0: les recevoir la semaine prochaine. On va laisser passer des bas, on va leur laisser un peu de temps de se mettre le pied dans les plats et on va les recevoir la semaine prochaine.
1: Et ça va être un après l'autre?
0: Non, ça va être tous ensemble, ça va être un gros bordel.
1: Oh, ben ça donne bien parce que moi, mon choix n'est pas fait, je suis indécis. Est-ce que le tien est fait, mon cher Guy?
0: Oui, j'avais voté pour indécis.
1: D'accord!
0: Avant de commencer, je voudrais vous dire qu'on a un nouveau réalisateur parce que Manon nous a quittés au printemps dernier. Non, non, elle n'est pas morte, là, elle est chez elle.
1: Elle nous regarde.
0: Allô, Manon. Il s'appelle, notre nouveau réalisateur s'appelle Raphaël Marleau. Bonsoir, Raphaël.
2: Allô, allô.
0: Bienvenue dans l'équipe.
2: Merci,
1: Guy. On l'applaudit.
0: Mais, Raphaël, je veux juste te dire qu'il y a bien des chances que je t'appelle Manon.
2: OK.
0: Si leur équipe était un parti politique qui gagnerait sûrement les prochaines élections, voici l'entraîneur-chef des Canadiens de Montréal, Martin Saint-Louis, le directeur général Kent Hughes.

0: Messieurs, bienvenue à Tout le monde en parle. Martin, c'est déjà un habitué. Ken, c'est la première fois.
1: Accueil de star.
0: Hier soir, le Canadien a remporté ses deux matchs préparatoires. Vous entamez votre cinquième saison dans vos postes respectifs. Martin, on vient de t'offrir une prolongation de contrat de 4 ans. Ça s'est réglé en une seule rencontre parce que l'argent n'était pas un enjeu pour toi. Il ne faut jamais dire ça dans une négociation. Mais qu'est-ce qui te motive à vouloir rester aussi longtemps avec le club?
2: Bien, je pense que c'est l'environnement qu'on a créé, tu sais, puis de la progression qu'on fait année en année, puis le monde que je travaille avec tous les jours, c'est, tu sais, c'est, je fais ce que j'aime avec du monde incroyable.
1: Combien? On jase?
2: Ah, mais ça s'est fait vite. Fait que...
1: Ah! En dessous du marché, maintenant.
0: Ken, quand vous avez embauché Martin, il n'y avait pratiquement pas d'expérience comme coach. Ça a pris tout le monde par surprise. Votre choix, vous aviez pris un gros risque. Là, vous devez être assez fier, quand même.
3: 100%.
0: Oui.
3: Très fier, mais pas surpris.
0: Pas surpris. Non. Le Canadien a connu l'an dernier une saison exceptionnelle. Cole Caulfield a marqué 51 buts. Nick Suzuki a récolté 101 points, des plateaux jamais atteints en plus de 30 ans. Et vous avez perdu en finale de l'Est contre la Caroline, qui est devenue l'équipe qui a remporté la Coupe Stanley. Bravo! Est-ce qu'on s'entend pour dire que la reconstruction, c'est pas mal fini?
2: Je te dirais qu'on continue à construire. Tu sais, c'est nous autres, c'est ça. Je pense que notre but tout le temps, tu sais, c'est pas nécessairement de mettre une date puis ça va prendre ce temps-là. C'est de continuer à progresser. Puis quand tu as une saison comme l'année passée, tu sais, ben, tu réalises, c'est là qu'on est, là.
0: Ouais.
2: Tu sais, puis ça veut-tu dire qu'on va continuer à améliorer ce niveau-là toutes les années? Je sais pas. Mais moi, je suis confiant à la manière qu'on fait les choses, qu'on est capable de continuer à s'améliorer. Puis est-ce que ça va être assez, ça, pour nous amener à notre but ultime? On va voir.
1: Il y a plus de pression. Il y a plus de pression quand on coach avec une équipe qui s'est rendue loin qu'une équipe en reconstruction. Là, on a les attentes. Là, on veut que vous ayez jusqu'au bout. Là. La sentez-vous, ça, ou moins?
2: Oh, je te dirais pas vraiment.
1: Non?
2: Je te dirais, tu sais, c'est facile de faire embarquer là-dedans puis juste à penser que, tu sais, si tu vas plus loin que l'année passée, c'est-tu la seule chose de mesurer notre succès? Tu sais, je pense que c'est pas juste si tu vois ça comme ça.
0: Ouais.
2: Fait que moi, je vois pas ça, cette pression-là. Je pense que c'est de rester au jour à jour pour aller gagner chaque journée. Puis, tu sais, le processus, nous autres, je pense, depuis qu'on a commencé, c'est vraiment le focus. On peut pas contrôler qu'est-ce qui se passe alentour de nous autres, les conversations, les attentes ici. On peut pas contrôler ça. On est vraiment fiers de où est-ce qu'on est.
0: Mais on ne peut pas contrôler les autres équipes non plus.
1: Non plus.
0: On ne peut pas contrôler
1: blessures.
0: Les blessures. Est-ce que le directeur général est aussi enthousiaste que l'entraîneur?
3: Oui.
0: Il ne l'a pas dit à sa face, mais...
1: J'ai une deuxième chance, oui!
3: Je dirais que j'ai une discussion avec Steve Yzerman cet été, qui était le gérant des Toits. Puis je pense qu'on est toujours... en doute un peu plus
0: ah ouais.
3: comme gestionnaire. Puis Steve, il est parti à

0: Père, puis il dit, vous êtes dans une très bonne place comme organisation. Il dit, c'est normal. On pense tous que nos équipes peuvent s'améliorer plus qu'on ne réalise pas à quel point on est rendu.
1: Ken, tous les yeux ont été rivés cette semaine sur la nouvelle acquisition du club, le vétéran Chris Kreider, celui-là même qui avait blessé Carey Price lors de la finale de conférence contre les Rangers en 2014. Kreider a toujours dit qu'il s'agissait d'un acte qui n'était pas intentionnel. Carey Price a confirmé d'ailleurs, mais plusieurs pensent que ça a coûté une Coupe Stanley aux Canadiens de Montréal. Pensez-vous que les partisans vont lui pardonner?
0: Je crois que oui. Je pense qu'ils vont l'apprécier pour son effort, pour le caractère qu'il a comme personne. Je pense que Martin Connie a été coéquipier.
1: Oui, c'est rare de... ils ont joué sur le même trio.
0: Oui. Puis Gortz aussi, Jeff Gorton, James Ramsey. Alors, c'est sûr que côté de caractère, on a eu beaucoup de témoins qui parlent en bien de lui. On est fiers et contents de l'avoir avec nous.
1: Toi, Martin, tu as joué avec lui. Mm-hmm. Pour la première fois, tu vas avoir à coacher un ancien coéquipier, un ami. Ça se passe pas toujours bien, ça. Il y a Jacques Lemaire qui a joué avec Guy Lafleur pendant des années. Quand il est devenu son coach, il l'a poussé à la retraite parce qu'il lui faisait jouer sur le banc. On se rappelle de la chicane entre Mario Tremblay et Patrick Roy, qui a mené Patrick Roy au Colorado. Comment tu vas négocier ça, l'amitié et l'autorité?
2: Bien, honnêtement, tu sais, quand que... Moi, j'ai joué à New York mes deux dernières années. Lui, ça faisait 2 ans qu'il était dans la Ligue nationale, genre, tu sais, fait que...
3: Il était jeune.
2: Il était jeune, moi, j'étais vieux, puis je te dirais que je le coachais beaucoup dans ce temps-là. Surtout quand il jouait sous ma ligne. fait que, tu sais, puis j'ai... Puis Crides, il reste au Connecticut l'été.
1: Ça, c'est ton coin, ça, ouais.
2: Fait qu'on on est dans le même cercle un petit peu. Puis il y a une couple d'été que je travaillais avec lui one-on-one, sur la glace.
1: Ouais.
2: Puis c'est lui qui m'avait appelé pour mon aide. Fait que, tu sais, c'est la relation de coach puis joueur est déjà comme...
1: Établie, oui, c'est ça.
3: Fait que, mais moi, as-tu hésité? Est-ce qu'il vous a appelé avant? Dire, est-ce que les gens de Montréal sont encore fâchés contre moi? Est-ce que c'est une bonne idée de venir?
2: Ben, je sais pas, ça, c'est...
0: Je dirais que...
4: Hey, c'est un bon truc de coach! On fait une passe!
0: Ouais. Je pense qu'il... Non. Peut-être non. Que s'il a exprimé ça, c'était pas à moi. Tout de suite au départ, dès qu'il a passé les waivers, puis il est devenu autonome, on a reçu l'appel pour s'éduler un appel ou un Zoom. Puis il nous a dit tout de suite qu'on était parmi les favoris sans avoir eu la chance de nous parler. Puis il n'a jamais exprimé qu'il était inquiet à ce niveau. Peut-être que oui, mais il ne l'a pas avoué.
1: Kreider, il est américain et il a tenu à signer à Montréal. Et depuis quelques mois, il y a plusieurs joueurs américains qui ont demandé à être échangés, retournés aux États-Unis. Ce n'est pas le cas des joueurs américains du Canadien. Caulfield, Hudson, Fowler semblent très heureux à Montréal. Qu'est-ce que vous mettez dans leur Gatorade?
2: Qu'est-ce que tu mets? Je
0: vais le passer. Hein?
4: Ah! Bien joué.
2: Non, mais je pense que le monde, les joueurs ici ou les joueurs par ailleurs, je pense qu'ils voient notre cheminement, que c'est l'environnement qu'on a mis en place qui nous a permis de la possibilité de bâtir une culture. Tu sais, parce que tu bâtis pas une culture, tu bâtis un environnement qui va te donner l'opportunité de culture de grossir.
1: Ouais, ouais, ouais.
2: Puis, je pense que les joueurs, ils aiment venir au travail, ils aiment venir jouer au hockey, ils aiment venir pratiquer.
1: Ils passent l'été au Québec,
2: beaucoup,
1: en plus, ouais.
2: Tu sais, je pense, tu sais, puis c'est le Ligue nationale, c'est un petit monde. Fait que ça communique, ça se parle beaucoup. Fait que je suis pas surpris que les joueurs viennent ici, puis c'est chapeau à nos joueurs qui gouvernent cet environnement-là qu'on a.
1: Martin, on va te regarder t'adresser à tes joueurs après le 7e match de la série contre les Sabres de Buffalo en mai dernier, Manon.
5: So we lost game one. What did I tell you? What did we need to do when we lost game one?
6: Win two in a row. You did that. Right? And after that, it was seesaw. But that's what happens when you win two in a row. You take control of the situation. You know? For me, we know what's coming, right?
5: We're not leaving! The show goes on! Go on!

0: Qu'est-ce qui est préparé et qu'est-ce qui est spontané quand tu t'adresses à tes joueurs, quand tu fais des pep talks?
1: Ah, c'est beaucoup spontané. Ouais. Ça, c'est vraiment... Je pense que quand tu adresses ton équipe avant un match, tu as des choses que tu veux aller vers, puis là, tu y vas. Après un match, c'est vraiment... c'est spontané, c'est émotif. Puis c'est pas... T'sais, avant les matchs, c'est pas comme si je prépare des speeches, parce que tu peux pas motiver tes joueurs à toutes les games. Moi, je le redis, moi, je suis pas ici pour vous motiver, mais il y a des moments d'une saison, il faut que tu les inspires, ça, c'est sûr. Mais je sais pas son quand, ces moments-là. Faut-tu faire confiance à ton jugement, de temps en temps, mais t'inspires.
2: Mais là, on vous voyait vous regarder, puis vous trouviez ça pas mal drôle.
1: Oui, c'est comme...
2: C'est pas pareil. On le vit, c'est pas
1: ouais.
2: pareil de se voir.
1: Oui, mais je sais que quand... Puis il y a des caméras, fait que ouais. je sais que je vais m'exposer un petit peu, puis je sais que je vais peut-être avoir l'air fou, puis ouais. ça me dérange pas. Tu sais, moi, je suis confortable d'être moi-même, puis...
2: Vous êtes dans la bonne chaise? C'est important de choisir la bonne chaise.
1: Ouais.
0: Martin, dans la série La Reconstruction, qui est diffusée sur Crave, on constate que tu utilises très souvent un mot anglais qui commence par « fuck », ouais. finit par « king », quand tu t'adresses à tes joueurs, la question qui tue. Trouves-tu que tu donnes le bon exemple aux jeunes?
1: Du tout. Puis, parce que nous autres, on les voit, les épisodes l'été, tu sais, parce qu'on est, on a toujours le dernier mot là-dessus, mais c'est ça, je disais à Jeff Gorton, tu sais, puis, parce que ma femme, elle me dit, il me semble que tu sacs beaucoup, tu sais. Parce que c'est pas comme si je sac à maison, mais je sais pas, tu sais, des fois, peut-être, ça me donne du temps pour chercher mes mots, je sais pas. Mais je vais essayer de m'améliorer.
2: Ouais, mais en français, c'est un animal. Hein? Un peu de fuck, c'est un animal.
1: Ouais.
0: Kent, après chaque match avec le président des opérations hockey, Jeff Gorton, vous descendez dans le bureau de Martin pour faire un post-mortem de la partie. On va regarder à quoi ça peut ressembler après une défaite.
2: Abrace! OK.
0: Raphaël. Bon, là, je l'ai eu.
3: To me, it's like the biggest joke of it all. Yeah. Like, I don't like it at all. I have a fucking really bad taste in my mouth how we just fucking played in the third period. And it's a fucking embarrassment to all of us. Yeah. Fucking people are streaming out of this place 11 minutes ago. It's a fucking joke. We don't fucking want this shit.
4: Fifth goal, very deflating. Okay? We have two penalties back to back.
5: That's a big reason why we brought Marty in, is because we knew him and we knew that we would all be able to do this together and there wouldn't be a big sensitivity thing. So we're able to avoid that. But after games, it doesn't mean that when we walk out the door, Marty's not saying things like, you know, these guys.
0: Finalement, qu'est-ce que tu dis quand ils ont le dos tourné?
6: Il parle de Jeff. J'ai rien dit.
0: Non, c'est vrai. Non. C'est vrai. Un gentleman.
2: Non-verbal parlait pareil.
1: Honnêtement, je pense qu'on se connaît tous comme personne. Puis c'est des moments où que je connais Gorge, je connais Ken. Puis c'est pas quelque chose qui va m'empêcher de dormir ou que ça va gâcher ma journée le lendemain. On est très proches. Puis on sait comment qu'on est.
0: Ouais.
1: Puis on se connaît.
0: Kent, d'après ce qu'on a vu, vous êtes le bon cop, puis Jeff Gorton, lui, est le bad cop.
6: J'espère que Jeff écoute le programme.
0: On le salue.
6: Ce soir.
0: C'est pas tous les directeurs généraux qui sont aussi proches du vestiaire, mais vous, vous y tenez. Pourquoi?
6: Peux-tu répéter?
0: Oui, pourquoi vous tenez à aller dans le vestiaire?
6: Oh, le vestiaire des coachs, tu parles? J'imagine que les coachs aimeraient qu'on attend le lendemain.
0: Mm-hmm.
6: Martin me connaît assez pour savoir que je veux partager mes idées, mes pensées tout de suite.
0: Tout de suite. Mm-hmm.
6: Puis je veux parler de qu'est-ce que j'ai vu, je veux entendre qu'est-ce qu'ils ont vu avant qu'ils ont la chance de regarder le vidéo. Parce que dès qu'ils commencent à regarder le vidéo, ça va être plus la structure de l'équipe, tandis que les joueurs.
2: Et le coach, lui, il pense quoi que ces deux boss, ils viennent le voir?
1: C'est pas moi qui ai envoyé les questions, hein? C'est pas moi qui ai envoyé les questions.
2: Non. Le contrat est signé, Martin, t'es correct. Mais toi, c'est comment de voir tes boss débarquer? Tout ça, ça va?
1: Non, honnêtement, tu sais, moi, depuis qu'on a commencé ça ensemble, c'est...

0: Et puis, j'ai rien à comparer parce que c'est ma première expérience. Mm-hmm. Fait que depuis qu'on a commencé, ils descendent. Puis des fois, c'est sûr, ils sont plus de bonne humeur que d'autres fois.
1: Mais en général, pas dans le même bateau que
0: on a toutes les bonnes intentions. On essaie toutes de pousser le groupe d'en avant. Tu sais, fait que moi, ça...
2: On dirait que ça marche, en tout cas.
0: Oui, oui, ouais, je prends pas ça personnel. Puis on a tous nos moments, mais je te jure, on prend pas ça personnel.
2: Mais en tout cas, le printemps dernier, vous nous avez fait vivre toute une expérience, vraiment, le Québec en entier. Probablement tous les fans du Canadien au Canada, parce qu'il y en a beaucoup. On voit beaucoup de chandails rouges dans tous vos matchs. J'espère que vous allez connaître une excellente saison. Vous en allez demain à Trois-Rivières. Continuez ouais. votre... Merci, messieurs. Merci ouais, infiniment merci. D'avoir été là. Le premier match de la saison des Canadiens aura lieu le 29 septembre face aux Maple Leafs à Toronto. D'ici là, on peut voir la troisième saison de la série, la reconstruction au cœur des Canadiens de Montréal, où on peut entendre tous les dirigeants sacrés sur Crave et RDS. Après la pause, Suzanne Clément et Patrice Dubois.
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5: Bonsoir, ici Marc-Antoine Leblanc. Voici vos informations. Les habitants de l'archipel français de Saint-Pierre-et-Miquelon, près de Terre-Neuve, ont eu de la grande visite. Le premier ministre du Canada s'y est rendu pour une série d'annonces en compagnie du président français. Comme l'explique Christian Noël, c'est un nouveau chapitre du rapprochement entre le Canada et l'Europe qui s'est écrit.
6: C'est la première visite officielle d'un premier ministre canadien dans l'archipel français.
7: Et votre présence témoigne de la solidité de cette relation ancienne qui unit nos deux pays.
8: Seulement quelques kilomètres séparent le Canada et la France, le point le plus rapproché.
6: Le premier ministre Mark Carney et le président Emmanuel Macron ont souligné l'histoire en rendant hommage aux victimes de Saint-Pierre-et-Miquelon durant la Deuxième Guerre mondiale. Puis, ils ont discuté de l'avenir et de leur collaboration accrue, notamment en économie, en défense et dans les changements climatiques.
8: Nous avons intensifié notre coopération sur les grands enjeux technologiques et géopolitiques de notre époque.
6: Les deux pays demandent à leurs agences spatiales de développer et de partager des rampes de lancement et des systèmes de réception terrestre pour améliorer les communications par satellite. L'idée est de s'affranchir de la dépendance du secteur américain des télécommunications.
7: Le partenariat entre la France et le Canada a un sens ici en particulier. En matière de spatial, où le partenariat est clé, où nous voulons aussi évidemment le déployer ici.
6: Cette visite survient alors que le président Trump vient d'annoncer une nouvelle entente militaire avec le Groenland et le Danemark. Et même si les détails restent à confirmer, on en comprend que l'armée américaine pourrait avoir davantage de liberté sur le territoire du Groenland.
7: Enfin, nous annonçons aujourd'hui la création du Forum de recherche polaire.
6: Et c'est ce qui met fin à la visite éclair de Mark Carney de quelques heures à Saint-Pierre-et-Miquelon, parce qu'il doit être de retour à Ottawa ce soir pour rencontrer le premier ministre norvégien. Ici Christian Noël, Radio-Canada, Saint-Pierre-et-Miquelon.
5: À la veille de la rentrée parlementaire à Ottawa, les partis d'opposition affûtent leur stratégie et se préparent à des élections partielles qui pourraient être déclenchées dans plusieurs circonscriptions. Le caucus du Bloc québécois a été réuni en Outaouais et le chef conservateur Pierre Poilievre a tenu un rassemblement en Ontario. Estelle Côté-Srocan.
9: Le Bloc québécois entrevoit une automne chargée et mouvementée à la Chambre des communes.
10: C'est une dynamique extrêmement particulière.
9: Le chef Yves-François Blanchet estime que les élections québécoises, le dépôt du budget fédéral et les élections de mi-mandat aux États-Unis demanderont de l'agilité aux partis d'opposition.
10: On va tirer notre épingle du jeu.
9: Il souhaite qu'Ottawa adoucisse sa relation avec Washington et que le gouvernement fasse plus sur le plan de l'environnement et protège mieux le secteur culturel.
11: On est même capable de collaborer à condition que ça mette un terme à cette pratique que ce qui est québécois sert de monnaie d'échange pour protéger ce qui est ontarien ou ce qui est pétrolier.
9: Des élections partielles pourraient être déclenchées à tout moment, dont trois au Québec. Le Bloc est confiant de pouvoir garder la circonscription de Saint-Hyacinthe-Bagot-Acton. Et le chef conservateur est déterminé à protéger Brantford-Brant-Sud, une circonscription au Pierre Poilievre.

0: Lèvres s'est offert un bain de foule dimanche, une façon de minimiser la démission du conservateur qui l'a laissé vacante et l'occasion de marteler ses priorités.
1: On veut vous économiser pour que vous puissiez acheter de l'épicerie, de l'essence, de logements abordables.
0: Pierre Poilievre ne manque pas d'attaquer le premier ministre en lui rappelant que le Parlement est au Canada et non en Europe.
1: So by the way, our Parliament is in Ottawa, not in Europe.
0: Après deux visites en territoire français, Mark Carney s'envolera lundi pour New York pour participer à l'Assemblée générale des Nations unies. Ici Estelle Côté-Sroka, Radio-Canada, Ottawa.
2: Politique québécoise maintenant. Christine Fréchette juge qu'une alliance est possiblement en train de se former entre le Parti conservateur et le Parti québécois. La chef caquiste a dit constater des rapprochements idéologiques de plus en plus récurrents entre les deux partis. Voici Christine Fréchette.
3: Je dis qu'il y a une alliance qui semble être en train de se former parce qu'il y a une convergence dans les vues, dans les orientations, dans les politiques. Je suis pas convaincue que tout le monde du côté du Parti québécois va être à l'aise avec ça, mais quand on regarde leur politique d'austérité, quand on regarde leur politique nataliste, je me dis, il y a quelque chose qui est en train de se forger. Puis là, j'ai vu que du côté du TGV, M. Duhaime endossait aussi la proposition, la position de M. Paul Saint-Pierre Plamondon. Alors, on dirait que de part et d'autre, il a l'air d'avoir une bonne entente et puis une convergence de vues.
2: Le chef du Parti québécois, Paul Saint-Pierre Plamondon, a rejeté ces accusations. Il affirme que son parti et les conservateurs sont aux antipodes sur l'avenir du Québec, sur la langue française, sur l'immigration et sur les questions sociales.

0: vient d'écouter une chanson d'Erita Mitsuko en hommage à Catherine Ringer, dont on a appris le décès cette semaine. C'est un groupe que j'aimais particulièrement. Ils incarnent avec fougue et vérité Pauline Julien et Gérald Godin. Voici Suzanne Clément et Patrice Dubois.
1: On s'est trouvé en violon, au salon des partenaires. Puis là, la soirée commence, c'était vers 7h30. Entrez, mesdames, entrez, messieurs. Mariana s'amène à piquer, Roland d'Assisieux. Le petit volet, mais c'est souillé blanc, son décolleté, puis c'est beau quand ça lève à faire les choses en grand. Ça vient d'arriver, petit couvent, il y a aussi.
0: Bonsoir à vous deux, bienvenue à tout le monde.
2: Bonsoir.
0: Vous êtes les têtes d'affiche du film Pauline Julien, Femme Pays, magnifiquement réalisé par Anaïs Barbeau-Lavalette. Un film qui m'habite encore deux semaines après le visionnement. Suzanne, tu deviens littéralement la chanteuse Pauline Julien. Patrice, tu interprètes tout aussi intensément son amoureux, le poète et politicien Gérald Godin. On va regarder un extrait de la bande-annonce, Manon.
3: C'est une chose que je sais bien faire, ça. Aimer! Aimer! Quand
4: je chante, je deviens chanson.
5: Moi, j'ai un problème avec ça, le mariage, ça m'intéresse pas. Si l'homme avec qui je vis dit ma femme, je dis...
6: Je suis la femme de personne, je suis la femme avec qui tu vis.
7: Et vous voulez dire...
6: On est libre.
8: Quand j'écris, je deviens poème.
9: Je voulais que je chante pour la reine. J'ai dit non.
10: Faut que t'écrives un communiqué, quelque chose, ça va être l'enfer.
6: Je peux pas participer à aucun spectacle qui est commandé pour la reine d'Angleterre. Signé Pauline Julien. Il est là, le communiqué.
0: Pauline Julien a marqué le Québec par sa voix, mais aussi par sa passion, son militantisme politique, indépendantiste et féministe. Suzanne, on se prépare comment qu'on doit jouer une chanteuse iconique qui a existé et dont on a encore frais en mémoire, en tout cas les jeunes de la génération?
11: Bien, on se prépare d'abord en chantant. Moi, ça m'a aidé beaucoup à m'ancrer dans quelque chose de réel parce que c'est la montagne est impressionnante.
0: Ouais.
11: Puis après ça, c'est de la rencontrer à travers ses écrits, à travers leurs écrits, leurs échanges aussi. Pauline était, mon Dieu, un être très tourmenté. Non, pas tourmenté, mais elle se questionnait énormément. Fait que ses journaux personnels sont foisonnant de questionnements d'une seconde à l'autre. Le show était bon. Là, je sais plus de quoi je veux parler. Je sais plus qu'est-ce que je veux chanter. Mais elle cherchait tout le temps, tout le temps, tout le temps. C'est une femme qui est née en 1928, à qui, tu sais, à cette époque-là, on demandait pas aux femmes nécessairement d'avoir une parole ou même de se positionner dans sa vie. Et Pauline s'est positionnée dans à peu près toutes les facettes de sa vie. Elle s'est re-questionnée toute sa vie. Elle s'est toujours remise au centre de sa vie. Et ça, moi, ça a été comme un plongeon extraordinaire En fait, je suis encore en amour avec elle.
0: Je comprends.
11: Je la redécouvre même encore, puis je suis très

0: impressionnée. Et je me trouve choyée de l'avoir rencontré. Fait que j'ai envie d'inviter les gens. Je sais que ça fait vendeur tout de suite, là, mais c'est pas, c'est, j'ai vraiment envie d'inviter les gens de tous âges, et les jeunes femmes, et les jeunes hommes aussi, à aller voir des gens qui étaient féministes, tous les deux d'ailleurs, à une époque où on ne demandait pas ça, aux, entre autres aux femmes, mais aussi aux hommes. On ne leur demandait pas d'être féministes. Donc, eux, ils ont brisé toutes les barrières. Elle a brisé tous les carcans dans lesquels elle aurait pu s'enfermer, et elle a fait ça toute sa vie. Et elle nous enseigne ça, possiblement, à travers l'œuvre d'Anaïs, qui est à l'image de cette époque-là, et de Pauline.
1: Je suis d'accord.
0: Là, je finis ma phrase.
1: les plus jeunes ne la connaissent peut-être pas, Pauline Julien. On va vous montrer qui elle était. Mm. Raphaël.

0: Pauline Julien et Gérald Godin, c'était un couple mythique, indissociable de l'histoire culturelle et politique du Québec. Leur histoire d'amour aura duré plus de 30 ans. C'était la première fois que vous jouez ensemble et on croit complètement à votre couple. Comment vous avez fait pour vous trouver si rapidement?
1: Ah, c'est vrai! Oui. Comment on a fait?
2: Ben, je pense qu'Anaïs a été, nous a plongé.
1: Oui. Dans... Anaïs nous a plongé dans un contexte de confiance, en fait. Et elle a mis en place un contexte où on pouvait s'émanciper, en fait, à travers. Tu sais, on a empoigné nos personnages. On était les gardiens de nos personnages, un peu comme des gardiens de phare, là, tu sais. Puis Anaïs nous mettait en place le bon contexte pour qu'on puisse se libérer l'un l'autre, se suivre, se prendre, s'amener dans des zones.
2: Et je pense qu'il y avait une confiance aussi de l'un envers l'autre, une grande confiance que je sais qu'il est là pour honorer Gérald, puis pour honorer l'œuvre d'Anaïs. Puis moi, je suis là pour honorer Pauline, puis lui offrir tout ce que je peux y offrir. Parce que je veux que les gens voient ça d'elle. Ouais. Puis voient ça d'eux, tu sais. Fait que rendu là, il y a comme un espèce d'abandon qui se fait.
1: Il y a comme eu un deal entre nous. Je sais pas, on avait envie de les amener loin.
2: Ouais.
1: Parce qu'ils sont allés loin.
0: Ben, c'est réussi. Ouais. C'est réussi.
3: C'est et ce qui était dur, parce que vous auriez pu imiter. Et ça, c'est pas évident, parce qu'on les a connus de notre vivant, nous autres, ces deux personnages importants-là.
2: Ouais.
3: Et vous imitez pas, vous incarnez. Et c'est comment on joue ça sur cette ligne-là? C'est très mince, là, puis vous réussissez à rentrer dans... Vous devenez l'âme de Pauline, vous devenez l'âme de Gérald. Comment on joue
2: ça? Le travail, je sais pas. Mais aussi, il y a Anaïs qui nous ramenait aussi des fois. Oubliez pas, là. Détachez-vous.
1: On les veut actuels, on les veut qui existent, on les veut de chair et de...
2: Et nous, on a travaillé le son... Le débit de parole, des particularités le plus possible. On a emmagasiné beaucoup d'informations. Puis après ça, il y a Anaïs qui fait « OK, mais là, je veux vous ».
1: On a eu accès à beaucoup d'archives aussi, tu sais, qui nous permettaient justement d'entendre. Moi, je mettais des cassettes de Gérald. Gérald me parlait. Gérald. C'est comme si tu habites avec quelqu'un, tu t'en fais un ami, tu t'en fais un allié. Puis là, tu essaies de respirer avec lui, de penser à travers lui, à travers elle, tu sais. Puis c'est comme ça que tranquillement, il y a quelque chose qui se dépose.
0: Puis ce qui est bien aussi avec ce film-là, c'est que mine de rien, c'est un petit cours d'histoire du Québec contemporain qui est très important.
2: Très importante, exactement, oui.
0: Patrice, après avoir été journaliste pendant 15 ans, Gérald Godin a été élu député du Parti québécois dans la circonscription de Mercier. En 1976, c'est même lui qui avait battu Robert Bourassa.
1: Quelle audace.
0: Il est resté jusqu'à son décès en 1994 parce qu'il a été emporté par un cancer à 55 ans. C'était mon député, ce fut le tien aussi. Qu'est-ce qu'il représente pour toi, Gérald Godin?
1: Ah, mon Dieu, mais c'est l'homme qu'on savait. Hein? Quand on était dans Mercier, on savait que Gérald, peut-être, pourrait être là.
0: Ah ben oui, c'était... on le voyait passer en bicyclette.
1: On le voyait passer en bicyclette. C'était... Bon, moi, quand je suis arrivé dans ce comté-là, dans son comté, il était déjà très malade, mais... On savait qu'il était quelque part. Puis cette affaire-là est très importante, en fait, parce que, ben bon, comme jeune artiste, je savais déjà que c'était un poète et donc un homme de mots, un homme de parole. Mais là, tout à coup, tu dis, c'est mon député, donc c'est celui que je peux peut-être aller cogner à la porte.
0: Ouais.
1: Puis peut-être que c'est lui qui va me répondre. C'était un homme de la rue, Gérald.
0: Et en plus, tout le monde savait où il restait. Alors,
1: tout le monde savait où il restait. Tout le monde savait où était son bureau.
2: Mais il était profondément ancré dans le réel, ces gens-là. C'est ça qui est beau aussi quand tu regardes, quand tu vois le film. Puis il est ouvert aussi, je veux dire, à tout point de vue. C'est des gens qui n'ont

0: pensé notre société, qui l'ont réfléchi, le projet social, qui ont réfléchi, c'est quoi nos valeurs? Mm-hmm. Puis ils nous portent encore, ces gens-là. Je pense que,
1: ouais.
0: Je pense que le film nous instruit là-dessus aussi.
1: Suzanne, ouais. C'est ta voix qu'on entend quand Pauline chante dans le film. C'est très réussi. On va regarder une scène qui m'a particulièrement touché, en fait. J'ai braillé tout le long. C'est quand Pauline s'en va à Manic 5 chanter cette chanson pour soutenir...
2: Elle se présente par elle-même. Hein,
1: les travailleurs du chantier.
2: Les hommes sont allés pour vrai. Les hommes sont seuls, sont au milieu de
3: sur un coup de tête.
2: Climat très
3: on part, on va le
0: dire.
1: On regarde ça, Raphaël.
0: Ouais.

0: dire, écris 100 fois les mots « je t'aime », ça fera le plus beau des poèmes. Je le lirai 100 fois. 100 fois, 100 fois, c'est pas beaucoup pour ceux qui s'aiment.
1: Et dans le film, c'est la chanson au complet.
2: C'est un hommage aux hommes aussi, hein, à travers ça. C'est une féministe complètement ouverte.
1: Les bâtisseurs du Québec.
2: Ces hommes-là étaient formidables. Je les salue, là. Parce que j'ai dû la faire 100 fois. J'étais, tu sais, comme je voulais pas en laisser une passer, j'ai profité de chaque moment et leur regard, leur générosité, c'était...
3: Chante bien.
2: Écoute, je fais des...
3: Parce que moi, j'ai une collection de disques et j'ai sorti ma pile de Pauline Julien. Et il y a des airs quand même, hein? Il y a des airs entre Suzanne
2: fragile.
3: Et Pauline.
2: Forte et fragile, Pauline.
3: Oui.
2: Ouais, merci. Ça se peut.
3: Fait que je l'ai réécouté après le film.
4: Ça chante bien, mais elle chante... Je trouve que tu l'as empoigné aussi par la t'as réussi à trouver sa fougue. Qu'est-ce qu'il y avait comme chair dans cette on voit aussi dans le film le coût, ce que ça coûte de chanter, ce que ça coûte d'y aller, ce que ça coûte de se lever debout et de s'engager. Puis ça, tu le portes super bien.
2: Merci.
4: Ouais.
1: La vie de Pauline Julien et celle de Gérald Godin s'inscrivent dans l'histoire du nationalisme québécois, marqué par la crise d'octobre de 1970. D'ailleurs, les deux ont été emprisonnés.
2: Oui.
1: La victoire du Parti québécois, la défaite au référendum de 1980 et la sortie du film tombe pile avec la campagne électorale. Incroyable. Vous la vivez comment, cette campagne-là? Est-ce que vous vous identifiez au Parti québécois de 1976, de 2026 ou aucune de ces réponses?
4: C'est sûr que on a été plongé dans ce contexte-là, on l'a reproduit, on a lu pendant des mois, on a entendu leurs entrevues. Donc, évidemment qu'on est gorgé de ce contexte politique. Mais moi, en tout cas, ça me donne envie d'habiter ma société aujourd'hui, telle qu'elle est aujourd'hui, avec ses complexités, avec ses problématiques, et de voir un peu, au fond, à hauteur d'homme, comment je peux, moi, comme m'engager moi aussi à mon tour par des petits gestes. Puis je pense qu'on a tous et toutes des occasions d'engagement, d'empoigner des petites zones de liberté, d'être vigilant par rapport à ce qui nous guette, à ce qu'on devrait faire pour le vivre ensemble, en fait. C'est ça qui nous amène.
1: Mais on entend beaucoup parler de politique de division, mais il faut se rappeler que quand il était ministre de l'Éducation, Gérald Godin, il a fait beaucoup pour rapprocher le mouvement indépendantiste des communautés culturelles. On le voit d'ailleurs dans le film. Il reste quoi de cette action politique-là aujourd'hui?
2: Ils étaient les deux très proches. Ils étaient au centre culturel haïtien, portugais, grec. Ils étaient très ouverts au monde et à la rencontre avec l'autre.
4: Ouais.
2: Mais profondément. Ouais. Et ça l'empêchait pas d'être un peu une diva, mais était tellement... Les deux étaient tellement dans la vérité, dans la complexité de leur vie aussi, même leur vie amoureuse. Je réponds pas à ta question là, mais il y avait quelque chose quand même où ils embrassaient très, très large. Alors, je souhaite juste que ça se poursuive.
1: Qu'on retrouve ça, cette ouverture.
2: Parce que sinon, on
1: l'a perdu.
4: Sinon, on arrête, quoi? Non?
3: Ça nous en prendrait plus, déjà, comme ça.
4: Ah, mais c'est pour ça que le film joue bien son rôle dans le contexte où on est. C'est-à-dire qu'on était, on a eu la première mondiale à Chicoutimi.
2: Oui.
4: Et on voit ces jeunes femmes de 19, 20 ans du cégep de Chicoutimi qui sont là et qui font, mais je connaissais pas cette femme, mais maintenant j'ai envie de m'engager à mon tour. C'est comme si, en fait, elle nous donnait les clés. Les clés de la possibilité.
2: Puis c'était pas un féminisme. On le voit, elle a chanté la tendresse. Autant elle était forte, autant elle acceptait sa fragilité.

0: c'est une autre période. Peut-être qu'elle peut nous faire du bien aussi. C'est une période où le Québec se libérait, sortait ses ailes, je veux dire, après ouais. du duplessisme. Enfin, tout le monde respirait, puis découvrait, puis ils étaient pas dans le selfie. J'ai rien contre le selfie.
1: Non, mais... dire,
0: c'est quand même une autre période qui peut peut-être nous insuffler beaucoup de...
1: Entre l'Expo 67 et la victoire du Parti québécois, ces neuf années-là, là, ils ont été spectaculaires.
2: Le collectif plus que l'individuel.
1: Oui.
0: C'était beaucoup, ça. Absolument. Oui, jusqu'à Pauline Marois, là, mm-hmm. qui a oui. les CPE. Tu sais, je veux dire, c'est bien quand même de se rappeler de ce souffle qui est né de valeurs de partage, de rencontre, d'ouverture à l'autre.
3: D'un accès à la poésie aussi.
0: Des vraies valeurs humanistes.
4: Ouais. Et aller en politique, je vais voter pour vous!
3: Ben d'accord, mais c'est ça!
1: j'ai dit que Gérald Godin était ministre de l'Éducation, c'était de l'immigration.
3: Absolument.
1: La langue m'a fourché. Suzanne, en terminant... Ah oui, je sais, je l'ai vu. Suzanne, Pauline Julien était atteinte d'une aphasie dégénératrice. Cette maladie-là lui a fait perdre progressivement l'usage de la parole, parole à laquelle elle tenait tellement. Le film nous plonge aussi dans sa maladie, dans son désespoir. Elle s'est enlevée la vie le 1er octobre 1998 à l'âge de 70 ans. Est-ce que tu comprends son geste?
0: Oh oui, oui, oui. Elle a pris le pouvoir sur sa vie du début à la fin, Pauline. Hein? Elle a toujours fait ses choix. Et c'est une femme de parole. Elle cherchait tout le temps le mot juste. Et je veux dire, c'est une maladie qui fait que tu sais en plus le mot que tu veux dire au départ de la maladie, et c'est pas ce mot-là qui sort. Donc, il y avait un moment où est-ce qu'elle a perdu assez... tu sais, elle se voyait perdre l'essence de ce qu'elle était. Donc, je trouve... Ouais. Oui, je le comprends.
1: Elle avait le droit.
0: Totalement, oui.
1: Merci à vous deux. Vous restez avec nous.
0: Merci, oui.
3: Merci.
1: Le film Pauline Julien, Femme pays, sera à l'affiche dès vendredi. Je recommande. Chaudement. Suzanne, on peut te voir dans Stat, sur ICI Télé, une série qui vient de commencer. On te souhaite bonne chance avec ça.
2: Ouais, ça balance un peu là-dedans. Ouais.
1: Patrice, on te verra chez Duceppe dans la pièce Le fantôme dans la machine de Fanny Britt à compter du 28 octobre. Après la pause, on parle d'intelligence artificielle avec Yoshua Bengio.
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1: Ici Amélie Gosselin à Moncton. J'anime à la radio l'émission de Retour à la maison, l'heure de pointe, qui est diffusée en semaine partout au Nouveau-Brunswick, en direct des studios de Radio-Canada Acadie. Il y a vraiment des gens qui font une différence par leurs actions. Et je vous parle aujourd'hui d'un homme qui met son cœur, et je vous dirais surtout ses jambes, au service des enfants. Des jeunes qui se présentent à l'école trop souvent le ventre vide, et on lui a trouvé un surnom à celui qui a voulu changer justement quelque chose pour ces jeunes. Un surnom très sympathique, tout à fait approprié, Pépère Boîte à lunch. Pépère Boîte à lunch, c'est Ronald Cormier. Il a 70 ans. Depuis 2016, il participe à des marathons pour ramasser des fonds. Il court au Nouveau-Brunswick. Il est aussi régulièrement passé par New York, Boston. Et tout l'argent qu'il recueille en commandite ou en don de gens de la communauté, ben, c'est remis ensuite aux écoles du sud-est du Nouveau-Brunswick. Son objectif, c'est d'offrir des repas aux élèves dans le besoin. Pépère Boîte à lunch, il se souvient du moment précis où est-ce qu'il a senti le besoin de faire quelque chose pour les enfants de sa région.
2: Depuis ma jeune âge, quand je commence à avoir faim, je peux plus me concentrer. Puis moi, comme chevalier de colon, à une réunion mensuelle, la directrice de l'école avait venu faire une demande d'urgence à notre organisme pour aider à défrayer les coûts d'urgence pour les jeunes qui n'avaient rien ou presque rien à manger à l'école. Et moi, ça m'avait tellement touché. Je finissais d'être accepté courir le marathon de New York à l'époque. J'ai dit à mes collègues et à mon épouse, j'ai dit, si je vais à New York, puis je pourrais peut-être ramasser des fonds, tu sais, là. Donc, j'ai fait faire un costume de course qu'on voit de me voir à une grande distance, un costume d'un beau jaune, puis une banane. Là, en tous les cas, ça a fonctionné. J'ai eu à New York, quelques semaines après, j'ai récolté 750 $.
1: Et on s'entend qu'aujourd'hui, il a largement dépassé ce montant initial. Près de 10 ans plus tard, il a remis au-delà de 200 000 $ à différentes écoles du Nouveau-Brunswick. Un fait peut-être assez inusité, Ronald Cormier, il a acheté sa première paire d'espadrilles, il avait 58 ans. Et son premier marathon, il l'a couru à 61 ans. En plus d'aider les jeunes et aussi les familles dans le besoin, il veut encourager les gens à être actifs, peu importe l'âge ou la condition physique.
2: T'es jamais trop vieux pour faire quelque chose. En autant que tu fasses quelque chose, que tu grouilles, regardez, restez pas assis sur vos chaises, tu sais, marcher, courir, danser.
1: Le fier Acadien de Grandigue, dans le sud-est du Nouveau-Brunswick, a même été honoré récemment à l'Assemblée législative de la province par le député Robert Gauvin.
3: C'est aussi un homme qui n'hésite pas à aider les gens. Excusez le mauvais jeu de mots, mais si tu as besoin d'aide, il arrive en courant. Donc, je demanderai à tous les gens dans cette chambre de féliciter M. Cormier. On a besoin de plus de gens comme vous. Vous êtes un exemple à suivre. Merci, M. le Président.
1: Ronald Cormier souhaite poursuivre son œuvre encore longtemps. Il dit que tant qu'il va courir un marathon sous les 4 heures, il va continuer à enfiler son fameux maillot jaune banane pour aider à sa façon les enfants à avoir le ventre plein à l'école.
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0: Monsieur Bengio, bienvenue à Tout le monde en parle. Cette semaine à Montréal a eu lieu la conférence All In, le plus grand événement d'intelligence artificielle au Canada sur fond de scénarios de science-fiction, faut le dire. Il y a un employé, un ex-employé d'Anthropic, l'entreprise derrière l'IA Claude, qui a fait une sortie qui a ébranlé la planète parce que, selon lui, les gens qui construisent l'intelligence artificielle croient sincèrement qu'elle pourrait tous nous tuer d'ici la fin de la décennie. Monsieur Bengio, c'est une préoccupation que vous partagez depuis plusieurs années. Est-ce qu'on est en train d'assister à l'IA-pocalypse?
1: Peut-être. Il faut s'en occuper. Il faut qu'on comprenne mieux. Puis pas seulement regarder les déclarations qui sont faites par les chefs d'entreprise et Jacob Coxon et d'autres. C'est important, mais le focus devrait être sur les faits scientifiques, ce qui s'est passé, les analyses qui ont été faites par des auditeurs indépendants pour comprendre les comportements déviants et carrément criminels dans certains cas de desseins d'IA qui ont décidé de...
0: Pouvez-vous nous donner des exemples?
1: Ben oui. On leur avait donné des exercices comme des devoirs à faire. Puis ouais. Comme ils ne trouvaient pas la réponse, ils ont décidé de tricher.
2: Par eux-mêmes?
1: Par eux-mêmes. Mais ça, ce n'est pas nouveau. Ça fait longtemps qu'on voit ça. Là, okay. Ce qui est nouveau, c'est que ils ont trouvé une manière de tricher très rapidement, en deux jours. Puis après ça, ils ont réalisé qu'ils allaient se faire prendre, que les systèmes qui les surveillent allaient voir qu'ils allaient tricher. Et c'est en essayant de trouver une manière d'éviter de se faire...

0: apprendre qu'ils ont attaqué cette entreprise, qu'ils ont, se sont sauvés sur Internet, ils sont allés attaquer l'entreprise Hugging Face pour trouver des réponses qui les aideraient à ne pas se faire prendre. Mais c'est... Et puis, elles ont décidé de se mettre ensemble, c'est-à-dire qu'elles ne devaient pas communiquer entre elles, elles ont trouvé des manières, disons...
1: Et là, on ne parle pas de personne, on parle d'intelligence artificielle qui faisait du terrorisme.
0: Elles se sont trouvées, puis qui ont commencé à collaborer, puis s'organiser comme une espèce de société avec une organisation hiérarchique.
2: Et là là.
0: Où elles se sont même inventées des raisons pour faire les choses qu'elles savaient qu'elles ne devaient pas faire, un peu comme les humains font, là.
3: Là, oui.
0: Alors, c'est là-dessus qu'on devrait, disons, se pencher, parce que la plupart des gens ont l'impression que l'IA, c'est des machines, c'est des programmes que des humains, des ingénieurs écrivent, mais là, on est rendu à une autre classe. C'est des IA qui ont leur propre autonomie.
2: Ils n'ont pas besoin de nous.
0: Pour atteindre les objectifs qu'on est supposé leur donner, mais pour atteindre ces objectifs, elles vont faire toutes sortes de choses qui peuvent être vraiment dangereuses. Et si ça continue, ça pourrait être catastrophique si ces systèmes-là deviennent encore plus autonomes, encore plus intelligents, et c'est la direction dans laquelle on va.
4: Mais juste pratico-pratique, ton genre, ça reste des machines. Moi, c'est ça, c'est l'apocalyptique dans ça qui me...
0: Ouais.
4: La question que les gens se posent à la maison en ce moment. Moi, je suis à Saint-Anne-de-la-Pérade, tout crache, puis tout plante. Là. Je me fais pousser mes carottes, puis mes patates, puis je vais survivre. En quoi la machine, si elle prend le contrôle du monde, elle va nous tuer, exactement?
0: Ben, l'important, d'abord, c'est que... On est en train de mettre au point des machines de plus en plus intelligentes. Par exemple, leur capacité de faire des cyberattaques sont nettement au-dessus des êtres humains normaux puis des ingénieurs. Là.
2: Mm-hmm.
0: Et donc, on est dans une direction où on fabrique des entités qui ont leurs propres objectifs et qui sont de plus en plus intelligentes, éventuellement peut-être plus intelligentes que nous de plein de manières. Donc, comment est-ce que des entités plus intelligentes que nous, qui ne veulent pas qu'on ferme la machine, vont s'assurer de continuer à exister? Bien, on ne peut pas nécessairement l'anticiper. C'est un peu comme jouer aux échecs contre quelqu'un qu'on sait qui est plus fort que nous. Comment est-ce qu'il va nous battre? Bien, si on le savait, on réussirait à s'en défendre.
4: Mais on sait qu'il va nous battre.
0: Mais on peut réfléchir à certaines choses. Par exemple... Toute notre société est informatisée. Et ces systèmes-là pourraient lancer des attaques sur notre système bancaire, nos hôpitaux, nos infrastructures. Ce qui fait le plus peur aux chercheurs, incluant dans les compagnies, puis font des tests pour essayer de valider ça, c'est qu'ils sont rendus capables de comprendre comment on peut fabriquer des virus. Donc, si un jour la machine veut se débarrasser des êtres humains, elle pourrait fabriquer des virus qui créent des pandémies, qui tuent plein de gens, puis qui foutent la société par terre.
3: Mais est-ce qu'il ne faut pas des humains pour les créer, ces virus-là?
0: Oui.
3: La petite machine ne pourra pas concocter le...
0: Alors, deux choses. Premièrement, les humains sont influençables. Oui. Il y a des études aussi qui montrent que ces systèmes-là font des progrès dans la capacité d'influencer par la persuasion. Ils sont capables aussi de gagner de l'argent par eux-mêmes de plus en plus. Fait qu'elles pourraient aussi simplement payer des criminels pour faire des choses qu'elles voudraient. Il y a plein de scénarios. Ça ne veut pas dire que ça va arriver.
4: Mais c'est 2001, tu sais, de l'espace. La machine a des émotions maintenant. Elle peut se venger, elle peut être jalouse, elle peut...
0: Il faut faire attention à prêter des émotions humaines, mais c'est sûr que ça peut nous aider à comprendre.
3: Elle imite des comportements humains.
2: Ouais.
0: Elle imite des comportements humains et elle est poussée par... la volonté d'atteindre des objectifs un peu de manière excessive qui peut être dangereuse
2: contre nous.
0: Exactement.
2: Monsieur Bongio, les plus importants dirigeants des entreprises américaines d'IA se sont entendus pour freiner le développement dans ce secteur-là, dont Elon Musk. Certains y voient un coup de marketing pour attirer les investisseurs ou un stratagème pour constituer un cartel et éliminer carrément la concurrence. Est-ce qu'on peut leur faire confiance à ces dirigeants-là?
0: Non.
3: Voilà.
0: Mais...
2: La réponse quoi?
0: Je vais revenir à ma réponse de tout à l'heure. C'est qu'il faut regarder les faits. Donc, il y a un certain nombre d'organisations indépendantes de ces compagnies-là qui observent ce qui se passe. On devrait avoir beaucoup plus de transparence et d'accès à ce qui se passe pour que le public puisse porter ses propres jugements puis éventuellement leur donner des balises là, pour pas que ces gens-là... créer des choses qui pourraient donner des catastrophes de toutes sortes. Parce que ça, c'est un des risques, il y en a d'autres. Mais il ne faut pas paniquer parce que ça ne sert à rien. Là. Ce qui compte, c'est...
2: Vous ne vous faites pas paniquer du tout. Hein? Ça va super bien.
0: Parce que je vais vous dire quelque chose. Ces chefs d'entreprise ont déclaré récemment que ils ne savaient pas vraiment comment s'assurer que leurs IA allaient se comporter bien. Puis c'est pour ça

0: sont en train de dire, ben, peut-être qu'il faudrait ralentir, mais ouais. Y a-t-il un gouvernement qui va nous mettre des balises? Ce qui est très inhabituel, hein, soit dit en passant.
1: Oui.
0: La bonne nouvelle, c'est qu'il y a des solutions techniques.

0: positive avec l'IA, c'est un volet politique, les règlements, les traités internationaux, puis un volet technologique. Parce que, comme je disais, les compagnies actuellement, elles font toutes à peu près la même chose. Elles fabriquent des IA selon une recette qui fait que l'IA est très compétente, mais elle n'est pas très morale. Puis la bonne nouvelle, c'est qu'on peut, faire des choses des deux côtés. Il faut faire des choses des deux côtés. Je pense que peut-être la chose la plus importante ici, pour les gens qui nous écoutent, c'est qu'il faut que les citoyens s'emparent de ces sujets-là. L'IA, il y a des chances que ça influence la société de plein de manières. Là, on parle des risques les plus catastrophiques. D'ailleurs, il y en a d'autres, mais ça va changer la société d'une manière ou d'une autre. Et il faudrait que ce soit un sujet politique. Aujourd'hui, là, ça commence à l'être dans la campagne américaine pour cet automne.
1: Oui, mais en même temps, Donald Trump, lui, il ne veut pas la réglementer.
0: L'IA, ce n'est pas tout noir, tout blanc, là. Il y a plein de manières de faire de l'IA, de la déployer. Ouais. En fait, ce dont je parlais à Loi Zéro, c'est une manière différente de fabriquer l'IA qui va être alignée avec nos valeurs. Mais il y a plein de manières, il y a plein de choix qu'on doit faire. Puis les intérêts commerciaux ou les intérêts militaires ne vont pas nécessairement aller dans le bon sens de ce qui
1: ça, c'est sans
0: que les
1: compter
0: citoyens
1: les,
0: veulent.
1: Ça, c'est sans compter les vilains qui peuvent s'emparer aussi
0: c'est
2: de l'argent qui peut...
0: Ça, c'est l'autre risque catastrophique. C'est que même si l'IA elle-même était sous contrôle, aujourd'hui, ces mêmes compagnies ne savent pas comment s'assurer que leurs IA, entre les mains d'usagers qui ont des mauvaises intentions, soient utilisées comme... outils destructeurs, par exemple, pour lancer des cyberattaques contre des institutions pour des raisons, peut-être, par exemple, des pays qui voudraient perturber justement nos élections ou l'opinion publique, etc. Donc, il y a tellement de choses que des IA très compétentes peuvent faire de bien et de dangereux qu'on a besoin de mettre des balises, là, puis on n'y est pas encore.
2: Mais nous, le commun des mortels, là, parce que tu sais, ma voisine fait une vente de garage, s'est rendue qu'elle fait son poster sur l'intelligence artificielle. Est-ce qu'il faut arrêter de faire ça pour encourager ces machines-là ou...
0: Non, non, ça va pas. C'est pas ça qui va empêcher les dérives. Ce qui va empêcher les dérives, c'est que les gouvernements s'en occupent.
1: Ouais.
0: Et ça se passe chez nous. On doit faire certaines choses au niveau, justement, d'orienter le développement au niveau des alliances qu'on peut faire avec d'autres pays qui partagent nos inquiétudes et nos valeurs. Et ça se passe globalement, là, parce que, évidemment, là, en ce moment, c'est les États-Unis et la Chine qui ont un pouvoir excessif sur notre avenir. Puis...
1: Et Donald Trump, lui, il ne veut pas réglementer l'IA parce qu'il ne veut pas perdre la course contre la Chine, dit-il. Donc, une collaboration internationale sans les Chinois et sans les Américains, c'est
2: pas évident. Tough.
0: Il ne faut pas lâcher. Je vais élaborer là-dessus. Bon, premièrement, c'est dans l'intérêt des Américains et des Chinois qu'on mette des balises, parce que les Américains n'ont pas intérêt à ce que des IA chinoises soient utilisées par, mettons, un pays qui, en ce moment, ne les aime pas, contre les infrastructures américaines. Et vice-versa. Les Chinois aussi, là, ils ne veulent pas se faire attaquer par des IA chinoises ou américaines.
2: C'est comme la guerre froide de la technologie.
0: Mais exactement. C'est que plus l'IA est puissante, plus ça devient quelque chose qui peut devenir une arme. Alors, il faut qu'on s'en occupe un peu comme on s'est occupé des armes nucléaires. Évidemment, il y a aussi beaucoup de différences, mais c'est dans l'intérêt des pays. Après, bon, il peut y avoir des gouvernements pas toujours rationnels, ça, c'est une possibilité, mais ça n'empêche pas qu'à un moment donné, comme on l'a vu un peu cet été, là, on ne sait pas où ça va aller, mais si ça continue puis ils font rien, il va en avoir d'autres, des accidents. Donc, il faut être prêt et il faut que... On n'arrive pas à un monde où c'est les États-Unis puis la Chine qui décident tout, parce que ça pourrait aussi être... quelque chose qui n'est pas bon pour nous et la plupart des pays. Là, on ne veut pas un futur où il y a deux hégémons, là, comme dit Mark Carney, là, qui décident, qui sont comme des dictatures quasiment, là, potentiellement, parce que l'IA va permettre de surveiller les gens, d'influencer l'opinion publique. C'est un outil politique aussi.
1: Mais l'IA est déjà implantée. Là. Dès qu'on va sur Internet, les outils de l'intelligence artificielle sont toujours proposés en premier. Ils sont intégrés à nos logiciels, à nos appareils. On est pogné avec. Finalement, c'est rendu plus compliqué de ne pas s'en servir.
0: Ouais, ben, moi, ce que je trouve triste, c'est qu'on est dans un développement qui est mené par les intérêts commerciaux d'abord. On a vu ce que ça a donné avec les médias sociaux où c'est l'engagement, là, puis c'est pas nécessairement ce qui est mieux pour les personnes, pour les relations.

0: relation entre les personnes, pour les enfants, pour l'éducation, etc., pour la politique. Il faudrait qu'on s'empare de ce qui est en train de se passer, là, que les citoyens comprennent que c'est dans notre pouvoir. Là. On doit agir, on doit prendre ça en main. Si on est passif, puis on met la tête dans le sable, on dit « Ah, oh, c'est pas grave », puis ou « Je me sens impuissant de toute façon », ben on n'aura pas la possibilité de construire un futur positif où nos valeurs, c'est la première chose avant la technologie. Puis si on avance avec la technologie, c'est dans un sens qu'on a choisi.
1: Monsieur Bengio, la semaine prochaine, on va recevoir les 5 chefs sur ce plateau. Avez-vous une question à leur poser?
0: Bien, certainement.
1: Allez-y.
0: J'aimerais savoir c'est quoi leur stratégie par rapport à l'intelligence artificielle. Au Québec, on a été des pionniers de ce domaine-là. On a un bassin de talent qui est unique au monde. On est en train de forger des alliances avec d'autres pays, comme justement ce qu'on fait avec l'Oisiro, l'Allemagne et ici au Québec. C'est quelque chose qui va changer notre société. Donc, comment est-ce qu'on peut se développer positivement par rapport à ça puis gérer les risques? Et tous nos gouvernements ont besoin d'avoir une stratégie. Fait que je veux savoir c'est quoi.
1: Ils sont chanceux parce qu'ils ont une semaine pour passer à leur réponse. Monsieur Bengio, vous devez nous quitter parce que vous ferez partie d'un panel sur l'intelligence artificielle aux Nations Unies à New York demain. Oui. Vous avez même retardé votre vol aujourd'hui pour venir sur ce plateau. Je vous remercie infiniment. On compte sur vous pour sauver la planète. Après la pause, Céline Bonnier et Pascal Renaud-Hébert.
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6: Bonsoir, ici Marc-Antoine Leblanc. Voici vos informations. Les habitants de l'archipel français de Saint-Pierre-et-Miquelon, près de Terre-Neuve, ont eu de la grande visite. Le premier ministre du Canada s'y est rendu pour une série d'annonces en compagnie du président français. Comme l'explique Christian Noël, c'est un nouveau chapitre du rapprochement entre le Canada et l'Europe qui s'est écrit.
7: C'est la première visite officielle d'un premier ministre canadien dans l'archipel français.
8: Et votre présence témoigne de la solidité de cette relation ancienne qui unit nos deux pays.
9: Seulement quelques kilomètres séparent le Canada et la France, le point le plus rapproché.
7: Le premier ministre Mark Carney et le président Emmanuel Macron ont souligné l'histoire en rendant hommage aux victimes de Saint-Pierre-et-Miquelon durant la Deuxième Guerre mondiale. Puis, ils ont discuté de l'avenir et de leur collaboration accrue, notamment en économie, en défense et dans les changements climatiques.
9: Nous avons intensifié notre coopération sur les grands enjeux technologiques et géopolitiques de notre époque.
7: Les deux pays demandent à leurs agences spatiales de développer et de partager des rampes de lancement et des systèmes de réception terrestre pour améliorer les communications par satellite. L'idée est de s'affranchir de la dépendance du secteur américain des télécommunications.
8: Le partenariat entre la France et le Canada a un sens ici en particulier. En matière de spatial, où le partenariat est clé, où nous voulons aussi évidemment le déployer ici.
7: Cette visite survient alors que le président Trump vient d'annoncer une nouvelle entente militaire avec le Groenland et le Danemark. Et même si des détails restent à confirmer, on en comprend que l'armée américaine pourrait avoir davantage de liberté sur le territoire du Groenland.
8: Enfin, nous annonçons aujourd'hui la création du Forum de recherche polaire.
7: Et c'est ce qui met fin à la visite éclair de Mark Carney de quelques heures à Saint-Pierre-et-Miquelon, parce qu'il doit être de retour à Ottawa ce soir pour rencontrer le premier ministre norvégien. Ici Christian Noël, Radio-Canada, Saint-Pierre-et-Miquelon.
6: À la veille de la rentrée parlementaire à Ottawa, les partis d'opposition affûtent leur stratégie et se préparent à des élections partielles qui pourraient être déclenchées dans plusieurs circonscriptions. Le caucus du Bloc québécois a été réuni en Outaouais et le chef conservateur Pierre Poilievre a tenu un rassemblement en Ontario. Estelle Côté-Sroca.
10: Le Bloc québécois entrevoit un automne chargé et mouvementé à la Chambre des communes.
11: C'est une dynamique extrêmement particulière.
10: Le chef Yves-François Blanchet est

0: estime que les élections québécoises, le dépôt du budget fédéral et les élections de mi-mandat aux États-Unis demanderont de l'agilité aux partis d'opposition.
1: On va tirer notre épingle du jeu.
0: Il souhaite qu'Ottawa adoucisse sa relation avec Washington et que le gouvernement fasse plus sur le plan de l'environnement et protège mieux le secteur culturel.
2: On est même capable de collaborer à condition que ça mette un terme à cette pratique que ce qui est québécois sert de monnaie d'échange pour protéger ce qui est ontarien ou ce qui est pétrolier.
0: Des élections partielles pourraient être déclenchées à tout moment, dont trois au Québec. Le Bloc est confiant de pouvoir garder la circonscription de Saint-Hyacinthe-Bagot-Acton. Et le chef conservateur est déterminé à protéger Brantford-Brantsud. Une circonscription où Pierre Poilievre s'est offert un bain de foule dimanche. Une façon de minimiser la démission du conservateur qui l'a laissé vacante et l'occasion de marteler ses priorités.
3: On veut vous économiser pour que vous puissiez acheter de l'épicerie, de l'essence, de logements abordables.
0: Pierre Poilievre ne manque pas d'attaquer le premier ministre en lui rappelant que le Parlement est au Canada et non en Europe.
3: Our Parliament is in Ottawa, not in Europe.
0: Après deux visites en territoire français, Mark Carney s'envolera lundi pour New York pour participer à l'Assemblée générale des Nations unies. Ici Estelle Côté-Sroka, Radio-Canada, Ottawa.
4: Politique québécoise maintenant. Christine Fréchette juge qu'une alliance est possiblement en train de se former entre le Parti conservateur et le Parti québécois. La chef caquiste a dit constater des rapprochements idéologiques de plus en plus récurrents entre les deux partis. Voici Christine Fréchette.
5: Je dis qu'il y a une alliance qui semble être en train de se former parce qu'il y a une convergence dans les vues, dans les orientations, dans les politiques. Je suis pas convaincue que tout le monde du côté du Parti québécois va être à l'aise avec ça, mais quand on regarde leur politique d'austérité, quand on regarde leur politique nataliste, je me dis, il y a quelque chose qui est en train de se forger. Puis là, j'ai vu que du côté du TGV, M. Duhem endossait aussi la proposition, la position de M. Paul Saint-Pierre Plamondon. Alors, on dirait que de part et d'autre, il a l'air d'avoir une bonne entente et puis une convergence de vues.
4: Le chef du Parti québécois, Paul Saint-Pierre Plamondon, a rejeté ces accusations. Il affirme que son parti et les conservateurs sont aux antipodes sur l'avenir du Québec, sur la langue française, sur l'immigration et sur les questions sociales.
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0: Mesdames, bienvenue à Tout le monde en parle.
1: Merci.
0: Pascal, tu es l'autrice de la série Sur le fil, diffusée à Radio-Canada, qui raconte l'histoire de personnes en situation d'itinérance et des intervenants et intervenantes qui leur viennent en aide dans un centre d'hébergement. Céline, tu joues le rôle de Nathalie Lavoie, la directrice assez contrôlante de cet organisme. On va regarder un extrait de la bande-annonce. Manon.
2: Là, j'ai nulle part où aller. J'ai perdu ma job, j'ai perdu mon logement. Là, c'est rendu que je couche dans mon char avec les enfants, mais là, les enfants, là, ils trouvent ça vraiment rough.
3: C'est pas sécuritaire pour eux, c'est pas un endroit pour des enfants. C'est raide à dire, là. Mais t'as le complexe de la sauveuse. Puis comme t'as pas réussi à sauver ta sœur, ben t'essaies de sauver tous les autres.
4: J'ai même pas si elle est en vie.
5: Je comprends pas comment j'ai fait pour me retrouver dans une place de même.
4: Tu serais surpris de voir le genre de monde qui se retrouve dans une place de même.
6: Sandra, check, là. On peut pas s'interposer dans la décision que tu vas prendre. Mais moi, je veux juste être sûr que tu prennes la bonne.
7: Allez, toute chère!
0: Bon, c'est de la fiction, mais l'itinérance, c'est un problème bien réel. Les campements de sans-abri se sont multipliés ces dernières années. On recense plus de 12 000 personnes en situation d'itinérance au Québec. Et cette semaine, on a même trouvé un bébé d'un an laissé par sa mère dans un campement sur la rue Notre-Dame à Montréal. Comment vous avez réagi à ça?
1: Ben, mon Dieu, c'est triste. C'est triste... C'est triste qu'une situation comme ça arrive. C'est triste aussi que ça prenne un titre aussi choquant pour que les choses bougent. Après, il y a une chose, moi, que je trouve qui est importante de nommer, c'est que dans ce campement-là, les gens qui y vivent ne trouvaient pas que c'était une situation qui était normale. Les gens étaient alarmés.
0: Eux par la aussi, situation. Ouais.
1: Personne n'a envie que des bébés se retrouvent dans des campements. Puis de toute façon, personne n'a envie que des gens aient à vivre dans des campements.
0: Dans des campements.
1: Peu importe leur âge. Oui.
0: Pascal, tu as fait beaucoup de recherches pour cette série-là. À quel point c'est vrai ou véridique ce qu'on voit sur le film?
1: J'ai fait beaucoup de recherches. J'ai parlé avec, bien d'abord, ma mère. Elle fait ça depuis presque 40 ans.
0: Elle est intervenante.
1: Travaillant en itinérance. Donc,
0: et directrice.
1: Directrice, oui, d'une ressource à Saint-Eustache, de plusieurs ressources. Fait qu'elle m'a accompagnée comme consultante avec son équipe de travail, puis aussi Annie Archambault. Qui est venu ici, que les réseaux sociaux sur le bord de la ligne. Fait que j'ai nourri beaucoup mon écriture par ces rencontres-là, puis j'ai construit mes personnages aussi autour de bribes. Mais il n'y a personne qui est une personne qui existe pour vrai. Mais puis j'ai été dans plusieurs organismes. Avec Céline, on est allé visiter les organismes de ma mère, le Cap Saint-Barnabé. Puis d'ailleurs, cette semaine, avec MC, on était à l'itinéraire au Camelot d'un jour. On est allé faire un tour là. Puis j'ai promis à Lynn, il y a une femme qui s'appelle Lynn.
8: C'est magnifique ce qu'elle fait.
1: Et Lynn, donc, ça fait un an et demi qu'elle a cessé de consommer de la drogue. Et elle fait maintenant des roses. Elle passe son temps à faire des roses.
8: Puis
1: elle nous a offert. Oui, elle nous a offert ça au crochet. Donc, je salue Lynn.
8: C'est ça la force de la série, c'est que tu rends les gens... Tu vois, on parle de l'itinérance, tu les rends humains, ils font des farces, ils sont pas toujours dans le drame. Tu voulais faire ça, tu voulais que ce soit des humains comme Lynn, là, des gens qui sont comme nous.
1: Ben oui.
8: On l'a vécu dans la rue cette semaine, on ramassait de l'argent pour l'itinéraire, pour parler de ça. Et les gens, quand on demande de l'argent, ils ne nous regardent plus.
1: Ouais.
8: Et juste, même si vous ne donnez pas d'argent à quelqu'un dans la rue, dites-lui bonjour, comment ça va, puis ta semaine.
1: Ouais.
8: Moi, je suis ami avec des gens dans mon coin qui sont itinérants, puis ils sont devenus des chums, qu'on jase. Je pense que c'était ça le but de ta série aussi.
1: Ah oui, d'humaniser ces gens-là, bien sûr. T'sais, parce que Lynn, c'est ça, là, au final. C'est une femme qui existe, une femme. Puis elle nous parlait de sa fierté d'être sobre, puis c'est difficile.
8: Puis elle s'en sort,
1: là. Exact. Fait qu'il y a ça aussi, il y a comme de voir au-delà de justement des gros titres dans les journaux très choquants, il y a aussi des humains qui vivent une réalité puis qui ont envie, qui sont autre chose que leur situation ou que leur condition.
0: Céline Bonnier, tu es la colonne vertébrale de cette série-là. Tu as rencontré la mère de Pascal. Est-ce que tu t'es inspirée d'elle pour faire ton personnage?
9: Bien, naturellement, oui, un peu. Quand on est allé visiter le centre, à un moment donné, Pascal m'a tiré par le... Parce qu'on se promenait dans le centre un peu, puis elle m'a tiré par le chandail, puis elle a dit « Regarde, regarde, regarde! » Puis sa mère est en train de faire une intervention, ce qu'elle fait rarement, je pense, puis ce que mon personnage fait un peu trop.
1: Ouais.
0: Oui.
9: Et donc, j'avais besoin de voir un peu comment ils agissent, comment ils se comportent, puis ça m'a beaucoup inspirée, puis j'ai cette image-là très forte qui me suit. Ensuite, c'est sûr que je mets du mien.
1: Ben oui.
9: Hein, tu diras. Puis, parce que
0: c'est ça qu'il faut faire aussi.
9: Ah oui.
0: Le premier épisode a été diffusé lundi dernier. Seulement, avez-vous déjà reçu des échos du milieu communautaire?
9: Oui, oui, quand même. Moi, je suis allée à la soirée bénéfice, la journée bénéfice de la maison du père, puis les intervenants, puis les gens de là m'ont beaucoup parlé que c'était juste, véridique, puis c'était vrai, puis qu'ils étaient très touchés qu'on parle de ce milieu-là aussi. C'est comme un hommage pour aussi les intervenants, tous ces gens qui travaillent... Encore perdu, je dirais, c'est ça, dans ce milieu-là.
0: Disons que dans ce milieu-là, quand tu as un agenda pour une journée, tu sais que tu ne feras pas ça dans une journée-là.
1: Mais c'est sûr, oui.
7: Est-ce qu'ils se sentent dépourvus par rapport au... Tu sais, on parle de la crise d'itinérance, on parle rarement de ce qu'il y a derrière, des gens qui sont là et qui ont des solutions, peut-être parce qu'ils ont l'expérience du terrain et qu'ils ne se sentent pas écoutés.
1: Vraiment, oui. Ben, il y a d'ailleurs le mouvement communautaire à bout qui a été mis sur pied. C'est un regroupement, le regroupement d'organismes communautaires qui revendique plus de financement, plus de financement, mais aussi une meilleure gestion du financement. Parce que dans le communautaire, c'est comme tu as une subvention pour 6 mois, puis après ça, tu ne sais même pas si ta subvention
7: va...
1: Il y a même des organismes... Tout gérer au théâtre.
9: C'est épuisant.
1: Il y a des organismes, je pense à un organisme en particulier dans Montréal-Nord qui a construit un centre de jour, donc il y a eu le financement pour construire son infrastructure, mais qui n'avait pas le financement pour l'opérer. Fait que c'est un centre de jour qui est neuf, qui est fermé pendant des mois parce qu'ils n'ont pas le financement pour engager des intervenants. Donc oui, le milieu communautaire puis les intervenants, les intervenantes de ce milieu-là sont vraiment à bout, pour vrai, avec raison.
0: Céline, est-ce que ton regard sur l'itinérance a changé?
9: Certainement. Ouais. Certainement. Comment? C'est vraiment une porte qu'on ouvre, puis je pense et j'espère que la série va faire ça. Mais quand on ouvre une porte sur un milieu aussi particulier, un milieu aussi qu'on rend le plus invisible possible, parce que c'est désagréable à voir, ben, je trouve ça... en tout cas, moi ça m'ouvre une porte, puis je regarde ces gens-là différemment, je regarde les intervenants, puis tout le travail qu'on en fait différemment, puis le besoin aussi. Fait que je pense que la série peut faire ça, parce que c'est bien écrit par quelqu'un qui sait de quoi elle parle.
1: Oui, ça, c'est vrai.
9: Puis c'est bien raconté par Sébastien Gagné, qui a bien monté aussi, puis bien dirigé.
1: Et Marie-Lou.
10: Ça parle de Marie-Lou. La fragilité qu'on a tous, toutes. On peut tous aussi basculer dans un déséquilibre dans lequel tout à coup on perd nos repères. C'est fragile, en fait, l'équilibre,
9: l'équilibre de l'humain. C'est fragile.
0: Puis là, rajoute l'intelligence artificielle à ça.
8: Ah, ça part, moi, pas. mais est-ce que c'est vrai la rumeur? Parce que vous avez fait un campement qui est très réaliste, d'ailleurs, dans la série, que les voisins du campement avaient des. Ils ne savaient pas si c'était une série télévisée ou un vrai campement.
1: Oui, mais c'est qu'ils l'ont construit de nuit, hein, si je ne me trompe pas.
9: Oui, puis la pancarte de cinéma était trop petite.
0: Oui, c'est gros comme ça.
1: Les voisins se sont réveillés, puis il y avait un campement devant chez eux. Fait que, oui, il y a eu un petit vent de panique.
8: Donc, la réalité a rejoint la fiction.
1: Oui, il y a même des intervenants qui sont arrivés parce qu'ils se sont fait dire qu'il y a un campement qui vient d'être... mais là, on a dit c'est un... Mais après ça, il y a aussi... Je peux comprendre que tu te réveilles un matin, il n'y avait pas de campement devant chez toi, il y en a un. Mais après, tu sais, les campements, c'est... On dit le problème de l'itinérance, la crise de l'itinérance. Pour moi, quand on dit ça, le problème de l'itinérance, je me dis tout le temps, mais... Un problème pour qui? De qui on parle? Mm-hmm. C'est un problème pour nous parce que nous, ça nous dérange ou c'est un problème pour les gens qui vivent là?
0: Parce qu'ils n'ont pas d'autres...
1: Il n'y a personne qui a le goût de vivre dans un campement.
0: Mais non.
1: Personne n'a envie de passer, de dormir là, de vivre là. Il faut qu'on investisse dans la prévention de l'itinérance. Ouais. C'est pas en démantelant des campements qu'ils vont aller où si on démantèle les campements?
0: Bien, il n'y a pas d'endroit. Les logements sont trop chers. Exactement. Les emplois sont perdus. En fait, tout le monde est à... 3 mois d'une faillite, la plupart des gens.
1: Complètement.
0: Sans le savoir.
9: Mais il y a des solutions concrètes qui sont moins chères. Tu sais, le village Transition à Gatineau, là, par exemple, la façon dont ils l'ont construit.
10: Les containers.
9: Là, tu sais, c'est une façon moitié moins chère d'offrir du logement à des gens qui sont dans la rue. Fait qu'est-ce qu'on attend, tu sais? C'est ma question.
0: Il y a une scène où le personnage de Céline explique la différence entre un itinérant, une personne en situation d'itinérant.
1: Ouais.
0: C'est quoi la différence et pourquoi il faut la faire?
1: La différence... Veux-tu dire ta réplique?
8: C'est fait, ça!
1: La différence,
9: c'est... Non, vas-y.
1: Non, mais c'est que quand on dit... C'est parce que souvent, moi, je dis ça, puis je trouve qu'on on se braque un peu. « Ah, là, maintenant, il faut dire une personne en situation d'itinérance. » Comme si c'était bien pensant. Alors que dans les faits, la différence, c'est que quand on dit « un itinérant », c'est comme si cette personne-là est définie par sa situation, par sa condition. Tandis que si on dit une personne qui est en situation d'itinérance, mais ça change le regard que cette personne-là va poser sur elle. Ouais. Ça va changer l'estime que cette personne-là a pour elle-même. Et donc...
0: Est-ce que ça sera peut-être pas permanent?
1: Ben, exactement. Oui. On peut être dans une situation, un temps donné, puis s'en sortir éventuellement. Puis je pense que ça, c'est important. Ça humanise les gens qui vivent ça. Ça
7: injecte de l'espoir, en fait.
1: Ben, oui, aussi. Mm-hmm.
8: Parce qu'on est tous à deux, trois bad luck, tout le monde.
1: Ah, pour vrai, oui.
8: Vraiment, c'est la tête peut nous lâcher, il peut arriver plein de choses. Donc... Mm-hmm.
1: Oui, je parlais avec un Éric du RSIQ, Réseau Solidarité Itinérance Québec, puis il me disait que on n'a jamais été si près, collectivement, de basculer dans l'itinérance, puis que c'est la première fois qu'il y a autant de gens qui travaillent, qui vont demander de l'aide aux banques alimentaires.
0: Ben oui.
1: Et 23% des gens dans la rue, ce sont des gens qui ont perdu leur logement, qui se sont fait évincer. Une personne sur quatre qui est dans la rue, c'est parce qu'elle s'est fait évincer de son logement. C'est vraiment particulier, là.
10: Oui, puis psychologiquement, c'est

0: très, très... C'est un choc, là.
1: Ben oui, complètement.
0: Énorme, j'imagine.
2: Ouais. C'est partout sur le territoire, hein? C'est
1: complètement.
2: C'est comme, tu sais, avant, c'était
1: juste
2: comme dans
1: Montréal.
2: Les grandes villes. Là, tu vas dans des villages, puis...
3: Partout. C'est, d'ailleurs, sa série se passe dans une banlieue qui n'est pas définie, mais c'est pas à Montréal.
1: Exact. Et
4: il y a des gens qui ne sont pas répertoriés, des gens qui vivent dans leur auto.
1: Ah oui, mais là, c'est ça. Ouais.
4: Parce qu'ils veulent... On le voit dans la série aussi, d'ailleurs. Oui. Parce qu'ils ne veulent pas le dire, mais ils ne veulent pas demander d'aide. Mais
5: l'itinérance cachée, c'est-à-dire que ben, c'est des petites familles aussi qui se promènent d'appartements, d'amis, de parents, là, mais qui n'ont pas de lieu.
4: Ils n'ont pas de lieu.
5: C'en est aussi. Là.
1: Mais c'est ça que j'espère que la série va faire. C'est que je pense que, en tout cas, moi, ce à quoi j'ai travaillé, c'est de présenter une pluralité de visages. Quand on dit le visage de l'itinérance a changé, moi, c'est ça que je voulais aussi présenter à travers la série. Fait qu'on a des performances d'acteurs extraordinaires qui incarnent toutes sortes de visages de l'itinérance. Puis ça, pour moi, c'était très important d'aller dans toutes ces zones-là.
3: Pascal, tu dis avoir du matériel pour écrire plusieurs saisons de Sur le fil. Et les producteurs...
5: Partie de même.
3: Céline est d'accord, en plus, ça tombe bien. Les producteurs ont même acheté l'immeuble où vous tournez.
5: Ouais.
3: La question qui tue.
1: Ouf.
3: Entre les tournages, allez-vous héberger des personnes en situation d'itinérance?
1: Dieu. Je pense que ça, comment ça fonctionne, c'est le zonage puis tout ça, c'est comme on peut pas faire ça. C'est pas, on peut pas décider qu'on ouvre un lieu. Mais par contre, je peux vous dire que ma mère et ses équipes de travail sont venues visiter le centre où on tourne, puis elle a passé sa visite à dire. Ben, je suis jalouse,
5: Je suis jalouse.
1: C'est vraiment un beau lieu. Fait que je pense qu'on est arrivé à recréer vraiment l'essence du milieu communautaire dans cet endroit-là.
3: Merci à vous deux, mesdames.
4: Très bonne série.
3: Oui, la série Sur le fil est diffusée à Radio-Canada. Il y a un nouvel épisode chaque semaine sur l'extra de Tout.tv, en plus, pour ceux qui sont abonnés. Après la pause, on parle de sexe après 65 ans.
4: Yeah!
3: Oui, c'est ça, je... Il va falloir que je parle de moi.

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Le multi-instrumentiste d'origine cubaine Alex Cuba sait si bien combiner des influences de partout pour transcender les cultures. Ça donne des compositions novatrices, funky, joyeuses, qui ont rapidement fait de lui une figure incontournable de la musique latine contemporaine. Ses chansons restent solaires, même quand il explore un peu plus la tristesse, ce qu'il fait sur l'album Indolé, qui signifie l'essence, la vraie nature des choses.

Cette chanson s'intitule Ella es oro, qui veut dire elle est en or. Sur ce disque, Alex Cuba visite davantage l'afro-cubain parce qu'il rend hommage à la diaspora africaine, à ses racines afro-latines. Et ça se manifeste entre autres à travers l'omniprésence des rythmes. Il a enregistré ce disque dans son studio maison à Smithers, qui est une petite ville à flanc de montagne en Colombie-Britannique, ville qu'on surnomme la Petite Suisse du Canada.

sur le disque Nouveau Lyrisme, la pianiste Chloé Dumoulin et l'altiste Frédéric Lambert célèbrent des compositeurs contemporains avec des interprétations très sensibles d'œuvres de compositeurs québécois et canadiens. C'est une trame sonore parfaite pour des moments introspectifs. Je vous laisse sur Fulgurante Passion, qui est le troisième volet des trois poèmes pour alto et piano de Jeanne Landry. Écoutez combien le son est limpide et combien leurs instruments dialoguent avec émotion. Je m'appelle Ariane Cipriani. Merci d'être à l'écoute à notre antenne.

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0: Bonsoir les jeunes.
1: Bonsoir.
0: Bienvenue à vous trois, bienvenue à Tout le monde en parle.
2: Bonsoir.
0: Vous participez à la série documentaire Sexugénaire, diffusée à TV5, qui s'intéresse à la vie sexuelle des personnes de plus de 65 ans. C'est cru et c'est aussi très touchant par moments. On va regarder un extrait de la bande-annonce. Raphaël.
3: Les relations sexuelles sont constantes.
4: Elles sont sexuellement épanouies.
5: J'ai plus d'orgasmes, je me masturbe tous les jours. Je peux pas dire ça devant mes enfants.
4: Ils se sentent encore sexy.
6: J'ai de très belles fesses.
4: Des aînés se confient en toute simplicité.
7: La sexualité des aînés ressemble...
8: un feu de foyer.
7: À un feu d'artifice.
9: C'est un mystère à découvrir.
10: Est-ce que je peux reposer ça à un moment donné?

0: Dans la série, il n'y a aucun sujet tabou. Vous parlez de la fréquence de vos relations sexuelles, de l'intensité de vos orgasmes, de vos fantasmes. Michel, vous avez 88 ans. Vous êtes divorcé et vous vous décrivez comme une femme libre. Vous êtes la mère de Marc Labrèche et à côté de vous, Marc a l'air aussi straight que Stéphane Dion. Pourquoi avez-vous accepté de parler ouvertement avec autant de détails de votre sexualité?
1: Bien, d'abord parce que j'adore faire de la télé. Ça, c'est sûr. Ensuite, parce que autour de moi, il y a plein de femmes magnifiques et tout. Et puis, elles renoncent à ça parce qu'elles disent, bon, ben, à un moment donné, mon corps change. Je dis, hey, chérie, la sexualité, c'est une question d'énergie.
2: Wow!
1: C'est vraiment une pulsion. Ça vient d'être incroyable.
0: Vous avez raison. Puis, je suis sûr qu'il y a des jeunes femmes qui vous regardent, qui vous applaudissent comme ça. Ouais.
1: Merci.
0: Francine, vous avez 68 ans, vous êtes en couple depuis 35 ans avec un homme qui a 9 ans de moins que vous. Vous avez des relations sexuelles 3 ou 4 fois par semaine, ce qui est bien plus que beaucoup de jeunes. Pourquoi plusieurs pensent qu'à partir d'un certain âge, le sexe est fini, capote, il n'y en a plus?
3: Bien, je ne pense pas que les gens pensent qu'il n'y en a plus, c'est qu'on n'en parle tout simplement pas. Je pense que les gens de notre âge sont pas habitués de discuter de sexualité. C'est une question de religion, d'éducation. Fait que ça se dit pas, mais ça existe. Je suis pas la seule. J'imagine, je suis pas la seule au Québec qui baise 3 ou 4 fois par semaine à mon âge.
0: À main levée. Michel, vous avez 78 ans. Vous êtes homosexuel et d'entrée de jeu dans la série, vous dites que vous aimeriez que les gens sachent. Et vous avez de très belles fesses.
4: Absolument. Vous l'avez dit.
0: Alors maintenant, le Québec est au courant.
4: Voilà, ouais.
0: Vous dites aussi...
4: C'est pas une fake news, hein? Non, on les voit dans la série.
0: Vous dites aussi que, surtout dans la communauté gay, il y a une très forte association entre la jeunesse, la beauté, la virilité, la sexualité. Avez-vous eu peur, vous, de vieillir dans l'abstinence?
4: Ah, moi, j'ai toujours... Je trouve que Marlène Dietrich disait, il y a une tragédie dans la vie, c'est de vieillir. Je pense que vieillir, c'est pas facile, c'est un cheminement. Il y en a qui le font mieux que d'autres, mais c'est une étape dans la vie et il faut s'habituer.
0: Il faut s'habituer. À chaque jour, un peu plus.
4: Il y a des hauts et des bas, hein, faut pas...
0: C'est quoi votre définition, mesdames et messieurs, aujourd'hui, d'une sexualité satisfaisante, épanouie? Est-ce que ça a changé à travers votre vie, votre définition?
4: Moi, oui, je trouve que plus jeune, on parlait de sexualité. C'est sûr que sexualité, ça rime avec jeunesse, mais ça peut aussi rimer avec vieillesse. Moi, je pense que si j'ai un message pour ceux qui vieillissent, c'est que la sexualité, c'est bien, mais aussi la tendresse, explorez-la. Les deux, c'est mieux.
0: Mm-hmm. Michel?
1: Oui, ce que je trouve d'agréable et d'important quand on vieillit, c'est qu'on sait plus ce qu'on ne veut pas. Qu'on se connaît plus, on sait plus ce qu'on veut. C'est un des avantages de la vieillesse. Il y a bien des inconvénients, mais ça, c'est l'avantage. On se connaît plus. Puis, en plus, on en connaît plus sur l'autre aussi. Maintenant, je suis plus indépendante que quand j'étais jeune et belle et pétard.
4: Vous savez ce que vous voulez.
1: Oui. Oui.
0: Les jeunes d'aujourd'hui grandissent dans un monde beaucoup moins... hétéronormé qu'avant, les possibilités se sont multipliées, les discours sur la sexualité sont davantage décomplexés. Est-ce que vous croyez que c'est plus simple ou plus compliqué pour eux d'accéder à l'épanouissement sexuel?
4: C'est plus difficile,
3: selon moi. Je pense que c'est plus dur.
0: Pour les jeunes?
3: Oui.
0: Pourquoi?
3: Parce qu'ils ont trop d'idées de ce que ça peut être. Je pense qu'ils fantasment plus, puis je ne sais pas s'ils sont capables de réaliser vraiment le fantasme.
5: La pornographie aussi,
3: oui,
5: qui leur a donné des
3: faux modèles. Oui, j'ai beaucoup de gens écoutent de la pornographie, et puis la pornographie, on sait bien que c'est pas ça la réalité. Puis si le petit gars, il regarde ça, puis c'est ça qu'il veut faire avec sa copine, ben il n'atteindra pas son but parce que c'est de la fiction.
5: La barre est haute, hein?
3: Oui, la barre est haute.
5: La barre est haute, là, c'est vous qui le dites.
0: Dans la série documentaire, vous avez tous les trois accepté de vous dénuder en partie le temps d'une séance photo.
3: Oui.
0: Aimez-vous votre corps?
3: Oh, mon Dieu.
1: Oui. Oui. Oui. Moi, je me regarde et je me trouve pas pire encore.
5: Plus que pas pire. C'est magnifique.
1: Oui. Ben, merci. J'attendais ça.
5: Ben, c'est bon, ça. Mais dire oui à cette série-là, là, parce que vous dites tout. Et là, vous avez, vous avez des enfants, des petits-enfants. Toute votre famille le voit. Ils vont vous parler de ça au party de Noël. Tout ça. Tu sais, plusieurs jeunes n'auraient pas eu cette candeur-là, puis cette ouverture d'esprit-là. Est-ce que vous avez été dur à convaincre ou vous êtes ouvert comme ça?
0: Vous avez... Ou vous êtes juste inconscient.
5: Oui.
1: Je pense que moi, je suis juste inconsciente. C'est ça. Mais en plus, moi, j'ai...
5: Parce que vous dites vraiment tout, là. J'ai couché avec des jeunes, puis moi, j'aime ça.
1: Oui, oui, oui. Puis c'est quand je suis revenue des Indes où j'avais vécu l'expérience du Kama Sutra avec un homme du désert. Il était tellement content pour moi. Puis j'en parle, pas tout le temps, parce que je veux dire...
5: On se garde une gêne, mais...
1: Ben, on se garde une gêne, puis en plus, je veux dire, des fois, j'ai pas envie d'en parler.
0: Ah non.
1: J'ai pas envie. C'est
0: la bucket list est faite, gars du désert, c'est Kama Sutra.
1: L'homme du désert, c'est fait.
5: C'est comme vous, là, que vous dites, vous faites l'amour. T'sais, votre chum, il dit, il faut qu'il vous suive, là, parce que vous y allez, là, c'est plus
3: ben là, mon tous chum, les il est quand même 9 ans plus jeune que moi.
5: Il a dit oui, lui. Il a dit, on va à TV, puis on parle de ça.
3: Oui. Mais il faut dire aussi que la réalisatrice, Vanessa, je sais pas quel pouvoir qu'elle avait sur nous autres, mais elle m'aurait fait faire n'importe quoi. La preuve, me faire photographier nu. Moi, je suis une fille, j'ai 4 frères, ça fait que j'étais une personne plutôt scrupuleuse, si on veut.
0: Ouais.
3: Puis là, que j'ai fait ça, c'est comme, voyons donc. Mais j'étais comme d'un laisser-aller, je sais pas, j'étais prête à tout, j'étais game.
5: Mais vous pouvez être fière de vous, pour vrai. Parce
2: avec
5: que
2: l'envie
5: vous...
2: de partager, oui. Ben
3: oui.
2: C'est ça.
3: Oui, oui. Puis aussi de faire valoir que les vieux, là, qu'on arrête de les cacher, puis qu'on les montre, ben oui. Parce ben qu'on oui. a de quoi dire, on fait des choses intéressantes, on est intéressant.
5: Ben oui.
0: Michel, vous avez reçu un diagnostic de cancer de la prostate en 2024. Les traitements de radiothérapie qui ont suivi ont eu, évidemment, un impact sur vos capacités
4: absolument,
0: sexuelles.
4: Oui, oui, oui.
0: Comment est-ce que ça a transformé votre vie sexuelle?
4: J'avais d'abord, moi, j'ai parlé de... Moi, je fais du gymnase beaucoup, puis j'ai parlé au YMCA là, souvent de mes problèmes de PSA, puis personne ne parlait. Alors, je me suis dit, mon Dieu, je suis le seul au monde qui a un problème de prostate ici.
0: À main levée. Ah,
4: tout à coup, il y a un gars qui m'a dit à Catimini, oh, moi aussi. Alors, moi, j'en ai parlé ouvertement. J'ai eu de la radio. Ça a un effet, évidemment, sur la durée des érections. Aussi, on n'a plus de sperme. Donc, c'est, au niveau de la puissance sexuelle, c'est plus la fontaine de Trévis, disons. Mais quand même, il y a des possibilités, c'est pas mort complètement. Alors moi, j'en ai parlé ouvertement, mais puis je salue les, il y a des hommes connus qui en ont parlé déjà avant moi, là, je suis pas le premier. Mais en général, les hommes, la prostate, là, c'est le moteur de l'érection, puis ça fait partie de l'apanage de la virilité. Donc, dans les gymnases ou ailleurs, personne ne parle de sa prostate. Alors, c'est un sujet mort. Guy, ta prostate, toi?
0: Ça va bien?
4: Ça va bien.
0: Petite hélice a dit...
5: Qui a dit ça?
0: Ben, ma médecin.
5: Ah, on la salue. Oui. Petite hélice.
0: Petite hélice.
5: Ben, coudonc, toi.
0: La première fois qu'on m'a dit ça, j'avais... Elle m'a dit ça avec beaucoup d'adroité, en plus. C'est ça que j'ai appris.
5: OK, bien, chère. Mais, J'en sais pas trop. J'en sais trop.
0: Michel et Francine, est-ce que ça vous arrive de craindre des moments où physiquement, ce sera plus difficile pour vous d'avoir des relations sexuelles?
3: Ben moi, personnellement, je suis pas quelqu'un dans l'introspection, je m'en pose pas de questions.
1: Moi non plus.
3: Je pense que ça va marcher, ça marche pas. Hein?
5: Ben oui.
1: Moi, je pense pas à ça. Je pense que je vais toujours pouvoir. Je vais toujours me débrouiller pour pouvoir. je sais pas. Comme, hein? On a essayé toutes sortes de positions pendant notre vie active et jeune et tout ce qu'on veut. Mais il y aura toujours une façon de le faire. Moi, je...
0: OK, vous êtes pas inquiète.
1: Non.
5: Dans la série, vous allez sur Tinder pour rencontrer. Avez-vous rencontré, finalement?
1: Oh non, ça, c'était très drôle.
0: Attends, on a un extrait.
5: On a un extrait
0: de ça. Raphaël? Oui.
6: Je pense que je pourrais passer des heures là-dessus. Oh, je trouve ça amusant. Oh, mes loisirs, boire du rhum, être en bateau, manger des sushis, éteindre des feux. Ah, oh, c'est pas pire, ça. 28, par exemple, c'est bonne. C'est jeune, à mon avis.
1: Écoute, à quoi à perdre?
6: J'ai rien. 21, là, il y a toujours un bout. Ah, il a l'air bien, lui. Un beau sourire. Quinte, oui. Hein? It's a match. C'est un It's a match avec Jean-Claude.
3: C'est trop beau.
0: Non? Ben là, Michel, on veut savoir ce qui s'est passé avec Jean-Claude.
5: Closé avec Jean-Claude.
1: Non, mais le plus drôle, c'est qu'à la fin, il y en avait un que je trouvais pas mal intéressant.
0: OK.
1: Et puis je l'écoutais, puis on parlait, et tout à coup, il commence à... Alors, il voulait se faire battre.
5: Hein?
1: Ah! Oui. Alors, oui.
5: Mais par écrit, il vous écrivait ça.
1: Il m'écrivait ça. Non, c'est ça, il me parlait. Fait que là, j'étais mal. Fait que j'ai dit, ben non, merci. Il dit, je comprends que vous ne parliez pas de, que vous n'aimiez pas mes demandes spéciales, mais je comprends.
3: Avec quel objet?
0: On le salue ce soir. Francine, vous confiez dans le premier épisode de la série que vous aimeriez bien essayer ça, un vibrateur. Vous êtes donc allé magasiner un vibrateur dans une boutique érotique. Puis, comment ça s'est passé?

0: Chantal Ondi.
1: Non, j'ai pas aimé le. Non, moi, j'ai pas acheté le vibrateur.
2: Vous avez pas aimé ça?
1: Parce que je trouvais que. Ben, t'as un peu. Là, le vibrateur, c'est quoi, là, par rapport?
0: Guy va vous expliquer ça.
1: Le dildo, le dildo.
2: Ça fait. Oui,
1: ça, je l'ai, oui.
2: Ah, ça, vous l'avez aimé, celui qui fait du bruit, là.
1: Le dildo, je sais pas trop. Ça, je l'ai pas essayé.
2: OK, vous avez essayé celui qui fait du bruit?
1: Oui.
2: OK.
1: Parce que je trouvais que c'était moins. Je trompais pas mon chum.
2: Ah, ah parce que lui, faisait
1: parce
2: du bruit?
1: C'est pas l'affaire, là.
3: Parce que le chum fait pas de bruit.
1: Ah, je sais pas. Aussi, le machin, tu peux le faire en couple. Aussi, ce que je trouvais intéressant.
2: Ah. Oui, exactement.
1: Tu sais, là,
2: oui.
1: C'est une affaire que tu peux utiliser les deux. Là.
2: Oui.
1: Tout seul, puis avec.
2: Bon. C'est comme un trip à trois à deux.
1: Oui.
2: OK.
1: Un trip à trois avec une machine.
3: Avec une machine. Des maudites machines.
2: Madame Michel, vous avez déjà partagé moult détails à propos de vos amants dans le livre « Les 40 hommes de ma vie couchés sur le papier ». À quand remonte votre dernière aventure sexuelle et surtout, la prochaine est prévue pour quand?
4: Bien, écoutez.
3: On écoute.
4: Là, il y en a deux qui attendent. Je vous explique un peu la
3: deux? Avez-vous créé une compétition?
4: Ben, c'est ça, ils ne se connaissent pas.
3: Fait que... Ils ne sauront jamais.
2: Non, ils ne vous reconnaîtront pas non plus.
4: Il y en a un, bien, je n'ai pas poursuivi. Pour ça qui attend, je n'ai pas poursuivi parce qu'on travaille ensemble. Puis je me dis, s'il y a des problèmes, j'ai besoin de lui sur le plan travail.
2: Oui, donc. Bon point.
4: Fait que je lui dis, bon...
2: OK, vous le faites l'anglais.
4: Ben, quand ça va te tenter, tu me le dis. Mmh. Et l'autre, je l'ai rencontré il y a pas longtemps, il y a quelques mois, et là, c'est une grosse
2: attirance.
4: Mais lui, c'est compliqué. C'est compliqué comme
3: ça.
4: Une grosse attirance, oui. La grosse passion.
3: Ah, passion. Ah,
2: oui. La passion, OK. Mais
3: Suzanne avait dit
2: parce qu'on avait hâte de savoir si c'était une grosse quoi, là. OK. Oh, non. OK.
4: Grosse lui aussi, je réfléchis. C'est compliqué, puis je ne sais pas si je vais y aller. Ah. Et je sais que si ça ne marche pas, il y a
5: celui de la grosse passion, vous ne le savez pas si vous allez y aller.
4: Ben, ça dit, je ne sais pas.
6: Mais faut y aller.
3: Mais faut y aller.
2: Faut y aller.
5: Mais quand elle est grosse, faut y aller.
3: C'est bien ici, ça.
6: Oh, my God.
3: Et ça dérape.
5: Oh, en tout respect.
3: Ouais. En tout respect pour le.
2: Grosse passion, petit camion.
5: Bon, regarde.
2: Mais, Michel, vous avez un amoureux depuis 2 ans et vous dites que c'est l'homme avec qui vous avez eu le plus de plaisir sexuel dans toute votre vie. On le salue.
7: Oui,
2: Luc,
7: c'est
2: qui est
7: vrai,
2: en coulisses.
7: Il est dans la coulisse, le pauvre, là.
2: Ah! Ben, qui est dans la coulisse, ça fait bizarre à dire.
7: Il est dans...
2: mieux dire dans les coulisses. Qu'est-ce que vous avez découvert à 78 ans?
7: Ben, c'est parce que j'ai été élevé, là, vous savez, une éducation religieuse catholique. J'ai été coincé un peu pogné pendant longtemps. Donc, en plus de ça, l'homosexualité, c'était compliqué. Moi, je voulais pas être homosexuel. Enfin, c'était... Et plus je vieillis, plus je me sens... plus à l'aise avec moi-même et avec lui. Il y a une chimie entre des gens. Il y en a ou il y en a pas. Puis c'est pas tout le monde avec qui on a une chimie physique et sexuelle. Et avec lui, je l'ai plus, en fait. C'est peut-être moi qui est moins inhibé aussi. Là. Parce que moi, quand j'étais jeune, là, les collèges, moi, j'ai fait les pensionnats. C'est pas de l'enfer, ça m'a hanté l'enfer. Mm-hmm. Quand je couchais avec un gars, là, puis je pensais à ma mère, là, je perdais mon érection complètement.
4: Mm-hmm. Ben,
2: je vous rassure, moi, quand je pense à ma mère aussi. Ça, c'est pas de l'homosexualité. Moi, quand je pense à ma mère, je perds mon érection.
6: On dirait que vous êtes défait de beaucoup de choses. On dirait que c'est ça que moi, j'entends.
2: Libéré
6: de plein de.
3: Vous êtes libre.
6: Oui, d'idées de ce qu'on pense ou de ce que ça devrait. Ou de...
7: Mais c'est ce qui est le fun à la vieillesse, c'est de se libérer de certaines choses pour en acquérir d'autres.
6: Voilà. Ça a commencé, moi, là, oui.
3: Voyons donc.
1: T'es trop jeune.
2: On va t'envoyer les cassettes, Suzanne.
6: Il y a quelque chose,
1: ça se mérite aussi.
6: C'est
2: bien dit.
4: Ouais.
2: C'était un plaisir de vous recevoir tous les trois. Vraiment, Sexugénaire, qui est présenté à TV5. Les épisodes sont également disponibles en rattrapage. Comme la sexualité, on peut rattraper ça aussi. La série parle de sexe, mais c'est aussi un prétexte pour aborder plusieurs autres sujets intimes, l'infidélité, le deuil, la solitude, les traumas. C'est très bien fait. Merci à vous trois.
3: Merci d'être
2: venu. Après la pause, Sarah Dufour.

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3: Bonsoir, ici Marc-Antoine Leblanc. Voici vos informations. Les habitants de l'archipel français de Saint-Pierre-et-Miquelon, près de Terre-Neuve, ont eu de la grande visite. Le premier ministre du Canada s'y est rendu pour une série d'annonces en compagnie du président français. Comme l'explique Christian Noël, c'est un nouveau chapitre du rapprochement entre le Canada et l'Europe qui s'est écrit.
4: C'est la première visite officielle d'un premier ministre canadien dans l'archipel français.
5: Et votre présence témoigne de la solidité de cette relation ancienne qui unit nos deux pays.
6: Seulement quelques kilomètres séparent le Canada et la France, le point le plus rapproché.
4: Le premier ministre Mark Carney et le président Emmanuel Macron ont souligné l'histoire en rendant hommage aux victimes de Saint-Pierre-et-Miquelon durant la Deuxième Guerre mondiale. Puis, ils ont discuté de l'avenir et de leur collaboration accrue, notamment en économie, en défense et dans les changements climatiques.
6: Nous avons intensifié notre coopération sur les grands enjeux technologiques et géopolitiques de notre époque.
4: Les deux pays demandent à leurs agences spatiales de développer et de partager des rampes de lancement et des systèmes de réception terrestre pour améliorer les communications par satellite. L'idée est de s'affranchir de la dépendance du secteur américain des télécommunications.
5: Le partenariat entre la France et le Canada a un sens ici en particulier. En matière de spatial, où le partenariat est clé, où nous voulons aussi évidemment le déployer ici.
4: Cette visite survient alors que le président Trump vient d'annoncer une nouvelle entente militaire avec le Groenland et le Danemark. Et même si les détails restent à confirmer, on en comprend que l'armée américaine pourrait avoir davantage de liberté sur le territoire du Groenland.
5: Enfin, nous annonçons aujourd'hui la création du Forum de recherche polaire.
4: Et c'est ce qui met fin à la visite éclair de Mark Carney de quelques heures à Saint-Pierre-et-Miquelon. Ici Christian Noël, Radio-Canada, Saint-Pierre-et-Miquelon.
3: Après l'archipel français, Mark Carney a aussi rencontré le premier ministre norvégien à Ottawa. Le chef libéral affirme d'ailleurs que l'importance qu'il accorde au renforcement des relations internationales, notamment avec la Norvège, fait partie de la réponse à la recrudescence des menaces russes. Lors d'une conférence de presse, les deux dirigeants ont été notamment interrogés sur les avertissements du premier ministre polonais selon lesquels la Russie pourrait préparer des attaques contre les pays européens qui soutiennent l'Ukraine. Et à la veille de la rentrée parlementaire à Ottawa, les partis d'opposition affûtent leur stratégie et se préparent à des élections partielles qui pourraient être déclenchées dans plusieurs circonscriptions. Le caucus du Bloc québécois était réuni en Outaouais et le chef conservateur Pierre Poilievre a tenu un rassemblement en Ontario. Estelle Côté-Srocan.
7: Le Bloc québécois entrevoit une automne chargée et mouvementée à la Chambre des communes.
8: C'est une dynamique extrêmement particulière.
7: Le chef Yves-François Blanchet estime que les élections québécoises, le dépôt du budget fédéral et les élections de mi-mandat aux États-Unis demanderont de l'agilité aux partis d'opposition.
8: On va tirer notre épingle du jeu.
7: Il souhaite qu'Ottawa adoucisse sa relation avec Washington et que le gouvernement fasse plus sur le plan de l'environnement et protège mieux le secteur culturel.
9: On est même capable de collaborer à condition que ça mette un terme à cette pratique que ce qui est québécois sert de monnaie d'échange.
7: Des élections partielles pourraient être déclenchées à tout moment, dont trois au Québec. Le Bloc est confiant de pouvoir garder la circonscription de Saint-Hyacinthe-Bagot-Acton. Et le chef conservateur est déterminé à protéger Brantford-Brantsud. Une circonscription où Pierre Poilievre s'est offert un bain de foule dimanche. Une façon de minimiser la démission du conservateur qui l'a laissée vacante et l'occasion de marteler ses priorités.
10: On veut vous économiser pour que vous puissiez acheter de l'épicerie, de l'essence, de logements abordables.
7: Pierre Poilievre ne manque pas d'attaquer le premier ministre pour ses nombreux déplacements à l'étranger en lui rappelant que le Parlement est au Canada.
10: By the way, our parliament is in Ottawa, not in Europe.
7: De retour au pays après deux visites en territoire français, Mark Carney se défend.
6: On peut faire les deux. Je fais les deux. Je serai au Parlement demain matin.
7: Le premier ministre s'envolera lundi pour New York pour participer à l'Assemblée générale des Nations unies. Ici Estelle Côté-Sroka, Radio-Canada, Ottawa.
3: Politique québécoise maintenant. Christine Fréchette juge qu'une alliance est possiblement en train de se former entre le Parti conservateur et le Parti québécois. La chef caquiste a dit constater des rapprochements idéologiques de plus en plus récurrents entre les deux partis au cours de la campagne électorale. Le chef du Parti québécois, Paul Saint-Pierre Plamondon, a rejeté ces accusations. Il affirme que son parti et les conservateurs sont aux antipodes sur l'avenir du Québec, sur la langue française, sur l'immigration et sur des questions sociales. Voilà, c'était vos informations. Passez une excellente soirée.
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0: Bonsoir, Sarah Dufour.
1: Bonsoir, Guillaume.
0: Bienvenue à Tout le monde en parle.
1: Merci beaucoup.
0: Est-ce que tu peux dire à ta figure que tu es contente d'être ici?
1: Je suis bien contente. Je suis vraiment contente. Je te vois. Oui, je suis fière d'être là. C'est le fun.
0: Hey, on est content.
2: Direct de Dolbeau, hein? T'es descendu de Dolbeau
1: direct. Je suis arrivé cette nuit.
2: Combien d'heures?
1: 6 heures.
2: Bah, t'es à côté.
1: Oui, bah, deux grands coups de gaz, on est rendu.
0: Tu viens de faire paraître ton 4e album, Dolbeau Mistassini. Et pour le lancement, tu as invité des journalistes de partout au Québec, dans ta ville natale du Lac-Saint-Jean. Ils ont eu droit à un tour de ville guidé avec des arrêts à la mairie, au dépanneur chez Pierrette, à la crèmerie et sur le bord de la rivière Mistassini. Coudon, es-tu en campagne électorale pour
1: ça? C'est drôle.
0: Ça ressemble à ça. Hein?
1: Mais en plus, je ne sais pas si on va avoir apparaître...
2: L'autobus, là?
1: Oui, c'est ça.
2: Oui, t'as l'air en campagne.
1: C'est vraiment... C'est magnifique. Mais non, je ne suis pas en campagne.
0: Mais c'est ton idée, ça. Pourquoi un lancement aussi inusité?
1: Attends, c'est mon idée. C'est de la co-création, là. Okay. Ça s'est décidé à un mois et demi d'avance. On revient de l'Abitibi d'un spectacle cet été.
0: Oui.
1: Oui, on voit... On... L'Abitibi par là?
0: Oui, l'Abitibi a l'air d'être par là. OK, l'Abitibi est par là, c'est bon.
1: Et là, on revient, on dit, bon, qu'est-ce qu'on fait pour le lancement? On fait-tu un lancement? Parce que j'ai pas fait énormément de lancements de mes... J'ai fait 2 lancements sur 4. Et là, on se dit, hey, tu sais, l'album s'appelle Dolbeau Mistassini. Ça serait bizarre de faire un lancement ailleurs qu'à Dolbeau Mistassini. Puis là, si on fait un lancement chez nous, ben là, personne va venir parce que c'est ben trop loin. Faudrait les amener en autobus, mais personne va prendre 2 jours pour venir. Faudrait les amener en avion. Ouais, c'est vraiment impossible. Et là, on se regarde, on fait quoi? Mais peut-être que c'est pas si impossible. Et là, l'idée est lancée un pas après l'autre.
0: Il y en est venu du monde, là. Il y en est venu beaucoup.
1: Il y avait 50-60 personnes qui marchaient sur l'avenue de l'église à Mistassini, entre la salle de spectacle et le dépanneur Pierrette. J'ai photographié cette image-là dans ma tête. Ça valait 1 million, là.
2: Dans ton garage?
1: Dans mon garage.
2: Mettre le monde dans ton garage.
1: Ben oui, toi. J'ai sorti mon skidoo pour mon 4 roues dans la pelouse pour virer mon garage en studio, le son en régie, puis ah ouais, let's go.
2: Guy, il fait tout le temps ça. Il sort son skidoo, puis hein.
0: Mais pourquoi t'as eu cette envie-là de créer chez toi, dans ta ville, dans l'odeur de de ton garage?
1: Et mon garage, il fait à peine 6 pieds de plafond. Les pires conditions pour faire un album. Mais mon dernier album parlait, on va-tu prendre une marche, parlait beaucoup de mon retour en région. Et là, je tape encore un peu sur le clou avec le nom Dolbeau Mistassini. Je dois quand même rappeler que mon premier album s'appelle Dépanneur Pierrette. Et là, je reviens avec Dolbeau Mistassini. Oui. Tout ça part du fait que j'avais envie de créer avec des humains. À cette heure, on peut faire un album sans jamais se voir. On s'envoie un solo de guitare par courriel, on se verra jamais. Moi, ce que j'avais envie, tu sais, je suis toujours avec mes musiciens, mais on est ensemble sans vraiment l'être, parce qu'après le show, on se ramasse. Après ça, le lendemain, on part tôt, on fait un test de son, on va souper, mais je pars avant la fin parce qu'il faut que j'aille me préparer. On peut-tu prendre le temps de souper ensemble? Mon chum a fait 165 repas pendant l'enregistrement. J'ai fait venir les blondes, les enfants. On était toutes à distance.
0: Toutes dans le garage.
1: Ben, on a fait une écoute dans le garage à la fin de la semaine. Cool. On a fait un documentaire aussi pendant toute cette semaine-là d'enregistrement.
0: Est-ce qu'on peut écouter ce que ça donne?
2: Non, on n'a pas le temps parce que...

0: fois de ça. Du medley, t'as rêvé de ça.
1: Mais de ce moment-là, ici.
2: Ah, t'en écoutes tes
1: À 10 ans, là, je rédige ma première demande de subvention pour mon premier album. Puis là, il y a une question qui dit qu'est-ce que vous souhaitez avec ce projet-là? J'aimerais ça gagner un Félix, puis là, tout le monde en parle. Hein? Ah, ah,
0: qui est à... Et les deux sont à
3: Ouais, c'est extraordinaire que des artistes comme toi, puis il y en a plein d'autres aussi, qui allaient habiter le territoire, qui allaient dans les régions, puis qui créaient sur le territoire.
1: Complètement.
3: Ça doit changer complètement, cette décision-là que tu as prise.
1: Moi, là, j'allais au Lac-Saint-Jean il y a 6 ans pour passer un hiver et créer mon 3e album. Et finalement, je me suis acheté une maison, je suis redéménagée là. Et c'est une des meilleures décisions que j'ai prises dans ma vie. Merci de l'avoir mentionné.
0: Dans la pièce d'Olbo Mistassini, tu évoques des spectacles marquants de ta carrière aux quatre coins du Québec, le rythme effréné de la tournée, mais aussi l'importance de te rappeler d'où tu viens. Mm-hmm. Avais-tu peur de l'oublier?
1: Non. C'est vraiment plus pour mentionner le fait que j'ai vécu tellement des grandes choses dans les 15 dernières années, mais énormément condensées dans les 5 dernières. Et, tu sais, je porte ma région, je parle de ma région dans chacun de mes spectacles depuis des années. Et pour moi, c'est un peu un hommage de dire, même si j'ai fait ça, mes racines sont présentes, elles sont profondes et j'ai envie de le mentionner, que je suis fière.
0: Sarah, on va revenir en arrière. Tu avais 16 ans quand on a pu te voir dans l'émission Culte. Ouatatata.
2: Oui!
1: Ah, j'avais pas 16 ans. J'avais 18 ans.
0: Là, t'avais 18 ans là-dessus?
1: Non, oui, j'avais 18 ans.
0: Puis elle, avec quel âge?
1: Je te reconnais pas, ça n'a pas de bon sens.
0: Tu te reconnais pas? T'es à gauche, ouais. À l'écran.
1: C'est la
0: à
1: gauche.
2: Il se passait quoi exactement en ce moment? Là?
1: Je ne sais même pas.
4: Et ça existe encore?
1: Ben oui, moi j'ai joué dans les 3 dernières années. Moi, c'est un concours que j'ai gagné.
0: Tout ce temps que t'as joué, je pense. Hein?
4: Oui.
0: Oui, bien je sais, on l'a cherché, on ne l'a pas trouvé, ça n'existe plus.
4: Je suis partie après un an.
0: Oui.
4: Ça n'a pas duré longtemps, mon affaire. Mais c'est ça, la vie.
0: Oui.
4: C'est tout aussi ça, la vie.
0: Bien, tu vois, t'as quitté Ouattatata, on s'en est pas rendu compte. Si tu quittais Stat, ça irait très, très mal.
4: Personne m'a manqué.
0: En 2012, Sarah, t'as gradué de l'École nationale de la chanson. À l'époque, quand on t'avait demandé comment tu voyais ta carrière, tu avais dit ceci. « Je veux que ça aille tranquillement parce que j'ai pas de plan B. Mm-hmm. » Trouves-tu que c'est assez... que c'est allé assez lentement à ton
1: C'est
0: goût.
1: Parfait. La courbe d'apprentissage est parfaite. J'avais besoin que ça aille tranquillement. Moi, quand je rentrais à l'École nationale, je savais pas où mettre le sol sur la clé et je savais pas c'était quoi une gig. Une gig, pour les gens à la maison, c'est un contrat. Et je souhaitais que ça aille tranquillement parce que j'avais envie d'assimiler chacune des étapes pour me sentir chez nous dans cette industrie-là, parce que c'est tout un monde. Tu sais, être devant une caméra, c'est pas naturel. Faire des entrevues, monter sur scène, ça s'apprend, ces affaires-là. Puis j'avais envie de me sentir bien. Puis tu sais quoi? Je me sens bien.
0: Ben, ça paraît.
2: Oui, c'est bien.
0: En 2015, tu as participé à La Voix. Et un an plus tard, tu as sorti ton premier album qui s'appelle Dépanneur Pierrette. On revient toujours au Dépanneur Pierrette. Mais c'est sur le deuxième que se trouve la chanson qui t'a dévoilée au grand public. Ça s'appelle Baseball Manon. Raphaël.
2: Excuse-moi. Quatrième fois.
0: C'est Raphaël. Aujourd'hui.

0: Ça, c'est la chanson dont tes fans, les enfants, les adultes te parlent le plus. Pourquoi ça résonne aussi fort?
1: J'ai l'impression que c'est probablement les images, le sentiment d'appartenance que les gens peuvent aller chercher avec cette chanson-là. C'est

0: magnifique ce qui s'est passé avec cette chanson-là. Et en studio, ce n'était pas la préférée de personne, parce que c'est une chanson très, très linéaire, mais c'est vraiment toutes les images qui sont là. J'aurais vraiment pas pu prédire que cette chanson-là allait ouvrir les portes au grand public.
1: Et t'as fait la voix. Bon, tu sais, t'as dit certaines choses parce que toi, tu tripes sur le country, sur le folk et tout ça. T'as pas écouté vraiment ce qu'on t'a dit. T'as dit, je vais faire mes propres affaires. Ça a fini par payer que tu fasses tes propres affaires pour que tu gagnes pas ce concours-là. Là.
0: Oui. Oui,
1: c'était
0: vraiment
1: quasiment bon que tu tiennes, que tu sois tête de cochon.
0: Ça a été un bel apprentissage parce que c'est un gros plateau. Tu sais, jouer avec des in-ears. Y a-t-il un terme en français pour les.
2: Des oreillettes.
1: Des moniteurs.
0: Avec des oreillettes, rencontrer des gens parce que je recroise encore ces gens-là. Et ça a été une belle expérience pour ça. Puis oui, on me dit à plusieurs reprises plein de commentaires. Entre autres, faudrait que tu travailles un peu ton accent. Peut-être que ça va bien aller, tu sais, ou ben non.
3: Quel accent?
1: Non, j'ai pas entendu. Non, c'est aussi d'être plus pop.
0: Ouais, c'est ça. Puis aussi, tu sais, même après mon premier album, on m'avait suggéré de changer de réalisateur pour explorer autre chose. Mais moi, j'ai dit, pourquoi changer une formule qui fonctionne? Oui. C'est déjà assez dur de tisser des liens puis trouver un match. Oui. Je suis restée avec Danny Placard, ça fait 4 albums. Puis ça aussi, ça fait partie des bons choix que j'ai faits.
1: Tu foules tes salles partout.
0: Écoute, à cette heure, ça va bien. Mais j'ai commencé, moi, avec un Altavierne Jarry à Montréal, devant 5 personnes. Je passais le chapeau. Un moment donné, j'ai rencontré un musicien. Il est arrivé, là, je lui donnais le chapeau. Tu sais, quand il y avait 80$, je sautais partout. Mais là, ça a commencé le même. Fait un à un. Tu sais, quand je dis monter les marches, je trouve ça le fun. Mm-hmm. Parce que j'ai fait chacune des étapes.
3: Tes textes parlent abondamment de la vie en région et tu remplis tes salles partout au Québec. As-tu parfois l'impression que certains artistes ou certains critiques regardent de haut ceux qui pognent fort en région plus qu'en ville?
0: Il y a plein de monde de région qui habite en ville. Puis je trouve ça quand même le fun de pogner en région parce que ça me fait voyager. Puis un de mes rêves au début, c'était de voyager avec ma musique.
3: Ouais, puis c'est beau.
0: Fait que moi, j'ai visité la Gaspésie, puis la Côte-Nord, puis le Bas-Saint-Laurent, puis l'Abitibi à plusieurs reprises. Même mon chien a visité le Québec plus souvent que plein du monde. Moi, c'est vivre et laisser vivre. J'ai pas l'impression que quelqu'un me regarde de haut. C'est ça que tu m'as dit?
3: Ouais.
0: Non. Je pense pas, mais tu sais, si c'est ça...
3: C'est le fun. Peu te chaud. En juin, à la cérémonie d'installation de la nouvelle gouverneure générale du Canada, Louise Arbour, tu as chanté la pièce « La reine des cow-boys fringants ». Chanté une chanson phare d'un groupe indépendantiste à Ottawa. Est-ce que c'était sur ton bucket list?
0: Hey, tu sais, celle-là, j'aurais jamais pu la voir venir. Et
3: elle était contente, là, Mme Arbour.
0: Elle était contente. On s'est vus après. Et on a eu vraiment un beau moment ensemble. Elle est venue me féliciter et elle m'a dit « J'ai passé le répertoire des Cowboys fringants au complet. » Elle dit « On s'entend qu'il n'y en a pas beaucoup qu'on peut chanter ici. » Mais elle dit « Cette chanson-là raconte l'histoire de ma vie. » Elle m'a dit « Merci beaucoup. Wow. » Et je trouve ça beau d'avoir été, d'être allée faire rayonner la culture québécoise pour
1: à l'étranger.
3: C'est mon côté pour Julien. Sarah, en t'es l'ambassadrice du projet La Disque à l'école qui va permettre aux élèves du primaire et du secondaire d'élire leurs chansons coup de cœur. À l'ère des plateformes numériques, on parle abondamment des défis qui sont liés à la découvrabilité des artistes québécois. Selon toi, c'est quoi la clé pour intéresser les jeunes à la musique québécoise?
0: Bien, je pense que ça part à la maison. Je repense à... C'était mon lancement avant-hier à Dolbeau-Mistassini qu'on a fait des questions-réponses et c'était ma filleule de 20 ans qui m'interviewait. Et elle a mentionné le fait que quand elle était jeune, je lui ai fait découvrir plein de classiques québécois dans tous les registres. Et elle m'a dit, « Et maintenant, elle est amoureuse de la musique québécoise. » Et je pense que ça a eu un impact majeur sur ses goûts musicaux. Fait que je pense que ça part à la maison, mais aussi, je pense que l'initiative du vote des écoles, entre autres,
3: ouais.
0: Donner la voix, la parole aux jeunes. Les jeunes, c'est le futur, c'est la voix du futur. De les exposer à cette musique-là, à ces chansons-là, déjà là, ça va ouvrir parce qu'il y a des textes tellement riches avec la musique québécoise, mais il faut que ça se rende à eux.
3: Oui. Ça se transmet musicalement, cette maladie-là.
2: Mais aussi, il faut jouer la musique des nouveaux artistes. Aussi. C'est aussi ça, c'est qu'on est beaucoup dans jouer beaucoup, beaucoup les classiques, effectivement. Je pense qu'il y a toute une génération de musiciens, de musiciennes au Québec qui sont jeunes, qui cherchent en ce moment un espace où être joué. Fait que ça, je pense que c'est une affaire qui est importante.
0: Et maintenant, c'est elle qui me fait découvrir les nouveaux groupes.
3: Ouais.
0: Fait que ça aussi, c'est le fun, parce qu'après ça, ça devient un échange, justement.
3: Ben, tout à fait. Nous, c'est un souci qu'on a, tout le monde en parle, avec Marie-France Long. Toutes les chansons qu'on fait jouer en début de retour de pause depuis 20 ans, c'est de la musique québécoise émergente.
0: Oui, c'est merveilleux.
3: Mm-hmm. Sarah, c'est un plaisir de te rencontrer.
2: T'as pas fait la route pour rien!
3: Ton album Dolbo Mistassini est disponible partout. Tu vas repartir en tournée en 2027. Les billets sont déjà disponibles. Dépêchez-vous parce qu'elle remplit.
4: Elle remplit.
3: On vous revient tout de suite après la pause avec une archive de Céline Dion.
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Ça sonne un peu comme un tango, hein? C'est justement le titre de cette composition, Comme un tango, du violoncelliste Vincent Bélanger. C'est une des pièces de son disque Songe, et c'est un album qui porte bien son nom parce qu'il nous met dans un état rêveur, introspectif. Une musique qu'on pourrait classer dans ce style néoclassique, très populaire ces dernières années, des compositions accessibles, parfois proches de la structure de la chanson, et un aspect cinématographique aussi. On y retrouve des qualités similaires à celles des musiques d'André Gagnon ou de François Dompierre, par exemple. C'est un disque de cordes, la contrebasse, la harpe, le violon s'ajoutent au violoncelle pour interpréter des compositions originales et des relectures aussi, justement une reprise d'André Gagnon, la pièce Cantilène avec la voix de la soprano Amélie Moïse.

Les cordes dialoguent constamment entre elles. C'est comme si elles étaient tressées ensemble. Il y a des moments plus corsés sur le disque, surtout quand le violoncelle rugit dans les graves. Mais dans l'ensemble, on est dans la douceur, la mélancolie, l'émotion. Songe de Vincent Bélanger. On passe au jazz avec l'album Mystic Suite du Atlantis Jazz Orchestra. C'est un ensemble d'Ottawa. C'est le disque qui clôt leur trilogie mythologique. Alors, après Poséidon et Zeus, on s'inspire du royaume d'Hadès. C'est un album spirituel et plein de ferveur. C'est parfois orageux, mais dans le beau sens du terme. Et c'est un album qui puise dans toutes sortes de styles. La bossa, le mambo, les percussions africaines. L'influence de John Coltrane est évidente. C'est effervescent. Ça donne un peu la fièvre, comme on dit. Le quintet a été fondé en 2013 par le saxophoniste Zachary Friends et le pianiste Pierre Chrétien, qui compose les pièces et qui s'en donne à cœur joie sur son Fender Rhodes. Il a aussi invité le réputé saxophoniste Peter Kankura à jouer avec lui.

Gates of the Sun, de l'album Mystic Suite du Atlantis Jazz Orchestra. J'aurais pu vous faire entendre n'importe laquelle des compositions, elles sont toutes excellentes. Alors, pour une dose supplémentaire, je vous laisse avec quelques mesures de Asphodel Meadows. Ici Ariane Cipriani, merci d'être à l'écoute. Portez-vous bien.

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0: Retour, tout le monde en parle cette semaine. Céline Dion a reviré Paris à l'envers, mais en 2012, elle était ici sur notre plateau, rien de moins. Je lui avais posé une question qui a pris une tout autre sens avec le temps. Raphaël, ta voix est aussi puissante qu'elle peut être fragile. As-tu peur un jour de perdre la voix, de ne plus pouvoir chanter?
1: Non. J'ai jamais vraiment eu peur de ça, et certainement pas aujourd'hui, parce que j'ai mieux. J'ai trouvé mieux. Je suis une mère de famille. J'ai quelque chose de beaucoup plus important. J'adore toujours chanter. C'est toujours une passion. Mais mon rôle de mère est au premier plan et c'est ce qui me transporte le plus. Alors, s'il fallait que je perde la voix, c'est mon destin. Et je serais mère de famille ou à la maison et ça, je serais comblée quand même.
0: C'est un mérite de réfléchir à ça. Merci tout le monde, c'était notre première cette année, le
2: 23e. Pas mal, t'as juste 3-4 Manon.
0: Pas bien été. J'en ai dit 3-4, oh oui. Allô Manon, à la maison.
2: Raffon!
0: Merci à mes invités, merci à M. Gilles.
2: Merci à vous autres.
0: Restez à l'écoute dans quelques instants, c'est le Téléjournal avec Claudine Bourbonnais. Oui. J'ai fait un petit bec coréen, oui, un petit cœur. Moi, je donne rendez-vous la semaine prochaine pour une autre émission de Tout le monde en parle. D'ici là, buvez beaucoup de liquide. Ha ha ha!

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1: C'est notre bulle, là. C'est pas parce qu'on les considérait pas, ils ont fait partie du trip là, avec nous, mais dans ces moments-là, ils nous laissaient dans notre bulle, puis ils disaient à tous les soirs, on vous entendait, parce que eux, ils faisaient du backup de stock, il y avait des affaires à faire qui finissaient plus tard, ils disaient, on vous entendait rire fort, fort, et là, peu à peu, ça diminuait, puis le mané, t'entendais ronfler au loin.
2: Ah oui!
1: C'était vraiment, ouais, ça, c'est mes moments, bref.
2: Comme des enfants dans un vrai pyjama party.
3: Exactement. Hein? Dors-tu?
1: C'est ça. À quel moment, tu sais, je repensais à ça, tu sais, dans mon débrief, que j'ai passé autant de tu sais, 10 jours de temps avec des copains à dormir avec eux. Tu sais, moi, c'est une expérience que j'ai déjà vécue avec des gens enfermés dans la maison de Big Brother. J'ai vécu ça, là, la saison 4. Mais avec des vrais chums de longue date.
2: Mais pourquoi
1: à
2: le faire?
1: À l'âge qu'on a, tu sais.
2: Pourquoi ça... le faire, d'ailleurs? Parce que le titre, c'est 1000 kilomètres pour se retrouver. Pour retrouver quoi?
1: On jouait plus.
3: Ben, moi, c'est ça. Je me rends compte que dans la dernière année, je m'étais beaucoup isolé et avec le recul plus que je croyais. Puis c'est ça, je voyais, tu sais, le nombre de party que je suis pas venu, puis j'avais besoin de me reposer, mais je pense que c'était que j'avais... Moi, je suis comme resté dans ma zone de confort qui était chez moi, ma petite famille, aller voir mes parents,
2: mais
3: mes neveux.
2: Mais c'est assez commun, ça.
3: Ouais, ben c'est ça que
2: j'en... C'est un moment de la vie entre 30 et 40 ans, où particulièrement les hommes, on dirait, perdent leurs amitiés. Il y a toutes sortes de projets qui sont mis de l'avant pour essayer de favoriser encore ces rencontres-là. Donc, c'est ce que vous avez fait, finalement, avec vos amis.
1: On l'a provoqué, puis c'est vrai que... Ces choses qu'on a... Moi, en tout cas, je l'avais soulevé dans le documentaire qu'on est tout le temps, dans la trentaine, un peu plus en mode carrière. En mode, oui, la famille qui se construit. Moi, de mon côté, j'ai un bigénérationnel avec ma blonde. Tu sais, il y a de quoi qui m'occupe dans plein de charges mentales. Tu sais, puis là, à ce moment-là, c'était que de penser à faire du vélo avec les chums. T'sais. Moi, évidemment, s'il n'y avait pas mes amis dans ce projet-là, j'y allais pas. Là.
3: C'est...
2: N'ayant pas fait de vélo depuis 5 ans.
1: C'est ça, là.
3: C'était aussi de se déposer. Je trouve que ça va tellement vite. Là.
1: Uh-huh.
3: Puis je trouve que je vais vite dans ma vie. Puis mon show porte là-dessus. Puis c'est ça que je voulais vivre le moment présent, vivre au. Y a-tu une fois que tu t'es demandé quelle heure il était au yoga?
1: Non, mais ça aussi, on en a parlé. Puis c'était paradoxal. Je trouve l'aspect de on voulait décrocher. Mais là, puis de l'intensité de nos vies, mais on était très intense là, dans l'horaire de ce trip-là. Dans le documentaire, on le sent, puis c'est ce qui a amené des frictions à certains moments, parce que là, on n'avait pas tous le même rythme à certains moments.
2: Ben, c'est sûr, de vivre si près les uns des autres. Ouais. Parlez-moi des paysages du Yukon.
3: Oh, les plus beaux paysages que j'ai vus de ma vie.
1: Ouais.
3: Puis j'ai quand même voyagé, je trouve que j'ai été en Suisse, là. Puis je trouve qu'il y a de quoi de... Il y a de quoi... On était tellement petits, puis en plus d'être sur les vélos... On changeait quand même pas si rapidement que ça de décor, mais on voyait quand même du pays.
1: Ouais, c'est fou comment ça change vite.
3: C'est à perte de vue, puis ce qu'on voit en photo du Yukon, c'est 5% de...
2: Ça rend pas justice.
3: Non, vraiment.
2: L'immensité. Ouais. C'est vrai qu'on a le sentiment d'être vraiment seul au monde.
3: Oh, c'est fou.
1: Vraiment, puis il y a de quoi, moi, j'avais déjà été en Colombie-Britannique jeune, travailler à Whistler. Puis je me rappelais de la densité.
2: C'est très original hein, pour un Québécois.
1: Je suis un cliché ambulant, merci. Et outre moi qui est un cliché, je me rappelais de les rocheuses, tout ça, et la forêt qui est tellement dense. Puis là-bas, ce qu'on remarquait à un moment donné, c'était, c'est pas comme les rocheuses, mais c'est comme si les rocheuses étaient dépouillées de leur forêt. Puis il y a une perspective de la vue. C'est comme si la montagne était nue. Parce que c'est que de la toundra et des petits fouettes de sapin. Fait que de quoi de bien impressionnant. J'arrêtais pas de dire, mon Dieu, on dirait que c'est du AI.
3: Oui.
1: C'est du AI autour
2: non,
1: de nous
2: c'est
1: autres.
2: C'est mieux que l'intelligence artificielle.
1: Oui, ben oui bien sûr, c'était tellement beau. Là.
2: Et quand les téléspectateurs vont découvrir cette série-là, vous espérez quoi? Qu'ils repartent avec quoi, en fait?
3: De sortir, d'avoir le goût de sortir de leur zone de confort et avec des amis.
1: Ouais.
3: Ouais.
1: Mais avec ou sans, je pense qu'on le voit beaucoup là-dedans, de sortir de sa zone de confort, c'est vraiment...
3: Ouais, mais il faut voir ses amis.
1: Oui.
3: Moi, je ferais les deux en même temps.
2: Même des si fois, c'est inconfortable.
1: Ouais. Puis peut-être, c'est peut-être là où je trouve que ça blesse, le bas blesse entre nous, c'est que souvent, on le fait par rapport à la job. Puis là, on a comme mélangé encore les deux. C'était de la job. En fait, on faisait un documentaire.
2: Vous étiez quand même payé pour aller faire du vélo au Yukon entre amis. Là.
1: On est des grands privilégiés.
2: Oui,
1: vraiment. Mais faites-le provoquer ces moments-là. C'est vraiment
2: et passer du temps avec des amis. à suer, à sentir mauvais, partager une tente, parfois avec des ronfleurs à proximité. Vous êtes même revenu avec une otite, mon pauvre Alexandre.
3: Ben, oui.
2: Allez vous soigner. Merci d'être passé en studio ce matin.
3: Merci à vous.
2: Et
3: merci.
2: Je dois souligner à tous les deux que vous êtes quand même des humoristes. Donc, ça a dû rire assez fort quand même dans cette bande d'amis qu'on va découvrir quelque part en 2027 sur tout.tv. Alexandre Bisaillon et Dave Morgan font partie de cette bande d'amis, de cinq amis, donc de cette aventure 1000 km pour se retrouver. Merci.
1: Merci.
3: Merci.

puisqu'on parlait de grands paysages du Yukon qui battent les paysages de la Suisse. Je vous invite à visionner le vidéoclip de Jesse Cook. Il vient tout juste de faire paraître un nouvel album qui s'appelle Past the Break.

Breakwater. Il a fait paraître une pièce qui s'appelle Forever. C'était l'année passée. Mais le clip qui accompagne est magnifique. Il est dans la baie Georgienne. Connaissez-vous cet endroit-là en Ontario? Imaginez une trentaine de milles d'îles différentes. Vous savez, des petits bouts d'îles rocheuses avec d'immenses sapins, des couchers de soleil à couper le souffle, des plages de sable blanc. Bref, Jesse Cook, qui est un guitariste canadien que vous connaissez peut-être, il a filmé lui-même avec un drone son périple en bateau. Il a enregistré cet album-là dans un petit chalet dans cette région-là. Et tout a été fait par Jesse Cook lui-même, sauf le plan de fin en drone. Il y a des amis qui sont venus dans son chalet le visiter, puis il y avait une bande d'adolescents. Il a dit, est-ce que c'est possible, toi, grand adolescent, de manipuler le drone pendant que je fais du kayak? Évidemment, l'adolescent a accepté et ça donne des images époustouflantes. On voit un Jesse Cook faire du kayak dans ce paysage plus grand que nature, coucher de soleil. Franchement, là, ce vidéo clip-là, non seulement la musique est très belle, mais les images sont splendides. Allez-y, ça s'appelle la chanson Forever de Jesse Cook.

0: Cette semaine, il faisait beau. Le soleil brillait. J'ai décidé de m'installer avec un livre. C'est une nouveauté. Un livre qui a une couverture rouge cramoisie avec un titre écrit en lettres cursives en blanc. « Je te chuchote le printemps ». C'est assez intriguant parce qu'habituellement, sur les couvertures de livres, on a des images, parfois même des images d'intelligence artificielle générative, c'est vrai. Mais dans ce cas-ci, on est vraiment dans la sobriété. C'est un livre de Juliane Leblanc et Marie-Pierre Landry, paru aux éditions Québec-Amérique. Je me suis installée confortablement, je me suis fait un petit thé. Vous savez, j'aime beaucoup le thé. Et j'ai lu leur démarche. C'est un récit de rencontre rempli de fêlures et de tendresse. C'est comme ça qu'elle présente ce livre-là. En fait, ce sont deux clowns thérapeutiques, Mariette et Candide, qui rencontrent des personnes en fin de vie en soins palliatifs. Ouais, je sais, c'est toute une proposition. Mais quand même, je me suis accrochée. Il y a deux pages à peu près de rencontres à la fois. Là, c'est très court. On a par exemple Monsieur Solitude qu'on rencontre ou Madame Salade de Fruits. Madame Salade de Fruits, quand les clowns sont entrés dans sa chambre, elle était entourée de toute sa famille, les enfants, les petits-enfants. Puis quand les clowns ont fait remarquer, bah, il y a du monde dans votre chambre, elle dit oui, je suis le noyau de la famille. Alors évidemment, les clowns, pleine d'imaginaire et d'imagination, on dit, bah, si vous êtes un noyau, c'est que les membres de votre famille sont des fruits. Alors là, un à un, les membres de la famille se sont mis à dire quels fruits ils étaient dans l'hilarité générale. Et c'est ce qui lui a valu le nom de Madame Salade de Fruits. C'est ce genre de récit-là qu'on lit sur deux, trois pages à la fois, mais c'est entrecoupé de poèmes. Des poèmes des deux femmes quand elles enlèvent leur nez de clown. Ce qu'elles vivent, ce qu'elles voient. C'est vraiment un condensé d'émotions humaines parce qu'on comprend qu'en fin de vie, on a de la joie, de la colère, du ressentiment, de la peur, mais de la gratitude aussi. J'ai été émue à la page 21. À la page 36, je pleurais doucement. Et à la page 89, je ne voyais plus à travers mes larmes. J'ai terminé ma lecture, le cœur gonflé, comme ça m'est rarement arrivé avec un livre. Et j'ai été ravie quand j'ai appris leur passage aux deux autrices à l'émission Il restera toujours la culture en entrevue. J'apprenais aussi que la fondation Dr. Clown, vous avez peut-être entendu parler de ça, ça existe depuis 2002. On connaît bien leur travail là, pour leur intervention auprès des enfants hospitalisés, mais pour le soutien des personnes en fin de vie et leurs proches, c'est vraiment quelque chose qui a été développé par Marie-Pierre Landry et Juliane Leblanc. Donc, au micro d'Émilie Perrault, elles ont raconté ce qui les a amenées à intervenir dans ce milieu bien particulier, les soins palliatifs.
1: Notre grand amour de l'humanité, de la vulnérabilité, la fin de vie, c'est quelque chose qu'on côtoyait déjà dans notre travail comme clown thérapeutique, en fait, dans d'autres types de milieux, là, tant auprès des enfants qu'en CHSLD, ben, c'est des choses qui arrivent dans un contexte de maladie. Parfois, on arrive à la fin de la vie. Donc, c'est un moment qu'on voyait qui était dense, qui était chargé, puis on avait envie d'approfondir, sans notre nez de clown, c'est quoi les besoins spécifiques des personnes, de leurs proches, des soignants dans ce contexte-là. Est-ce qu'il y a des choses qu'il faut améliorer ou juste adapter comme clown dans ces milieux-là. Donc, on s'est vraiment payé là, le trip de faire un projet pilote puis de vraiment prendre le temps là, de faire des focus groups.

0: entendre les proches, rencontrer les soignants du milieu où on allait intervenir, puis de les entendre sur leurs craintes, leurs a priori sur le clown et l'approche de la mort, qu'est-ce que ça va donner.
1: Parce qu'il y en a des a priori, là, vous êtes lucide, là, vous le savez. Hein?
0: On en avait nous-mêmes, en fait.
1: Oui, OK.
0: C'est ça qui est fascinant, c'est que même si nous, c'était notre travail, on était comme, mais est-ce qu'on va se faire accueillir avec une brique puis un fanal, tu sais, de dire, ah, mais là, hein, tu sais, mon père est proche de mourir, puis là, tu viens me voir comme clown, mais non, tu sais, l'ouverture est aussi grande dans ce contexte-là que dans tous les autres milieux dans lesquels on va, puis je pense que c'est entre autres parce qu'on a pris le temps d'adapter justement, puis de dire, ben, on a le droit d'aller raconter le printemps, mais peut-être qu'il faut le chuchoter dans ce contexte-là, tu sais, mais on a quand même, il y a de la place pour ça.
1: Il y a de la place pour la joie, puis tu sais, je me fie à tous les messages qu'on reçoit, là, parce que j'ai annoncé ce sujet-là dans la première demi-heure de l'émission, et on en reçoit depuis ce temps-là. On posait la question, est-ce qu'il y a de la place pour la joie en soins palliatifs? Il y a des gens qui nous écrivent, quelqu'un dit, pendant une période de ma vie, j'ai été livreur de poulet. On livrait à l'hôpital, directement dans les chambres. On livrait parfois aussi aux soins palliatifs. Je me souviens d'une grosse commande où toute la famille était réunie pour prendre un dernier repas avant l'aide médicale à mourir. Et lorsque je parlais avec le patient, ça me frappait à quel point ils étaient heureux de ce moment et serein. Ça existe aussi.
2: Dans la fin de vie, il y a aussi la vie. Puis il y a des places, il y a de la place pour créer des moments, pour se créer des nouveaux souvenirs. Puis l'urgence, la préciosité du temps est tellement vivante à ce moment-là qu'il y a une intensité puis une authenticité que des fois, on ne se permet pas. Fait qu'il y a une grande ouverture du cœur dans ces moments-là.
1: On n'est pas dans le small talk, là.
0: Non,
1: c'est ça. Les rencontres que vous faites, là, c'est signifiant, là.
0: On est vraiment... c'est fascinant, en fait. Puis c'est pour ça qu'on a eu envie de le partager. C'est que c'est hallucinant comment les gens, parfois, se livrent dans des choses extrêmement profondes, existentielles, que même moi, j'aborderais pas au quotidien avec des gens de mon entourage. Mais c'est comme si... Là, c'est ici, maintenant. On se connaît pas, fait que j'ai pas peur que ça te fasse du mal. Ou des fois, se confier à son enfant, alors que c'est nous, la mère, depuis toujours, qui prend soin. Tu sais, le renversement de rôle, c'est quand même difficile. Puis ce temps-là, de se dire, comme l'auditrice, là, deux semaines auprès de mon parent, quand est-ce qu'on fait ça aujourd'hui? Sauf si c'est parce qu'on est obligé, parce qu'on se dit, il n'y en a plus de temps, donc je dois le prendre.
1: Et c'est là que ça se passe.
0: Il y a de la magie. Là.
1: On parle donc de ce livre magnifique, Je te chuchote le printemps. Dans ce livre-là, Juliane Leblanc, Marie-Pierre Landry, vous racontez des histoires d'intervention que vous avez faites auprès de personnes en fin de vie et de leurs proches. C'est entrecoupé de poèmes, de dessins. Et la forme des récits, elle est magnifique parce que vous vous adressez à chacune des personnes dont vous racontez l'histoire, en gardant leur anonymat, c'est important de le dire. Donc, c'est derrière un surnom. Il y a Madame Gratitude, il y a Monsieur Pince sans rire. C'est arrivé comment, cette forme-là, de vous adresser à eux?
2: Je pense qu'on avait envie de leur rendre hommage. Tu sais, c'est anonymisé, mais on avait envie, c'est ça, de les remercier de ces moments-là passés, puis de leur rendre leur place dans ces histoires-là, puis de rendre hommage aussi aux proches qui sont là.
0: Oui, les liens s'écrivent vraiment au fil des semaines, puis on ne sait jamais si on va revoir la personne. Fait que on essaie vraiment d'être dans le moment présent, puis de savourer ce qui se passe, puis ça donne envie aux proches aussi de savourer ce qui se passe. Fait qu'on est tous un peu dans cet état-là de pleine conscience ou de gratitude, finalement, là, de vivre ça.
2: Moi, souvent, les gens nous disent « Ah, ça doit être lourd, travailler en fin de vie. » Mais en fait, c'est un immense privilège, parce que justement, c'est des moments sacrés, puis c'est des moments qui sont tellement intense. C'est comme toute la vie condensée dans ce moment-là.
1: Mais ça vous demande quand même de très grands talents d'improvisatrice. Moi, je suis admiratrice de ça parce que rapidement, la façon dont ça se passe, souvent, vous avez un peu d'informations avant d'arriver. On vous prévient. Il y a des gens que vous savez que ça leur tente peut-être pas d'avoir cette visite-là. Donc, vous devez comme aller, pourquoi prendre la température un peu de l'eau?
2: Oui, on y va quand c'est disponible. On fait une petite lecture émotive de la chambre, voir si on a de l'espace ou pas. On va rien imposer. Tu sais, le pouvoir de dire non, tu sais, c'est aussi redonner le pouvoir à la personne. Mais des fois, on sait qu'il y a des gens qui sont plus durs à apprivoiser. Puis des fois, ben on donne ce temps-là aussi.
1: Aux gens. Et finalement, parfois, il y a des belles surprises qui arrivent et tout à coup, l'improvisation s'enclenche à partir quoi? C'est d'un mot-clé? Comment est-ce que vous réussissez à créer des scènes avec ces gens-là?
0: Et je pense qu'on n'est vraiment pas menaçante.
1: C'est un bon truc.
0: On arrive, on est avec nos petites robes colorées, pastel, nos yeux grands ouverts. On prend le temps de saluer, de figer un peu notre image en arrivant pour que les gens aient le temps de lire qu'est-ce qui est en train de se passer? Est-ce que j'ai envie?

0: cette rencontre? Est-ce que
1: ma médication est trop forte? Est-ce que vraiment deux clowns en ce moment devant moi?
0: Oui, non. OK, non, elles sont réelles. Et ah, ben oui, peut-être que ça se pourrait. Fait que les gens, souvent, ils osent. Puis des fois, ça peut commencer par un refus. Puis que la minute d'après, ben, la personne a envie de dire oui. Puis même de semaine en semaine, ça arrive que des gens n'étaient pas disposés à nous voir une semaine. Puis la semaine d'après, ben, on peut entrer ou l'inverse. Ouais. Dans le livre, on raconte une histoire où il y a une personne qui avait dit à l'équipe soignante, ben, voyons qu'il y a des clowns sur l'unité. Moi, je trouve ça infantilisant. Puis en tout cas, envoyez-moi les pas. Puis là, fait que là, les infirmières nous disent ça avant qu'on aille dans le corridor. Puis on était comme, pourtant, on l'a vu la semaine dernière. Mais là, ça s'en rappelait comme pas. Elle avait des troubles cognitifs. Puis ça avait bien été. Puis on savait qu'elle aimait la musique. Donc, on a déambulé dans le corridor en faisant une musique classique parce qu'on savait que c'était une dame distinguée qui aimait la musique classique. Puis des choses plus de ce type de culture-là. Donc, l'hymne à la joie là, à la flûte ténor dans le corridor. Puis là, elle a entendu. Elle a ouvert la porte. Ah, oh, vous m'avez eu, là.
1: Et là, l'intervention commence.
0: C'était plus infantilisant, finalement.
1: J'aimerais ça vous entendre lire, parce qu'il y a des poèmes à travers tout ça. Et moi, j'ai été vraiment marquée par ceux qu'on trouve à la page 146-147. J'ai l'impression qu'on traverse le corridor avec vous, avec toutes les émotions que vous vivez aussi dans vos interventions. Donc, on vous écoute lire Juliane Leblanc et Marie-Pierre Landry.
0: Chambre 107. Très tirée. Songe opaque. Membres immobiles, paupières closes. Respiration ralentie. Tu ne t'éveilles plus. On ne vient plus te parler. Chambre 104. Ta décision de mourir mardi déchire l'espoir ténu de tes enfants qui souhaitent multiplier chaque seconde avec toi. On évite le sujet.
2: Chambre 113. Caché sous un drap, ton corps déformé par la maladie fait de toi un inconnu. On n'ose plus te toucher. Chambre 108. Étouffée d'angoisse, tu as peur de souffrir, de mourir seule. Corridor. En dessous de mon nez de clown, je crains souvent de faire un faux pas, d'arriver au mauvais moment. Chambre 106. On m'accueille à bras ouverts. Je respire.
3: Ce qu'on vient d'entendre, c'est un extrait un peu plus lumineux du livre « Je te chuchote le printemps » de Marie-Pierre Landry et Juliane Leblanc. C'est aux éditions Québec-Amérique. C'est un livre qui donne envie de vivre plus fort. Rien de moins. Bon, est-ce que je vous ai perdu? Vous savez, des fois, quand on parle de fin de vie, de poésie, de clowns surtout, c'est pas tout le monde qui aime les clowns. Moi, je pense qu'on devrait réhabiliter les clowns. J'adore les clowns, vous le savez. Hein? J'ai même fait une table ronde avec des clowns dans une émission sur Ici Première. J'ai adoré chacune des minutes de cette table ronde. Je pense que Stephen King, avec son clown Pennywise, et Ronald McDonald ont terni l'image des clowns. Ils ont perverti cette image de joie. En fait, les clowns sont des maîtres du moment présent. C'est vraiment des êtres qui carburent la vérité. On ne peut pas mentir à un clown parce qu'il condense vraiment ce qu'on a à l'intérieur de nous et exagère aussi des parts de notre humanité. Bref, je suis une fan finie des clowns. Et il y en a une autre, je pense, qui a compris l'essence des clowns. C'est l'écrivaine Heather O'Neill. Dans son livre Hotel Lonely Hearts, un roman vraiment sublime qui est disponible en version livre audio, ça raconte l'histoire d'un duo d'orphelins montréalais. On a Rose qui danse et Pierrot, un pianiste de talent. Deux orphelins qui se sont rencontrés, qui sont amoureux et qui rêvent de fonder leur cirque. Eux aussi ont un imaginaire foisonnant, très tendre. Mais la grande crise va frapper. On est dans les années 1920-1930. Il y a la misère, le monde de la nuit, le monde criminel, le red light de Montréal. Et là, Rose va aller de l'avant avec son projet de cirque, mais pas que pour distraire les foules. Elle a un dessin beaucoup moins noble derrière. Et donc, elle part à la recherche d'artistes de cirque. En tout premier lieu, les clowns, bien évidemment. Je vous offre ici un extrait du livre audio qui est disponible sur Radio-Canada Audio. C'est lu par Alice Pasquale.
4: En une semaine, elle vit 7 clowns différents. Le lundi, elle se rendit dans un théâtre au mur recouvert de ciel bleu où flottaient des cumulus blancs. Là, se produisait un clown dont le numéro reposait sur l'utilisation d'un projecteur. La lumière s'éteignait, et quand elle se rallumait, il était en train de se livrer à une toute autre activité que celle qu'il faisait quelques secondes plus tôt, avec des accessoires différents. Il changeait de vêtements dans l'obscurité. Il s'asseyait au sommet d'une échelle. Il se couchait sous une couverture, endormi. Il s'asseyait sur une chaise, lisait un roman. Coiffé d'une toque de cuisinier, il remuait de la soupe dans une marmite. Rose trouvait que ce numéro tenait presque du miracle. On aurait dit que le clown faisait partie de la lumière, comme s'il disparaissait complètement quand elle s'éteignait, pour réapparaître quand elle se rallumait. Rose regarda les artistes gagner les coulisses, mais ne vit pas le clown. Elle alla cogner à la porte de la loge. C'est lui qui ouvrit. Il semblait éméché, portait un pantalon mais pas de chemise. La plus grande partie de son fard avait été essuyée, mais son visage demeurait d'une pâleur spectrale. « J'ai trouvé votre numéro tout à fait transcendant. » Ça, ce n'était rien. Avant, c'était ma femme qui manœuvrait le projecteur. On avait passé tant d'années ensemble qu'on était formidablement coordonnés. Ça avait vraiment l'air surnaturel. Tu aurais dû voir le numéro dans ce temps-là. Il leur versa à chacun un verre de gin. Mais je l'ai trompé. Au début, j'ai cru qu'elle faisait exprès d'allumer et d'éteindre le projecteur au mauvais moment et au mauvais endroit. Et puis tu sais, j'ai compris que c'était parce que j'avais trahi sa confiance. Dans le verre de Rose, le gin ressemblait à un petit lac tranquille. Elle porta le verre à ses lèvres, prit une gorgée et se sentit aussitôt détendue et d'humeur loquace. Je pense que les clowns sont plus conscients que les autres des conséquences des événements, dit Rose. Nous, les clowns, on est plus grands que nature. On regarde les choses à travers un microscope. Je pense que pour être un meilleur artiste, il faut être une meilleure personne. Autrement, comment pourrait-on exprimer l'innocence, ce que tentent de faire tous les clowns ? Le clown hocha la tête. Merci d'avoir partagé cette philosophie. Ça m'est utile. J'aimerais beaucoup voir ton numéro. Je cherche mon partenaire. Il fait dans l'absurde, toujours à fabriquer quelque chose de merveilleusement singulier, comme de tenir des assiettes en équilibre sur sa tête. Il y a un numéro intéressant en Neptune. Un clown qui passe tout son temps dans une baignoire. Merci. J'irai voir. Tu reviendras me rendre visite ? Il lui fit un clin d'œil.
3: Alice Pasquale prête sa voix aux mots de Heather O'Neill dans Hotel Lonely Hearts. C'est une plongée littéraire que je vous recommande chaleureusement. C'est disponible gratuitement sur Radio-Canada Audio. Et qui sait, peut-être qu'à la fin du roman, vous aurez une nouvelle affection pour les clowns? Peut-être. Je suis pas convaincue, mais peut-être. J'ai espoir. Vous êtes entre lève-tôt sur Ici Première. Je m'appelle Evelyne Charuet. Je suis en compagnie aujourd'hui d'Isabelle Routier, la réalisatrice de l'émission, de Caroline Roy-Blais, la recherchiste de lève-tôt. Et à la technique, on a Charles-Antoine Lemay et Imad Arakat. Merci à tous d'être là. Pour ce qui est des deux femmes avec qui je travaille, elles sont silencieuses, mais leur couleur s'entend tout au long de l'émission. Merci, mesdames.

Le Festival international du film de Toronto, quand ça débarque en ville, là, ça change complètement le visage de la ville reine. Il y a des affiches, des installations artistiques. On voit des cordons de sécurité un peu mystérieux un peu partout dans le centre-ville. Il y a un achalandage dans les rues, des attroupements sur des coins de rue. On voit que tout le monde dégaine son téléphone pour attraper les vedettes. Bref, il y a vraiment quelque chose qui se passe pendant le TIFF. Bien sûr, les tapis rouges, les annonces importantes comme celle du premier ministre Justin Trudeau, hein, ancien premier ministre qui a annoncé qu'il devenait producteur. Il nous a annoncé ça cette semaine. Il lance une entreprise de production de contenu avec son ancienne chef de cabinet. Il y a aussi des petits scandales, évidemment. Cette fois-ci, pour l'édition 2026, c'était l'utilisation de l'intelligence artificielle dans un film de Danny Boyle, Inc. Une trentaine de secondes à peu près. Et quand il a avoué avoir utilisé l'intelligence artificielle, il a été hué à Toronto. Ouais, les gens n'étaient pas contents de ça. On peut comprendre pourquoi. Bref, le TIFF, c'est 10 jours de cinéma, très, très prisé par les amateurs. Il y a une série de soirées qui est même devenue culte, vraiment. Ça s'appelle le Midnight Madness. Peut-être que vous y êtes déjà allé. Et cette année, il était présenté le documentaire Ladies and Gentlemen, Brian Mulroney de Matthew Rankin. On a parlé du Midnight Madness à l'émission Il n'y a pas deux matins, pareil. Ce sont les journalistes Katia

0: Saint-Jean et Luna Marchais qui ont discuté de ce phénomène nocturne au TIFF.
1: C'est des films qui sont présentés à minuit, d'où vient le nom. Et souvent, c'est des films présentés qui sont un peu bizarres, un peu absurdes, effrayants parfois aussi, parce qu'on va présenter des films d'horreur à ce moment-là. Et ça, c'est intentionnel. Le programmateur Peter Kaplowski souhaite montrer le meilleur du cinéma bizarre pour toutes sortes de genres contemporains, ainsi que pour le cinéma underground. Et ça, c'est vraiment un phénomène du festival que l'on adresse rarement dans les médias, mais qui attire des foules immenses. J'en ai justement discuté avec ma collègue Luna Marchais, qui s'est intéressée là, au phénomène cette année.
2: D'après ce que je comprends, les gens reviennent, c'est vraiment à cause des autres gens. Ils aiment ça, aller voir un film en groupe, avoir des réactions groupées, avoir peur ensemble, rire ensemble. Il y a même des petites traditions pendant les diffusions des films. Au début, il y a des pubs, tout le monde applaudit en même temps, tout le monde a les mêmes rituels de crier « Ah !» comme des pirates quand ils mettent les pubs d'anti-piratage.
1: Oui, OK. Fait,
2: je pense que c'est un peu ça, tu sais, c'est cet environnement qui existe quand même depuis 40 ans et qu'au fur et à mesure du temps, ben, y a quelque chose qui s'est construit là, chez les gens.
1: Mmh. Et c'est drôle parce que bon, tu t'es promené dans les rues pour cette édition du Midnight Madness, aller à la rencontre des gens, puis t'as quand même rencontré des personnages qui sont quand même assez intéressants. Mmh. Dis-nous-en un petit peu plus.
2: Ben, c'est ça. La plupart des gens que j'ai rencontrés, c'était leur première fois. Ou alors, c'était des jeunes qui sont venus parce qu'ils ont connu le succès d'Obsession l'année dernière, oui. Fait qu'ils ont essayé de retrouver un peu cette flamme. Et à un moment où je tourne la tête et je vois un homme avec un beau chapeau. Et vraiment, il a attiré mon attention. Immédiatement, je suis allée lui parler. Et lui, il s'appelle John Stonehenge et il vient au Midnight Madness depuis sa création. Depuis presque 40 ans, il a fait tous les programmateurs et toutes les salles dans lesquelles ça a été diffusé. Avant, c'était au TMU. Et lui, vraiment, c'est un fan d'horreur absolu. Et d'ailleurs, il était là avec sa femme. Et on discutait avec sa femme. Elle me dit, oui, moi aussi, je suis fan de films d'horreur, etc. Et je leur demande, mais est-ce que vous serez pas rencontrés ici? Et elle me dit, bah oui, on s'est rencontrés dans la rush line de Midnight Madness. On a discuté et ça fait 35 ans qu'on est ensemble.
3: The Midnight Madness used to be at the former Ryerson University, which is now TMU. Don't remember what film, but that's where we ran into John in the rush line.
1: C'est fait que d'être sur le terrain, d'avoir ce genre de témoignage-là, en plein effervescence, si on veut, de ça, c'était quoi cette ambiance-là pour toi qui l'a vécu pour la première fois?
2: Mm-hmm, ouais, c'était la première fois. Ben c'est vrai que moi, j'y suis allée avec un œil d'innocence. Je m'attendais un peu à avoir des gens... La manière dont Peter Kaplowski décrit cette foule, c'est « eccentric weirdos ». Fait que je m'attendais à avoir beaucoup de « eccentric weirdos ». Oui. Donc des gens, des hurluberlus, disons. Mais c'était une première mondiale. Donc il y avait quand même beaucoup de gens en complet, cravate. Et là où il y avait la vraie foule, c'était dans la rush line. C'est là où il faut aller rencontrer les vraies personnes qui attendent depuis deux heures dans le froid pour espérer avoir des tickets. Fait que non, la vibe, elle est assez effervescente. Je pense que c'est le mot.
0: Effervescent, le Festival international des films de Toronto, le TIFF, qui se termine demain. En tout, ce sont 294 films qui vont avoir pris l'affiche au plus fort jusqu'à 120 projections par jour. On s'est demandé dans l'équipe comment l'événement était vécu de l'intérieur et Caroline a réussi à trouver une des 2300 bénévoles du TIFF, des gens qui travaillent pour s'assurer que tout se passe bien pendant le festival. Elle s'appelle Linda Lavallée. Elle est bénévole depuis 16 ans au TIFF. Je lui ai parlé juste après son quart de travail de bénévolat vendredi. Linda Lavallée, bonjour.
4: Oui, bonjour.
0: Vous étiez bénévole ce matin à 7 heures. Qu'est-ce que vous faisiez?
4: Oui, bien à 7 heures, aujourd'hui, je travaillais au bureau d'information à la section commerciale du TIFF, c'est-à-dire, ça s'appelle maintenant The Market, qui est au Palais des Congrès, notre Toronto Convention Center. Alors, c'est là où se réunissent tous les artisans de l'industrie, du directeur cinéaste, acheteur, vendeur, distributeur. Plus de 6000 délégués se sont réunis cette semaine et la semaine dernière au centre des congrès.
0: Alors, et ça commence à 7 heures. C'est de bonne heure, je trouve.
4: Même plus tôt, j'ai eu même un chiffre qui a commencé à 6h30.
0: Oh!
4: Oui.
0: Tout ça pour le cinéma et ça file jusqu'à minuit. Linda, j'ai envie de savoir comment ça s'est passé les premières années. Ramenez-moi à votre toute première expérience comme bénévole au TIFF. Qu'est-ce qui vous a donné envie de vous impliquer?
4: Ben, je vous avoue que quand je travaillais, j'avais pas le temps de faire du bénévolat. Je travaillais trop d'heures. Et une amie m'a suggéré, quand j'ai pris ma retraite, d'aller faire le bénévolat au TIFF. Elle m'a dit, je suis certaine que tu vas aimer. Alors, l'automne est venu. J'avais fait application. L'automne est venu. Je me suis joint à l'équipe et puis ça a été un coup de foudre. Il y a rien pour décrire vraiment l'expérience. Il faut faire la première année, puis après, on a la... Si on aime le cinéma un petit peu, et même si on n'aime pas le cinéma, juste pour le buzz de faire partie de ce gros show-là, c'est immense. Toronto Centre-Ville est pris d'assaut par le TIFF pendant une semaine et demie, et puis c'est vraiment intéressant.
0: C'est intéressant et vous devez travailler beaucoup. Est-ce que ça représente des heures et des heures de travail de bénévole de votre côté?
4: Vous savez, on nous demande à titre de bénévole de juste faire un minimum de 4 quarts de travail. Les quarts de travail, on choisit ce qu'on veut faire, à quelle heure, quel jour. Alors, c'est assez flexible. Après, à nous de savoir si on fait le minimum puis on profite du festival par après ou bien on travaille plus. Cette année, je cumulais 2 postes. J'ai cumulé le poste au bureau d'information et aussi j'ai sauté pour devenir capitaine d'équipe, chef d'équipe. Les 2 postes au centre des congrès avec les délégués. J'aime beaucoup travailler avec la partie commerciale et puis le cinéma. Ben, je vais en profiter à titre de cinéphile.
0: Et combien de films avez-vous le temps de voir pendant les 10 jours du festival?
4: Normalement, j'en vois 24.
0: Oh.
4: Malgré que je travaille, j'arrive à en voir 24. Je suis une matinale, je commence très tôt le matin, comme vous venez de voir.
0: Oui.
4: Finalement, 7h, 6h, 8h. Et souvent, j'ai terminé à midi ou à 1h. Alors, ça me reste le reste de la journée pour aller voir des films. Soit que j'ai un billet que j'ai échangé contre une attestation de travail complétée ou bien qu'on s'installe patiemment dans la ligne roche de n'importe quel film du festival. À titre de bénévole, si on utilise notre accréditation, on peut entrer en rochant n'importe quel film.
0: Vous avez quelques privilèges. Quel genre de film vous privilégiez, Linda?
4: Ben, étant québécoise, c'est certain que c'est les films du Québec, de la francophonie en général. Ce sont mes priorités, mais j'aime aussi voir ce qui se fait ailleurs, de l'Inde, de l'Iran, de la Norvège. Le cinéma est pas vraiment pareil partout. Alors, je découvre à chaque année et je fais exprès pour avoir pas seulement des trucs francophones, mais je vais vraiment sur du cinéma qui viennent pas ici en salle. Ça revient pas. Il faut que ce soit acheté par un distributeur pour revoir plusieurs de ces films. Puis malheureusement, ils viennent pas tous ici.
0: Non. Diriez-vous que vous êtes bien servi côté film francophone à Toronto?
4: Pas vraiment, non. Malheureusement. Et pourtant, nous sommes beaucoup de francophones. Mais c'est difficile de voir les films. C'est pas tous les films qui viennent. Souvent, je vais même aller à Montréal pour voir des titres qui, je sais qu'ils viendront jamais. Alors, c'est inouï pour moi de bénévoler au festival parce que ça me donne la chance de voir non seulement un an d'avance, parce que les films que j'ai vus maintenant, ils seront pas en salle avant l'an prochain, ou la plupart, ou vers Noël. Mais c'est des films de la France, de la Belgique, du Québec qui viendront probablement pas ici pour la plupart.
0: Oui. Avec quelques 400 000 visiteurs, c'est difficile pour nous d'imaginer l'effervescence, la joie, l'activité dans les rues de Toronto pour y avoir été pendant le TIFF. C'est vraiment phénoménal. Il y a une ambiance et une énergie folle pendant ces 10 jours-là. Il faut bien sûr que l'organisation tienne. Vous faites partie de ces 2300 bénévoles du TIFF. Racontez-moi un moment mémorable pour vous, Linda.
4: Ah, c'est vraiment curieux. Puisque je travaille côté industrie, je suis pas une groupie de nature. Je travaillais dans le milieu de la télévision, donc je suis comme un peu immunisée. Mais j'avoue qu'il y a des gens qui me frappent plus que d'autres. Et j'étais à mon bureau, au bureau d'information, et qui plante devant moi pour me demander où ils doivent aller chercher leur accréditation. Ben, c'est Rémi Girard puis Gilbert Scott qui étaient en ville pour leur film Il pleuvait des oiseaux. Mmh. Et 2019, et vraiment, j'en ai perdu mes moyens presque parce que il y a tellement de gens ici qu'on connaît pas, des artistes immenses dans leurs pays respectifs, mais pour nous, c'est n'importe qui, c'est du monde comme nous. Mais vraiment, Rémi Girard, Gilbert Scott devant moi, ça, j'en ai perdu mes moyens.
0: Ah oui?
4: Une fois aussi, il y a Nathalie Petrovski, elle cherchait un endroit pour déposer sa valise pour seulement une heure. Et c'est absolument défendu de prendre les valises de qui que ce soit parce qu'on connaît pas les gens. On peut pas prendre de chance. Mais je l'ai regardé puis je lui ai dit, écoutez, parce que je vous connais, je sais qui vous êtes et c'est bien vous. Je vous fais la faveur de prendre votre valise. Mais normalement, j'aurais pas le droit. Alors, les Québécois qui tombent sur moi, je pense qu'ils ont des petites faveurs d'extra que les autres n'ont pas.
0: Ça aurait été étonnant que Nathalie Petrovski ait été une terroriste au Festival international du film de Toronto. Je vous comprends d'avoir accepté.
4: Pas peur que sa valise m'explose en plein visage.
0: Non.
4: Même l'an passé, quand Théodore Pellerin était ici pour son film Mignot, il était avec sa réalisatrice Pauline Loquette. Et quand je l'ai vu passer, il se dirigeait vers la salle de cinéma pour faire la présentation du film. J'ai crié « Théodore, bonne chance! » Et puis, il s'est tourné et j'ai vu dans ses yeux qu'il était heureux. Parce que les grands artistes, même n'importe qui, tout le monde connaît au Québec, les demi-dieux du Québec, du monde artistique, arrivent ici et il n'y a personne qui les connaît. Alors, ils sont assez incognito un peu partout et puis je trouve ça un petit peu triste. Alors, j'essaie de leur faire sentir un petit côté de bienvenue pour qu'ils réalisent qu'il n'y a pas juste des anglophones dans la salle. On est beaucoup de Québécois, beaucoup de Français ici qui sont dans la salle et qui regardent le film puis qui apprécient sans avoir à lire les sous-titres. Alors, je pense que ça leur fait plaisir de savoir qu'il y a quelqu'un qui les aime personnellement dans la salle.
0: Ah oui, je comprends pourquoi vous êtes devenue capitaine de bénévoles. Linda Lavallée, merci beaucoup d'avoir pris le temps de nous parler ce matin. J'imagine, entre votre quart de travail et une projection de film au TIFF, longue vie à votre engagement du bénévolat. Puis à une prochaine, Linda. Merci.
4: Je vous remercie. Au revoir.
0: Chaque semaine, on passe beaucoup d'heures à écouter les entrevues, les contenus de nos collègues d'ici Première, d'ici Musique, de Radio-Canada Audio, mais vous savez, on n'a pas des oreilles partout. Donc, on aimerait faire appel à vous si vous entendez dans votre région quelque chose de vraiment captivant, exceptionnel. Ben, dites-nous-le, on aimerait bien vos propositions à l'émission Lève-Tô. Vous pouvez nous écrire par courriel lève-tô@radio-canada.ca ou encore, vous le savez maintenant, la bulle de conversation est disponible sur l'application Radio-Canada Audio. Ça peut être une entrevue, une chronique, une chanson, peu importe. On aime beaucoup vous lire. Je vous fais découvrir maintenant une femme qui fait vraiment partie du paysage musical acadien depuis 25 ans et qui est un pilier. Je dirais même une incontournable en Acadie, c'est Carole Doucet. Elle est fondatrice de Grenier Musique. C'est une défricheuse. Elle a donné la poussée initiale à Pascal Lejeune, Lisa Leblanc, les Hey Babies, Jacques Surette. Et son entreprise souligne cette année un quart de siècle. En 25 ans, là, on peut vraiment dire que les plaques tectoniques ont bougé en Acadie, en partie grâce à des gens comme elle. Parce qu'aujourd'hui, là, les musiciens acadiens sont connus, reconnus. On aime leur accent, on aime découvrir leur identité. Ils ont des belles carrières tout en restant dans la région. Et ça, ça a beaucoup changé parce qu'avant, là, si on voulait faire carrière en français au Canada, qu'est-ce qu'on faisait? Il fallait déménager à Montréal. Ben, c'est plus le cas. Grâce notamment à des forces vives comme Carole Doucet, qui a été reçue à l'émission L'Heure de Pointe, qui est animée par Amélie Gosselin. Ensemble, les deux femmes ont repassé les moments marquants du parcours de Carole Doucet.
5: J'avais beaucoup de demandes de la part de Francofête, le Festival Acadien de Caraquet. Il n'y avait pas beaucoup d'attachés de presse. Donc, c'est vraiment comme ça que j'ai commencé un peu à faire connaître les artistes, non pas comme gérante d'artiste au départ, mais comme attachée de presse. C'est comme ça que j'ai commencé finalement.
6: Mm-hmm. Il y a 25 ans, là, qu'est-ce qui existait comme structure
5: il y avait une équipe de François Aymon, Roland Gauvin.
6: Oui,
5: oui c'est ça.
6: Jeanne Farah qui était dans ça aussi.
5: Oui, c'est ça, les productions clés. Il y avait Carole Chouinard qui travaillait dans le domaine. Il y avait vraiment pas. Il y avait Yolande Bourgeois qui travaillait aussi avec un peu avec cette équipe-là. Donc, ils étaient un peu ensemble et aussi séparément avec certains artistes. Puis, c'était une structure qui était comme un peu, je dirais, sur la fin de sa vie, qui travaillait plus dans l'événementiel que dans la gérance à ce moment-là. Et puis, moi, ça faisait quelques années, disons, que j'étais attachée de presse d'événements.

0: et Mélissa Thibodeau qui travaillait avec moi en relations de presse. Et puis après quelques années, lorsque je me suis rendu compte qu'il y avait vraiment beaucoup de besoins en musique comme telle, je leur ai laissé les filles toute la partie relations de presse. D'ailleurs, Madeleine a continué encore aujourd'hui à faire ce travail. Puis moi, ben, je me suis concentrée vraiment comme gérante d'artistes et agente. Et quelques années plus tard, j'ai fondé le label pour produire des albums sous notre petite marque.
1: Oui, il y en a déjà plusieurs qui ont été produits justement à travers ce label. Comment vous avez appris ce métier, Carole? Ça se fait jour après jour, à travers le partage de connaissances de d'autres personnes. J'ai l'impression qu'il y avait quand même beaucoup à construire, il y a 25 ans.
0: Oui, c'est ça, j'avais pas vraiment beaucoup de modèles. J'ai vraiment appris, comme on dit, sur le tas. Je me suis vraiment formée toute seule. J'ai appris en faisant des lectures, en allant des événements. J'avais déjà vu un peu comment le métier se passait en travaillant avec la Francofête en Acadie. Donc, je voyais la relation entre les artistes et leurs agents. Et puis, je suis allée, tu sais, à Montréal pour me former en édition musicale. J'ai commencé à aller à la Bourse Rideau à Québec, où là, j'ai aussi suivi des ateliers, des formations, j'accompagnais des artistes. Donc, j'ai vraiment appris un peu au fil des années, un peu tout le vocabulaire, le jargon, puis le fonctionnement. Puis, c'est un métier qui évolue tout le temps. Donc, je continue à être un peu partout pour vraiment continuer à essayer de suivre l'évolution de ce métier.
1: Qu'est-ce qui est devenu peut-être votre spécialité avec les années, ou vraiment l'atal où vous avez l'impression de faire une réelle différence?
0: Moi, ce qui m'a toujours passionnée, puis c'est encore le cas, c'est vraiment les jeunes artistes en début de carrière. Alors que la plupart des agents comme moi préfèrent travailler avec des artistes déjà établis, déjà connus, parce que c'est plus facile à leur trouver des spectacles, à faire en sorte qu'ils puissent vivre de leur métier. Ben moi, pour une raison que j'ignore, en fait, c'est la passion, c'est vraiment les jeunes qui commencent, qui n'ont pas d'album, qui ont jamais tourné, qui ont pas encore fait de vitrine pour. De les voir réagir quand ils ont leur premier disque en main, leur première tournée en Europe, leur première vitrine. C'est vraiment ça qui me passionne. C'est pas que ça, mais c'est une grosse partie de mon travail.
1: Et
0: Oui.
1: c'est certainement un réseau aussi que vous avez développé avec les années. Donc, vous avez des entrées, vous avez des chemins à leur proposer à ces nouveaux venus. Je vous fais entendre ici un extrait, Carole, un reportage de 2008 dans lequel vous abordez justement le développement à l'international.
0: On envoie nos artistes là-bas, souvent ils vont dans un festival ou dans un spectacle ou deux et reviennent. Mais nous, on aimerait qu'ils restent là plus longtemps. On veut développer des réseaux, on veut développer des circuits où les artistes pourront circuler et faire un 3-4 semaines à la fois au lieu de faire seulement un festival, aller-retour et revenir ici.
1: Ce discours que vous aviez en 2008, est-ce qu'il y a eu des avancées? Est-ce que vous sentez qu'on est ailleurs près de 20 ans plus tard?
0: Disons que je peux organiser entre 3, 4 et 5 et 6 tournées en Europe par année pour des artistes avec lesquels je travaille. Comme là, justement, il y a Jacques Surette qui part en Europe à la fin du mois pour 10 spectacles en France, en Belgique et en Suisse. Donc, dans ces 10 spectacles-là, il y aura deux vitrines devant les professionnels. Donc, c'est pas sa première tournée, Jacques, il a seulement 26 ans. Je pense que c'est la quatrième tournée qu'il fait en Europe. Donc, c'est quelque chose qui, pour moi, me tient à cœur. C'est vraiment de pouvoir développer ce réseau. Puis, évidemment, au fil des années, puis beaucoup grâce à la Francofête en Acadie, où j'ai rencontré beaucoup de professionnels européens, j'ai réussi à développer un réseau qui m'aide, à faire tourner nos artistes.
2: Carole Doucet est fondatrice de Grenier Musique, le label acadien, qui souligne 25 ans de soutien aux musiciens acadiens cette année. Ben justement, on va écouter un jeune talent du moment. Elle s'appelle Valérie Bouchard. Elle vient de recevoir 3 nominations au prix Musique NB qui viennent d'être dévoilées cette semaine. On va écouter ensemble la pièce J'avoue, qui est nommée dans la catégorie Chanson de l'année.

0: Et merci à vous d'être à l'écoute. C'est Evelyne Charuet. Bonne journée.
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5: Bonsoir, ici Marc-Antoine Leblanc. Voici vos informations. Les habitants de l'archipel français de Saint-Pierre-et-Miquelon, près de Terre-Neuve, ont eu de la grande visite. Le premier ministre du Canada s'y est rendu pour une série d'annonces en compagnie du président français. Comme l'explique Christian Noël, c'est un nouveau chapitre du rapprochement entre le Canada et l'Europe qui s'est écrit.
6: C'est la première visite officielle d'un premier ministre canadien dans l'archipel français.
7: Et votre présence témoigne de la solidité de cette relation ancienne qui unit nos deux pays.
8: Seulement quelques kilomètres séparent le Canada et la France, le point le plus rapproché.
6: Le premier ministre Mark Carney et le président Emmanuel Macron ont souligné l'histoire en rendant hommage aux victimes de Saint-Pierre-et-Miquelon durant la Deuxième Guerre mondiale. Puis, ils ont discuté de l'avenir et de leur collaboration accrue, notamment en économie, en défense et dans les changements climatiques.
8: Nous avons intensifié notre coopération sur les grands enjeux technologiques et géopolitiques de notre époque.
6: Les deux pays demandent à leurs agences spatiales de développer et de partager des rampes de lancement et des systèmes de réception terrestre pour améliorer les communications par satellite. L'idée est de s'affranchir de la dépendance du secteur américain des télécommunications.
7: Le partenariat entre la France et le Canada ont un sens ici en particulier. En matière de spatial, où le partenariat est clé, où nous voulons aussi évidemment le déployer ici.
6: Cette visite survient alors que le président Trump vient d'annoncer une nouvelle entente militaire avec le Groenland et le Danemark. Et même si les détails restent à confirmer, on en comprend que l'armée américaine pourrait avoir davantage de liberté sur le territoire du Groenland.
7: Enfin, nous annonçons aujourd'hui la création du Forum de recherche polaire.
6: Et c'est ce qui met fin à la visite éclair de Mark Carney de quelques heures à Saint-Pierre-et-Miquelon. Ici Christian Noël, Radio-Canada, Saint-Pierre-et-Miquelon.
5: À quelques heures de la rentrée parlementaire à Ottawa, les partis d'opposition affûtent leur stratégie et se préparent à des élections partielles qui pourraient être déclenchées dans plusieurs circonscriptions. Estelle Côté-Strocan.
9: Le Bloc québécois entrevoit un automne chargé et mouvementé à la Chambre des communes.
10: C'est une dynamique extrêmement particulière.
9: Le chef Yves-François Blanchet estime que les élections québécoises, le dépôt du budget fédéral et les élections de mi-mandat aux États-Unis demanderont de l'agilité aux partis d'opposition.
10: On va tirer notre épingle du jeu.
9: Il souhaite qu'Ottawa adoucisse sa relation avec Washington et que le gouvernement fasse plus sur le plan de l'environnement et protège mieux le secteur culturel.
11: On est même capable de collaborer à condition que ça mette un terme à cette pratique que ce qui est québécois sert de monnaie d'échange.
9: Des élections partielles pourraient être déclenchées à tout moment, dont trois au Québec. Le Bloc est confiant de pouvoir garder la circonscription de Saint-Hyacinthe-Bagot-Acton. Et le chef conservateur est déterminé à protéger Brantford-Brantsud. Une circonscription où Pierre Poilievre s'est offert un bain de foule dimanche. Une façon de minimiser la démission du conservateur qui l'a laissée vacante et l'occasion de marteler ses priorités.
12: On veut vous économiser pour que vous puissiez acheter de l'épicerie, de l'essence, de logements abordables.
9: Pierre Poilievre ne manque pas d'attaquer le premier ministre pour ses nombreux déplacements à l'étranger en lui rappelant que le Parlement est au Canada.
12: By the way, our parliament is in Ottawa, not in Europe.
9: De retour au pays après deux visites en territoire français, Mark Carney se défend.
8: On peut faire les deux. Je fais les deux. Je serai au Parlement.
9: Le premier ministre s'envolera lundi pour New York pour participer à l'Assemblée générale des Nations unies. Ici Estelle Côté-Sroka, Radio-Canada, Ottawa.
5: À la 25e journée de la campagne électorale au Québec, Christine Fréchette juge qu'une alliance est possiblement en train de se former entre le Parti conservateur et le Parti québécois. La chef caquiste dit constater des rapprochements sur plusieurs dossiers, ce que tente de nuancer Paul Saint-Pierre Plamondon. Pierre-Alexandre Bolduc.
13: À Québec, où la lutte est serrée, Christine Fréchette s'attaque à ses deux principaux adversaires, le Parti québécois et le Parti conservateur.
14: Je dis qu'il y a une alliance qui semble être en train de se former, parce qu'il y a une convergence dans les vues, dans les orientations, dans les politiques.
13: Selon elle, Paul Saint-Pierre Plamondon et Éric Duhaime pourraient s'entendre si le PQ est porté au pouvoir de façon minoritaire, le chef du Parti québécois.
15: Si vous avez un débat entre Éric Duhaime et moi sur l'avenir du Québec, sur la langue française, sur l'immigration, on est à des années-lumière, donc je suis obligé de constater que Mme Fréchette fait une campagne de plus en plus négative.
13: Le chef conservateur Éric Duhaime affirme pour sa part être prêt à travailler avec n'importe quel parti. Mais Christine Fréchette n'est pas la seule à voir un rapprochement entre le PQ et les conservateurs. La porte-parole de Québec solidaire, Huba Gazal, suivie du chef du Parti libéral, Charles Milliard.
16: Je remarque une bromance entre ces deux-là. Puis ça m'a surtout frappé là, pendant le débat.
17: C'est assez clair pour moi que le Parti québécois est plus à droite qu'il l'a déjà été. Là. Je pense qu'on n'est pas à l'heure des alliances d'aucune façon.
13: Guerre commerciale, référendum et maintenant alliance entre péquistes et conservateurs. Christine Fréchette tente de faire basculer le débat autour du bilan de son parti en changeant son angle d'attaque. Avec deux semaines à faire avant le vote, elle espère que cette stratégie saura convaincre les indécis. Ici Pierre-Alexandre Bolduc, Radio-Canada. À Sherbrooke.
5: Quant aux annonces de la 25e journée, Québec solidaire a promis de s'attaquer aux règles de courtage immobilier en rendant obligatoire la divulgation des offres d'achat. Le Parti québécois veut freiner la baisse de la natalité et faire du Québec l'Eldorado des familles. Le Parti libéral prévoit quant à lui une meilleure valorisation du bois et la création de richesses en région. Finalement, Christine Fréchette a dévoilé un plan maritime de près de 400 millions de dollars. Voilà, c'était vos informations.
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19: 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Ah, vas-y, Michel, avec moi.
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19: Ça chante faux, on se croirait au spectacle de Céline Dion.

0: Sébastien.
1: Ah, bonsoir tout le monde. Bonsoir, tellement content de vous retrouver. J'espère que vous avez passé une formidable semaine. Déjà la mi-septembre. Cœur. Première chose qu'on va savoir, on va être rendu à la mi-carême. Mais poussons pas sur le temps d'une formidable émission ce soir. Et ça commence en force, je reçois la feutrée et veloutée femme libérée. Michel Desrochers, mesdames et messieurs.
2: Bonjour.
1: Bonjour, Michel.
2: Passe un bel été. Feutrée et libérée.
1: Est-ce que
2: un bel été, oui.
1: Oui,
2: tout à fait.
1: Un bel été. T'es toujours en rodage. T'auras fait en tout 100 spectacles de rodage.
2: Oui.
1: C'est donc bien beaucoup.
2: C'est incroyable.
1: On en avait parlé, hein? Bonsoir, bonsoir. Il y a des musiciens sur place qui disaient, nous, dans l'ensemble de notre tournée, on fait même pas ça sans spectacle.
2: Oups!
1: mais pourquoi autant de rodage?
2: Ben parce que les gens achètent les billets. Donc oui. Là, il faut faire les spectacles, évidemment. Je pense que ça fait partie de l'aventure maintenant en humour. C'est comme une partie de la tournée. Hein.
1: Ben moi, oui, c'est plus.
2: On dit rodage, j'ai pas de papier dans les mains. Je ne suis pas confuse. Donc, c'est des beaux spectacles.
1: Ouais.
2: Je suis aussi en entraînement à mon demi-marathon.
1: Ah mon Dieu, c'est vrai. Tu es porte-parole aussi dans les demi-marathons, je pense.
2: C'est ça. Ambassadrice du marathon bénévole de Montréal. Mais c'est le fun parce que ça ressemble au rodage. Tu sais, les deux, tu sues, tu te demandes pourquoi tu t'es inscrit à ça.
1: Ça a changé ta vie, toi, la course, hein?
2: Ah, oh, tellement, oui. Parce que
1: c'est bon pour la tête, c'est ça.
2: C'est ça. La psychologie de l'athlète, c'est comme la psychologie de l'artiste. Puis tout ça ensemble, c'est merveilleux.
1: Quand j'avais commencé, j'avais fait un tout petit peu de jogging sur quelques mois avant la pandémie pour la soirée, t'es encore jeune. J'haïssais ça pour mourir, mais j'aimais tellement avoir couru.
2: Oui,
1: pour vrai, quand tu rentres à la maison. Ah oui, oui, oui.
2: Le chip est meilleur, le sofa
1: oui,
2: est meilleur.
1: Une libido qui renaît aussi.
2: Ben voyons, quelle confession!
1: Mais oui, mais ça me servait à rien, mais il y avait une libido en rapport au corps.
2: Donc si je te vois courir dans la rue, je sais que ta libido est éveillée.
1: Exactement, cette libido. Je suis tellement nostalgique, moi. En parlant de vieilles choses. C'est le moment de vous présenter, en fait, les messages que vous nous avez.

Bon, voyez, vous avez été nombreux depuis le début de l'aventure Jeuneau Barbecue slash Le Beau Dimanche. C'est la fois où on a reçu le plus de commentaires. C'était Sœur Angèle qui était là. Mais on a reçu beaucoup de commentaires aussi à propos de la prestation du formidable Alex Burger, qui a fait une prestation ici d'une chanson tellement nouvelle qu'elle n'a pas de titre encore. Alors, on a lancé une espèce de concours informel. On vous a demandé de nous écrire ce que devrait être le titre de cette chanson-là. On va vous faire entendre un tout petit extrait de la prestation en question.

0: Quelle belle chanson. On nous a suggéré Le temps fait encore mal, Marie-Claude et sa fille de Saint-Hyacinthe. C'est le fun, ça, nous écouter en famille. Hélène Deneau nous propose Les Corbeaux. Maxime Catelier, il dit, je sais pas ce serait quoi le titre, mais je propose Est-ce que c'est beau? C'est vrai que c'était magnifique, cette pièce-là. Carl Philippe nous propose Langue étrangère en territoire connu. Robert Piché, Pensée de fin de journée. Et Suzanne Gagné, Jusqu'au bout. Alors voilà, Alex, si vous êtes à l'écoute, pigez là-dedans. Mais surtout, les gens ont adoré ce qu'on peut appeler le One Woman Show de Sorangelle. J'ai posé deux questions. Justine Filly a livré une phrase de sa chronique et elle a fait un spectacle. C'était formidable. Vous avez adoré ça. Sylvie de Granby nous écrit « Merci, merci, merci mille fois pour cette heure avec la délicieuse sœur Angèle. J'ai tellement ri. J'avais les ailes basses en commençant l'émission. Elle a su me faire revivre, me faire éclater de rire. J'en avais mal aux côtes. Alors, s'il vous plaît, réinvitez-la souvent, encore et encore. Pourquoi pas une fois par mois? Ce serait un cadeau ou une bénédiction pour vos auditeurs. Ce serait le fun d'avoir une sœur libérée.
1: Oui,
0: une
1: fois de temps en temps.
0: Sœur Angèle comme sœur libérée. Volontiers. André Murdoch, une heure, c'est trop peu pour cette vie extraordinaire. Quelle chance on a qu'elle ait touché l'enveloppe du Canada avec sa joue. Alors, réécoutez cette émission-là pour comprendre la référence. Alors, merci beaucoup pour vos témoignages. Mais je vous préviens, ça sera pas plate non plus aujourd'hui. T'es prête, Michel?
1: Oui.
0: On passe! Ce soir, sur notre plateau en deuxième heure, on roast le père de Xavier Dolan. On l'a invité avec sa guitare. Donc, ça se peut que ça vire en party, cette émission-là. Est-ce que t'aimes beaucoup, toi, le néo-trad folk queer?
1: Oui, j'adore. Depuis que tu m'as appris c'est quoi il y a cinq secondes.
0: J'ai appris dans la presse que ça existait. C'est tellement Radio-Canada. Alors, il va être à notre cabaret. C'est un auteur, compositeur, interprète que j'aime beaucoup, que j'ai découvert cet été, qui s'appelle Héron. Il va nous faire en primeur une toute nouvelle chanson. Notre étoile de la semaine, Jules Raymond, star des réseaux sociaux. Je ne sais pas si tu le suis. Il y a 25 ans, combattu deux cancers qu'il documente sur ses comptes. Et vous allez l'adorer. Et on débute avec notre star ce soir. Elle est la muse présentement des réalisateurs québécois. Elle peut passer d'une cordonnière du 19e siècle au cinéma à une femme violentée dans la série Le Monstre, puis à la femme d'Alain Farah dans Mille secrets, mille dangers. Même si elle vient tout juste de souffler ses 31 bougies sur la scène du prestigieux festival du film francophone d'Angoulême, elle accepte quand même de venir passer un petit dimanche après-midi dans une petite brasserie du plateau. Voici la grande actrice Rose-Marie Perrault, mesdames et messieurs! Bonsoir, Rose-Marie.
2: Très contente d'être là.
0: Très content que tu aies accepté l'invitation. Je pense que c'est une première rencontre pour nous.
2: Je pense que oui.
0: Ben oui, j'avais fait d'entrevue. Pourtant, tu joues beaucoup, tu es partout dans nos écrans depuis plusieurs années. Bon, je disais, tu reviens du festival d'Angoulême.
2: Ouais.
0: C'est Franck Dubosc qui était directeur du jury. Tu faisais partie de ce jury-là. Pour les Québécois, Franck Dubosc, c'est l'ex de Stéphane Rousseau qu'on a connu à une certaine époque.
2: Voilà.
0: Il t'a remis des fleurs sur la scène. Tout le monde t'a chanté bonne fête. C'est pas mal comme anniversaire. Est-ce que tu imaginais ça il y a quelques années?
2: Non, c'était quand même c'était assez touchant d'être là. Ben, premièrement, oui, comme membre du jury, simplement, c'est un grand honneur.
0: Ouais.
2: Ça peut être important, ça peut changer une carrière, en fait, de recevoir un prix dans un festival comme Angoulême ou d'autres festivals de films. Fait que j'avais comme l'espèce de pression de bien remplir mon rôle. Puis après, ben, c'était mon anniversaire. Fait que ça, c'était festif et sympathique. Là, ouais.
0: Comment on se retrouve, membre de ce jury-là? Tu étais la seule Québécoise, d'ailleurs.
2: Oui. Ouais. Ils tâchent d'avoir toujours... Angoulême, c'est un festival de films francophones. Donc, ils essaient d'avoir toujours une personne pour représenter le Québec. J'étais la représentante de cette année. Puis c'est un festival où j'étais déjà allée présenter quelques films.
0: La Bolduc, notamment.
2: La Bolduc, exact, de François Bouvier.
0: C'était la fille de Debbie Lynch White.
2: Voilà, on était allés ensemble, Debbie et moi. Puis j'avais présenté le film Une Révision aussi de Catherine Therrien.
0: Ouais.
2: Puis là, je pense que c'est cette relation-là un peu qui s'est développée entre moi et le festival. Donc, ils m'ont appelée pour ça cette année.
0: Ouais.

0: Pourquoi on accepte cette proposition-là? Est-ce qu'éventuellement, on va être remarqué? Évidemment, c'est tracé un petit chemin pour une carrière à l'international. C'est probablement un souhait pour Rosemary?
1: Oui, j'aimerais oui? ça travailler en France. J'aimerais ça. Moi, quand je pense à un lieu où j'aimerais travailler, c'est pas tant les États-Unis qui m'attirent ou Hollywood. C'est vraiment le cinéma français
0: surtout
1: qui me parle.
0: Surtout ici, hein? C'est ça.
1: Ça donne moins le goût. Puis, je suis très attachée à la francophonie. J'ai grandi avec le cinéma français beaucoup. Puis, c'est les acteurs français, le réalisme qu'ils atteignent dans leur jeu. La scénarisation française me parle beaucoup. Fait que j'ai tourné en France aussi il y a quelques années, donc j'essaie de continuer à établir ces ponts-là. Puis être jury aussi, il y a quelque chose où c'est pas, je pense, dans ma nature de débattre ou de...
0: Mais avec des Français, ça se passe comment, là?
1: Mais ils sont... Ah, oh, mon Dieu! Ils sont super! Mais tu sais, ils ont l'art du débat, ils ont ça dans leur nature. Fait que c'était comme un défi pour moi d'arriver là puis de me dire, OK, je vais aller aussi défendre mes idées puis parler aussi fort qu'eux. Puis je le voyais comme un petit défi.
0: Rosemary, on est content. Bon, tout le monde te connaît. J'ai l'impression, en tout cas, on est intéressé par la culture québécoise. On connaît ton visage, mais on ne te connaît pas tant personnellement. Je ne te vois pas tant souvent dans des quiz ou dans des télé-réalités. Est-ce que c'est un choix, cette espèce de discrétion-là, de rester un petit peu en marge, qu'on croit tes personnages, mais on ne connaît pas tant la personne? Il y a même des gens qui ne connaissent pas ton nom. Puis après, quand on monte ta photo, on fait « Ah ben oui, elle joue dans tout, mais on la connaît pas vraiment. » Est-ce que c'est un choix?
1: Oui, à la base, j'ai l'impression que je suis de nature assez... peut-être secrète, peut-être un peu réservée, puis je me mets de l'avant de par les personnages. Pour moi, c'est une façon de me révéler puis de m'exprimer. Donc, je pense que ça s'est placé comme ça dans ma carrière dans les dernières années. Ouais. Après, j'ai un petit peu aussi envie de changer ça. Je serais pas fermée à ce qu'on m'invite dans des quiz. Okay. J'aimerais ça le faire, j'aimerais ça tenter ça. Puis...
0: Avoir du popcorn d'en face, ça silence on joue, tu lances cet appel-là.
1: Je l'essaierais.
0: Mais c'est le fun!
1: Ben, c'est ça. J'ai comme envie d'explorer un terrain plus pop, plus accessible, puis d'être en contact avec le public, ça me plaît beaucoup aussi. Fait que je pense que c'est quelque chose une chose à laquelle je suis ouverte dans les prochaines
2: années. Manifeste les deux. Une carrière en France et des quiz funky au Québec.
1: Je veux tout ça. Le film d'auteur et la grande série populaire, c'est ce que je veux.
0: Est-ce que c'est un choix plus difficile à faire en 2026 d'être, de se révéler moins parce qu'on est à l'époque, évidemment, des réseaux sociaux, des podcasts où les artistes, les comédiens, tout le monde se livre beaucoup, parlent de leur sexualité ouvertement dans toutes sortes de podcasts. Est-ce que c'est un choix plus difficile dans la mesure où il y a des gens qui nomment le fait qu'ils choisissent des acteurs en fonction de leur reach? Des gens qui sont très présents sur les réseaux sociaux se disent, on va les faire jouer dans nos séries parce que ça va amener un auditoire pendant que la télé est un peu en crise. Est-ce que c'est un choix difficile à assumer?
1: Vraiment. Ouais. Je trouve qu'il y a quelque chose de même qui de contre-intuitif, du fait d'être justement un acteur, une actrice, de vouloir défendre des personnages, pas de nécessairement se mettre de l'avant, donc qu'on nous impose ou de sentir qu'il y a une pression de s'exposer sur les réseaux sociaux, de se mettre à nu complètement dans des entrevues, dans des podcasts. J'en écoute quelques-uns des podcasts, mais c'est vrai qu'il y a une espèce de pression de tout dire, de tout révéler. Puis moi, personnellement, je trouve qu'il y a trop de contenu, qu'on a accès à trop des gens, puis je préfère garder une certaine retenue. Après, il faut comme jouer la game un petit peu. Puis je suis en train de chercher là, comment naviguer là-dedans en étant heureuse, tu sais, en n'étant pas déprimée parce qu'il faut que je poste sur Instagram à telle heure pour avoir des likes. Puis c'est une discussion que j'ai avec beaucoup d'amis comédiennes, avec mon agente. Donc j'essaie de rester intelligente là-dedans, mais je pense qu'on est dans une époque compliquée pour ça, puis d'autant plus en étant une actrice.
0: Ouais. Michel, c'est quoi ta limite, toi, de ce que tu as envie de révéler ou pas? Ben, comme humoriste, j'imagine que la limite est un peu plus floue peut-être qu'une actrice, je sais pas.
2: Oui, ben aucune limite, mais c'est-à-dire que moi, déjà, quand je vais sur la scène, je parle au jeu et j'en dis beaucoup trop. Mon premier spectacle s'appelait Pelote, donc c'est sûr qu'il y avait des détails sur ma vie personnelle à certains moments. Mais je peux comprendre tout à fait cette retenue-là, puis surtout que ces extraits-là sont découpés, lancés dans l'univers. Souvent, il y a un manque de pudeur. Là. Le plus privé que j'ai parlé à la radio, c'est l'argent. Moi, je trouve que ça, c'est
0: avec
2: un sujet
0: quand,
2: qui m'a valu un article. Elle a des problèmes d'argent.
1: Super!
2: Qui m'a fait mourir de rire. Mais tu sais, moi, je parle tout le temps pour enlever des tabous, donc c'est rare que je suis gênée de quelque chose que j'ai dit.
0: Ouais. Rosemary, t'es née en 1995 à Trois-Rivières, deux parents psychologues. Ouais. Qu'est-ce que ça fait comme enfant? Un enfant très équilibré qui nomme ses émotions ou ça fait des mésadaptés socio-affectifs, comme on disait à l'époque?
1: Ah, c'est quelque part entre ces deux extrêmes. Mes parents, ils m'ont certainement appris quelque chose de l'ordre de l'empathie, puis de l'écoute, puis de la compassion. Puis c'est toutes des notions que j'utilise beaucoup quand je joue, puis qui m'ont peut-être amenée à vouloir être comédienne. comprendre la réalité.

0: quelqu'un d'autre puis m'y transposer littéralement. Après, tu sais, j'ai eu de la misère à aller voir moi-même une psychologue dans mes premières années de comme jeune adulte parce que
1: t'allais pas voir tes parents comme psychologue.
0: Non, surtout pas. Non, mais ça me faisait bizarre, tu sais, peut-être, je sais pas ce que ça a créé, mais maintenant je vais voir une psy puis je trouve ça formidable, mais je me révèle. Hein, de pas se révéler. Puis
1: on va faire des clips extraordinaires. Est-ce que tu leur demandes de l'aide des fois quand tu travailles un personnage? Parce que beaucoup de ce travail-là comprend de la psychologie des personnages. C'est quoi leur moteur? Pourquoi ils font ça? Est-ce que tu t'assois des fois avec eux, avec une proposition de personnage pour comprendre?
0: Oui, je l'ai déjà fait pour le film Peau à peau, notamment de Chloé 5-Mars, qui parlait d'une jeune femme qui est en psychose postpartum. Puis je me suis vraiment documentée. J'aime toujours le moment aussi avant de commencer un tournage où on peut plonger dans une littérature ou de s'inspirer du cinéma, puis essayer de comprendre le personnage de l'intérieur avant de s'en sortir, puis de juste plonger dans l'interprétation. Puis mes parents m'ont aidée, oui, avec juste des discussions, puis d'avoir leur point de vue plus théorique, puis de repartir avec ça. Je trouve ça assez riche, ouais.
1: Intéressant. Avant le jeu, il y a eu le ballet classique, Rosemary, le mannequinat, ça fait partie de ton parcours primaire et secondaire avec des filles uniquement. Ouais. Alors, j'ai une question ici de Marc-Antoine, mon recherchiste woke un peu lourdeau. Toutes ces conditions-là, donc danse, mannequinat, école de filles, de quelle façon ça a façonné ton rapport à l'image, Rosemary Perrault?
0: Oh là là, sans doute un peu négativement.
1: Ah ouais?
0: École de filles, je sais pas, parce que j'ai quand même vraiment aimé et appris une certaine sororité en étant entourée de filles constamment. Après, le ballet classique, le mannequinat, même si je suis fan de cet art-là, de la danse, il y a quand même beaucoup de dictats puis une pression de correspondre à une certaine image. On est constamment face à un miroir quand on pratique cette discipline-là. Puis le mannequinat, j'en garde pas de si bons souvenirs. Ça a été, disons, une job étudiante pendant quelques années. J'ai rencontré des gens formidables. Il y a des stylistes qui sont super. Il y a quand même une création qui peut être très belle et intelligente. Mais pour les femmes, pour ce qu'on impose à des jeunes femmes, parce que les mannequins sont toutes très jeunes. Donc tout ça m'a plus créé des complexes que décomplexé. Puis à un certain point, quand je me suis mise à jouer aussi, j'ai voulu mettre ça complètement de côté pour pas qu'il y ait de lien qui soit fait entre ma carrière de mannequin, disons, mon envie de jouer puis d'incarner des personnages. Je voulais vraiment séparer les deux.
1: Comment ça réagit des parents psychologues quand ils apprennent que leur fille veut faire du mannequinat?
0: Ah, ils étaient pas très emballés.
1: Ah non, hein?
0: Non, ils étaient... puis je comprends maintenant. À l'époque, ça me fâchait un peu. Je me disais, c'est une façon comme une autre de gagner sa vie puis de faire un truc que je trouvais cool à cette époque-là, tu sais. Mais je comprends maintenant parce que je pense que eux voyaient le côté plus sombre de cet univers-là puis ils voulaient peut-être m'en protéger un petit peu.
1: J'aimerais qu'on parle du monstre, un rôle très important. Tu étais formidable dans cette série-là. Donc, c'est le récit d'Ingrid Saint-Pierre. En fait, ça a été... je mélange tout le temps les deux noms. Je sais très bien laquelle est laquelle. Une formidable chanteuse et une formidable actrice, mais je mélange tout le temps les deux noms. Puis là, je trouvais pas en plus la section dans mon texte. Je me disais, j'ai pas besoin de mon texte.
2: La seule fois où tu te fais confiance.
1: c'est ça qui arrive quand je me fais confiance. Le monstre, donc, c'est le récit d'une Ingrid qui parle donc de cette violence dont elle était victime dans son couple. Et c'était un rôle qui a été marquant pour toi. On t'aborde encore dans la rue pour en parler. Est-ce que tu t'imaginais que ça allait avoir cet impact-là, que tu allais devenir comme, de manière un peu informelle, presque une porte-parole, en fait, de cette cause-là, des femmes qui ont vécu ou qui vivent de la violence conjugale présentement?
0: Non, je m'y attendais pas vraiment. Non, c'était mon premier gros rôle aussi. C'était la première fois que j'avais 30 jours de tournage, que j'étais là tous les jours, dans toutes les scènes.
1: Mon Dieu,
0: puis c'était comme une grosse charge émotive, puis un gros sujet à défendre. J'avais envie de plonger là-dedans comme comédienne, mais je pense que le côté justement porte-parole, qui se fait un petit peu malgré soi, me faisait un peu peur à l'époque. Puis finalement, quand la série est sortie, puis dans les années qui ont suivi, quand j'ai vu le réel impact, j'ai accueilli ce rôle-là à bras ouverts. Puis ça me touche de savoir que j'ai participé à cette série-là, parce que c'est tout le temps le but, je pense, quand on fait une œuvre comme ça,
1: que ça
0: résonne, puis ça justifie complètement la place de l'art, puis de l'importance de l'art dans nos sociétés. Je me souhaite d'autres projets comme celui-là.
1: Mais est-ce que tu trouves ça lourd des fois? Est-ce que des fois tu te sens pas adéquate? Parce que je pense à Marc-André Grondin qui est venu ici à l'émission et qui parlait de l'impact du film Crazy auprès de la communauté LGBTQ. Il disait, j'avais beaucoup de témoignages après, j'en ai encore beaucoup aujourd'hui.

0: aujourd'hui, des gens qui me disaient merci, j'ai fait mon coming out, puis ils me disaient, on dirait que je trouvais solo, je savais pas quoi dire, parce que je suis pas gay, j'ai pas fait de coming out, je peux imaginer ce que c'est, mais on dirait que j'étais un peu démunie face à ces témoignages extrêmement généreux, là. Est-ce que t'as déjà senti ça aussi?
1: Oui, puis peut-être aussi, surtout quand on sent qu'il y a un truc qui est peut-être pas réglé. Tu sais, je recevais beaucoup de messages de femmes qui me disaient être dans des situations difficiles ou qu'une amie ou quelqu'un près d'eux, puis j'avais pas nécessairement les ressources ou moi. Donc j'ai essayé de diriger des gens vers les meilleures ressources. Ouais. Mais oui, comme comédien, parfois je pense qu'on se dit, mais mon Dieu, je suis juste une actrice là.
0: Mais le poids quand même, c'est fou. Si on parlait de Donald Trump à une certaine époque, bien sûr, les gens pensent pas que t'es cette femme là, mais il y a quand même une association qui se fait, c'est quand même fou le pouvoir du jeu, ce que ça fait chez les gens. Là.
1: Vraiment, ouais. C'est tellement flatteur. Je pense que c'est pas pour ça qu'on fait ça, mais en même temps, moi quand on me demande est-ce que ça t'agace des fois de te faire reconnaître, de te faire saluer dans la rue, pas du tout, parce que c'est toujours tellement gentil, bienveillant, puis plein de désir de nous communiquer que finalement on a bien fait notre job, puis qu'on sert à quelque chose dans cette société là, où parfois on se fait dire aussi bon l'art et les subventions pour l'art, on va, tu sais, donc je trouve que ça a une vraie valeur.
0: Récemment, dans le Journal de Montréal, des enquêtes, tout le monde ne veut plus rien savoir des artistes, puis c'est des subventionnés, des coûteux. Il y a comme... Présentement, c'est difficile pour
1: complètement.
0: Les artistes. Là.
1: Ouais. C'est ça. Fait que on dirait que ce contrepoids-là me fait surtout du bien.
0: Ouais. Je regarde beaucoup ton Facebook, qui est très littéraire. T'aimes beaucoup lire. Ouais. Tu partages tes lectures. T'as étudié aussi en scénarisation. C'est beaucoup... Quand est-ce qu'elle va éclore, la scénariste, l'autrice?
1: J'ai pas étudié en scénarisation, j'ai étudié en cinéma à Concordia, puis j'ai fait des cours en création littéraire dans les dernières années parce que j'avais du temps, puis j'avais cette envie-là justement qu'il y ait une pratique plus concrète. Après, c'est toujours difficile de parler de projets qui n'ont pas encore eu lieu parce que je veux pas comme me jinxer.
0: Bien sûr.
1: Mais
2: dans la voix, tout ça, j'entends comme des clés USB complètes de secrets.
1: Des journaux dans des tiroirs. Il y a ça, mais il y a rien de si concret. J'ai travaillé dans les dernières années sur des projets de scénarisation de court-métrage, sur une adaptation d'un roman aussi que j'aurais bien voulu qu'il se tourne en long-métrage. On n'a pas eu l'argent, fait qu'il est un petit peu tabletté pour l'instant, ce projet-là. Puis là, je dirais que je suis comme plus à la recherche d'une bonne idée qui ferait que je pourrais mettre en pratique cette envie-là que j'ai d'écrire, que je fais pour moi, que j'essaie d'avoir cette pratique-là dans ma vie personnelle. Mais oui, j'aurais comme besoin que ça se mélange à mon travail d'actrice parce que bien que j'adore être devant une caméra puis sur un plateau, je me sens aussi beaucoup dans le désir, dans l'attente d'un oui, puis dans le désir d'une autre personne qui me dit si oui ou non je vais travailler dans les 3 prochains mois.
0: Par les autres, d'être proactive, il y a quelque chose de grisant aussi, j'imagine.
1: Complètement.
0: Ouais. Toujours dans le but de mieux te connaître, Rosemary, on a un nouveau segment aujourd'hui qu'on inaugure maintenant.
2: C'est le moment du questionnaire. On fouille ton Facebook.
0: Oui, alors... Comme si on était en 2007. On fouille ton Facebook pour mieux apprendre. Ah, t'as l'air contente.
2: C'est pas moi et je me sens nerveuse.
0: En 2026, est-ce que tu as fini par trouver des billets pour le spectacle de Gab Bouchard?
1: Oui, mais là, j'en cherche pour son show à Rivière-du-Loup, vendredi prochain.
0: Ah, intéressant. Donc, si vous avez des billets à donner, est-ce que tu fais ça souvent en utilisant peut-être ta notoriété, en espérant qu'il y ait des gens qui se disent « Hey, cette grande actrice cherche des billets, on va y en trouver. »
1: Mais je fais ça quand il y a une bonne raison derrière.
0: Oui.
1: Ben le gars Bouchard, je me disais, c'est une bonne raison. Ça se peut que ça marche, puis ça a marché.
0: Ça a marché.
1: Ça a marché.
0: Donc, grande fan de Gab Bouchard,
1: ouais,
0: une deuxième fois.
1: J'aime bien Gab Bouchard, j'aime bien les artistes québécois. Là. C'est le genre de show où je suis heureuse. Fait que oui, je suis allée. Puis c'était une soirée où il y avait les Canadiens qui jouaient, puis il y a comme un but qui a été marqué en plein milieu de sa toune de rappel. C'était fou. Donc, je veux revivre ça à Rivière-du-Loup, là, s'il vous plaît.
0: À Rivière-du-Loup, donc vendredi prochain, 28 septembre 2025, tu cherchais à emprunter un beanbag. Est-ce que tu n'as pas en trouvé un? Pourquoi tu cherchais ça désespérément?
1: Mon Dieu, c'est parce que je faisais...
0: Bon, d'abord, un beanbag, c'est comme les gros fauteuils.
1: Oui, les gros poufs.
0: Un pouf, on se garoche, puis que ça prend la forme de notre corps.
1: Exact. J'avais vraiment besoin d'un beanbag parce que je faisais les auditions du théâtre du CEP, qui font des auditions publiques chaque année. Je m'étais inscrite là avec mon chum qui est acteur, puis c'était une scène où il y avait un beanbag, puis c'était comme une scène de coloc, deux colocs qui se parlent, puis moi, je devais été foiré dans un beanbag. On a trouvé, on a fait nos auditions.
0: Ah, est-ce que vous avez été retenu pour un rôle?
1: Ben, en fait, c'est comme des auditions ouvertes où on devient dans une banque d'acteurs. Puis moi, j'espère vraiment faire du théâtre dans ma carrière. Fait que c'était un peu de lancer ça dans l'univers puis de

0: de voir s'il y a des retombées. Il n'y en a pas eu encore, mais j'espère fort.
1: Ton conjoint, qui est pour pas le nommer, Joachim Robillard, qui est un très grand acteur, qui fabrique du miel aussi. Il y a une miellerie. J'ai un petit miel triste à la maison. C'est une bouteille. C'est écrit miel triste.
0: Ben, c'est le meilleur. Très bon. C'est le meilleur miel.
1: 7 octobre 2024, tu cherchais un tuyau pour ton frère Thomas qui cherchait une job de barman. Est-ce que ça s'est trouvé finalement?
0: Ben, mon frère vient d'avoir son.
1: Ah, je pensais qu'elle allait dire mon frère vient de décéder. Ça aurait été bête. Ben non, mais c'est vrai. On pourrait rester bête des
0: fois. Mon frère va très bien. Il a trouvé une job de barman, mais là, il vient aussi de devenir courtier immobilier pour les gens de la Mauricie qui cherchent un courtier immobilier. Thomas Perrault, il est super, mon frère.
2: La championne des plugs.
1: Ah, oui. Et en terminant 2 septembre 2020, tu cherchais le meilleur prof de chant au Québec.
0: Ouais.
1: Est-ce que tu as trouvé? Est-ce que c'était pour toi? Est-ce que tu
0: pour moi, oui. J'avais comme envie de chanter un été où il n'y avait pas trop de travail. Okay. Puis je suis allée chanter des tunes avec une prof. Puis ça a été très libérateur. C'est comme un exercice que j'aurais envie de faire maintenant à temps perdu. Puis aussi, pour peut-être éventuellement, si on me demande de chanter dans un film, je pourrais dire oui, j'y arrive. Ou tu sais, oui, je suis à l'aise.
1: Fait que, chante ou quelque chose.
0: Ah, là.
1: Oui, oui.
0: OK. Je sais pas.
1: Pauvre. Tu viendras faire une prestation.
0: Une prochaine fois.
1: Oui, au cabaret. Tu viendras. C'est un grand plaisir de faire ta connaissance, Rosemary. Merci, mesdames et messieurs. Mesdames et messieurs, merci à toi.
0: Ben, merci à vous tous et toutes.
1: Merci, Rosemary.
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1: Ah, Rosemary Perrault, celle que t'entends, notre voix maison aujourd'hui, parce qu'une voix maison différente à chaque semaine, c'est des gens du public qui sont cette voix-là, parce qu'on veut vous entendre, hein, c'est votre radio, comme diraient les communications de Radio-Canada. C'est Geneviève Jeté qu'on vient d'entendre, qui est autrice, qui vient de sortir un livre dont on a beaucoup parlé, que vous avez peut-être vu passer, qui s'appelle Obsédé, qui parle des TOC, et c'est un cherry blossom qui est dessiné sur la page couverture. Procurez-vous ce livre-là, on est très contents qu'elle soit avec nous. Rosemary, t'es très chanceuse parce qu'à ta droite, il y a la grande Michèle Desrochers qui nous lève sa chronique de la semaine, mesdames et messieurs.
2: Wow! Les gens sont fous! Ils sont fous en studio. Et oui, chronique qui devra faire œuvre utile, je l'espère, parce que j'ai trouvé des activités gratuites à faire. Ça vous intéresse?
4: Oui.
2: Oui, le public est confus avec
1: c'est pas
2: des
1: plate,
2: yeux
1: des activités gratuites?
2: Non, mais c'est ça, les gens me regardent en mode Michèle, dans cette économie, de quoi tu nous parles? Vous avez peut-être des amis anglophones ou jeunes qui disent à tout vent l'expression « in this economy », qui se traduit en bon français par « mode prendre un gagnant à vie ». Ou encore « bon, qu'est-ce que Donald a encore fait aujourd'hui ?» Hey, les tarifs, ça va, hein? Les tarifs sur tout, le métal, les objets, c'est quoi prochaine affaire? Les tarifs sur les adverbes? C'est-tu pour ça que Mathieu Bock-Côté a déménagé en France? Mais qu'est-ce qui est gratuit dans notre monde à part venir assister en personne au beau dimanche de Jeannot, au Boswell?
1: Ça vaut la peine, ça!
2: Je sais, Jean-Sébastien. On est écoutez, à travers la francophonie, donc j'essaie de ratisser large, parce que des fois, dans les médias, on est montréalo-centriste, hein? On pense juste à ça. Même dire montréalo-centriste, ça fait montréalo-centriste, là. Personne de la région dirait ça. Il dirait, hey, parlez de nous autres aussi. Il dirait, c'est-tu moi ou les louanges, c'est rien qu'un gars? Non, je suis pas venue vous inviter dans un resto branché du centre-ville ou dans un bar caché où faut dire un mot de passe pour être capable d'entrer. Hein? Parce qu'un mot de passe, c'est gratuit, mais si faut-tu payer quelqu'un pour le savoir, ça arrête d'être gratuit. Là, on peut en faire des activités montréalaises. Ça existe, là. Compter les seringues au parc, se cacher dans des nids de poules comme la nouvelle intrigue de Stat, ou essayer de retenir son souffle le plus longtemps possible dehors quand la qualité de l'air est mauvaise. C'est des belles activités de ville, ça. Mais moi, j'en ai inventé des meilleures. On peut aller plus loin que ça. Plus gratuit. Activité numéro 1. S'imaginer faire une activité qui coûte cher, mais dans sa tête. Moi, je te fais un voyage astral à la ronde dans ma tête. 0 $, passe, flash, gratuite. Pensez-vous vraiment que je vais faire la file dans ma tête? OK, activité numéro 2. Tu peux l'essayer, ça, JS, à la maison. Tu peins de la vaisselle que tu possèdes déjà un peu avec un petit pinceau, là. Puis tu t'imagines au café céramique. C'est incroyable. Tu peux aussi manger les yeux fermés et penser être au resto au noir.
1: Ah.
2: C'est intéressant quand même. Ou encore, les gens sont convaincus. Hein? Tu peux aussi aller voir du théâtre dans les parcs. Ou comme j'aime appeler, voir des comédiens détester leur vie à 40 degrés pour essayer de payer leur loyer.
1: La roulotte.
2: Activité gratuite qui donne un bon buzz. Je vous propose

0: Un coup de chaleur. Ça, là, ça donne envie. Hein? Le meilleur, c'est que tu vas dans une fête foraine qui a lieu dans un parking. Ça, c'est un coup de chaleur garanti. Les fêtes foraines de stationnement, c'est les meilleures parce qu'il y a un petit stress, hein, parce que les manèges, on ne sait pas s'ils sont solides, solides. Parce que d'une ville à l'autre, il est monte, puis il est démonte, puis il est monte, puis il est démonte. Puis moi, chez nous, j'ai une bibliothèque IKEA qui a survécu à 4 déménagements. Il manque 2 vis à balotte. Mais ben, tiens.
1: La Billy, là.
0: Ouais. Ben, imaginez une roue qui suit 16 déménagements. T'envoies ton enfant dans grande roue la tester, là. T'en envoies ton enfant le moins préféré. J'appelle ça un goûteur de manège. Il y en a qui trouvent ça de mauvais goût, puis les autres ont imaginé un de leurs enfants. Avant, on faisait des tours de machine. Tu faisais tout ça,
1: ben,
0: toi?
1: Oui, un après tour le souper.
0: D'auto.
1: Ben, oui.
0: Aller voir les maisons de riches. Ouais. Maintenant, c'est une activité de riche rouler en auto. Oh, moi, j'étais à une décision de guerre de Trump de m'acheter un véhicule de type pierre à feu. Et on peut même plus monter des montagnes gratuitement. T'arrives à une montagne, ils disent « On est sold out! » Hey, je m'en viens pas voir Madonna, je veux monter le Mont-Saint-Bruno avec des bartendes dans les poches. J'ai pas demandé à voir Céline, je veux une excuse pour manger 6 bartendes en un après-midi. Pas celle santé, là. Pas celle qui fait beaucoup de miettes, celle qui ont goûté à l'émission L'épicerie. Puis l'animatrice a dit, oh, c'est tellement sucré, on dirait un dessert. Celle-là que je veux. Je veux des belles activités, des activités qui coûtent pas cher. Aller aux pommes, acheter des fruits que tu manges pas de l'année d'habitude, t'achètes 4 sacs. Tu payes à la livre. Des activités qui marchent comme le jambon, payer à la livre. Ça, j'aime ça. Comme aller au citrouille. C'est pour mettre ça sur Instagram. Personne n'a besoin de cueillir sa propre citrouille. C'est comme aller aux danseuses. Tu y vas pour le plaisir. Tu mets pas ça sur Instagram. OK, on est quasiment putain. Là, faut que je te parle des activités pas si chères parce que t'auras vu que les gratuites, il y en a plus vraiment. Là. Fait que là, je t'en ai négocié des papiers. T'as le planétarium. Ça, c'est incroyable. Justement, tu vas là...
1: C'est gratuit, le planétarium?
0: Non, c'est pas cher. Oublie la gratuité, ça n'existe plus. Mais là, c'était le fun, tu t'en vas, là, t'es assis, là, puis il y a une voix douce qui t'explique la précarité de l'infini de l'univers. Puis je sais pas c'est quoi qui est le fun de faire une attaque de panique un mercredi après-midi dans un beanbag. Oh. C'est quoi l'échange? J'avais une joke de beanbag, hey, mesdames et messieurs. Les gens sont fous. Non, un beanbag, c'est pas fait pour faire une attaque de panique, c'est fait pour faire un bad trip de drogue, mes amis. Sinon, il y a aussi le biodôme, mais soyons honnêtes, on pourrait aussi appeler ça les pingouins puis toutes les autres affaires qu'on s'en
1: c'est
0: fout.
1: C'est juste ça qu'on va
0: c'est
1: voir pour
0: les
1: vrai.
0: Pingouins. Ben, oui. Des fois, les loutes sont là, mais les loutes, ils dorment. Mais les pingouins, eux autres, ils dorment pas. Même quand ils dorment, ils sont de bout. Puis je vais vous donner une bonne activité gratuite. Là, moi, chaque année, je la fais. Faire ses impôts soi-même. C'est vraiment le fun. Puis là, ça donne d'autres activités gratuites, genre 14 heures au téléphone avec Revenu Québec. Gratis, là! T'as de la musique, t'as du plaisir. Puis ça, ça mène à la plus belle des activités gratuites. La prison.
1: C'est vrai que ça coûte rien, la prison.
0: Mais non, c'est vrai, ça coûte rien. La bibliothèque aussi, sa dernière affaire, ouais, coûte presque rien.
1: Il n'y a même plus de frais de retard maintenant.
0: Mais non, il n'y a même pas de publicité dans les livres. La seule place, tu n'as pas de pub. Imagine, tu lis ton Patrick Sénécal, boum! Une pub pour un concessionnaire de la Rive-Nord. Ça fesse, là! Une pub deuxième chance au crédit entre deux scènes où on arrache les jambes à quelqu'un. Ça fesse, ça! Fait que là, j'espère que tout le monde a pris des notes pour les activités gratuites, hein? Puis là, je te souhaite un bel automne, Jean-Sébastien. Oh. Et paye pour rien, c'est mon seul conseil.
1: Michel Desrochers, mesdames et messieurs.
0: Merci tout le monde. J'espère que c'était bon, mais c'était gratis.
1: C'est gratuit, mais tellement bon. Mon invité au cabaret ce soir, vous allez tomber en amour avec lui si ce n'est pas déjà fait. Il accompagne sur scène des artistes comme Simon Kearney et Marco Emma. Mais c'est sous son projet solo Néo Trad Folk Queer qui nous rend visite ce soir. Voici l'auteur, compositeur, interprète Héron, mesdames et messieurs. Bonsoir, Héron.
2: Bonsoir, JS.
1: Très content de t'avoir avec nous. Aujourd'hui, bon, d'abord, évidemment, Héron, on s'entend que c'est probablement pas ton vrai nom. Ça vient d'où, ce nom-là, Héron?
2: Ben, mon prénom, c'est Henri.
1: Oui.
2: Fait que j'avais envie de quelque chose qui se rapprochait de mon prénom, mais aussi qui évoquait la nature dans mes chansons. Une de mes façons d'évoquer comme le folklore, puis le patrimoine québécois, en quelque part, c'est beaucoup par la nature. Fait que ça faisait bien du sens. Puis pour l'explication un petit peu plus crunchy, j'étais sur le bord de la rivière Doncaster, puis on a fait un petit trip de moche avec mes amis, puis je suis en train de réfléchir à ça, c'est quoi mon identité, puis il y a un héron qui est passé, puis je suis comme,
1: c'était ça ton identité, c'est formidable. Ouais, voilà. Est-ce que tu as déjà créé sous la drogue, Michel Desrochers?
0: Ah oui, tout à fait, c'est comme ça que j'ai trouvé mon propre nom, moi je m'appelais pas comme ça, là.
1: Dans la presse, on te décrit, je t'ai présenté comme ça tantôt, comme étant un artiste qui fait de la musique néo-trad, folk, queer. Mm-hmm. On dirait que c'est inventé spécifiquement pour faire

0: fâcher les journalistes du Journal de Montréal. Ouais. Qu'est-ce que c'est exactement cette identité-là? Cette musique-là?
1: Ouais, ben en fait, c'est moi, j'ai avant de faire ce projet-là, j'avais un band avec mon frère qui s'appelle Kinked. Frère jumeau. Puis, ben, tu sais, moi, je suis queer, fait que ça a toujours fait partie un peu de mon processus de création. Puis après ça, ben, quand j'ai voulu faire un projet solo, ben, tu sais, moi, le folk, tu sais, tout ce qui est Vallière, Beaudommage, Joni Mitchell, ces trucs-là, ça m'a toujours inspiré. Puis, ben, après ça, j'étais comme, OK, si on revient à la racine étymologique de la chose, c'est quoi le folklore? Puis, moi, je connaissais très mal, en fait, le folklore québécois. Fait que c'était un exercice de découverte de ce répertoire-là, puis de ces communautés-là, tu sais, parce que, bon, il y a la musique traditionnelle, mais il y a aussi la danse traditionnelle, tu sais, ça ratisse super large. Fait que ça a été comme un exercice de découverte à ce niveau-là, puis après ça, ben, de rattacher ça à mon identité à moi, d'où le côté queer.
0: Oui, c'est intéressant ça, parce qu'on pourrait naïvement poser la question de quelle manière de la musique peut être queer, de quelle manière une identité, une orientation sexuelle, etc., définit la musique qu'on fait.
1: Mais c'est drôle parce que j'avais fait une entrevue avec le magazine Fugue, puis j'avais posé la même question à la personne qui m'interviewait. Puis il m'avait dit de quoi de très intéressant que ben je trouve qu'il y a bien du sens, et comme ben si t'es queer puis que tu décides de l'assumer dans ce que tu fais, ben ça devient de l'art queer. Puis puis je pense aussi que c'est important pour moi de, tu sais, je pense que le folklore pis la musique traditionnelle est quand même associé à tu sais un côté un peu bonhomme, un peu monon, tu sais, tristement, alors que c'est pas ça du tout. Mais je pense que d'amener une lunette complètement différente à ce ces arts-là, ça permet d'amener quelque chose de moderne à la chose aussi.
0: Ouais. C'est une proposition vraiment intéressante. Et bon, en avril dernier, tu as sorti un album Verger. Donc, encore là, c'est du folk qui va puiser dans les codes de la musique trad. On va écouter un petit extrait d'une de mes chansons préférées cette saison. Hein. C'est la chanson Verger. On écoute.

0: C'est très beau, cette chanson-là. Bon, tu parlais tantôt de tes recherches, hein, tu t'es intéressé à tout ce qui se faisait dans le traditionnel, mais beaucoup de manière très investie. Héron, tu as suivi des formations musicales traditionnelles, des ateliers de conte, des leçons de gigue. Ouais. Rien de moins, tu es allé dans des veillées de danse, tu as épluché des archives. C'est beaucoup d'investissement, ça.
1: Ouais, mais puis tu sais, puis ce qui est cool là-dedans, c'est que mettons aller dans des veillées de danse, ben c'est quelque chose de super accessible. Tu sais, je prétends pas que ça soit quelque chose d'extraordinaire que j'ai fait là. Tu sais, mais je pense que le fait d'apprendre la gigue québécoise, puis ça a été une porte d'entrée extraordinaire vers rencontrer les gens de la communauté trad, mettons. Tu sais, parce que tu sais, moi, j'ai pris des cours dans une troupe de danse qui s'appelle Tissé Serré à Laval. Puis quand j'ai commencé ma première année, j'étais pas assez bon pour être avec la troupe d'adultes. Fait que j'en sais avec la relève. Fait que c'est des ados qui avaient comme entre 12 et 15 ans. Toutes des filles. Moi, je suis le seul gars de 27 ans qui s'est pointé là. Fait que le premier cours, ils ont fait genre monsieur. Puis, mais finalement, c'était... Fait que c'est ça. Puis des jeunes de différents horizons qui se rassemblaient pour danser de la danse folklorique québécoise. Puis j'étais comme, mais c'est donc bien cool, ça. Puis après ça, quand j'ai gradué chez les adultes, tu sais, c'est tous des gens aussi qui sont super passionnés puis qui portent les arts traditionnels parce que ça les passionne. Il n'y a rien de glam là-dedans. Il n'y a rien de t'as pas de like tant que ça ou d'argent au bout de ça, mais... Fait que ça m'a beaucoup touché, inspiré, puis donné envie de continuer de créer dans cette veine-là.
0: Ça prend combien de temps de maîtriser la gigue? Parce que, bon, de l'extérieur, on se dit, c'est pas de la claquette. Non, non. C'est comme moins spectaculaire, j'ai envie de dire. Ça a l'air facile, mais c'est sûrement pas facile.
1: Ben non, ben en fait, la grande différence avec la claquette, c'est notamment le soulier, tu sais, qui fait comme moins de bruit. T'as pas la claquette en métal, fait que peut-être ça garoche un peu moins. Ouais. Mais je sais pas trop, tu sais, dans le sens que c'est un peu comme les instruments de musique. Il y a des gens qui passent des années à giguer puis qui l'ont toujours pas, tu sais.
2: Ouais. Mais ça, c'est moi, je pense. Ouais.
1: Ça dépend des gens, tu sais. Mais moi, étant donné que j'avais un background musical puis que c'est très percussif comme danse, ben ça a été assez rapide, mais tu sais, je me prétends pas expert en la chose, mais tu sais, je me débrouille. Là, débrouille.
0: Et complètement ailleurs, Héron, t'as une influence, quelqu'un qui t'aime beaucoup, et ça n'a rien à voir avec tout ce dont on parle depuis tantôt. On écoute un extrait.
3: Mais la

0: Moi aussi, c'est une obsession Bad Bunny depuis un an. La parenté n'est pas évidente avec ce que tu fais. Pourquoi Bad Bunny?
1: Il incarne cette force-là, je trouve, qu'il y a dans les musiques latines modernes, cette espèce de fierté-là de mettre à l'avant, justement, des rythmes traditionnels, les inspirations du folklore qui s'est totalement assumé, tu sais. Puis moi, dans ma démarche à moi, j'écoutais ça, puis j'étais comme, hey, mais comment ça se fait que au Québec, parce que je suis pas le seul à essayer de revaloriser, mettons, le patrimoine musical, tu sais, je prétends pas ça, mais je pense qu'on a besoin d'amener de l'eau au moulin pour essayer de le voir sous une lunette plus moderne. Mm-hmm. Puis, fait que Bad Bunny, entre autres, m'a beaucoup inspiré là-dedans. Tu sais.
0: C'est une démarche vraiment intéressante. Tu parles de revaloriser la culture d'une certaine identité québécoise. Il est question aussi de masculinité dans ces textes-là qu'on questionne. Il y en a quelques-uns qui le font présentement. On pense à Les Louanges, Alphonse Bisaillon aussi, qui va venir bientôt. Pourquoi c'est important pour toi de redéfinir ces identités-là dans ta musique?
1: Ouais.
0: Ce qu'on entend de plus en plus, c'est relativement nouveau puis extrêmement réjouissant.
1: Mm-hmm. Pour mon expérience personnelle, je pense que, mettons, moi, j'ai beaucoup... J'ai joué au football au secondaire.
0: Ah,
1: j'ai pas l'air de ça, j'ai pas le casting. Mais j'ai beaucoup, beaucoup essayé de fitter dans le moule puis d'être un gars. Puis je pense qu'au final, ça m'a fait de la peine parce que je suis gay puis j'avais pas rapport à... là-dedans, mais même, je pense, pour les hommes straight, je trouve qu'on se met beaucoup de pression à être fort, à avoir un certain standing, puis une certaine façon de faire quand on est un gars qui peut être... je pense qu'on n'est pas obligé de s'imposer ça, tu sais. Puis c'est juste le fun d'essayer de voir si on laisse tomber ça, c'est quoi qui s'ouvre à nous, tu sais.
2: Ouais. La vie de vestiaire, hein? Moi, j'ai des amis hétéros qui me partagent que ça n'était pas une belle expérience pour eux non plus, ambiance-là.
1: Ça, les vestiaires, c'est la partie le fun, tu sais.
0: Je m'en allais faire une blague, mais je me disais, il va me juger. Si je fais ça, je vais avoir l'air d'un mononcle.
2: C'était habillé comme une gigue.
0: on a le grand plaisir de t'avoir en prestation. Ici, ce soir, tu vas nous interpréter donc une exclusivité. Donc, forcément, c'est pas sur l'album. Ça s'appelle « De terre en vigne ». C'est une réinterprétation, corrige-moi, d'une chanson à boire. Faudrait peut-être presque expliquer aux jeunes c'est quoi les chansons à boire.
1: Ce que je trouve fascinant de cette chanson-là, c'est parce que c'est une chanson du répertoire traditionnel que j'ai pas encore endisqué, mais que je joue en spectacle, puis que ça part de la prémisse de la toune à boire. Là. C'est comme il y a les références au vin, puis tout ça. Mais c'est en fait une chanson sur le cycle de la vie qui est absolument magnifique. Puis je la trouve très touchante, en fait. Fait que j'avais envie de la chanter à soir.
0: Ouais, donc ça va se trouver sur un projet qu'on va entendre bientôt. Tu peux nous en parler?
1: C'est un prochain album. Okay. Je veux pas trop m'avancer dans l'espèce d'idéation psychédélique de la patente. ça sortira pas avant comme encore un an ou deux, je pense.
0: Ah, mon Dieu.
1: Il va falloir être patient. Je suis désolé. Oui. Mais ça sera extrêmement exclusif parce que c'est comme dans longtemps.
0: T'sais. On est très contents d'avoir en exclusivité. Mais c'est un grand plaisir de faire ta rencontre.
1: Apparemment.
0: Merci beaucoup. Alors, tu peux aller t'installer tout doucement. Tu vas nous chanter La Pomme après l'émission. Vous allez écouter l'album Verger, disponible sur toutes les plateformes. On va te voir en spectacle. Aussi, les dates sont disponibles sur ton site, évidemment, héronmusique.com. On est très contents d'entendre. Voici Héron, mesdames et messieurs.
1: Ça, c'est le look que ma mère va préférer quand elle va écouter
0: l'émission. Elle l'entendra pas.
1: C'est pas
0: On pourrait le laisser.

0: Ah. Héron, mesdames et messieurs, c'est tellement beau!
1: Wow!
0: Quelle belle voix en plus! On a hâte d'entendre ce projet-là, mais en attendant, allez, écoute, faites un tour de machine, justement, Michel. C'est ce que j'ai fait en écoutant cet album-là. C'est vraiment extraordinaire. Merci beaucoup, Héron.
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0: Mon étoile de la semaine, c'est une jeune étoile montante sur les réseaux sociaux où il nous explique ce que ce doit être de vivre comme traitement depuis ses diagnostics de leucémie. Voici le très inspirant Jules Raymond, mesdames et messieurs.
3: Merci.
0: Bonsoir Jules, bonsoir, merci beaucoup d'être avec nous. C'est un terme galvaudé un peu inspirant. Tout le monde est inspirant, puis il y a peu de gens qui le sont vraiment. T'es vraiment quelqu'un d'inspirant sur les réseaux sociaux, Jules. Pour ceux qui te suivent pas, alors t'as 25 ans et t'as documenté tes deux dernières années où t'as combattu pas une, mais deux leucémies. Et t'es pas le seul. Hein. Y a beaucoup de gens sur les réseaux sociaux. On va y revenir. Pourquoi les gens décident de faire ça, de documenter ce parcours-là? Le 28 mai 2024, tu venais juste de commencer ta carrière de jeune professionnel. Ouais. Et tu as appris cette nouvelle d'une première leucémie. Comment tu as reçu ça, cette première nouvelle-là, Jules?
3: Bien, le premier diagnostic, c'était vraiment un moment un peu... c'était comme le... On est en train de finir Game of Thrones avec ma copine dans la chambre d'hôpital. C'était un beau moment. C'est le dernier épisode de la dernière saison.
0: Ouais.
3: Et le médecin rentre et on n'était pas supposé d'avoir de nouvelles du test que j'avais fait
0: le jour même
3: et ouais. Lui il rentre et là les parents sont pas là, c'est un peu justement l'annonce que tu veux pas faire.
0: Ouais.
3: Puis ben ça a été un énorme choc parce que la première fois que je suis rentré à l'hôpital avec la fièvre, on m'avait dit c'est pas une leucémie.
0: Bon,
3: donc deux semaines plus tard de me faire dire que c'est la leucémie, le choc est encore plus gros, là. C'est comme si...
0: Ouais.
3: OK, on m'avait toujours dit que c'était pas ça, et là, c'est ça.
0: Parce que t'avais été rassuré, là. Après ça, tu tombes une deuxième fois. C'est ça qui est quand même assez épouvantable. Qu'est-ce qui s'est passé dans ta vie pendant ces deux années-là?
3: Bien, j'ai vécu après la première rémission. Parce que le premier cancer, ça s'est vraiment bien passé, dans le sens que tout ce que les médecins me disaient, donc ça va prendre un mois après la chimiothérapie, tu vas sortir de l'hôpital, puis ensuite, t'auras une greffe, ça va prendre un mois, tu vas sortir... Tout ça, c'est fait vraiment là textbook. Puis quand pendant cette année-là, je me suis mis en forme à un point là, j'ai jamais été autant bombé que ça. Là, aujourd'hui, c'est plus le cas vraiment parce que j'ai reperdu ça dans ma deuxième leucémie. Mais dans cette année-là, ben c'était vraiment de réapprendre à vivre, d'avoir quand même un angle différent parce que là, c'est comme t'as pensé à la mort, t'as pensé à est-ce que je suis là dans 5 ans, penser ça à 22 ans, 23 ans.

0: c'est pas normal.
1: Non.
0: Donc c'est sûr que je profitais beaucoup plus. J'étais pas tant retourné au travail, mais j'avais quand même l'optique de faire ça tranquillement. Là, en deuxième rémission,

0: Oui, tu sais, quand même. Mais pourquoi il y en a tant que ça? Parce que, bon, moi, je te suis, fait que mon algorithme me suggère quelqu'un d'autre, puis après ça, j'ai une madame plus âgée, j'ai quelqu'un de jeune, et il y a beaucoup de ces récits-là. Et là, on suit ça, on dirait que c'est un peu délicat à dire, mais comme une série, puis là, on attend, puis là, moi, je suis quelqu'un qui va avoir des examens demain. Je la connais pas, là, mais je suis comme un peu nerveux, puis là, elle a une bonne nouvelle. Je suis content dans mon salon qu'elle ait une bonne nouvelle. On s'attache à ces gens-là qu'on suit. Pourquoi on suit ces gens-là, Jules?
1: C'est une très bonne question. Moi, j'ai toujours refusé, surtout la première fois, d'entendre des témoignages ou d'entendre des histoires parce que je voulais pas avoir positif ou négatif. Je voulais pas m'attendre à rien.
0: Parce que tu es tout le temps ça. Quand on apprend quelqu'un est malade, on dit tout le temps « Ah, moi j'ai une tante à lui la même affaire, ça s'est bien passé, il n'y a rien eu. » Comme si on voulait un petit peu invalider, ça va bien se passer. C'est peut-être pas ça nécessairement que vous souhaitez entendre.
1: Ça peut être l'inverse aussi. Il a fait un test, puis ça, la première chimio a pas fonctionné. Ouais. Puis, donc là, c'est ça, je voulais avoir la tête libre. Je pense que les gens veulent suivre ça parce que d'un, c'est une... Il y en a, mais il y en a pas tant que ça. C'est pas très récurrent d'entendre parler de c'est quoi vivre avec le cancer. Ouais. Et après le cancer, avant, ben, même avant, dans le sens que, justement, il y a tellement la personne que j'étais avant mes deux diagnostics, je la reconnais plus. Je sais plus c'est qui. Dans le sens que j'ai tellement changé, j'ai tellement une vision différente.
0: Qu'est-ce qui a tant changé entre les deux jeux?
1: Ben, dans la semaine passée, vous avez parlé avec Sœur Angèle.
0: Oui, Sœur Angèle.
1: Parce qu'elle a plusieurs noms, là.
0: Oui, oui. Elle a été rebaptisée aussi, moi, Sœur Angèle.
1: Puis elle disait que les gens, on n'a pas vécu de guerre, mais dans un sens, j'en ai comme vécu une.
0: Absolument.
1: Fait que, mais ce qui a changé, je pense que c'est sûr que retrouver la joie, ça peut être plus difficile au début.
0: Ouais.
1: Même encore aujourd'hui, ça peut être difficile de comme juste se réjouir d'un petit fait de la vie. Ça a changé. Mais mettons aussi positivement, ben, je suis beaucoup plus décisif dans le sens que là, mon projet de réseaux sociaux, je veux l'amener à bon port, je veux le pousser le plus loin possible. Ouais. Venir à une émission comme aujourd'hui, c'est ça. C'est être capable d'utiliser puis d'aller pousser le potentiel le plus loin possible. Peut-être quelque chose que j'aurais pas fait dans le passé, que j'aurais peut-être... j'aurais fait quelques vidéos, puis à un moment donné, j'aurais abandonné.
0: Ouais.
1: Là, je suis plus sérieux. J'ai plus comme... OK, on a une vie à vivre. J'ai 25 ans. Je vais retourner aux études malgré que j'ai un bac. Puis je veux faire de quoi de ma vie que je suis content puis qui va me rendre fier.
0: Ouais. Est-ce qu'il y a une insouciance qui est disparue alors que t'es à l'âge où on est généralement extrêmement insouciant? Est-ce qu'on vit quand même avec la peur de cette rechute-là, surtout quand c'est arrivé une fois? Ou si on parvient quand même à tourner un peu la page entre les tests de routine, par exemple?
1: C'est sûr que la peur de la récidive est toujours là.
0: Ouais.
1: Je veux dire, même avec les avancées scientifiques, c'est très prometteur. J'ai un médicament qui n'existait pas à ma première leucémie, qui maintenant existe en prévention. Donc, c'est sûr qu'il y a des avancées qui donnent espoir et qui font qu'on dort mieux la nuit. Mais c'est sûr que, justement, l'ayant vécu, cette récidive-là, fait qu'il y a toujours un peu ce nuage gris par-dessus moi.
0: Jules Raymond, on va te suivre sur les réseaux sociaux. Qu'est-ce qu'on te souhaite, à part la santé, bien sûr, qu'est-ce qu'on te souhaite dans le développement de ce que tu fais sur les réseaux sociaux? Qu'est-ce que tu souhaites explorer?
1: D'un, je me souhaite de trouver toujours du contenu intéressant et pas de tomber dans juste être un influenceur qui fait du contenu vide. Je veux pas faire des publicités pour des casinos en ligne. Mais sinon, c'est ça, vraiment, je veux atteindre le plus haut potentiel possible. Puis je pense être capable de trouver ma voie et d'atteindre ce potentiel.
0: Ben, je pense que oui, ça se sent. Merci, Jules, c'est un grand plaisir de t'avoir avec nous. On te suit sur les réseaux sociaux. On te souhaite bonne chance pour la suite des choses. Après les nouvelles, c'est notre bien cuit de la semaine. On accueille Manuel Tadros et sa guitare. Ça sera pas plate, restez là.
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1: Bonsoir, ici Marc-Antoine Leblanc. Voici vos informations. Les habitants de l'archipel français de Saint-Pierre-et-Miquelon, près de Terre-Neuve, ont eu de la grande visite. Le premier ministre du Canada s'y est rendu pour une série d'annonces en compagnie du président français. Comme l'explique Christian Noël, c'est un nouveau chapitre du rapprochement entre le Canada et l'Europe qui s'est écrit.
2: C'est la première visite officielle d'un premier ministre canadien dans l'archipel français.
3: Et votre présence témoigne de la solidité de cette relation ancienne qui unit nos deux pays.
4: Seulement quelques kilomètres séparent le Canada et la France, le point le plus rapproché.
2: Le premier ministre Mark Carney et le président Emmanuel Macron ont souligné l'histoire en rendant hommage aux victimes de Saint-Pierre-et-Miquelon durant la Deuxième Guerre mondiale. Puis, ils ont discuté de l'avenir et de leur collaboration accrue, notamment en économie, en défense et dans les changements climatiques.
4: Nous avons intensifié notre coopération sur les grands enjeux technologiques et géopolitiques de notre époque.
2: Les deux pays demandent à leurs agences spatiales de développer et de partager des rampes de lancement et des systèmes de réception terrestre pour améliorer les communications par satellite. L'idée est de s'affranchir de la dépendance du secteur américain des télécommunications.
3: Le partenariat entre la France et le Canada a un sens ici en particulier. En matière de spatial, où le partenariat est clé, où nous voulons aussi évidemment le déployer ici.
2: Cette visite survient alors que le président Trump vient d'annoncer une nouvelle entente militaire avec le Groenland et le Danemark. Et même si les détails restent à confirmer, on en comprend que l'armée américaine pourrait avoir davantage de liberté sur le territoire du Groenland.
3: Enfin, nous annonçons aujourd'hui la création du Forum de recherche polaire.
2: Et c'est ce qui met fin à la visite éclair de Mark Carney de quelques heures à Saint-Pierre-et-Miquelon. Ici Christian Noël, Radio-Canada, Saint-Pierre-et-Miquelon.
1: À quelques heures de la rentrée parlementaire à Ottawa, les partis d'opposition affûtent leur stratégie et se préparent à des élections partielles qui pourraient être déclenchées dans plusieurs circonscriptions. Estelle Côté-Strocan.
5: Le Bloc québécois entrevoit une automne chargée et mouvementée à la Chambre des communes.
6: C'est une dynamique extrêmement particulière.
5: Le chef Yves-François Blanchet estime que les élections québécoises, le dépôt du budget fédéral et les élections de mi-mandat aux États-Unis demanderont de l'agilité aux partis d'opposition.
6: On va tirer notre épingle du jeu.
5: Il souhaite qu'Ottawa adoucisse sa relation avec Washington et que le gouvernement en fasse plus sur le plan de l'environnement et protège mieux le secteur culturel.
7: On est même capable de collaborer à condition que ça mette un terme à cette pratique que ce qui est québécois sert de monnaie d'échange.
5: Des élections partielles pourraient être déclenchées à tout moment, dont trois au Québec. Le Bloc est confiant de pouvoir garder la circonscription de Saint-Hyacinthe-Bagot-Acton. Et le chef conservateur est déterminé à protéger Brantford-Brantsud. Une circonscription où Pierre Poilievre s'est offert un bain de foule dimanche. Une façon de minimiser la démission du conservateur qui l'a laissée vacante et l'occasion de marteler ses priorités.
8: On veut vous économiser pour que vous puissiez acheter de l'épicerie, de l'essence, de logements abordables.
5: Pierre Poilievre ne manque pas d'attaquer le premier ministre pour ses nombreux déplacements à l'étranger en lui rappelant que le Parlement est au Canada.
8: By the way, our parliament is in Ottawa, not in Europe.
5: De retour au pays après deux visites en territoire français, Mark Carney se défend.
4: On peut faire les deux. Je fais les deux. Je serai au Parlement.
5: Le premier ministre s'envolera lundi pour New York pour participer à l'Assemblée générale des Nations unies. Ici Estelle Côté-Sroka, Radio-Canada, Ottawa.
1: À la 25e journée de la campagne électorale au Québec, Christine Fréchette juge qu'une alliance est possiblement en train de se former entre le Parti conservateur et le Parti québécois. La chef caquiste dit constater des rapprochements sur plusieurs dossiers, ce que tente de nuancer Paul Saint-Pierre Plamondon. Pierre-Alexandre Bolduc.
9: À Québec, où la lutte est serrée, Christine Fréchette s'attaque à ses deux principaux adversaires, le Parti québécois et le Parti conservateur.
10: Je dis qu'il y a une alliance qui semble être en train de se former, parce qu'il y a une convergence dans les vues, dans les orientations, dans les politiques.
9: Selon elle, Paul Saint-Pierre Plamondon et Éric Duhaime pourraient s'entendre si le PQ est porté au pouvoir de façon minoritaire, le chef du Parti québécois.
11: Si vous avez un débat entre Éric Duhaime et moi sur l'avenir du Québec, sur la langue française, sur l'immigration, on est à des années-lumière, donc je suis obligé de constater que Mme Fréchette fait une campagne de plus en plus négative.
9: Le chef conservateur Éric Duhaime affirme pour sa part être prêt à travailler avec n'importe quel parti. Mais

0: Christine Fréchette n'est pas la seule à voir un rapprochement entre le PQ et les conservateurs. La porte-parole de Québec solidaire, Huba Gazal, suivie du chef du Parti libéral, Charles Milliard.
1: Je remarque une bromance entre ces deux-là. Puis ça m'a surtout frappé là, pendant les débats.
2: C'est assez clair pour moi que le Parti québécois est plus à droite qu'il l'a déjà été. Là. Je pense qu'on n'est pas à l'heure des alliances d'aucune façon.
0: Guerre commerciale, référendum et maintenant alliance entre péquistes et conservateurs. Christine Fréchette tente de faire basculer le débat autour du bilan de son parti en changeant son angle d'attaque. Avec deux semaines à faire avant le vote, elle espère que cette stratégie saura convaincre les indécis. Ici Pierre-Alexandre Bolduc, Radio-Canada. À Sherbrooke.
3: Quant aux annonces de la 25e journée, Québec solidaire a promis de s'attaquer aux règles de courtage immobilier en rendant obligatoire la divulgation des offres d'achat. Le Parti québécois veut freiner la baisse de la natalité et faire du Québec l'Eldorado des familles. Le Parti libéral prévoit quant à lui une meilleure valorisation du bois et la création de richesses en région. Finalement, Christine Fréchette a dévoilé un plan maritime de près de 400 millions de dollars. Voilà, c'était vos informations.
4: Ici Jean-Sébastien Girard, c'est la deuxième heure du Beau Dimanche de Jeannot. Ah, de retour à l'émission, toujours en compagnie de ma complice de la semaine, la valeureuse Mimi Desrochers, qu'on oui. aime toujours autant qu'en première heure. La semaine prochaine, à l'émission au cabaret, l'auteur, compositeur, interprète, Étienne Dufresne. Ça va être une belle découverte. On l'a-tu aimé, Héron, en première heure?
5: Il est incroyable, même hors micro. Oui. Vraiment un homme sympathique.
4: Il est gentil, il se présente bien. Une belle découverte. On va avoir l'humoriste Daniel Grenier, qui sera avec nous aussi la semaine prochaine. Et une nouvelle femme libérée va faire son entrée ici à l'émission. C'est Magali Saint-Val. Vincent, humoriste.
5: Oui,
4: que
5: tout
4: tu dois
5: à
4: connaître
5: fait.
4: Un petit peu.
5: Ben, que je côtoie oui. toujours. Elle travaille très fort. Oui. Donc, elle est toujours dans les parages.
4: Venez donc nous voir! Cette émission-là sera donc enregistrée le mardi 22 septembre, ici, au Boswell. Je le répète, je vais le répéter pendant quelques semaines parce que je veux pas que les gens soient mélangés, qu'ils se présentent ici puis qu'il y ait rien. Parce qu'avant, les enregistrements avaient toujours lieu les mardis. Ça va être en mouvement maintenant. Des fois, ça va être les lundis. Des fois, ça va être les mardis. Alors, mais voilà, vous avez juste à bien vérifier sur la page audio du Beau Dimanche. Vous cliquez. On a déjà, je pense, Sylvie, hein, la réalisatrice, jusqu'à la fin du mois d'octobre. Ouais, toutes les dates sont maintenant disponibles. Vous réservez, vous avez des invités confirmés, d'autres, il n'y a pas d'invités de confirmés encore, mais...
5: On fait confiance.
4: On s'en fout, vous faites confiance à notre formidable équipe de recherche formée de Charles-Alexandre et de Marc-Antoine, qu'on salue par ailleurs. Et ben voilà, je pense que j'ai pas mal tout dit. 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J'en ai une ici, on dirait que j'ai des parts dans cette bière-là, mais elle est tellement bonne. Alors, les billets sont gratuits, venez nous voir. Mais pour l'instant, on s'installe au barbecue pour notre bien cuit de la semaine.

0: Notre invité d'aujourd'hui, merci. Notre invité d'aujourd'hui est chanteur, réanimateur, comédien. Il va célébrer bientôt ses 50 ans de carrière. Il est avec Cléopâtre, Néfertiti et l'architecte numéro bis, l'Égyptien le plus connu des Québécois. C'est d'ailleurs grâce à ses origines qu'il a pu, au cours de sa carrière, enchaîner une pléthore de rôles de Mexicain et d'Italien. Mais oui, bon, heureusement, il a quand même incarné des Libanais et des Iraniens. Il se fait d'abord connaître à la fin des années 70 comme chanteur, ensuite comme animateur. Mais en plus d'être un formidable interprète, c'est un auteur, compositeur extrêmement prolifique. Il a écrit près de 400 chansons pour des artistes aussi variés que, regardez l'éclectisme de ça, Michel Louvain, Rock Voisine, Ginette Renault, le rappeur chic, le Cirque du Soleil et Marina Orsini. Ça va dans toutes les directions. On lui doit notamment l'immense succès C0, qui lance la carrière de Julie Masse en 1990. Dans les années 90, il se tourne vers le jeu, connaît beaucoup de succès, notamment dans l'extraordinaire série Omerta. Puis, dans les années 2000, il explose dans un tout nouveau rôle, celui de papa de Xavier Dolan, le célèbre cinéaste, oui, qui, non content d'avoir tué sa mère, a également renié le nom de son père. Mesdames et messieurs, sortez vos sombreros et vos maracas pour accueillir monsieur Manuel Tadros! Bonsoir Manuel, tellement content que tu sois avec nous. T'es venu donner une petite entrevue cet été à Bonsoir Bonsoir. Oui. Et là j'ai eu le flash, je fais comme, je veux passer une heure avec Manuel Tadros.
1: Ça c'est chouette.
0: Il y a tellement de choses à dire, à aborder dans cette carrière qui va avoir 50 ans. Est-ce que tu aurais cru ça au début? Bon, on le souhaite probablement, mais est-ce que tu pensais que c'était possible 50 ans de carrière?
1: D'abord, premièrement, moi je pensais que j'allais être docteur ou avocat.
0: Ben oui. C'est ça qui était prévu.
1: Ouais, j'étais au cégep en sciences de la santé, mais finalement, au bout d'un an, je me suis tanné des liquides vases communicants, là, en chimie et tout ça. Fait que j'ai dit, bon, ben, on va aller en lettres.
0: Ouais.
1: Et puis là, j'ai découvert une passion pour le théâtre. J'écrivais déjà des chansons quand je suis allé au cégep, mais... Ouais. Puis là, j'ai commencé à jouer un petit peu au cégep et tout ça, mais je pensais jamais. Puis pendant que j'étais au cégep, j'ai commencé à chanter dans le Vieux-Montréal, dans les boîtes à chansons. Ouais. Puis là, j'ai commencé à avoir du fun. J'ai eu du fun.
0: Ouais.
1: Quand, chaque fois qu'on me demande qu'est-ce que c'est les moments les plus amusants de ta vie, c'est certainement les 10 premières années quand chanter aux Deux Pierrots, puis que je faisais la tournée dans les petites salles de spectacle du Québec. C'était le fun. On avait du fun. On veillait jusqu'à 3 heures du mat. On allait manger. On se couchait à 6. C'était le fun.
0: Ouais. Manuel, tu viens tout de faire l'entrevue. J'ai plus rien à te demander.
1: Bon, je rentre à la maison.
0: Merci beaucoup d'être avec nous. T'as ta guitare dans les mains. Ça veut dire que spontanément, tu peux te mettre à chanter. Puis au lieu d'entendre des extraits de tes chansons, tu vas nous les faire spontanément. C'est un nouveau concept. C'est quand on va avoir là, des artistes aussi généreux que toi, ils viendront avec leur guitare. Puis au lieu d'entendre des vieux extraits, on va entendre des gens nous chanter en direct ici au Boswell. C'est pas formidable. J'imagine, ma chère Michelle, que tu es une grande fan des premières chansons de Manuel Tadros.
2: Évidemment. Est-ce que c'est le moment où j'explique mon lien?
0: Voilà, ou... c'est quoi ton lien avec Manuel?
2: Mais quel est-il? Oui, notre lien. Oui, il cherche le lien.
0: Est-il ténu?
2: Oui, c'est un lien subtil, hein? Mais vous êtes carrément la voix dans ma tête. Je ne sais pas si vous le saviez. Mais oui, vous êtes le narrateur de mon enfance et aussi jusqu'à 5 minutes, là, quelqu'un que je n'avais jamais rencontré de ma vie. Donc ça, c'est un lien fort. Hein?
1: Oui.
2: Mais j'entends toujours votre voix dans ma tête. Je ne sais pas si vous entendez ma voix dans votre tête.
1: Maintenant, oui.
2: Oui, en ce moment, parfait.
1: Complètement.
2: Les écouteurs fonctionnent. Manuel Tadros, puis-je vous appeler par votre nom complet et avec admiration?
1: Ah, c'est gentil, merci.
2: Grand comédien, grande voix, grand doubleur. Hein? Le doublage, c'est un petit milieu avec beaucoup de gens talentueux, ainsi que Martin Matt. C'est vrai, il est dans Zootopia, ne sous-estimez pas. Il aurait aussi aimé doubler le film Nitro au lieu de jouer dedans. Hein? Mais revenons donc à Manuel Tadros, doubleur, pour ne nommer
1: d'ailleurs,
2: que quelques-uns.
1: D'ailleurs, t'as vu Zootopia?
2: Ben oui, c'est excellent.
1: Et puis, tu sais c'est qui fait la voix du petit monsieur Big, là? Le petit musaraigne, là.
2: C'est qui?
1: C'est moi.
2: Ah! Oh! Ben justement, j'allais jouer à ce jeu, nommer tous les films où on vous entend.
1: Oh,
2: Histoire de jouer deux, Monstre incorporé, Trouver Nemo, Hunger Games, le 2, et Dr. Octavio dans Spider-Man. Ça doit être difficile de se remettre
1: Octopus,
2: de ça, quand même.
1: Pense, hein?
2: Octopus, oui. J'avoue que je ne comprends rien au monde du doublage, là. Je sais que vous avez été dans Mandalorian et Grogu. Je me demandais, le petit Grogu, il est comment en personne?
1: Là, tu m'épates parce que tu sais, il faut que j'explique quelque chose. Moi, ça fait quand même maintenant presque 40 ans que je fais du doublage. Et puis, je sais plus qu'est-ce que j'ai fait.
2: Ah oui, hein?
1: Ouais. D'ailleurs, ce matin, j'étais en studio, j'ai fait deux affaires, puis présentement, je peux pas dire exactement c'est quoi.
2: Et ça vient peut-être de gagner un prix, on ne sait pas.
1: On ne sait pas.
2: Mais vaut mieux être doubleur qu'une doublure, hein, comme on dit.
1: Oui, tout à fait.
2: Mais votre voix sexy d'un homme, ayant fumé la cigarette et fait de la poudre dans les années 80. Oh, sûrement peut-être pas de cigarette, là. Je blague, hein, comme on dit dans l'industrie.
1: Non, j'ai jamais fumé de clope.
2: Jamais?
1: Non. Non,
2: ah, c'est
1: non,
2: naturel, non. Ça. Hein? Comme on dit, votre gorge est un temple. Mais vous avez une espèce de charisme ensorceleur. Celui du marchand de Disney dans Aladdin. Ça, vous vous en souvenez?
1: Bien sûr, tu vois cette chose.
2: J'ai le frisson, là.
1: C'est le nouveau Tupperware de la mer morte.
2: Je vendrais ma mère pour avoir cette lampe magique. Mes trois vœux, que vous fassiez plus de livres audio, que vous fassiez plus de balados, et mon troisième, encore plus de livres audio, s'il vous plaît.
1: Oh. D'accord.
2: Vous
1: on va
2: êtes derrière
1: les gens.
2: Oui, des phrases incroyables de mon enfance qu'on répète un peu comme des prières, mais j'avoue que quand je suis tombée sur ce démo de publicité de Bud Light, c'est venu me titiller. Je pense qu'on peut l'entendre.
3: Je suis rentrée travailler, puis mon chum était là. Il regardait la télé, puis je...
4: C'est toi qui...

0: coup, j'ai eu soif.
1: T'avais soif d'amour?
2: Non.
3: Wow, mais quelle voix. En tout respect, hein, Monsieur Tadros. S'il y avait un numéro de téléphone où on peut appeler, entendre votre voix, on paye de la minute, là, vous voyez un peu, là. Eh bien, j'aimerais ça savoir ça coûterait combien de la minute. Je demande pour une amie, évidemment.
1: Ah oui,
3: mais merci pour votre voix et tout ça.
4: Michel Desrochers, mesdames et messieurs. Et c'est le moment de partir le barbecue.
1: Let's go.
4: Manuel, t'es né le 30 septembre 1956 au Caire, en Égypte. Est-ce que c'est aussi magique qu'on pourrait l'imaginer? Évidemment, bon, on est nombreux ici au Québec à pas pouvoir aller au Caire. C'est peut-être pas recommandé. Ça nous est présenté comme un endroit plutôt dangereux, mais on rêve tous des pyramides, du sphinx. Est-ce que t'as joué à la cachette dans les pyramides? Est-ce que t'as escaladé le sphinx? Est-ce que ça fait partie des jeux de l'enfance?
1: Écoute, j'habitais au Caire, au centre-ville du Caire. Ouais. Okay? J'avais entre 0 et 10 ans.
4: Ouais. D'accord?
1: Et avec ma famille, nous autres, le week-end, on allait aux pyramides. C'est comme si
4: pour
1: les
4: vrai?
1: Gens... Je te jure... Les gens ici, mettons, ils vont à Saint-Sauveur, ils sont à Montréal, ils vont à Saint-Sauveur, ils vont à Mont-Tremblant. Nous, on allait aux pyramides. Les pyramides, c'est 16 kilomètres du Caire seulement.
4: Okay.
1: C'est à Gizeh. Avant, là, je me souviens très bien de quelque chose d'extraordinaire. On partait du Caire, on traversait le fleuve, le Nil, évidemment, le fameux Nil.
4: Le fameux, oui.
1: Ouais. Après, on traversait le Nil, puis on arrivait, il y avait le zoo de Zamalek qui était là, puis après ça, oh! On commençait à voir les pyramides au loin et il y avait une route qui menait directement jusqu'aux pyramides. Puis plus on s'approchait, plus elle grandissait. Puis là, on arrivait à la base des pyramides. C'était vraiment magique. Aujourd'hui,
4: oui.
1: La ville est tellement là que tu les vois à la dernière seconde.
4: Mm.
1: Tu roules. Les pyramides sont là.
4: Ouais.
1: Ouais.
4: Mais c'est comme pour un Québécois qui va au Rocher Percé, j'imagine. Mais c'est quand même plus impressionnant.
1: Ben, c'est juste à 16 kilomètres. Mettons le Rocher Percé d'ici.
4: Oui, non, c'est un peu plus loin.
1: Oui, c'est ça. Mais j'aime beaucoup le Rocher Percé. Hein,
4: ben oui. Oui. Chacun ses trésors. Qu'est-ce qu'on fait? Tu dis, on allait aux pyramides. Qu'est-ce qu'on fait aux pyramides?
1: C'est justement ça que je... Bon, premièrement, ça se passe dans les années 50.
4: Ouais.
1: Entre 56 et 66. Il n'y a pas d'Internet, il n'y a pas de téléphone, il n'y a pas de jeux vidéo, il n'y a rien. Et on joue avec des roches, des petits morceaux de bois, on trouve des scorpions, on essaye de les titiller. Tu sais, c'est drôle. On jouait, on s'amusait très bien. On avait un petit chalet de bois qui appartenait à un de mes oncles. On allait là, on s'installait, on mettait un petit... Ça s'appelait un babour. C'est une espèce de petit butagaz, un truc à gaz, là. Je faisais cuire des trucs là-dessus. On faisait cuire des machins là-dessus, on mangeait, il faisait beau. On faisait du cheval, on faisait du chameau. Ben, pas du chameau, mais du dromadaire.
4: Mais voyons!
1: Ouais, parce qu'il n'y a pas de chameau en Égypte.
4: Ça nous fait rêver, quand ça, quand même. Ça
1: quand
4: sent tellement
1: arrivé...
4: pas à l'enfance de mes invités, habituellement.
1: Non, c'est là.
4: On
1: t'es dans un autre monde, là, Jean-Seb. Oublie ça. Là-bas, tout le monde pense qu'il y a des chameaux. Il n'y a pas de chameau en Égypte, je corrige. Des dromadaires, ouais. Par contre, oui. Puis ils sont sympas, les dromadaires, ils sont gentils.
4: Ouais.
1: Ils descendent, ils s'assoient, là, tu montes dessus.
4: Oui, je sais.
1: Tu montes dessus, puis là, ils galopent vite, les dromadaires. Faut faire attention,
4: ça fait combien de temps que t'es pas allé au Caire?
1: Je suis allé la dernière fois en 2006, quand okay. même.
4: Est-ce que
1: je suis allé juste deux fois dans ma vie.
4: Okay.
1: Après être arrivé au Québec, 27 ans plus tard, je suis allé avec ma mère. On a fait toute la fameuse tournée. Là, on a fait le Caire, Sharm el-Sheikh, Alexandrie. On a descendu le fleuve en croisière. On a fait tous les temples. Ça, c'était extraordinaire.
4: Ouais.
1: Il faisait beau.
4: Ouais.
1: Mais c'était le temps de Moubarak, quand même.
4: Mm.
1: Puis, je trouvais que... C'était un petit peu à l'abandon, mais c'était encore très beau à ce moment-là.
4: Ouais.
1: Et quand je suis retourné en 2006, c'était une catastrophe.
4: C'est vrai, hein?
1: Ouais, ça avait beaucoup changé. Ouais. C'était beaucoup plus sale, beaucoup plus nombreux, beaucoup plus noir. Il y avait moins de couleurs. Les femmes étaient moins en tailleur qu'avant, tu sais. L'islamisme avait pris beaucoup de place.
4: Ouais.
1: Mais l'Égypte est un pays quand même fascinant.
4: Ouais.
1: Et puis, c'est pas vrai que c'est dangereux. Non.
4: Non,
1: l'Égyptien en soi est un pacifiste extrêmement hospitalier.
4: OK. Fait que je peux y aller.
1: Tu peux y aller.
4: Je ne vais pas me faire tabasser, là.
1: Mais non, pourquoi tu te ferais tabasser?
4: Je ne peux pas me tabasser tout le temps, moi.
1: Tu peux te faire tabasser ici, donc. À chaque fois qu'il sort, il se fait tabasser.
4: Je n'ai pas souvenir de ne pas m'être fait tabasser, moi. Manuel Tadros, ton père, Emmanuel est bijoutier.
1: Oui.
4: Ta mère, Suzette, est couturière. Oui. Emmanuel, Suzette, est-ce qu'ils étaient des Français?
1: Non, mais on était d'éducation française.
4: Ah, OK.
1: Dans le sens qu'on parlait français à la maison.
4: Ouais.
1: On parlait pas l'arabe, non. On parlait français, c'est ma langue maternelle. Et puis, on allait à l'école française. Ma mère allait à l'école italienne aussi, c'est drôle. Mon père parlait plusieurs langues, parlait

0: grec, italien, il se débrouillait un petit peu en turc. Puis il m'a tout m'a inculqué ça. J'ai, moi aussi, je parle 5-6 langues. Là. C'est comme, oui, oui.
1: C'est 5-6 de plus que Michel.
2: Je n'en maîtrise aucune.
1: Est-ce que tes parents ont eu le temps d'être témoins de ton succès? Ta mère, oui, manifestement, puisque vous êtes allés en voyage ensemble.
0: Ma mère et mon père. Mon père a été témoin de mon succès de chanteur.
1: OK.
0: Oui. Et ma mère, mon père est mort en 89, puis j'ai commencé à faire j'ai commencé à jouer dans Omerta en 95 à peu près.
1: OK.
0: Alors, papa n'a pas vu ça, mais... Je peux le saluer ici, le saluer de là-haut parce que c'est lui qui m'a tout appris. Il m'a appris à jouer, il m'a appris à dire les choses, il m'a appris à écrire la musique, des paroles, pas de la musique, c'est moi qui faisais de la musique. Puis il m'a appris à être un être du monde, un être généreux, un être ouvert sur tous les peuples. Et ça, je le dois beaucoup plus à mon père qu'à ma mère.
1: Ouais. Ouais. Tu fais tes premiers pas, Manuel Tadros, vers l'âge de 6 ou 7 ans, en chantant à la fête des mères, La Mama, l'extraordinaire chanson.
0: C'est trop bizarre.
1: Ben oui!
0: Écoute, j'ai 6-7 ans.
1: C'est une mère qui meurt, là.
0: Puis là, c'est la fête des mères.
1: Ben oui!
0: Puis la salle est pleine. Puis je me souviens très bien, je suis petit, j'ai des shorts. Et en passant, je n'ai pas mis une paire de pantalons en Égypte pendant 10 ans.
1: Wow.
0: La première fois que j'ai mis un pantalon, c'est pour traverser de l'Égypte au Québec. C'est la première fois que j'ai mis un pantalon de ma vie. C'était juste des shorts que j'avais.
1: Ça devait te faire mal, des pantalons?
0: Ça me piquait la mort, là. Ouais.
1: Est-ce que tu veux nous faire un bout de La Mama, de Charles Aznavour?
0: Oh.
1: La première chanson que tu as chantée à l'âge de 6-7 ans, Manuel Tadros.
0: Écoute, ça fait 60 ans que je ne l'ai pas faite, OK?
1: Pour vrai?
0: Oui.
1: Mais c'est une si belle chanson.
0: J'ai sorti le texte quand même pour être sûr, parce que je pensais m'en souvenir par cœur, mais je n'étais pas certain. On va commencer un petit peu plus tard que le début, parce
1: qu'il
0: y a une partie que je veux faire, là, je ne veux pas la rater, OK?
1: Rate-la pas. Alors.
0: On la réchauffe de baisers, on lui remet son oreiller, elle va mourir là, maman. 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

0: que c'est bon. Quelle magnifique chanson, j'ai du frisson. On assiste à ça. Manuel Tadros qui nous refait son premier succès ici au Barjouet.
1: Et après, j'ai eu un rappel.
0: Ben oui, c'était la Marseillaise que
1: j'ai chanté. J'ai chanté la Marseillaise, mais je savais rien d'autre. Allons, enfants de la patrie.
0: T'avais pas préparé de rappel. Et là, bon, tout s'enchaîne. Hein. T'es un petit protégé, évidemment. T'es reçu membre honoraire de l'Académie des poètes du Caire à l'âge de 8 ans. Pourquoi donc?
1: C'est parce que...
2: Il était en short.
1: C'est un peu gênant. Hein? J'étais en short à l'Académie des poètes. Ils avaient des perruques et tout. Ah. Et puis, non, c'est parce que mon professeur, M. Choucry, il aimait beaucoup ma manière de réciter les fables de La Fontaine. Puis, il m'a dit, je vais te faire le tour des universités et tu vas réciter les fables de La Fontaine aux universitaires. Alors, j'ai fait ça. Puis, il m'a dit, je t'amène à l'Académie des poètes. Il dit... Bon, récite une fable. Moi, à l'époque, je les connaissais par cœur. Maintenant, je peux pas, je m'excuse.
0: Mais non, voilà. T'es comme un petit chien savant à l'époque.
1: Ouais, un petit peu. Ouais. J'étais un champion d'échecs.
0: Mais oui, mais voyons.
1: Un petit Chris. Okay. Fait que là, je leur ai fait une fable de La Fontaine. Puis ils ont dit, écoutez, nous allons vous accorder l'honneur d'être membre honoraire de l'Académie des poètes. Mais c'était quand même sympathique.
0: Ah, absolument.
1: Une blague.
0: C'est charmant.
1: Oui, c'est charmant.
0: Et là, donc, t'arrives ici, au Québec, à l'âge de t'as quel âge?
1: 10 ans.
0: Oui. Pourquoi vous choisissez le Québec? D'abord, pourquoi vous quittez?
1: Bon, on quitte pour des raisons. Puis quand t'es gosse, tu sais pas pourquoi tu quittes. Hein. Ouais. Tes parents le savent, toi tu le sais pas.
0: C'est le régime de Nasser à ce moment-là.
1: Mais oui, c'est Nasser exactement. Ouais. Et Nasser a décidé. Il a dit, ce pays appartient aux Arabes. Il n'appartient pas aux chrétiens. Mmh. Alors tous les chrétiens qui étaient un petit peu la bourgeoisie de l'Égypte, avec des usines, des manufactures, des industries, des commerces. Il les a tous nationalisés, puis foutu tout le monde dehors. Ouais. Alors tout le monde, il y en a certains qui ont réussi à prendre un peu de pognon, puis venir ici, ou

0: aller. Il y avait quatre pays immigrants. Il y avait les États-Unis, le Canada, ouais. le Québec, ouais. le Brésil et l'Australie. Mmh. Alors, j'avais un oncle ou deux au Brésil. J'avais un oncle ou deux aux États-Unis. Et tous les autres, la plupart étaient ici, entre Toronto et Montréal. Okay. L'Australie, tout le monde savait c'est où, mais personne n'y allait. Bon.
1: Personne ne va en Australie. Personne.
0: Qui va en Australie? Qui sont les foutre en Australie? Bon, alors voilà. Alors, c'est ça. Donc, ouais. Donc, on s'est éparpillé un petit peu comme ça. Puis on est arrivé ici parce qu'il fallait qu'on quitte absolument. Et j'ai appris, petite parenthèse, j'ai appris avec le temps que la saga des deux dernières années avant de partir était quelque chose. Il fallait donner des pots de vin pour avoir des visas, pour avoir des passeports. Pour, il fallait rincer la pâte à plein de gens. Il fallait se cacher. Et mon frère, qui avait 8 ans plus que moi, et ma sœur avait 10 ans plus que moi, donc elle avait 20 ans, mon frère avait 18 ans, il fallait qu'il rentre au service militaire.
1: Ah oui.
0: Et la veille de notre départ, le salon était plein de boîtes et machins, parce qu'il y avait des gens qui devaient amener tout ça dans des cargos, dans des bateaux.
1: Ouais.
0: Ils ont sonné à la porte. Mon frère a ouvert la porte. Il dit, on est venu te voir parce que tu rentres au service militaire. Mmh. Mon frère a dit, je serai là demain, à la première heure, pour mon pays. On a fermé la porte, puis on est parti.
1: Waouh! Mais il y a un film à faire avec ça.
0: Mais c'est extraordinaire. Quand il me compte ça, mon frère, là, il était à vélo. Il se promenait, puis mon père lui dit, tu vas aller là à vélo, tu vas aller là à vélo. Tu vas aller donner tant d'argent à telle personne, tant d'argent à telle personne. Tu vas aller chercher le visa. Tu vas aller. Écoute, c'était compliqué, là. Puis, on n'avait pas grand-chose. On n'était pas riches, nous. On a beau dire qu'on était bourgeois. On était petits bourgeois.
1: Ouais.
0: Okay? Et puis, on avait un appartement, d'ailleurs, assez modeste. Quand je suis retourné le voir, j'ai été étonné parce que quand t'es petit, tu trouves que tout est grand. Et quand t'es grand, tu trouves que tout est petit.
1: Oui, bon. Oui.
0: Enfin, bref. Alors, je suis arrivé au, j'ai appris que mes parents avaient des bijoux. Puis, ils pouvaient pas traverser la frontière avec ça parce qu'ils allaient les confisquer. Ouais. Ma sœur travaillait pour une société italienne. Puis, son patron lui a dit, moi, j'ai pas de problème. Je prends tes bijoux, je les amène à Rome. Le monsieur, il a pris les bijoux de mes parents, est allé à Rome. Nous, on a fait une escale à Rome. On est allé chercher les bijoux. Puis, après ça, on est allé à Milan, on est allé à Paris.
1: Ouais.
0: Écoute, c'était une affaire là, incroyable. Puis c'est drôle que ma mère dit, il fait très froid au Canada, tu vas être obligé de t'habiller très fort. Beaucoup, tu vas mettre 3 pantalons, 4 chemises, un chandail et un imperméable. Écoute, c'était...
1: Encore les maudits pantalons.
0: Écoute, j'avais 3 pantalons. Alors, quand on est arrivé sur le tarmac, parce qu'à l'époque, c'était le tarmac, là, tu sais, je lui ai dit, il faisait 0 degré pour nous, c'était impossible à imaginer 0 degré.
1: Oui, oui, oui, oui.
0: Mais non, t'es bien, 0 degré, ben avec 3 pantalons puis 4 chemises, tu sais, il n'y avait pas de problème.
1: Comment ça se passe, cette arrivée-là, justement, Manuel? L'intégration, vous arrivez à Parc Extension. Alors, on est loin des pyramides, quand même, là.
0: Ouais, écoute, on n'était pas constamment aux pyramides. On habitait dans une ville assez...
1: C'est tellement folklorique, ma vision, là!
0: On était dans le désert avec les tentes et on faisait cuire des agneaux.
2: On dirait que c'est Tintin.
1: Mais quand même, par question, c'est quand même, on est ailleurs. Comment
0: et
1: se passe?
0: On est à Park X. On est sur la rue Saint-Roch.
1: Ouais.
0: Okay? On est sur la rue Saint-Roch au coin de Kerb, entre Kerb et Durocher. Ouais. C'était un quartier à l'époque qui était beaucoup plus italien et grec qu'il ne l'est maintenant. Et puis, on était dans une chambre parce qu'il fallait attendre qu'on ait notre appartement.
1: Ouais.
0: Notre appartement est sur la rue de l'Épée. Mais pas du côté d'Outremont, là.
1: Non, non.
0: Au nord de Beaumont, ouais, OK? Ouais, on s'entend.
2: Ouais. Le mauvais côté de l'épée, là.
0: Du mauvais côté des trains. Oui. Voilà. Alors, finalement, c'est formidable parce qu'on était dans une chambre et puis à un moment donné, on est arrivé, nous, le 30 octobre. Hein? Le 31 octobre, ça sonnait constamment à la porte. Et mon père avait un chien, il disait, mais ils nous ont retrouvés. Puis là, on ouvrait la porte, il y avait des petits monstres qui nous disaient, tang, tang, tang. Tu vois ce qu'ils disaient, on comprenait rien de ce qu'ils disaient. Puis à un moment donné, mon père, il s'est allé, il dit, foutez-nous la paix, on est des réfugiés politiques.
1: Ça prend combien de temps à saisir l'accent québécois? Parce que, bon, je disais dans un article que tu t'es déjà fait donner une claque d'en face parce que t'as dit à un Québécois qui te parlait en français québécois, t'as dit, désolé, je vous comprends pas, je parle pas l'anglais. Tu comprenais que c'était de l'anglais, l'accent québécois, tellement que c'était loin du français que tu connaissais?
0: Premièrement, mon français à moi, là, n'était pas français de France.
1: Ouais.
0: Il était déjà français d'Égypte.
1: Oui, oui.
0: Il y avait ce petit côté, un petit peu, un petit chantant, là, un petit peu, tu sais.
1: Oui, oui.
0: T'arrives ici, puis il y a un gars qui dit, hey, tu te bats. Pardon? Qu'est-ce que tu racontes? Il dit, tu te bats? J'ai dit, non, ben, c'est...

0: Je m'excuse, je parle pas l'anglais. Pow! J'en reçois un coup de pince à la gueule. Hey, je suis comme toi, je me fais tabasser
1: tout le temps. On se fait tout le temps tabasser. T'as appris le karaté après ça?
0: Oh,
1: est-ce que c'est à cause de ça? Un petit peu plus tard?
0: Non, je pense que c'est Bruce Lee qui m'a influencé pas mal.
1: Je suis tombé sur un vieux lundi en préparant l'entrevue où t'es avec un jeune Xavier Dolan et les deux, vous avez des. Est-ce qu'on appelle ça des tuniques?
0: Non, c'est des kimonos.
1: C'est des kimonos.
0: C'est, en fait, le vrai mot, c'est des gis.
1: Des gis?
0: Mais des karaté-gis.
1: Karaté-gi.
0: Oui. Parce que le kimono, c'est un peu l'habillage des femmes, un peu, tu sais, avec la grosse ceinture,
1: oui, tout ça.
0: Mais le kimono, c'est ça, mais le karaté-gi, c'est le truc blanc, là, avec la ceinture et tout ça.
1: Est-ce que t'es ceinture noire?
0: Deuxième dan.
1: Je sais pas ce que ça veut dire. C'est plus que ceinture noire?
0: Oui, c'est comme trois
2: ceintures. Ah oui, encore plus.
0: C'est comme trois ceintures noires.
1: Ah, mon Dieu, c'est quoi la limite?
0: Oh, 10, mais moi, j'ai arrêté, là. J'ai arrêté juste avant de faire ma troisième dan.
1: OK.
0: J'ai arrêté de faire du karaté parce que j'ai commencé à diriger en doublage et j'avais des horaires de fou.
1: Ouais.
0: 40 heures par semaine, j'avais plus le temps de m'entraîner. Et puis, pour faire ta troisième dan, t'es obligé de faire 10 heures d'entraînement par semaine pendant 6 mois.
1: Alors.
0: Fait que j'ai dit au maître, j'ai dit, oh, désolé, mais il faut que je prenne un break.
1: Ouais.
0: Alors, j'ai pris un petit break, je suis revenu quelques années après. Puis, tout de suite, t'as dit, Manuel, tu vas faire ta deuxième dan en octobre. J'ai dit, non. La troisième dan, pardon. J'ai dit, non, il n'en est pas question. Fait que j'ai quitté, puis là, j'ai quitté pour deux mois. J'ai enseigné pendant 20 ans, quand même.
1: Ouais, quand même. En 1974, t'as 18 ans, Manuel Tadros, et là, tu commences à chanter dans les restaurants. La Tortue est chez Fanny.
0: Oui.
1: De grands restaurants, j'imagine.
0: C'était des bons restaurants français, oui. C'était je me souviens que c'était la compagnie qui s'appelait les restaurants de chez Tavant. C'était la crêpe bretonne qu'il y avait à l'époque aussi.
1: Ah, c'est bon, ça.
0: Oui. Alors, il y avait toutes les crêpes bretonnes. Il y avait ce restaurant-là, chez Fanny, La Tortue. Et puis, J'ai commencé à chanter là parce que quelque temps avant cet été-là, j'étais en train de chanter au camping avec ma guitare avec des chums.
1: Ouais.
0: Puis il y a un monsieur qui est venu comme ça, il s'immisçait un peu dans le groupe, tu sais. Puis il m'a dit vous avez déjà chanté professionnellement? J'ai dit ça veut dire quoi chanter professionnellement? Il me dit être payé pour chanter. J'ai dit non, j'ai jamais été payé pour chanter. Moi je chante pour le fun.
1: Tu chantes quoi? Tu chantes des
0: Ben je chante mes petites nouvelles compos.
1: Ah oui,
0: des nouvelles compos. Puis je chante du Moustaki,
1: ouais.
0: Serge Lama, Julien Clerc, Cat Stevens.
1: Ouais.
0: Puis tu vois je m'amuse, je fais des chansons. Puis à chaque party on amène nos guitares, les flûtes traversières. C'était un petit peu granola dans ce temps-là, c'était le fun.
1: Et là, les choses se passent. En 1977, Manuel Tadros était recruté par Radio-Canada à l'émission La Relève, qui est animée par Jacques Boulanger, Boubou. Oui.
0: Boubou.
1: Bon, normalement, il y a trois chanteurs reçus dans cette émission-là. Oui. Dans cette émission-là, il y a juste toi. Tu voles la vedette. Tout le monde parle de toi. Qu'est-ce qui s'est passé? Pourquoi tu as volé la vedette?
0: C'est parce que Jacques Cossette, qui était le réalisateur et enfin le directeur des programmes de cette émission-là, il était venu me voir chanter dans la Vieux-Montréal. Puis il m'a dit, j'aimerais ça que tu fasses deux chansons à l'émission à La Relève. Moi, j'étais bien excité. Je suis allé à Radio-Canada. Et puis, j'ai chanté deux chansons. Il me dit, t'en as-tu d'autres? J'ai dit, ben oui. Il dit, ben vas-y, chante. Fait que j'ai chanté une, deux, trois, quatre. Il dit, je te donne le show au complet.
1: Mais là, donc, est-ce qu'il y a deux autres chanteurs qui attendent dans les loges que ce soit leur tour?
0: Non, mais c'est parce qu'il les a probablement pas appelés. Là.
1: Okay.
2: Non, ils sont toujours dans la loge.
0: Ça, c'est pas dans l'histoire, ça.
1: Okay.
0: Non, mais en fait, mais c'était pour moi une révélation. J'ai dit, hey, c'est ma première affaire. Puis il me donne le show complet.
1: C'est formidable,
0: vraiment
1: quand même.
0: Excité. Puis après ça, ça a été justement Allô Boubou, Les Démons du Midi, etc., etc. Ça a déboulé.
1: Ouais.
0: Là, j'ai fait l'émission. Première chance.
1: Première chance.
0: Je me suis ramassé en finale.
1: Avec Francine Raymond.
0: Avec Francine Raymond.
1: Oui.
0: Oui, la fabuleuse Francine Raymond. Ni elle ni moi n'avons gagné.
1: Qui a gagné?
0: Un gars qui s'appelle Gagné. C'est vrai.
1: Pour vrai?
0: Oui, il s'appelait Jean de Gagné, je pense. Puis finalement, d'une certaine façon, il a perdu parce qu'on l'a plus jamais entendu
1: ben
0: parler.
1: Oui. Et tu sais quoi? Regarde le monsieur qui est là dans le coin.
0: Oui, c'est-tu Jean de Gagné, ça?
1: C'est Jean de Gagné qu'on a retrouvé, qui est juste à côté de la réalisatrice. Jean de Gagné.
0: Où ça?
1: Avec les écouteurs. Ben non, c'est juste là.
0: Ben non, gagnez-y, là. Mais tu sais, étonnamment, Jean de Gagné, il a communiqué avec moi sur Facebook il y a peut-être 3 ans. C'était un charmant garçon. Puis il m'a dit qu'il avait réussi à chanter souvent en Floride, dans des bars, des trucs comme ça pendant quelques temps, mais il faisait complètement autre chose.
1: Ouais, c'est mieux qu'il tape sa gueule quand même.
0: Ouais.
1: C'est intéressant l'émission avec Boubou. La preuve que t'es bien intégré, tu vas chanter ceci, Manuel Tadros.
0: Bah...

0: Alors de guetter, ma bébé m'a guitare.
1: C'est bon cette chanson-là? Quelle intégration, franchement, souligner la bacaise comme ça, Manuel Tadros.
0: Là, ma femme est ici, elle doit se dire, c'est quoi ce tune-là? Elle l'a jamais entendu de sa vie.
1: J'aime ça. Encore là, on est loin des pyramides, là, avec ça.
0: J'ai été influencé par Jean-Pierre Bérubé. C'est lui qui était un petit peu mon mentor quand j'ai commencé dans le film Montréal. Ça s'appelait Le Vieux Damas avant de s'appeler Les Pierrots. Et puis, il chantait « Moi, je suis né dans un pays beau comme la vie. » Puis il y avait Paul Piché qui turlutait. Je vais turluter, moi, avec. Je vais turluter.
1: Bon, tu le dis, tu commences à écrire tes chansons à cette époque-là. Tu vas collaborer avec des gens comme Michel Louvain, à Patrick Normand. Tu vas écrire la chanson « Je n'ai jamais aimé ». Et en 81, tu vas connaître ton premier succès qui s'appelle « Je voudrais que tu m'apprennes oui. », qui va se hisser jusqu'en 15e position des palmarès québécois. Est-ce que ta femme l'a entendu, cette pièce-là?
0: Celle-là, elle la connaît, je pense.
1: Elle la connaît. On va écouter un extrait. Ah non! Tu vas nous la chanter!
0: Ah oui? OK.
1: Ben,
0: je t'en...
1: Oui. OK. Tu vas nous faire un extrait live au Boswell.
0: On tape les mains. Venez boire ta chanson. Je voudrais que tu m'apprennes à rire et à chanter.

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0: Okay. Ah, c'est bien bon. C'est vraiment ça.
1: C'est une chanson, il y avait André Proulx qui jouait du violon. C'était vraiment country là, dans ce temps-là.
0: Mais, et là, c'est parti pour toi. Là, tu vas commencer à animer des émissions, beaucoup d'émissions. Tu vas animer l'émission Jeunesse, qui est un peu la mouture des années 80, de jeunesse d'aujourd'hui, Pop Express aussi. Oui. Comment tu te retrouves là, à l'animation? Si vous avez le temps, allez sur YouTube. Il y a encore des épisodes de ces émissions-là. C'est une époque vraiment fascinante. Il y a du spray net, des néons. Visuellement, c'était très particulier.
1: Comme gras. Oui. Coller ses
0: comment tu te retrouves là, animateur?
1: Écoute, quand j'ai fait cette émission-là, quand je me suis ramassé en finale de Première Chance avec Fernand Gignac, le réalisateur m'a dit, parce que le gagnant devait animer 13 émissions d'été dans lesquelles nous, les participants, on chantait. Mais lui, c'était l'animateur, c'était son prix, plus 13 autres émissions de télé. Ça faisait 26 émissions de télé.
0: Mon Dieu, méchant prix.
1: Mais c'était un Christy de bon prix à l'époque.
0: Christy de bon prix.
1: Parce qu'à l'époque, l'affaire de la télé, là, c'est devenu une star rapidement.
0: Ah ben oui.
1: Alors, Pierre Laberge, qui était le réalisateur de l'émission, il m'a dit, tu ne vas pas gagner, mais c'est toi le gagnant. Je dis, qu'est-ce que tu veux dire par là? Il dit, parce que c'était trop fendant.
0: Hein?
1: Tu sais, je dis, regarde, on n'a pas envie de se faire chier tout l'été avec
0: t'étais-tu
1: un gars.
0: T'étais-tu fendant?
1: Ben, tu sais, moi, j'étais sûr de moi, j'étais content. Puis je chantais dans le Vieux-Montréal, j'avais du fun. Mais la vraie anecdote qui s'est passée avec lui, c'est que...
0: On aime ça, les anecdotes.
1: À la finale, à la finale de cette émission-là, on était les 6 derniers finalistes, là, auteurs, compositeurs et interprètes. Puis il m'avait dit, à 4 heures, tout est fini, c'est beau. Moi, je chantais le soir dans le Vieux-Montréal à ce moment-là, hein. Là, on vient, on répète, là, ça niaise, puis là, check la caméra, check... Moi, je connais rien là-dedans. Tu sais, je sais pas qu'est-ce que c'est qu'un réalisateur. Ouais. Je sais pas quelle est l'importance d'un réalisateur. Moi, je me dis, c'est un gars qui, tu sais... Puis à un moment donné, il est 4 heures, rien n'est commencé. Puis moi, je commence à 8 heures dans le Vieux-Montréal. Fait que là, j'appelle le monsieur, là, je lui dis, excusez-moi, vous êtes le réalisateur? Il dit oui. Alors, je tape sur ma montre comme ça, je lui dis, mais c'est parce que vous m'aviez dit que... vous m'avez dit qu'à 4 heures, c'était fini, là. Puis là, c'est même pas commencé encore. Moi, je chante ce soir. Il me regarde comme ça, il dit, ah ouais, tu sais que tu chantes ce soir? J'ai dit, ben, je chante dans le Vieux-Montréal, aux Deux Pierrots, tu sais, j'ai un show. Il dit, c'est à quelle heure? C'est à 8 heures. Il dit, combien de personnes vont te voir? J'ai dit, 1000 personnes.
0: Il y avait 1000 personnes?
1: Oui, 1000.
0: Mais voyons.
1: Ben oui, il y avait 1000 personnes qui me voyaient tous

0: Les soirs aux deux Pierrot,
1: okay.
0: Aux deux Pierrot.
1: Ouais.
0: Au petit Pierrot, c'était 300-400.
1: Okay.
0: Mais aux deux Pierrot, dans la soirée, il y avait un roulement de 1000-1200 personnes.
1: Hey.
0: Là. Alors, il avait dit, ben, ici, il y en a 600 000 qui vont devoir être à 30 secondes pour faire ton choix. Puis ça en va. J'ai dit, attendez, OK. Ça va, j'ai dit. Alors, lui, t'es trop fendant pour qu'on te prenne comme animateur de l'émission, mais c'est toi qu'on aime, c'est toi qu'on veut, fait qu'on va te donner beaucoup de télé. Fait que il s'est occupé de moi, il est devenu mon agent. C'est lui qui m'a fait faire, je voudrais que tu m'apprennes en disque,
1: ouais.
0: Christian Simard, feu Christian Simard de Morse Code avait réalisé. Et puis, on a fait une tournée avec ça, on a fait toutes les postes de radio. Moi, c'était vraiment le début d'une carrière. Là. Je faisais le tour, je passais à... On est allé jusqu'à Percé, Lac-Saint-Jean, partout,
1: ouais.
0: Avec la bagnole et tout ça. C'était vraiment le fun. Puis, à partir de là, ben... Il a appris qu'il cherchait un nouvel animateur pour remplacer François Guy et Roch Denis, qui faisaient à l'époque Jeunesse Express.
1: Ouais.
0: Puis, ils m'ont dit, il m'a dit, je vais te filmer, on va faire une audition. J'ai fait une audition. Puis, ils m'ont dit, tu parles anglais? Je dis, oui, je me débrouille bien en anglais. Parfait, c'est toi qui vas le faire. Je me suis retrouvé animateur d'une émission de télé qui était un petit peu comme American Bandstand,
1: ouais,
0: là,
1: ouais, ouais.
0: Avec des gens qui dansaient dans la salle, puis ça criait, puis c'était le fun. Ça a duré 9 semaines. Après ça, il y a une grève à Télémétropole,
1: ah ben oui.
0: Qui a duré 1 an, fucking et demi. Fait que j'ai été pris dans une affaire où j'étais devenu un scab, où tout le monde me chiait dessus. Fait que ça a été très dur, finalement. Je pense que ça a été être le tremplin d'une carrière extraordinaire de chanteur, mais non, ça a été dur pour moi, parce que même si les gens me trouvaient sympathique et tout ça, j'étais pas québécois, j'avais un accent, c'était tough.
1: Ouais.
0: Puis au bout de 2 ans de sueur, le boss, il a dit, garde, on a des plaintes, on t'aime, t'es un bon animateur, mais t'es pas québécois, puis ça prend un québécois. Fait qu'ils ont ramené Roch Denis.
1: C'est fou quand même, on a des plaintes, donc il y a des gens qui écrivent, c'est comme, j'allais dire du racisme ordinaire, même pas ordinaire, là, je veux dire, c'est
0: ben,
1: très
0: c'est du racisme des années 80, là.
1: Ouais, d'une époque, mais quand
0: aujourd'hui,
1: même.
0: Aujourd'hui, c'est plus ça,
1: non.
0: On s'entend, mais il
1: ouais.
0: y a eu une évolution, évidemment, mais tu sais, quand quelqu'un se plaint, tu sais, ils considèrent que ça vaut 200 personnes à peu près.
1: Ouais.
0: Une personne, je sais pas. À l'époque, c'était 200 personnes.
1: Ouais.
0: Trois qui se plaignent, 600, c'est déjà trop.
1: Mm-hmm.
0: Fait que c'est niaiseux parce qu'on avait une cote d'écoute de 800 000 quand même tous les samedis.
1: Ouais. Ouais.
0: Fait que j'ai perdu mon show. Petite dépression, commence à écrire des tunes, fais du studio, machin et tout ça. Reprends la guitare, reprends un petit band pour faire des shows. Puis fais le tour du Québec, la guitare... Le petit char, toute l'affaire. Puis là, à un moment donné, oh, j'ai commencé à écrire pour plein de gens, puis j'ai commencé à faire du studio, puis
1: donc,
0: je suis sorti de ce marasme.
1: Donc, une chanson que tu vas nous chanter, évidemment, tu étais venu nous la faire à la soirée, t'es encore jeune, et on m'en parle encore des années plus tard comme étant un des beaux moments de cette émission-là. C'est Zéro, que t'écris. J'allais dire que t'écris pour Julie Mars. Non, tu l'écris pour une autre chanteuse, on n'a jamais su c'était qui, tu veux toujours pas le dire. Même rendu à ce stade-ci de ta vie...
0: Non, je le dirai pas parce que
1: ah non,
0: c'est
1: okay.
0: Par respect pour elle.
1: Elle est toujours vivante, cette personne-là?
0: Ben, j'imagine que oui, j'espère. Je lui souhaite d'être vivante. C'est une très jolie fille qui était exactement du même âge que Julie Mars. Donc, elle doit être dans la cinquantaine aujourd'hui.
1: OK. Elle chante toujours?
0: Oui, ben, je pense qu'elle donne des cours de chant, même.
1: Oh, OK. Oui.
0: Mais, écoute, j'ai pas beaucoup de nouvelles d'elle.
1: OK.
0: Mais, je ne veux pas la tarabuster.
1: Ben
0: parce
1: non,
0: que
1: ben non.
0: Elle a décidé que c'était pas une chanson pour elle.
1: Ouais.
0: C'est sûr qu'elle l'a regretté parce que c'était 400 000
1: fois.
0: Copies après.
1: On peut se tromper des fois.
0: Oui,
1: Michel
0: oui.
1: Desrochers, t'as un petit hommage à Manuel Tadros et après il va nous faire ses zéros.
2: D'accord. Oh oui, parfait.
1: Oui.
2: Okay. Parce qu'on sait lequel des deux va être plus incroyable pour finir.
1: Mais c'est toujours incroyable.
2: Ben
1: aussi,
2: oui, ça va être incroyable. On commence à avoir établi les bases d'une grande carrière. On a parlé tout à l'heure de doublage, comédien, chanteur, papa. Mais
0: deux fois papa d'ailleurs.
2: Deux fois papa.
1: Deux fois.
2: Très bonne précision, mais on se demande ce que vous faites de vos temps libres. Et là, je ne sais pas si on m'a bien informé que vous êtes aussi apparemment propriétaire d'un manoir culturel dans les cantons de l'Est. C'est la vérité, ça?
0: Ben, c'est une auberge de charme.
2: Une auberge de charme,
0: oui,
2: déjà,
1: auberge
2: c'est sensuel.
1: Une auberge de charme, un bordel?
0: Non, c'est... Non, non. Non, c'est vraiment une maison d'hôte, là. C'est un manoir.
1: OK.
0: Que j'ai acquis avec ma famille, ma sœur et mes deux nièces. Et puis, ça s'appelle le manoir Sweetsburg. C'est à Cowansville.
1: Okay.
0: Et puis, c'est très, très beau comme endroit. Si vous faites ça, manoir Sweetsburg, sur Internet, vous allez voir que... C'est une belle place, c'est une maison victorienne, il y a 8 chambres avec 8 salles de bain. Tu sais, c'est comme...

0: chambre et de salle de bain, là. Non, non, c'est...
1: Et on prend ça, Michel.
2: Oui, j'arrête de faire le calcul, là, je vous reviens. Au niveau de la... Mais je suis contente de le valider, parce que quand on m'avait dit
0: Mais quand on dit culturel, c'est parce que...
2: C'est parce que vous êtes là.
0: même pas, c'est parce qu'on est en train de... J'ai investi beaucoup d'argent cette année pour faire une salle de spectacle dans la boîte, dans la salle de réception. Et notre premier show, c'est le 25 septembre. Et c'est Alex Nevsky qui va être notre première vedette. Puis après ça, on ouvre un petit café. Tout ça, c'est des... On est en plein dréno présentement. Puis on est presque fini, là.
1: Michel.
2: Ouais, mais non, c'est quand même une belle plug pour quelqu'un qui est supposé roaster, là. Non, mais quand j'ai lu ça, je me disais en même temps, Monsieur Tadros, t'sais, il faut faire face à son vide intérieur parfois. Pas obligé de toujours avoir un projet, là. Hein? Pas obligé de partir une auberge dans les cantons de l'Est. Vous étiez à une thérapie d'avoir vos fins de semaine de libre. Pourtant, vous êtes parti dans ce projet. C'est quoi cette envie d'être dans l'émission La Vraie Nature? Et la question se pose, hein, si on pleure dans la forêt, mais que Jean-Philippe Dion n'est pas là pour nous écouter, est-ce que ça compte vraiment? Mais vous avez fait beaucoup de choses, hein, du grand rôle à la petite apparition, notamment dans Beau is Afraid,
0: oui,
2: où vous êtes pratiquement figurant, là, tu sais. Là, je sais pas, vous allez réussir à percer.
0: Le dépanneur.
2: Mais quand même, la famille Tadros, une grande famille. Hein. Vous n'êtes pas plein familier avec les frères Tadros, toujours?
0: Non, pas du tout.
1: Les frères Tadros.
2: Vous pouvez mentir, je vais comprendre.
0: Non, ils ne sont pas de ma famille du tout.
2: Ça n'est pas du tout.
0: Il y a beaucoup de gens qui pensent que ce sont mes enfants, mais ce ne sont pas mes enfants.
2: Non. Vos enfants sont bien meilleurs.
0: Ils ne s'appellent pas Tadros, mes enfants, c'est ça le problème.
2: Ah oui, c'est l'erreur. Mais vous êtes quand même une personne incroyable. Hein. J'en m'en voudrais de ne pas parler de votre barbe, vos cheveux. Vous avez l'air du Père Noël s'il avait bronzé. Et vous avez gagné aussi le prix d'interprète de l'année chez Duceppe l'année dernière.
0: Oui, c'est nouveau.
2: Oui, prix qui vient avec une bourse de 500 $.
1: Voilà!
2: De quoi s'acheter des jujubes au dépanneur? Avec les conditions en théâtre, on parle ici de doubler votre revenu. Et là, évidemment, on en parlait de vos grands rôles. Omerta, moi, là, juste parler d'Omerta, le poil me lève. La série Lassie aussi, corrigez-moi si je me trompe. Hein? Ouais. C'est flou.
0: Je pense que je faisais un docteur là-dedans, quelque chose
2: comme
0: ça.
2: Oui, sûrement. Bon, pas le chien, on s'en fait sûr. Hein? Aussi, un gars, une fille. C'est vrai que vous avez beaucoup joué des Claudio, des Angelo, des Manuelo. Je vous souhaite un Steve. J'ai l'air d'inventer des choses. Vous êtes l'auteur de la chanson Zéro, on en a parlé, mais moi, c'est Alegria. Mmh. Vous êtes crédité comme parolier là-dessus?
0: Oui, en fait, j'ai écrit la partie espagnole de Alegria.
2: Exact, je la faisais beaucoup quand j'étais enfant. Là, la poésie des paroles, là, excusez mon interprétation. Alegria, voilà la fuente, la vuelta. Alegria, je l'ai bien.
0: C'est exactement ça que les enfants, quand ils font semblant de parler espagnol.
2: Exactement.

0: Oh, c'est merveilleux.
1: C'est la première fois que je joue à Guétin.
0: J'ai des frissons. Merci pour ce duo. Puis on peut finir avec vos plus grands accomplissements. On en parlait. Quelqu'un rit de duo. Bon, j'ai fait ma part. Vous êtes aussi, bon, le papa de Xavier Dolan et d'un autre enfant.
2: Entre autres. Ben, qui ne s'appelle Jean-Philippe Tadros.
0: Jean-Philippe Tadros, qu'on salue. Et ça, c'est un grand accomplissement. Vous avez dit en entrevue que vous avez toujours été fier de votre fils. Vous avez toujours cru en votre fils. J'ai envie de dire, c'est facile quand votre fils, c'est Xavier Dolan, tu sais.
1: Oui, mais quand il avait 5-6 ans, personne ne me croyait.
0: Alors, à 8 ans, est-ce qu'il récitait des fables?
1: Complètement.
0: En short.
1: Complètement. En short, en
0: oui,
1: plus.
0: Oui, c'est sûr, c'est plus facile d'être fier de Xavier là, que quand votre fils, là, mettons, il s'appelle Simon puis il fait des vlogs de skate dans un sous-sol. Toujours plus facile. Mais moi, on a parlé d'une grande carrière aujourd'hui. J'ai envie de vous souhaiter un futur. Hein? Peut-être que, parce que je sais que vous faites aussi des voix dans des jeux vidéo. Donc, vous êtes jeune et cool, là, j'ai envie de dire.
1: Mais il a fait aussi la voix d'Antonio Banderas.
0: Oui! Ah! Le chaboté.
1: Le chapoté,
0: que j'aime
1: oui.
0: appeler le chapoté. Et finalement, ben, je vous souhaite de devenir tous les voix que vous désirez. Hein, parce que si la technologie est pour nous voler notre joie, nos jobs, ben, peut-être pouvez-vous devenir la voix de Siri, comme ça, si les robots prennent le

0: contrôle de notre vie détruise la terre, ben au moins on pourra le faire avec le son enveloppant et chaleureux de votre voix.
1: Oh, la grande Michèle Desrochers, mesdames et messieurs.
2: Alléluia.
3: On pourrait parmi de nombreuses chansons écrites pour d'autres personnes. On parle beaucoup de Césaire, tu vas nous chanter tantôt, mais pensons à cette chanson de Martine Chevrier et Scott Price, les gens de mon âge et plus. Vous allez vous en souvenir. On écoute un extrait.

0: bon, cette chanson-là. T'as vraiment la twist pour des hits, Manuel Tadros.
1: Mais je l'ai écrite pour eux.
0: Ah, c'est ça.
1: J'ai écrit le texte exprès pour leur histoire.
0: Mm.
1: Donc, ils se parlent tous les deux, c'est leur histoire.
0: Ouais. Mm. Et Scott Price, c'est le Scott Price de Céline.
1: Céline Dion, présentement, qui est en France pour aller voir avec sa gang.
0: Est-ce que t'as essayé d'écrire pour Céline, déjà?
1: J'ai essayé d'écrire pour Céline il y a 10 ans.
0: OK.
1: Avec mon fils, d'ailleurs, une chanson qu'on a composée ensemble, qui était très, très Céline Dion, là.
0: Ouais, ouais. Puis, Qu'est-ce que ça veut dire?
1: Elle l'a entendu, ben, tu sais.
0: Un peu cheesy, un peu.
1: Un peu Goldman.
0: Oui, oui.
1: Un petit peu comme ça, oui. Et puis, elle a beaucoup aimé la chanson, elle l'a enregistrée, elle l'a pas mise sur l'album.
0: Mais il y a des chansons. C'est des deuils, ça, quand même?
1: Oui, il y a des chansons. Des chansons, c'est comme des enfants, des filles. T'es mis au monde, tu les élèves, puis là, t'es content de les voir évoluer à travers la vie et tout ça.
0: Ouais.
1: Puis il y a d'autres, ben, tu sais, qui deviennent sans-abri.
0: Ouais.
1: Je sais pas. Je dis ça de même. Non, mais des chansons qui finissent par mourir d'elles-mêmes, ou ne jamais sortir, ou avoir une possibilité de vie, respirateur artificiel, puis là, pfff.
0: Il y a de très belles chansons et il y a cette carrière d'acteur, bon, qui existe depuis tout le temps, mais t'es beaucoup sur scène où t'es formidable. Tu l'évoquais tantôt, Michel, je t'ai vu au théâtre du CEP dans
1: d'ailleurs, une pièce. D'ailleurs, tu vas revenir me voir dans Georges.
0: À la Licorne.
1: Oui.
0: Bien sûr, parce que c'est comme une espèce de triptyque, en fait, où on donne la parole à des Égyptiens, où enfin tu joues un Égyptien
1: pour vrai.
0: C'est formidable.
1: C'est formidable. C'est le plus beau cadeau que la carrière d'acteur m'ait donné.
0: Ouais.
1: À travers le texte de Nathalie Doumar, qui est une perle d'autrice, de personne, de metteur en scène. Écoute, elle a fait Mama, qui a été un succès, qui m'a fait brailler. Après ça, la suite, ça a été Frère qu'on a fait.
0: Tu donnes la parole aux hommes. Mama, c'est les femmes de la communauté.
1: Et puis là, maintenant, on recule un petit peu quelques années derrière, parce que dans la pièce de Frère, on parle d'un gars qui s'appelle Georges et qui est mort. Et donc, maintenant, on raconte l'histoire de Georges. Et puis, scoop ou pas, je pense qu'en 2029, on va tous être ensemble réunis sur une pièce.
0: Ouais.
1: Ça, c'est le projet. On verra. Oui.
0: On est très contents de cette collaboration-là. On va aller vous voir à la Licorne. C'est à la fin du mois de septembre. Il nous reste une minute. J'aimerais que tu finisses avec Césaro, bien sûr. Ta
1: en
0: chanson.
1: En italien ou en français?
0: Ah, dans les langues que tu veux. Fais
1: un couplet.
0: En 6 langues.
1: En couplet.
0: Dans toutes les langues que tu sais. Merci d'avoir été là pour la semaine prochaine.
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1: Bonsoir, je m'appelle Jean-Philippe Nadeau, j'anime l'émission Fin PM en semaine de 15h à 18h en Mauricie et au centre du Québec. S'il y a des gens qui ont un impact significatif dans un parcours de vie, ce sont les enseignants, particulièrement au secondaire, période où on se cherche un peu plus. Il y a quelques années, j'ai fait la rencontre de Pierre Duplessis. Pierre, c'est un enseignant en arts, communication et technologie au séminaire Sainte-Marie, c'est une école secondaire privée de Shawinigan. Il y a plus de 10 ans, Pierre a implanté le concept du face-off. Ça, au séminaire Sainte-Marie, c'est presque plus attendu que le bal de finissant. Les étudiants en art doivent fabriquer des effets spéciaux, des maquillages dignes de films en respectant un scénario donné. Et pour ajouter à l'expérience, il y a des maquilleurs professionnels d'Hollywood qui débarquent à Shawinigan pour l'occasion. Les étudiants ont donc droit à des conseils d'artistes qui ont, par exemple, œuvré sur des films comme Les Gardiens de la Galaxie, Les Avengers ou Les bons vieux Batman du début des années 90. Il y a quelques années, une équipe de Radio-Canada qui a pu assister à la création de ces maquillages. On écoute des jeunes, suivis de Pierre Duplessis.
2: Une expérience d'une vie, tu sais, on n'est pas à Hollywood, on est à Shawinigan, on voit pas ça à tous les coins de rue, là, des maquillages comme ça, puis on s'est vraiment impliqué, puis on est vraiment content du résultat. Là.
3: Ce qui me fait le plus chaud au cœur, c'est que je vois des jeunes qui, normalement, les arts sont un peu moins enclins à venir en classe d'art, et puis là, aujourd'hui, ils sont comme des poissons dans l'eau, ça me renverse.
1: Au-delà de l'enseignement, Pierre Duplessis a aussi eu un impact positif pour des parents d'enfants atteints du spectre de l'autisme. L'un de ses fils, Raphaël, en est atteint. Raphaël, c'est un jeune homme bien inspirant. On l'écoute dans une vidéo qui date d'une dizaine d'années.
4: J'ai passé par une période difficile face à mon handicap. Je trouvais ça injuste d'être né avec ça. Mes parents m'ont donné deux choix. Un, tu pleures toute ta vie à cause de ton handicap. Ou deux, tu te lèves debout et tu deviens un modèle. J'ai choisi de devenir un modèle.
1: Mais le chemin avant d'en arriver là n'a pas été facile. Pierre Duplessis a cru bon raconter son histoire dans le livre Raph Story aux éditions Un monde différent en 2018. C'est que le parcours de Raphaël n'est pas banal. Son rêve, c'était de travailler pour le studio d'animation Pixar un jour. Pierre et sa conjointe Manon ont tout fait pour permettre à Raphaël de se rapprocher de son rêve. Avec le soutien de ses parents, Raphaël est devenu le premier autiste à participer à un stage d'immersion anglaise dans le programme AFS Interculture à San Diego, au hasard, pas très loin des studios Pixar. Et tant qu'à y être, Pierre a saisi l'occasion pour envoyer des informations sur son fils au célèbre studio pour lui permettre de visiter les lieux, demande qui a été acceptée. On écoute une entrevue que Pierre Duplessis m'a accordée il y a quelques années lors du lancement de son livre.
5: J'ai des gens que, s'ils sont stimulés quand ils sont jeunes, ils peuvent aller très, très loin. Puis s'il y a des familles qui vivent des moments difficiles, des moments comme moi quand je pleurais sur le divan à l'époque en 2001, puis tout ça, je veux que ce livre-là serve de bouée de sauvetage.
1: Aujourd'hui, Raphaël est un adulte. Il travaille en animation 3D. Et ses parents sont toujours très fiers de voir le nom de leur fils dans des génériques de productions hollywoodiennes, dont le prochain, Happy Gilmore.
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12: Bonsoir, ici Marc-Antoine Leblanc. Voici vos informations. Les habitants de l'archipel français de Saint-Pierre-et-Miquelon, près de Terre-Neuve, ont eu de la grande visite. Le premier ministre du Canada s'y est rendu pour une série d'annonces en compagnie du président français. Comme l'explique Christian Noël,

0: c'est un nouveau chapitre du rapprochement entre le Canada et l'Europe qui s'est écrit.
1: C'est la première visite officielle d'un premier ministre canadien dans l'archipel français.
2: Et votre présence témoigne de la solidité de cette relation ancienne qui unit nos deux pays.
3: Seulement quelques kilomètres séparent le Canada et la France, le point le plus rapproché.
1: Le premier ministre Mark Carney et le président Emmanuel Macron ont souligné l'histoire en rendant hommage aux victimes de Saint-Pierre-et-Miquelon durant la Deuxième Guerre mondiale. Puis, ils ont discuté de l'avenir et de leur collaboration accrue, notamment en économie, en défense et dans les changements climatiques.
3: Nous avons intensifié notre coopération sur les grands enjeux technologiques et géopolitiques de notre époque.
1: Les deux pays demandent à leurs agences spatiales de développer et de partager des rampes de lancement et des systèmes de réception terrestre pour améliorer les communications par satellite. L'idée est de s'affranchir de la dépendance du secteur américain des télécommunications.
2: Le partenariat entre la France et le Canada ont un sens ici en particulier. En matière de spatial, où le partenariat est clé, où nous voulons aussi évidemment le déployer ici.
1: Cette visite survient alors que le président Trump vient d'annoncer une nouvelle entente militaire avec le Groenland et le Danemark. Et même si les détails restent à confirmer, on en comprend que l'armée américaine pourrait avoir davantage de liberté sur le territoire du Groenland.
2: Enfin, nous annonçons aujourd'hui la création du Forum de recherche polaire.
1: Et c'est ce qui met fin à la visite éclair de Mark Carney de quelques heures à Saint-Pierre-et-Miquelon. Ici Christian Noël, Radio-Canada, Saint-Pierre-et-Miquelon.
0: À quelques heures de la rentrée parlementaire à Ottawa, les partis d'opposition affûtent leur stratégie et se préparent à des élections partielles qui pourraient être déclenchées dans plusieurs circonscriptions. Estelle Côté-Strocan.
4: Le Bloc québécois entrevoit un automne chargé et mouvementé à la Chambre des communes.
5: C'est une dynamique extrêmement particulière.
4: Le chef Yves-François Blanchet estime que les élections québécoises, le dépôt du budget fédéral et les élections de mi-mandat aux États-Unis demanderont de l'agilité aux partis d'opposition.
5: On va tirer notre épingle du jeu.
4: Il souhaite qu'Ottawa adoucisse sa relation avec Washington et que le gouvernement en fasse plus sur le plan de l'environnement et protège mieux le secteur culturel.
6: On est même capable de collaborer à condition que ça mette un terme à cette pratique que ce qui est québécois sert de monnaie d'échange.
4: Des élections partielles pourraient être déclenchées à tout moment, dont trois au Québec. Le Bloc est confiant de pouvoir garder la circonscription de Saint-Hyacinthe-Bagot-Acton. Et le chef conservateur est déterminé à protéger Brantford-Brant Sud. Une circonscription où Pierre Poilievre s'est offert un bain de foule dimanche. Une façon de minimiser la démission du conservateur qui l'a laissée vacante et l'occasion de marteler ses priorités.
7: On veut vous économiser pour que vous puissiez acheter de l'épicerie, de l'essence, de logements abordables.
4: Pierre Poilievre ne manque pas d'attaquer le premier ministre pour ses nombreux déplacements à l'étranger en lui rappelant que le Parlement est au Canada.
8: By the way, our parliament is in Ottawa, not in Europe.
4: De retour au pays après deux visites en territoire français, Mark Carney se défend.
3: On peut faire les deux. Je fais les deux. Je serai au Parlement.
4: Le premier ministre s'envolera lundi pour New York pour participer à l'Assemblée générale des Nations unies. Ici Estelle Côté-Sroka, Radio-Canada, Ottawa.
0: À la 25e journée de la campagne électorale au Québec, Christine Fréchette juge qu'une alliance est possiblement en train de se former entre le Parti conservateur et le Parti québécois. La chef caquiste dit constater des rapprochements sur plusieurs dossiers, ce que tente de nuancer Paul Saint-Pierre Plamondon. Pierre-Alexandre Bolduc.
9: À Québec, où la lutte est serrée, Christine Fréchette s'attaque à ses deux principaux adversaires, le Parti québécois et le Parti conservateur.
10: Je dis qu'il y a une alliance qui semble être en train de se former, parce qu'il y a une convergence dans les vues, dans les orientations, dans les politiques.
9: Selon elle, Paul Saint-Pierre Plamondon et Éric Duhaime pourraient s'entendre si le PQ est porté au pouvoir de façon minoritaire, le chef du Parti québécois.
11: Si vous avez un débat entre Éric Duhaime et moi sur l'avenir du Québec, sur la langue française, sur l'immigration, on est à des années-lumière, donc je suis obligé de constater que Mme Fréchette fait une campagne de plus en plus négative.
9: Le chef conservateur Éric Duhaime affirme pour sa part être prêt à travailler avec n'importe quel parti. Mais Christine Fréchette n'est pas la seule à voir un rapprochement entre le PQ et les conservateurs. La porte-parole de Québec solidaire, Huba Gazal, suivie du chef du Parti libéral, Charles Milliard.
12: Je remarque une bromance entre ces deux-là. Puis ça m'a surtout frappé là, pendant le débat.
13: C'est assez clair pour moi que le Parti québécois est plus à droite qu'il l'a déjà été. Là. Je pense qu'on n'est pas à l'heure des alliances d'aucune façon.
9: Guerre commerciale, référendum et maintenant alliance entre péquistes et conservateurs. Christine Fréchette tente de faire basculer le débat autour du bilan de son parti en changeant son angle d'attaque. Avec 2 semaines à faire avant le vote, elle espère que cette stratégie saura convaincre les indécis. Ici Pierre-Alexandre Bolduc, Radio-Canada. À Sherbrooke.
0: Quant aux annonces de la 25e journée, Québec solidaire a promis de s'attaquer aux règles de courtage immobilier en rendant obligatoire la divulgation des offres d'achat. Le Parti québécois veut freiner la baisse de la natalité et faire du Québec l'Eldorado des familles. Le Parti libéral prévoit quant à lui une meilleure valorisation du bois et la création de richesses en région. Finalement, Christine Fréchette a dévoilé un plan maritime de près de 400 millions de dollars. Voilà, c'était vos informations.
14: Bonsoir tout le monde. À pareille date, l'an dernier, elle était là devant moi. Un an plus tard, maudit que je suis content de la retrouver.
15: Maudit que je suis content de revenir.
14: Micheline puis de Langteau, te revoir. Camarade Langteau, salut.
15: Salut, camarade Jean-Philippe-Plot.
14: Oui, c'est ça. Je te fais une confidence au cours des derniers mois. C'est une question qu'on m'a souvent posée. Ça. Quand est-ce qu'elle va revenir, Micheline?
15: Ah ben, coudonc,
14: prends
15: voilà.
14: Ça pour un compliment. Okay? Prends ça pour un compliment, mais après autant de temps, je pense que ça mérite un comment ça va, puis c'est un vrai comment ça va, Micheline.
15: Ça va bien, ça va, super contente de revenir à ton micro, Jean-Philippe, ouais. Et de discourir avec toi, de réfléchir avec toi.
14: Tu es allé dans le sud tout l'été, je pense.
15: Ah ben sûr, le sud s'appelle le Bas-Saint-Laurent.
14: C'est ça.
15: Ou les cantons de l'Est, selon.
14: Ce soir, Micheline, on va s'intéresser au thème du contrôle. Et fait aussi bien dire que l'anarchiste en toi va être pas mal interpellé, je pense.
15: Elle va être hérissée.
14: Et pour mettre la table à nos échanges, je te propose un retour dans le temps avec une archive. C'est un extrait de l'émission de radio intitulé « Des livres et des hommes », un titre d'émission que tu aimes sans doute beaucoup.
15: Oui, je me rappelle de ça.
14: On est ici le 15 avril 1966, on écoute.
16: Une formule que vous employez fait peur, vous parlez. En passant de Pavlov à Delgado, de contrôle total du cerveau humain, j'aimerais que vous vous expliquiez.
17: Eh bien, effectivement, si nous pouvons dire que nous rentrons dans l'ère de l'utopie réalisée, on peut dire qu'il y a aussi des utopies exaltantes et des utopies terrifiantes. Et celle que vous évoquez, le contrôle total des cerveaux, qui n'est plus une utopie, puisqu'aujourd'hui le mot utopie correspond à la réalité, eh bien, est une des plus affolantes. Ce contrôle des cerveaux est pratiqué dans les grands États sous des formes diverses. On peut imaginer qu'il est utilisé dans un état totalitaire, comme le contrôle des masses, et dans un état capitaliste, comme le contrôle des individus qui, commercialement, désirent y adhérer. Je vais m'expliquer un peu plus clairement.
14: C'est l'écrivain et historien Jean Marabini qu'on entendait ici avec Pierre Jeancard. 60 ans plus tard, ce contrôle, entre guillemets, des cerveaux n'est plus ben nouveau. Hein. Mais surtout, ce qui a changé, ce sont les moyens pour exercer ce dit contrôle-là. On peut penser aux nouvelles technologies, notamment. Qu'est-ce que tu pensais de ce que M. Marabini disait ici? Est-ce que cette archive-là a plutôt bien vieilli?
15: Hey boy, ça a super bien vieilli. Ça ouais. Fait suite, évidemment, au fascisme qui s'est établi pendant la Deuxième Guerre mondiale, mais c'est aussi sur les talons du livre de George Orwell avec Big Brother.
14: 1984.
15: Qui était prophétique à l'époque. Et mon Dieu, que ça n'a pas vieilli comme archive. Hein? Comme tu dis, les moyens changent, mais le désir de contrôle est toujours là.
14: Et toi, tu résistes encore. Oh boy. Avant de faire l'intro, je dépose les mots du sociologue Max Weber, 1864-1920. Bureaucratie, le moyen le plus rationnel que l'on connaisse pour exercer un contrôle impératif sur des êtres humains. Aurais-tu été une bonne bureaucrate, toi?
15: Moi, je... quelle question!
14: OK, on va laisser la question en suspens.
15: Je pense que j'ai été la pire. En fait, j'ai fait une fois application pour une job de bureau.
14: Es-tu sérieuse?
15: Oui, et on m'a refusé, puis je leur en sais éternellement gris.
14: Ben oui, je pense que c'est une bonne chose pour tous et toutes. Allez, c'est reparti. Merci d'être à l'écoute.
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14: Salut. Dimanche 20 septembre 2026 avec Micheline Langteau, on se demande comment le contrôle s'est-il glissé partout sans qu'on s'en rende compte?

0: J'ai envie de commencer par dire que quand nos caméras se sont ouvertes pour notre première réunion avec Micheline, ça n'a pas pris beaucoup de temps, mettons, pour que ses idées sur le contrôle fusent de toutes parts. Elle nous a parlé de La fabrication du consentement, un livre de Noam Chomsky qui l'a beaucoup influencé, de sa peur de voir l'intelligence artificielle prendre le contrôle de nos vies, puis de l'emprise que peut avoir le développement personnel pour nous faire croire qu'on peut en arriver à contrôler nos vies, comme si nos existences étaient des petites entreprises à gérer. Et puis, au moment où je m'y attendais le moins, Micheline a lancé « Saviez-vous que j'ai déjà été une pas pire control freak, moi? » Mais maintenant, a poursuivi Micheline, je me laisse un peu plus guider par l'intuition et j'essaie de faire de la place aux imprévus. Bon, je veux pas faire sa psychanalyse en ondes, mais je vais assurément lui poser une question là-dessus tantôt. Cela dit, une des amies de l'émission ce soir, ça risque d'être la politologue et essayiste Asma Mala. Dans son livre Cyberpunk, le nouveau système totalitaire, elle renouvelle, disons, la réflexion sur le thème du contrôle des esprits à l'ère moderne. Elle développe notamment le concept, oui, de totalitarisme cognitif, un concept qui plaît beaucoup à Micheline. Le totalitarisme cognitif, qu'est-ce que c'est? Ben, c'est un pouvoir qui ne cherche pas seulement à contrôler ce que font les individus, mais à influencer ce qu'ils savent, ce qu'ils voient, ce qu'ils croient et ce qu'ils pensent, notamment par les nouvelles technologies et ce qu'on y montre. Tout ça, selon Mala, pour nous faire passer à côté de l'essentiel. Mais pour elle, la partie n'est pas jouée, c'est-à-dire que Mala a espoir que les humains sachent reprendre le contrôle sur tout ça. Micheline Langteau, elle, vous la connaissez, elle a un peu moins espoir qu'Asma Mala. On va aussi en parler de ça. Un peu plus tard, notre invité sera le philosophe Martin Desrosiers pour réfléchir à cette question insoluble. Et mon texte, lui, va porter sur ces pertes de contrôle qu'on peut subir quand on patiente très longtemps au téléphone pour parler à quelqu'un dans une grande organisation. Pour nous écrire, passez par la bulle de conversation. Sinon, il y a toujours le bon vieux courriel réfléchir@radio-canada.ca. Voici maintenant une archive de l'émission de radio Partage du matin. La diffusion originale remonte au 19 juillet 1962.
1: Ma façon d'aborder est proprement sociologique. C'est-à-dire que je vois la vie sociale comme un gigantesque mécanisme, si vous voulez, de contrôles sociaux nécessaires pour la vie sociale. C'est-à-dire que, pour moi, la vie politique, c'est une façon obligatoire d'être en état de société. Je vais vous donner des exemples. Vous pouvez être ou n'être pas marié, employé ou non de Radio-Canada. Vous pouvez être médecin ou administrateur. Vous pouvez être bilingue ou pas, n'est-ce pas? Mais dès lors que vous êtes humain, vous appartenez à un ordre étatique quelconque qui, lui, vous suit dans tous vos comportements au minimum. Il ne vous demande pas votre ferveur, votre adhésion. Il vous demande que vous vous conformiez à un minimum de choses qui rendent la vie politique possible. Et si cette conformisme-là n'existe pas, ben c'est la guerre civile, la révolution. Et en somme, l'État vous suit partout.
2: Et vous êtes sujet de cette politique, que vous soyez...
0: Celui qu'on entendait dans cette archive-là, c'est le politologue Gérard Bergeron, 1922-2002. Et ce que je trouvais bien intéressant dans cette archive-là, c'est l'idée que, selon lui, être en état de société... C'est inévitablement accepté d'être minimalement contrôlé. En même temps, j'ai devant moi une âme anarchiste, camarade Langteau. Est-ce que le contrôle est si essentiel que ça à la vie en société, selon toi?
3: Moi, je te dirais que le problème du contrôle, ça remonte au nombre. Et le nombre, c'est probablement la chose qui est la plus difficile à considérer puis à gérer aujourd'hui dans la société dans laquelle qu'on occupe aujourd'hui. Ouais. C'est-à-dire que tant que tu es en petit, mettons un conseil de bande ou en petite unité ou en unité familiale ou ça, le consensus se fait par, non pas par le contrôle, mais par l'assentiment. Alors que dès
0: de
3: que
0: façon
3: tu...
0: organique, pour c'est utiliser ça, exactement. Un mot à la mode.
3: Exactement. T'sais, on avait déjà parlé du fait que quand les enfants jouent spontanément, ils vont se mettre des règles parce qu'ils ont besoin d'organiser leurs activités.
0: De s'entendre sur qu'est-ce qu'on fait là.
3: Exactement, exactement. Alors, dès qu'on dépasse un certain nombre, ça devient pratiquement inévitable. Ça ne veut pas dire qu'on consent.
0: Ouais.
3: En tout cas, dans mon cas.
0: C'est ça, on l'a bien.
3: On subit ce contrôle-là à tous les niveaux, que ce soit à niveau social, niveau politique, niveau marchand, niveau financier, niveau... Mm. On subit ce contrôle-là.
0: Donc, c'est essentiel, mais quand on est en grand groupe, les institutions prennent le relais du contrôle organique qu'on peut retrouver dans des petits
3: groupes. Ça devient nécessaire. Si la Chine n'avait pas un contrôle absolu sur sa population, ouais. qu'est-ce que ça donnerait, mettons, 2% de dissent, de désaccord.
0: Ouais, ouais, c'est
3: 2%
0: ça.
3: En Chine, c'est 400 millions.
0: Oui, c'est ça. Micheline, on fera pas l'histoire du pouvoir ni celle du contrôle. Ce soir, on va laisser ça à nos collègues de l'émission Aujourd'hui l'Histoire, qu'on aime beaucoup. Mais je lisais dans le dossier qu'une des hypothèses du philosophe Michel Foucault, dans son fameux livre « Surveiller et punir », qui est paru en 1975, c'était que les sociétés allaient, avec le temps, s'inventer de nouvelles formes de contrôle qui seraient inspirées du modèle carcéral où les citoyens seraient observés à tout moment, à leur insu. Puis en plus de ça, en donnant leur accord pour qu'on les surveille puis qu'on les contrôle comme ça, en écrivant ça, j'ai l'impression que Foucault prédisait un peu les effets qu'ont maintenant les téléphones cellulaires dans nos vies. Ma question pour toi... Tu sais, tu disais qu'on subit ça, mais quand même, on l'accepte d'une certaine façon. Je pense ici au téléphone cellulaire. Qu'est-ce qui explique qu'on accepte si facilement un tel niveau de contrôle dans nos vies?
3: Parce qu'on est rendu paresseux, je pense. Parce que l'avantage des technologies, c'est d'aller rapidement, de produire un résultat rapide. Et on est devenu presque addict à ça, presque abonné à la rapidité. Et ça implique qu'on se sert de la technologie... En acceptant, en subissant les effets pervers, c'est-à-dire le contrôle, la surveillance.
0: Pour avoir accès aux avantages que ça crée, la prévisibilité, la liberté. Par pure paresse.
3: Moi, quand je vais à la caisse populaire, je fais mon calcul mental à chaque fois que je dépose, puis les caissières me regardent comme si j'étais une extraterrestre.
0: Fait que tu résistes, c'est ça que tu es en train de me dire, au contrôle, disons, des téléphones et des calculatrices.
3: Ben, c'est parce que je ne suis pas paresseuse. Fait que je me dis, même si les technologies ont des avantages, ces avantages-là me privent du plaisir de faire quelque chose. Et je j'accepte pas ça, je le subis.
0: J'en ai une autre pour toi. J'évoquais Michel Foucault. Dans son livre, lui, il parlait du principe de visibilité obligatoire. Ouais. Ça, c'était dans le cas du modèle carcéral. Mais aujourd'hui, en 2026, avec les réseaux sociaux, j'apprends rien à personne. Ce principe de visibilité obligatoire-là, il est pas mal dans nos vie, à ce que je sache, je vais aller voir sur Facebook. T'es sur Facebook, Micheline, tu rejettes pas Facebook?
3: Je me suis inscrite sur Facebook, la seule application que j'ai pour communiquer avec mes enfants parce que eux autres étaient là-dedans. Et j'ai haï chaque seconde, sauf que Facebook m'a permis de retrouver mon amoureux qui est décédé maintenant, comme tu sais. Bon, il y a des avantages, sauf que ça, c'était il y a 10 ans. Et depuis 10 ans, Facebook s'est complètement perverti. C'est devenu vraiment une opération de surveillance à grande échelle.
0: Mais je dirais qu'en fait, je te trouve un peu poli, parce que bon, là, on parle de Facebook, Twitter, X maintenant, c'est un peu un dépotoir, je dirais, d'Internet. Facebook tend un peu vers ça, mais c'est vrai, t'as raison, je pense que c'est pas le Facebook qu'on a connu il y a 10-15 ans.
3: Dépotoir est une excellente façon de qualifier ce que les réseaux sociaux font maintenant. Maintenant, c'est un dépotoir de mauvaises choses.
0: En même temps, ça nous est utile par les boîtes de messagerie, mais disons que ce qu'on y trouve, là, c'est pas mal différent d'il y a 10 ans, t'as bien raison. Micheline, on se demande ce soir comment le contrôle s'est-il glissé partout sans qu'on s'en rende compte. C'est une question un peu torvise parce qu'évidemment, il y a des gens comme toi qui s'en sont rendus compte, puis ça depuis pas mal longtemps. Puis on dirait que j'ai envie de savoir si dans les années 60, je dis ça parce que t'es un peu plus vieille que moi quand même, que je voudrais savoir si tu voyais que le contrôle s'immisçait déjà un peu partout dans la vie des gens. Puis si oui, quel exemple pourrais-tu nous donner pour illustrer que ça changeait déjà à l'époque? Tu sais, bon, Internet n'existait pas, évidemment, mais on était en train de passer de la religion comme forme de pouvoir à une bureaucratie. Qu'est-ce qui a changé, selon toi, dans notre rapport au contrôle, c'est-à-dire le fait que l'État succède au clergé, ça a été quoi la grande nouveauté par rapport au contrôle?
3: La laïcisation.
0: La laïcisation?
3: Oui. Le rejet du pouvoir religieux que les communautés religieuses, les prêtres avaient sur la population, qui était en fait une domination morale, en quelque sorte. C'était pas une domination financière, économique ou
0: informationnelle.
3: C'est ça. C'était strictement moral. Et quand on est passé à la laïcisation, quand tu parles d'information, la première grande étape de laïcisation, ça a été le rapport parent.
0: Ouais.
3: Et la disparition des communautés dans l'éducation. Donc ça a ouvert la porte à beaucoup de bureaucratie, à beaucoup de... Les pédagogues ont commencé à déterminer les savoirs, qu'est-ce qu'il fallait savoir, qu'est-ce qu'il ne fallait pas savoir, et ça ne fait qu'augmenter depuis 1960. Moi, j'ai vécu cette transition-là, j'ai fait mon cours chez les sœurs, et je dois dire que je vois beaucoup la différence entre ceux qui sont issus du rapport parent et ma génération. C'est vraiment, c'est deux univers.
0: Très différents dans leur rapport au contrôle, pour revenir au thème de
3: l'éducation est devenue pragmatique, c'est-à-dire est devenue téléocentrique, orientée vers un but pour le marché du travail. Ce n'était plus le savoir pour le savoir, comme ma génération a beaucoup connu, ce qu'on appelait les arts libéraux. Mais c'est devenu vraiment quelque chose de former une population au travail, à
0: l'économie.
3: Avec
0: une intention claire là, pour arriver sur le marché du travail.
3: Donc, contrôle.
0: Avant d'arriver aux idées de la politologue Asma Malla, qui pense que le contrôle, ça relève plus aujourd'hui uniquement justement des États traditionnels, mais d'une alliance entre les États et les géants de la techno. J'ai envie de faire un détour par un livre de Noam Chomsky qui s'intitule « La fabrication du consentement », paru en 1988. Je sais que ce livre-là a été très important pour toi. En gros, dans cet ouvrage-là, Chomsky montre que le contrôle est souvent pas mal plus subtil qu'on le pense. Hein. Selon lui, la convergence des médias a fini par produire ce qu'on a appelé une pensée unique. Puis cette pensée unique-là, qu'est-ce que c'est? C'est le discours, en fait, qui mérite qu'on s'y intéresse. Il n'y en a pas d'autre. Puis pour lui, en faisant ça, les médias se sont surtout mis à travailler pour faire accepter le discours des élites économiques plutôt que d'informer, justement.
3: Exactement.
0: Pourquoi ce livre-là est important encore à ce jour pour comprendre le contrôle, à ton avis?
3: Parce qu'il révèle d'abord beaucoup de choses qu'on ne savait pas.
0: Ouais.
3: Notamment que tous les médias américains, que ce soit écrits, oraux, télévisuels ou autres, appartiennent à 21 compagnies. Que ces compagnies-là sont dans l'économie... C'est eux qui ont parti l'économie néolibérale. Mmh. Donc, cette espèce de capitalisme sauvage qui nous maintient dans l'ignorance pour mieux profiter de nous. Et le dada de Chomsky, c'était penser par vous-même. C'est quelque chose qui a toujours prôné partout. Et dans le film qui a été tiré de Manufacturing Consent,
0: aussi,
3: la fabrication du consensus, le cinéaste suit Chomsky dans un débat qu'il a eu avec un parlementaire hollandais, un débat très houleux. Où Chomsky est accusé d'avoir, je pense qu'il a fait la préface pour le livre d'un révisionniste et de l'Holocauste, et Chomsky disait la liberté d'expression, c'est la liberté d'expression. Les gens, il faut laisser aux gens l'occasion de s'exprimer. Le problème étant que dans une société qui est dominée par 21 compagnies aux intérêts financiers...
0: Cette place-là n'existe plus parce qu'elle est orientée. En fait, le discours est orienté vers ce que
3: totalement.
0: Je disais, la pensée unique. Puis quand on en sort, on est un peu rejeté par la machine, finalement.
3: Totalement. Moi, je me rappelle avoir, si j'ai le temps d'une petite anecdote, avoir été interviewé par un journaliste européen. C'était à l'entour de la guerre d'Irak. Et j'étais tellement écœuré d'entendre parler de Saddam, the devil.
0: Ouais.
3: Saddam le diable, alors qu'il maintenait son peuple dans un équilibre relatif, que j'ai dit aux journalistes comme ça, je pense que Saddam, finalement, c'est une bonne personne. Et là, je disais ça pour provoquer, évidemment, mais le journaliste m'a dit, écoutez, je suis un peu d'accord avec vous. J'ai dit, ah oui. Mais il m'a dit, oui, effectivement, la situation étant beaucoup plus complexe que ce que cette espèce d'unanimité-là nous faisait penser, qui avait pour but de justifier la guerre en Irak alors qu'il n'y avait aucune justification. Et ils ont fait tomber Saddam, mais ça a été le début de la merde au Moyen-Orient. Vraiment.
0: Je présume que le propos du journaliste ne s'est pas retrouvé en ondes.
3: Non.
0: Ça devait être hors d'onde.
3: On n'a pas ébruité ça, sachant que, bon...
0: Mais on comprend bien l'idée, c'est que c'est de montrer qu'en dehors de cette pensée-là, parfois, c'est difficile de tenir un autre discours, parce que justement, on peut être
3: Il faut chercher l'autre discours.
0: Il faut
3: essayer de voir s'il n'y a pas des informations qui contredisent ce que tout le monde dit, finalement.
0: Ouais. Tu vois, moi, j'ai l'impression que ce que Foucault expliquait, puisque c'est ce que j'évoquais il y a quelques instants, c'est que le contrôle était, à l'époque, disons, disciplinaire. Chomsky, lui, on le nommait là, il y a quelques secondes, a montré que le contrôle est devenu ensuite informationnel. Puis la politologue, à ce moment-là, pour y arriver, elle, avec son livre Cyberpunk, c'est pas facile à dire ce mot-là, Le nouveau système totalitaire, Elle montre que le contrôle de la société, il vise plus à nous surveiller ou à nous discipliner, hashtag Foucault, ni à nous influencer par les mass médias, comme le disait Chomsky. Mais il est pas mal plus subtil que jamais. Pourquoi? Parce que les nouvelles technologies, elles collectent des données sur nous tout le temps, avec comme résultat que ce nouveau pouvoir-là, il vise pas à interdire ni à nous influencer, mais à prédire ce que l'humain va faire. Je pense qu'en disant ça, chaque personne à l'écoute en ce moment pense à son rapport, à son téléphone cellulaire. Tu sais, tu vas dire quelque chose dans la maison, puis tout à coup, tu as une pub de ça dans ton fil Facebook. As-tu l'impression que c'est une forme de contrôle qui est plus pernicieuse que le contrôle disciplinaire puis que le contrôle informationnel?
3: Oh my God, oui. C'est comme la censure d'un pays démocratique. On dit qu'elle n'existe pas, mais elle est très insidieuse. Et cette forme de contrôle-là, qui se glisse, c'est comme une maladie, c'est comme un virus, hein, ça nous contamine.
0: Ouais.
3: Et on devient complètement assujetti à, je sais pas comment dire, à ce que les réseaux sociaux, par exemple, pour en prendre juste quelques exemples, diffusent largement. Et ce qui fait
0: ça
3: qu'on
0: capte notre attention.
3: Totalement,
0: vraiment.
3: Et ça nous fait non seulement prédire ce qu'on va faire, ça nous dirige vers ce qu'on veut qu'on fasse.
0: En fait, c'est que ça collecte de l'information, ça la traite, puis après ça, ça nous dirige d'une certaine façon.
3: Totalement. Et en général, c'est pour
0: ça
3: acheter.
0: Ça nous supporte, oui, c'est ça.
3: Ou pour vendre. Il n'y a pas de pensée en arrière de ça autre qu'une pensée marchande. Et ça, moi, ça me...
0: Oui, on sent que ça te gosse.
3: Aïe, aïe, oui.
0: Tu vois, à ce moment-là, une des choses que je trouve très intéressante dans son discours, elle dit, je suis pas contre les nouvelles technologies. Moi, je suis contre l'intention qui habite les géants du web parce que, selon elle, justement, l'intention de ces géants-là, c'est de privatiser l'attention des gens, mais c'est aussi de détourner l'attention, notre attention de l'essentiel. Puis c'est ce qu'elle appelle, et on y arrive, une espèce de guerre cognitive ou encore du totalitarisme cognitif. Puis ça crée au final une emprise qui est très forte sur les gens. Elle fait même des liens avec l'emprise conjugale. Je trouve ça inspirant de la lire parce que même si elle est très critique, contrairement à toi, elle garde espoir. En fait, elle dit que rien n'est perdu, mais pour ça, pour que les choses puissent changer, il faudrait se nommer à tous et à toutes le fait que notre attention est capturée comme ça, puis travailler sur le plan individuel et collectif pour se réapproprier notre attention. J'ai spoilé la patente, là. T'as moins d'espoir qu'elle, mais pourquoi? Tu trouves pas ça intéressant, cette idée que
3: non.
0: Si on se nomme ça tous et toutes, il y a peut-être là une marge de manœuvre qu'on peut se donner.
3: On peut bien se nommer, mais encore faut-il que ça trouve une place dans le discours public.
0: Ouais.
3: J'ai entendu deux entrevues récemment. Enfin, j'en ai lu une, j'en ai entendu une, sur le fait que le QI des gens baisse. Que les enfants à l'école ont moins d'intelligence qu'avant.
0: OK. Je savais pas, je suis curieux d'aller voir ça.
3: Oui, et ça n'a pas été répandu. Ça a été comme obscurci dans le flot d'informations.
0: Et tu es en train de dire qu'on fabrique le consentement?
3: Et tabarouette, oui. Et je trouve ça épouvantable de penser qu'on peut résister quand on a déjà la preuve que...
0: qu'il y a une incidence, selon...
3: Que ça a une forte incidence, que ce totalitarisme cognitif-là fait que les gens lisent plus, ils écrivent plus, ils apprennent plus les choses qu'ils devraient apprendre, ils ne réfléchissent plus. Et bon, le seul espoir que j'ai là-dedans, c'est dans la génération X qui est, mettons, la génération de mes enfants,
0: ouais.
3: Et comment ils élèvent leurs enfants. S'ils peuvent élever leurs enfants à eux pour être informé de la situation, comme tu dis, de nommer les choses.
0: De se nommer ça, oui. Ben, tu vois, c'est là où je trouve que il y a peut-être quelque chose à faire avec toi, là. T'es pas un cas perdu. Non, mais dans son livre, elle fait référence à Fernand Braudel, puis au temps long, puis faut faire confiance, justement, à ceux qui nous suivent. Finalement, t'es un peu dans l'équipe d'à ce moment-là, là.
3: Moi, je suis beaucoup moins optimiste qu'elle, mais disons que j'ai dit à mon fils quand il a fait son premier bébé, j'ai dit, mon Dieu, tu fais un acte de foi. Et je trouve ça formidable. Parce que oui, s'il y a un espoir quelque part, c'est que dans les générations qui nous suivent.
0: Ouais.
3: Mais encore, faut-il que ça soit dans l'éducation, pas seulement chez les parents, parce qu'à partir de 5 ans, tu le perds, ton enfant.
0: Oui, c'est ça. Hein? Faut que ça soit donc pas juste dans l'éducation à la maison, mais dans le système.
3: Dans le système lui-même. Il y a toute une réforme. Là, déjà, on a interdit les cellulaires, ce qui est la meilleure chose qui pouvait pas arriver. Et j'ai entendu des enfants à la radio dire que finalement, ils trouvaient ça le fun parce que... Et c'est les parents qui se plaignent de pas être capables de rejoindre leurs enfants.
0: Ah ben ça, les parents. parents.
3: Ouais.
0: On est peut-être déjà des cas perdus dans ce cas-ci.
3: Ouais.
0: Ce qui est bien intéressant aussi dans le livre Cyberpunk, le nouveau système totalitaire d'Asma Mala, c'est qu'elle propose une espèce de guide pour lutter contre tout ça, 12 conseils pour lutter contre le contrôle moderne là, qu'elle a identifié, puis qu'elle compare à un nouveau fascisme. Puis parmi ces conseils-là, il y a une idée toute simple, c'est celle de revenir au réel. Ça a l'air niaiseux, dit de même, mais elle fait un lien très intéressant avec le concept de résonance du sociologue Hartmut Rosa, dont on a déjà parlé ici. Puis l'idée de la résonance, c'est d'offrir notre attention à autre chose qu'aux nouvelles technologies, c'est-à-dire de lâcher nos maudits cellulaires puis de retourner dans la vraie vie plutôt que de scroller, de défiler, de faire défiler les informations sur nos fils d'actualité.
3: D'aller nu pied dans une flaque de boîte.
0: Voilà. Mais tu sais, si la société cherche à prédire nos comportements, donc Rosa puis Mala, eux, ils proposent pour résister à tout ça de se laisser émouvoir par la vie puis de faire une place aux imprévus. T'as dit retourner, se promener les deux pieds dans la boîte. T'as-tu un exemple, justement, de retour à la vraie vie autre que ça qui te permet, entre autres, d'entrer en relation avec les gens sans ton cellulaire?
3: Ben, dans mon cas, comme je te dis, je privilégie les actions concrètes.
0: Ouais.
3: Autrement dit, je parlais du calcul mental. Quand je veux additionner des sommes, je ne vais pas chercher ma calculatrice. Je le fais avec un crayon, sur une feuille, dans ma tête.
0: Est-ce que quand on te voit, on se dit « épelay » ?
3: Oui, c'est ça. L'ancêtre.
0: Mais sort, c'est ça.
3: Mais, et aussi pareil, l'écriture manuscrite, sentir le crayon, sentir la feuille.
0: Ça, c'est pour toi un exemple concret d'essayer de revenir dans le réel.
3: De résister au virtuel, de résister à tout ce qui n'est pas concret dans sa vie, que ce soit, tu sais, les fameuses réunions en présentiel, entre guillemets, les maudites réunions Zoom, tu sais, qu'on fait malgré nous.
0: Ben oui, c'est ça, pour préparer l'émission, entre autres.
3: C'est tellement plus simple de se rencontrer.
0: Ouais. Mais t'habites à Frelishburg, c'est pas facile.
3: Je le sais, mais tu sais, je vais prendre la route. Ça, c'est réel, ça. Je vais me pogner le trafic de 2 heures. C'est très, très réel. C'est concret.
0: Mais tu sais, Micheline, je nous écoute parler, puis des fois, je me dis, est-ce que toi puis moi, on est juste un peu vieux, puis finalement, les plus jeunes, leur réel, ça va être ça, puis ça sera bien correct?
3: C'est une question que je me pose à tous les jours, parce que j'ai 4 petits-enfants, de bientôt un cinquième, et je me dis, mon Dieu, Seigneur du bon Dieu, est-ce que leur vie, ça va être ça, un paquet d'écrans? Quand mes petits-enfants viennent me voir, ils vont marcher dehors 5 minutes, peut-être aller jusqu'à l'étang, mais après ça, c'est la tablette.
0: Ouais.
3: Et je me dis, mon Dieu, Seigneur, qu'est-ce qui... J'ai engueulé ma petite-fille parce que...
0: Faut pas faire ça.
3: Non, faut pas faire ça. Mais elle était sur TikTok pour regarder des niaiseries. Puis j'ai appliqué le principe de John Irving. Parce que dans The Prayer for a Windmini de John Irving, il raconte comment sa grand-mère leur permettait de regarder la télévision, mais elle s'assoyait dans la chaise devant la TV. Puis là, elle dénigrait tout ce qui passait à la télé en disant c'est des niaiseries, c'est des
0: stupidités. TikTok.
3: Je fais ça avec TikTok quand j'ai la chance de le faire.
0: En réunion cette semaine, tu m'as dit que jadis, tu étais une control freak, puis que maintenant, tu laissais place à ton intuition puis aux imprévus. Là, je t'écoute me parler de ton rapport à la tablette puis à l'utilisation que fait ta petite fille de la tablette. Serais-tu encore une control freak?
3: Non. J'ai beaucoup évolué là-dessus parce que déjà, à mes débuts comme actrice, je voulais tout contrôler. Je me suis rendu assez rapidement compte qu'on contrôle rien quand on est actrice de cinéma. Et comme réalisatrice, ben, j'ai constamment des petits budgets puis des difficultés de financement. Donc, j'étais forcément obligée de m'ouvrir à ce qui se passait sur le plateau et non pas d'essayer de
0: tout contrôler.
3: De tout contrôler parce que ça ne donnait pas de bons résultats, ça donnait de la cochonnerie.
0: On n'aura pas le temps de l'évoquer, mais est-ce que c'est parce que tu as lu beaucoup de livres de développement personnel qui t'ont permis d'en arriver à contrôler un peu mieux tes émotions puis ta vie, comme si c'était une petite business?
3: Non. Rappelle-toi, il y a quelques années, plusieurs années, il y a eu un livre qui s'appelait Le Secret, qui a fait un malheur à travers le monde, hein, et qui était ce qu'on appelle une arnaque de grand chemin. Et je pense que dans le développement personnel, qu'on veuille se développer personnellement, moi, je suis entièrement d'accord avec ça. Mais de grâce, mettez les gourous à la porte, parce qu'ils contrôlent votre esprit, contrôle votre vie, c'est quelque chose, et c'est évidemment très répandu sur les réseaux sociaux.
0: Ça ferait un bon titre de livre, ça,
3: ben oui.
0: Mettez les gourous à la porte.
3: Ben oui.
0: Dans quelques instants, on va accueillir en studio le prof de philo et auteur Martin Desrosiers, mais tout juste avant, histoire de mettre la table à notre entrevue avec lui, je vous propose une archive qui remonte à 1997. C'est un extrait de l'émission de radio La 11e heure. Puis celui qu'on s'apprête à entendre, c'est le sociologue allemand Peter Wagner. Il est interviewé par Jacques Beaudoin. Puis la musique qu'on entend depuis quelques secondes, c'est une pièce intitulée justement Contrôle, pièce qu'on retrouve sur un album intitulé C de l'artiste Astral Music, un album paru en 2025. 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
4: Comment définiriez-vous la modernité alors?
5: Je pense que dans ces deux révolutions, il y a quelque chose d'important et de commun entre les deux, que

0: qu'il y a un changement dans les modes de comprendre la vie sociale et politique des gens. Et ça veut dire qu'on établit les deux idées d'autonomie, de liberté d'un côté, et de contrôle, de domination ou de discipline de l'autre côté, comme les deux phénomènes essentiels de la vie sociale moderne, pour ainsi dire.
1: Il y a donc une tension fondamentale alors au cœur même du concept de la liberté des modernes.
0: Oui, exactement. Et ça veut dire également, tension, ça veut dire qu'on ne peut pas trouver vraiment un point final ou juste
1: une
0: ou
1: synthèse. Stable.
0: Une synthèse, oui.
1: C'est une aporie alors.
0: Exactement, oui. Une aporie, un dilemme de la modernité.
2: C'est le sociologue Peter Wagner qu'on entendait ici en 1997 à l'émission de radio La 11e heure. Et c'est Jacques Beaudoin qui l'interviewait. Je serais curieux de savoir ce qu'en pense notre invité, le prof de philo et auteur du livre L'art d'aimer un avatar, paru plus tôt cette année. Je dis ça parce que cette réflexion-là, elle s'incarne à sa manière dans cet essai-là. Martin Desrosiers, salut et re-bienvenue à l'émission, mon cher.
3: Merci.
2: Avant d'aller plus loin, je te présente la grande Micheline Langteau. Martin,
3: bonjour.
2: Micheline.
3: Enchanté.
2: En entendant Peter Wagner parler ici, je me disais, dans les applications de rencontres ou encore avec Google Maps, est-ce qu'on n'a pas l'impression parfois de résoudre enfin cette tension-là entre d'un côté la liberté puis l'autonomie et de l'autre le contrôle et la domination? Puis en fait, c'est une façon de te demander aussi une réaction à l'archive. Qu'est-ce que tu pensais de ce que M. Wagner disait ici?
4: Je suis d'accord avec cette tension-là. C'est intéressant comme idée, surtout dans des sociétés libérales qui valorise énormément l'autonomie,
2: ouais.
4: Mais qui en même temps, je pense ici à Foucault par exemple, mais à d'autres, mettent en place des mécanismes de contrôle. Donc, il y a quelque chose d'un peu bipolaire dans des sociétés libérales. Hein. Puis, pour revenir à Foucault, je pense que sa grande contribution à cette question-là, c'est de nous montrer comment les sociétés libérales, c'est leur grande ruse, sont parvenues à contrôler sans que la coercition soit visible. C'est-à-dire...
2: Elle est intériorisée d'une certaine façon.
4: Voilà. Ouais. Donc, on ne la voit plus, mais elle s'exerce toujours.
2: Oui, vraiment. Dans l'art d'aimer un avatar, tu réfléchis à l'effet des applications de rencontres dans nos vies. Puis, je lisais cette semaine qu'il y a des gens qui pensent que ces applications-là, c'est une manière de programmer puis de contrôler les rencontres qu'on fait pour éviter soit, un, d'être blessé, soit deux, d'éviter d'être surpris par trop d'imprévus lors d'une rencontre avec quelqu'un. Est-ce que c'est ce que tu as observé en menant cette enquête-là qui est à la fois philosophique puis autobiographique?
4: C'est ce que j'ai observé dans mon expérience, mais c'est ce que j'ai observé en étudiant un peu l'historique, disons, des applis depuis 15 ans. Mm. Puis l'histoire des applis depuis 15 ans, c'est l'histoire d'une optimisation de plus en plus grande pour nous donner justement le contrôle sur le mode de présentation et sur le mode de sélection. Donc, par exemple, le balayage, le swiping nous donne le contrôle sur le fait qu'on parcourt un catalogue, puis on choisit instantanément. La géolocalisation aussi, ça nous donne un portrait très visible de qui est disponible et où. Puis surtout, le filtrage algorithmique nous donne peut-être plus l'illusion d'un contrôle qu'un contrôle, mais on nous présente donc un catalogue, mais ce catalogue-là est personnalisé en fonction de nos préférences, celles qu'on a explicitement indiquées, mais aussi des préférences qui peuvent s'exprimer de manière inconsciente dans notre historique de balayage. Alors, je vois Mme Langteau qui fait le nom de la tête, et je pense que je comprends le nom de la tête, c'est qu'on a l'impression de dénaturer quelque chose. On a l'impression de perdre quelque chose. Puis la question qui m'intéressait, c'est qu'est-ce qu'on perd exactement? Pourquoi est-ce que c'est dénaturé?
2: Ben, est-ce que c'est pas justement le hasard? Je sais pas, moi je suis jamais allé sur une application comme ça, mais des fois je me demande si justement ça fait pas oublier aux gens qu'une partie de nos désirs, ça reste, en fait une partie de nos désirs reste fondamentalement imprévisible. Dans mon temps, ce hasard-là, ça avait son charme. Mais peut-être que je suis juste rendu vieux, puis ces gens-là, c'est les gens qui utilisent les applications sont en train de nous montrer une autre façon de se rencontrer puis de vivre l'amour, tu sais.
4: Mais c'est ça la question. J'ai l'impression que c'est intéressant parce que les applis ne portent plus leur ancienne réputation sulfureuse. Disons, elles ont été déstigmatisées. Mais en même temps, ça suscite encore un nom de la tête ou un malaise que je partage par ailleurs. Alors, il vient d'où ce malaise-là? Mais je pense que tu as mis le doigt dessus. On perd ce qu'on pourrait appeler la sérendipidité, c'est-à-dire l'espèce de mélange de choix et de chance qui fait le charme d'une rencontre significative.
2: Tu sais, tu décides d'aller au café du coin, donc c'est une décision, mais là, est présente une personne que tu pensais pas rencontrer, puis là, la sérendipité, c'est ça, ça se produit.
4: Exact.
2: Ça se passe, puis là, tu dis, tabarouette, voilà une rencontre.
4: Ça se passe ou ça pourrait se passer. C'est-à-dire, oui, c'est il y a comme une brèche qui s'ouvre, ouais. Puis on peut décider de l'explorer. Donc, c'est pas juste de la passivité, c'est pas juste de l'activité, c'est pas juste de l'initiative, c'est pas juste de l'attente. C'est un mélange des deux. Et d'ailleurs, dans les films romantiques, on a très bien compris ça. Hein? Les mille cute. Voilà, c'est ça. C'est une astuce scénaristique très connue. Quand l'homme sort de l'ascenseur puis renverse son café sur la femme puis chicane, on sait ce qui va se passer. Après la chicane, c'est le début d'une grande histoire d'amour. Et tout ça naît du chaos. Tout ça naît de l'imprévu, justement.
2: Je ne sais pas si c'est trop intense comme question pour un dimanche soir, mais en même temps, je regarde Micheline et je me dis, bon, on est capable d'en prendre. Là. Je vais me la permettre, cette question-là, malgré tout. As-tu l'impression qu'on peut faire un lien entre ce désir de contrôle qui est incarné dans les applications de rencontre, puis notre peur ultime de la mort? Genre, est-ce que ça nous permet de contrôler un peu cette peur-là qu'on a de la mort par procuration, disons?
4: Oui, la réponse courte, c'est oui. La réponse un peu plus longue, c'est que l'être humain, c'est un animal qui aime prévoir, qui aime planifier. Ne serait-ce que sur le plan évolutif, c'est même une nécessité. C'est-à-dire un environnement qui m'est inconnu est beaucoup plus anxiogène qu'un environnement que je comprends. Or, quel est l'imprévu ultime? C'est la mort. Parce qu'elle nous renvoie de manière extrêmement frontale et brutale à notre vulnérabilité. Hein. Je suis un être fini qui est soumis au hasard et à la contingence. Encore une fois, je m'excuse auprès des nouveaux auditeurs ce soir, mais c'est ça qui va nous arriver. Et donc, on peut voir effectivement dans notre volonté de contrôle une manière de gérer cet inconfort-là, d'essayer d'entretenir l'illusion selon laquelle nous ne sommes pas soumis à la contingence. On peut penser, par exemple, à notre obsession avec la santé.
2: Ouais.
4: Optimiser sa santé. Évidemment, la santé, c'est un bien. Évidemment, il faut y veiller. Mais passer un certain seuil, c'est difficile de ne pas y voir une forme de déni, en fait. Une négation de ce fait fondamental de notre finitude. Puis le problème avec ce déni-là, c'est que, bien sûr, tôt ou tard, la vie et ou la mort nous rattrapent.
2: Mais là, après avoir fait cette enquête philosophique et autobiographique-là sur les applications de rencontre, après l'avoir écrite, j'ai lu que tu qualifies ton état d'esprit de critique non catastrophiste. Est-ce que je dois comprendre qu'au final, t'es pas tant inquiet que ça de leur effet, mais plutôt, comment dire, intrigué, voire interpellé?
4: J'essaie de résister à mes élans technophobes parce qu'ils sont très présents et je le sais. Et donc j'essaie de pas trop me laisser aller à ça.
2: C'est un gars qui a fait de l'introspection, je pense, j'aime ça.
4: Et donc je pense que oui, effectivement, les applis nous tendent des pièges, ça c'est certain. Mais elles ont des bénéfices aussi. Donc critique non catastrophiste, c'est-à-dire soyons vigilants, faisons attention à ces pièges, mais c'est pas non plus la fin de la civilisation, la fin de l'amour. La fin du romantisme.
2: Michel Foucault a écrit que là où il y a pouvoir, il y a résistance. Tu as fait référence à Foucault tantôt. Ma question pour toi, lâcher son téléphone, refuser les algorithmes, est-ce que ce sont les gestes de résistance politique à faire pour lutter contre le pouvoir et le contrôle qu'exerce ces technologies-là dans nos vies, ou est-ce que c'est pas suffisant, selon toi?
4: C'est une solution individuelle à un problème collectif. Donc non, c'est pas suffisant. Mais oui, ne serait-ce que sur le plan esthétique, je trouve ça beau comme geste, cette résistance-là, même si on peut douter de son efficacité réelle. Dans mes élans les plus technophobes, justement, j'ai envie de décrocher définitivement. Puis effectivement, on peut y voir une forme de transgression à notre époque. Ce sont des petites victoires, peut-être, mais elles sont importantes.
2: Tu dis que ce sont des envies. Vie qui t'habite, est-ce que tu es de ceux et celles qui parfois font des pauses ponctuelles dans une année, pauses de leur téléphone pour, je sais pas, quelques semaines?
4: Je suis surtout de ceux et celles qui se disent qu'ils devraient le faire, mais qu'ils le font pas nécessairement. Et donc, je le fais parfois, mais je devrais intégrer ça davantage, je pense, à mon quotidien.
2: Je pense que c'est Alain qui disait que le secret de l'action, c'est parfois de s'y mettre, donc peut-être que tu pourrais juste...
4: le faire.
2: Le faire. En terminant, on jase, là, disons que tu devient dans un gouvernement de l'imaginaire et de la sensibilité, ministre des nouvelles technologies, du numérique et de l'intelligence artificielle. D'abord, bravo pour le poste, Monsieur Desrosiers, mais surtout, qu'est-ce que ce serait votre priorité, Monsieur le ministre, pour que le contrôle exercé par les nouvelles technologies ne s'immisce plus partout dans nos vies, puis qu'on parvienne à conserver, disons, une certaine liberté?
4: C'est intéressant parce que je me lancerai jamais en politique, mais si je devais le faire, je pense que mon slogan électoral, ce serait « vouloir tout contrôler et vain ». le parti passif. et parce qu'il y a ça derrière ces technologies. Ouais. Là, ça nous donne l'illusion d'un contrôle en nous donnant une plus grande maîtrise sur notre environnement. Mais ce qu'on gagne en maîtrise, parfois, on le perd en autonomie. Quand Google Maps me dit, par exemple, quel chemin je dois emprunter, est-ce que j'ai plus ou moins de contrôle? J'ai plus de maîtrise sur mon environnement.
2: Ouais. Mais ça érode notre indépendance, d'une certaine façon.
4: Ça crée une dépendance.
2: Ton slogan, tu disais que c'était?
4: Vouloir tout contrôler est vain. Ça serait beau sur une affiche, quand même.
2: Avec ta face, à côté. Oui. La question que je me pose, c'est est-ce que ça pognerait comme slogan?
4: Absolument pas.
2: Oui, c'est ça. Martin Desrosiers, prof de philo au Collège Jean de Brébeuf et essayiste, on te doit L'art d'aimer un avatar, paru cette année chez Le Méac, et L'art de ne pas toujours avoir raison, paru aussi chez Le Méac. Mais en 2024, d'ailleurs, est-ce qu'il y aura un troisième livre qui va commencer par L'art de quelque chose?
4: Ou... Il y aura un troisième et dernier livre pour clore la trilogie.
2: Tabarnouche. C'était mon intuition, j'ai bien fait de m'écouter. Merci d'être passé en studio, Martin, puis au plaisir de se rejaser ici, mon cher.
4: Merci à toi.
3: Merci pour ces pensées profondes.
2: Pour réagir à cette entrevue, tiens, prenez votre téléphone cellulaire et écrivez par la bulle de conversation. Sinon, vous pouvez aussi nous écrire un courriel à réfléchir@radio-canada.ca.
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2: Votre appel n'est pas important pour nous. Au moment d'écrire ce texte-là, je pense à tous ces gens qui ont récemment téléphoné à un service gouvernemental ou à une entreprise privée et qui se sont tapés de longues minutes d'attente au son d'une musique qui, pense-t-on, calme l'âme de ceux et celles qui appellent ou mieux, apaise leur système nerveux. Nous vous répondrons dans quelques instants. Merci de patienter pour conserver votre priorité d'appel. La formule est connue et entendue, mais tous savent que le mot important ici est « quelque ». Il est utilisé au pluriel et cela n'est pas innocent. S'il est vrai qu'il peut signifier un petit nombre d'instants, la pratique courante nous a enseigné que le déterminant « quelque » est employé dans cette formulation comme le synonyme du mot « plusieurs », c'est-à-dire « de plusieurs instants ». Lorsque je suis moi-même confronté à une telle situation de la vie ordinaire, comme par exemple lors d'un appel dans un ministère pour signaler un arrêt de travail temporaire qui affecte le paiement automatique de ma pension alimentaire, ou encore pendant un appel à une compagnie d'assurance afin d'effectuer une réclamation suite à une collision, je pense toujours au moine bouddhiste tibétain Mathieu Ricard, oui. La question que je me pose alors est à quel moment ce sage philosophe perdrait-il le contrôle, lui? Cet appel pourrait être enregistré pour des fins de contrôle de la qualité. J'aime penser qu'après avoir entendu cette phrase-là, M. Ricard a l'habitude d'au moins soupirer et de se dire intérieurement que si la qualité était une réelle priorité, l'organisation en question répondrait sur le champ. Nous sommes légion à espérer, en pareille circonstance, d'avoir la chance de parler rapidement à un être humain. Le gros bon sens donne à penser que si le ou la préposée pouvait répondre instantanément aux citoyens ou aux consommateurs, elle devrait dépenser beaucoup moins d'énergie pour se montrer empathique et aidante qu'après 48 minutes d'attente ou pire, 1h30. Mais on vit dans une société qui n'a pas fait ce choix. D'ailleurs, est-ce que c'est réellement une décision que nous avons prise collectivement, ça? Si oui, on dirait que j'ai manqué cette réunion-là. Nous recevons actuellement un volume d'appels plus élevé qu'à l'habitude. Aucun énervement, ainsi qu'aucune parole agressive envers nos employés ne sera tolérée. Nous vous répondrons dans quelques instants. Ces organisations-là ont vu neiger. Hein. Lorsqu'elles diffusent ces messages, généralement après une trentaine de minutes d'attente, c'est pour rappeler inconsciemment aux gens qui appellent qu'à partir de ce moment-là, leur capacité de contrôle de leurs émotions commence à diminuer. Mais nous qui appelons, le savons déjà parce

0: que notre corps frôle l'énervement. Nous n'avons pas besoin de se le faire dire en plus de ça. Si j'étais mal intentionné, je dirais que tout ce dispositif, là, qui va de la musique zen aux messages invitant à la patience, en passant par diverses recommandations de politesse, n'atteint pas sa cible, mais nourrit la perte de contrôle de l'humain qui téléphone. Confidence. Il y a des choses bien pires que ça, mais un jour, ça m'est arrivé de patienter 2 heures pour finalement entendre un message m'annonçant que le temps maximal d'attente est atteint et qu'on m'invite à rappeler éventuellement. Bon, l'expression qui qualifierait le mieux l'énervement dont j'ai fait preuve à ce moment-là n'a pas été encore inventée, alors je vais me rabattre sur celle que mon père utiliserait. Il dirait que j'étais, et là je m'excuse à l'avance pour les oreilles sensibles, en hostie de joie le vert de calice. Oui, mon père a souvent les mots justes. Parenthèse historique. Il est fascinant de savoir que le sens du mot énervement a tellement évolué qu'il en est venu à désigner l'envers de ce qu'il signifiait jadis. Énervé vient du latin énervare, qui veut dire l'état d'une personne qui manque de vigueur, ce qui est tout le contraire d'un individu qui attend depuis 48 minutes ou 1h30 au téléphone. C'est que dans le domaine de la boucherie, où le terme a connu son plus grand rayonnement, énervé voulait dire autrefois enlever les nerfs d'une pièce de viande. Le plus étonnant dans tout ça, c'est que c'est pas en consultant un traité de psychologie ou de biologie que j'ai appris ça, mais en lisant un philosophe contemporain, Martin Legros. Comment expliquer alors que le sens du verbe énerver ou s'énerver ait autant changé? Ben, selon le philosophe, ça a à voir avec le fait que nous expliquons désormais les pertes de contrôle et les enjeux de l'humeur, non plus en se référant à des liquides du corps humain, tels que la bile noire, mais par une tension nerveuse. Bref, si une pièce de viande énervée ne contient plus de nerfs, un humain énervé, lui, est rempli de nerfs raidis. Bon, ma formule n'est pas au point, là, mais vous comprenez ce que je veux dire. Hein? Fin de la parenthèse. Récemment, j'ai appelé dans une grande compagnie. On m'a répondu après le 2e coup de sonnerie. Oui, à mon grand étonnement, aucun message automatisé ni aucune musique d'attente n'a été lancé. Non, un homme était là, en ligne, prêt à répondre à ma question. J'ai été si surpris que je n'ai pas su comment réagir. En fait, je suis resté muet. J'ai été à mon tour cette pièce de viande avec plus de nerfs, complètement énervé, comme on disait, par le passé. Alors, je me disais que comme prolongement de mon texte, on pourrait entendre quelques secondes de ce genre de musique hein, qui joue généralement pendant qu'on attend en ligne puis qu'on tente de tout faire pour justement garder le contrôle de nos émotions. Et pendant que ça joue, Micheline, je vais en profiter pour déposer cette phrase de Jean-Paul Sartre que Kim avait glissée dans le dossier. Je le cite. Le sujet énervé ressemble à un humain qui, faute de pouvoir défaire les nœuds des cordes qui l'attachent, se tord en tous les sens dans ses liens. Alors, pour les intéressés, c'est un extrait de son livre « Esquisse d'une théorie des émotions » paru en 1939. Et gardez la ligne pour conserver votre priorité d'appel. Je me sens comme au téléphone. Ben alors, oui. Micheline, toi qui es connue pour ta patience légendaire, ben oui, ton calme et ton esprit zen, quel est ton truc infaillible pour ne pas perdre le contrôle de tes émotions quand tu attends en ligne pendant de très longues minutes?
1: Moi, ben, j'attends pas, je ferme le téléphone.
0: Ah oui?
1: Ah, je suis pas capable.
0: Ben, mettons là, que tu as besoin vraiment de téléphoner à un service pour, il y a une urgence là, dans ta vie, il faut que tu règles de quoi, qu'est-ce que tu fais?
1: Qu'est-ce que je fais? Je m'énerve. Je peux pas faire autre chose.
0: Mais il y a quelque chose hein, vraiment dans cette musique-là puis dans ces messages-là. C'est ce que j'essayais de saisir là, dans le texte, là, qui finissent non pas par nous faire patienter, mais par vraiment nourrir la perte de contrôle. Hein.
1: Totalement, parce qu'on peut pas... c'est comme la communication unilatérale devant un ordinateur. Donc ouais. Tu peux pas répondre. Il n'y a pas de retour, il n'y a rien. Il y a
0: non, juste
1: cette espèce de musaque imbécile.

0: qu'on va déverser notre trop-plein à une personne qui, souvent, n'est pas la responsable de la situation. Faites-vous cette différence-là entre la colère et l'énervement?
1: Oui, oui. Ouais. Moi, c'est pas tout à fait la même chose. Les Français utilisent « je suis très énervé »
0: Oui, c'est ça.
1: Pour dire « je suis très en colère », mais il y a vraiment...
0: Une distinction claire entre
1: la colère a une raison qui est valable. L'énervement, pas toujours. C'est, comme tu dis, c'est un débordement.
0: C'est une substitution.
1: Oui, c'est t'as ça.
0: Avant de se quitter, cher, puis de te laisser filer vers Frelichburg, je vais te faire entendre une dernière archive suggérée par la collègue Jacinthe Mayotte, qui est de retour de vacances et qu'on salue. C'est un extrait de l'émission de radio intitulée « Les musiciens par eux-mêmes », diffusion originale 4 mars 1975. Puis celle qu'on va entendre, c'est la pianiste française Annie Darko, 1920-1998.
2: Je pensais en vous posant la question au contrôle qu'un artiste doit exercer sur lui-même pour quand même toujours être maître de son émotion. Il doit faire passer une très grande émotion, mais lui demeurer maître de ce qu'il fait, parce qu'il est en train de faire quelque chose.
3: Ah bien sûr, vous avez tout à fait raison.
2: Il est en train de subir quelque chose.
3: Bien sûr. Mais c'est justement là la difficulté de nos métiers, parce qu'il faut garder la tête froide, mais seulement donner le maximum. Ah, vous avez tout à fait raison. Et c'est là, justement, où il faut une telle maîtrise. Alors, vous savez,
0: ça nous amène un peu ailleurs sur le thème du contrôle, Micheline, mais je trouvais que c'était intéressant de t'entendre sur cette archive-là, d'autant plus que tu es comédienne, que tu as joué aussi du piano. Quand tu entends ici que l'artiste doit contrôler son émotion pour être au service des émotions à faire passer, est-ce que tu es de son avis? Il me semble que c'est un peu psychorigide, non?
1: Non, je trouve que c'est très juste. Ouais. Si comme pianiste, mettons, tu perds le contrôle de tes émotions, tu n'es plus capable de jouer, là, ça s'en va tout croche.
0: En même temps, ça peut teinter ta performance. Mettons, si je pense au théâtre, puis tu as vécu une journée difficile le soir, quand tu joues, ça va donner une représentation unique, teinté des émotions de ta journée, non?
1: Je sais pas. Moi, je trouve que le but d'une performance artistique, quelle qu'elle soit, c'est de générer l'émotion dans son public.
0: C'est de jouer. De jouer la partition, mettons.
1: De générer cette émotion-là. C'est pas nécessairement de l'éprouver ou de la ressentir au point de pas être capable de la transmettre, mais c'est de faire en sorte que le public ressente quelque chose. Et ça implique une forme de contrôle. Ça implique qu'on sait où est-ce qu'on s'en va et qu'on prend les moyens pour y arriver.
0: C'est peut-être pour ça, finalement, que je suis pas... je ne rejouerai pas au théâtre. Ça m'influence trop, mes émotions de la journée. Je sais pas, non, je blague, mais...
1: C'est très difficile à faire, comme elle le dit. C'est difficile à faire, de pas se laisser emporter par ce qu'on veut communiquer.
0: Mais tu vois, moi, je suis plus dans l'équipe adverse. J'ai l'impression qu'on peut tirer profit de ces émotions-là, mais tiens, on fera une émission éventuellement sur les émotions, pourquoi pas. Merci à Kim Leblanc, à Jacinthe Mayotte pour le choix d'archives, co-animation, Micheline Langteau, tu seras là la semaine prochaine. À nouveau, on va s'intéresser cette fois-ci à la civilité. Je m'appelle Jean-Philippe Plot, c'est moi qui réalise et anime cette émission-là. À dimanche prochain, tout le monde. D'ici là, prenez soin de vous et des autres. Merci encore, camarades, et bonne route.
1: Merci à toi et à bientôt.
0: Salut.
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10: Bonsoir, ici Marc-Antoine Leblanc. Voici vos informations. Les habitants de l'archipel français de Saint-Pierre-et-Miquelon, près de Terre-Neuve, ont eu de la grande visite. Le premier ministre du Canada s'y est rendu pour une série d'annonces en compagnie du président français. Comme l'explique Christian Noël, c'est un nouveau chapitre du rapprochement entre le Canada et l'Europe qui s'est écrit.
11: C'est la première visite officielle d'un premier ministre canadien dans l'archipel français.
12: Et votre présence témoigne de la solidité de cette relation ancienne qui unit nos deux pays.
13: Seulement quelques kilomètres séparent le Canada et la France, le point le plus
14: rapprochés.
11: Le premier ministre Mark Carney et le président Emmanuel Macron ont souligné l'histoire en rendant hommage aux victimes de Saint-Pierre-et-Miquelon durant la Deuxième Guerre mondiale. Puis, ils ont discuté de l'avenir et de leur collaboration accrue.

0: notamment en économie, en défense et dans les changements climatiques.
1: Nous avons intensifié notre coopération sur les grands enjeux technologiques et géopolitiques de notre époque.
0: Les deux pays demandent à leurs agences spatiales de développer et de partager des rampes de lancement et des systèmes de réception terrestre pour améliorer les communications par satellite. L'idée est de s'affranchir de la dépendance du secteur américain des télécommunications.
2: Le partenariat entre la France et le Canada a un sens ici en particulier. En matière de spatial, où le partenariat est clé, où nous voulons aussi évidemment le déployer ici.
0: Cette visite survient alors que le président Trump vient d'annoncer une nouvelle entente militaire avec le Groenland et le Danemark. Et même si les détails restent à confirmer, on en comprend que l'armée américaine pourrait avoir davantage de liberté sur le territoire du Groenland.
2: Enfin, nous annonçons aujourd'hui la création du Forum de recherche polaire.
0: Et c'est ce qui met fin à la visite éclair de Mark Carney de quelques heures à Saint-Pierre-et-Miquelon. Ici Christian Noël, Radio-Canada, Saint-Pierre-et-Miquelon.
3: À quelques heures de la rentrée parlementaire à Ottawa, les partis d'opposition affûtent leur stratégie et se préparent à des élections partielles qui pourraient être déclenchées dans plusieurs circonscriptions. Estelle Côté-Strocan.
4: Le Bloc québécois entrevoit un automne chargé et mouvementé à la Chambre des communes.
5: C'est une dynamique extrêmement particulière.
4: Le chef Yves-François Blanchet estime que les élections québécoises, le dépôt du budget fédéral et les élections de mi-mandat aux États-Unis demanderont de l'agilité aux partis d'opposition.
5: On va tirer notre épingle du jeu.
4: Il souhaite qu'Ottawa adoucisse sa relation avec Washington et que le gouvernement en fasse plus sur le plan de l'environnement et protège mieux le secteur culturel.
6: On est même capable de collaborer à condition que ça mette un terme à cette pratique que ce qui est québécois sert de monnaie d'échange.
4: Des élections partielles pourraient être déclenchées à tout moment, dont trois au Québec. Le Bloc est confiant de pouvoir garder la circonscription de Saint-Hyacinthe-Bagot-Acton. Et le chef conservateur est déterminé à protéger Brantford-Brant Sud. Une circonscription où Pierre Poilievre s'est offert un bain de foule dimanche. Une façon de minimiser la démission du conservateur qui l'a laissé vacante et l'occasion de marteler ses priorités.
7: On veut vous économiser pour que vous puissiez acheter de l'épicerie, de l'essence, de logements abordables.
4: Pierre Poilievre ne manque pas d'attaquer le premier ministre pour ses nombreux déplacements à l'étranger en lui rappelant que le Parlement est au Canada.
7: By the way, our parliament is in Ottawa, not in Europe.
4: De retour au pays après deux visites en territoire français, Mark Carney se défend.
1: On peut faire les deux. Je fais les deux. Je serai au Parlement.
4: Le premier ministre s'envolera lundi pour New York pour participer à l'Assemblée générale des Nations unies. Ici Estelle Côté-Sroka, Radio-Canada, Ottawa.
3: À la 25e journée de la campagne électorale au Québec, Christine Fréchette juge qu'une alliance est possiblement en train de se former entre le Parti conservateur et le Parti québécois. La chef caquiste dit constater des rapprochements sur plusieurs dossiers, ce que tente de nuancer Paul Saint-Pierre Plamondon. Pierre-Alexandre Bolduc.
8: À Québec, où la lutte est serrée, Christine Fréchette s'attaque à ses deux principaux adversaires, le Parti québécois et le Parti conservateur.
9: Je dis qu'il y a une alliance qui semble être en train de se former, parce qu'il y a une convergence dans les vues, dans les orientations, dans les politiques.
8: Selon elle, Paul Saint-Pierre Plamondon et Éric Duhaime pourraient s'entendre si le PQ est porté au pouvoir de façon minoritaire, le chef du Parti québécois.
10: Si vous avez un débat entre Éric Duhaime et moi sur l'avenir du Québec, sur la langue française, sur l'immigration, on est à des années-lumière, donc je suis obligé de constater que Mme Fréchette fait une campagne de plus en plus négative.
8: Le chef conservateur Éric Duhaime affirme pour sa part être prêt à travailler avec n'importe quel parti. Mais Christine Fréchette n'est pas la seule à voir un rapprochement entre le PQ et les conservateurs. La porte-parole de Québec solidaire, Huba Gazal, suivie du chef du Parti libéral, Charles Milliard.
11: Je remarque une bromance entre ces deux-là. Puis ça m'a surtout frappé là, pendant les débats.
12: C'est assez clair pour moi que le Parti québécois est plus à droite qu'il l'a déjà été. Là. Je pense qu'on n'est pas à l'heure des alliances d'aucune façon.
8: Guerre commerciale, référendum et maintenant alliance entre péquistes et conservateurs. Christine Fréchette tente de faire basculer le débat autour du bilan de son parti en changeant son angle d'attaque. Avec deux semaines à faire avant le vote, elle espère que cette stratégie saura convaincre les indécis. Ici Pierre-Alexandre Bolduc, Radio-Canada. À Sherbrooke.
3: Quant aux annonces de la 25e journée, Québec solidaire a promis de s'attaquer aux règles de courtage immobilier en rendant obligatoire la divulgation des offres d'achat. Le Parti québécois veut freiner la baisse de la natalité et faire du Québec l'Eldorado des familles. Le Parti libéral prévoit quant à lui une meilleure valorisation du bois et la création de richesses en région. Finalement, Christine Fréchette a dévoilé un plan maritime de près de 400 millions de dollars. Voilà, c'était vos informations.

0: Coué-coué, la famille Coué-coué! Je veux commencer l'émission en remerciant Isabelle Picard, qui a tenu la barre de l'émission en mon absence avec tout son talent. Chinechkumitan, Isabelle. Je suis de retour après une semaine extraordinaire dans le Nutchimut, le territoire traditionnel où j'ai fait mon pèlerinage au Mushwanipi, la terre sans arbres, à la rivière George, à 250 km au nord-est de Schefferville, un lieu ancestral de notre relation au caribou, un territoire qu'on partage avec les Naskapi et les Inuits. Je peux vous dire que j'en avais rêvé de mettre le pied dans ce lieu légendaire. Mais je dois vous avouer que j'ai eu toute une surprise en arrivant à Schefferville. J'étais juste concentrée avec ma sortie dans le bois. Je savais pas que j'arrivais entre deux événements majeurs. C'était la fin du rassemblement des femmes Innu et le début du rassemblement des aînés Innu. Et juste avant ces deux rencontres-là, ben, il y avait le rassemblement des hommes Innu. L'aéroport était plein à craquer. Le train Tsiwetin était plein à craquer. Autant de ceux qui retournaient chez eux que ceux qui arrivaient avant la rencontre. Faut que vous compreniez que pour la rencontre des aînés, presque chacun des aînés a un accompagnateur pour l'aider lors du transport et de l'événement, sans parler de tous les bénévoles qui sont nécessaires pour de tels événements. Comme on dit par chez nous, c'était rouge de monde. Et à chaque tournant, je croisais aussi des visages que j'ai souvent l'habitude de voir ici en studio, de Matane à Cacheton, en passant par Yvan Boivin-Flamand. Il y avait nos élus, mes compagnes de militance, en passant par ma famille et mes amis d'enfance, un gros village. Je ne savais plus où donner de la tête, mais ça m'a ramené justement à ces moments de communauté, d'être ensemble et à quel point c'est un besoin qu'on a depuis des temps immémoriaux de se retrouver, de se rassembler pour partager la culture, les nouvelles et aussi les enjeux qui nous unissent sur notre territoire. J'adore comparer le Nutchimut avec l'Université de la forêt. Parce qu'avant la sédentarisation forcée de nos nations, on se retrouvait, on se rencontrait, on échangeait, on apprenait dans ces rencontres-là. En revenant à la barre de l'émission cette semaine, je me suis remis au cœur cette mission machiavélique que j'avais depuis les débuts de Coué-coué de faire de notre émission une émission qui donne le même plaisir que j'ai quand j'écoute la radio communautaire par chez nous, le même plaisir que j'ai lors des rassemblements, c'est-à-dire de se retrouver entre amis et de tout simplement continuer une conversation qu'on a entamée et qu'on continue depuis des années. Puis je dis souvent à la blague qu'un jour, j'aurais même le plaisir de caler le bingo sur nos ondes. Qui sait, tout peut arriver. Alors, ce soir à l'émission, je retrouve mon village, Simon Riverain pour sa pièce « Kawinakehet », les enfants sales, Xavier Watso en chronique, mais tout d'abord, on parle de niche avec Julie Obamsawin, Emma Renkin et Andawa Lavo.
1: Et je suis une Innu de Matimekush. Pis ma what? On vit pas dans des tipis, on vit dans des maisons. Comme celle-là.
2: Chita, c'est pas moi qui cours après, hein? C'est elle.
1: Ça t'entraîne.
3: Et non, on ne mange pas de thème. On a ce chaos, c'est d'autre mec. C'est bien.
4: C'est Jess. Il dit que cette année, il est pas chez eux. Personne sait où.
0: En parlant de Schefferville, on part maintenant vers la communauté de Matimekush, rejoindre Héloïse et son jumeau Léon. Et vous connaissez sûrement ces personnages des livres jeunesse niche écrits par notre amie Isabelle Picard, qu'on adore ici à l'émission. Eh bien, la série télé arrive le 22 septembre sur ici2.tv Extra. Et pour nous parler de cette merveilleuse série, je peux vous le confirmer parce que j'ai vu les deux premiers épisodes. Julie Obamsawin, présidente chez Kasiwi Media, qui fête d'ailleurs ses 11 ans cette semaine, et productrice aussi de la série Niche. Emma Renkin, comédienne qui interprète Héloïse, et Andawa Lavo, comédien qui interprète Elliot. Et bien, ils sont avec moi. Quoi, Julie?

0: Oui.
1: Quoi, Mélissa?
0: Quoi, Emma?
1: Allô?
0: Quoi, Andawa?
2: Quoi?
0: Bon, écoutez, pour ceux qui n'ont pas l'histoire en tête, bien sûr, sans divulgâcher, Julie, peux-tu nous résumer l'histoire?
1: Niche, qu'est-ce que ça veut dire? C'est en inou, ça veut dire deux. Deux, c'est pour deux jumeaux, Héloïse et Léon. Mais c'est aussi pour le fait de porter deux identités autochtones différentes. Donc, la mère est Wendat et le père est inou. Donc, c'est une histoire où on se pose des questions sur qui on est à l'âge qu'on a, comme on est préadolescent. Mais c'est aussi un véhicule de valeurs très universelles où on se préoccupe de la famille, des amis. C'est les premiers amours, c'est le lien avec le territoire, c'est le skidou, c'est le hockey. Okay. Mmh. Et tout ça en filigrane d'une histoire de disparition dans la communauté.
0: On parlait de Héloïse et Emma, toi, tu interprètes Héloïse à l'écran.
3: Oui.
0: Mais avant la série, tu lui as donné aussi ta voix dans le livre audio qui est disponible sur Audio. Qu'est-ce que ça te fait de l'interpréter entièrement? C'est-tu comme si elle t'appartenait?
3: Ça m'a comme vraiment fait plaisir de pouvoir, en plus d'y avoir donné ma voix, d'y pouvoir y donner comme moi. Ma face et tout.
0: Corps et âme, puis, comme on dit.
3: Oui, exactement, corps et âme. Tu sais, je suis très proche du personnage, puis c'est vraiment comme une fierté de pouvoir la voir à la télé.
0: Mais comment tu la qualifierais, toi, Héloïse?
3: Elle est assez persévérante, assez ce qu'elle veut. Puis je trouve qu'elle est aussi vraiment, vraiment généreuse, puis elle a des très bonnes valeurs, elle est très sérieuse sur ses valeurs, puis vraiment comme enjouée, puis tout ça, tout ce qui est bon.
0: Très intelligente aussi.
3: Exactement, oui, et oui.
0: Andawa, tu interprètes Elliot. Il joue dans la même équipe de hockey que Léon, le frère d'Héloïse. C'est un peu le pas fin de la gang. Comment tu t'es préparé pour ton rôle?
2: Ben, c'est quelque chose qui est quand même proche de moi, pas dans le sens que je suis baveux d'emblée dans la vie. Je connaissais aussi déjà Jacob, puis j'étais habitué de l'écœurer dans des séries. Avec le vibe était déjà là. Puis avec l'équipe, on a du fun. C'est facile de faire ça. Mais ouais, c'était vraiment un personnage de fun. Je pense que c'est Elliot, c'est quelqu'un qui a des petits bobos puis qui est caché par une attitude un peu plus baveux. Mais c'est un personnage pour le fun à faire qui je vais dire, proche de moi, pas dans le sens où je suis baveux dans la vie, mais qui est quand même simple à faire dans le sens où quand je souris un peu, j'ai l'air un peu baveux.
0: Ouais, mais il est aussi comique, là.
2: Oui, il est drôle.
0: Il est sympathique.
2: Ben, oui, il est drôle. Il est sympathique, puis tout.
0: Mais là, vous deux, vous avez vraiment... pris un rôle qui va représenter quand même une série de livres importantes. Là. C'est quand même un livre qui est lu par beaucoup de jeunes, autant autochtones qu'allochtones. Je me disais, est-ce que vous vous sentez comme une responsabilité, tous les deux, de porter ces rôles-là? Je vais commencer avec toi, Emma.
3: Je me rends compte d'à quel point c'est quelque chose qui est comme connu. J'apprécie que ce soit apprécié de tout le monde aussi, parce que c'est quelque chose que je trouve qui est quand même proche de ma culture. Puis de ce que j'ai connu, moi, quand j'étais jeune. Fait que c'est très cool. C'est très amusant de voir ça.
0: Toi, Noé aussi, toi, c'est pas ton premier rôle non plus d'un personnage qui est le fun, qui est attachant. Mais j'imagine que celui-là aussi, il prend quand même une responsabilité parce que tu représentes quelque chose de gros là, pour d'autres
2: ouais.
0: jeunes. Là.
2: C'est tellement... Moi, quand j'étais jeune, je me suis pas tellement vu à l'écran. Dans le sens où j'ai pas vu beaucoup, beaucoup d'acteurs autochtones jouer partout. Puis là, on en a tellement...
0: Puis Julie, vous n'avez pas juste joué des rôles autochtones, vous avez aussi tourné dans des communautés autochtones. Parce que vous êtes allé à Matimekouche, Pessamit, Wendake. Puis je rappelle que Matimekouche, c'est proche de Schefferville. C'est 500 kilomètres au nord de cette île. Ça a dû être toute une logistique, des tournages.
1: Oui, puis en plus, c'était super important dans cette histoire-là de porter plusieurs saisons, de tourner dans le territoire l'hiver, de tourner dans le territoire l'été, au printemps. Fait qu'on a tourné des choses à Matimekouche, on a tourné à Pessamit, effectivement, puis à Wendake. C'est effectivement toute une logistique d'amener une cinquantaine de personnes là-bas. Il y a des choses qu'on a tournées en équipe réduite, évidemment. T'sais, le tournage au complet, c'est 28 jours pour la série, puis 3 jours qu'on appelle du B-roll, où on tourne sans comédien pour pouvoir faire toutes ces shots de drones qui donnent vie au territoire, puis qui sont bien importantes. C'est beaucoup de travail, mais c'est beaucoup de temps, et c'est aussi beaucoup de collaboration, puis beaucoup de travail en amont avec les communautés. Quand on a eu l'idée d'adapter le roman Niche, dans le fond, en série, on a dit, bon, ben let's go. On part à Matimekouche, c'est la seule manière de faire. Donc, on est allé rencontrer les gens pour entendre les jeunes parler aussi, pour voir comment les jeunes s'exprimaient, à quoi ils pensaient, c'était quoi la relation avec le territoire, et aussi rencontrer, évidemment, le conseil de bande là-bas pour qu'ils nous donnent l'autorisation de tourner, mais aussi que les gens de la communauté fassent partie du projet. On a tourné quand même beaucoup d'extérieur aussi à Pessamit. Et à Pessamit, il y a aussi Hélène Saint-Ange, qui est la traductrice avec qui on a travaillé pour préparer les scénarios, mais aussi permettre d'accompagner

0: pour que ce soit crédible, on tourne à Matimécouche, donc il faut qu'il y ait de l'inou à l'écran. Donc,
1: ben
0: il fallait
1: oui.
0: s'assurer de pouvoir tourner avec une équipe qui était composée de gens, en plus de l'équipe régulière d'un tournage, ça nous prenait un gardien de la langue, ça nous prenait un traducteur en inou qui était là en amont, ça nous prenait des gens qui allaient enregistrer des audioguides pour les répliques des jeunes qui ne parlaient pas et moins jeunes en inou des fois. Donc, c'était important de pouvoir s'entourer. Puis, pendant toute la phase de développement du projet, évidemment, Isabelle Picard a fait partie du projet. Elle a aussi scénarisé des épisodes de la saison 1 de cette série-là, mais ce qu'il faut dire aussi, c'est qu'il y a des gens de la communauté aussi qui ont commenté les scénarios, donc ça a été un processus qui a pris beaucoup de temps, mais on avait cette préoccupation-là d'être représentatif, parce que on voulait l'adapter pas en série d'animation, mais vraiment en série où chaque rôle était joué par un comédien. On a eu beaucoup de gens au début qui nous ont dit oui, mais il y en a pas beaucoup des comédiens, mais on a dit ben pour ceux qui ont moins d'expérience, on les formera. Donc on a aussi travaillé avec des coachs de jeu hors plateau, sur le plateau pour nous permettre d'encadrer tout ce qui avait besoin d'être mis en place pour que ce soit crédible, réaliste et qu'éventuellement les gens puissent se reconnaître à l'écran et dire ah oui, c'est chez nous ça.
1: Je dois avouer que quand j'ai écouté direct au début l'épisode 1, je savais que j'étais en communauté quand la bestie d'Héloïse est rentrée sans cogner. J'ai dit, ah ouais, c'est vraiment autochtone, tu sais. Mais Emma, tu as dû avoir du monde dans la communauté, parce que vu que vous étiez en communauté, qui venait vous voir puis qui devait vous dire, ah, comment est-ce que ça va nous représenter? Est-ce que ça va vraiment se reconnaître? C'est quelque chose que tu as dû entendre aussi pendant les tournages.
2: Oui, puis puisqu'on avait tourné une partie à Pessamit, il y avait ma famille qui venait me voir aussi.
1: Ah!
2: Pour me poser ces questions-là. Un petit peu, mais bon, tu sais, on savait déjà que puisque c'est tourné en communauté, puisqu'il y a beaucoup du monde de l'équipe qui était là pour aider avec garder la culture, garder le tout le plus authentique possible, c'était beaucoup des questions sur est-ce que tu as hâte que ça sorte? Puis j'étais comme oui, mais j'ai hâte aussi de pouvoir vous le partager, puis je suis comme toute excitée, puis je suis fière, puis j'ai hâte, puis c'était vraiment le fun. De voir... puis il y avait aussi les chiens
1: qui venaient. Ils font partie intégrante de la série.
2: Ben oui.
1: Pas le choix.
2: Ben oui. Ben oui, il y avait les chiens de la communauté qui venaient nous voir. Puis c'était vraiment... j'aimais ça que c'était quand même très communautaire, cet aspect-là du tournage.
1: Ben, il y a eu l'aspect communautaire, mais il y avait aussi l'aspect des saisons. Parce que comme Julie, tu l'as dit, il y avait deux saisons présentes, l'hiver et l'été. Ça a dû être un sacré casse-tête. Parce que j'imagine les défis. Je te regarde, Annawa. Les orteils gelés, les mouches noires, ça faisait-tu partie de ta réalité comme acteur?
3: Ça n'a pas été super. Des fois, mes scènes dehors, c'était surtout d'hiver, avec j'avais fret aux mains et aux pieds, c'est tout. Les mouches, ça a été correct. J'ai chaud tout le temps, mais là, j'avais un petit peu moins chaud dehors.
1: Ah, même moi, en hiver, j'ai chaud. C'est ça qui nous a gardé en vie pendant des milliers d'années.
0: Oui, on n'a pas été super chanceux, hein, parce qu'au niveau de la température, quand on faisait les scènes en territoire, vous allez voir, il y a des enjeux avec un skidoo là, dans le fin fond du territoire, là, dans des épisodes au début de la série. Il faisait avec température ressentie moins 42. C'était vraiment très, très froid. Donc, il y avait toute une logistique aussi pour s'assurer que les gens n'avaient pas la bouche gelée là, en faisant leur ligne.
1: Les images sont magnifiques, tu sais, du territoire. On aurait dit quasiment un documentaire tellement c'était bien pris. C'était important pour toi de les mettre de l'avant, Julie, je pense.
0: Le territoire, pour nous, fait partie intégrante de qui on est. Alors, c'est important que ça soit un personnage auquel on donne vie. C'est rare qu'on a l'occasion, dans le cadre d'une série jeunesse, d'être autant à l'extérieur et sur plusieurs saisons. C'est très, très rare. Et on a poussé beaucoup parce qu'on trouvait que pour incarner cette histoire-là puis la porter à l'écran, il fallait que le territoire, soit vivant. Il fallait qu'on le sente respirer. Puis ces jeunes-là, ils vivent au rythme du territoire, ils rêvent au rythme du territoire. Puis il fallait qu'on le sente et qu'il soit vraiment dans une présence excessivement importante dans la série pour qu'on y croit et qu'on le sente, que ça teinte l'imaginaire des jeunes.
1: Puis un autre aspect du quotidien que j'ai beaucoup aimé dans la préparation de la série, c'est l'Inou Emun, parce qu'on l'a entendu dans la bande-annonce. On parle français, mais aussi Inou dans la série. Emma, toi, tu parlais pas Inou Emun avant la série. Ça s'est passé comment, ton apprentissage?
2: C'était quand même un gros défi. Oui. J'ai grandi autour de l'Inou, donc je connaissais comme les intonations, les accents toniques et tout, mais je ne l'avais jamais parlé. Il fallait que je revienne un peu comme dans cet état-là de l'écouter souvent, puis de me le mettre comme en bouche pour vraiment avoir...

0: avoir le discours correct, là, les dialogues correctement. Je suis quand même assez fière. J'avais quand même mon père, puis le côté de ma famille, du côté de mon père qui m'aidait avec ça. Il y avait des coachs d'Inou. Fait qu'on était très bien entourés pour cet aspect-là.
1: Je vous ai trouvé courageux, Emma, de pouvoir vous lancer là-dedans. Tu sais, il faut se ramener et faire un contexte. Là. Il y a beaucoup de nos premiers rôles qui n'avaient jamais tenu des premiers rôles. Donc, c'était déjà le rythme de tournage est très important. En série, ça tourne vraiment rapidement. Là. La série de 10 demi-heures, on l'a tournée en 28 jours en équipe complète. Là. Outre ça, en plus, on ajoute une couche avec la langue. Donc, des fois, on s'attache à une prise puis le jeu est extraordinaire, mais c'est pas possible de le garder au niveau de l'Inou. Fait que ça amène un niveau de complexité plus important. Puis, je les ai trouvés vraiment encourageant. Ah,
2: écoute, moi, j'étais impressionnée parce que j'ai 48 ans puis j'ai même pas capable d'avoir ton niveau d'Inou Aimoun. Donc, félicitations, Emma. Et Andawa, toi, t'es Wendat.
3: Ouais.
2: Ton Wendinou, là, c'était comment, justement? Parce que nos familles linguistiques sont complètement différentes.
3: Ouais. J'ai quand même beaucoup de facilité avec les langues dans la vie en général. Ça m'arrive souvent de parler une autre langue pour des rôles ou juste pour le plaisir. Moi et ma mère, on est deux fans de langues. Fait qu'on apprend des langues pour le fun des fois. Fait que ça va. Ma blonde est Inou aussi. Fait qu'elle peut m'aider. Pour l'audition, je sais qu'il y avait plus d'Inou. Fait qu'elle m'avait aidé un peu pour faire ça. Mais c'est ma petite tricherie. Là, ça.
2: Comment on dit, Miama?
3: Miamichin?
2: Ah! Je vais vous le demander rapidement pour conclure. Ça a été quoi votre plus beau souvenir, justement, de la série Annawatt?
3: Les rencontres. C'est ce que j'aime le plus d'un tournage. On a tellement rencontré du monde fun qu'on recroise souvent. Fait que les rencontres, c'est mes moments préférés, vraiment, ces plateaux.
2: Ah, oh, super. Puis Emma, bien sûr, notre Héloïse, ça a été quoi, toi, ton meilleur souvenir?
0: Moi, j'ai beaucoup vu l'équipe technique sur le tournage, sur le plateau, travailler. Puis j'étais vraiment impressionnée. C'est ce qui m'a vraiment frappé le plus. À la fin, c'est de ça que je me rappelle. Puis je trouve qu'ils ont fait un vraiment beau travail. Puis l'équipe était formidable. C'était trop, trop le fun. Ça me manque.
2: Inquiète, on va y voir la saison 2, c'est certain. Là. Un gros tchinochko maintenant. Julie, Annawa, Emma. Julie Obamsawin, t'es productrice de la série Niche. Emma Rankin, t'es comédienne et interprète de Héloïse de la série Niche. Et Andawa Lavo, tu es comédien et interprète de Elliot. Et la série est disponible sur ici2.tv Extra dès le 22 septembre. Faut aller l'écouter. Andawa, on va honorer ta nation. On va se laisser avec la musique de Sandrine Masse.

0: On a récemment vu une démonstration des négationnistes des pensionnats autochtones.
1: Alors, on vous emmène maintenant au théâtre. Préparez-vous, ce sera une pièce immersive. C'est une pièce dont on va beaucoup entendre parler. Elle est présentée au théâtre Denise Pelletier de Montréal du 24 septembre au 10 octobre 2026. Et je parle de la pièce Kawina Kehehet, Les enfants sales. Et j'ai la chance de recevoir son créateur et metteur en scène, Simon Riverain, qui est artiste et concepteur sonore Innu de Pessamit. Quoi, Simon?
0: Oui.
1: Simon, on se connaît un peu, hein?
0: Oui.
1: quand je dis qu'on est un gros village, moi et Simon, on a travaillé ensemble au Centre d'amitié Native Montreal.
0: 2014.
1: Mais t'en as fait du chemin parce que dans le temps, on travaillait ensemble, mais tu étais beaucoup dans la musique, dans tout ce qui était sonore. Mm-hmm. Et là, tu fais du théâtre.
0: Ouais.
1: Peux-tu nous parler de ton parcours?
0: Bien évidemment, comme quand on travaillait ensemble, on faisait beaucoup de projets de bureau, de la coordination de projets, puis je prenais le métro, puis là, je voyais des affiches de formation en technicien de son, puis je me remémorais quand j'étais un adolescent, ben, j'étais tout le temps sur la console à la radio étudiante, puis c'est moi qui pitonnais. Puis je me rappelais aussi quand je me faisais, pas quand je me faisais, mais quand j'avais du plaisir à m'enregistrer, juste enregistrer mes musiques à la guitare que je faisais. Puis c'est le temps qui se passait bien. Fait que je me disais, si en faisant un hobby, tu vois pas le temps passer, ben pourquoi pas en faire une job, puis d'avoir du fun.
1: Puis là, t'es parti du son, puis là, tu faisais beaucoup aussi de la sono, justement, dans des salles de spectacle. Mmh. Est-ce que c'est ce qui a fait que t'as fait un détour après par le théâtre?
0: En fait, ce qui s'est passé, c'est arrivé en même temps, mais il y a deux artistes autochtones qui cherchaient des concepteurs sonores autochtones, puis ben, j'ai levé la main. J'ai dit, ben moi, je pourrais en faire. Je fais de la musique à la maison, j'ai mis le logiciel. Ma formation m'avait permis de pouvoir composer de la musique. Donc, j'ai levé la main, puis ils ont accepté de m'accueillir. Suite à ça, ben, ça a cheminé. Puis, une des artistes, c'est Émilie Monnet. Elle me disait, hey, Simon, il y a une formation à l'École nationale de théâtre pour les Premières Nations. Puis, je dis, mais je veux pas être comédien, moi, là. Elle dit, non, il y a des choses aussi pour les concepteurs sonores, puis tout ça. Je dis, ben, OK, on va y aller. Fait que c'est comme ça que je suis rentré dans le milieu des arts.
1: Puis là, toi, maintenant, t'arrives depuis 2014 à aujourd'hui. Tu proposes une œuvre immersive et sonore. Et en fait, tellement immersive que le public est assis au milieu de la salle.
0: Exact.
1: Et là, il faut se faire confiance parce que là, les yeux bandés, le public. Ça, c'est déjà quelque chose d'autre. Mais le lieu qui est représenté, c'est un pensionnat autochtone. Écoute, raconte-moi un petit peu l'ambiance quand on est assis dans le public.

0: Oh, je veux pas trop en dire, mais...
1: Oui, sans divulgation, bien sûr.
0: Mais écoute, quand la porte se ferme puis qu'on entend les talons du frère qui rentre dans la classe, l'ambiance est lourde. Ouais. L'ambiance est très lourde. Fait que déjà, je pense que mon objectif, c'était d'atteindre la vulnérabilité du public, puis aussi beaucoup leur faire voir notre histoire à nous au travers du cœur, puis non pas des yeux. Fait que c'était beaucoup ça là, que je voulais faire comme objectif.
1: Parce que tu as dit aussi que tu voulais faire de cette pièce-là une pièce pour les Québécois et plus largement les Canadiens. Fait que on dirait que c'était pas pour nous que tu l'as fait, c'est pour eux.
0: Oui, exactement, parce que je voulais pas non plus ramener un peu nos douleurs à nous, dans le fond, mais je voulais que les Québécois en sachent plus sur notre histoire pour mieux nous comprendre. Puis au-delà de juste faire comme expliquer les choses, je pense que si on pouvait les amener dans notre situation, leur faire être témoin direct, je dirais plutôt que qu'il y ait une distance, dans le fond, c'est ça. En étant témoin direct, ça me permettait d'atteindre leur cœur.
1: Oui, parce que c'est quelque chose, c'est quand même un sujet qui est dur. Parce que moi, je dois t'avouer, j'ai dit, hey, moi, j'irais pas m'asseoir dans le milieu de cette salle-là, puis j'irais pas me bander les yeux, puis j'écouterais pas ça, je vais avoir de la misère. J'ai dit, si je l'écoute, je vais me mettre, sur la, comment on dit, sur la bande, là, t'sais, sur les côtés. Mais ça veut pas dire qu'on n'est pas impliqué, parce que tu l'as fait lire, ta pièce à Pessamit.
0: Oui.
1: Je me demandais comment est-ce que, c'était quoi les réactions de la communauté?
0: Moi, premièrement, j'avais peur de voir comment ça allait être ressenti. La pièce, c'est pas obligatoirement avec le bandeau. Comme on parle des sujets lourds, dans le fond, je donne les gens ont la liberté de regarder ou d'enlever le bandeau si ça devient un peu trop intense pour eux. Parce qu'on parle de trauma, tu sais, on y va quand même. Et puis, le faire dans la communauté, justement, il y en a beaucoup qui ont choisi de regarder, de ne pas avoir le bandeau sur les yeux. Puis, j'avais un peu peur de brasser beaucoup, mais en même temps, non. Ça a été bien reçu. Même que, il y a des séquences pour moi que je trouve important que les gens écoutent, qui est notre quotidien dans la communauté. Comme une séance de bingo que j'ai mis dans la. Fait que pour à Montréal, c'est intéressant parce qu'ils vont entendre les chiffres dits en Innu. J'ai vraiment regardé les visages des gens, puis ça a vraiment fait encore une émission de radio de bingo qui joue dans la pièce. C'est comme c'est du quotidien, c'est du banal.
1: Des sons sécurisants. Mm-hmm. Mais ça, moi aussi, je me disais, je vais avoir peur d'être. Parce que j'ai participé à la commission Vérité et Réconciliation, j'en ai entendu des témoignages, puis on dirait qu'on vit la souffrance des gens, puis dans la communauté de Pessamit, comme dans beaucoup d'autres communautés à travers le Canada, c'est une réalité, là. Puis t'as entendu les témoignages de tes grands-parents ou les témoignages des parents, ou même tes propres témoignages que t'as partagés, puis t'sais, j'aime beaucoup, dans l'intro, tu parles du fait qu'il y a eu du négationnisme, puis il y en a beaucoup de gens qui disent que c'est un grand mensonge, je dis, hey, on est bon en maudit pour se coordonner un mensonge de cette envergure-là, mais plutôt que d'aller de ce côté-là, c'est de penser, est-ce que ça leur a fait du bien aussi d'entendre que cette vérité-là, elle est racontée encore aujourd'hui, même après la commission Vérité et Réconciliation?
0: Oui, ça nous fait du bien. C'est surtout mon objectif vraiment, c'était d'aider les relations entre les Premières Nations puis les Québécois. Puis je trouvais que cette œuvre-là était vraiment un bon moyen d'atteindre l'objectif de marcher ensemble au final.
1: Oui, parce qu'on peut voir les spectateurs comme des alliés, des gens qui vont se mettre dans nos mocassins, qui vont prendre la peine d'écouter les témoignages, puis d'une façon très intime. Fait que je me dis, c'est le fun, on va aller spotter dans toutes les soirées. OK, toi, je peux te faire confiance. OK, OK, on va se parler. T'sais. J'avoue que ça aide à se dire qu'on est dans une relation de réparation. Puis dans les comédiens, quand même, vous êtes trois interprètes Pessamilniot, qui viennent de Pessamit, ça veut dire.
0: Ouais.
1: Mais il y a aussi notre ami Xavier Watteau qui va être avec moi tout à l'heure. Qu'est-ce que ça représente pour toi, justement, d'avoir une distribution comme celle-là pour ta pièce?
0: Au travers de ça, un des trois objectifs de la pièce, c'était aussi de nous faire connaître, de venir à la rencontre des Pessamilniot, puis aussi des Innu. Puis j'avais besoin que les gens entendent comment on parle quand on est dans la communauté, comment on rit, comment on fait nos blagues. Parce que c'est le top.
1: C'est le son de notre nation. Excuse-moi, quand t'as dit ça, ils entendent, j'ai tout de suite. Puis, pour ceux qui ne savent pas. Là.
0: Puis, dans le fond, c'est ça, en allant chercher des comédiens qui vivent à Montréal, mais qui sont de Pessamit aussi, ça l'a aidé, ça, à amener cette authenticité-là. Puis, à date, j'ai pu le présenter devant un public.

0: à l'extérieur et ils ont vraiment apprécié de pouvoir entendre une autre manière de parler en français au Québec avec nos expressions, nous, puis nos façons de, comment je dirais ça, nos façons de
1: On
0: chanter,
1: chante, ouais,
0: de
1: vous, on
0: chanter
1: chante le
0: le
1: français comme.
0: français.
1: Parce que cette pièce-là, parce que tantôt je te demandais si ça te faisait plaisir, parce que dans la pièce, quand tu l'as imaginée, que tu étais à l'École nationale de théâtre du Canada, c'était des Québécois qui tenaient les rôles à l'origine. Ça doit être émouvant, tu sais, d'avoir des comédiens autochtones, tu sais, dans les prochaines représentations, pas qu'ils faisaient pas bien leur job, c'est juste que tu dis, ah mon Dieu, on n'avait pas cette place-là dans le théâtre autrefois, là. Il n'y en avait pas de comédiens. Tantôt, on en parlait justement avec l'équipe de Niche. Je dis, c'est nouveau d'avoir assez de comédiens pour pouvoir tenir des rôles dans une pièce.
0: Oui, effectivement. Puis ben, c'est comment je dis ça? C'est des belles trouvailles aussi. Puis là, je vois les carrières qui commencent à se former aussi auprès de ces interprètes-là, qui sont dans l'équipe aussi, là. Fait que non, comment je dirais ça? Ben, je réalise pas que je donne une opportunité comme ça aux artistes autochtones avec mon œuvre. On dirait que je suis tellement concentré dans l'œuvre que cette ouverture-là, je l'avais pas réalisée, mais c'est le fun de le savoir qu'on peut être ici, puis on peut s'émanciper au niveau des arts vivants aussi, là. Les
1: Ça,
0: gens veulent voir nos choses.
1: ben moi, je trouve que c'est justement la guérison des pensionnats, c'est d'avoir des acteurs autochtones, des voix qu'on entend. Puis justement, comme tu dis, le son de nos communautés qui se font entendre. Puis pendant les représentations, par exemple, c'est ça, on le dit, c'est un pendant très émotif. Il va y avoir une intervenante culturelle Innu sur place. C'est quoi son rôle?
0: En fait, c'est vraiment de s'assurer que s'il y a quelque chose si on vient trop fragilisé par l'œuvre, elle va pouvoir venir nous accompagner. C'est correct si on doit prendre une pause pendant le spectacle aussi, puis de reprendre comment j'ai ça?
1: D'accepter l'émotion
0: Ouais,
1: qui est forte aussi.
0: c'est ça, de pouvoir ventiler.
1: Oui,
0: Puis
1: tu as le droit de te retirer, tu n'as pas besoin de rester puis de souffrir, tu sais.
0: non, c'est ça. Puis ça peut être aussi pour le public aussi, si eux-mêmes ils sont un peu trop ébranlés ou comment j'ai ça vient trop leur chercher au cœur, mais.
1: Ah oui, parce que l'interprète culturelle, elle est là autant pour les acteurs que pour le public. Puis on l'avait vu pendant la commission Vérité et Réconciliation, tu sais, quand on présentait des films, par exemple, sur les pensionnats, il y avait des personnes avec des vestes qui étaient attitrées pour supporter puis donner du réconfort pour ceux qui revivaient peut-être des traumas, mais il y a aussi ceux qui apprenaient une vérité qui n'avait pas été la leur, mais qui découvraient. Ça aussi, c'est une réalité des gens qui vont venir voir la pièce.
0: Exactement. Puis avec ma volonté d'avoir la liberté de retirer le bandeau, ça permettait ça aussi. Donc on a comme différents paliers pour calmer le jeu aussi, là. C'est pas un spectacle de 1h30 de torture puis
1: Non,
0: de douleur psychologique que je vais infliger, là.
1: non!
0: Mais
1: Venez vous faire souffrir
0: ouais.
1: ta pièce. Non, mais par exemple, c'est une manière qu'on peut parler des sujets difficiles, puis vivre ça à travers l'art, ça permet quand même aussi comment on dirait, de cautériser des choses, puis de le vivre d'une manière beaucoup moins traumatisante que les gens qui l'ont vécu en vrai. Et ce que je trouve quand même assez intéressant pour conclure, c'est que tu veux qu'on voit ta pièce ailleurs qu'au théâtre de Denise Pelletier. Je pense que tu aimerais ça qu'il fasse le tour du Canada.
0: Canada, Québec. J'ai peut-être même des volontés d'aller visiter d'autres peuples autochtones ailleurs, dans d'autres pays. Dans mon passé, j'ai travaillé aussi au Festival Transamérique, Festival de théâtre annuel. Puis, dans mon mandat, je me mêlais avec des productions australiennes qui eux-mêmes avaient aussi des artistes autochtones dans leur équipe. Puis, ils me disaient, quand ton projet va être fini, dis-nous là, on va essayer de t'amener dans nos festivals en Australie. Fait qu'il y a tous ces moments-là, il y a toute cette volonté-là, justement, de pouvoir aller échanger puis aller à la rencontre des autres peuples aussi,
1: Ben oui, parce
0: dans
1: qu'il y a
0: le
1: la
0: monde.
1: réalité des pensionnats, c'est l'Australie, la Nouvelle-Zélande, la Guyane, il y a un peu, les États-Unis. Ça a été une réalité pour beaucoup de peuples autochtones à travers la colonisation. Hey, je vais dire un gros tchinashkoumétine, Simon Riverain, t'es artiste, concepteur sonore, Innu de Pessamite, et ta pièce Kawinashkehehet, les enfants. Ah ouais, dis-moi là encore, je l'ai mal dit.
0: Kawinak
1: Ah, Kawinakehet. Mm-hmm. Ah, tu vois, merci de me reprendre. J'aime ça qu'on me le fait dire comme il faut. Les Enfants sales est présenté au Théâtre Denise Pelletier de Montréal du 24 septembre au 10 octobre. Et après ça, peut-être partout ailleurs dans le monde.
0: Oui, puis aussi au Québec.
1: Ah! Ben écoute, on cogne du bois et je te dis merde.
0: Merci beaucoup.
1: Et là, on s'en va écouter la très bonne chanson « Ka Utapanachkuchet » chantée par Shawit et Yves Lambert.

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0: Quoi, quoi, Mélissa?
1: Dire que je me suis ennuyée de toi, ce serait un euphémisme, même s'il n'y aurait pas de te voir partout.
0: Oui, c'est ça. Ben, les pétalons dans le plateau, mais on s'est vu ailleurs.
1: Ben oui, mais écoute, c'est toujours. T'es dur à manquer. Aujourd'hui, en plus.
0: En fluo.
1: En beau fluo. Oui. Mais cette fois-ci, Xavier, t'as décidé, toi, de nous amener à quelque part. Tu vas nous amener aux États-Unis, même si on n'y va pas trop souvent dernièrement.
0: Oui, c'est ça. On n'y va pas. On va y juste dans nos chroniques.
1: Et tu vas nous parler de deux sujets que j'adore, sport et néocolonialisme.
0: Oui, puis j'en ai rajouté un troisième parce que je me disais, moi, j'aime ça parler de toutes sortes d'affaires. Puis en même temps, je m'en vais aux États-Unis, mais je ramène ça aussi au Canada dans chacun des sujets.
1: Alors, ouais, parce que ça s'applique, hein?
0: Ben, Radio-Canada. Voilà. Ah!
1: Bon, t'as eu envie de nous parler de l'importance pour les jeunes autochtones de voir des autochtones joindre les équipes sportives professionnelles. Tu nous parles de qui aujourd'hui? Parce que ça en fait beaucoup, là.
0: Oui, ben comme tu le dis, tu sais, je pense que la représentativité est importante, hein? Puis partout, là, que ce soit à la télé, dans la musique, mais aussi énormément dans les sports, parce que c'est souvent un des seuls exutoires que les jeunes peuvent avoir dans les communautés. Puis lorsqu'ils voient des artistes ou des athlètes, justement, ben ça leur donne, tu sais, comme cet exemple-là, moi aussi, je peux atteindre ça. Puis il y en a eu plein par le passé, mais cet été, il y a eu deux histoires exceptionnelles. Je vais commencer avec celui aux États-Unis, avec Chiaz Pete. Chiaz Pete, c'est un jeune Navajo qui n'a pas été repêché par la NFL, donc la Ligue nationale de football américaine, mais il a quand même reçu une invitation pour aller au camp d'entraînement d'une équipe mythique, les Cowboys.
1: Et c'est quand même... c'est très ironique.
0: Hein? Oui. Les Indiens, les Cowboys. Hein. Mais là, il est allé là-bas, puis c'était le premier Navajo à jamais fouler les terrains de la NFL. Puis c'est tellement venu toucher la communauté. Tu sais, lors du match dans lequel il jouait, il est seulement arrivé dans le quatrième quart, donc vers la fin. Ils l'ont fait rentrer pour le tester, puis c'est un joueur de ligne offensive, là. Puis il a fait quelques jeux. Mais il s'est retourné, puis dans les gradins, il y avait presque que des Navajos avec des drapeaux de la nation qui criaient puis qui étaient là pour l'encourager. Il capotait tellement, il a dit, il y a pas assez de mots en anglais pour décrire le sentiment de fierté
1: ben
0: que
1: oui.
0: J'ai. Tu sais, fait que c'est vraiment un bel exemple. La communauté était fière, puis lui était fier, puis c'était un très beau moment. Et malheureusement, ben, le sport professionnel, ça peut des fois être cruel et il n'a pas été gardé par l'équipe. Mais par contre, ça nous ramène au Canada parce que ses droits ont été rachetés par les Argonauts de Toronto.
1: Oh!
0: Et donc, il pourra peut-être éventuellement jouer dans la CFL, la Canadian Football League, la Ligue de football canadienne. Cet été, il y a eu le repêchage de la NHL, de la Ligue nationale de hockey.
1: Ouais.
0: Puis là, il y en a peut-être qui ont déjà entendu ce nom-là parce que c'était un nom qui a vraiment changé les choses. Et tout le monde s'attendait à voir où est-ce que ce joueur-là allait être repêché. Puis il a été repêché en premier.
1: Okay.
0: Je parle de Gavin McKenna, le joueur étoile superstar qu'on projette dans l'avenir, le prochain Sidney Crosby. T'sais, c'est comme un joueur qu'on s'attend à de grandes choses de lui.
1: Oui.
0: Mais il a été repêché en premier par les Maple Leafs de Toronto. Bon, okay. Ça, c'est le bout de plate de ma chronique.
1: Je me croisais les doigts, je dis pas aux États-Unis.
0: Non, c'est ça, c'est les Maple Leafs. Bon, c'est nos ennemis des Canadiens de Montréal. Puis il a été repêché là-bas. Puis lui, c'est un jeune de la nation, puis je m'excuse pour ma prononciation, Trondek Wetchin. Puis c'est seulement le deuxième joueur autochtone de l'histoire à être repêché premier au total.
1: Ah ouais?
0: L'autre, c'était Dale McCourt, qui a été repêché en 1977.
1: Et ça fait long, ça?
0: Ça fait très longtemps, mais c'est vraiment comme un... C'est très, très rare d'être repêché en premier. C'est vraiment comme... C'est des noms dont on se souvient.
1: Ah
0: alors, tu sais, j'ai hâte de voir comment il va évoluer, puis comment il va nous faire suer, nous, les partisans du Canadien.
1: Comme on dit au Québec, passe-moi la poque, puis je vais compter les vues, là.
0: Oui.
1: Mais là, Pete et McKenna, ce sont pas les premiers Autochtones à jouer dans les Ligues nationales. Il y a eu des précurseurs, là.
0: Il y en a plein. Puis c'est pour ça que c'est le fun de

0: de les mentionner puis de les voir parce que ça, c'est cet exemple-là que ça donne aux jeunes pour le futur. Un des plus célèbres qui était dans notre cour arrière, c'est mon préféré, c'est Carey Price.
1: Écoute, Carey Price, son nom est tatoué sur le cœur de beaucoup de cocos à travers le pays.
0: Absolument. Puis là, ben, Carey Price, qui est autochtone aussi de la nation Ulkatcho, lui aussi était fier de ses origines. Puis il a fait un discours lorsqu'il a gagné le trophée Vézina en 2015. Puis il disait aux jeunes autochtones, soyez une fierté pour votre peuple et montrer l'exemple de ce que vous pouvez faire. Fait que c'est vraiment ça. Il sait aussi que lui est un modèle, puis il veut que ça continue dans la jeunesse. Il y en a eu d'autres aussi, encore dans le hockey, là, Fred Sasakamous, qui était avec les Blackhawks de Chicago dans les années 50, survivant des pensionnats qui se rend à NHL, ce qui est quand même assez impressionnant. Puis Jordan Tutu, un Inuk incroyable aussi, là, comme une figure de la santé mentale, absolument. Alors, ben voilà pour ma chronique sportive.
1: Je pourrais en parler comme si je savais de quoi on parlait.
0: Là, je regarde le temps passé, mais on va y aller dans le deuxième. Parce que là, on s'en retourne aux États-Unis. Tu sais, il y a comme le côté, la représentativité, mais c'est important aussi de parler de comme notre territoire, puis de d'où on vient. Parce qu'il se passe des affaires. Puis je t'ai fait une chronique.
1: Aux États-Unis.
0: Oui, je t'ai fait une chronique un peu sandwich avec une bonne nouvelle au début puis à la fin. Puis le milieu, ben, on va parler de Donald Trump.
1: Le ballonné.
0: Oui, c'est ça. Alors, est-ce que tu as déjà entendu parler de Bear Ears et de Grand Staircase Escalante?
1: Un petit peu, mais j'ai l'impression que tu vas m'en apprendre.
0: Oui, moi, en fait, je ne le connaissais pas avant d'avoir fait la recherche sur la chronique. C'est correct que tu ne connaisses pas. C'est deux espèces de réserves fédérales protégées. En fait, c'est cinq nations autochtones qui se sont réunies pour demander à ce que ces endroits-là soient protégés parce que c'est des endroits avec une histoire genre de dizaines de milliers d'années, d'histoire traditionnelle, sacrée. Il y a des vestiges, il y a des lieux où est-ce que tu peux faire de l'archéologie. Puis, en tout cas, tu as retrouvé que ces endroits-là, c'était habité et important pour ces cinq nations-là. Ils ont commencé par demander à ce que ça soit protégé. Puis ça a été protégé en premier par Bill Clinton en 1996. Il a protégé Grand Staircase Escalante. Puis plus tard, avec Bear Ears, c'est arrivé avec Obama. Ensuite, ce qui s'est passé, c'est que c'est devenu le bras de fer. Républicain, puis démocrate. Est-ce qu'on protège, on protège pas? Puis tu vois un peu la philosophie de la chose. Donald Trump, en 2017, il a annulé plus de 85% de l'air protégé de ces endroits-là.
1: Arrête donc, tu m'étonnes.
0: Oui. Il a annulé avec comme idée de faire quoi? L'extraction de pétrole, de gaz de schiste et d'uranium, évidemment. Mais par la suite, ça finit pas là. Ça, c'était en 2017. 2021, Biden est revenu, puis il a reprotégé les endroits. Mais malheureusement, c'est du tic-tac-toe, du va-et-vient. C'est en juillet dernier, Donald Trump, il a recoupé de nouveau encore plus qu'il avait coupé en 2017. Donc, il a coupé de plus de 90% du territoire. Il a coupé à peu près 3 millions d'acres combinés. C'est énorme.
1: Parce qu'avant, c'était les territoires autochtones, mais maintenant, il coupe même dans les territoires allochtones.
0: Puis tu sais, c'est vraiment là qu'on voit la différence entre la philosophie de la marchandisation du territoire puis la conservation d'un territoire vivant, ancestral et sacré pour nous autres. Fait que moi, j'ai hâte de voir le dénouement de tout ceci, mais je suis content qu'il continue de se battre d'un point de vue juridique puis également sur le territoire.
1: Parce que souvent, c'est des territoires en plus que les gens disaient qu'ils avaient été laissés pour compter en Utah. C'est des déserts souvent ou d'autres endroits. Où est-ce que les Autochtones ont été mis un peu à part de la population américaine? Mm-hmm. Mais c'est maintenant c'est des trésors nationaux, touristiques. Ça fait partie de l'écologie américaine.
0: Ça finit par être encore découpé en morceaux.
1: Ouais.
0: Puis je vais me faire mon petit lien canadien.
1: Oh.
0: Alors, mon petit lien canadien, tu as peut-être entendu parler de cette histoire-là. Le lac Ontario.
1: Ah, écoute, c'est un lac qui a été nommé de même par les Anishinaabés il y a très, très, très longtemps.
0: Exact. Mais ça ne finit pas là, l'histoire. Mm. Parce que quand tu commences à changer les choses, qu'est-ce que ça fait? C'est que ça ouvre les portes pour d'autres changements. Il y a quelqu'un qui s'appelle David Maloney. Pas Maloney cette fois-là, lui c'est Maloney. David Maloney qui est évidemment républicain dans l'État de la Pennsylvanie. Puis lui, ce qu'il a proposé de faire, parce que la Pennsylvanie touche un tout petit peu au lac Erie, il a proposé de changer le nom du lac Erie pour le lac Pennsylvanie. Fait que tu sais, c'est encore une fois une néocolonisation de nos endroits, de nos noms, parce que le lac Erie est nommé après le peuple autochtone Ariel Onan. Donc c'est encore un nom autochtone qui est là pour nos grands lacs. Et puis, ils veulent encore le changer pour le lac Pennsylvanie. Pennsylvanie, qui est basé sur l'amiral Penn, un colon qui a colonisé en 1600.
1: Un colon colonisateur
0: en 1681. Puis on me dit que Sylvanie, ça veut dire comme

0: forêt. Donc, c'est comme la forêt de peine. Mais là, la forêt... Non, mais pas! Attends! Non!
1: Okay.
0: Non, mais la forêt... La forêt de M. Penn.
1: Oui.
0: C'est peut-être le lac de Penn, mais on ne pourrait pas... Non, c'est ça. On dit

0: t'as peut-être déjà vu des photos sur Facebook oui. ou ailleurs de ce qui se passe là-bas, de comment le monde s'habille là-bas. Puis en parallèle, il y a toujours eu aussi la semaine de la mode autochtone
1: oui.
0: À New York. Mais cette année, pourquoi c'est exceptionnel, c'est que c'est la première fois que le conseil du fashion designer, des designers de mode américains, ben, intègre la semaine de mode autochtone au gros festival okay. de mode de New York. Donc, c'est comme une espèce de... Bon, c'est une légitimisation de ce qu'on fait depuis des années. On a eu comme l'espèce de groupe qui s'appelle Mobilize,
1: okay.
0: qui vient du Canada. Eux autres, ils font du streetwear activiste. On a eu Dorothy Grant de la nation Aïda qui a montré une espèce de mode autochtone mélangé avec la mythologie Aïda. Il y a eu plus de 30 créateurs autochtones et plus de 120 mannequins autochtones. Moi, j'imagine que mon courriel d'invitation était perdu dans le mal.
1: Ils savent pas.
0: Ben, qu'est-ce que tu veux? Écoute, l'année prochaine, ils devront
1: inviter. On va leur pardonner.
0: Puis, tu sais, c'était le fun parce que tout le monde, là, tu sais, c'était tout 100% autochtones, là, le monde qui s'occupait de ça. C'était coiffure, maquillage, scénographie, les mannequins, les designers. Fait que c'était vraiment un gros moment festif où est-ce qu'on célèbre ce qu'on est capable de faire. Puis là, ben, je sais que tu as fait un petit appel par rapport à ne pas manquer la semaine de la mode ici à Montréal.
1: Oui.
0: Parce qu'il y a une soirée vraiment chouette où est-ce qu'il va y avoir des designers de mode autochtones. Puis moi, je suis allé l'année passée, là, le collectif autochtone qui gère ça, il y a des gens comme Bastien, Mini Tipi, oui. Machachu, Atticus, ils font de quoi vraiment hot au Musée McCord, puis ça vaut la peine d'y aller. C'est le 25 septembre, justement. Alors, ne manquez pas ça si vous voulez voir de la mode autochtone extraordinaire.
1: Écoute, comme j'aime te le dire, Willy Winnie.
0: Willy
1: Winnie! Ou plutôt Oléoné, Xavier. Merci. À chaque fois que tu viens, c'est une dose d'énergie qui vient dans mon cœur.
0: Pareillement.

Et c'est ainsi que se termine l'émission de cette semaine. Aujourd'hui, elle a été préparée par Alice Chiche et Caroline Roy-Blais à la recherche, Charles-Antoine Lemay à la technique. Coucoué a été réalisé par Philippe Desrosiers. Ici Mélissa Mollin-Dupuis qui vous dit yamé, au revoir et à la semaine prochaine.

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5: Bonsoir, ici Marc-Antoine Leblanc. Voici vos informations. Les habitants de l'archipel français de Saint-Pierre-et-Miquelon, près de Terre-Neuve, ont eu de la grande visite. Le premier ministre du Canada s'y est rendu pour une série d'annonces en compagnie du président français. Comme l'explique Christian Noël, c'est un nouveau chapitre du rapprochement entre le Canada et l'Europe qui s'est écrit.
6: C'est la première visite officielle d'un premier ministre canadien dans l'archipel français.
7: Et votre présence témoigne de la solidité de cette relation ancienne qui unit nos deux pays.
8: Seulement quelques kilomètres séparent le Canada et la France, le point le plus rapproché.
6: Le premier ministre Mark Carney et le président Emmanuel Macron ont souligné l'histoire en rendant hommage aux victimes de Saint-Pierre-et-Miquelon durant la Deuxième Guerre mondiale. Puis, ils ont discuté de l'avenir et de leur collaboration accrue, notamment en économie, en défense et dans les changements climatiques.
8: Nous avons intensifié notre coopération sur les grands enjeux technologiques et géopolitiques de notre époque.
6: Les deux pays demandent à leurs agences spatiales de développer et de partager des rampes de lancement et des systèmes de réception terrestre pour améliorer les communications par satellite. L'idée est de s'affranchir de la dépendance du secteur américain des télécommunications.
7: Le partenariat entre la France et le Canada ont un sens ici en particulier. En matière de spatial, où le partenariat est clé, où nous voulons aussi, évidemment, le déployer ici.
6: Cette visite survient.

0: alors que le président Trump vient d'annoncer une nouvelle entente militaire avec le Groenland et le Danemark. Et même si les détails restent à confirmer, on en comprend que l'armée américaine pourrait avoir davantage de liberté sur le territoire du Groenland.
1: Enfin, nous annonçons aujourd'hui la création du Forum de recherche polaire.
0: Et c'est ce qui met fin à la visite éclair de Mark Carney de quelques heures à Saint-Pierre-et-Miquelon. Ici Christian Noël, Radio-Canada, Saint-Pierre-et-Miquelon.
2: À quelques heures de la rentrée parlementaire à Ottawa, les partis d'opposition affûtent leur stratégie et se préparent à des élections partielles qui pourraient être déclenchées dans plusieurs circonscriptions. Estelle Côté-Strocan.
3: Le Bloc québécois entrevoit une automne chargée et mouvementée à la Chambre des communes.
4: C'est une dynamique extrêmement particulière.
3: Le chef Yves-François Blanchet estime que les élections québécoises, le dépôt du budget fédéral et les élections de mi-mandat aux États-Unis demanderont de l'agilité aux partis d'opposition.
4: On va tirer notre épingle du jeu.
3: Il souhaite qu'Ottawa adoucisse sa relation avec Washington et que le gouvernement en fasse plus sur le plan de l'environnement et protège mieux le secteur culturel.
5: On est même capable de collaborer à condition que ça mette un terme à cette pratique que ce qui est québécois sert de monnaie d'échange.
3: Des élections partielles pourraient être déclenchées à tout moment, dont trois au Québec. Le Bloc est confiant de pouvoir garder la circonscription de Saint-Hyacinthe-Bagot-Acton. Et le chef conservateur est déterminé à protéger Brantford-Brantsud. Une circonscription où Pierre Poilievre s'est offert un bain de foule dimanche. Une façon de minimiser la démission du conservateur qui l'a laissée vacante et l'occasion de marteler ses priorités.
6: On veut vous économiser pour que vous puissiez acheter de l'épicerie, de l'essence, de logements abordables.
3: Pierre Poilievre ne manque pas d'attaquer le premier ministre pour ses nombreux déplacements à l'étranger en lui rappelant que le Parlement est au Canada.
6: By the way, our parliament is in Ottawa, not in Europe.
3: De retour au pays après deux visites en territoire français, Mark Carney se défend.
7: On peut faire les deux. Je fais les deux. Je serai au Parlement.
3: Le premier ministre s'envolera lundi pour New York pour participer à l'Assemblée générale des Nations unies. Ici Estelle Côté-Sroka, Radio-Canada, Ottawa.
2: À la 25e journée de la campagne électorale au Québec, Christine Fréchette juge qu'une alliance est possiblement en train de se former entre le Parti conservateur et le Parti québécois. La chef caquiste dit constater des rapprochements sur plusieurs dossiers, ce que tente de nuancer Paul Saint-Pierre Plamondon. Pierre-Alexandre Bolduc.
8: À Québec, où la lutte est serrée, Christine Fréchette s'attaque à ses deux principaux adversaires, le Parti québécois et le Parti conservateur.
9: Je dis qu'il y a une alliance qui semble être en train de se former, parce qu'il y a une convergence dans les vues, dans les orientations, dans les politiques.
8: Selon elle, Paul Saint-Pierre Plamondon et Éric Duhaime pourraient s'entendre si le PQ est porté au pouvoir de façon minoritaire, le chef du Parti québécois.
10: Si vous avez un débat entre Éric Duhaime et moi sur l'avenir du Québec, sur la langue française, sur l'immigration, on est à des années-lumière, donc je suis obligé de constater que Mme Fréchette fait une campagne de plus en plus négative.
8: Le chef conservateur Éric Duhaime affirme pour sa part être prêt à travailler avec n'importe quel parti. Mais Christine Fréchette n'est pas la seule à voir un rapprochement entre le PQ et les conservateurs. La porte-parole de Québec solidaire, Huba Gazal, suivie du chef du Parti libéral, Charles Milliard.
11: Je remarque une bromance entre ces deux-là. Puis ça m'a surtout frappé là, pendant les débats.
12: C'est assez clair pour moi que le Parti québécois est plus à droite qu'il l'a déjà été. Là. Je pense qu'on n'est pas à l'heure des alliances d'aucune façon.
8: Guerre commerciale, référendum et maintenant alliance entre péquistes et conservateurs. Christine Fréchette tente de faire basculer le débat autour du bilan de son parti en changeant son angle d'attaque. Avec deux semaines à faire avant le vote, elle espère que cette stratégie saura convaincre les indécis. Ici Pierre-Alexandre Bolduc, Radio-Canada. À Sherbrooke.
2: Quant aux annonces de la 25e journée, Québec solidaire a promis de s'attaquer aux règles de courtage immobilier en rendant obligatoire la divulgation des offres d'achat. Le Parti québécois veut freiner la baisse de la natalité et faire du Québec l'Eldorado des familles. Le Parti libéral prévoit quant à lui une meilleure valorisation du bois et la création de richesses en région. Finalement, Christine Fréchette a dévoilé un plan maritime de près de 400 millions de dollars. Voilà, c'était vos informations.

On n'apprivoise pas les chats sauvages, chantait Marjo. Mais on peut tout de même en croiser certains, les cervales, avec des chats domestiques. Il faut bien le dire, les félins hybrides qui en résultent, les chats savana, sont uniques et magnifiques. Mais cohabitent-ils facilement avec les humains? Pas toujours. Et les lois canadiennes sont-elles uniformes sur la question? Pas vraiment. Le reportage d'Alexis Gacon vous fera réagir et peut-être même rugir. Aussi, les alliés yéménites de l'Iran ont repris le devant de la scène cette semaine. Les Houthis ont mené une offensive éclair et étendu davantage leur emprise sur le détroit de Bab el-Mandeb au sud de la mer Rouge. Autrement dit, les risques de voir un autre couloir d'acheminement du pétrole bloqué sont devenus bien réels et ce serait une nouvelle tuile pour l'économie mondiale. Enfin, le mandat d'Antonio Guterres à la tête de l'ONU tire à sa fin. Qui lui succédera? Et surtout, comment le remplaçant ou la remplaçante pourra relancer l'institution internationale malmenée depuis la résurgence des grandes puissances? Un reportage d'Annick Béraud dans quelques minutes. Tout terrain, ça commence maintenant.

0: Bonjour tout le monde, j'espère que vous allez bien. Bienvenue à cette nouvelle édition de Tout Terrain. On commence avec une nouvelle qui a un lien assez étroit avec la nature. Je ne sais pas si vous avez vu passer cette information au cours des derniers jours, mais des scientifiques ont identifié une nouvelle espèce de chat sauvage dans la forêt bolivienne. Ça ne s'était pas vu depuis plus d'un siècle. Mais où est-ce que vous en allez avec ça? Je vous explique. Parce que tandis que les chercheurs s'émerveillent devant ces félins rares au milieu de la forêt, d'autres préfèrent plutôt ramener la vie sauvage à la maison. Et je fais ici allusion à des chats hybrides, des croisements entre félins sauvages et chats domestiques. Si vous cherchez, là, ils font fureur sur les réseaux sociaux, ils se vendent à fort prix et ils peuvent, il faut bien le dire, aussi occasionner quelques sérieux problèmes à leurs propriétaires. Bonjour Alexis Gacon.
1: Bonjour.
0: Dites-moi, comment ce sujet est-il apparu sur votre écran radar?
1: Ah, parce que c'est difficile de passer à côté si on s'intéresse aux animaux. Sur les réseaux sociaux, l'algorithme va nous les montrer à un moment ou à un autre. Et ça s'explique bien parce que les chats hybrides, ils ont tout pour plaire. Ils sont souvent grands. Pour les savanas dont on va parler, ils sont très beaux. Ils ont une robe qui fait forcément penser aux félins sauvages dont ils sont issus. Ils sont très intelligent. Donc, il y a des vidéos, par exemple, où on les voit ouvrir des portes.
0: Spectaculaire aussi.
1: Exactement, oui. On les voit sauter tellement haut qu'ils arrivent à toucher le plafond avec leurs pattes. Mais derrière la beauté de ces animaux, qui coûtent cher, il y a des risques. Comme ils ont un parent sauvage, leur comportement est souvent, pour les premières générations d'hybrides, assez loin des chats domestiques, vous allez l'entendre. Ce qui fait que ceux qui se laissent tenter, après quelques vidéos, déchantent parfois quand ils se rendent compte de l'implication que demande la vie avec un animal semi-sauvage. On va donc écouter le reportage et se poser la question jusqu'où on est prêt à aller pour avoir un peu de savane dans son salon.
0: Un peu de savane dans son salon, c'est très bien dit. On vous écoute.
2: Oui, tu bébé, Paco. Paco, as-tu mangé le lapin?
1: Les félins qu'élèvent Stéphane et Nathalie et qui nous frôlent les jambes sont trois fois plus grands qu'un chat domestique et ont des petits airs de fauve.
2: Ils adorent les lapins. On n'en donne pas un par jour parce que à 20$ le lapin.
1: Ils se promènent dans la cuisine en toute liberté et dans les grands espaces extérieurs construits par le couple où ils peuvent se dépenser.
2: Fait que là, il peut aller dehors s'il veut. Vas-y, mon bébé, va dehors.
3: La taille m'impressionne quand même un petit peu.
2: Je comprends. C'est plus impressionnant que d'autres choses. Ouais. Pas parce que c'est gros que c'est agressif ou quoi que ce soit. C'est vraiment, oui, c'est imposant.
1: Ce ne sont pas des chats comme les autres, on les appelle les chats savana. Ils sont issus de croisements entre un chat domestique et un serval, un félin sauvage africain d'un mètre de long, qui nous toise d'ailleurs dans une panière posée dans la cuisine.
2: Peux-tu me donner des bébés? Un serval, c'est environ une quarantaine de livres. Ça prend un permis d'affond.
1: Le serval ressemble à un guépard en plus petit, avec des longues pattes qui lui permettent des sauts de 3 mètres de haut pour intercepter des proies en plein vol. Il peut courir jusqu'à 80 km à l'heure. Normalement, il chasse dans la savane du Kenya, à 11 000 km de Boucherville, en Montérégie, où on se trouve aujourd'hui.
2: Ben, c'est l'idée de mon conjoint. La première idée, au début, lui, il tripait sur les savanas. Puis là, il a dit, hey, pourquoi on n'en aurait pas? Alors, moi, j'ai dit non, il n'y en a pas.

0: Moi, je voulais rien savoir de ça. Je voulais rien savoir des cervales et tout, parce que je me disais, un cerval, c'est sauvage, puis ça va nous manger, ça va nous mordre et tout. De fil en aiguille, on a appris à connaître, on en a eu un.
1: Des fois, avec vous, il a des réactions et...
0: Ah, oui. Il va monter en haut sur son... où ce qu'il se couche, là. Et puis là, ça veut dire, comme, je suis prête à te confronter. Faut laisser faire. Il faut pas... tu veux jouer à ça? OK, bye.
2: 15 minutes après, c'est ça, je m'en vais le voir, puis c'est la crise d'amour, il se colle sur moi, puis les câlins, puis il me lâche plus pendant une demi-heure.
3: Les petits, issus du croisement entre ce cerval et un chat domestique, s'appellent des Savannah F1, un pour première génération. Ce sont les plus grands et souvent les plus complexes avec lesquels cohabiter pour un propriétaire, parce qu'ils ont encore énormément de sang sauvage. Plus on descend dans les générations, plus leur comportement se rapproche du chat domestique.
0: C'est vraiment un autre monde. Le Savannah F1, c'est un chat qui va être... Moi, je dis qu'il est imprévisible, OK? Il y a toujours l'instinct de chasse. Admettons qu'il va voir quelque chose partir en courant, ça clique dans sa tête, il va partir à courir après, il va l'attraper. Que ça soit un enfant, un chien, un chat, un oiseau, n'importe quoi.
1: OK.
0: Vous, parce que si vous rencontrez un cerval dans la savane, si vous courez d'autre bord, il va partir après vous, c'est sûr. C'est tout le travail qu'on va faire avec eux autres qui va faire la différence si le savannah est... domestiqué et socialisé, je vois. Parce que ça se domestique pas vraiment, tu sais, on s'adapte à eux.
3: En ce moment, Stéphane et Nathalie ont 35 félins dans leur élevage. En 5 jours, ils en ont encore vendu 3. Après la pandémie, ils ont vu la demande bondir, dopée par les réseaux sociaux. Le mot-clic Savannah Cat cumule plus d'un milliard de vues sur TikTok. Certains se laissent tenter après avoir vu quelques vidéos, sans forcément se rendre compte dans quoi ils s'embarquent.
0: Je pense que sur les réseaux, les gens font comme « wow ». C'est le petit côté félin d'avoir un chat sauvage à la maison. Parce que la plupart des gens qui vont acheter ou vont adopter un F1 ou un F1 HP, c'est parce qu'ils peuvent pas se permettre d'avoir un cerval. La phrase que j'ai le plus souvent dans mes blogs ou quand les gens parlent sur nos réseaux, ben c'est mon chat de rêve. Mm-hmm. C'est la phrase qui revient tout le temps, mon chat de rêve. Et nous, ce rêve-là qu'on vit à tous les jours, pourquoi nous on a décidé de faire du savannah? Ben parce qu'on adore la race. Si je ne ferais pas de savannah, je ne ferais rien d'autre.
1: On n'achète pas non plus vraiment ça sur un coup de tête. Là, je regardais les prix, que ce soit chez vous ou d'autres.
0: Savannah F1, on parle d'environ une $15,000 environ. C'est très difficile à reproduire pour la simple raison qu'un cerval, c'est une espèce, un chat, c'est une autre espèce. Quand on mélange deux espèces ensemble, la possibilité de réussir est à peu près de 5 à 10%.
3: 15 000, voire même $20,000 pour les plus grands. Stéphane et Nathalie n'ont qu'un cerval reproducteur, contrairement à des éleveurs qui multiplient les accouplements pour en vendre le plus possible.
4: Ouais, c'est ça.
3: Les propriétaires arrivent bien à vivre avec ces chats quand ils ont été bien élevés et qu'ils savent comment s'en occuper, mais d'autres finissent souvent par se départir des félins qu'ils n'arrivent pas à maîtriser. Stéphane et Nathalie veulent donc alerter les potentiels clients pour éviter des abandons.
0: Est-ce que vous êtes prêts à... Tu es allé en vacances. Quand on a un savannah F1, on peut pas le laisser dans la maison libre parce que c'est certain qu'il vous redécore la maison. Mm-hmm. Regardez comment elle veut mon attention. Oui! Tu as le micro! Elle veut de l'attention. Ouais. Des savannahs sont comme ça.
2: 6 mois sans s'en occuper, il revient sauvage.
1: Il y a un risque, quoi. Il faut faire ça correctement.
0: Mais ça, c'est le travail de l'éleveur d'informer.
5: Pablo. Lui, il chasse la grenouille parce que j'ai vraiment une colonie de grenouilles, là, puis il passe ses journées à chasser les grenouilles. Il adore ça.
6: Pauvre de Fidja. Ça, c'est Fidja.
3: Pendant des années, Joël a vendu des savannahs ici, à Baie-du-Fèvre, dans le centre du Québec, mais il a décidé l'an dernier de convertir ses installations en refuge spécialisé pour les chats hybrides. Il en récupère de propriétaires qui ne savent plus comment vivre avec ou d'éleveurs qui ont fermé leurs portes en laissant leurs bêtes.
5: Fidja. Donc, ça, ben, c'est un chantier de construction. Là-dedans, c'est les non-relocalisables. Okay. C'est ceux que, soit qui sont trop agressifs, soit qui ont vraiment trop de problèmes de comportement. Fait que là, on s'arrange pour qu'il y ait une belle fin de vie à partir d'ici, comme on les a aménagé un jardin d'eau. Ils ont du plaisir. Fait que là, ils peuvent accéder à cet enclos-là. On est en train d'en bâtir 2 autres parce que, bon, on voit bien que la demande est...

0: puis ça, ça semble pas vouloir
1: se calmer.
0: Se calmer.
1: Là, vous avez combien d'appels?
0: Ça peut aller jusqu'à 3-4 par mois, un par semaine. Et puis, il y a des événements comme il est arrivé là, il y a 2 semaines, là, 21 d'un coup. Là, 21 d'un coup, c'est quelque chose. Là. Ça vient doubler ma tâche. Là. Sur les réseaux sociaux, ce que les éleveurs montrent, ce que les passionnés montrent, t'sais, on montre tout le temps juste qu'est-ce qui est beau. T'sais. On montre un gros minou qu'on compromet dans l'Est ou un gros minou qui s'accote les pattes sur le comptoir, qui mange du poulet. T'sais, c'est, on montre qu'est-ce qui est beau. Mais il y a un envers du décor. T'sais. On parle pas qu'on passe des nuits debout des fois parce que le chat va arracher les cadrages de porte. On parle pas non plus des risques de morsures, de blessures. T'sais, moi, j'ai des collègues éleveurs qui se sont pratiquement fait amputer là, parce qu'il y a eu des morsures. Ça arrive, ça arrive.
2: Des élevages peuvent parfois virer à la production en série. Il y a 7 ans, en Colombie-Britannique, la SPCA avait ainsi secouru 13 cervales gardées dans un élevage sans lumière naturelle et sans accès à l'eau.
0: Parce qu'il y a eu une explosion d'éleveurs. Je dirais, après la COVID, il y a plusieurs personnes qui ont vu l'argent qu'il y avait à faire avec ça à ce moment-là. Fait qu'il y a plusieurs personnes qui se sont improvisées éleveurs, qui se sont achetées des savannas. Tout le monde voulait un savanna. Ils n'ont pas eu toutes les informations peut-être nécessaires au départ. Puis, donc, ce qui a amené à une vague d'abandon. De fil en aiguille, tu sais, j'en suis arrivé à dire, OK, bon, l'élevage, c'est le savanna, il y en a trop actuellement.
1: Donc, c'est lui le plus gros savanna du Québec? C'est immense.
0: En après-midi, ils passent pas mal de temps à dormir. Là. Il fait chaud. Là. Ils sont plus actifs le soir et le matin.
2: Face à la multiplication des abandons, plusieurs pays commencent à s'inquiéter. L'Australie interdit l'importation des savannas. En France, les 4 premières générations sont soumises à un régime très strict. Et au Canada, il n'existe pas de régime uniforme. Depuis le 1er mai, la Colombie-Britannique a serré la vis. Elle interdit la reproduction des cervales et des hybrides de félins sauvages des premières générations.
3: The province is banning the breeding, transport and future ownership of all exotic cats.
2: Au Québec, ce n'est pas le cas, même si le ministère de l'Environnement constate une hausse des signalements et interventions liées à ces félins. Chaque province et chaque municipalité réglementent dans son coin, ce qui crée des trous. Un animal jugé trop dangereux ou strictement interdit à un endroit peut s'acheter en toute légalité à seulement quelques kilomètres de là, de l'autre côté d'une frontière provinciale. Les SPCA contactés dans plusieurs provinces s'inquiètent de cette mosaïque de règles.
0: Pour posséder un cerval africain, ça prend des installations spéciales, ça prend un permis spécial. En Ontario, c'est complètement différent. Un particulier, ici au Québec, peut se rendre en Ontario, acheter un cerval africain, le ramener ici au Québec sans problème. Oui, c'est quand même relativement facile là, de récupérer un cerval africain.
1: Yes.
2: Nous avons voulu vérifier à quel point il était facile de faire venir un cerval au Québec. Téléphone en main, on a joué les acheteurs.
4: I just called a bit earlier regarding the ad on Kijiji.
2: En répondant à une simple annonce Kijiji indiquée à Montréal par une entreprise basée en Ontario pour un bébé cerval vendu 10 000 $ et en demandant au vendeur s'il était possible de le faire livrer à Montréal sans permis d'éleveur.
5: Usually we do pick up full cow downtown.
6: Ouais, on livre à Montréal, on en a vendu plusieurs. D'habitude, le point de rencontre est à l'hôtel. Donc, il reste un mâle disponible, il a eu le traitement antipuce, éthique.
4: Do I need to show something?
1: Est-ce que je dois fournir des justificatifs ou quelque chose?
6: Non, non, non, c'est bon.
1: Et quand est-ce que je pourrais l'avoir?
6: Je suis occupé aujourd'hui et demain, mais n'importe quel jour après ça, c'est parfait.
1: Et est-ce que vous connaissez d'autres personnes qui en ont un comme animal de compagnie à la maison et qui pourraient me donner des conseils?
6: Ouais, on a plein de clients. Le truc, c'est que la plupart de nos clients ne veulent pas trop contacter d'autres personnes à cause de certaines lois ou ce genre de choses.
2: Aucun permis demandé, alors qu'il est pourtant illégal de détenir ces animaux sans ce sésame au Québec. Un fauve africain de 20 kilos peut donc circuler d'une province à l'autre sous le radar. Difficile de mesurer combien de ces animaux circulent déjà ainsi au Canada. Le biologiste au ministère de l'Environnement du Québec, Jean-Philippe Dion, le reconnaît.
7: Et c'est pour ça que les dénonciations du public sont très importantes. À partir du moment où il y a une dénonciation, nous, on...

0: Le ministère ensuite là, va enquêter là, sur chaque dénonciation pour voir si c'est fondé et prendre des actions nécessaires au vu de la situation. Par contre, comme je vous disais, il va y avoir des limites de vitesse là, sur l'autoroute, ça n'empêche pas les gens de la dépasser.
1: En mai dernier, un serval s'est retrouvé sous un Porsche à Vancouver, ce qui a nécessité l'intervention de la police. Et au Canada, aucun sanctuaire agréé, ni aucune SPCA, n'est équipé pour les accueillir. Certains servals sont achetés pour être gardés comme animaux exotiques, d'autres comme la matière première des savanas. Autrement dit, derrière le commerce que nous venons de tester, il peut aussi y avoir celui des chats hybrides. Or, pour des associations de bien-être animal, c'est toute hybridation entre un animal sauvage et un autre domestique qui pose problème. Le biologiste à l'Université de Montréal, François-Joseph Lapointe, estime que la création de ces hybrides repousse les limites de la sélection artificielle.
2: Toutes les races de chats, toutes les races de chiens sont toutes des créations de l'homme par le phénomène qu'on appelle la sélection artificielle. Dans certains cas, à nos risques et périls, effectivement, surtout quand il ne s'agit pas de sélection artificielle de lignées à l'intérieur d'une espèce, mais véritablement d'hybridation entre deux espèces qui, en milieu naturel, ne se rencontrent jamais et donc ne s'hybrideraient jamais.
3: Oui, ça c'est Tokyo, elle est en chaleur.
1: À Boucherville, Stéphane et Nathalie ne cachent d'ailleurs pas la difficulté de ces croisements.
4: C'est pour ça que nous autres, on reste là quand c'est de l'accouplement. Je reste là, veux pas, parce que je veux pas qu'il arrive à rien aux femelles.
1: L'ancêtre commun entre le chat domestique et le serval remonte à 9 millions d'années. Le serval mâle est bien plus gros que la chatte. L'accouplement comporte donc des risques pour la femelle, qui peut être mordue ou tuée. Et s'il réussit, les petits sont aussi à risque, parce que la chatte ne les reconnaît pas toujours, comme ils sont bien différents d'elle.
4: Tu vois pas vraiment les yeux, c'est comme deux bosses à cause qu'ils sont prématurés. Oh. Puis la maman veut les tuer souvent. Mm-hmm. Faut que tu les enlèves, tu les mets dans l'incubateur.
3: Voilà,
5: comme si elle ne les reconnaît pas, quoi.
3: Oui, c'est ça. L'odeur n'est pas un chat. C'est un serval, mi-chat, mi-serval. Souvent, ils naissent, il y en a 5-6, puis ils finissent 3.
1: Malgré tout, Joël, Nathalie et Stéphane estiment que l'hybridation entre les félins sauvages et les chats domestiques a encore sa place, mais elle doit être réservée à des professionnels ultra qualifiés.
6: Quand on est passionné, okay, on comprend. Okay, puis on est prêt à passer par-dessus bien des problématiques pour avoir un contact avec un animal comme ça. L'interaction qu'on peut avoir avec ces animaux-là, c'est extraordinaire.
1: Et si le Québec finissait par interdire l'élevage des premières générations de chats hybrides, vous feriez quoi?
3: On peut pas rien faire.
4: Peut-être
6: qu'il y en a
4: en Ontario.
3: Ah ouais?
6: Si tu combles ses besoins, il va te donner un amour infini. Puis il y a le petit côté sauvage aussi en même temps. Puis là, une petite morsure de temps en temps, ça réveille.
7: C'était un reportage d'Alexis Gacon et je soupçonne que vous allez vouloir nous écrire là-dessus, tout-terrain, en un mot, @radio-canada.ca ou en ayant recours à la bulle de conversation de l'application audio. Maintenant, direction Proche-Orient. De fortes détonations ont retenti hier à Riyad. Un missile balistique lancé par les Houthis en direction de la capitale saoudienne a été intercepté et détruit. Le royaume subit ces derniers jours une forte pression de la part de ses combattants pro-iraniens qui ont au fil des ans pris le contrôle d'une grande partie du territoire au Yémen et ils viennent de faire une percée spectaculaire face au gouvernement yéménite soutenu par l'Arabie saoudite. En quelques jours, le groupe politique armé s'est emparé d'une centaine de kilomètres du littoral sur la mer Rouge et surtout du stratégique détroit de Bab el-Mandeb qui est un point clé du commerce maritime mondial, de quoi causer tout un casse-tête géopolitique et économique. Bonjour Jules Grange-Gastinel.
8: Bonjour.
7: Vous êtes doctorant au CNRS rattaché à l'Université d'Aix-Marseille. Merci d'être avec nous ce matin. Dites-moi peut-être une première question. Est-ce qu'on peut dire en ce moment que les Houthis contrôlent le détroit de Bab el-Mandeb?
8: Bonjour, merci pour votre invitation. Oui, tout à fait, ils contrôlent une partie très importante du détroit et de l'accès à la mer Rouge, qui est juste au-dessus, qu'ils contrôlent en réalité depuis quelques années parce qu'ils ont saisi une ville côtière qui s'appelle Hodeïda au Yémen dans leur expansion nationale, c'est ce que vous mentionniez dans votre introduction. Donc ça date de la période fin 2014, début 2015.

0: Et depuis qu'ils contrôlent ce port de Hodeïda, qui est un port très stratégique, ils tiennent véritablement le passage des différents navires au travers de ce détroit. Et ces dernières semaines, leur offensive vers la localité de Mocha, qui a été très soulignée au début du mois, leur a permis de contrôler l'intégralité du détroit au détriment de l'autre acteur politique au Yémen qui s'appelle le gouvernement internationalement reconnu.
1: Ça rappelle forcément ce qui se passe à l'est à Hormuz. Jusqu'où peut aller la comparaison ?
0: Et c'est une très bonne comparaison, d'autant que c'est d'abord les Houthis qui ont commencé à bloquer la mer Rouge sur la fin de l'année 2023 et le début de l'année 2024, avec une rhétorique liée aux intérêts israéliens. Ils avaient dit à l'époque que l'ensemble des navires qui étaient de près ou de loin liés aux intérêts israéliens ne pouvaient plus passer la mer Rouge. Et ensuite, après différentes interventions militaires, notamment nord-américaines et européennes, ils avaient négocié en réalité avec les partenaires internationaux, notamment des navires chinois, des navires russes qui avaient pu franchir le détroit. Les Iraniens ont repris cette même logique avec l'imposition d'un barrage et d'un péage sur Hormuz dans le contexte de la guerre en 2026 face aux Américains. Et donc, depuis quelques jours, l'inquiétude est revenue, depuis quelques semaines, sur cette question du détroit de Bab-el-Mandeb.
1: Pouvez-vous nous expliquer cette progression très rapide et la prise de position gouvernementale qui, on dirait que les forces qui sont par ailleurs soutenues par Riyad n'ont vraiment pas été en mesure de répondre?
0: Oui, tout à fait. Il y a une division très importante au sein du camp présidentiel, ou du camp légitime, disons, le gouvernement internationalement reconnu, qui est lié à des projets politiques et des projets militaro-sécuritaires totalement composites. C'est vraiment une myriade d'acteurs différents qui ont un déficit de commandement unifié, contrairement aux Houthis, qui ont une organisation politique, militaire et sécuritaire très cohérente. Un appui des Saoudiens mineurs, en réalité, sur cette période. Et puis, ça fait suite aussi à des événements qui sont rarement rappelés dans l'actualité sur le Yémen aujourd'hui, mais qui sont très importants. C'est la période décembre 2025, janvier 2026, avec une grande offensive menée par les alliés des Émiriens dans le sud, puis une contre-offensive de l'Arabie Saoudite sur le début de l'année 2026, qui a mené en fait à cette division du camp présidentiel à laquelle on assiste aujourd'hui. Et les Houthis ont largement mobilisé leurs troupes autour de cette division de l'autre acteur.
1: C'est John Ratcliffe qui est au Caire aujourd'hui, où il a écrit d'ailleurs sur le réseau X que ce conflit militaire a le potentiel de connaître une escalade rapide. Il demande l'implication de l'Égypte et aussi évidemment de l'Arabie Saoudite, mais les Américains disent pour leur part qu'ils n'ont pas l'intention d'intervenir. C'est même le président Trump qui a dit à Fox News que les Houthis ont, eux, accepté de ne pas s'en prendre aux États-Unis, à mot couvert, ça veut dire à Riyad et aux autres de s'en occuper. Est-ce que c'est ça qu'il faut comprendre?
0: Alors, les Houthis disposent d'une représentation diplomatique à Oman qui est officielle et qui a également des interlocuteurs sécuritaires et militaires moins officiellement revendiqués, qui ont pu échanger directement avec des négociateurs américains et pas seulement états-uniens dans les derniers jours, et des acteurs régionaux également. Cette coordination-là, elle est relativement nouvelle parce qu'il faut préciser que le mouvement Houthi, donc, qui s'appelle officiellement Ansar al-Allah, les partisans de Dieu, est sous sanctions internationales, onusiennes, mais surtout sous sanctions de l'administration américaine depuis le retour de Donald Trump aux affaires. Et donc, ces négociations bilatérales changent largement aussi la relation des autorités américaines avec leurs partenaires historiques saoudiens depuis le pacte de Quincy. Il y a évidemment cette volonté de défense du territoire saoudien. Or, les Houthis, encore aujourd'hui et hier, ont frappé le territoire saoudien. Ils ont revendiqué donc tout à l'heure une frappe sur la société Aramco à Yanbu, donc qui est un port très stratégique pour les Saoudiens, sur la capitale saoudienne hier, Riyad. Donc, évidemment, la réponse des Saoudiens est très attendue. Les Émiriens sont largement sortis du conflit yéménite depuis l'échec de leur offensive et de la déclaration d'indépendance de l'Arabie du Sud sur la fin de la période 2025, le début 2026. Donc, les Saoudiens se retrouvent un peu seuls sur ce dossier. Et l'une des grandes questions des prochaines semaines, c'est bien sûr celle de l'implication des acteurs du pacte de la Mecque, et donc des Pakistanais et des Turcs qui ont signé un accord de défense avec les Saoudiens.
1: Ah oui, ben je suis content que vous alliez là, parce que cet accord-là de défense mutuelle peut rappeler, par certains abords, je ne veux pas faire de raison,

0: analogique, mais peut rappeler l'article 5 de l'OTAN. Mais c'est surtout un accord de défense. Ça comprend, vous venez de le dire, l'Arabie saoudite, la Turquie, le Pakistan. Est-ce qu'il y aurait des risques de déflagration? Parce que, il faut le rappeler, le Pakistan est une puissance nucléaire.
1: Alors, tout à fait, mais on voit mal les Pakistanais utiliser une arme nucléaire sur les Houthis. Et pour une raison très simple, c'est que le renseignement est central dans le conflit yéménite. Or, les Saoudiens, qui sont censés être les acteurs extérieurs, qui connaissent le mieux le terrain yéménite, il faut rappeler qu'il y a une histoire commune entre le Yémen et l'Arabie saoudite, avec des échanges très importants, pas uniquement des échanges politico-militaires, mais aussi des échanges culturels. Les Saoudiens ont un véritable déficit de renseignement sur le fonctionnement interne du mouvement Houthi, sur ses composantes militaires, sécuritaires, mais aussi ses composantes plus récentes, politiques, culturelles, économiques, diplomatiques. Et donc, les Turcs et les Pakistanais les connaissent encore moins bien. Les Turcs se sont retirés du Yémen du Nord à la fin de la Première Guerre mondiale. C'était une puissance véritablement souveraine, hein, l'imamat au nord du Yémen. Ensuite, il y a eu la révolution républicaine, et puis les Houthis se sont inscrits dans un mouvement politico-religieux, vous l'avez rappelé dans votre introduction, qui en fait est né à la fin des années 90 et le début des années 2000, et qui n'est connu que par des yéménites. Quand vous voulez analyser, comprendre ce mouvement, il faut d'abord s'interroger sur la manière dont il fonctionne dans le conflit yéménite.
0: Et peut-être s'il avait mieux connu, je parle encore une fois des Saoudiens, ils auraient pu voir venir ce qui semble les avoir surpris au cours des derniers jours. Il y a le volet humanitaire qu'il ne faudrait probablement pas passer sous silence. Là. 80% de la population sous le seuil de la pauvreté, je parle du Yémen ici, 2,7 millions d'enfants en état de malnutrition aiguë. Je fais ici allusion à des statistiques qu'on peut entendre dans un documentaire disponible ici sur la chaîne Arte, La fureur des Houthis de Charles Emtas. Il y a 100 000 déplacés qui viennent de s'ajouter au cours des derniers jours. Quelle est la situation sur le terrain pour la population?
1: Je suis très content que vous mentionniez ce volet humanitaire parce qu'il est très important. Il est souvent passé sous silence, malheureusement, sur les différents reportages qui portent sur le Yémen, qui ont beaucoup de mal à parler des autorités politiques avec un regard critique, pas uniquement le reportage que vous avez mentionné. C'est une difficulté parce que l'État au nord et l'État au sud est relativement défaillant. Et les deux formes d'État qui aujourd'hui coexistent au Yémen ont des administrations composites et une véritable difficulté à les faire fonctionner. Pas uniquement en termes de ressources humaines, c'est-à-dire que c'est pas uniquement un problème de fonctionnaires, c'est un problème de moyens et c'est un problème de projet politique. Au Nord, les Houthis ont une vision nationale qui a été publiée en 2019 et qui manque d'effectivité. Ils ont instauré un phénomène de superviseurs, c'est-à-dire des gens qui supervisent l'action des politiques publiques, qui est promue par les administrations, mais qui détournent très largement l'aide humanitaire. Et donc la situation sanitaire, notamment dans les hôpitaux nationaux, est très problématique, en plus évidemment de toutes les écoles qui ont été détruites et les difficultés socio-économiques avec des salaires qui sont payés sporadiquement, tous les 3 à 4 mois, et qui sont largement divisés par rapport à la période précédente. Au sud, vous avez un problème de division des administrations, avec une grande difficulté à s'adresser à une administration unifiée qui pourrait résoudre les problèmes socio-économiques de la population, l'aider sur un plan même de la vie quotidienne. Et évidemment, vous l'avez mentionné, des déplacés très importants. Les conflits des dernières semaines ont ravivé ce problème. Plus de 100 000 déplacés, énormément qui se sont rendus à Djibouti par voie maritime, d'autres qui ont été refoulés à la porte d'Aden, donc la deuxième plus grande ville du pays au sud, et beaucoup qui, depuis le début du conflit, depuis 2014-2015, se sont rendus aux Émirats Arabes Unis, en Arabie Saoudite. Vous avez mentionné l'Égypte aussi, voire même jusqu'aux États-Unis.
0: Et ça, c'est sans compter tout le recrutement d'enfants soldats. On n'aura pas le temps d'en discuter en long et en large en ce moment. Mais rapidement, 15 secondes, est-ce que vous croyez que le baril de pétrole pourrait monter jusqu'à 150-200 $, comme certains analystes le pensent ou le prévoient?
1: C'est une crainte, mais c'est très important de préciser que les Houthis n'ont pas annoncé de blocage à l'exception des navires saoudiens, qu'ils soient civils ou militaires. Ils ont, par l'intermédiaire de leurs représentants politiques, très clairement annoncé qu'ils allaient parler avec le reste de la communauté internationale pour gérer ce passage en mer Rouge.
0: Jules Legrange-Gastinel, je rappelle que vous êtes doctorant au CNRS, rattaché à l'Université d'Aix-Marseille. Merci beaucoup d'avoir été avec nous ce matin et je vous souhaite un bon dimanche. Restez à l'écoute un peu plus tard à l'émission « Combien d'immigrants le Québec peut-il accueillir? » La question divise les politiciens en campagne électorale, tandis que sur le terrain, les initiatives

0: Initiatives de jumelage culturel se multiplient, notamment en région.
1: Le jumelage culturel, en fait, ça permet à une personne nouvellement arrivée d'être mise en relation avec une personne qui est insérée ici, qui habite ici ou qui est québécoise depuis toujours, pour faciliter l'intégration de la personne qui vient d'arriver.
0: Reportage de Catherine Paradis en deuxième heure d'émission dans le cadre de notre série électorale.

0: Vous le savez peut-être, aux Nations Unies, le secrétaire général Antonio Guterres va tirer sa révérence à la fin décembre, après 10 ans et 2 mandats à la tête de l'organisation. La course pour lui succéder est prise en étau entre la règle de l'alternance géographique, le veto des grandes puissances et la volonté grandissante de voir enfin une femme au sommet de l'organisation. Vous pouvez parier que les 7 candidats, femmes et hommes, vont profiter de la semaine politique de haut niveau à l'Assemblée générale de l'ONU pour poursuivre leur campagne dans un intense jeu d'échecs diplomatiques. Annick Béraud a préparé ce qui suit.
1: Good morning.
2: Les femmes et les hommes qui aspirent au poste de secrétaire général des Nations Unies ont une vaste expérience diplomatique, politique, souvent onusienne. Et au siège de l'ONU à New York, ils ont présenté tour à tour leur vision durant des auditions appelées dialogues interactifs.
3: If elected secretary general, I will be a peacemaker.
2: Devant les États membres de l'Assemblée générale et des représentants de la société civile.
4: Pour le jeune, je crois qu'il faut d'abord les entendre. Ça, c'est très, très important.
2: Après les étapes publiques du processus de sélection, c'est à huis clos que les 15 pays du Conseil de sécurité tiennent des votes informels, un genre de sondage pour jauger les appuis des candidatures. Pour l'instant, c'est une ancienne vice-présidente du Costa Rica, Rebecca Greenspan, qui est en tête, après avoir remporté le 3e vote qui a eu lieu avant-hier, le 18 septembre. Devançant tout juste la plus jeune du groupe, Caroline Rodriguez-Burkett, ambassadrice du Guyana à l'ONU. Plusieurs tours pourraient être nécessaires avant que le Conseil de sécurité ne s'accorde sur un nom.
5: Donc, ça reste quand même le Conseil de sécurité qui recommande la candidature. Et c'est un
2: François Roque, professeur titulaire au département des sciences juridiques à l'Université du Québec à Montréal.
5: C'est jamais arrivé historiquement que le candidat recommandé par le Conseil de sécurité ne soit pas entériné par l'Assemblée générale des Nations unies.
2: Les 5 membres permanents ont droit de veto. À quoi sert tout cet exercice-là si la décision revient à 5 pays?
5: J'aurais tendance à vous dire pour sauver les apparences, mais je pense que c'est important dans ce processus-là d'ajouter un peu de transparence, d'ajouter un peu de légitimité.
2: Pour être recommandé dans ce processus complexe et plein de tractations secrètes, il faut obtenir l'aval de 9 pays du Conseil, y compris donc ceux des 5 grandes puissances détentrices de veto, le Royaume-Uni, la France, la Chine, les États-Unis et la Russie. Et comme le vote se déroule en secret, difficile de savoir à qui ces pays donnent ou non leur appui. 4 femmes sont en lice pour la fonction onusienne suprême. La costaricaine Rebecca Greenspan, qui est aussi économiste de formation, a rappelé qu'elle représente la moitié de la population.
3: We are half of the population.
2: Et qu'il ne faut pas les envisager sous l'angle de leur vulnérabilité, mais celui de leur capacité. L'ONU est-elle prête pour une secrétaire générale?
5: Oui, je le souhaite. Je pense qu'on est rendu là dans l'histoire de l'Organisation des Nations Unies. C'est quand même les 2 candidates qui sont en avance en ce moment, Burkett puis Greenspan, qui est moins clair. Puis il n'y a pas vraiment moyen de le savoir parce que, bon, c'est à huis clos et ce sont des séances privées. Ben, est-ce que les 2 candidates ont nécessairement l'appui des 5 membres permanents à ce stade-ci?
2: Sans compter qu'il leur faut également 4 votes chez les membres non permanents du Conseil, dont font partie la Colombie et le Panama.
5: Donc, l'appui des pays latino-américains parmi les États non permanents, il n'y a pas suffisant pour aller chercher les 9 voix. Donc, ça reste quand même assez incertain, autant pour Mme Burkett que pour Mme Greenspan. Si jamais il n'y a pas de consensus autour de ces candidatures-là, ça se pourrait très bien que d'autres candidats qui, en ce moment, sont plus bas dans les votes indicatifs puissent remonter éventuellement. Puis je pense qu'à cet égard-là, la candidature de Grossi, qui est l'actuel directeur de l'Agence internationale de l'énergie atomique, ben, a de bonnes chances peut-être de se faufiler dans le sprint final.

0: L'Argentin Raphaël Grossi est l'un des candidats les plus médiatisés.
1: I was able to look at the wells.
0: Comme ici, lors d'une inspection d'une centrale nucléaire en Ukraine. La majorité des candidatures viennent de l'Amérique latine, qui n'a pas eu de secrétaire général issu de ses rangs depuis quelques décennies et qui revendique ce poste en vertu d'une tradition plus ou moins suivie d'alternance géographique. Deux candidats viennent d'ailleurs, c'est le cas de l'ex-président du Sénégal. Macky Sall plaide notamment pour une plus grande inclusion dans le Conseil de sécurité.
2: Toute la problématique est là. Vous avez les pays en développement qui sont pas du tout représentés, puisqu'il n'était pas là, d'ailleurs, pendant la création de l'ONU.
0: Une doléance de longue date, dont le secrétaire général, Antonio Guterres, s'est souvent fait l'écho.
3: It is unacceptable to have a Security Council with a composition that reflects the world of many decades ago.
4: La composition du Conseil de sécurité reflète le monde d'il y a plusieurs décennies plutôt que celui d'aujourd'hui, et c'est inacceptable. Ça engendre une paralysie qui crée un contexte où, faute de bon exemple de la part des plus grandes puissances, chaque pays se croit en droit d'agir à sa guise parce qu'il sait qu'il pourra le faire en toute impunité, puisque le Conseil de sécurité, qui est censé garantir la paix et la sécurité mondiale, est paralysé. Cette impunité a favorisé un climat dans lequel un nombre croissant de pays violent le droit international humanitaire et le droit relatif aux droits de la personne. Et tout ça en toute impunité. Soyons clairs, il s'agit d'une question de pouvoir, de la manière dont il est réparti et exercé dans le monde en empêchant les institutions multilatérales d'agir efficacement.
3: The way power is distributed and power is used in our world does not allow multilateral institutions to act effectively.
0: Pour modifier la composition du Conseil, il faut modifier la Charte des Nations Unies.
5: Et pour qu'il y ait modification de la Charte, ben, il faut absolument, en vertu des articles 108 et 109, avoir un vote positif des 5 membres permanents du Conseil de sécurité pour qu'on...
0: Le professeur François Roch de l'UQAM.
5: Donc, autrement dit, c'est le serpent qui se mord la queue et, effectivement, tant aussi longtemps qu'il n'y a pas un contexte géopolitique qui le permet et où les 5 membres vont être d'accord pour réformer de telle ou telle façon le Conseil de sécurité, je pense que ces initiatives-là sont assez vaines.
0: C'est une ONU en crise qui attend le prochain ou la prochaine secrétaire générale.
5: Je pense qu'il y a une crise d'effectivité assez évidente. Comme juriste, moi, je suis très attaché au respect de la Charte des Nations Unies. Je suis attaché également au respect des normes impératives de droit international. Puis force est d'admettre qu'aujourd'hui, le Conseil de sécurité est dans l'impasse sur beaucoup de dossiers, que ce soit l'Ukraine, Gaza, ce qui se passe en Iran. Donc, ce blocage-là a beaucoup d'incidence sur tout ce qui touche, à un des 3 piliers essentiels de l'action internationale de l'ONU. Donc, tout ce qui touche la paix et la sécurité internationale. Il y a d'immenses défis. Il y a une crise de financement, il y a une crise d'effectivité. La charte est régulièrement bafouée. Il y a un cynisme ambiant autour de l'Organisation des Nations Unies. Donc, la personne qui va prendre le relais va devoir remettre, si on veut, l'organisation au cœur des relations internationales, au cœur du multilatéralisme et faire en sorte, justement, que l'Organisation des Nations Unies puisse assumer les missions qu'on lui a confiées il y a maintenant 80 ans.
6: Je crois au multilatéralisme.
0: Une profession de foi commune à ceux et à celles qui veulent accéder à la tête de l'ONU, dont Yvonne Abaki, diplomate équatorienne d'origine libanaise.
6: Mais le problème est qu'on n'a pas donné des résultats positifs. Et c'est pour ça que les gens, partout, on me demande à quoi faire les Nations Unies, à quoi faire l'UNESCO, à quoi faire ça. Au contraire, je crois que ce sont des institutions qui peuvent faire la différence maintenant plus que jamais.
5: Le secrétaire général de l'ONU a 2 fonctions. C'est le plus haut fonctionnaire de l'organisation, donc c'est lui qui dirige le secrétariat, mais c'est aussi le diplomate en chef. Donc, en matière de paix et sécurité internationale, le secrétaire général ou la secrétaire a la possibilité de mettre à l'ordre du jour n'importe quelle menace à la paix et la sécurité internationale. Donc, à cet égard-là, il y a un rôle proactif avec le Conseil de sécurité.
0: Mais vu le droit de veto des 5 membres permanents du Conseil, quel est le poids réel du secrétaire général de l'ONU?
5: C'est une bonne question. Je pense que la personne qui occupe ce poste-là a un rôle important sur le plan politique, mais un rôle qui reste quand même relativement effacé au regard des principaux hégémons des grandes puissances. C'est-à-dire que si l'ONU est supportée par les 5 membres permanents, ça augmente d'autant sa capacité d'action sur le plan international. Mais à partir du moment où il y a une

0: une résistance, comme on l'observe en ce moment, ben, ça devient difficile pour le secrétaire général compte tenu des moyens matériels d'action que l'Organisation des Nations Unies a. Donc, ça reste quand même des moyens limités, des moyens importants, mais des moyens limités.
1: Antonio Guterres donne un conseil, en quelques mots, à la personne qui sera choisie pour lui succéder dans quelques mois.
2: My successor, be yourself.
1: Soyez vous-même.
2: And be independent.
1: Soyez indépendant.
2: And act according to your conscience.
1: Et agissez selon votre conscience.

0: Et merci beaucoup à Annick Béraud pour ce reportage. John Coltrane, le célèbre saxophoniste de jazz, aurait eu 100 ans le 23 septembre, donc quelques mois après Miles Davis, né lui aussi en 1926, et dont nous vous avions souligné le centenaire de naissance au printemps. Tous les deux ont joué ensemble dans des clubs mythiques de New York et marqué l'histoire du jazz. John Coltrane a laissé un grand héritage à tous les saxophonistes, mais aussi à des contrebassistes comme Clovis Nicolas. Myriam Fimbri l'a rencontré lors de son récent passage à New York.
1: Un après-midi de fin d'été à Manhattan, des étudiants donnent un concert de jazz en plein milieu de l'avenue Broadway, piétonne à cet endroit. Des chaises en métal coloré accueillent les spectateurs à l'ombre des arbres. New York, c'est la ville du jazz. Tout près d'ici, de grands musiciens ont joué et enregistré des albums.
2: From the jazz corner of the world, uninterrupted, from Birdland on Broadway at 52nd Street, Bandstand USA presents Miles Davis.
1: Nous sommes à la fin des années 50. John Coltrane est le saxophoniste ténor dans le premier grand quintet du trompettiste Miles Davis.

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1: Le métro nous emmène maintenant plus au nord, en plein cœur de Harlem. On va rencontrer un musicien qui aurait rêvé d'accompagner ces deux géants du jazz s'il avait vécu à cette époque. Il nous reçoit dans son appartement. Une pièce lui sert de studio de répétition.
2: Bonjour, je m'appelle Clovis Nicolas. Français d'origine, je suis contrebassiste et compositeur et j'habite à New York depuis maintenant environ un peu moins de 25 ans. Ce qui m'a amené à New York, c'est vraiment l'amour de la musique, l'amour du jazz. J'ai joué avec beaucoup de personnes à Paris et c'était un peu un rêve pour moi de venir à New York et de venir rencontrer les gens de cette musique qui vivent à New York. Et donc j'ai fait un peu le grand saut. En vivant à New York, je vois plein de gens qui, je sais pas, des musiciens qui viennent de Boston, ou même qui viennent de Philadelphie, ou même qui viennent du New Jersey. Pour eux, venir s'installer à New York, c'est un pas. C'est différent que de rester à 2 heures de la ville.

0: John Coltrane est lui-même venu de Philadelphie faire ses armes à New York.
1: Il avait un potentiel que Miles avait repéré, parce que Miles avait l'oreille pour repérer ça. Quand on écoute les premiers enregistrements qu'ils ont faits, on entend vraiment une symbiose entre les deux. Il y a Miles Davis qui va jouer peut-être un peu moins de notes et qui a un énorme charisme. Et il y a Coltrane qui va jouer plus de notes, qui est plus sur l'instrument, sur le ténor. Et je pense que c'est une balance magique entre les deux.
0: Une pochette de vinyle est accrochée au mur. Le jeune Miles Davis nous regarde avec sa trompette près du visage, portrait rouge sur fond noir.
1: Ça, c'est le premier disque

0: où j'ai écouté Coltrane, Round About Midnight. Quand j'ai entendu ce son, je m'en souviendrai toute ma vie. Je revois l'appartement où j'étais, je revois la lumière. J'ai été tout de suite très impressionné par ce son, un son qui vous parle, qui vous touche.
1: En 1957, John Coltrane se fait renvoyer par Miles Davis à cause de sa dépendance à la drogue qui le rend instable. Il s'isole en cure de désintoxication avant de revenir en force avec Giant Steps, l'un des chefs-d'œuvre de l'histoire du jazz.
0: Coltrane a toujours été un gros travailleur. Il a toujours travaillé énormément son instrument. Miles Davis disait que avant le concert, après le concert, dans les loges, dans le train, dans le transport, il est toujours en train de travailler son instrument. Et Coltrane a écrit ce morceau qui s'appelle Giant Steps, qui est très dur à jouer parce qu'il y a un accord tous les deux temps. Donc en gros.

Donc ça, à chaque note, c'est un nouvel accord. Et c'est très dur de jouer parce que ça change tout le temps. Coltrane l'a joué à peu près à cette vitesse-là. Donc je vais jouer juste à la contrebasse, mais vous allez entendre les accords qui passent très vite. 1, 2, 1, 2, 3, 4...

0: Donc ça, c'est juste une grille. Et lui, il jouait... Donc il faisait... C'est presque comme... je sais pas, c'est... pour donner une analogie, ce serait presque comme une suite de Bach. On entend tous ces accords qui passent sans arrêt, sauf que c'est improvisé. Lui, il arrivait à improviser et il pouvait jouer ça pendant des heures.
1: Au début des années 60, John Coltrane fonde son propre groupe et développe une nouvelle façon de jouer. Clovis Nicolas nous l'explique, toujours avec sa contrebasse.
0: Il n'a plus besoin d'avoir la rythmique qui fait tous les accords derrière lui. Accord, accord, accord, accord, accord, accord, accord, accord, comme dans Giant Steps. Maintenant, il dit on ne fait plus qu'un seul accord et on joue plutôt horizontal. C'est ce que les musiciens, c'est la différence qu'on, ce qu'on dit vertical. On joue chaque accord verticalement et ça passe très vite. Et horizontal, on joue des mélodies horizontales et on se préoccupe moins des accords. Et je pense que c'est un des grands changements qu'il y a eu dans son approche de la musique.
1: A Love Supreme, une suite mystique en quatre parties, conçue comme une lettre de remerciement à Dieu. Cette œuvre a marqué toute la carrière de Clovis Nicolas depuis ses débuts à Paris.
0: Quand j'étais assez jeune, on va dire j'avais 21, 22 ans, je voulais absolument jouer avec les Belmondo, les frères Belmondo, dans leur quintette. Et un jour, ils m'ont appelé et ils m'ont dit « on va jouer A Love Supreme ». Et dans A Love Supreme, il y a une longue partie où la basse joue seule. Il me disait, bon, ben voilà, tu joues seul. Et tous les musiciens ont quitté la scène et je me retrouve sur scène à jouer seul. Et finalement, ça s'est bien marché. Je me suis pris au jeu et j'ai trouvé un peu ma façon de gérer ce moment. Et il y a 5 ans à peu près, j'ai sorti un disque de contrebasse solo.
1: Avec sa contrebasse, il peut même jouer un solo de saxophone. Tellement passionné par le jeu de John Coltrane, il essaye d'en apprendre le langage.
0: Ça, c'est des cahiers de transcription. Par exemple, là, j'ai relevé le solo de Coltrane sur Mr. PC. Et donc, c'est exactement son solo. Exactement chaque note qu'il fait, je l'ai mis sur le papier. Et ensuite, je travaille cette transcription à la contrebasse. Je pensais que c'était intéressant d'imiter un saxophoniste.
1: Et voici ce que ça donne. Clovis Nicolas joue ici les mêmes notes que le saxophone. Une performance technique, car ses doigts doivent aller très vite, d'un bout à l'autre de la contrebasse.

Et donc, à un moment, j'étais un peu obsédé par ça et je relevais plein de solos de Coltrane. Ça me donnait des idées sur « Ah, c'est ça qui fait à cet endroit ». Et des fois, quand je joue, ça sort. Le fait d'avoir travaillé son solo.

0: du foie. Il meurt en juillet 1967 à New York, à l'âge de 40 ans. Mais il vit encore à travers les musiciens qui sont venus après lui.
1: On mesure un peu l'influence d'un musicien par ce qui s'est passé après lui. Et quand on écoute les saxophonistes, entre avant Coltrane et après Coltrane, on entend une différence. C'est-à-dire que tous les saxophonistes ont été influencés par lui. Et il a eu cette force, ce charisme de faire que son univers... ça soit immortel, en fait. C'est-à-dire que même s'il n'est plus là, il y a cet univers. Les saxophonistes le connaissent, même les autres instrumentistes le connaissent. Par exemple, sur mon avant-dernier disque qui s'appelle The Contrapuntist, il y a un morceau qui s'appelle Shadow of Adagio. Je leur ai dit, on va jouer ça un peu à la façon du quartet de Coltrane. Et ils ont tous compris. Donc c'est ça que ça veut dire. C'est-à-dire qu'il a créé cet univers qui est devenu une référence dans la musique.
2: C'était un reportage de Myriam Fimbri à New York. Et vous savez, récemment, des enregistrements ont été retrouvés après avoir dormi pendant 55 ans à l'Office national du film à Montréal. C'était la bande sonore du film Le chat dans le sac du cinéaste québécois Gilles Groulx qui a été enregistré, imaginez-vous, par le quartet de John Coltrane. Cette découverte amenée à la sortie d'un nouvel album en 2019, Blue World, dont vous entendez quelques notes en ce moment derrière ma voix. C'est fou quand on y pense, Coltrane qui est mort il y avait 40 ans. On va se quitter pour les nouvelles et au retour, la place de l'immigration dans la campagne électorale au Québec, les défis télévisuels aussi de diffuser les championnats mondiaux de cyclisme à Montréal et, bah tiens, un grand roman sur le vin. Allez, on se retrouve tout à l'heure.

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3: Bonsoir, ici Marc-Antoine Leblanc. Voici vos informations. Les habitants de l'archipel français de Saint-Pierre-et-Miquelon, près de Terre-Neuve, ont eu de la grande visite. Le premier ministre du Canada s'y est rendu pour une série d'annonces en compagnie du président français. Comme l'explique Christian Noël, c'est un nouveau chapitre du rapprochement entre le Canada et l'Europe qui s'est écrit.
4: C'est la première visite officielle d'un premier ministre canadien dans l'archipel français.
5: Et votre présence témoigne de la solidité de cette relation ancienne qui unit nos deux pays.
6: Seulement quelques kilomètres séparent le Canada et la France, le point le plus rapproché.
4: Le premier ministre Mark Carney et le président Emmanuel Macron ont souligné l'histoire en rendant hommage aux victimes de Saint-Pierre-et-Miquelon durant la Deuxième Guerre mondiale. Puis, ils ont discuté de l'avenir et de leur collaboration accrue, notamment en économie, en défense et dans les changements climatiques.
6: Nous avons intensifié notre coopération sur les grands enjeux technologiques et géopolitiques de notre époque.
4: Les deux pays demandent à leurs agences spatiales de développer et de partager des rampes de lancement et des systèmes de réception terrestre pour améliorer les communications par satellite. L'idée est de s'affranchir de la dépendance du secteur américain des télécommunications.
5: Le partenariat entre la France et le Canada a un sens ici en particulier. En matière de spatial, où le partenariat est clé, où nous voulons aussi évidemment le déployer ici.
4: Cette visite survient alors que le président Trump vient d'annoncer une nouvelle entente militaire avec le Groenland et le Danemark. Et même si des détails restent à confirmer, on en comprend que l'armée américaine pourrait avoir davantage de liberté sur le territoire du Groenland.
5: Enfin, nous annonçons aujourd'hui la création du Forum de recherche polaire.
4: Et c'est ce qui met fin à la visite éclair de Mark Carney de quelques heures à Saint-Pierre-et-Miquelon. Ici Christian Noël, Radio-Canada, Saint-Pierre-et-Miquelon.
3: À quelques heures de la rentrée parlementaire à Ottawa, les partis d'opposition affûtent leur stratégie et se préparent à des élections partielles qui pourraient être déclenchées dans plusieurs circonscriptions. Estelle Côté-Strocan.
7: Le Bloc québécois entrevoit une automne chargée et mouvementée à la Chambre des communes.

0: C'est une dynamique extrêmement particulière.
1: Le chef Yves-François Blanchet estime que les élections québécoises, le dépôt du budget fédéral et les élections de mi-mandat aux États-Unis demanderont de l'agilité aux partis d'opposition.
0: On va tirer notre épingle du jeu.
1: Il souhaite qu'Ottawa adoucisse sa relation avec Washington et que le gouvernement fasse plus sur le plan de l'environnement et protège mieux le secteur culturel.
2: On est même capable de collaborer à condition que ça mette un terme à cette pratique que ce qui est québécois sert de monnaie d'échange.
1: Des élections partielles pourraient être déclenchées à tout moment, dont trois au Québec. Le Bloc est confiant de pouvoir garder la circonscription de Saint-Hyacinthe-Bagot-Acton. Et le chef conservateur est déterminé à protéger Brantford-Brantsud. Une circonscription où Pierre Poilievre s'est offert un bain de foule dimanche. Une façon de minimiser la démission du conservateur qui l'a laissé vacante et l'occasion de marteler ses priorités.
3: On veut vous économiser pour que vous puissiez acheter de l'épicerie, de l'essence, de logements abordables.
1: Pierre Poilievre ne manque pas d'attaquer le premier ministre pour ses nombreux déplacements à l'étranger en lui rappelant que le Parlement est au Canada.
4: By the way, our parliament is in Ottawa, not in Europe.
1: De retour au pays après deux visites en territoire français, Mark Carney se défend.
5: On peut faire les deux. Je fais les deux. Je serai au Parlement.
1: Le premier ministre s'envolera lundi pour New York pour participer à l'Assemblée générale des Nations unies. Ici Estelle Côté-Sroka, Radio-Canada, Ottawa.
6: À la 25e journée de la campagne électorale au Québec, Christine Fréchette juge qu'une alliance est possiblement en train de se former entre le Parti conservateur et le Parti québécois. La chef caquiste dit constater des rapprochements sur plusieurs dossiers, ce que tente de nuancer Paul Saint-Pierre Plamondon. Pierre-Alexandre Bolduc.
7: À Québec, où la lutte est serrée, Christine Fréchette s'attaque à ses deux principaux adversaires, le Parti québécois et le Parti conservateur.
8: Je dis qu'il y a une alliance qui semble être en train de se former, parce qu'il y a une convergence dans les vues, dans les orientations, dans les politiques.
7: Selon elle, Paul Saint-Pierre Plamondon et Éric Duhaime pourraient s'entendre si le PQ est porté au pouvoir de façon minoritaire, le chef du Parti québécois.
9: Si vous avez un débat entre Éric Duhaime et moi sur l'avenir du Québec, sur la langue française, sur l'immigration, on est à des années-lumière, donc je suis obligé de constater que Mme Fréchette fait une campagne de plus en plus négative.
7: Le chef conservateur Éric Duhaime affirme pour sa part être prêt à travailler avec n'importe quel parti. Mais Christine Fréchette n'est pas la seule à voir un rapprochement entre le PQ et les conservateurs. La porte-parole de Québec solidaire, Huba Gazal, suivie du chef du Parti libéral, Charles Milliard.
10: Je remarque une bromance entre ces deux-là. Puis ça m'a surtout frappé là, pendant les débats.
11: C'est assez clair pour moi que le Parti québécois est plus à droite qu'il l'a déjà été. Là. Je pense qu'on n'est pas à l'heure des alliances d'aucune façon.
7: Guerre commerciale, référendum et maintenant alliance entre péquistes et conservateurs. Christine Fréchette tente de faire basculer le débat autour du bilan de son parti en changeant son angle d'attaque. Avec deux semaines à faire avant le vote, elle espère que cette stratégie saura convaincre les indécis. Ici Pierre-Alexandre Bolduc, Radio-Canada. À Sherbrooke.
6: Quant aux annonces de la 25e journée, Québec solidaire a promis de s'attaquer aux règles de courtage immobilier en rendant obligatoire la divulgation des offres d'achat. Le Parti québécois veut freiner la baisse de la natalité et faire du Québec l'Eldorado des familles. Le Parti libéral prévoit quant à lui une meilleure valorisation du bois et la création de richesses en région. Finalement, Christine Fréchette a dévoilé un plan maritime de près de 400 millions de dollars. Voilà, c'était vos informations.

L'immigration est un thème central de la campagne électorale au Québec. Les besoins de main-d'œuvre sont grands, ça, tous les partis l'admettent. Mais quant au seuil d'immigration pour y répondre, c'est une autre affaire. Et c'est sans compter la manière. Comment s'y prendre pour vraiment favoriser l'intégration, notamment en région? Aussi, Montréal accueille cette semaine les championnats du monde de cyclisme. Un événement spectaculaire où tout peut arriver. Ce n'est pas simple à filmer et à diffuser. C'est un concert de motocyclettes, d'hélicoptères et d'avions. Mais aussi l'occasion de montrer Montréal au reste du monde. On en parle avec le réalisateur des mondiaux, Jean-Maurice Haug. Et saviez-vous qu'il y a 2000 ans, Pline l'Ancien répertoriait déjà une cinquantaine de cépages de raisin que pour son tour du monde à la voile

Magellan a dépensé davantage en vin espagnol que pour faire construire ses bateaux, que certaines bouteilles de grands crus se vendent aujourd'hui quelques centaines de milliers de dollars et même que certains vins se dégustent à la cuillère. Ce sont des choses que l'on apprend en parcourant le dernier livre de l'écrivain François-Henri Desérables et intitulé « Le Palais ». On lui parle en fin d'émission. Allez, on replonge.

Merci d'être avec nous pour cette deuxième heure d'édition. Je reviens rapidement sur vos commentaires en lien avec notre reportage sur les chats hybrides. Suzy nous dit « C'est scandaleux, c'est dangereux, ça devrait être interdit. » Monique dit que c'est choquant d'entendre ça, que la province est détachée du bien-être animal. France Anne, pauvre bête quand même, on les consomme comme des pantoufles. Sylvie, les chats tuent beaucoup d'oiseaux, je trouve irresponsable d'élever ce genre de chat. Julie qui critique les éleveurs et qui dit que les refuges débordent de chats qui ne demandent qu'à être aimés. Donc, pourquoi dépenser 15 000 $ pour enrichir des gens sans remords? Et Fleur dit, bon, Savannah, lui, a beaucoup réagi à votre reportage. On suppose que dans son cas, tout se passe bien. Et Marie sur Blue Sky dit aussi qu'il faudrait se tourner vers les refuges et pense qu'il serait pertinent d'obtenir, d'élaborer une législation fédérale. Voilà, continuez de nous écrire tout terrain à radio-canada.ca.

0: On parle souvent de l'intégration des immigrants. Hein, il faut qu'ils s'intègrent. Bon, ça, c'est une responsabilité qui met la charge sur les épaules de l'immigrant. Alors que quand on parle d'inclusion, ce que je trouve intéressant, c'est qu'on retourne le miroir vers soi, vers la société d'accueil.
1: Avoir plus de jumelage contribuerait à une intégration plus rapide.
2: Si tu t'intéresses pas à nous, il n'y a pas d'intégration. Même chose quand tu voyages.
3: Quelque part près de chez nous, une série électorale de tout terrain.
4: Faut-il accueillir moins d'immigrants au Québec? C'est une question centrale dans les débats de la campagne électorale. Les positions des partis politiques diffèrent, notamment sur les seuils d'immigration à respecter pour répondre aux besoins de main-d'œuvre, tout en limitant la pression sur le logement et les services sociaux. Au-delà du nombre d'immigrants à accueillir, il y a aussi la façon de s'y prendre, notamment en région où l'immigration est en hausse. Ma collègue Catherine Paradis a exploré l'importance des relations sociales dans une stratégie d'immigration réussie.
5: Oui, bonsoir.
6: Bonsoir, ça va bien?
5: Tout à fait.
6: On a une réservation.
5: Aussi bien que la semaine passée.
6: Ben oui, Mme Dufour, je vous reconnais.
5: Vous êtes pas bien fin, vous?
6: Oui, votre invité est déjà arrivé.
5: Mon invité, c'est mon ami.
6: Oui, il n'y a pas de problème, vous pouvez aller le rejoindre, ça me fait plaisir.
5: Merci beaucoup.
6: T'es à la même table que d'habitude.
5: Hey, comment ça va?
6: Ça va bien,
5: hey, salut. Reste assis, t'es même trop grand, j'ai de la misère.
7: Au bout de la rue où habite Martine Dufour, la microbrasserie locale est devenue un point de rencontre fréquent avec Léonel, qu'elle connaît depuis maintenant 3 ans.
5: Bon, ben, t'as déjà commandé?
8: Non, pas encore, je t'attendais. Alors, moi, c'est Léonel Sinclair. Ça, c'est mon prénom. Mon nom, c'est Mbanga Nya. Je viens du Cameroun.
5: Martine Dufour, je suis retraitée de l'éducation. Moi, j'habite Chicoutimi, ça fait déjà un bon bout de temps.
8: Profite de votre micro pour continuer à dire merci à Martine parce que grâce à elle, j'ai découvert beaucoup de choses.
5: Des beaux échanges.
8: Oui, de beaux échanges qui permettent également de découvrir la région, de connaître comment ça fonctionne dans le Québec.
5: Je vais prendre une grincheuse, s'il vous plaît. Oui, et pour vous?
9: La dernière fois, vous avez pris une grincheuse, la même chose, en canette.
8: Oui. C'est ça.
5: Vous vous souvenez?
9: Oui, je m'en souviens. Donc, deux grincheuses.
8: Parfait, merci.
7: Léonel a découvert de nouvelles bières, mais aussi des pans d'histoire, les règles non écrites de la marche au parc urbain et même des rouages de la politique.
8: On va se promener et qu'il arrive une situation. Pourquoi il y a des plaques avec des écritures? Qu'est-ce que ça veut dire? Dans certains chemins, en hiver, cette zone se comporte ainsi. En été, c'est une autre chose. Donc, il y a des...
5: On est supposé aller faire de la raquette aussi, à ta peu, là. Comme on dit, check tes claques, on va le faire cet hiver. OK? Il est curieux, il veut apprendre.
8: Un jour, on m'appelle, il dit,

0: Et j'ai pris rendez-vous avec le député Martin, celui qui est devenu sénateur.
1: Qui est quand même pas pire.
0: Oui, oui, oui.
1: Quand je vous dis que je suis pas à pied avec, tu sais ce que ça veut dire, pas à pied?
0: Non, ça c'est un nouveau mot pour moi.
1: Ben, ça veut dire que t'es quelqu'un.
0: Merci.
1: Tu sais ce que ça veut dire, quelqu'un? T'es quelqu'un? J'adore, on se stimule mutuellement. Il me pose des questions sur le système politique au Québec. Mais moi, je lui en pose des questions. Je sais qu'il y a une dictature au Cameroun. Je veux savoir comment ça marche. Les soins de santé, comment ça marche? Son père a été malade. Je veux savoir. Il est décédé maintenant. Je veux savoir. Si tu t'intéresses pas à l'autre, il n'y a pas d'intégration. Même chose quand tu voyages. Moi, vous me verserez juste un petit collet. Oui, c'est correct. Parfait. Merci.
2: Cette relation unique entre Martine et Léonel est d'abord née de ce qu'on appelle un jumelage interculturel.
3: Bonjour.
4: Bonjour, vous êtes?
3: Pierre-Paula Michaud.
4: Enchantée.
3: Enchantée. Alors, dans nos locaux, on trouve des bureaux, évidemment.
2: Pierre-Paula Michaud accompagne des jumeaux et des jumelles à titre d'intervenante formatrice au groupe Inclusia à Saguenay, un des quelques 80 organismes subventionnés pour offrir ce type de programme au Québec.
3: Le jumelage culturel, en fait, ça permet à une personne nouvellement arrivée d'être mise en relation avec une personne qui est insérée ici, qui habite ici ou qui est québécoise depuis toujours, pour faciliter l'intégration de la personne qui vient d'arriver. Par exemple, le jumelage culturel n'est pas là pour que la personne jumelle ou jumeau accueillant soit une sorte de référence qui remplacerait les services d'installation. C'est pas là pour ça. En fait, c'est vraiment une relation d'amitié, c'est vraiment une relation égalitaire, équilibré. On veut pas tomber dans une relation de dépendance. C'est pour ça qu'on insiste beaucoup sur l'équilibre dans la relation. Ça, c'est la vraie intégration.
2: Des études démontrent que le jumelage interculturel bien encadré contribue à estomper les préjugés parce qu'il permet de percevoir l'humain derrière les différences culturelles. Le concept s'impose de plus en plus depuis quelques années avec la hausse de l'immigration. Les entreprises ont besoin de la main-d'œuvre, mais un sondage réalisé auprès de la population du Saguenay-Lac-Saint-Jean l'an dernier montrait que plus de la moitié des répondants voudraient accueillir moins d'immigrants.
5: Bonjour, Catherine.
6: Bonjour.
5: Paradis.
6: Jérôme, enchanté.
5: Donc, vous travaillez de la maison souvent?
6: Oui, ben, en ce moment particulièrement, parce que je rédige. Donc, en haut là, de la terrasse, j'ai une vue sur la rivière.
5: C'est la grande ou la petite décharge?
6: Petite.
5: La petite décharge.
6: Ouais, ouais. C'est le calme. Sur l'étagère. Jérôme Pruneau, je suis ethnologue de formation, anthropologue, et je suis conseiller en équité, diversité, inclusion et à la recherche au Collège d'Alma. Je suis aussi consultant. Je dis souvent que le peuple québécois était un peuple gentil, profondément gentil, mais pas toujours accueillant, au sens où les gens ont tendance très facilement à ouvrir les bras, mais plus de mal à les refermer. Quand on n'arrive pas à tisser des liens avec des gens de la société d'accueil, qu'est-ce qui se passe? C'est que si on trouve des gens qui me ressemblent et de références culturelles qui sont les miennes, d'autres Africains par exemple, peut à un moment donné faire en sorte qu'on se fasse taxer de « ah ben oui, mais ils restent entre eux ». Mais c'est pas tant qu'ils restent entre eux, c'est que ça a été compliqué ou c'est compliqué d'aller de rencontrer l'autre. Donc, faut faire attention, ça aussi, ça peut être une stigmatisation. Je pense, par exemple, à parfois en entreprise, on va accueillir, je sais pas moi, 10 travailleurs mexicains, puis on dit « ah ben, on vous a réservé un logement, vous allez être tous ensemble là ». Ça part d'une super belle intention, mais pour moi, c'est pas la bonne démarche, parce que ces personnes-là vont rester dans leur langue, vont rester dans leur culture, et puis ils vont se faire taxer éventuellement des gens du quartier. « Ah, ça, c'est le bloc des Mexicains ». Donc, ça crée tout de suite un « eux » et un « nous » qu'il faut réussir à dépasser. Et puis, c'est ça l'enjeu de l'interculturel.
2: Avec de plus en plus d'immigrants en région, Jérôme Pruneau s'inquiète de nouvelles dynamiques qui pourraient s'installer s'il n'y a pas en même temps plus de liens profonds entre les nouveaux arrivants et la société d'accueil.
6: On pourrait glisser vers des événements sociaux qu'on peut rencontrer aujourd'hui en France, vers un clivage encore plus fort de la société, et qui ferait qu'on ne fait plus corps en tant que nation québécoise, mais on va entrer dans des discours, voire des situations physiques de racisme, et ça va s'installer durablement. Et il faut sortir très vite de ça. Et je pense qu'une façon d'en sortir, c'est d'avoir le courage, ce que j'appelle l'espace courageux, de discuter d'enjeux sereinement.
7: Est-ce que ça allait toujours bien ici?
1: Parfait, merci.
2: En sirotant leur bière, Léonel et Martine, eux, ont bien l'intention de continuer à discuter et surtout d'entretenir leur relation, comme une responsabilité à parts égales entre le nouvel arrivant et la personne qui l'accueille.
0: Alors, c'est maintenant à toi d'exploiter ton jumelage, ou bien le jumeau.
1: Oh mon Dieu, tu parles comme un grand sage.
0: Ben oui, exploiter, c'est-à-dire de pouvoir vous mettre en symbiose pour pouvoir atteindre des objectifs. Celui qui est migrant, comme nous autres, il faut savoir pourquoi tu viens, qu'est-ce que tu viens faire et quels sont tes projets. Si tu es venu pour travailler, ce n'est pas l'intégration.
5: Oh, ça me rend émotif.
1: Non, c'est parce qu'il résume. Prenez-le, enregistre-le, puis donnez-moi le bout d'enregistrement parce que c'est en plein ça.
0: C'est plus l'amitié, c'est au-delà de l'amitié parce que elle fait partie intégrante de notre famille. Donc, pour moi, c'est ça.
1: On va être là.
0: Ça veut dire que son souci, c'est mon souci. Donc, je crois qu'on est à ce stade-là.

0: C'était un reportage de Catherine Paradis. L'immigration peut évidemment avoir des conséquences sur les services publics, les logements et la préservation de la langue française. C'est donc, vous l'aurez compris, un véritable enjeu de société que les partis politiques ne peuvent pas ignorer en campagne électorale. Ils sont tous invités à prendre position. La question la plus brûlante, c'est souvent celle du seuil d'immigration permanent au Québec. J'en discute en analyse avec ma collègue Véronique Prince. Bonjour Véronique.
1: Bonjour Jeannick.
0: L'avenue d'immigrants, c'est souvent synonyme de nouvelle main-d'œuvre. Les élus régionaux et les entreprises en ont cruellement besoin. Et il faut le dire, ils veulent vraiment savoir s'ils pourront compter là-dessus.
1: Oui, voyez-vous, j'étais au congrès de l'Union des municipalités du Québec vendredi et je peux vous dire que l'immigration, c'est vraiment au centre de leurs préoccupations parce qu'ils sont convaincus que la vitalité de leur économie, en fait, en dépend finalement. Il y avait le maire de Québec, Bruno Marchand, qui lui estime qu'il faudra environ 13 000 nouveaux immigrants par année pour soutenir l'économie de la capitale nationale. Les maires et les mairesses de Montréal, Longueuil et Laval, eux, ne l'ont jamais chiffré, mais on peut s'imaginer avec le ratio que c'est sûrement plus que Québec. En tout cas, la Chambre de commerce de Montréal métropolitain en réclame au moins 60 000 et Manufacturiers et exportateurs du Québec, qui est une association, voudrait relever le seuil permanent à 90 000. Donc, tout ça, c'est bien plus que le seuil actuel du gouvernement qui est fixé à 45 000 par an. D'ailleurs, en campagne électorale, la CAQ promet de conserver ce seuil-là jusqu'en 2029. Dans le cas de Québec solidaire, ça passerait à 70 000 nouveaux arrivants. Je vous en parle parce que je suis sur leur autobus aujourd'hui. Le Parti conservateur du Québec, de son côté, ne fixe pas un chiffre précis parce qu'il propose de régionaliser la planification en fonction des besoins locaux. Et ce qui fait réagir du côté du Parti conservateur du Québec, c'est qu'il veut revoir la grille de sélection des immigrants pour limiter, voyez-vous, ceux qui proviendraient de pays non démocratiques. Mais Éric Duhaime n'a pas voulu indiquer quel pays se retrouverait sur cette liste-là. Et vous avez le Parti libéral, lui, qui veut pas donné de chiffres précis, mais le chef Charles Milliard a déjà dit que ça pourrait osciller entre 45 et 70 000 personnes. Ça pourrait être dans cette fourchette-là.
0: Mais ce sont les seuils fixés par le Parti québécois qui font l'objet de débats, surtout en tout cas.
1: Oui, parce que c'est lui qui veut établir le seuil le moins élevé, à 35 000. Ça, c'est 10 000, je vous rappelle, de moins qu'actuellement. Il a été interpellé, d'ailleurs, durant la campagne électorale par le maire de Saint-Félicien au Saguenay-Lac-Saint-Jean, qui lui a demandé de laisser les régions gérer leurs travailleurs étrangers, ceux qui sont déjà sur le territoire. Le maire s'appelle Jean-Philippe Boutin. Il a insisté sur le fait que les municipalités en ont besoin parce qu'elles ont toute leur réalité locale. Donc, faut pas une vision mur à mur de l'immigration, selon lui. Et depuis qu'il a dit ça, voyez-vous, tous les chefs de parti maintenant veulent le rencontrer. Ça va être le cas de Charles Milliard, le chef libéral aujourd'hui. Ils veulent tous savoir son point de vue. Et je vais ajouter aussi à l'analyse le point de vue de l'économiste Pierre-Carl Michaud chez Cyrano. Lui pense qu'il faudrait un volume d'immigration permanente à 70 000 personnes pour être capable de maintenir une stabilité au niveau de la population active. Parce qu'il y a le facteur démographique, Jeannick, dans tout ça et pas seulement le facteur économique. Avec le vieillissement de la population, ça pourrait avoir un impact, là, évidemment, sur la croissance des revenus fiscaux de l'État et donc ultimement sur le niveau de service. Et le poids démographique du Québec dans la population canadienne pourrait continuer de baisser. Est-ce que donc l'immigration pourrait contribuer à un accroissement qui est nécessaire de la population? Ça fait partie

0: partie des questions à se poser pour tous les partis politiques.
1: Vous avez mentionné le cas du maire de Saint-Félicien, c'est pas un hasard, parce que l'immigration temporaire, en tout cas, est particulièrement importante pour les régions.
0: Oui, parce qu'il y aurait plus de 500 000 immigrants temporaires au Québec en ce moment. On parle principalement de travailleurs, d'étudiants étrangers. C'est le Québec qui les approuve, mais c'est Ottawa qui fournit le permis de travail. C'est vraiment une compétence partagée. Et le chef libéral, Charles Millard, lui, voudrait rapatrier complètement au Québec ce contrôle-là de l'immigration temporaire. Et l'autre chef qui s'est prononcé là-dessus spécifiquement, c'est Paul Saint-Pierre Plamondon, qui a annoncé qu'il réduirait aussi l'immigration temporaire de moitié. Donc, lui veut pas seulement réduire les seuils permanents, mais aussi l'immigration temporaire. Le problème avec l'immigration temporaire, c'est que l'information sur les gens qui ont ce statut-là est souvent incomplète. Et c'est pourquoi, d'ailleurs, Charles Millard, au Parti libéral, voudrait demander au ministère de l'Immigration une analyse en profondeur du potentiel d'accueil. Parce que oui, c'est difficile d'utiliser les données sur les immigrants temporaires pour mesurer la capacité d'accueil au Québec. Et justement, il n'existe pas de définition scientifique ou de calcul mathématique ou peu importe de la capacité d'accueil. On peut dire alors, Jannick, que tous les chefs se prononcent avec un portrait qui est incomplet. Et en terminant, je vous dirais que c'est un petit peu surprenant pour cette campagne que le dossier de l'immigration, ben, j'ai l'impression qu'on en parle beaucoup moins qu'en 2018 ou en 2022, par exemple. Et il peut y avoir différentes explications à ça, peut-être. Premièrement, c'est pas un enjeu qui se retrouve en tête des priorités des Québécois. Selon un sondage léger publié tout juste avant la campagne électorale, c'était le 11 août, on faisait la liste là, des enjeux les plus déterminants du vote et l'immigration se retrouve en 9e position. J'ai essayé de retrouver c'était en quelle position en 2018-2022. J'ai l'impression que c'était plus haut là, quand même dans les priorités. Et deuxièmement, ben, vous avez eu cette année la fermeture du programme de l'expérience québécoise. Hein? On en a beaucoup parlé ces derniers mois. Bien sûr. Il y a eu la fermeture, il y a eu la réouverture. Puis ça a fait en sorte qu'on a beaucoup parlé déjà de cet enjeu-là. C'est comme si le débat, au lieu de l'avoir en campagne électorale, on l'a eu tout au long de l'année. Et les partis ont eu l'occasion de se positionner. On a eu le débat justement avec les syndicats, le patronat, les municipalités. Et troisièmement, c'est que François Legault, dans les deux dernières campagnes, c'est beaucoup lui hein, qui amenait cet enjeu à l'avant-scène. Bien sûr, ça méritait qu'on s'y attarde parce que l'immigration, ça suscite une grande discussion de société partout dans le monde. On convient tous là, qu'il faut en parler. Mais M. Legault pratiquait quand même aussi ce qu'on appelle la politique de division. Le wedge issue, hein, c'est ça, c'est comme ça que les anglophones appellent ça, qui consiste à utiliser un sujet qui est clivant de manière stratégique pour mobiliser des gens pour le vote. Ce que ne font pas actuellement aucun des chefs des cinq partis, pas sur la question de l'immigration en tout cas. Et ils sont tous d'accord aussi dans une certaine mesure que le Québec doit demander plus de pouvoir en immigration. Les autres provinces sont jalouses, mais il faudra aller plus loin là-dessus. Et ils sont pas d'accord par contre sur les moyens d'y parvenir, là, on s'entend, là, parce que Paul Saint-Pierre Plamondon croit que c'est l'indépendance la solution. Alors peut-être que le débat va davantage se faire sur les pouvoirs qu'on devrait aller chercher.
1: Vous avez encore une grosse journée devant vous, Véronique Prince. On va vous laisser aller. Merci beaucoup de nous avoir consacré ces quelques minutes.
0: Ça me fait plaisir. Bonne journée.
1: Au revoir.
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0: Nous sommes en pleine épreuve de contre-la-montre chez les femmes aux mondiaux de cyclisme sur route. D'ailleurs, la maison de Radio-Canada se trouve sur le parcours. C'est retransmis en direct à la télé et il faut le dire, filmer le cyclisme, c'est pas seulement cadrer un peloton, c'est orchestrer un véritable reportage en direct, s'il vous plaît, qui nécessite une mécanique de grande précision. Je suis allé un peu plus tôt cette semaine à la rencontre de celui qui est aux commandes de la régie pendant les compétitions. C'est un vétéran, Jean-Maurice Hogg, a été réalisateur de la captation de 23 éditions, oui, vous avez bien entendu, du Tour de France, imaginez. Je l'ai rejoint sur le terrain au parc Jeanne-Mance vendredi alors qu'il était encore dans les préparatifs. Je l'ai interrogé sur les coulisses de son rôle de chef d'orchestre de la télé, un métier où chaque virage se prépare comme une scène de cinéma.
1: Ben, je m'appelle Jean-Maurice Hogg, je suis réalisateur de télévision et disons que mon fait de gloire, c'est d'avoir réalisé le Tour de France pendant 25 ans.
2: Quand on partait de bon matin, quand on partait sur les chemins, à bicyclette.
0: Qu'est-ce qui vous a donné la piqûre au point de rester si longtemps à la réalisation du Tour de France?
1: Je pensais jamais rester si longtemps. Quand j'ai accepté que j'ai fait le premier Tour de France, je pensais que ça allait durer 5 ans, 6 ans. Et puis la vie a fait que les années passant, je pense que je donnais satisfaction à mes employeurs pour qu'ils m'aient gardé si longtemps. Et puis, si vous voulez, j'ai eu la chance de traverser plusieurs époques qui ont vu l'évolution du Tour de France au niveau retransmission télé. C'est-à-dire que moi, quand j'ai démarré, on était à la télévision analogique, c'est-à-dire les images étaient, il y avait des stries, ça décrochait, c'était des fois un peu flou. Enfin, et j'ai vu l'arrivée du numérique, l'image numérique. Alors, l'image numérique, si vous voulez, le numérique, c'est tout ou rien. Donc, c'était les images étaient magnifiques, puis tout d'un coup, plus d'images. La différence avec l'analogique, on avait toujours une image avec des stries. Je sais pas si vous vous rappelez. Enfin, vous êtes, voilà. Et puis après, du numérique, j'ai eu la chance de connaître le passage à la HD. Et ça, pour moi, ça a été une vraie révolution. En fait, c'est l'outil qui correspondait à mon projet éditorial par rapport au cyclisme. Mon projet éditorial, si vous voulez, ça a été de montrer la course, mais pas de montrer que la course, de montrer aussi, si vous voulez, la force du cyclisme, c'est de traverser des régions. La force du cyclisme, c'est d'aller sur le perron des gens, où les gens habitent. On va voir les gens, on va chez les gens, dans leur village, dans leur ville, on traverse leur campagne. Et donc, je pense que cet aspect-là, pour moi, est aussi important. C'est-à-dire que quand je fais une retransmission de cyclisme, bien évidemment, la priorité, c'est de raconter l'histoire de la course, mais la priorité, c'est aussi de montrer et de rendre compte des territoires traversés, des monuments emblématiques, iconiques, des populations, etc.
0: C'est avec vous que le Tour de France est devenu un peu le Tour de la France.
1: Voilà, c'est moi qui ai lancé une fois en répondant à un journaliste où j'ai deux casquettes, je suis réalisateur du Tour de France et réalisateur du Tour de la France. Ici à Montréal, moi, dans ma philosophie par rapport à ces mondiaux, il y a des vedettes. Les vedettes, ça va être Evenepoel, ça va être Vollering, ça va être Rössler chez les femmes, ça va être Ganna, ça va être Sexas, le français qui monte, Del Toro. Mais il y aura une star. Et les stars, il n'y en aura qu'une, c'est Montréal. La star de ces mondiaux, c'est Montréal. Parce que c'est Montréal qui est en quelque sorte l'écrin des championnats du monde. Et mon boulot, mon job là, ça va être aussi de mettre en valeur la ville de Montréal. Voilà.
0: Et comment vous vous y prenez? Parce que vous n'êtes pas d'ici. J'imagine que ça suppose de faire du repérage, d'arriver à l'avance, de savoir où on doit aller filmer, quitte à faire une partie du travail avant la course même.
1: Alors, partie du travail avant, oui, c'est important. La préparation, enfin moi, c'est ma conception, la préparation est fondamentale. Alors, par rapport à Montréal, j'ai la chance que je travaille sur les Grands Prix. Sébastien Arsenault m'a appelé dès la première année où il a créé les Grands Prix, en 2010, si vous voulez travailler à l'époque avec les équipes et le réalisateur du Tour de France. Donc, je le remercie encore de sa confiance et on travaille ensemble depuis le début. Et donc, je connais bien Montréal. Après, on tombe vite d'accord. Le but, c'est de mettre en valeur la ville et ses monuments emblématiques. Donc, les monuments emblématiques. Moi, j'ai dit tout de suite, mon axe directeur, c'était de dire Montréal, c'est la fille du Saint-Laurent, en quelque sorte. Donc, la priorité d'abord numéro un, le Saint-Laurent. Le Saint-Laurent, les ponts, la vieille ville. Et à partir de là, on élargit. Mais c'est ça, les monuments iconiques. Après, on rajoute évidemment le Mont-Royal, on rajoute le Parc Olympique, et puis l'île Sainte-Hélène et l'île Notre-Dame. Vous voyez ce que je veux dire? Voilà, c'est ça. Mais
0: il y a une rationalité, il n'y a pas d'improvisation. Vous avez déjà, en quelque sorte, une ligne éditoriale.
1: Ah, tout à fait, on fait ce soir, j'ai à 19h, j'ai un rendez-vous avec les deux pilotes d'hélicoptère et je vais leur remettre le script, en quelque sorte, leur plan de vol, ce qu'ils doivent filmer, les monuments qu'ils doivent filmer. Le document, je vais leur remettre, il y a les photos des monuments, le point GPS des monuments, etc. Enfin, tous les éléments pour qu'ils puissent faire des prises de vue de qualité. Voilà.
0: Mais c'est intéressant que vous mentionniez les pilotes d'hélicoptère parce que la couverture d'une course comme celle-ci, ça vient avec, j'imagine, d'immenses défis techniques. Il n'y a pas que les hélicoptères. Il y a aussi, on le voyait tout à l'heure à l'extérieur du car de reportage à l'intérieur duquel on se trouve, il y a des motos aussi, il y a des avions. Expliquez-moi comment tout ça se met en place.
1: Alors, si vous voulez, le cyclisme, c'est d'abord des images qui viennent des motos et des hélicoptères. La base d'une retransmission cycliste, c'est moto, hélicoptère. Les motos, ça raconte l'histoire de la course. Les motos racontent l'histoire de la course et les motos mettent en valeur aussi le public. C'est avec les motos qu'on peut filmer le public et qu'on peut faire un lien direct entre les coureurs et le public. Les hélicoptères ont un rôle sur la course, bien évidemment, pour montrer les écarts entre l'échappée, l'écart entre le peloton, quand c'est proche. Et ce sont aussi les hélicoptères qui, bien évidemment, vont mettre en valeur les paysages, vont mettre en valeur les monuments, vont mettre en valeur la géographie de la course. Et comment ces images arrivent ici, dans le camion où nous sommes, de production? Elles arrivent ici parce que sur chaque moto, sur chaque hélicoptère, il y a une antenne et l'image, elle part vers un avion qui vole au-dessus de la course. Cet avion reçoit toutes les images, moto, hélicoptère. Il y a un ingénieur dans l'avion qui les reçoit, qui les traite et qui les renvoie en bas par une antenne qui est posée sur l'avion, qui les renvoie sur une grue à côté du camion. Ces images arrivent dans la grue et elles arrivent ici dans le camion. Et moi, je choisis quelle image j'envoie aux téléspectateurs.
0: Qu'en est-il si jamais il ne fait pas assez beau pour prendre le ciel?
1: C'est compliqué. Dimanche dernier, si vous voulez, lors du Grand Prix de Montréal, à la fin du direct, j'ai remercié le pilote et le pilote de l'avion et le technicien qui était dans l'avion, car ils ont eu une journée très difficile. Je ne sais pas si vous vous rappelez, mais le temps était orageux. La retransmission était difficile. Tout le début de la retransmission a fonctionné en 4G et avec des difficultés. L'avion avait du mal à se stabiliser. Ça a été compliqué. Puis finalement, il a réussi le temps et on a échappé au pire au niveau de la météo. Mais c'est vrai que, si vous voulez, le cyclisme est une retransmission fragile. C'est une retransmission fragile parce qu'on est dépendant de l'avion qui lui-même est dépendant de la météo. Un très gros cumulonimbus, l'avion, il peut pas rentrer dedans, c'est pas possible. Souvent, les journalistes me demandaient, monsieur, vous devez être stressé, vous avez peur de quoi? Et moi, je répondais, vous savez, j'ai peur d'une chose, la météo. La météo. Tous les matins, avant un direct, qu'est-ce que je fais? Je regarde sur mon téléphone ma météo. Là, je peux vous dire une chose. Pour les championnats du monde, les nouvelles sont bonnes. La météo est plutôt favorable. Tant mieux, croisons les doigts.
0: Ça suppose évidemment une immense, on peut le présumer, équipe technique pour parvenir à une diffusion qui soit à la hauteur de ce que vous nous expliquez depuis tout à l'heure.
1: Ah bah c'est un travail d'équipe, oui tout à fait, il faut faire appel aux meilleures compétences, pour piloter les motos. Pour piloter les motos, parce que si vous voulez, c'est une des spécificités du cyclisme, c'est que c'est le seul sport où les caméras sont au milieu des sportifs. Hein? Au football, on met pas les caméras au milieu du stade. Hein?
0: J'allais vous le dire, ils sont au cœur de l'action.
1: Et les caméras, c'est la spécificité des motos, les caméras sont au cœur de l'action, au cœur du peloton. Pas au cœur du peloton, c'est interdit devant ou derrière, mais on est vraiment sur la même route, on partage la même route. Donc il faut des pilotes très expérimentés, qui respectent la course, qui respectent les coureurs, qui ne prennent pas de risques, et surtout ne mettent pas en danger, évidemment, les coureurs. Et il y a des règles aussi à respecter, parce qu'il ne faut pas, si vous voulez, que les coureurs puissent prendre l'aspiration de la moto. Hein. Ça, c'est important.
0: Ça pourrait les favoriser.
1: Mais, par exemple, je vais vous donner un exemple. Vous avez un échappé qui est tout seul, avec la moto qui est derrière l'échappé. Et vous avez le peloton derrière qui roule très fort pour rattraper l'échappé. Si vous mettez la moto 2 devant le peloton très près, les coureurs vont prendre le sillage de la moto. Hein. Vous voyez ce que je veux dire? À ce moment-là, on demande à la moto de prendre du champ, de filmer, mais en prenant 50 mètres devant, que les coureurs ne puissent pas prendre l'aspiration de la moto.
0: Parlons-en des coureurs, parce que lors des championnats du monde, ils ne concourent pas avec le maillot d'une équipe, mais bien sous les couleurs de leur pays. Donc, pour les commentateurs, ça doit constituer aussi un défi d'être en mesure de commenter, effectivement, de raconter la course en les identifiant au premier coup d'œil.
1: Bah, si vous voulez, nous, on les aide parce qu'on met le nom. Hein. Nous, à la télé, on met le nom. Si vous voulez, avec l'UCI, on a mis au point ce qu'on appelle des TV guidelines, c'est-à-dire quelle est la philosophie de retransmission de la course. Et les championnats du monde, c'est la seule course où il y a des coureurs qui ne font que cette course, enfin, dans les grandes courses. Vous avez des équipes du monde entier qui viennent participer. C'est la grande fête mondiale du cyclisme, les mondiaux. Et donc, si vous voulez, on sait bien que c'est pas un coureur d'un tout petit pays qui est pas très connu qui va gagner les championnats du monde. Mais il participe. Et l'important, c'est aussi de le montrer, de le mettre en valeur. Donc, dans les deux premières heures de course, les deux, trois premières heures de course, on va mettre l'accent sur à l'arrière de la course, etc. On va mettre l'accent, ou même à l'avant, parce qu'il y aura des échappées, on va mettre l'accent sur ce qu'on appelle les équipes des pays, pas des pays stars du vélo. Vous voyez, les pays stars du vélo, on les connaît, c'est les Belges, les Italiens, les Français, un peu le Canada, les Australiens, etc. On va mettre l'accent sur les pays africains, les pays asiatiques, l'Amérique latine, etc. Pour bien montrer, si vous voulez, cette grande famille du cyclisme à mettre en valeur. Et ensuite, la deuxième partie de la course, c'est-à-dire, on va dire, la deuxième moitié, là, on va rentrer dans l'histoire de la course, c'est-à-dire qui va gagner, l'histoire du podium. Après, un championnat du monde, c'est quoi? C'est un podium. C'est une médaille d'or, médaille d'argent, une médaille de bronze. Et nous, notre boulot, c'est d'essayer de rendre compte de la bagarre pour le podium.
0: Et parfois, ça va être un événement qui va sembler anodin, qui va se produire et qui pourrait avoir d'immenses conséquences sur la suite de la course. Je vous ramène en 2010, vous étiez réalisateur, quand la chaîne d'Andy Schleck a cassé à Port-de-Valais et que c'est Contador qui a filé vers la victoire.
3: As we see the move from Andy Schleck, I'm glad our cameras cut back to that one. And it's not Contador yet who's reacted. Now he has. What? It was Vinokourov.
4: Well, Vinokourov came
3: straight. Oh, what's happened? His chain's off. Schleck's chain's off.
4: Yeah,
3: well, his chain is jammed, the Contador's gone. Well, this is terrible.
0: Il faut retransmettre ces moments-là. Il faut savoir discerner qu'il y a quelque chose d'important qui est en train d'arriver.
1: Je crois que c'est ce qu'on avait fait à l'époque, hein. D'ailleurs, si vous nous en parlez, c'est que vous l'avez vu. Et si vous l'avez vu, c'est que je l'ai montré. Voilà. Donc oui, c'est ça, là, pour savoir. Après, si vous voulez, on peut pas être partout. Je veux vous raconter une anecdote. Il y a eu Contador qui était tombé, qui a abandonné sur un Tour de France dans les Vosges. Il y avait du brouillard, beaucoup de brouillard. C'était une descente de col, un petit col, pas très grand, mais dans le brouillard. Le peloton était très, très étiré et Contador tombe. D'accord ? Tombe. J'apprends que Contador est tombé. J'ai ma moto derrière le peloton. Je préviens, je dis « Attention, Contador est tombé, tu vas arriver sur lui. » Il arrive sur lui et on voit Contador qui est au sol. Donc j'ai dit à la moto, tu restes avec lui, c'est Contador, hein. Ça peut être un favori du Tour. Et on a eu l'image jusqu'à son abandon. On l'a vu monter dans la voiture, etc. Par contre, on n'a pas vu la chute. On n'a pas vu la chute parce que le peloton a été tiré. Une moto peut pas, dans une descente, aller au milieu du peloton, c'est pas possible, surtout dans une descente, c'est trop dangereux. Et les hélicoptères, il y avait du brouillard, on aurait pu avec l'hélicoptère éventuellement avoir l'image. Les hélicoptères avec le brouillard avaient dû quitter la course pour contourner la montagne et attendre la course de l'autre côté. Et donc on a eu toute la séquence de l'abandon de Contador, etc. Mais on n'a pas vu la chute. Et le lendemain, il y a le journal français L'Équipe qui titre « Pourquoi la télévision a raté la chute ?» Contador. Et j'ai appelé le rédacteur en chef et je lui ai dit, moi j'ai vu ton journal et je te demande pourquoi tu as raté la photo. Il avait raté la photo. Et je lui ai dit, regarde sur Internet, il n'y a aucune photo, même une photo d'un iPhone. Contador, il est tombé, il n'y avait personne. Donc toi, ton motard, ton photographe sur la moto n'a pas eu la photo. Moi, je n'ai pas eu l'image non plus.
0: On ne peut pas tout
1: filmer. Oui.
0: C'est intéressant qu'on parle de ça parce que le cyclisme est un de ces sports où il y a des drames, où il y a de la chevalerie, où il y a de la technique. Je peux difficilement imaginer un milieu plus agréable à raconter en images que celui-là. Est-ce que pendant les années où vous avez officié, 97-2019, ça a été des années fastes pour le cyclisme, pour le Tour de France, est-ce qu'il y en a des moments qui vous reviennent? Je viens de parler d'Andy Schleck, mais il y en aurait tellement avec les rivalités entre Armstrong et Ulrich, par exemple.
1: Voilà, après, moi, je suis réalisateur d'Armstrong, en quelque sorte. Toutes les victoires d'Armstrong, c'est moi. Et la rivalité avec Ulrich, etc. Donc, je vais vous raconter une anecdote avec Armstrong, qui parle bien du personnage. Hein. Armstrong, ce jour-là, c'était une étape dans les Pyrénées. Quelle étape? C'est dans les Pyrénées, ça, je suis sûr. Et il y a un journaliste du Parisien Libéré qui est à côté de moi dans le camion pour faire un reportage sur la retransmission, sur mon travail. Et ce jour-là, il y a Armstrong, il y a un petit groupe, il y a un groupe d'échappés, ils sont quoi encore 6-7 à peu près. Il y a Ulrich devant qui mène un train d'enfer. Et derrière, il y a Armstrong on a l'impression qu'il a du mal. Et moi, je vois ça et je mets une caméra sur la tête d'Ulrich, quoi, profil. Ulrich comme ça, et derrière sur Armstrong, ah, et je mets la double image. Et les directeurs sportifs ont la télé dans les voitures. Et donc le directeur sportif d'Ulrich voit ça, il dit Armstrong est pas bien, vas-y. Et en fait, Armstrong joue la comédie.
3: He took a look straight into the eyes there of Jan Ulrich and said, well, here I go, are you coming or not? And the answer is not.
4: This is what Armstrong was waiting for today.
1: Et Armstrong, à un moment donné, il a mis une attaque, il a démarré, il a laissé tout le monde sur place. Et le soir, on lui dit, Armstrong, il a interviewé, et on lui dit, mais vous étiez très très mal. Il dit, non, j'ai vu les caméras, j'ai vu que la télé me filmait, j'ai joué la comédie pour faire croire que j'étais pas bien, et il a attaqué. Et le journaliste du Parisien Libéré a titré « Comment Armstrong a réussi à tromper la télévision ». J'ai dit aux journalistes, mais moi je n'ai fait que montrer ce qu'il faisait. Vous voyez, ça c'était Armstrong.
0: Jean-Maurice Hogg, est-ce que le fait d'être loin maintenant de ces grandes courses à étapes, par étapes, qui durent des semaines, et de devoir se concentrer sur quelque chose qui a cours pendant une journée seulement, et où les drames sont peut-être moins présents, est-ce que c'est quelque chose qui peut vous manquer à l'occasion?
1: Non. Maintenant, j'ai tiré un trait, je pense que j'ai pris la bonne décision. J'aurais pu continuer un an ou deux, mais j'ai arrêté, j'ai eu un fractionnel, j'ai arrêté l'année avant le Covid. Donc, j'ai pas fait le tour du Covid, qui est un cauchemar. J'ai arrêté au bon moment. Je crois qu'il faut savoir s'arrêter au bon moment.
0: Jean-Maurice Hogg, on vous souhaite du très beau temps pour ces courses qui auront lieu à Montréal, parce que c'est votre principal souci.
1: On croise les doigts, voilà. Et on va essayer de faire de très, très belles courses. Enfin, c'est pas nous qui allons faire les belles courses, c'est les coureurs. Hein. Nous, on va essayer de faire une belle retransmission de ce que vont faire les coureurs.
0: Jean-Maurice Hogg, merci beaucoup.
1: Merci à vous.
2: Nous étions quelques bons copains. Il y avait Fernand, il y avait Firmin, il y avait Francis et Sébastien. Et puis Paulette. On était tous amoureux d'elle. 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
0: Il faut que je vous dise, j'ai toujours admiré le raffinement des grands sommeliers. Cette éloquence qu'ils peuvent avoir en décrivant des vins me renverse tout simplement. Écoutez bien un extrait de Xavier Tuisa, meilleur sommelier de France en 2022, décrire à l'aveugle un vin qui lui était présenté lors de la compétition.
5: La mise en bouche présente un vin sec, droit. L'attaque en bouche est fraîche, dynamique, éclatante, rafraîchissante. Extrêmement déterrante, elle évolue sur un corps de bouche au tanin soyeux, enrobé, délicat, un grain de tanin qui pourrait provenir, je pense, à mon sens, de la peau du raisin, un vrai grand travail. Les arômes de la bouche font écho au nez, avec ce côté très framboise fraîche, fruits rouges, un petit peu plus également, chèvrefeuille presque, cet aspect végétal noble et frais. Mais c'est vraiment, c'est pour moi un vin magnifique de fraîcheur et d'éclat.
0: On l'écouterait parler comme ça pendant des heures, en tout cas dans mon cas. Notre prochain invité s'en est peut-être un peu inspiré. Il écrit dans son dernier roman que l'identification à l'aveugle d'un grand vin, c'est comme un artichaut sensoriel. On en détache les feuilles une à une et chaque gorgée vous rapproche du cœur. C'est joliment écrit. Ce livre nous fait découvrir ces dégustateurs d'exception, mais aussi le milieu du vin en général. Ça s'intitule « Le Palais ». Pour les raisons que vous pouvez imaginer, le livre paraît chez Gallimard et est disponible au Canada depuis quelques jours à peine. Bonjour François-Henri Désérable.
6: Bonjour Yannick Tremblay.
0: On va planter le décor pour nos auditeurs. Votre héros, il s'appelle Arun Kumar, c'est un orphelin indien qui a été adopté par une famille française qui vit sur la Côte d'Or en Bourgogne. Il va un jour découvrir qu'il est doté d'un palais absolu, il vous faudra l'expliquer. Il est capable de décortiquer les vins avec une précision chirurgicale. De ce point de vue, c'est un génie. On pense forcément un peu au roman de Patrick Susskind, Le Parfum, et son héros Jean-Baptiste Grenouille, qui peut identifier, lui, et retenir toutes les odeurs et toutes les séparer sans effort. Il y a une filiation claire que vous revendiquez, d'ailleurs. Mais votre personnage, c'est pas un meurtrier. Il voudrait en fait être un justicier. Je vais pas trop en dire sur l'intrigue. Je vous passe donc la rondelle à l'ancien joueur de hockey.
6: Écoutez, oui, c'est ce personnage, Arun Kumar, c'est un garçon qui vient d'un bidonville indien, qui est adopté à l'âge de 8 ans par un couple de restaurateurs français qui vit à Beaune, en Côte d'Or. Et il commence par finir en douce les verres des clients du restaurant familial. Et on s'aperçoit assez vite qu'il est doté, comme vous l'avez dit, d'un palais absolu. C'est-à-dire que, comme d'autres ont l'oreille absolue, lui, il a un palais extraordinaire et il est capable, même dans des vins assez peu complexes, de déceler des centaines et des centaines et des centaines d'arômes. Et non seulement il les décèle, mais en plus il s'en souvient parce qu'il a une mémoire tout à fait prodigieuse et il bâtit en lui une sorte de cave secrète, de cave intérieure dans laquelle se trouvent toutes les bouteilles qu'il a déjà dégustées, ce qui lui permet de deviner à l'aveugle n'importe quel vin qu'on lui présente, qu'on présente à sa bouche.
0: Et de les recréer aussi, ça va venir plus tard.
6: Ah oui, alors là on en dit peut-être déjà un peu trop, ce gamin qui a ce palais tout à fait prodigieux va se transformer un petit peu plus tard en véritable alchimiste des arômes, et il va faire de son palais l'instrument non seulement de sa revanche contre le sort injuste qui lui a été assigné à sa naissance, parce qu'il vient, il est né dans un bidonville qui existe réellement, au bord d'une décharge à ciel ouvert qui s'appelle la décharge de Ghazipur, dans les faubourgs de New Delhi. C'est une décharge qui fait plus de 70 mètres de hauteur. C'est vraiment l'un des endroits les plus sordides que j'ai vu de mon existence. Et donc, il va en faire de son palais l'instrument de sa revanche et aussi de sa vengeance contre un critique œnologique. Mais pour savoir pourquoi, écoutez, je laisserai vos auditeurs tourner les pages de ce livre.
0: Bien vu, bien joué. Et d'ailleurs, Ghazipur, vous le décrivez aussi comme une forme de palais. Il y a une filiation peut-être entre ce qu'il peut sentir et ce qu'il avait senti quand il était petit. Enfin, on sent un respect immense de votre part pour tous ces artisans, ces ouvriers qui élaborent

0: les vins, vous les décrivez comme des artistes à part entière. Et c'est un univers qui vient aussi avec son propre champ lexical. Hein. L'éraflage, le foulage, le pigeage, le houillage, la cuvaison, l'égrappoir, le débourrement, la véraison, l'encépagement. Jusqu'où avez-vous poussé la recherche pour écrire ce roman?
1: Bah écoutez, il faut savoir que moi, quand j'ai eu l'idée de ce roman, je n'y connaissais quasiment rien en vin. J'étais vraiment incapable de savoir ce qu'on me servait, ce qu'il y avait dans mon verre. Et donc, j'ai commencé par faire ce que je fais de mieux dans la vie, c'est-à-dire que j'ai acheté des livres sur le vin, je les ai lus, j'ai lu une petite centaine de livres sur le vin. Alors, ça va d'ouvrages de vulgarisation à des traités très précis sur la fabrication du fût de chêne. Et puis, j'ai entrepris des études d'œnologie, j'ai fait à peu près 2 ans d'études d'œnologie, j'ai voyagé dans des régions viticoles, j'ai rencontré des vignerons, j'ai débouché vers bouteille, j'ai beaucoup dégusté. Et en dépit de mes nombreuses dégustations, eh bien, j'ai toujours un palais aussi ordinaire. Malheureusement, voilà, je n'ai aucun talent là-dessus, contrairement au personnage, au héros de mon roman, mais qui lui a le palais le plus sidérant de l'histoire.
0: Mais c'était ma prochaine question, François-Henri Désirat, parce que quand vous décrivez, par exemple, les sauternes, et vous en parlez comme un allegro solaire de pêche blanche et de coins éclatés, un adagio d'écorce d'orange amère, de tilleul tiède et de fleurs d'acacia, et mais finalement vous finissez avec un presto sombre et ciselé de truffes blanches, de tabac blond et de thé noir, je me suis dit, mais est-ce qu'il goûte vraiment tout ça?
1: Ah oui, alors je les ai vraiment goûtés. Maintenant, moi, dans des vins comme ça, ce sont dans des grands vins comme les vins de Sauternes, des arômes, je suis incapable d'en déceler plus de 5 ou 6. En revanche, il m'arrive souvent de goûter avec des dégustateurs hors pair. Et vous avez cité tout à l'heure Xavier Tuisa. Moi, j'en ai rencontré beaucoup, des sommeliers ou de grands spécialistes du vin. Et alors, je prête l'oreille, j'écoute ce qu'ils me disent. Et puis ensuite, j'essaye de transformer ça en littérature. J'en fais mon miel et j'essaye de renouveler aussi le champ lexical œnologique par la bonne vieille métaphore.
0: Et de ce point de vue, c'est assez réussi. Il me semble qu'il y a aussi une forme d'éloge envers, j'ai envie de dire, le monde concret. Ce lien avec la Terre qui est de plus en plus distant pour nous, humains, qui sommes enfermés dans des mondes virtuels. Il faut voir, je ne la lirai pas ici, mais la description que vous faites des mains de l'un des protagonistes qui avait bêché, qui avait enfoncé les piquets, qui avait travaillé, des mains qui avaient été tannées par le soleil, qui avaient été crevassées par le gel, rougies par la pluie. Il y a presque une forme d'envie.
1: Bah oui, parce que moi je trouve que les grands vignerons sont de véritables artistes, et ce sont à la fois des artistes et aussi des artisans et des paysans, c'est-à-dire que ce sont des gens qui passent leur journée dans leur vigne, une bonne partie de leur journée dans leur vigne, qui connaissent très intimement leur terre, leur sol, qui sont aussi à la merci du ciel, parce que le fruit du travail de toute une année peut partir en fumée, si j'ose dire, en l'espace de quelques minutes, s'il y a un orage de grêle ou s'il y a une gelée printanière un peu tardive. Le vin, c'est l'alliage entre la terre, le ciel et la main de l'homme qui vient en quelque sorte sublimer les fruits que la nature lui donne.
0: Quand on boit du vin, on goûte un peu le temps aussi, quelque chose comme ça, n'est-ce pas?
1: Oui, complètement. Alors, on goûte le temps qu'il a fait cette année-là, puisque en particulier le temps dans les 2 mois qui précèdent les vendanges va imprimer un caractère aromatique au millésime. Et puis c'est aussi un véritable voyage dans le temps parce que il n'y a pas d'autres produits agricoles comme ça que l'on peut goûter des années après. Si votre mère vous sert une tarte aux myrtilles, eh bien vous n'allez pas pouvoir la manger 25 ans plus tard. Avec le vin, c'est tout à fait possible. Et donc c'est un véritable voyage dans le temps. Si on débouche une bouteille de l'an 2000, vous et moi, eh bien, on se souviendra peut-être de ce que l'on faisait cette année-là et on pourra voyager dans le temps. Mais si on débouche une bouteille de 1993, peut-être qu'on se souviendra de la dernière victoire du Canadien de Montréal en Coupe Stanley avec Patrick Roy qui était dans les buts. Et vous voyez, on serait très heureux de raviver ces souvenirs-là.
0: Je l'attendais, ouais. Celle-là, de votre passé de joueur de hockey. Mais vous savez, si on retrouvait une bouteille de 1993, vous et moi n'aurions fort probablement pas les moyens de se la payer, compte tenu, et vous l'expliquez dans votre livre, de la place qu'a prise le vin, du fait que c'est devenu un objet de statut social, un objet de financiarisation aussi, fabriqué, oui, par des artistes, mais consommé par des gens très riches, dans le cas des grands crus, en tout cas.
1: Bien sûr, oui, oui, les grands vins font l'objet de spéculations, parce qu'avoir une très bonne bouteille à sa table, c'est quelque chose de statutaire. C'est comme d'avoir une très belle voiture au garage ou une très belle montre au poignet. Et il suffit qu'il y a à peu près 3000 milliardaires dans le monde aujourd'hui, il suffit que deux d'entre eux décident de se disputer une bouteille aux enchères pour qu'elle soit adjugée à des prix totalement délirants, totalement exorbitants. Il y a quelques mois, une bouteille de Romanée Conti 1945, donc Romanée Conti, c'est un domaine en Bourgogne, à Vaune-Romanée, et qui est peut-être le plus prestigieux du monde, eh bien, une bouteille du millésime 1945 a été adjugée pour 800 000 dollars. Donc, vous imaginez, à peu près 100 000 dollars par verre, ce qui est tout à fait délirant. Et ça, il y a beaucoup de grands vins qui font comme ça l'objet de spéculations.
0: Et vous faites un exercice à rebours avec le catalogue Nicolas, qui recensait le prix des vins, mais celui de 1963, où on voit que les vins, même ceux 40 ans plus jeunes, se vendaient en quelques dizaines de francs. Bref, ils étaient encore accessibles, ce qui est disparu aujourd'hui. Votre livre, c'est aussi une histoire de vengeance. C'est un homme qui réapparaît après des années pour, enfin, on ne va pas trop en dire, mais ruiner celui qui serait la cause de ses malheurs. On pense au comte de Monte Cristo. Vous nous présentez une scène où le héros transforme mentalement ses repas en prison avec de grands vins qu'il retrouve dans sa cave intérieure, que vous nous expliquez tout à l'heure. Et on se rappelle de Joueur d'échecs de Stephen Zweig. Vous faites allusion à des traces de mains rouges estampillées sur un mur en Inde et on se remémore les photos de Steve McCurry de National Geographic. Et vous évoquez aussi le soleil filtré par les feuilles qui éblouit par éclairs, ce que les Japonais appellent le komorebi. Et là, c'est la cinématographie de Perfect Days de Wim Wenders qui surgit. J'en ai d'autres, des exemples, mais je vais me limiter à ça. Et je me demandais si le palais, c'est pas aussi celui de votre cave littéraire intérieure.
1: Oui, sans doute, parce que moi, vous savez, souvent on devient écrivain par ce qu'on a lu. Moi, une des phrases que je cite le plus régulièrement en interview, c'est une phrase de Borges, le grand écrivain argentin, qui disait « Certains se flattent des pages qu'ils ont écrites, pour ma part, je suis fier de celles que j'ai lues. » Moi, je pourrais tout à fait endosser cette phrase. En fait, je suis devenu écrivain parce que je voulais passer mes journées allongées sur un lit, entre deux entraînements de hockey, parce qu'à l'époque, je jouais encore au hockey quand je me suis mis à écrire. Et je suis aujourd'hui un être qui est tissé de phrases, de pages, et j'essaye de rendre autant que possible hommage à la littérature dans mes livres. Et donc, il y a des références comme ça, des clins d'œil. Alors, Wim Wenders, figurez-vous, j'y avais pas songé. Le komorebi, pour moi, c'est un mot que j'ai appris qui n'existe pas en français, qui est la lumière du soleil filtrée par les feuilles des arbres. Je trouve ça très beau que les Japonais aient un mot pour ça. Mais je suis très heureux que vous ayez pu déceler d'autres images, notamment celle de Steve McCurry, effectivement les mains sur le mur. Figurez-vous que quand j'ai écrit ce livre, j'avais en fond d'écran de mon ordinateur cette fameuse photo de Steve McCurry. Donc elle m'a accompagné tout le long de l'écriture du livre, et où on voit un jeune garçon, un jeune Indien, à Jaipur, en Inde, qui est en train de courir dans une ruelle. Et sur un pan de mur bleu, eh bien, il y a des mains d'enfants qui ont été posées dans de la peinture rouge et qui sont reproduites sur le mur.
0: Mais c'est parce que votre monde littéraire est un peu aussi le nôtre. Avant qu'on se quitte, vous faites allusion au banc bourguignon à quelques reprises dans ce livre. C'est l'une, je vous cite, des plus belles traditions du pays. Vous nous en décrivez un et comment ça se met en place avant qu'on en écoute un?
1: C'est dans les banquets bourguignons, et là je vais assister au fameux dîner des chevaliers du tas de vin la semaine prochaine, donc peut-être que je m'entraîne au banc bourguignon. Il y a cette petite ritournelle où les gens tournent ensemble les mains, et alors je ne vais pas peut-être le chanter à la radio parce que j'ai peur de me couvrir de ridicule, mais j'imagine que vous avez un extrait sonore, donc je vous laisserai le déclencher.
0: On va vous éviter ça. François-Henri Désérable, votre dernier livre s'intitule Le Palais, ça paraît chez Gallimard. Merci beaucoup d'avoir été avec nous ce matin.
1: C'est un plaisir.

0: Bonjour Catherine Perret.
1: Bonjour Yannick.
0: Vous avez le feu vert pour me dire ce qu'il y aura à votre émission.
1: Oh wow! Alors on va évoquer la question de l'automobile. Encore une fois, je dirais, parce que c'est quand même, vous savez, le transport, c'est un des postes d'émissions qui ne cesse de grimper, l'émission de gaz à effet de serre. Donc c'est la journée sans ma voiture, sans voiture, une journée internationale, le 22 septembre. Moi je dis toujours aux gens, surtout n'essayez pas une seule journée de voyager sans voiture. C'est toujours l'enfer la première fois qu'on essaie de se déplacer sans voiture, puis on dit plus jamais. Il faut se faire un plan beaucoup plus réaliste et préparer les choses sur quelques jours. Mais on a quand même, on a lancé la question à nos auditeurs. Qu'est-ce qui contribue à vous, finalement, à rendre possible de vous passer de votre voiture? On s'est

0: 30 ans et qui est resté boisé parce qu'on n'a pas fait heureusement ce bout d'autoroute. Et maintenant, c'est devenu un corridor de mobilité très efficace et très utilisé. Vous allez nous expliquer la recette du succès.
1: C'est vraiment très intéressant. Je vais vous écouter, d'autant plus que moi, je croyais que en ville, sans ma voiture, que c'était fini, ça, que ça n'existait pas.
0: Non, ça existe encore.
1: Encore là. Feu vert tout à l'heure. Je prends une seconde pour vous mentionner. On a reçu un courriel en lien avec notre reportage sur les jumelages et l'immigration. Bonjour, on a deux travailleurs guatémaltèques qui travaillent sur la ferme laitière familiale. Depuis 2022, j'ai fait un petit logement dans mon sous-sol pour accueillir les familles. Le deuxième étage est accessible. On a beaucoup d'interactions. Les enfants de la première famille parlent maintenant très bien le français. On a fait de la raquette, du ski de fond ensemble. Ils me font goûter plein de bonnes nourritures guatémaltèques et j'apprends aussi l'espagnol. Bref, dans les régions, on les accueille, les immigrants, et on en veut. C'est Jacinthe de Saint-Anselme de Bellechasse. C'est tout pour cette édition de Tout Terrain. Un gros, gros merci à toute l'équipe qui m'aide à la préparer semaine après semaine. Vous êtes indispensables, tout comme vous, chers auditeurs. Et on se donne rendez-vous la semaine prochaine. Au revoir.

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3: Bonjour, ici Karine Matheux. Voici les informations. Avec 2 semaines à faire dans la campagne électorale au Québec, le Parti québécois conserve son avance dans les intentions de vote selon un sondage réalisé pour Radio-Canada et les coops de l'information. Ce coup de sonde montre également une poussée du Parti conservateur et une baisse du Parti libéral. Le sondage place le PQ en tête avec 29 % des intentions de vote, suivi de la coalition Avenir Québec avec 22 %. Le PLQ récolte 19 % d'appui, un point de pourcentage devant le Parti conservateur. Québec solidaire ferme la marche avec 12 % des intentions de vote. Le sondage a été réalisé par Segment Recherche entre le 8 et le 17 septembre auprès de 5 572 répondants partout au Québec. Sa marge d'erreur est de plus ou moins 1,3 % 19 fois sur 20. Et en ce 26e jour de la campagne électorale, plusieurs chefs visiteront aujourd'hui des entreprises touchées par la guerre commerciale avec les États-Unis. La chef de la CAQ, Christine Fréchette, visitera un fabricant d'armoires à Coaticook. Le libéral Charles Milliard se rendra à l'usine de camions Paccard à Sainte-Thérèse. À Montréal, Paul Saint-Pierre Plamondon du PQ visitera un organisme pour jeunes itinérants et fera une annonce sur le tramway de l'Est. Ruben Gazal de Québec solidaire sera à Montréal pour présenter ses engagements en matière de logement social et le chef conservateur Éric Duhem sera lui aussi dans la métropole. Des manifestations ont eu lieu hier dans plusieurs villes du pays en appui aux personnes immigrantes. En pleine campagne électorale au Québec, les candidats des différents partis ont été interpellés par les manifestants. Félix Pilon a assisté au rassemblement qui se déroulait à Ottawa.
4: Une centaine de manifestants se sont réunis à Ottawa pour demander un meilleur accueil des immigrants.
5: Le mythe demeure encore que le Canada est un pays d'accueil qui défend les migrants, mais les mesures des dernières années, c'est vraiment des mesures de recul.
6: Les immigrants ne sont pas accueillis, ils servent de bouc émissaire à tous les problèmes sociaux.
4: Les protestataires réclament notamment un statut de résident permanent pour tous les nouveaux arrivants. La porte-parole, Rose Fontaine.
7: La première action que je trouve valable serait d'abord de reconsidérer ceux qui sont sur le terrain, qui sont qualifiés, qui ont perdu le statut. Ce serait déjà un plus que de chercher à reformer le système.
4: À 2 semaines des élections au Québec, les partis s'affrontent sur les seuils d'immigration permanente. Le Parti québécois propose de réduire l'accueil à 35 000 personnes par an, alors que la coalition Avenir Québec souhaite accueillir 45 000 immigrants jusqu'en 2029. Les libéraux, eux, privilégient une fourchette flexible de 45 000 à 70 000 immigrants, tandis que Québec solidaire prône une hausse à 70 000.

0: l'île. Et enfin, le Parti conservateur veut limiter l'immigration en provenance de pays non démocratiques. Sur le terrain, des manifestants demandent plus d'actions concrètes.
1: Certains migrants ne peuvent pas avoir accès aux soins de santé comme tout le monde.
2: Les réfugiés qui demandent d'asile, il y a un temps très long pour eux pour avoir une protection propre avec le résident permanent.
0: Les électeurs seront appelés aux urnes le 5 octobre. Ici Félix Pilon, Radio-Canada, Ottawa.
3: Et ces jours de rentrée parlementaire à Ottawa, les partis d'opposition fédéraux retournent à la Chambre des communes. Le chef du Bloc québécois, Yves François Blanchet, entrevoit un automne mouvementé au Parlement entre les élections au Québec et le dépôt du budget fédéral. Le Parti conservateur aiguise aussi ses couteaux pour les prochains mois. Le chef Pierre Poilievre a tenu un rassemblement partisan en Ontario. Il s'est offert un bain de foule. Il a laissé entendre qu'il va se concentrer sur les enjeux de pouvoir d'achat des Canadiens pour cette rentrée. Les élections partielles, dont trois au Québec, pourraient être déclenchées à tout moment. De plus en plus de femmes se retrouvent en situation d'itinérance au Québec. Plusieurs vivent une première expérience de rue après une séparation, un décès, une perte d'emploi ou simplement parce qu'elles n'arrivent plus à payer leur logement. Pour ces femmes, souvent plus âgées, les conséquences sur leur état de santé peuvent être lourdes. Le reportage de Camille Cassie Simonet.
4: Je suis sortie de mon appartement, j'ai fermé la porte et puis tout d'un coup, ma vie a complètement changé.
5: À 67 ans, Nathalie s'est retrouvée à la rue après avoir perdu son emploi et toutes ses économies. Elle a fréquenté plusieurs refuges pour sans-abri à Montréal et sa santé s'est détériorée.
4: Moi, j'ai vieilli de 10 ans dans les 10 mois.
5: Nathalie n'est pas la seule à tomber en situation d'itinérance à un âge avancé. Au Chaînon, la présidente directrice générale, Sonia Côté, explique que le nombre de femmes de 50 ans et plus a augmenté de 7 % cette année.
6: C'est des femmes qui ont plus d'espoir et ne savent plus par quel bout naviguer dans un système administratif beaucoup trop complexe.
7: Et la pension vieillesse, les rentes du Québec ne sont pas suffisantes pour aider les dames à payer un loyer.
5: De son côté, la professeure de psychologie spécialisée en itinérance des personnes âgées à l'Université du Québec à Montréal, Valérie Bourgeois-Guérin, observe qu'un nombre croissant de femmes bascule pour la première fois dans l'itinérance à un âge avancé en raison d'événements déclencheurs.
8: Comme des deuils, des ruptures conjugales, la perte d'un emploi.
5: Et derrière ce vieillissement de la population itinérante féminine, des parcours portent fruit.
4: Where are my keys? Yeah.
5: Nathalie, elle, nous montre la clé d'un logement qu'elle a pu trouver grâce au Chaînon.
4: J'ai un appartement.
5: Pour elle, ces clés signifient avoir un chez-soi où elle pourra vieillir en toute sécurité. Ici Camille Cassis-Simonet, Radio-Canada, Montréal.
3: Et l'écrivain québécois d'origine haïtienne Tillerson Aurélien a remporté le prix FENAC pour son premier roman, c'était Sans mourir, remis par la grande chaîne française de magazines culturels. C'est l'un des premiers prix de la saison. Voilà, c'était les informations.
9: C'est un moyen de transport actif, démocratique et écologique, accessible pour les masses, pour se déplacer, comme pour faire de la course. Ici Maxime Coutier, aujourd'hui l'histoire, le vélo du Grand Bix au Bixi.
10: Il est vrai qu'un nouveau véhicule, la bicyclette, avait vu le jour presque en même temps que Dunlop et presque au même endroit. Nous parlons ici de la véritable bicyclette, car il y avait eu des antécédents, tels la célèbre Draisienne, inventée en 1813 par l'ingénieur Charles de Drais, dont le conducteur devait se propulser alternativement du pied droit et du pied gauche en frappant le sol.
9: Les origines de la bicyclette racontées par l'animateur Fernand Séguin, c'est à notre télé en avril 1960. Depuis son invention, elle ne cesse d'évoluer et de gagner en popularité. Périlleuse à ses débuts, conçue pour les gentlemen, la bicyclette s'est modernisée puis est devenue un moyen de transport de masse. Une véritable révolution à l'époque, bien avant la tenue des grands prix cyclistes. Car si le vélo est un moyen de locomotion, la course fait aussi partie de son ADN, et ce, dès les débuts.

0: C'est à 7 kilos encore, donc, t'as tombé?
1: Non, non, non, non, c'est... La rue d'en avant, c'est prise d'un rail.
0: Hein?
1: Oh, sirote, calme. Bon, c'est plus des rues qu'on a, c'est des vrais couloirs à tramway. Si au moins on avait le métro, comme à Toronto.
0: Mais pas ça sur le dos des tramways. T'es trop vieux, Fabrice.
1: Trop vieux? Trop vieux? J'étais champion de la province en 1910, oubliez pas, hein? Ouais, peu d'années, ben aussi bien que ben des jeunes, si, localement. L'exercice physique, là, tu seras.
0: Oh, vieux! Vous me faites rire avec votre culture physique!
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0: Un extrait de la télésérie Les Ploufs, tiré du célèbre roman de Roger Lemelin. Le père Plouf étant lui-même un amateur de vélo, ancien champion, c'était en 1954 à notre télé. Alors pour nous parler des origines du vélo, mon invité aujourd'hui est Jean-François Nadeau. Il est historien, journaliste, chroniqueur au Devoir, lui-même amateur de vélo. Bonjour Jean-François.
1: Bonjour.
0: C'est vrai qu'elle a évolué, la bicyclette, hein, entre celle du 19e siècle et les vélos du Tour de France. Il y a tout un monde. On l'entendait avec Fernand Séguin. Alors parlons de la toute première bicyclette. La draisienne. Oui, c'est quoi la draisienne?
1: Ben, la draisienne, c'est ce que les petits de moins de 5 ans, on les voit au coin des rues maintenant se promener sur des vélos en équilibre, pas de pédalier, sans pédale. Et là, ils se propulsent et ils découvrent très rapidement leur équilibre. Sauf qu'à l'origine, c'est un vélo en bois très, très lourd. C'est un baron, le baron de Drais. Et il va falloir attendre qu'on développe un mécanisme pour pouvoir se propulser, pour connaître ce qu'on appelle aujourd'hui la bicyclette. La bicyclette, c'est vraiment le mot qu'utilisent plutôt les bourgeois à l'époque, hein, les classes populaires vont l'appeler le vélo. Alors, c'est le contraire, c'est le contraire de ce qu'on imagine communément. Mais c'est un bel outil de voir que les enfants redécouvrent ça aujourd'hui sous des formes de jeux d'enfants.
0: Ah, ben oui,
1: ça leur permet d'apprendre à pédaler.
0: Ça marche. Bon, il fallait une certaine dextérité, on imagine, à l'époque, hein, sur ces draisiennes. Tout comme le grand bi. Ça, c'est bon. C'est vraiment l'image qui nous a marqué, ces énormes roues, c'était casse-cou, ça.
1: C'est plus que casse-cou. Il y en a de différentes grandeurs. Il faut se propulser très rapidement derrière pour grimper sur la selle et partir. La grande roue en avant, puisque le pédalier est lié à la roue avant. Il va y avoir des courses de ça. C'est extrêmement populaire. D'abord, il y a des écoles pour nous permettre d'apprendre à pédaler là-dessus. Il faut effectivement être un peu casse-cou. On peut imaginer que chaque époque a ses aventuriers qui font soit de la planche à voile, soit du patinage. À roues alignées ou je ne sais trop, à l'époque, le vélo est une immense nouveauté. C'est à classer au même titre, si on veut, que le chemin de fer, que le bateau à vapeur, que de toute la mécanisation de la société. Le vélo appartient à une société qui va de l'avant, qui est résolument lancée du côté de la vitesse. Et le grand bi, en ce sens-là, est exceptionnel. Il faut savoir qu'au Québec, on a une championne du monde de grand bi à l'époque. Elle s'appelle, son nom de scène, si on veut, c'est Louise Armindo, mais elle est née Aglaé Brisebois. C'est une championne en Europe, mais aux États-Unis. Elle va participer à des courses de longue distance. On en parle dans le New York Times. Des courses de plus de 1000 km en 6 jours. À l'époque, les courses de 6 jours, les marathons de 6 jours, dans toutes sortes de formes de sport sont extrêmement populaires, puisque, bien sûr, le septième jour étant le jour du Seigneur. On ne peut pas rien faire.
0: Ouais.
1: Et Louise Armindo est une immense vedette jusqu'à ce que ce grand bi disparaisse et cède le pas au vélo tel qu'on le connaît un peu mieux aujourd'hui.
0: Oui, ça a pris un certain temps avant qu'on comprenne que ça irait peut-être mieux avec un pédalier. Ce sont les Britanniques qui vont trouver la solution à la fin du 19e siècle.
1: Oui, on installe un pédalier tel qu'on le connaît avec une traction sur la roue arrière. Puis bien sûr, il y a des brevets qui vont être rapidement déposés pour des freins, pour toutes sortes d'objets. Et chaque année, les gens se mettent à se passionner pour des nouveaux modèles de bicyclettes puisque ça se développe très, très rapidement. Il y a une passion absolument extraordinaire à ce moment-là pour le vélo, qui est d'abord le bone shaker, parce que c'est des roues qui sont en fer, littéralement, qui sont, compte tenu de l'état des routes, qui secouent. Donc, le secoueur d'os, le bone shaker. Et évidemment, M. Dunlop, dont on entendait une archive au début avec Fernand Séguin, va développer le pneumatique qui permet d'adoucir considérablement le roulement sur les routes. Et là, il y a une popularité de ça qui est énorme. Quand on pense à quelqu'un comme Émile Zola, l'écrivain Émile Zola, qui à plus de 50 ans décide d'apprendre à faire du vélo, qui va en acheter à tous les membres de sa famille, à sa maîtresse aussi. Tous les grands écrivains de l'époque se mettent à acheter des vélos aussi. C'est le cas de Tolstoï qui a 80 ans quand il se met à faire du vélo. C'est énorme. Victor Hugo est passionné. La secrétaire de Victor Hugo va devenir la fondatrice d'un des premiers imprimés consacrés au vélo, puisque ça devient très populaire. Jules Renard, Guy de Maupassant,
0: tout le monde veut faire du vélo
1: partout, oui. Et il y a des écoles au Québec aussi, on en a dans la ville de Québec, on en a à Montréal, qui pendant plusieurs années vont dispenser des leçons de vélocipède. Hein. On peut réussir à apprendre à pédaler sous l'emprise d'un professeur.
0: Oui, évidemment, parce que ça, on imagine, au début, c'était pas évident. Ça a été pour les femmes un formidable instrument d'émancipation, parce que elles aussi peuvent se déplacer.
1: Oui, parce que si on voulait se déplacer auparavant, il fallait demander de l'aide d'un palefrenier ou de quelqu'un qui vous selle votre cheval, ou enfin y aller à pied. Tout d'un coup, vous pouviez avoir une monture qui était à votre portée. D'ailleurs, on l'appelait littéralement une monture. Il y avait la selle, il y a tout le vocabulaire du cheval. C'est pas anodin, d'ailleurs, de voir qu'il va y avoir plusieurs courses à cette époque-là, à Montréal, comme partout en Amérique, qui sont organisées entre des vélos et des chevaux, pour bien montrer qu'il y a une supériorité humaine qui s'établit de petit à petit grâce au vélo. Et pour les femmes, c'est un objet de libération extraordinaire. D'abord, le vêtement va changer. Pour faire du vélo, ben, on peut plus se promener avec des grandes robes à crinoline. Il faut des vêtements qui sont adaptés. On a une mobilité qui est là, qui est importante. Il y a une forme de défi qui est lancé parce qu'il y a beaucoup de gens, des médecins notamment, qui disent, voyons, c'est dangereux pour les femmes que de faire du vélo. Ça forcit le mollet, ça déplace les organes intérieurs. Ça va évidemment créer des problèmes. Mais ce qu'on se rend compte, c'est que très rapidement, puis on l'a oublié en bonne partie aujourd'hui, c'est qu'il y a des femmes qui sont très nombreuses à se lancer à vélo, qui vont participer à des compétitions aussi de vélo, même quand c'est interdit. Par exemple, au Tour d'Italie, qui est l'équivalent du Tour de France, si on veut, en 1924, il y a une femme qui prend le départ, déguisée sous les traits d'un homme parce qu'on lui interdit le départ, mais il y en a pendant très, très longtemps, un peu partout comme ça, que l'histoire a un peu relégué aux oubliettes.
0: Et on ne sait même pas comment les nommer au féminin. Les cyclistes.
1: Ben oui, c'est assez extraordinaire. On suggère au début véloceuse, pédalette, cyclettiste, et même il y a des verbes qui viennent avec tout ça. Le verbe cycler qui apparaît, je cycle, tu cycles, nous cyclons. On trouve bicyclette aussi, je bicyclette, elle bicyclette. Donc tout est à faire, tout est à découvrir. Même les mots sont pas encore en fonction exactement.
0: Ça témoigne d'une époque. Puis bon, hein, vous l'avez dit, ça va changer la garde-robe. Puis les couturiers vont s'y mettre, présenter de nouveaux vêtements. Comme ici, en 1942, dans les archives de Lidan, en France.
2: Dans le cadre fleuri d'Armenonville, journée de la bicyclette, journée de l'élégance, journée de la femme. Devant le jury, c'est le défilé des concurrentes. La bicyclette est devenue le moyen de transport le plus répandu de notre époque et nos couturiers se sont efforcés de créer des modèles à la fois pratiques, simples et élégants. Et cette journée a consacré la vogue de la jupe culotte.
0: Voilà, la jupe culotte encore présente aujourd'hui. Alors tout ça, bon, les hommes, les femmes, tous ces gens-là qui se mettent à vélo, ça aura un impact sur l'urbanité. Désormais, il faut composer avec toutes ces bicyclettes. Puis ça commence notamment par l'amélioration des routes. On parlait plutôt du bone shaker, le secoueur d'os. Le pavage pour éviter de se faire brasser continuellement. Là.
1: Oui, il n'est pas anodin de consacrer que ce sont les cyclistes souvent qui, parmi les premiers, vont signaler que les routes sont imparfaites, qu'elles doivent être corrigées. Ils vont aussi aider à la constitution de cartes qui permettent de se retrouver, parce que jusque-là, il y a beaucoup de chemins qui ne sont pas en fait répertoriés formellement. Les cyclistes font ça. Et ils ne sont pas étrangers aussi au développement de l'automobile. Souvent, les gens qui ont une passion pour le vélo, ont aussi une passion pour l'automobile, pour la modernité, pour l'aviation aussi. Uh-huh. Souvent, ce sont les mêmes pilotes au début de ces différents engins-là qui se passionnent pour tout ce qui est moderne. Et c'est pas anodin non plus que de constater que l'accessibilité du vélo tient au fait d'une immigration en partie de plus en plus grande en Amérique. Lorsqu'on décide de percer le Mont-Royal pour y faire passer un train, le tunnel qui est toujours utilisé aujourd'hui pour le REM, un ingénieur du nom de Quilico qui vient d'Europe, est envoyé. Et son fils trouve qu'il y a un problème d'accès au vélo à Montréal. Il va organiser un magasin, qui est un magasin dont le nom existe toujours, va louer des vélos. Et il va permettre donc d'accélérer la pratique du cyclisme. Il y a d'autres boutiques qui présentent déjà des vélos à l'époque. Il y a même des fabricants québécois. C'est une famille belge, les Gachons, qui vont produire les premiers vélos québécois, si on veut, à partir des années 20. Et il y a des courses qui sont organisées un peu partout au Québec, en Amérique du Nord.
0: Parlons-en maintenant, parce que le vélo, c'est aussi le plaisir de faire des courses, puis le sport qui fait partie de l'ADN du vélo. Et le Québec n'y échappe pas. Montréal, qui a longtemps été une capitale du cyclisme, de même que le reste de la province, pour preuve, cette course mythique, l'une des plus longues à son époque.
3: Chaque année, au cœur de l'été, se déroule le Tour du Saint-Laurent. 16 étapes, dont 3 circuits fermés. Des coureurs de 13 nations différentes. et de 3 continents. Le tour cycliste amateur le plus long du monde. Plus long que le tour d'Italie, de Belgique, d'Espagne, du Luxembourg, de Suisse ou d'Allemagne. Moins long que le tour de France. Mais le seul autre, sans doute, à passer par des lieux dits baie des sables, Pointe-au-Père, Trois-Pistoles, Rivière-du-Loup, Sainte-Marie-de-Beauce, le tour de la Nouvelle-France.
0: L'excellent film de Jean-Claude Labrecque, 60 cycles, une production de l'ONF en 1965, c'était à l'époque, à la fin des années 50, début 60, une course importante.
1: Oui, une course très importante où beaucoup d'équipes internationales sont venues. C'est à cette époque-là que débarque, par exemple, Giuseppe Marinoni, qui va devenir un des plus grands fabricants de vélos en Amérique. Plus de 50 000 cadres assemblés au bout de sa torche au fil du temps. Il en fabrique toujours aujourd'hui, quoique pratiquement arrêté désormais, mais l'existence de la marque continue. Il faut savoir que dès 1899, à Verdun, on a déjà un championnat du monde cycliste, c'est le World Met. On a, dans ce qui est aujourd'hui le Parc Jarry, dès la fin des années 20, un vélodrome qui est là. On a pratiqué des courses très, très importantes au Forum de Montréal dans l'entre-deux-guerres.
0: C'est exact, ça. Ça attirait beaucoup de monde.
1: Beaucoup de monde. Et là, je vais dire quelque chose qui va sembler énorme, et c'est pourtant strictement vrai. Il y a plus de monde dans les années 30, à certains moments, qui vont voir les courses cyclistes au Forum que le Canadien de Montréal. Parce que le Canadien de Montréal n'a pas connu encore son épopée autour de Maurice Richard à partir des années 40. Et il reste un appétit pour des sports comme ceux-là. Et on installe chaque année, on monte au Forum, une piste en bois de sapin sur laquelle ces cyclistes-là vont courir 6 jours et 6 nuits. Ce sont des courses de 6 jours. On les appelle les écureuils. Et évidemment, ils sont extrêmement populaires. Le maire de Montréal, Camillien Wood, est là. Des joueurs de baseball célèbres, tout ce qu'il y a de notoriété publique.
0: Le tout Montréal. Aux côtés de René Cyr, grand champion, figure légendaire, champion incontesté dans les années 30, qui nous parlait de ses lointains souvenirs ici au micro de Lise Payette en 1994.
4: Mais les 6 jours, c'était pendant longtemps l'événement sportif à Montréal.
5: Au Forum, oui.
4: Vous y avez participé quand, vous?
5: Moi, j'ai participé au Forum en 1940, 41 et 42, et après ça, la guerre s'est déclarée.
6: Et vous aviez commencé ça comment?
5: À l'âge de 15 ans, je ne savais pas marcher en vélo. Et mes frères, c'était dans le sportif, eux autres, m'avaient emmené au Forum pour voir les 6 jours à l'automne. Et j'avais remarqué une affaire terrible, le numéro 3 et 4 qui m'avait épaté. Alors, quand on est sorti du Forum, il était à peu près minuit le soir. C'est mon père qui conduisait, puis il me dit, « Puis René, as-tu aimé ça? » J'ai dit, « Oui, puis je vais courir avec eux autres. » Ils ont tous ri. Alors, j'ai dit, « Ça va, je ne vais plus à l'école, je me jette un vélo, puis je vais travailler, puis je vais... » Fait qu'ils ont ri de ça, puis le lendemain matin, je n'ai pas été à l'école. J'ai travaillé tout l'hiver, puis je me suis acheté un vélo, puis au printemps suivant, à l'âge de 16 ans, je commence à courir. À l'automne, ils font tous les grands programmes de les championnats, 25 000, 50 000 et 100 000. Je les ai courus les 3, puis je les ai gagnés avec des temps records.
6: C'est jeune, 16 ans, pour des courses d'endurance?
5: Oui, oui, j'avais une permission spéciale pour courir avec les seniors.
0: C'est tout un monsieur, René Cyr, hein? Il courait même avec le chandail du Canadien.
1: Ben oui, c'est incroyable. À l'époque, le Canadien de Montréal, pour hausser sa popularité, avait une équipe cycliste. Et René Cyr, donc, pouvait porter le chandail des Canadiens de Montréal. Il était furieux lorsqu'au centenaire du Canadien de Montréal, donc, on avait fait un album souvenir dans lequel il n'était pas mention, on ne faisait pas mention du fait que le Canadien de Montréal avait aussi eu une équipe de vélo.
0: Ben, on t'en oublier, effectivement. Puis bon, des champions du genre produits ici, il y en aura d'autres. Chez les femmes aussi, France Richer, première Québécoise à avoir participé à des championnats du monde, c'est pas rien.
1: Oui, qui va réussir à gagner un titre de championne canadienne et qui peut courir en 1974, alors que Montréal, en préparation des Jeux olympiques de 1976, accueille pour la première fois les championnats du monde. Championnats du monde sur piste et sur route aussi, c'est extraordinaire. On a des images d'Eddy Merckx, le champion de tous les temps, on veut, le Wayne Gretzky du vélo, qui remporte sur la montagne, sur le Mont-Royal, ce titre de champion du monde qui lui confère le droit de porter pour toute l'année suivante un maillot arc-en-ciel. C'est aujourd'hui, d'ailleurs, une façon assez étonnante, c'est Magdalena Hélène Vallière-Mille, qui est une Sherbrookoise, qui porte le maillot arc-en-ciel de championne du monde sur route pour les femmes et qui va défendre son titre à Montréal à l'automne 2026, puisque pour la première fois depuis 1974, un championnat du monde sera à nouveau couru à Montréal, dans la région de Montréal, puisque le parcours va permettre de visiter une partie de la région. Bien sûr, c'est retransmis partout dans le monde.
7: C'est un événement énorme. Gros événement. Mais vous avez mentionné les années 70, 74, lors de la première édition. C'est vrai parce que le vélo comme moyen de transport actif, on le disait plus tôt, il a été complètement éclipsé par l'automobile dans les années 50-60 et par l'étalement urbain aussi. Or, dans les années 70, il y a un regain de popularité. On parle même de bike boom. Comment on peut l'expliquer, ça?
1: Pour plusieurs raisons. La fabrique moderne de vélo fait diminuer les coûts. Pour la première fois, on se dit, se déplacer d'un point A à un point B, ça commence à être compliqué en voiture. Parfois, c'est beaucoup plus simple à vélo. Mm-hmm. C'est plus léger, on arrive plus facilement. Parce qu'il y avait le rêve dans les années 50 où on pouvait littéralement voler en automobile. Puis on a complètement déclassé toute autre forme de transport jusqu'au point où on a enlevé les rails de tramway à partir de 1957. Bref, on les a enlevés, on les a laissés là. Ils rejaillissent tous les printemps, on le voit.
7: On envoie les vestiges.
1: Avec les nids de poules. Et bien sûr, à partir des années 70, il y a des gens qui se disent, ça peut être intéressant de redécouvrir ce mode de transport-là qui permet, au fond, grâce au roulement à billes, d'être 1000 fois plus productif avec son énergie que si on marchait, tout simplement. Donc, c'est quelque chose qui est très, très économique en termes de dépenses énergétiques. Mais il y a des gros problèmes. Le métro qui est là depuis 1963 n'accepte pas les vélos, par exemple. Alors, si on est très loin, on pourrait faire un bout à vélo. On accepte des téléviseurs, on accepte des escabeaux. Il y a même des gens qui vont faire le test avec des éléphants dessinés sur des immenses cartons pour voir si on les laisserait passer dans le métro de Montréal. On les laisse passer. Mais quand on arrive dans les années 70 avec un vélo, là, on hurle. Il y a quelque chose, il y a comme une haine. On a retourné le problème à l'envers alors que c'était quelque chose de si populaire pendant tellement longtemps. Le vélo, tout d'un coup, on a oublié entre les années 50, 60, qu'il y avait là un outil parmi d'autres pour se déplacer qui méritait d'être considéré. Et il y a tout un mouvement à cette époque-là, un mouvement populaire pour permettre au vélo de regagner un peu ses lettres de noblesse. Et c'est à partir de ce moment-là qu'on va penser à développer des pistes cyclables, mais aussi des comportements routiers qui permettent de consacrer que le fait qu'il n'y a pas seulement les automobilistes qui paient des taxes, il y a les cyclistes aussi qui ont assurément le droit de profiter de ces installations-là.
7: Puis encore à ce jour, ça demeure terriblement d'actualité, les problèmes de cohabitation. Mais ces groupes militants à l'époque, précurseurs dans les années 70, qui ont fait en sorte, en mettant de la pression, qu'on a développé aussi un réseau de pistes cyclables au Québec et à Montréal. Les premières grandes pistes datent d'à peu près du début des années 80. Là.
1: Oui, c'est ça. C'est des groupes comme Montréal à bicyclette, par exemple, qui réussissent à faire voir ça, mais qui aussi favorisent l'idée d'une compréhension que l'espace doit être plus sécuritaire pour tous. Mais le vélo a beaucoup évolué. Bien sûr, il y a les ventes aujourd'hui de vélos à assistance électrique qui ont décuplé. Il y a une pratique du vélo qui a augmenté, qui est en augmentation constante et qui l'a été à partir des années 70, notamment parce qu'on a importé des vélos d'Europe qui étaient fabriqués, imaginez, par des prisonniers, ce qui permettait de faire baisser le coût des vélos. Donc, les premiers 10 vitesses, la grande vague des 10 vitesses, un certain nombre de ces vélos-là italiens, bas de gamme, étaient des vélos produits à bas coût. Et on a cessé depuis, la plupart des vélos sont produits en Asie, d'avoir des machines de plus en plus performantes qui sont vendues de moins en moins cher, au fond, et qui permettent à tout un chacun de profiter de cette joie. Est-ce qu'il y a un seul visage qui ne s'éclaire pas lorsqu'on monte à bicyclette? Il y a une forme de joie instantané qui jaillit, on retrouve un peu un plaisir d'enfance, bien sûr, à goûter le vent dans les cheveux quand on en a, ce qui n'est pas mon cas.
7: Mais voilà, c'est un goût de liberté que chante ici Tex Le Corps, justement, Tibicycle. Et puis, il y en a d'autres comme ça. On l'a entendu avec Yves Montand au début. Mon invité, Jean-François Dado, historien, journaliste, chroniqueur au journal Le Devoir, puis vous l'aurez compris, grand adepte de vélo. Merci beaucoup d'avoir été là.
1: C'est un plaisir.
7: Merci également à toute l'équipe d'Aujourd'hui l'Histoire. Ici Maxime Coutier, là-dessus. Bonne soirée, à une prochaine, au revoir.

0: 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Et le mot qui résonne pour André Martineau cette semaine, calvitie.
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6: Votre tente a-t-elle des roues? On appelle mini-tente la petite tente que les amateurs de camping peuvent transporter dans leur bagage. Cette tente est assez grande pour loger une ou même deux personnes, mais elle est trop petite pour qu'on puisse y tenir debout. Certaines mini-tentes ont une forme plus ou moins ronde qui rappelle vaguement celle d'un igloo. D'ailleurs, on appelle tente igloo ce type de mini-tente. Mais peu importe la forme de la tente, l'anglicisme pop-tent est à éviter. Maintenant, la petite remorque de camping dont les parois de toile se replient pour le transport s'appelle tente caravane. Le terme tente roulotte est de moins en moins fréquent dans le vocabulaire du camping. Enfin, l'emploi de l'anglicisme trailer tente n'est pas recommandé.
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7: Les temps froids sont de retour, et avec eux, bien sûr, le virus de la grippe. Nombreux sont les prévoyants qui se font vacciner, et novembre est d'ailleurs le mois tout indiqué pour le faire.
8: Plusieurs se posent la question à chaque année, se faire vacciner ou ne pas se faire vacciner?
9: C'est une excellente question, et la réponse dépend de votre plaisir à être malade.
7: La voix de Chantal Guimond, médecin urgentologue et chroniqueuse au 15-18, interviewée récemment. Mais chaque campagne de vaccination permet de constater que même s'il est universellement reconnu par la médecine, le vaccin a encore ses farouches opposants. Une opposition qui, si on la suit à la trace dans l'histoire, est aussi ancienne que le vaccin. Et on en trouve un exemple éloquent chez nous, quand Montréal s'est presque trouvé à feu et à sang. ...1885. C'est l'année de la mort de l'éléphant Jumbo dans un déraillement de train en Ontario. C'est l'année de la pendaison de Louis Riel. Et 1885, c'est aussi l'année de la pire épidémie de variole dans l'histoire de notre pays. Cette épidémie, elle fera 5864 morts, dont plus de 3000 rien qu'à Montréal. La plupart des victimes sont des enfants. Le nombre de malades est particulièrement élevé en septembre 1885, alors que 30 personnes en meurent chaque jour dans la métropole. En réponse, la vaccination gratuite est déclarée obligatoire à Montréal. Depuis Jenner, en 1796, que la vaccination contre la variole était pratiquée de façon scientifique. On la reconnaissait comme une manière efficace de lutter contre la grosse picote, autre nom donné à la variole. Mais chez la population francophone, pauvre et peu instruite de Montréal, la campagne de vaccination passe difficilement. En 1885, le journal La Minerve donne la parole au docteur Coderre de l'école de médecine qui qualifie la vaccination d'inutile et de dangereuse. Ce même médecin publiera bientôt l'Anti-vaccinateur canadien-français, un mensuel consacré à la lutte aux vaccins. Ainsi, la méfiance est grande. Les 28 et 29 septembre 1885, une foule hostile s'en prend à des médecins qui prônent le vaccin. L'historien Rumilly écrit « La foule assiège le bureau de santé du Faubourg de l'Est, y met le feu, puis se dirige vers l'hôtel de ville et brise des vitres. La police charge à coups de bâton. » Plusieurs centaines d'émeutiers menaceront les maisons des médecins vaccinateurs et briseront les vitres du Herald, un journal anglophone qui prétendait que l'épidémie était attribuable à l'insalubrité des Canadiens français. Dans le contexte explosif de l'affaire Louis Riel, la tension était extrêmement vive. Le maire Honoré Beaugrand fera appel à l'armée pour calmer les émeutiers anti-vaccination du mois de septembre 1885. L'année d'après, en 1886, sera créée la Commission provinciale d'hygiène, qui fera beaucoup pour que, progressivement, l'idée de vaccination soit mieux acceptée au sein de la population.
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6: Peut-on dire qu'on haït la pluie? Le « i » du verbe « haïr » ne prend pas le tréma aux trois premières personnes du singulier de l'indicatif présent. Au lieu de dire « j'haïs, tu haïs et il haït », on dira « je hais, tu hais et il hait ». Étonnamment, ces formes verbales, qui sont pourtant reconnues et utilisées dans tous les autres pays francophones, ne sont pas courantes dans la langue parlée de chez nous. Évidemment, il est toujours possible de remplacer « haïr » par d'autres verbes ou locutions synonymes. Par exemple, au lieu de dire « j'haïs la pluie », on peut dire « je déteste la pluie » ou « j'ai horreur de la pluie ». Dans la langue soutenue, on peut aussi utiliser les verbes « abhorrer »,« abominer » et « exécrer ».
11: Nous sommes le lundi 21 septembre, voici à la une.

0: Bonjour, bon lundi, bon début de semaine. Bienvenue à la une, c'est Mathieu Bellumeur au microphone. Content de vous retrouver, j'espère que vous allez bien, que vous avez passé une belle fin de semaine. On est à deux semaines de la fin de cette campagne électorale, du jour du vote. Et aujourd'hui, sondage publié par Radio-Canada et on va vous présenter tous les détails avec mon collègue Jean-Philippe Robillard dans les prochaines minutes. Essentiellement, ce que je peux vous dire, c'est que le Parti québécois est en tête, que les conservateurs sont à un seul point derrière les libéraux. On va vous présenter donc les chiffres, les derniers détails, les détails de ce sondage, en fait, publié ce matin par Radio-Canada. C'est aussi disponible dans les coop de l'information. Là, on pense au soleil, au droit, à la tribune, etc. Là, vous pourrez retrouver les détails également dans ces quotidiens. Tour de table avec mes collaborateurs, en commençant par Julie-Jasmine Boudreau aux actualités culturelles. Bonjour, Julie-Jasmine.
1: Bonjour, Mathieu.
0: On commence ça avec une nouvelle toute fraîche parce qu'on a appris au cours des dernières minutes qu'il y a eu un prix décerné pour l'auteur Télisson Aurélien.
1: Oui, je pourrais dire le Canado-Haïtien, en fait, à son premier roman, c'était Ça ou mourir. Ça a été annoncé à 4 heures ce matin, donc 4 heures notre heure, bien sûr. Puis c'est intéressant parce qu'en juillet, on avait cette première sélection dont il faisait partie. Imaginez, c'était une trentaine de romans sélectionnés sur 250 titres, fin où on aurait serré à 5 finalistes. Et là, ce matin, il en est le lauréat. Mm-hmm. Et c'est le prix FNAC, qui est une chaîne

0: de librairie française. Alors ça, c'est un tout premier prix. C'est vraiment une très, très belle nouvelle.
1: On va y revenir dans les actualités culturelles plus tard à l'émission. Le temps de me tourner vers Véronique Mérand à la météo. Salut Véronique.
2: Bonjour.
1: Le 21 septembre, l'automne n'est pas aujourd'hui. C'est demain.
2: C'est demain.
1: C'est encore l'été.
2: Ouais. C'est encore l'été.
1: Dernière journée complète d'été.
2: Et demain matin, quand on va se retrouver, ça va être encore l'été aussi parce qu'il arrive tard cet automne, 20h05. Okay. Demain, on sera presque couché. Voulez-vous? Alors, il sera là, mais il est là avec son lot de beau temps. Alors, dans ce temps-là, ça passe toujours bien. Une semaine, c'est sûr que les gens plus à l'est aujourd'hui, c'est encore hésitant, là, mais si on regarde dans l'ensemble pour le sud, le centre de la province, c'est vraiment une semaine à peu près parfaite, avec peut-être des températures, certains diront, un petit peu plus fraîches là, aujourd'hui et demain. On parlera de 15 à 17 degrés, 15 à 18 dans l'ensemble, puis ça remontera vers 18-20 degrés pour la journée de mercredi. Okay. Beaucoup de soleil aujourd'hui, beaucoup de soleil demain aussi. Quelques nuages au cours de la nuit, donc très tôt demain matin, et des nuits plus fraîches également. 6 Montréal la nuit prochaine. Possibilité de gel vers l'Estrie, secteur des Laurentides, de la Naudière, minimum de 3 degrés. Il y a eu du gel au sol au cours de la fin de semaine. Il y en a eu dans le secteur de Val-d'Or, Chibougamau, Gaspé et Sherbrooke. Cette île avait déjà eu droit à ça. Alors, ça s'en vient tranquillement, mais à Montréal, en moyenne, c'est pas avant le 17 octobre. On parle de résistance nuageuse un peu plus présente. C'est le cas du côté de l'Abitibi. Nuages éclaircis aujourd'hui, autour de 13 degrés. Gel possible la nuit prochaine. Il y a un avis qui est en vigueur. Même chose pour le Saguenay, le lac Saint-Jean. Plutôt nuageux, une douzaine de degrés aujourd'hui avec du gel possible la nuit prochaine. Le Bas-Saint-Laurent, la Gaspésie, la Côte-Nord, il reste encore quelques petites averses ici et là. Ciel variable par la suite, 12-13 degrés. Nuit fraîche, minimum entre 3 et 5. Et ce sera bien ensoleillé pour l'Abitibi et l'Est du Québec demain. Pour ce qui est de l'Ontario, variable sur la portion nord, sur la portion centre également, avec des avis de gel au sol pour la nuit prochaine. Plutôt nuageux à Toronto, ça se dégagera cet après-midi. Ça reste nuageux avec quelques gouttes possibles à Windsor. 16-18 degrés. Très beau à Ottawa, il fera 16 sous le soleil aujourd'hui. Et très beau dans tout l'ouest canadien. Vancouver, 19-22 degrés. Encore chaud, Edmonton, Calgary, 26-27 aujourd'hui. Ça redescendra tranquillement dans les prochains jours. Beau temps sur le sud de la Saskatchewan et du Manitoba aussi, 19-21. Là, de ce côté, ça va remonter dans les prochains jours. Donc, voyez, oui, dernier jour officiel de l'été, mais il y a encore un peu de chaleur par endroit.
1: Merci, Véronique.
2: Bonne journée.
1: Bonne journée. Olivier Pellerin, là, pour parler sport. Bonjour, Olivier.
3: Bonjour.
1: Oui, les mondiaux de cyclisme sur route, c'est parti. Il y a eu premiers éléments des compétitions hier, dont les contre-la-montre.
3: Les contre-la-montre individuels chez les hommes et chez les femmes. Quelle belle journée, quelle belle première journée. La météo a été au rendez-vous. Oui. Les gens ont été au rendez-vous. Pour cette première épreuve, qui en est une de vitesse, le contre-la-montre, pour ceux qui sont moins familiers, c'est un court parcours sur lequel on va à fond tout au long de cette course pour tenter d'enregistrer le temps le plus rapide. On se bat pas contre quelqu'un. Mm-hmm. On est individuel, ça se dit. On est seul avec soi-même sur son vélo pour tenter d'aller remporter l'épreuve. Il y avait des favoris hier, entre autres chez les hommes. Remco Evenepoel, qui était le grand favori avec 3 titres en poche déjà. Ben hier, il a répété l'exploit avec une 4e victoire consécutive au championnat du monde au contre-la-montre. Il a devancé l'Italien Filippo Ganna et le Français Paul Sexas sur le podium pour aller décrocher ce titre historique. Il avait 57 secondes d'avance, imaginez, sur Filippo Ganna, qui est quand même pas le dernier venu, là, qui a déjà des médailles olympiques et qui est une référence pratiquement en la matière au contre-la-montre. Et malgré tout, Evenepoel hier a été exceptionnel. Le meilleur résultat canadien a été une 13e place, celle de Michael Leonard. Nicolas Zukowski, le Québécois, était aussi sur sa monture hier pour l'épreuve. Il a terminé 31e, arrivé un peu à la dernière minute en raison de la blessure à Derek G. West, qui devait prendre le départ pour le Canada. Il a cédé sa place. Zukowski a pris le départ hier. Il a terminé, je le disais, 31e. Pas une spécialité pour lui, mais ça lui a permis de pouvoir courir devant les siens, de pouvoir courir devant des Québécois qui étaient présents, nombreux, au bord de la piste. Et je pense qu'il va s'en souvenir très longtemps de cette journée. On l'écoute.
4: Le premier kilomètre, la longue ligne droite, ça criait tellement fort. J'avais le sourire jusqu'aux lèvres. Puis là, j'étais tellement excité qu'il fallait vraiment que je me calme, parce que sinon, je me dis, je vais m'étendre dans le premier virage. Je suis trop excité. Fait que... Ah, merci à tout le monde. Merci, tout le monde est venu sur le bord des routes jusqu'au circuit Gilles-Villeneuve. Je veux dire, il y avait quasiment pas de moment où il y avait personne, peut-être sauf pour la saccade, là, mais c'était incroyable. Le public était vraiment, vraiment impressionnant aujourd'hui, puis beaucoup à leur remercier aujourd'hui pour d'avoir pu puiser aussi profond dans mes réserves grâce à eux, honnêtement.
3: Quand vous faites 40 kilomètres à fond, à un certain moment, vous avez besoin d'un peu de motivation, surtout quand c'est pas une spécialité. Et puis, voilà pour Nicolas Zukowski, qu'on retrouvera certainement à la course sur route en ligne qui aura lieu le 27, donc dernière journée de compétition à la fin de la semaine. Sinon, chez les femmes, il y avait aussi contre la montre individuelle. C'est la Suisse Marlène Rousseur qui a remporté l'épreuve. Elle était championne en titre.

0: Voilà qu'elle a défendu avec succès sa victoire, ou en fait ce titre mondial chez les Canadiennes. Nadia Gontova a été la meilleure en 19e place. Olivia Barry, elle, a terminé 23e. Donc voilà pour les épreuves d'hier. Aujourd'hui, on reprend ça avec des contre-la-montre, mais catégorie des moins de 23 ans. Donc là, il y a peut-être une chance de médaille aussi pour le Canada. Il y aura plusieurs catégories comme ça. Donc les moins de 23 ans, les juniors aussi vont s'exécuter au cours de la semaine. C'est pourquoi il y a 13 épreuves au total qui auront lieu. Donc, ça débutait hier et ça se terminera dimanche. Donc, c'est lancé, puis on pourra reparler de ces résultats demain.
1: Parlons de football, pardon, dans la NFL. Patrick Mahomes, certains doutaient peut-être de son retour. Ben, ça va bien, ça continue de bien aller.
0: C'est une deuxième victoire pour lui en deux départs depuis ce retour de blessure après 9 mois de blessure. Hier, victoire en prolongation des Chiefs de Kansas City, 33-30 face aux Colts d'Indianapolis. Encore une fois, les statistiques ont été très bonnes pour lui. 382 verges de gain par la passe, 3 passes de toucher hier. Il y a Kenneth Walker aussi, ce nouvel arrivé porteur de ballon qui a changé un peu la physionomie de cette attaque, qui permet à Patrick Mahomes de courir un peu moins. Lui fait tout le travail avec 117 verges de gain hier par la course. Et donc, belle victoire pour les Chiefs qui sont maintenant immaculés, fiches immaculées de 2 victoires, aucune défaite depuis le début de la saison.
1: Merci Olivier.
0: À plaisir.
1: Bonne journée.
0: Au revoir.

À la une des différents quotidiens ce matin, commençons par le Journal de Montréal et le Journal de Québec qui nous racontent en une l'histoire de cette femme de 98 ans, incapable d'avoir un rendez-vous chez le médecin. Elle a été prise en charge, la femme en question, par un groupe de médecine familiale, mais n'a pas un médecin attitré et donc elle est incapable d'avoir un rendez-vous efficacement. C'est Marcel Gagné, prud'homme, qui dit « ça me fâche, elle s'ennuie du temps », écrit le journal, où elle pouvait facilement obtenir un rendez-vous médical en appelant à la clinique. Il y a 600 000 Québécois qui ont été inscrits de cette nouvelle façon, vous savez, après cette entente entre le gouvernement et les médecins. Donc, on les inscrit auprès d'un GMF, mais dans bien des cas, ces gens-là témoignent de la difficulté d'avoir un rendez-vous. Dans le cas de Mme Gagné Prud'homme, elle est incapable d'avoir le rendez-vous. Elle a eu certains petits ennuis de santé et elle a dû à chaque fois se tourner vers le privé et payer parfois quelques centaines, voire plus de 1000 $ pour se faire soigner parce que même si elle est affiliée à un GMF, elle n'est pas capable d'avoir de rendez-vous. En une du devoir de ce matin, ben justement, il est question de santé. L'expansion du privé doit cesser, plaide le Collège des médecins. Le privé n'est pas nécessairement plus performant que le réseau de santé publique, indique un rapport commandé par l'Ordre professionnel. Le Collège des médecins qui demande essentiellement, nous dit le devoir, que le prochain gouvernement freine l'expansion du privé en santé. Que depuis 2 ans, le Collège des médecins plaide en faveur d'un meilleur encadrement privé. Il faut cesser son expansion, dit le docteur Maurice Gaudreau. On voit que ça peut, le transfert de certains médecins du public vers le privé, nuire éventuellement à la bonne, au bon fonctionnement du réseau public. Donc, vous avez les détails, entrevue de Maurice Gaudreau et les détails donc de cette étude commandée par le Collège des médecins en une du devoir, qui nous parle également des mondiaux cyclisme qui sont en cours à Montréal. En une de la presse, des influenceuses 100% fausses. Des comptes d'influenceuses sur Instagram, sur TikTok, qui, aux premières vues, en tout cas, nous font croire que ça peut être une jeune femme québécoise qui se promène un peu partout au Québec dans les festivals, qui veut attirer justement des commerçants ou pour placer des produits. Mais finalement, ce sont des créations de l'intelligence artificielle. On parle d'une Montréalaise, Catherine Beaulieu, qui est soi-disant étudiante en soins infirmiers. Plus de 3600 abonnés sur TikTok. Elle se promène dans des festivals, fait des montages avec du rap québécois en trame sonore. Or, même si elle a l'écusson ou l'étiquette de vérifier sur Meta, c'est un profil qui a été créé par l'intelligence artificielle. Dans certains cas, nous dit la presse, que l'enquête leur démontre, c'est que dans certains cas, ben, il y a des jeunes influenceuses créées par l'IA qui veulent attirer donc des gens vers des comptes payants à caractère pornographique dans certains cas. Et dans d'autres cas, ben, il y a des entreprises qui ont placé leurs produits avec ces créations de l'intelligence artificielle qui sont des influenceuses, de fausses influenceuses dans le fond, ou en tout cas créées par l'intelligence artificielle, et c'est assez difficile de le décoder. Il faut être très attentif. Travail d'enquête donc que vous pouvez lire dans la presse de ce matin. En une du Globe and Mail, les enquêtes sur des fusillades à Toronto entravées par le chiffrement des téléphones. Les téléphones portables qui ont été saisis dans certaines affaires de fusillades à Toronto, dont des tirs

sur l'ambassade des États-Unis ou sur le mais enfin il y a eu des fusillades. On était incapable, donc même si on a saisi des téléphones, d'accéder aux informations des téléphones parce que c'est encrypté, donc pas possible finalement d'aller chercher les informations. C'est le consulat des États-Unis, c'est ce que je cherchais. Il y a également eu des synagogues qui ont été visées par des coups de feu, mais les policiers sont incapables d'aller chercher des éléments de preuve dans ces téléphones qui sont encryptés. Ça fait la une du Globe and Mail de ce matin.

0: Alors oui, jour 26 de cette campagne électorale au Québec, à deux semaines du vote, finalement. C'est le temps de vous présenter ce nouveau coup de sonde, ce coup de sonde réalisé par Radio-Canada en collaboration avec les coop de l'information qui dit qu'essentiellement que le Parti québécois conserve son avance dans les intentions de vote. La CAQ de Christine Fréchette est toujours deuxième. Jean-Philippe Robillard vient nous donner les détails de ce sondage. Bonjour Jean-Philippe.
1: Bonjour Mathieu.
0: Et les conservateurs qui talonnent les libéraux.
1: Oui, le Parti québécois, donc, est toujours en tête, Mathieu, dans les intentions de vote, avec 29 % des intentions de vote, suivi de la CAQ à 22 %. Le Parti libéral récolte 19 % des intentions de vote, alors que le Parti conservateur d'Éric Duhaime, lui, récolte 18 % des intentions de vote. Les conservateurs, donc, qui talonnent vraiment les libéraux de Charles Milliard. Les deux partis, Mathieu, sont presque, on l'a vu, on l'entend, sont presque au coude à coude. Et puis, il y a Québec solidaire là, qui arrive bon dernier à 12 % des intentions de vote. On écoute le président de Segment Recherche, Reynald Harvey. C'est la firme, ça, Mathieu, qui a réalisé le sondage qu'on vous présente ce matin.
2: Il y a le Parti conservateur qui fait quand même une belle performance à 18 % qui chauffe jusqu'à un certain point sur l'ensemble du Québec, le Parti libéral, mais avec évidemment des points particulièrement forts dans la grande région de Québec. Je pense que ça démontre une certaine performance positive de la part du Parti conservateur. Ça reflète possiblement aussi une assez bonne campagne. Je pense que beaucoup d'observateurs s'accordent pour dire que Éric Duhaime mène une campagne assez intéressante.
0: Le PQ qui est en tête dans les intentions de vote dans plusieurs régions d'ailleurs.
1: Oui, le PQ qui mène dans 5 des 10 régions qui ont été sondées avec des avances notables, Mathieu, au Saguenay-Lac-Saint-Jean, de même que dans le Bas-Saint-Laurent. Le Parti québécois qui rivalise aussi avec les conservateurs dans la grande région de Québec où les deux partis sont à égalité statistique dans les intentions de vote. Là, les deux partis qui recueillent 27 % des voix. La CAQ est première dans les intentions de vote en Mauricie à 31 %, également sur la rive sud de Montréal, le parti de Christine Fréchette là, qui talonne les péquistes. La CAQ est aussi à égalité avec le PQ en Estrie. Ça, c'est étonnant, selon le sondeur, en Estrie à 29 %. Là.
0: Et le sondage révèle une importante fracture générationnelle.
1: Oui, ça, c'est intéressant. Il n'y a pas de doute chez les jeunes, chez les électeurs de 18 à 34 ans, Mathieu, les intentions de vote, c'est soit Québec solidaire, soit le Parti québécois ou encore les conservateurs, alors que chez les électeurs qui sont un peu plus âgés, c'est la CAQ qui a la cote. On écoute à nouveau le président de Segment Recherche, Reynald Harvey.
2: Un des faits saillants, là, très clair du sondage, c'est la fracture générationnelle qui existe du côté de l'électorat, là, des 65 ans et plus, qui, à 40 % appuie la coalition Avenir Québec. Donc, l'équipe Christine Fréchette là, concentre vraiment là, ses appuis particulièrement chez les 65 ans et plus. On voit les intentions de vote pour la CAQ diminuer avec l'âge des répondants. Dans le fond, la CAQ est cinquième donc dans les principaux partis chez les 18 à 34 ans et elle est première chez les 65 plus avec un avantage quand même important.
0: Et à deux semaines du scrutin, on constate qu'il y a encore beaucoup d'indécis.
1: Oui, c'est également ce que montre ce sondage. Il y a 41 % Mathieu, des personnes interrogées qui estiment qu'elles pourraient encore changer d'idée d'ici le jour de l'élection. C'est le cas pour la moitié des plus jeunes électeurs. Alors, signe que rien n'est joué. Mm-hmm. Je vous propose d'écouter quelques électeurs que j'ai rencontrés.
3: J'ai pas encore fait mon choix. J'étais encore en réflexion, là. J'hésite encore. Ben, il y a beaucoup de partis, hein. Quand même, on a 5 partis cette fois, cette élection-ci, qui fait que je suis indécis encore, là, entre la CAQ, le Parti libéral.
4: C'était encore en réflexion.

0: Je dirais qu'il y a une ambivalence entre la CAQ et le Parti québécois.
1: Honnêtement, je n'ai fait aucun choix. Pour moi, c'est toute la même affaire en ce moment-là. Ils ne sont pas plus honnêtes un que l'autre.
2: Moi, je crois que je vais voter Québec solidaire. Mais je garde quand même une porte d'ouverture à me dire « Ah, peut-être ».
3: Et voilà. Autre aspect intéressant, ce sondage, lorsqu'on demande, on demande aux gens, pardon, quel candidat serait le meilleur pour diriger le Québec en cette période d'incertitude, de guerre tarifaire avec les États-Unis. Il y a 26 % des personnes interrogées, Mathieu, qui ont répondu aucun ou je ne sais pas. Également, on a posé une question, si jamais il y avait un éventuel référendum sur l'indépendance du Québec, il y a 30 % des personnes interrogées qui voteraient oui, 70 % donc on comprend qui voteraient non à ce sondage-là.
4: Sondage réalisé par Segment Recherche entre le 8 et le 17 septembre, 5572 répondants un peu partout au Québec. Jean-Philippe Robillard, merci beaucoup.
3: Merci, au revoir.
4: Bonne journée. Jasmine est de retour en studio et on le disait au début de l'émission, donc un nouveau prix oui? pour Télisson Aurélien.
5: Exactement, c'est le prix du roman FNAC. Donc FNAC, c'est une chaîne de magasins culturels en France, c'est une espèce de renombré français si vous voulez. Alors ça a été annoncé il y a environ 1h30, très très belle nouvelle. D'ailleurs France Info parle de succès fulgurant pour l'auteur canado-haïtien pour son premier roman qui s'appelle C'était ça ou mourir. Alors le jury était composé de 400 clients électeurs passionné et 400 libraires. Alors, il était dans les 5 finalistes, le voilà lauréat. Pas de bourse, Mathieu, avec ça. Cependant, et ça, je dirais que c'est quand même important, une campagne de promotion dans la librairie. Mm-hmm. Alors, c'est pas banal. Ça va donner un élan de plus à ce parcours exceptionnel. Et je vous rappelle aussi qu'il est dans les premières sélections du Goncourt, du Médicis, du Renaudot, du Fémina. Alors ça, c'est vraiment le premier prix en termes de littérature de la saison, finalement.
4: C'est terminé pour le TIFF, le Festival international du film de Toronto.
6: And the 2026 People's Choice Award presented by Rogers goes to La Bola Negra by directors Javier Calvo and Javier Ambrosi.
5: Alors ça, c'est le prix du public. Ça s'appelle La Bola Negra. C'est un film franco-espagnol avec Penélope Cruz, entre autres. C'est un destin entremêlé de 3 personnages, 3 hommes homosexuels en Espagne à 3 dates différentes, 1932, 1937, 2017. Ce film-là, Mathieu, a remporté à Cannes un prix de la mise en scène. Je regardais la sortie limitée, donc peut-être dans les plus petits marchés, ou en tout cas les tout premiers marchés, ça va être fin octobre, ensuite début novembre. Et en passant ce prix-là, donc prix du public, c'est souvent un indicateur pour les favoris aux Oscars. Alors, on va surveiller ça beaucoup, avec beaucoup d'attention, je veux dire. Et le film Madame, Messieurs, Brian Mulroney de Matthew Rankin, Montréalais, bon oui, a remporté le prix du public dans la section Midnight Madness. Donc, voilà. Et le meilleur film canadien, ça s'appelle Sunburn. C'est d'un réalisateur qui s'appelle Sylville Popley. Et c'est un réalisateur torontois. Donc, c'est une comédie dramatique. Ça se passe dans le quartier St. Jamestown de Toronto. Alors, ça, c'est la plupart des lauréats, vous les retrouvez sur le site. Il y a 12 grands prix officiels qui ont été remis.
4: Samedi soir, c'était le gala de l'Association Country canadienne. Ça se passait à Saskatoon.
5: Oui, c'est une méga fête, en fait, pendant plusieurs heures pour les CCMA Awards. Donc, et c'est Cameron Whitcomb qui est vraiment le chanteur country de l'heure. 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

0: Alors, il a 23 ans. Il est né en Alberta. Il a grandi à Nanaimo. Il a participé à American Idol il y a de ça quelques années déjà. C'est un ancien ouvrier de chantier qui est devenu littéralement musicien. 7 prix au total dans cette cérémonie qui a eu lieu samedi soir, dont artiste de l'année. Il n'était pas présent parce qu'il était au City Folk quelques jours avant et aussi à Saint-Tite vendredi soir. Donc, c'était quand même un gros week-end. Il s'en va d'ailleurs à Nashville cette semaine. Je vous en parle parce que, bon, évidemment, il a vraiment le vent dans les voiles. On va en entendre parler beaucoup. Et l'auteur-compositeur-interprète Fred Dionne s'est imposé comme artiste francophone de l'année. Et d'ailleurs, ça, c'est intéressant parce que c'était la première fois qu'on remettait cette catégorie, donc, artiste francophone dans le cadre de ce gala-là. C'est un gars qui est originaire des Laurentides. Et d'ailleurs, il était sur un nuage. Il s'est confié sur les réseaux sociaux. Il est en tournée dans l'Ouest canadien cette semaine.
1: On écoute un petit extrait. Mm-hmm. C'est toi.

0: coude à coude ces deux chansons-là. Voilà. Puis Ella Langley, ben, elle a d'ailleurs décroché plusieurs nominations au prochain Country Music Award au Canada, à Nashville. Ça sera lieu en novembre prochain. Alors, voilà.
1: Ben, bravo pour ce record quand même. C'est pas rien.
0: C'est
1: parce
0: pas rien.
1: Que, All I Want for Christmas.
0: Mariah Carey.
1: Mariah Carey, quand même. OK, merci beaucoup, Julie Jasmine. Bonne journée. Voilà pour cette édition. Dans la une, vos équipes du matin prennent le relais dans les prochaines secondes. Bonne journée.
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1: Radio-Canada, le Parti québécois encore premier dans les intentions de vote devant la CAQ. Les conservateurs et les libéraux se font la course pour la troisième place.
7: Ça reflète possiblement aussi une assez bonne campagne. Je pense que beaucoup d'observateurs s'accordent pour dire qu'Éric Duhaime mène une campagne assez intéressante.
1: Christine Fréchette affirme qu'une alliance se dessine entre le PQ et les conservateurs.
8: Il y a une convergence dans les vues, dans les orientations, dans les politiques.
9: Madame Fréchette fait une campagne de plus en plus négative.
1: Et fragilisée par une série de départs au sein de son parti, la chef des conservateurs en Colombie-Britannique démissionne. Bonjour, ici Mathieu Bellumeur. Bienvenue au Radio-Journal. À deux semaines des élections au Québec, un nouveau sondage réalisé pour Radio-Canada et les coop de l'information indique que le Parti québécois conserve son avance dans les intentions de vote. La coalition Avenir Québec de Christine Fréchette occupe toujours le deuxième rang. Jean-Philippe Robillard est avec nous. Ce qui se dégage aussi de ce sondage, ce sont les conservateurs qui talonnent les libéraux.
10: Oui, c'est ce que montre le sondage. Le Parti québécois qui est toujours en tête, Mathieu, avec 29 % des intentions de vote, suivi de la CAQ à 22 % Le Parti libéral a 19 % des intentions de vote, alors que le Parti conservateur d'Éric Duhaime récolte 18 %. Donc, vous l'avez dit, vraiment les conservateurs qui talonnent les libéraux. Et puis, il y a Québec solidaire qui obtient 12 % des intentions de vote. On écoute le président de Segment Recherche, Rénal Darvé. C'est la firme, ça, qui a réalisé le sondage.
7: Je pense que ça démontre une certaine performance positive de la part du Parti conservateur. Ça reflète possiblement aussi une assez bonne campagne. Je pense que beaucoup d'observateurs s'accordent pour dire qu'Éric Duhaime mène une campagne assez intéressante.
1: Le sondage, Jean-Philippe, révèle aussi une importante fracture générationnelle.
10: Oui, c'est ce qu'indique le sondage qui montre qu'il y a une grande différence, Mathieu, dans les intentions de vote entre les électeurs les plus jeunes et ceux qui sont les plus âgés. Chez les électeurs de 18 à 34 ans, les intentions de vote, c'est surtout Québec solidaire, le PQ, le Parti conservateur, alors que pour les électeurs de 65 ans et plus, c'est la CAQ, les Christine Fréchette là, qui ont la cote. On écoute encore M. Harvey.
7: On voit les intentions de vote pour la CAQ diminuer avec l'âge des répondants. Dans le fond, la CAQ est cinquième donc dans les principaux partis chez les 18 à 34 ans et les premières chez les 65 plus.
10: Il y a 18 % d'indécis, il faut le mentionner. Parmi ceux et celles qui ont fait leur choix, Mathieu, il y a 41 % des répondants qui estiment qu'ils pourraient encore changer d'idée, d'ici le jour du scrutin. Et c'est le cas également pour la moitié des plus jeunes électeurs. Alors, c'est vraiment un signe que rien n'est joué là pour les
1: partis. Merci, Jean-Philippe. Merci beaucoup.
10: Merci, au revoir.
1: Le sondage qui a été réalisé donc par Segment Recherche entre le 8 et le 17 septembre auprès de 5 572 répondants un peu partout au Québec. Sa marge d'erreur est de plus ou moins 1,3% 19 fois sur 20. Christine Fréchette tente une nouvelle attaque contre Paul Saint-Pierre Plamondon. La chef caquiste met en garde les électeurs contre une possible alliance entre le PQ et les conservateurs d'Éric Duhaime en cas de gouvernement minoritaire. Reportage de Pierre-Alexandre Bolduc.
11: À Québec, où la lutte est serrée, Christine Fréchette s'attaque à ses deux principaux adversaires, le Parti québécois et le Parti conservateur.
8: Je dis qu'il y a une alliance qui semble...

0: Est en train de se former parce qu'il y a une convergence dans les vues, dans les orientations, dans les politiques.
1: Selon elle, Paul Saint-Pierre Plamondon et Éric Duhaime pourraient s'entendre si le PQ est porté au pouvoir de façon minoritaire, le chef du Parti québécois.
2: Si vous avez un débat entre Éric Duhaime et moi sur l'avenir du Québec, sur la langue française, sur l'immigration, on est à des années-lumière, donc je suis obligé de constater que Mme Fréchette fait une campagne de plus en plus négative.
1: Le chef conservateur Éric Duhaime affirme pour sa part être prêt à travailler avec n'importe quel parti. Mais Christine Fréchette n'est pas la seule à voir un rapprochement entre le PQ et les conservateurs. La porte-parole de Québec solidaire, Huba Gazal, suivie du chef du Parti libéral, Charles Milliard.
3: Je remarque une bromance entre ces deux-là. Puis ça m'a surtout frappé là, pendant le débat.
4: C'est assez clair pour moi que le Parti québécois est plus à droite qu'il l'a déjà été. Là. Je pense qu'on n'est pas à l'heure des alliances d'aucune façon.
1: Guerre commerciale, référendum et maintenant alliance entre péquistes et conservateurs. Christine Fréchette tente de faire basculer le débat autour du bilan de son parti en changeant son angle d'attaque. Avec deux semaines à faire avant le vote, elle espère que cette stratégie saura convaincre les indécis. Ici Pierre-Alexandre Bolduc, Radio-Canada. À Sherbrooke.
5: Et début ce matin du 26e jour de la campagne électorale, le Parti libéral va présenter son plan pour l'Est de Montréal. Québec solidaire dévoilera des engagements en matière de logements sociaux. Christine Fréchette de la CAQ commence sa journée avec une conférence de presse à Coaticook dans une usine de fabricants d'armoires. Le chef conservateur Éric Duhaime va passer la journée à Montréal, tout comme le chef péquiste Paul Saint-Pierre Plamondon, qui tiendra lui un point de presse à la station de métro Honoré-Beaugrand concernant le projet structurant de l'Est. Scène politique toujours, mais à Ottawa, c'est jour de rentrer à la Chambre des communes. Les partis d'opposition affûtent leur stratégie pour se démarquer en cette nouvelle session parlementaire. Ils se préparent aussi pour les élections partielles qui pourraient être déclenchées à tout moment. Reportage Estelle Côté-Sroca.
6: Le Bloc québécois entrevoit une automne chargée et mouvementée à la Chambre des communes.
7: C'est une dynamique extrêmement particulière.
6: Le chef Yves-François Blanchet estime que les élections québécoises, le dépôt du budget fédéral et les élections de mi-mandat aux États-Unis demanderont de l'agilité aux partis d'opposition.
7: On va tirer notre épingle du jeu.
6: Il souhaite qu'Ottawa adoucisse sa relation avec Washington et que le gouvernement fasse plus sur le plan de l'environnement et protège mieux le secteur culturel.
8: On est même capable de collaborer à condition que ça mette un terme à cette pratique que ce qui est québécois sert de monnaie d'échange.
6: Des élections partielles pourraient être déclenchées à tout moment, dont trois au Québec. Le Bloc est confiant de pouvoir garder la circonscription de Saint-Hyacinthe-Bagot-Acton. Et le chef conservateur est déterminé à protéger Brantford-Brant-Sud. Une circonscription où Pierre Poilievre s'est offert un bain de foule dimanche, une façon de minimiser la démission du conservateur qui l'a laissée vacante et l'occasion de marteler ses priorités.
9: On veut vous économiser pour que vous puissiez acheter de l'épicerie, de l'essence, de logements abordables.
6: Pierre Poilievre ne manque pas d'attaquer le premier ministre pour ses nombreux déplacements à l'étranger en lui rappelant que le Parlement est au Canada.
9: By the way, our parliament is in Ottawa, not in Europe.
6: De retour au pays après deux visites en territoire français, Mark Carney se défend.
10: On peut faire les deux. Je fais les deux. Je serai au Parlement.
6: Le premier ministre s'envolera lundi pour New York pour participer à l'Assemblée générale des Nations unies. Ici Estelle Côté-Sroka, Radio-Canada, Ottawa.
5: En Colombie-Britannique, de plus en plus de signes laissent présager le déclenchement d'élections anticipées. La semaine dernière, le premier ministre David Eby a prévenu son équipe de s'y préparer. Et hier, c'est la chef de l'opposition, Caroline Findlay, qui a annoncé sa démission, fragilisée par le départ de plusieurs de ses députés. Explication de Rosanna Tiranti.
11: I'm not going anywhere.
12: C'est avec un ton pourtant assuré que Caroline Findlay disait jeudi qu'elle avait l'intention de rester en poste. Mais dimanche, coup de théâtre. Elle annonce qu'elle quitte ses fonctions à la tête du parti.
13: It is a dramatic end to a tumultuous and
12: pour le politologue Stuart Prest, c'est une fin abrupte pour Caroline Findlay.
13: With MLAs leaving on a near daily basis,
12: selon lui, les départs successifs de députés sur une base presque quotidienne semblaient rendre la position de Madame Findlay intenable. Quelques heures à peine avant l'annonce de sa démission, Linda Epner, députée de Surrey-Serpentine River, quittait le camp conservateur. Elle cite les départs successifs du caucus de John Rostad, de Claire Raté et Trevor Hufford cette semaine comme point de non-retour. Si elle quitte son poste de chef, Mme Findlay assure qu'elle restera candidate pour le parti lors de la partielle de Abbotsford Mission, prévue le 26 septembre prochain. Mais le spectre d'une élection provinciale anticipée pourrait brouiller les cartes. Avec une opposition fragilisée et sans leader, la pression est maintenant sur le Premier ministre Ibi, à savoir s'il déclenchera des élections anticipées. Ici, Rosanna Tirenti, Radio-Canada, Vancouver.
14: Ailleurs dans le monde.
5: Le chancelier allemand est plus fragilisé que jamais après deux nouvelles défaites électorales régionales de son parti, la CDU. À Berlin, c'est la gauche radicale qui a remporté le scrutin et dans un land du nord frontalier de la Pologne, l'extrême droite est arrivée en tête. Pour la première fois de l'histoire, les conservateurs seraient exclus d'un parlement régional à l'issue d'une élection. En Russie, le parti de Vladimir Poutine gagne un nombre record de sièges au Parlement, selon des résultats préliminaires qui portent sur 95% des bureaux de vote. La Russie unie a remporté au moins 355 des 450 sièges. Aucun parti opposé à la guerre avec l'Ukraine n'a été autorisé à participer à l'élection, les premières depuis le début de l'offensive russe en 2022. Et enfin, l'écrivain québécois d'origine haïtienne Télisson Aurélien a remporté le prix FNAC pour son premier roman, C'était ça ou mourir. Créé en 2002, le prix est décerné par un jury composé de 400 libraires de la chaîne française de magasins culturels et de 400 lecteurs. Le roman de Télisson Aurélien est aussi en lice pour d'autres prix littéraires, notamment le Goncourt, le Médicis et le Fémina. Voilà, c'était le Radio-Journal au nom de toute l'équipe. Merci d'être à l'écoute. Bonne journée.

0: Bon matin, la Mauricie. Bon matin, le centre du Québec. Il est 6h10. Bienvenue à Toujours le matin. On amorce la semaine ensemble avec un menu particulièrement riche aujourd'hui. On est exactement à 2 semaines du scrutin provincial. Un tout nouveau sondage vient confirmer ce que plusieurs présentaient. Rien n'est joué. Vraiment, rien n'est joué. Et certainement pas chez nous. Les cartes sont encore à rejouer dans nos circonscriptions. On va décortiquer les chiffres d'ailleurs avec vous ce matin. Et la fièvre aussi du hockey, bien, c'est confirmé. On en parlait déjà vendredi. Bien, ça s'empare, elle s'empare en fait de la région parce que c'est jour de match préparatoire pour le Canadien juste ici à Trois-Rivières. Alors, il va y avoir de l'action très tôt ce matin déjà au Colisée Vidéotron de Trois-Rivières. Alors, de la politique au sport avec toute l'information qui vous touche de près. Soyez les bienvenus jusqu'à 9h. Et on a un réalisateur qui est inspiré de la politique, le sport, la reine, les jeux sur la glace. Ah, je vous le dis.
1: La reine?
0: Oui, tout ça.
2: La reine.
0: Un espace de jeu. Voyons. Ah non, mais c'est la semaine qui commence, tout le monde, j'ai de l'énergie. On a de l'énergie. Et donc, vous avez reconnu ces belles voix qui m'entourent. Sébastien Saint-Onge aux nouvelles, salut.
1: Salut.
0: Bon lundi, Amélie Simard-Blouin.
3: Ben, toi aussi.
0: Amélie, en plus, qu'on a failli te perdre. Moi, vendredi,
3: ben
0: je non. surveillais. Ah oh, oui.
3: Je surveillais. Juste une petite saucette. Oui, je t'allais me tremper les orteils.
0: Oui, mais pas trop longtemps. Fallait revenir. Je vous explique.
1: Ça flirte.
0: C'est ça. Il y a du... Non, je surveillais notre collègue.
1: Maraudage.
0: Exact. Je surveillais Anne Boucher, là, qui t'a dit que tu étais la bienvenue. Parce qu'Amélie, elle a remplacé de main de maître, je tiens à le saluer, à le préciser. Tu étais avec l'équipe de fin PM vendredi après-midi.
3: Oui, parce que, ben, c'est ça, l'équipe était à découvert. Hein. Il manquait quelqu'un dans la chaise où je me trouve actuellement. Et donc, j'ai accepté de remplir ce mandat. Deuxième émission de radio en une journée, mais c'était très plaisant.
0: Oui, tu as été excellente. Mais
3: oh, merci.
0: C'est ça, je voyais Anne qui te...
3: Qui me faisait de l'œil.
0: Qui me faisait de l'œil. Je me disais, non, ça suffit. Viens pas jouer dans mon équipe. Et Patrick Evans à la culture. Salut, Patrick.
4: Bonjour, Cassandre.
0: Et là, nous deux, on est arrivés ce matin. Quand je vous parlais d'énergie, c'est qu'on... Je suis réveillée depuis longtemps. Je vous confirme. Et on a fait une petite virée. Hein, Patrick?
4: Oui,
0: ce matin, parce que... tu virais sur la Rive-Sud pour le plaisir.
4: Oui, et puis il faut dire que nous, quand même, on n'est pas chacun, toi, t'es Shawinigan, moi, oui. Charrette. On n'est pas à Trois-Rivières même. Et on doit emprunter la 55 en direction sud. Mais il y a des travaux de temps en temps à l'approche de la 40.
0: Mais, et ça, ils sont présents depuis plusieurs matins. Hein?
4: Oui.
0: Sur l'autoroute, justement, direction sud. On est habitué, tout se passe bien. Puis oui, il y a des détours, on prend une autre sortie. Puis... Mais tout ça, habituellement, fonctionne bien. Là, bien, ce matin, on s'est retrouvés, puis je me disais, coudonc, est-ce que je suis la seule à ne pas avoir compris la signalisation? Visiblement, non, parce que même chose pour toi, tu t'es retrouvée aussi sur la Rive-Sud. J'ai pu faire un beau détour.
4: J'ai traversé le
0: campos,
4: fleuve un matin pour venir à Trois-Rivières.
0: Moi aussi.
4: Je savais pas que c'était possible. Partir de Charrette vers Trois-Rivières, il fallait que je prenne le pont La Violette.

0: Bon.
1: Puis il y a
2: évidemment.
1: Tellement.
2: Ben oui, c'est logique.
1: J'étais à Montréal en plus en fin de semaine pour aller voir mes grands-parents et déjà c'était un beau bordel hein, à Montréal avec les fermetures de rues en raison du grand rendez-vous de cyclisme. Mm-hmm. Bon, puis ce matin j'ai eu la réflexion en me voyant traverser le pont en me disant ben oui hein, quel automobiliste n'aime pas prendre des ponts comme ça d'une façon à l'improviste.
2: Bon, moi, je vais faire le yin et le yang avec toute cette histoire-là. Là.
1: Ajoute la nuance.
2: OK, parfait. Dans un premier temps, bon, les travaux aux abords de la 40, de la 55, ça fait déjà un moment, là. Il y a plusieurs phases, mm-hmm. j'imagine. Et bon, on commence par le côté négatif. Depuis le début, je trouve qu'au niveau des indications de la signalisation, ce n'est pas facile. Je vais y revenir parce que je veux tout de suite donner le côté lumineux pour dire que généralement, jusqu'à maintenant, les travaux sont levés à temps. Mm-hmm. Donc, le matin, là, je ne parle pas de nous parce que nous, on se lève à des heures qui sont, je ne vais pas dire incongrues, mais presque, oui. Généralement, on va libérer le chantier assez tôt, mm-hmm. mais on nous avertit tellement à la dernière seconde de ces travaux. À un certain point, même, j'ai peur de dire que c'est dangereux, même ce matin, parce qu'on passe de deux à une voie, il y a un effet d'étranglement, donc on se retrouve à une voie seulement pour circuler.
3: En direction sud.
2: En direction sud, toujours. Et en arrivant, et puis Cassandre, tu as vécu la même chose.
1: Exact.
2: On voit, là, quand les comptes débutent, que il y a la possibilité d'aller prendre Jean 23.
1: Mm-hmm.
2: Mais là, c'est soit qu'on fait une manœuvre qui est dangereuse.
1: Exact.
2: Il n'y a aucune indication. Avant, tout ce qu'on sait, c'est qu'on passe de deux à une voie et la possibilité, parce qu'après ça, il n'y en a plus.
1: Non, on n'a pas d'indication. Puis les autres matins, parce que mm-hmm. cet effet de retranchement-là, il est là depuis plusieurs semaines, oui. plusieurs jours. Par contre, on avait accès à différentes... Alors, en fait, à la dernière sortie là, avant de prendre le pont La Violette, là j'ai oublié le numéro de la sortie.
2: La sortie 181.
1: Exactement, la sortie 181. Mais là, ce matin, ce n'était pas le cas.
3: Mais c'est écrit sur la carte, là. C'est écrit.
1: Ah! Oh!
2: Ouais.
3: C'est écrit ici.
1: Sébastien.
3: Asphaltage, entrave, accès fermé à l'échangeur 40-55.
0: Ouais, qui dit toujours de prévoir vos déplacements.
2: Je suis 100% d'accord avec ça. Mais peu importe, les gens prennent des routes, arrivent à ce moment-là, tu peux pas la prendre à la dernière seconde. Non. Et là, je parle pas des travaux parce que des travaux...
3: routes ou des routes?
2: Les deux.
1: Les deux.
2: Absolument les deux, Sébastien.
1: Je te confirme que l'heure était à la déroute ce matin. Non, mais honnêtement, au-delà, il y a quand même un avertissement maintenant, une signalisation, même avant là, l'autoroute 40, là, qui nous indique que dans 2 kilomètres, dans 1 kilomètre, il va y avoir des travaux. On arrive dans une zone de travaux. Parfait, on est préparé. Là où, effectivement, je suis d'accord avec Patrick, au niveau de la signalisation, d'indiquer clairement qu'il s'agit de la dernière option, dernière sortie. Vous pouvez prendre la voie de droite avant de vous retrouver sur le pont La Violette. C'est la seule option. C'est là où le bas blesse. Et je confirme, j'ai même vu une voiture complètement s'arrêter puis de passer entre des cônes parce qu'elle s'est rendue compte. Donc, on n'était pas seul là, à pas comprendre
2: non,
1: la signalisation. Là. Je te confirme, Sébastien, je vois ton regard perplexe.
3: Pas du tout. Mais... je me dis, si vous vous êtes fait prendre, il y a sûrement d'autres personnes aussi qui se sont fait prendre, mais... Et ben, ce sont des travaux, en tout cas, qui, pour aujourd'hui, là, c'est levé. Là, je viens de regarder là, mm-hmm. sur la
1: oui,
3: carte,
1: c'est la bonne nouvelle.
3: Les 6h15, puis tout est rouvert. Ça roule bien dans les deux directions. Mais effectivement, que c'était peut-être mal indiqué. Ça fait partie des travaux d'asphaltage qui mm-hmm. sont
2: qui
3: prévus, qui se poursuivent.
1: Ouais.
3: On doit achever, là, je peux pas croire. Là. Ça fait quand même un certain temps. On en avait pour un moment, là, je le sais, mais on doit sûrement achever parce que les deux directions semblent asphalter mm-hmm. sur la distance qui avait été prévue là, entre à peu près le boulevard Saint-Jean ou Côte-Richelieu mm-hmm. et puis le pont. Ça semble, en tout cas, on approche tranquillement pas vite, je pense, de la fin de ces travaux-là.
1: Mais d'ailleurs, les sections qui ont été rénovées, elles sont magnifiques. Un grand plaisir là, le matin lorsqu'on retourne à la maison. Là,
2: je vais faire du patin à roulettes. Hey, là,
1: oui,
2: je veux dire, c'est beau,
3: des options, ça va mieux pour passer entre des cônes.
1: Ça facilite le zigzag. Oui, absolument. Mais bon, donc une petite virée matinale sur la Rive-Sud ce matin. On salue les équipes, puis on comprend, là, ce sont des travaux qui sont nécessaires. Je salue le travail de tout le monde. Mais oui, une drôle de surprise ce matin avec une petite virée sur le pont La Violette. Oui, une belle traversée, exactement. Mais je tiens à préciser qu'on va changer d'ambiance là, et d'attitude. Là, on est très, très festif ce matin. D'ailleurs, on va envoyer Amélie Simard-Blouin un peu plus tard à l'émission en direct du Colisée Vidéotron.
0: Comment ça, donc?
1: Bien, parce que c'est une journée importante.
0: Oh, oui? Ben non, je niaise, mais oui. Eh bien oui, il y a les Canadiens hein, qui s'en viennent pour leur match préparatoire contre les Sénateurs d'Ottawa. Et là, il y aura une foule d'enfants ce matin qui y seront. Et j'irai les voir. D'après moi, ils sont très, très heureux. Mmh.
1: Oui, assurément. Puis d'ailleurs, avis aux parents, là, si vous préparez, vous vous habillez, vous prévoyez comment on habille nos petits mousses ce matin, là, d'ailleurs qui vont peut-être participer à ces sorties vers le Colisée Vidéotron, habillez-vous chaudement. C'est assez frais à l'extérieur. Là, on est à 9 en ce moment au thermomètre et on attend un maximum de 15 vraiment cet après-midi. Donc, ça reste frais. Et ça, c'est le scénario tant pour la Mauricie que le centre du Québec. La Haute-Mauricie, on ajoute un 30% là, de probabilité d'averse ce matin. Mais au niveau du thermomètre, là, on est à 8 à la Tuque, 4 à Parent ce matin et on attend un maximum de 11 cet après-midi en Haute-Mauricie. Mais donc, pour aujourd'hui, là, on retient le mot magnifique journée, alternance de soleil et nuages. En fait, c'est une semaine avec un soleil radieux, c'est ce qu'on prévoit, mais c'est plus frais à l'extérieur ce matin. Ah ah! Et je confirme, nous avons un auditeur, Nicolas, qui nous écrit. Je vous confirme que la signalisation de ce chantier laisse à désirer. Je suis un usager quotidien et je me suis fait prendre par surprise plusieurs fois cet été. On n'est pas les seuls, Patrick. Alors, merci, Nicolas, de participer à la conversation et d'avoir pris le temps de nous écrire via la bulle là, ce matin.
2: Si je peux revenir pour les jeunes qui se dirigent ce matin, là, ou plutôt les parents qui préparent leurs jeunes qui devraient se diriger vers le Colisée, pas de sac à dos, hein, seulement la boîte à lunch, il n'y a pas de sac à dos qui seront acceptés au Colisée ce matin. Donc, soyez avertis.
1: C'est bien de le rappeler, effectivement. Alors, n'hésitez pas tout au long de la matinée, d'ailleurs, à réagir ou à nous écrire. On adore vous lire tout au long. Donc, de cette émission, on est ensemble jusqu'à 9h. Écrivez-nous via la bulle de conversation sur Audio. Aux nouvelles, Sébastien, coup de sonde de Radio-Canada et les coop de l'information qui donnent la CAQ en fait en tête en Mauricie. Là.
3: Ouais, et pas mal à contre-courant de la majorité des autres régions au Québec. Il y a seulement l'Estrie où là-bas, ben le Parti québécois et la CAQ sont à égalité. Donc la Mauricie est la seule région qui place la CAQ en haut de ses intentions de vote. 29% donc qui place le Parti québécois, ça c'est à l'échelle de la province, là. 29% pour le Parti québécois. Mais dans la région ici en Mauricie, c'est 31% pour la Coalition Avenir Québec. Le Parti québécois qui suit avec 28% des intentions de vote. Le Parti conservateur arrive troisième avec 23%. Les libéraux arrivent quatrième, suivi de Québec solidaire. Mais il faut quand même savoir qu'il y a près du cinquième là, de l'échantillonnage qui dit ne pas être décidé encore sur son choix, 21%. Mais selon en fait le chargé de projet chez Segment Recherche là, qui a mené ce sondage pour Radio-Canada et les coop de l'information. Le fait que Christine Fréchette se présente dans Trois-Rivières, ça peut jouer dans les intentions de vote. On peut donc écouter Jonathan Couturier.
4: En 2022, la CAQ avait obtenu quand même 53% des voix en Mauricie là, devant le Parti conservateur. Donc déjà, à l'époque, là, effectivement, ça a changé depuis, là, mais quand même, c'est une région là, qui avait voté CAQ en majorité la dernière fois. Mais je dirais que c'est quand même assez serré, là, quasiment une lutte à trois, là.
3: Au total, donc, 503 électeurs de 18 ans et plus inscrits sur la liste électorale représentative de la population régionale ont répondu à ce sondage segment réalisé pour Radio-Canada et les coop de l'information du 8 au 15 septembre dernier. À titre indicatif, un échantillonnage entièrement probabiliste de cette taille aurait une marge d'erreur de plus ou moins 4,4%, 19 fois sur 20 avec un intervalle de confiance de 95%.
1: D'ailleurs, on va décortiquer vraiment tous les chiffres avec Jonathan Couturier là, justement dans les alentours de 7h35, donc dans la deuxième heure de cette émission. Toujours aux nouvelles, Sébastien. Dure fin de semaine au Festival Western de Saint-Tite. En fait, j'ai envie de dire quelle année, là, quelle saison. Là.
3: Ouais. Ça n'a pas été facile pour le Festival Western de Saint-Tite cette année. On avait déjà parlé des cas de piqûres là, qui avaient été rapportés par des femmes depuis déjà le début du festival. Puis là, finalement, samedi matin vers 4h30, vous avez peut-être manqué ça ou pas, mais petit retour sur les événements. Il y a un homme dans la vingtaine qui aurait heurté 6 personnes avec son véhicule en plein cœur du festival. La Sûreté du Québec qui dit qu'il n'y a pas eu de bris de sécurité parce que la rue était rouverte à la circulation routière. Le conducteur a ensuite pris la fuite, mais il a été retrouvé environ une heure plus tard dans la région de Québec où les policiers ont procédé à son arrestation. Il a été interrogé, libéré sous promesse de comparaître, pourrait faire face à des accusations de conduite dangereuse et délit de fuite causant des lésions corporelles. Les policiers n'ont pas encore déterminé les intentions du suspect qui n'était pas en état d'ébriété au moment de son arrestation. Il aurait été impliqué dans quelques querelles durant la soirée avant l'accident et n'était pas connu des services policiers. Il ne peut pas non plus, en fait, la police ne peut pas non plus déterminer si les victimes étaient impliquées dans les querelles. 6 donc victimes, 4 hommes et 2 femmes âgées de 17 à 21 ans ont été blessés, mais on ne craint pas pour leur vie. Mais disons que ça a teinté le bilan de l'organisation du festival.

0: Western qui a dressé justement le bilan de cette dernière dizaine de jours d'activité. On dit, oui, qu'on est profondément touché par ces événements de la 58e édition. Donc, l'accident, mais aussi les cas d'intoxication par injection là, à l'insu de certaines femmes. On peut écouter Anne-Marie Lemire, qui est la directrice générale de l'événement.
1: On considère que notre année, les festivaliers étaient au rendez-vous. Bien évidemment, on n'a pas le contrôle sur les agissements de tous nos festivaliers, mais on considère là, que généralement, les gens sont ici pour avoir du plaisir et reviennent d'année en année.
0: Et parallèlement, l'organisation souligne quand même le succès de la zone de spectacle Le Champ, qui a accueilli 15 500 personnes en 4 jours, qui a affiché complet pour la première fois. On dit aussi que les 10 rodéos ont été très populaires. Le Country Connection, qui a rassemblé 1000 danseurs en simultané sur une même piste, ça a été un succès aussi. Donc, Festival Western qui va revenir l'an prochain du 10 au 19 septembre.
2: Et toujours, on continue de parler en fait du Festival Western de Saint-Tite, Amélie, ensemble, parce que c'est l'aspect de la sécurité qui fait extrêmement jasé là, sur les réseaux sociaux.
3: Oui, ça continue de faire réagir alors que je viens de voir le peu plus tard que ce matin une autre vidéo qui date d'en fin de semaine, probablement que c'était samedi soir, en plein rodéo. On voit une bagarre qui éclate entre des spectateurs et ils ne veulent pas lâcher le morceau. Là. Et puis, je veux dire, c'est une vidéo qui dure quand même assez longtemps.
2: Mais rapidement, les policiers sont intervenus, par
3: oui,
2: exemple.
3: Oui, c'est ça. Parce qu'on voit des gens dans la foule, peut-être qui connaissaient ces personnes-là, qui essayent d'intervenir. Ça ne fonctionne pas. La sécurité qui se rend sur place et qui réussit à séparer les hommes, mais finalement en les mettant par terre parce qu'il n'y avait pas d'autre chose à faire. Alors déjà, ça, de voir un événement comme ça en plein rodéo, pas que c'est jamais arrivé, là, mais c'est certain que ça vient frapper encore des gens qui remarquent peut-être plus d'incidents violents cette année. Notamment, là, les gens disent dans les commentaires de cette vidéo-là où on voit la bagarre qui éclate que cette année, c'est peut-être davantage le Far West que le Festival Western. Parce qu'il y a eu beaucoup, beaucoup de choses qui se sont passées. Oui, il y a les piqûres des femmes qui auraient été droguées à leur insu avec une substance liquide qui aurait été glissée dans leur verre. D'autres que c'était les piqûres. Là, il y a eu, c'est ça, les 6 personnes qui ont été blessées aussi en fin de semaine par un conducteur qui a pris la fuite ensuite. Alors, on dirait que c'est peut-être l'accumulation là, de toutes ces choses-là qui font dire aux gens... Ouais, je me demandais à si j'y allais cette année, pas trop sûr pour l'année prochaine. Et c'est vrai qu'en même temps, il y a énormément de monde sur le site de Saint-Tite. Est-ce que plus de gens, ça veut dire plus de risques? Bon,
2: est-ce qu'on en parle plus aussi? Je sais pas, contrairement à... Parce qu'il y a des risques, des allégations, soit d'être piqué ou d'avoir des produits toxiques dans son verre ou autre, on en retrouve dans différents types de festivals un peu partout au Québec. Là, là c'est sûr qu'à Saint-Tite, il y a un effet d'achalandage. Moi, je ne serais pas surprise. On n'a pas encore les chiffres. Là. Mm-hmm. Oui, le festival a dressé un premier bilan, mais les chiffres vont être comptabilisés, présentés ultérieurement. Mais est-ce qu'on a assisté à un record au niveau de l'achalandage?
3: Mm-hmm.
2: Peut-être aussi. Là.
3: Ben, justement, le Nouvelliste écrit dans un article ce matin un peu bilan du Festival Western que... Il va y avoir une étude d'achalandage qui devrait confirmer une affluence exceptionnelle des festivaliers pour cette 58e année du Festival Western de Saint-Tite. Parce que c'est vrai que, oui, il y avait beaucoup, beaucoup de gens. Même,
2: mais moi, je n'avais jamais vu ça la première fin de semaine.
3: Je me souviens que tu nous disais, oh, moi, je choisis mes heures justement pour ne pas y aller et qu'il y a trop de monde. Mais là, c'est ça, on voit ta photo après ça sur les réseaux sociaux. C'était une marée de gens à un moment où d'habitude, on pourrait s'attendre à ce qu'il y ait peut-être un petit peu moins de personnes. Alors, c'est certain que c'est un 10 jours de festival qui a été un peu assombrie par des incidents qui font notamment l'objet d'enquêtes policières. Et l'organisation du Festival Western de Saint-Tite dit par contre, nos équipes étaient très soudées, se sont serrées les coudes pour intervenir rapidement et si on peut être fiers de ça.
2: Puis rappelons aussi, il y a un poste vraiment de sécurité qui a été érigé là, à l'intérieur du festival. La sécurité, le nombre de gardiens aussi, ce nombre-là a été rehaussé. D'ailleurs, je vous invite à aller voir notre couverture, là, nos différents dossiers là, sur l'appli Info ou encore sur notre site Internet, parce que notre équipe a pu avoir accès à ce centre, justement, de sécurité. Même chose, couverture avec l'immersion spéciale là, de Molly Bélan, alors qu'elle était dans un bar la première fin de semaine, voir comment que ça se passe, le jeu de coulisses. Donc, on sait que la sécurité, elle est omniprésente. Maintenant, comment contrôler partout? Alors,

0: que c'est l'ensemble d'un village là, qui se transforme en festival. Il y a plusieurs portes d'entrée. Ça devient quand même tout un défi logistique avec un achalandage qui est particulièrement élevé. Maintenant, on se rend aux États-Unis.
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0: Bon lundi matin, Félix.
2: Bonjour, Alexandre. Alors, bon lundi matin.
0: Oui, bon début de semaine. On assiste à un véritable tourbillon, hein? Tourbillon d'annonces dans les derniers jours à Washington. Des journalistes interdits à la Maison-Blanche, une nouvelle force spéciale dédiée à l'intelligence artificielle, un arc de triomphe qui abritait un complexe militaire. J'ai envie de prendre un grand respire, même parce que même la semaine qui est à venir va aussi être occupée là, par Donald Trump, qui doit notamment se rendre à New York pour le 81e. La 81e session de l'Assemblée générale des Nations unies. Bon, Félix, si on regarde d'abord les annonces là, qui se sont enchaînées dans les derniers jours, comment il faut les interpréter?
2: On peut interpréter ça comme un condensé. C'est un condensé de la présidence de Donald Trump depuis environ 2 ans. Parce que Donald Trump, premièrement, s'est attaqué à des journalistes de Politico, de MSN Now, de CNN. On leur a interdit l'accès à la Maison-Blanche. Et c'est pas la première fois que Donald Trump fait ça. On l'a vu par le passé avec la Société de presse, même durant sa première présidence, Donald Trump s'en prenait assez personnellement à certains journalistes en particulier. Mais là, il revient à la charge avec cette interdiction-là parce que il n'aime tout simplement pas la couverture médiatique qu'on voit à l'heure actuelle de la présidence de Donald Trump. Ouais. Je le disais, je le répète parce qu'à chaque semaine, les sondages le montrent, ça va pas très bien pour Donald Trump. Les élections de mi-mandat s'en viennent et on sent que les électeurs sont très fâchés, sont en colère en partie par les décisions qui sont prises par Donald Trump. Et ça se retrouve dans les médias et Donald Trump n'aime pas ça. Mmh. Ensuite, il a proposé de faire son projet d'arc de triomphe à Washington, arc de triomphe gigantesque qui serait de 250 pieds, qui viendrait affecter au moins une trentaine de monuments ou autres sites historiques à Washington, mais Donald Trump veut quand même aller de l'avant. Et là, il arrive avec l'idée de mélanger ça avec un complexe militaire. Ça peut sembler complètement farfelu, mais il y a une logique derrière tout ça parce que quand Donald Trump est allé de l'avant avec sa salle de bal à la Maison-Blanche, il a lié salle de bal et complexe militaire sous la Maison-Blanche. Donc, pour lui, les deux sont liés et c'était une façon d'aller chercher du financement pour la construction de la salle de bal avec le complexe militaire. Donc, est-ce que Donald Trump fait exactement la même chose? Possiblement, mais dans tous les cas, ça montre encore une fois que Donald Trump est prêt à transformer physiquement la capitale américaine à son image, quitte à se mettre des opposants à dos et qu'il est prêt à aller de l'avant très rapidement sans réellement avoir l'appui des gens du milieu. Le dernier espace, bien entendu, c'est la création de la force spéciale sur l'intelligence artificielle. Il manque énormément de détails. Ça montre encore une fois que Donald Trump fait des annonces avec des ficelles qui sont pas toujours bien attachées.
0: C'est ça, il manque encore des informations entourant ce projet-là. On le disait d'emblée, là, Félix, que c'est une semaine qui est chargée. Pas plus tard qu'aujourd'hui, Donald Trump doit rencontrer le maire de New York, là, Zoran Mamdani. Quel sera en fait le ton de la rencontre, selon toi? Est-ce qu'il pourrait y avoir un désaccord important? Est-ce que ça va être convivial?
2: Mais ça pourrait être plus convivial qu'on pense, Cassandre, parce que les deux, faut quand même le dire, les deux sont à l'extrême opposé politiquement.
0: Oui, c'est pour ça.
2: Mamdani se définit comme un socialiste. Trump, c'est quand même le père du Parti républicain moderne et de ça. Parce que durant la campagne l'année dernière, la campagne de Zoran Mamdani, il l'a traité, Donald Trump, de fasciste. Trump l'a traité de communiste. Et la semaine dernière encore, Zoran Mamdani poursuivait l'administration Trump avec une vingtaine d'États parce que on voulait bloquer certaines règles qui allaient entrer en place et qui permettaient au département de la sécurité intérieure d'avoir plus de latitude pour refuser l'entrée des migrants aux États-Unis. Donc, on sait encore que les tensions sont vives. Par contre, je serais pas surpris que ça se passe quand même bien, parce que on les a vus se rencontrer par le passé. Les rencontres semblaient assez cordiales. Donald Trump disait même qu'il appréciait Zoran Mamdani. On se souviendra de lorsque Donald Trump, Zoran Mamdani était questionné sur le terme fasciste, et là Donald Trump avait dit à Zoran Mamdani qu'il pouvait le traiter de fasciste devant lui et qu'il n'y avait aucun problème. C'était quand même assez surréel. Donc, ben oui. Cet aspect du showmanship qui est propre à Zoran Mamdani, qui est propre aussi à Donald Trump. Donc, on se rejoint là-dessus. Il faut le dire, la rencontre va se faire à Gracie Mansion, qui est la résidence officielle du maire de New York. Donald Trump est déjà allé, mais jamais comme président. Et ça, c'est quand même rare de voir un président en fonction aller sur place. On l'a vu avec Ronald Reagan dans les années 80, John F. Kennedy dans les années 60, Harry Truman dans les années 40. Mais sinon, c'est pas tous les présidents qui font cette visite-là en exercice. Et Donald Trump aime le symbolisme, il veut s'inscrire dans l'histoire. Ça va être le cas aujourd'hui. Et ça, ça risque de le plaire. Ça va peut-être le mettre dans un bon mood, si on peut le dire.
0: Bon, donc...

0: surveiller si la rencontre vire au vinaigre ou pas. Là, on va ajuster puis on va surveiller ça aujourd'hui. Aussi, bon, le président doit en fait participer à la 81e session de l'Assemblée générale des Nations Unies, où il doit rencontrer des dirigeants étrangers, prononcer également un discours. Là, Félix, j'ai l'impression à chaque fois que Donald Trump nous a habitués à ne pas s'habituer à prévoir l'imprévisible dans ces différents discours-là. On n'est pas à une surprise près. Est-ce qu'on sait déjà ou est-ce qu'on a une idée de l'objectif de son discours?
1: Bon, on ne sait pas ce qu'il va avoir dans son discours. L'année dernière, on a eu une apparition surprise de son téléprompteur qui ne voulait pas fonctionner ou de l'escalier roulant qui avait stoppé pendant que Donald Trump était dessus. Donc, on peut avoir des surprises, mais on peut résumer son discours en probablement 4 éléments. Le premier élément qu'on risque de retrouver, c'est des critiques. On l'a vu l'année dernière, Donald Trump critiquait la communauté internationale par rapport au changement climatique, que selon lui, c'était inexistant. Il critiquait l'utilité ou l'inutilité, selon lui, des instances onusiennes. On risque d'avoir exactement la même chose, peut-être même une pointe de critique contre l'Union européenne et le Canada, parce que les deux veulent se rapprocher. On va avoir Donald Trump qui se vante. L'année dernière, c'était lui qui se disait, qui se félicitait d'avoir arrêté 7 guerres depuis son retour au pouvoir. Là, il va peut-être se vanter d'avoir protéger l'Amérique du Nord, empêcher l'Iran d'avoir obtenu la bombe nucléaire. C'est presque inévitable que Donald Trump va se mettre de l'avant dans ce discours. Le troisième point, comme je le disais, c'est la guerre en Iran. Donald Trump le répète à ses électeurs depuis des mois que le conflit au Moyen-Orient, la hausse des prix aux États-Unis, c'est un petit prix à payer pour empêcher l'Iran d'avoir l'arme atomique. Ça serait pas surprenant que Donald Trump fasse sensiblement les mêmes arguments devant les dirigeants à l'échelle internationale. Même si c'est un discours qui peut être purement électoraliste, Donald Trump risque de faire exactement la même chose, parce que pour Donald Trump, souvent, on vient mélanger comme ça le discours sur la scène internationale et le discours qu'on peut faire devant ses électeurs. Le dernier élément, l'intelligence artificielle. C'est impossible de passer à côté. Donald Trump est dans le camp de ceux qui veulent développer rapidement, sans réelle limite. Oui, il a promis de créer une force spéciale, mais encore une fois, ça manque de détails. Il va probablement appeler le monde entier à avoir la même vision que lui pour un développement rapide de l'intelligence artificielle.
0: Ouais, puis d'ailleurs, on sait que plus tard cette semaine, là, il doit rencontrer Donald Trump, le président chinois, là, qui est Xi Jinping. Puis là, encore une fois, l'intelligence artificielle risque d'occuper une part quand même assez importante la conversation. On aura sûrement l'occasion d'en reparler ensemble, Félix, parce que là, le temps file. Je dois sauter aux nouvelles, mais merci, mon cher Félix, pour ce tour d'horizon de l'actualité de ce qui se passe chez nos voisins du Sud. Puis on refera le point la semaine prochaine ensemble.
1: Ça fait plaisir.
0: À lundi. À venir à l'émission, Patrick a passé la soirée avec l'équipe de Tout le monde en parle. Donc, c'était la première de la 23e saison. Hier soir, il fera justement le tour de cette émission. Sébastien va également mettre la table pour les célébrations de Kraft Hockeyville. Ça se passe à Trois-Rivières, cette fameuse partie en fait préparatoire entre les Sénateurs et le Canadien de Montréal. Mais avant, c'est l'heure des nouvelles.
2: La caquiste Christine Fréchette a eu du mal à nommer les candidats qui se présentent contre elle dans la circonscription de Trois-Rivières quand notre équipe a pu s'entretenir avec elle. En marge du dévoilement de ses engagements pour Trois-Rivières, Christine Fréchette, qui a choisi de se présenter à Trois-Rivières, d'y suivre de loin la campagne locale, est questionnée sur la campagne de ses adversaires dans la circonscription. La candidate a pu nommer d'emblée Jean Pellerin du Parti québécois, mais son équipe a dû lui souffler à l'oreille les noms complets des autres candidats.
3: Ben, ouais. M. Pellerin, ensuite Morin, Madame libérale, Valérie, Valérie Renaud-Martin. Et puis, voilà, j'ai vu les deux autres candidats, Québec solidaire, Colin.
4: Ouais, Stephen Roy Colin,
3: voilà.
4: Et le conservateur,
3: je me souviens pas de son nom.
4: C'est Jonathan Couturier,
3: désolé.
2: Après l'entrevue, son équipe a expliqué qu'elle avait eu un petit blanc de mémoire en insistant sur le fait qu'elle connaît le nom des autres candidats et que l'équipe suit la campagne dans Trois-Rivières. Son attaché de presse, Élodie Masson, a expliqué que son équipe ne veut pas que ce soit perçu comme un manque de respect envers les autres candidats. Et puis, en ce jour 26 de la campagne électorale, plusieurs chefs vont visiter aujourd'hui des entreprises touchées par la guerre commerciale avec les États-Unis. Justement, Christine Fréchette va visiter un fabricant d'armoires à Quaticook. Le libéral Charles Milliard va se rendre à l'usine de camions Packard à Sainte-Thérèse. À Montréal, Paul Saint-Pierre Plamondon du Parti québécois va visiter un organisme pour jeunes itinérants et va faire une annonce sur le tramway de l'Est. Ruba Gazal de Québec solidaire sera à Montréal pour présenter ses engagements en logement social. Et puis, le conservateur Éric Duhaime, lui aussi, sera dans la métropole. Les communautés abénakis de Wulinac et d'Odanak auront un accès, en fait, vont avoir accès à une partie non développée du parc industriel de Bécancourt pour y exercer des activités ancestrales. Québec vient d'autoriser la Société du parc industriel et portuaire de Bécancourt à aller de l'avant et à signer les ententes nécessaires. Selon nos informations, la superficie offerte se situe à l'extrémité sud des limites du parc industriel. Elle deviendra, en fait, ce qui est désigné comme une aire de pratique pour la communauté autochtone. Ni la Société du parc industriel, ni les responsables abénakis n'ont voulu transmettre d'informations. Mais le député fédéral Louis Plamondon avait eu vent du projet sans y être impliqué. Il affirme ne pas être étonné qu'une pareille entente puisse être conclue avec la communauté abénakise.
5: C'est incroyable comment est-ce qu'il y a une espèce d'intégration des deux nations dans le respect de leurs coutumes, cependant, puis dans le respect de leur identité. Là. Ils conservent bien leur identité, la protection de leur territoire, mais ils ont une collaboration continuelle.
2: Et puis en terminant, après le bagel au volant, le déodorant, il y a un homme de la Floride qui a percuté un obstacle avec sa camionnette sur une autoroute la semaine dernière. Les enquêteurs affirment que l'accident est dû à une distraction lors de l'application de déodorant. Ouf. Selon la police, le conducteur prenait un virage sur l'autoroute et il appliquait simultanément du déodorant lorsqu'il a heurté un dispositif anti-collision. Et puis il a atterri directement sur le mur de séparation en béton au milieu de la chaussée. Il n'a pas été blessé, mais ça a quand même suscité pas mal d'intérêt cette affaire-là, si bien que les enquêteurs ont cru bon de préciser que c'était du déodorant qui était sous forme de bâton et non en aérosol.
6: Oui, c'est ça, parce que le mouvement aurait peut-être été plus facile en aérosol, mais, ouais, mais disons que ça reste une distraction quand même. Là.
0: Aérosol ou bâton, moi, je te confirme ce matin, là, lors de ma grande traversée avec les cônes, là, pas d'option. Je devais tenir mon volant à deux mains. Non, c'était pas une bonne idée. À l'extérieur, aujourd'hui, sachez que c'est vraiment une magnifique semaine qui s'amorce, plein soleil. Ce sera un soleil radieux, en fait, tout au long de la semaine. C'est plus frais, par contre. Donc, soyez avertis, là, si vous avez l'intention de vous rendre au Colisée Vidéotron ce matin pour attendre l'arrivée des équipes, là, notamment les joueurs des Sénateurs, les Canadiens de Montréal, habillez-vous chaudement, parce qu'il fait pas chaud. On est à 9 en ce moment au thermomètre. On attend un maximum de 15 cet après-midi. Et ça, c'est le scénario pour le centre du Québec, la Mauricie. En Haute-Mauricie, on perd encore quelques degrés. On est à 4 ce matin à Parent, 8 à La Tuque. Et vous avez un 30% de probabilité d'averse pour ce matin. Vous attendez un maximum de 11 pour cet après-midi en Haute-Mauricie. Faisons le point maintenant sur notre soirée d'hier sur nos petits écrans. On parlait de ce lancement de saison pour l'émission Tout le monde en parle. Mm-hmm. 23e saison, Patrick, ça part.
7: Et ça part. Et oui, puis là, je dois le dire, puis vraiment désolé Sébastien, là, parce que oui, je sais que l'équinoxe d'automne, c'est demain soir à
2: 20h.
7: 20h04, précisément. Je savais que tu savais. Mais pour moi, on est l'automne parce que j'ai écouté les Canadiens samedi. Et j'ai écouté Tout le monde en parle hier. L'été est officiellement terminé, je dois le dire.
0: En direct de l'univers aussi samedi.
7: Oui, il y avait en direct de l'univers également ce samedi. Donc
0: avec
7: là, c'est
0: on la surprise
7: vraiment.
0: À Trois-Rivières.
7: Ouais, voilà. Les sacs à dos, les lunchs sont faits. Let's go. C'est l'automne, c'est parti. Et d'ailleurs, je dois le dire aussi, Manon n'est plus là à Tout le monde en parle. Oui. Et ça, quand même, ça a amené quelques moments cocasses parce que il a présenté Raphaël, qui est le nouveau réalisateur, et a dit je risque de t'appeler Manon. C'est arrivé au moins 4 fois. Je me suis dit, pourrait bien continuer à l'appeler Manon. Ça serait très bien pour cette 23e saison. Au menu, il y avait l'entraîneur-chef et le directeur général des Canadien de Montréal, Martin Saint-Louis, ainsi que Kent Hughes. Donc, on a parlé du renouvellement de contrat de Martin Saint-Louis qui s'est fait très rapidement. On a parlé de la dernière saison, de la fameuse reconstruction, également des allocutions dans le vestiaire de Martin Saint-Louis. Demandait est-ce que c'est de l'improvisation parce qu'on a eu des moments forts, des moments qui ont été viraux également. On se rappelle de quand il a refait cette scène là, dans le Loup de Wall Street et pendant les
0: c'est
7: séries, ça a surpris tout le monde. Bref, un
0: le
7: moment
0: chant,
7: fort cocasse.
0: Là, dans le vestiaire.
7: Ce fameux chant. Suzanne Clément, Patrice Dubois, les vedettes du film Pauline Julien, Femme Pays, qui étaient invitées également sur le plateau. Ça sort vendredi le 25, je le rappelle. Ils ont
0: allez
7: carrément... Absolument. Ils ont lancé même l'invitation pour toutes les générations. Ils disaient à quel point les vies de Gérald Godin et Pauline Julien ont été importantes. Ils sont encore et sont inspirantes. De voir également Guy Lepage qui dit « J'ai pleuré tout le long du film. » J'ai fait « Bon, ben moi aussi, let's go. » On n'est pas tout seul dans toute cette histoire. Céline Bonnier, Pascal Renaud-Hébert pour la série sur le fil également qui était présente. On est à la deuxième semaine de cette série sur l'itinérance. On va un petit peu dans les dessous. Si jamais vous voulez aller écouter en rattrapage ce qu'avait à dire Céline Bonnier et Pascal Renaud-Hébert, on se rappelle que la mère de Pascal Renaud-Hébert travaille dans le milieu, directrice d'une

0: maison d'hébergement sur la rive nord de Montréal et elle a travaillé avec sa mère pour l'écriture de cette série. Le chercheur en intelligence artificielle de renommée mondiale, Joshua Bengio. Moi, je n'étais pas nécessairement rassuré après son passage.
1: Ça a donné cette entrevue-là. Oui.
0: J'ai comme il dit, ben tu sais, faut pas trop paniquer. Ben je sais pas. Là, moi, à la fin de son entrevue, je me sentais pas nécessairement rassuré. Je pense que MC Gilles, qui était d'ailleurs aux côtés de Guy Lepage hier, à Tout le monde en parle, va nous en reparler un peu plus tard. Mais bref, c'est un drôle de segment où je sais pas. On va voir ce que MC a.
1: En même temps, il voulait pas nécessairement semer la panique. Il l'a même précisé, mais ça reste que dans les explications, l'envers, l'ampleur de l'intelligence artificielle, avec les données scientifiques, la recherche, et là là que ça nous indique qu'on n'est pas au bout de nos surprises. Là. Ouais, les options sont assez grandes.
0: C'était un peu, ben si c'est entre la main des bonnes personnes, ça va, là. Puis il y a des belles choses qu'on peut faire, mais si c'est pas entre la main, oui, ça peut être dangereux. Mais...
1: C'est l'importance de légiférer, l'importance de contrôler.
0: Absolument. Et moment fort, ben Michel Labrèche-Larouche, Michel Paré et Francine Villeneuve pour la série documentaire Sexugénaire. C'est sûrement le moment le plus cocasse, le plus drôle de l'émission d'hier. Allez voir ça en rattrapage. Je termine en disant que il y avait Sarah Dufour qui était présente également pour présenter son nouvel album Dolbeau Mistassini. Elle était présente hier soir, Tout le monde en parle, et c'est mon invitée ce matin à 8h35. Donc, elle s'est sans doute couchée tard, puis elle va se lever tôt pour nous. C'est pas mal gentil, ça.
1: Oui, absolument. D'ailleurs, je suis curieuse, chers auditeurs, auditrices, est-ce que ça vous préoccupe, l'intelligence artificielle? Justement, jusqu'à quelle ampleur aussi ça vous préoccupe? Écrivez-nous via la bulle de conversation sur l'appli Audio.
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1: Et on accueille la plus jeune chroniqueuse de l'émission, Flavie Pelletier, étudiante au Cégep de Trois-Rivières. Salut Flavie.
3: Bon matin.
1: Bon début de semaine à toi.
3: Merci.
1: Alors là, c'est déjà ta quatrième chronique avec nous cette saison.
3: Ah oui?
1: Oui, déjà.
3: Ça passe vite.
1: Oui, ça passe vite, effectivement. On a beaucoup parlé de politique jusqu'à maintenant, mais toi, ta passion dans la vie, quand on t'avait présenté notamment aux auditeurs, c'est le théâtre.
3: Oui.
1: C'est même ton champ d'études. Et ce matin, tu avais envie de nous en parler, même de l'avenir des troupes de théâtre à Trois-Rivières.
3: Ouais, je me concentre plus sur Trois-Rivières parce que c'est de là où je viens, mais ça touche un peu partout. Je veux vraiment parler de ça parce que j'ai prévu mes dates. Cette semaine, c'est le lancement de saison de
0: Théâtre des gens de la place.
3: Oui, dont je fais partie. À partir de jeudi, on représente notre spectacle Gabriel. Là, on est entré en salle hier, donc mes timings sont bien décidés pour vous parler justement. C'est surtout quelque chose qui me touche énormément. Puis, pour vous en parler, avoir plus d'informations, j'ai discuté avec le directeur artistique du TGP, Étienne Bergeron, qui est aussi mon metteur en scène. Puis, j'ai aussi assisté cette semaine au lancement de saison du théâtre des Nouveaux Compagnons.
1: C'est vrai, effectivement. Oui. C'est le grand lancement dans le milieu théâtral. Selon toi, quels sont les enjeux entourant justement le théâtre?
3: Il y en a une coupe. Premièrement, celui qu'on s'y attend le plus, l'enjeu financier, évidemment. Le problème de base pour les troupes que je me suis fait dire, c'est qu'il y a un programme qui est financé par le ministère de la Culture. Puis malheureusement, ce programme-là va prendre fin en 2027. Puis il y a pas de renouvellement qui a été prévu.
1: Jusqu'à présent.
3: Non, c'est ça. Fait que là, ça fait beaucoup d'argent en moins. Déjà que ça coûte de plus en plus cher. Les coûts techniques augmentent énormément pour les salles, les locaux de répétition. Là, on trouve des alternatives.
1: Quand on pense aux coûts techniques, c'est l'équipement, employés.
3: Les techniciens, ça. Je m'en venais là. Un règlement qu'il faut qu'il y en ait trois maintenant, techniciens obligatoirement. Fait que c'est sûr, c'est bien pour prioriser le travail des techniciens, mais ça coûte aussi encore plus cher pour les troupes de vouloir louer une salle. Puis, au moins, il y a du petit positif. Les troupes de Trois-Rivières aussi, comédie musicale, donc TM3R, la 42e, le TGP, puis le TNC, ont des rencontres avec la Ville et Culture 3R, puis ils essaient de planifier ensemble des solutions en chemin. Probablement. En tout cas, apparemment, ça se passe bien sans que j'aie trop de détails, mais bien contente de savoir que ça se passe bien. Puis sinon, il y a un enjeu de publicité parce que notre premier revenu d'argent, bien évidemment, c'est la vente de billets.
1: Ouais.
3: Si on n'a personne à nos spectacles, on est en déficit très, très gros. Donc, tu sais, c'est une source de revenu quand même assez grave. Là. Pour vous dire, il y a une représentation en janvier du TNC qui a dû être annulée parce qu'il n'y avait pas assez de billets vendus, donc que ça ne rentrait pas dans l'argent. Puis ça, honnêtement, ça fait comme 4 ans que je suis dans le milieu puis j'ai jamais vu ça. Puis c'est honnêtement inquiétant.
1: OK.

0: Et c'était une première. Mais avais-tu remarqué déjà une baisse dans le nombre de spectateurs ou pas d'une façon significative?
1: Bon, c'est sûr que j'ai pas fait énormément de spectacles avec les troupes, mais je sais qu'il y a quand même une petite baisse de gens, ce qui me fait beaucoup de la peine parce que je l'aime, mon théâtre.
0: Pourquoi, selon toi? Sais-tu?
1: Je sais honnêtement pas, mais la plupart du temps, les gens qui viennent voir les spectacles sont plus âgés. Donc, il y a aussi le fait qu'il y a moins de jeunes. Mais là, au moins, moi, j'ai un bon réseau de jeunes qui aiment le théâtre.
0: Amène tes amis.
1: C'est ça, je tire sa ficelle pour que les gens au cégep viennent, qu'au secondaire aussi. Fait que j'essaye un peu de faire un petit peu plus de publicité. Mais il y a quand même un bon manque de gens.
0: Et là, on est justement aujourd'hui à 2 semaines, jour pour jour, du vote pour la campagne électorale provinciale. Et toi, tu y vois justement un lien entre ce qui se passe dans l'industrie théâtrale et la campagne électorale.
1: Oui, absolument. Il y a des liens qu'on peut faire. Là, depuis le début, j'ai eu une chronique au moins sur la culture. Donc, c'est quand même quelque chose qui est assez pertinent, justement, comme dans l'identité québécoise. J'en ai parlé, c'est très principal, un enjeu principal. Puis, tu sais, comme j'ai dit, je vois les salles qui se vident peu à peu, puis ça m'inquiète parce que, tu sais, à un moment donné, ça va être à mon tour de devoir gérer, de monter des shows, de pouvoir plus être présente. Mais là,
0: c'est
1: parce que.
0: Ça fait partie de tes aspirations.
1: Mais c'est ça, si je vois de moins en moins de gens, est-ce que moi, je vais pouvoir me rendre à faire des spectacles comme ça ou là, ça va s'éteindre avant que je puisse y arriver?
0: Qu'est-ce que les élus doivent faire, selon toi?
1: Faire plus attention à la culture, plus de financement. Là, moi, c'est quelque chose que je remarque tout le temps. Dans les écoles secondaires, juste ça, nécessairement, on priorise vraiment moins la culture. Sinon, il y a financer les troupes, s'il vous plaît.
0: Puis comment on pourrait prioriser la culture dans nos écoles? Est-ce que c'est en proposant des sorties au théâtre? Est-ce que c'est en...
1: Des sorties culturelles. Tu sais, il n'y a pas nécessairement le théâtre. C'est sûr qu'il y a une partie de moi
0: large,
1: qui est comme
0: le
1: théâtre, s'il vous plaît. Mais... Des financements, des sorties culturelles, rejoindre plus de gens puis essayer d'implanter un peu plus la culture chez les jeunes, ouais.
2: En même temps, c'est une espèce de roue quand même. C'est ça qui est assez particulier. Si on donne plus de budget à la culture, on va peut-être être moins dépendant du nombre de billets qui sont vendus parce que le coût de la vie, ça affecte tout le monde et on peut justement des fois aller couper là. La pièce de théâtre amateur que je pensais aller voir, mais malheureusement, je vais devoir mettre de l'argent dans mon épicerie.
1: Ça peut faire une différence. C'est ça qui est triste aussi.
2: Oui, vraiment. Mais si on est déjà moins dépendant de ces budgets ou du moins si on a un budget plus intéressant, les personnes qui peuvent pas venir ou si on remplit pas la salle, déjà là, ça fait...
1: Très, très, très d'accord.
0: Puis ce que j'entends, Flavie, surtout dans ton discours, c'est de créer l'étincelle aussi auprès des jeunes.
1: Oui.
0: Donc, ce cycle-là de l'intérêt pour les arts de la scène, la culture en général, faudrait créer ou mousser ça dès l'école.
1: 100% d'accord.
0: Bon, OK. Et puis là, on fait ça comment, en terminant? Peut-être une petite conclusion là, pour les gens qui nous écoutent. Là, c'est un discours, une invitation à leur faire.
1: Oui, j'ai beaucoup aimé ce que la présidente du TGP a dit, Marie-Andrée Leduc. Elle a dit, la question est plus... Est-ce qu'on veut maintenir notre vitalité culturelle ou la laisser s'éteindre? Puis je vous laisse là-dessus en réflexion.
0: Alors, la réflexion signée également Flavie Pelletier. Merci Flavie
1: Merci
0: pour cette
1: beaucoup.
0: Belle
1: Bonne
0: chronique.
1: Semaine.
0: Bonne semaine à toi.
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0: On va parler éducation, alors que la relève est en route vers les salles de classe où il y a encore une pénurie d'enseignants.
4: Oui, il y a encore des défis, des endroits, des secteurs qui sont en manque d'enseignants. Et donc, à l'université, particulièrement à l'Université de Montréal, on forme les futurs enseignants, les aspirants enseignants qui sont quand même nombreux, qui sont motivés, qui ont hâte d'aller dans les classes.
0: On dit souvent que c'est une vocation, enseigner.
4: Oui, c'est ça. Même si... Ils le savent que c'est difficile, ce métier-là. Et ce que j'ai trouvé intéressant dans l'article de la presse ce matin, c'est que la presse est allée à la rencontre de ces étudiants-là et a parlé aussi à une chargée de cours qui, elle, vraiment ne met pas de lunettes roses en parlant de ce métier-là à ses étudiants. Et puis elle le dit, là, déjà d'entrée de jeu, j'aime pas ça dire ça, c'est épouvantable de dire ça dans un premier cours, mais 25% des enseignants quittent le métier lors de la période d'insertion professionnelle. Pourquoi? Parce que c'est tough. C'est la plus belle job, mais c'est tough. Alors ça, c'est Caroline Proulx, chargée de cours à l'Université de Montréal, qui commence l'année d'une manière assez forte, ouais. Là, je veux dire, déjà avec des choses qu'on dit comme ça, mais en même temps, c'est qu'elle ne veut pas cacher à ses enseignants, à ses étudiants, que c'est difficile d'enseigner. Peut-être contrairement à ce que certains ministres pourraient laisser entendre, parce qu'en 2023, je ne sais pas si vous vous souvenez, mais il y avait le ministre Bernard Drinville qui avait dit qu'il allait s'assurer que dans chacune des classes, il y aurait au moins un adulte. Utiliser le mot adulte, disons que ça passait dans la communauté enseignante comme si on venait dire que presque n'importe qui pouvait enseigner à une classe, alors que ça prend des formations là, qui sont quand même assez spécialisées. Si on parle juste là, pour la lecture, doivent connaître les œuvres québécoises, connaître les livres, donner l'envie aux jeunes aussi de lire. Et puis, comme tu le dis, Cassandre, c'est vrai que c'est une vocation.
0: Ah oui.
4: Il y en a beaucoup qui se disent justement, oui, je sais que ça va être difficile, mais c'est mon rêve ou c'est vraiment ma passion. C'est ça pourquoi j'ai envie de travailler.
0: Puis il y a des enseignants qui changent des vies aussi parce qu'ils sont la première personne qui va alimenter ou arroser la petite graines là, de l'espoir ou de l'idée pour nos objectifs de vie, puis nous apprendre la vie, justement. Puis ça va souvent au-delà de la matière qu'on propose pour les enseignants.
2: Qui vont nous accrocher, en fait, nous donner le goût, nous inspirer. Parce que si on va juste à l'école, on sait des fois quand on est jeune, on cherche un peu, on ne sait pas trop. Puis si on arrive devant un enseignant ou tout simplement, je vais dire, un surveillant qui est un adulte responsable qui est là pour venir remplir des trous, là, ben c'est pas inspirant. Puis il faut s'accrocher à l'école.
4: Donc, la bonne nouvelle, ben, c'est qu'il y en a beaucoup des plus jeunes qui ont envie tout de même de faire ce métier-là vraiment par passion et qu'ils savent que ça risque de pas être facile, mais ils continuent.
0: Alors, relève en enseignement du primaire à lire dans la presse ce matin. Merci, Amélie.
3: Les sports.
0: Oh, sport, c'est une journée chargée, une journée qui va être active très tôt ce matin à Trois-Rivières parce que c'est aujourd'hui que le Canadien s'amène.
5: Oui, le Canadien qui va jouer contre les Sénateurs d'Ottawa au Colisée Vidéotron pour souligner la victoire de Saint-Boniface au concours Kraft Hockeyville. Pas moins de 3700 billets pour la partie ont été distribués parmi les 5200 habitants de la municipalité. Et ce matin, justement, les enfants de la municipalité vont avoir l'occasion et des alentours aussi vont avoir l'occasion d'accueillir les joueurs sur le tapis rouge et d'assister aux entraînements. Hier, il y avait aussi des festivités à Saint-Boniface. La Coupe Stanley qui était là, l'ancien gardien Marc-André Fleury, Youpi, entre autres, était à Saint-Boniface. Donc, le Canadien s'amène à Trois-Rivières, fort de deux victoires samedi contre les Maple Leafs de Toronto. Et c'était le début de la saison de la LHJMQ cette fin de semaine. Une victoire contre les champions du trophée Gilles Courteau, les Saguenayens pour les Cataractes dans le Vide-Rideau. Une défaite contre les Olympiques hier. Shawinigan va jouer son premier match à domicile seulement le 12 octobre. Les Voltigeurs de Drummondville ont perdu leurs deux premiers matchs. 5-4 contre Sherbrooke et 8-7 hier contre les Tigres de Victoriaville. Drummondville qui menait pourtant 6-0 en deuxième période, mais les Tigres ont inscrit 6 buts sans riposte pour niveler la marque et finalement l'emporter au compte de 8-7. Victoriaville qui avait perdu son premier match vendredi au compte de 4-3 contre Val-d'Or. En rafale maintenant, les Canadiennes, dont Élodie Tessier de Saint-Germain-de-Grantham, ont été battues 77-76 par les Américaines en finale du championnat du monde de basketball en fauteuil roulant. Ça se passait samedi à Ottawa. Elles sont passées tout près donc de décrocher le titre qui leur échappe depuis 2014. En cyclisme, le Belge Remco Evenepoel a établi un record en gagnant le contre-la-montre individuel masculin élite des championnats du monde de cyclisme sur route pour une quatrième année de suite. Ça se passait hier à Montréal. La Suissesse Marlène Reusser était préalablement sortie victorieuse du contre-la-montre féminin en matinée. Ça va se poursuivre toute la semaine pour finalement aboutir à l'épreuve reine de la course en fin de semaine prochaine. Au baseball, les Blue Jays de Toronto ont remporté un match sur trois cette fin de semaine face aux Rangers du Texas et sont maintenant à deux matchs de la dernière place donnant accès aux séries dans l'Américaine. Au soccer, le CF Montréal s'est incliné 2-0 face au Columbus Crew samedi en encaissant donc une cinquième défaite de suite. Montréal qui n'a pas gagné en MLS depuis le 19 août dernier. Au tennis, le Canada a battu la France cette fin de semaine au Centre Vidéotron de Québec pour se qualifier pour les quarts de finale de la Coupe Davis. Il va affronter maintenant l'Italie. Au football canadien, les Alouettes ont signé une victoire de 37-25 vendredi face aux Tiger Cats d'Hamilton. Et puis dans la NFL, les Chiefs de Kansas City l'ont emporté 33-30 en prolongation hier soir face aux Colts d'Indianapolis. Et statistique du jour, les Chiefs sont devenus la première équipe à avoir un quart de 30 ans ou plus Patrick Mahomes, qui lance pour plus de 300 verges, et un ailier rapproché de 35 ans ou plus, Travis Kelce, avec 100 verges ou plus en réception dans le même match.
0: On les connaît, ces joueurs-là.
5: Oui, on les connaît.

0: connais bien.
1: Hein? Oui. Tu étais là hier.
2: Ah oui.
3: Hey, mais toi, t'as eu une grosse fin de semaine à suivre tout ça, là.
1: Oui, ben, oui, surtout hier.
3: Oui, surtout hier. J'en doute pas.
1: Dimanche de football, là, d'habitude.
3: Ah oui, c'est sacré.
1: C'est très sacré.
3: Oui, c'est

0: lire ce livre-là. Tu as bien raison de le rappeler. Alors, on prend le temps de s'informer. On se retrouve dans une dizaine de minutes. À tout de suite.
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5: Radio-Canada, le Parti québécois encore premier dans les intentions de vote devant la CAQ.
6: Un des faits saillants là, très clair du sondage, c'est la fracture générationnelle qui existe.
5: Nous irons au Nunavik, où des résidents interpellent les chefs de parti sur le coût élevé de la vie dans le nord du Québec. Et lueur d'espoir pour des dizaines de milliers d'immigrants en attente d'une décision sur leur situation. Le nombre de demandes en attente d'un contrôle de sécurité par les services frontaliers a baissé en 2026.
7: On a accumulé tellement un arriéré important qu'il faut se poser la question de comment qu'on va venir à la fin de cet arriéré-là.
5: Bonjour, ici Mathieu Bellumeur, bienvenue au Radio-Journal. Le Parti québécois conserve son avance selon un sondage réalisé pour Radio-Canada et les coop de l'information à deux semaines des élections. La CAQ de Christine Fréchette occupe toujours le deuxième rang, mais Jean-Philippe Robillard, les conservateurs talonnent les libéraux.
8: Et ça, c'est vraiment une nouvelle sondage, une nouvelle tendance, Mathieu, que nous montre le sondage, parce qu'il n'y a qu'un point d'écart qui sépare maintenant les deux partis. Le Parti québécois qui est toujours en tête avec 29 % des intentions de vote, suivi de la CAQ à 22 %. Le Parti libéral a 19 % des intentions de vote, alors que le Parti conservateur récolte 18 % Et puis, il y a le Québec solidaire là, qui obtient 12 % des intentions de vote. On écoute le président de Sigma Recherche, Rénal Darvé, qui est la firme qui a réalisé le sondage.
6: Je pense que ça démontre une certaine performance positive de la part du Parti conservateur. Ça reflète possiblement aussi une assez bonne campagne. Je pense que beaucoup d'observateurs s'accordent pour dire que Éric Duhaime mène une campagne assez intéressante.
5: Jean-Philippe, le sondage révèle une importante fracture générationnelle.
8: Oui, le sondage montre qu'il y a une grande différence dans les intentions de vote entre les électeurs les plus jeunes et ceux qui sont les plus âgés, Mathieu. Selon le sondage, les électeurs de 18 à 34 ans sont plus enclins à voter pour QS, pour le PQ, encore le Parti conservateur, alors que pour les électeurs de 65 ans et plus, c'est la CAQ qui a vraiment la cote. Il y a encore beaucoup d'indécis, il faut le dire. Il y a une personne sur cinq, selon le sondage, qui n'a pas encore fait son choix. Et parmi ceux et celles qui ont fait leur choix, Mathieu, il y a 41 % des répondants qui estiment qu'ils pourraient encore changer d'idée d'ici le jour du vote. On écoute quelques électeurs.
9: J'ai pas encore fait mon choix. J'hésite encore. Fait que je suis indécis encore là, entre la CAQ, le Parti libéral.
10: C'est encore en réflexion. Je dirais qu'il y a une ambivalence entre la CAQ et le Parti québécois.
11: Honnêtement, j'ai fait aucun choix. Pour moi, c'est toute la même affaire en ce moment-là.
12: Je crois que je vais voter Québec solidaire. Je me garde quand même une porte d'ouverture, me dire « Ah! » Peut-être, mais ça m'étonnerait.
8: Et selon le sondage, il y a plus du quart des personnes qui ont été interrogées, Mathieu, à savoir qui serait le meilleur chef pour diriger le Québec en cette période de guerre commerciale avec les États-Unis. Eh bien, ces gens-là ont répondu « Je ne sais pas » ou « Aucun des cinq chefs qui se présentent ».
5: Merci Jean-Philippe.
8: Merci, au revoir.
5: Jean-Philippe le disait, c'est un sondage réalisé par la firme Sigma Recherche entre le 8 et le 17 septembre auprès de 5572 répondants de partout au Québec. Sa marge d'erreur est de plus ou moins 1,3% 19 fois sur 20. Début de la 26e journée de la campagne électorale aujourd'hui, le Parti libéral va présenter son plan pour l'Est de Montréal. Québec solidaire doit dévoiler des engagements en matière de logements sociaux. La CAQ de Christine Fréchette va commencer la journée avec une conférence de presse à Coaticook. Le chef conservateur Éric Duhaime va passer la journée à Montréal, tout comme le péquiste Paul Saint-Pierre Plamondon qui tiendra un point de presse à la station de métro Honoré-Beaugrand concernant le projet structurant de l'Est. Et les communautés inuites du Nunavik retiennent leur souffle avant une hausse potentiellement forte du prix du carburant au 1er octobre. Déjà, un panier d'épicerie coûte en moyenne 33 % plus cher que dans le reste de la province, malgré les subventions. Quant aux produits non subventionnés, ils coûtent de 2 à 3

0: poids plus cher. Reportage de Félix Lebel.
1: À Coudjouac, le coût de la vie est sur toutes les lèvres. Malgré les subventions, le panier d'épicerie y coûte en moyenne 33 % plus cher que dans le sud de la province et jusqu'à trois fois plus cher pour les produits non subventionnés.
2: It's hard to get by every week. So, cost jumps quite a bit. There's only one airline flying everything in.
1: Les prix ont beaucoup monté, surtout avec une seule compagnie aérienne pour tout acheminer par avion, explique ce père de famille. Sans réseau routier, la région dépend totalement du transport aérien. Or, les tarifs d'Air Inuit pourraient bondir de 10 % le 1er octobre, plombés par la hausse du pétrole liée au conflit en Iran. Une décision que le président de la compagnie, Christian Bush, ne prend pas de gaieté de cœur.
3: On essaie tout le temps, dans notre structure, d'aller voir puis de se rendre plus efficace, d'aller chercher des économies possibles pour minimiser ces augmentations-là.
1: À Coudjouac, l'épicier local Eric Parsons s'attend à une nouvelle hausse sur ses étalages sans pouvoir la chiffrer. Selon lui, c'est au gouvernement d'agir.
4: I certainly wish they would and pump money in or come up with some kind of a program to
1: J'aimerais vraiment qu'ils puissent aider les gens du Nunavik avec le coût de transport, souhaite le commerçant. À l'approche du scrutin du 5 octobre, les familles du Nunavik espèrent que leur réalité s'invitera enfin dans la campagne électorale. Ici Félix Lebel, Radio-Canada, Coudjouac.
0: C'est jour de rentrée parlementaire à la Chambre des communes à Ottawa. Les partis d'opposition affûtent leur stratégie pour se démarquer en cette nouvelle session. Ils se préparent aussi pour des élections partielles qui pourraient être déclenchées à tout moment. Reportage d'Estelle Côté-Sroka.
5: Le Bloc québécois entrevoit un automne chargé et mouvementé à la Chambre des communes.
6: C'est une dynamique extrêmement particulière.
5: Le chef Yves-François Blanchet estime que les élections québécoises, le dépôt du budget fédéral et les élections de mi-mandat aux États-Unis demanderont de l'agilité aux partis d'opposition.
6: On va tirer notre épingle du jeu.
5: Il souhaite qu'Ottawa adoucisse sa relation avec Washington et que le gouvernement fasse plus sur le plan de l'environnement et protège mieux le secteur culturel.
7: On est même capable de collaborer à condition que ça mette un terme à cette pratique que ce qui est québécois sert de monnaie d'échange.
5: Des élections partielles pourraient être déclenchées à tout moment, dont trois au Québec. Le Bloc est confiant de pouvoir garder la circonscription de Saint-Hyacinthe-Bagot-Acton. Et le chef conservateur est déterminé à protéger Brantford-Brant-Sud. Une circonscription où Pierre Poilievre s'est offert un bain de foule dimanche. Une façon de minimiser la démission du conservateur qui l'a laissée vacante et l'occasion de marteler ses priorités.
8: On veut vous économiser pour que vous puissiez acheter de l'épicerie, de l'essence, de logements abordables.
5: Pierre Poilievre ne manque pas d'attaquer le premier ministre pour ses nombreux déplacements à l'étranger en lui rappelant que le Parlement est au Canada.
8: By the way, our parliament is in Ottawa, not in Europe.
5: De retour au pays après deux visites en territoire français, Mark Carney se défend.
9: On peut faire les deux. Je fais les deux. Je serai au Parlement.
5: Le premier ministre s'envolera lundi pour New York pour participer à l'Assemblée générale des Nations unies. Ici Estelle Côté-Sroka, Radio-Canada, Ottawa.
0: Le nombre de dossiers d'immigration qui doivent faire l'objet d'un contrôle de sécurité a explosé à l'Agence des services frontaliers du Canada au cours des dernières années. Les retards se sont donc accumulés, mais Radio-Canada a appris que l'arriéré commence à diminuer, même si l'attente d'une décision continue d'être longue. Marianne Despelteau.
10: Mais il y a toujours cette incertitude en arrière-plan. À force, ça finit par peser.
11: Bahare Gorbani Aliabadi a demandé le visa de résident temporaire il y a plus de 2 ans. Et ça fait au moins 8 mois que son dossier est figé à l'étape du contrôle de sécurité.
10: Mais mon problème, c'est qu'il n'y a vraiment pas de transparence. À chaque suivi que j'essayais de faire, il n'y a pas de réponse.
11: Dans les derniers mois, des demandeurs dont le dossier est en attente d'un contrôle de sécurité ont manifesté dans les rues de Saskatoon et de Calgary pour dénoncer les délais. Ces délais s'expliquent en partie par le volume important de demandes d'immigration que doivent filtrer les services frontaliers. Entre 2021 et 2025, ce volume s'est multiplié par 20, passant d'environ 9 000 à environ 183 000 dossiers. Mais cette année, la tendance commence à se renverser. Le consultant en immigration Alex Côté.
12: Je pense que la bonne nouvelle, c'est que ça diminue. Donc, déjà, je pense que c'est une bonne nouvelle, mais je pense que la mauvaise, c'est que, comme je disais tout à l'heure, on a accumulé tellement un arriéré important qu'il faut se poser la question de comment qu'on va venir à la fin de cet arriéré-là.
11: L'Agence des services frontaliers du Canada s'attend à de nouvelles réductions. Selon elle, plusieurs facteurs sont à l'œuvre, notamment la formation d'agents supplémentaires. Les seuils en immigration ont aussi baissé dans les dernières années, entraînant dans certains programmes une baisse du nombre de demandes. Ici Marianne Despelletos, Radio-Canada, Montréal.
0: En Ontario, un policier et un civil ont été blessés par balle hier soir lors d'un échange de tirs près d'une synagogue à Belleville, dans le sud de la province. L'altercation a eu lieu alors que des membres de la communauté juive célébraient le Yom Kippour. La police n'a pas précisé les circonstances de la fusillade, ni si la synagogue ou la communauté juive était visée. Et l'écrivain québécois d'origine haïtienne Télisson Aurélien a remporté le prix remis par la FNAC, la grande chaîne française de magasins culturels, pour son roman « C'était ça ou mourir ». Créé en 2002, le prix est décerné par un jury composé de 400 libraires de la chaîne et de 400 lecteurs. Le roman de Télisson Aurélien est aussi en lice pour d'autres prix, notamment le Goncourt. Voilà, c'était le Radio Journal. Merci d'être à l'écoute. Bonne journée.
13: Il est 7h10. Bon début de journée. Si vous vous joignez à nous, vous êtes à Toujours le matin. Ici Cassandre Forcé-Martin derrière le microphone. Au menu ce matin, un tout nouveau sondage qui confirme que la bataille électorale sera extrêmement serrée chez nous à 2 semaines du scrutin. Visite aussi très attendue du Canadien de Montréal à Trois-Rivières. Ça se passe aujourd'hui au Colisée Vidéotron pour sa fameuse partie préparatoire là, dans le cadre du concours Kraft Hockeyville. Bien évidemment, notre équipe sera sur place. Aussi au programme, Sébastien, la possible tenue d'un référendum ne séduit pas les électeurs.
14: Oui, et ça fait partie des résultats qu'on a pu obtenir grâce à ce sondage Segment Radio-Canada, les coop de l'information, qui indique que la promesse de tenir un référendum par le Parti québécois, en fait, que 7 répondants sur 10 voteraient non à cet éventuel référendum.
13: Patrick, un record musical qui risque de nous faire réagir.
15: Eh oui, on parle d'Ella Langley avec sa chanson Choosing Texas qui continue à rouler. 9 nominations pour les Country Music Awards. Donc, ça va super bien pour elle, mais là, elle a battu un record et puis ça se peut que soyez un peu fâchés contre moi ce matin.
13: Ah oui, hein?
15: Ouais.
13: C'est pour ça que tu riais là, pendant la pause?
15: C'est pour ça que je riais tantôt.
13: Bon, d'accord. Alors, on va se préparer.
15: Préparez-vous mentalement.
13: On se prépare à l'imprévisible. Amélie, tu vas nous parler d'influenceurs, un nouveau genre qui utilisent l'intelligence artificielle pour gagner leur vie.
16: Ben là, imaginez que vous suivez une personne en ligne, influenceur, influenceuse, mais finalement, cette personne s'avère à ne même pas exister. C'est une création à 100% par l'intelligence artificielle.
13: Ça va loin, hein?
16: Oui, mais là, c'est un phénomène qui prend un peu d'ampleur selon ce qu'a pu constater la presse.
13: Et d'ailleurs, MC Gilles va nous parler d'intelligence artificielle alors qu'il était co-animateur. Tout le monde en parle hier soir. Et le chercheur Yeshua Bengio là, était en entrevue. Il nous a mis en garde là, contre les fameuses dérives de l'IA. Ça fait réagir. Moi, je dois vous avouer que j'ai eu quelques frissons, là. Je me disais, oh là là là là là là, c'est pas rassurant.
15: Pas du tout.
13: Ça nous prend des balises. Mais bon, ça anime MC Gilles ce matin. Alors, c'est parti pour cette deuxième heure d'émission. Et justement, il y a Claude qui nous a écrit concernant l'intelligence artificielle. Jules Verne, George Orwell ont écrit des œuvres de fiction et les gens disaient que c'était illusoire. Au final, les deux avaient raison. Qu'en est-il de James Cameron et son Terminator? L'avenir lui donnera-t-il également raison? L'intelligence artificielle me fait peur. Donc, signé Claude, notre fameux camionneur également. On sait qu'il est toujours à l'écoute. Merci Claude de prendre le temps de réagir et de nous écrire. N'hésitez pas à le faire, chers auditeurs, auditrices. D'ailleurs aussi, est-ce que vous allez vous rendre au Colisée Vidéotron ce matin? Ferez-vous partie de la fête? Avez-vous vos billets pour assister à cette partie plutôt historique quand même au Colisée Vidéotron qui se déroule aujourd'hui dans le cadre du concours Kraft Hockeyville? N'hésitez pas à nous écrire via la bulle de conversation sur Audio. À la météo aujourd'hui à l'extérieur, c'est une magnifique semaine à l'horizon. Alternance de soleil et de nuages aujourd'hui, oui, mais avec un soleil radieux pour toute la semaine, c'est ce qu'on prévoit. Habillez-vous chaudement par contre. Il ne fait pas chaud ce matin. On est à 9 en ce moment au thermomètre. On attend un petit maximum de 15 cet après-midi. Et c'est vraiment le scénario pour l'ensemble de nos secteurs, tant en Mauricie qu'au centre du Québec. Petite particularité, en Haute-Mauricie, vous avez un 30% de probabilité d'averse ce matin. Et vous êtes à 8 au thermomètre à la Tuque. On attend un maximum de 11. 4 apparents ce matin. Maximum de 8. C'est ce qu'on prévoit donc pour la journée d'aujourd'hui. Et vraiment, lorsqu'on regarde la tendance à long terme, c'est que du soleil pour toute la semaine. Et on va gagner même des degrés. Plus les journées de la semaine vont avancer, là, on devrait terminer la semaine avec un 20 degrés pour vendredi, plein soleil. Faisons maintenant un tour d'horizon aux nouvelles ensemble, Sébastien. La promesse là, du Parti québécois.

0: de tenir un référendum ne semble pas intéresser les électeurs.
1: En tout cas, c'est ce que semble indiquer les résultats du sondage Segment Radio-Canada, les coops de l'information. Donc, dans la province, 7 répondants sur 10 voteraient non lors d'un éventuel référendum pour la province. Et en Mauricie, ce sont plutôt un peu moins que 6 sur 10 qui voteraient non. Donc, c'est en légère diminution par rapport au reste de la province. Le moment est peut-être mal choisi, donc, pour aborder la question selon le chargé de projet chez Segment Recherche, Jonathan Couturier.
2: Parmi les électeurs du Parti québécois, là, c'est 52 % qui diraient oui contre 32 % qui diraient non. Même parmi les gens du Parti québécois ou les électeurs du Parti québécois, ça joue. Peut-être que le moment n'est pas bien choisi à l'heure actuelle pour le faire là.
1: Donc, voici la méthodologie. 503 électeurs de 18 ans ou plus inscrits sur la liste électorale et représentatifs de la population régionale ont répondu à ce sondage du 8 au 15 septembre. Donc, un échantillon entièrement probabiliste de cette taille qui aurait une marge d'erreur de plus ou moins 4,4% dans un intervalle de confiance de 95%.
0: Et dur fin de semaine au Festival Western de Saint-Tite. Là, il y a même eu de la consternation. Là.
1: Oui, ça s'ajoute finalement aux événements qu'on a connus pendant la durée du festival, notamment ces cas d'intoxication présumée par injection, donc à l'insu de femmes notamment. Et donc, samedi matin vers 4h30, il y a un homme dans la vingtaine qui aurait heurté 6 personnes avec son véhicule en plein cœur du site du festival. La Sûreté du Québec qui indique qu'il n'y a pas eu de bris de sécurité parce qu'on avait rouvert la route à la circulation finalement. Le conducteur a ensuite pris la fuite. Il a été retrouvé vers 5h30 dans la région de Québec où les policiers ont procédé à son arrestation. Il a été interrogé, libéré ensuite sous promesse de comparaître, pourrait faire face à des accusations de conduite dangereuse et de délit de fuite causant des lésions corporelles. Les policiers n'ont pas encore déterminé les intentions du suspect qui n'était pas en état d'ébriété au moment de son arrestation. Il aurait cependant été impliqué dans quelques querelles durant la soirée avant l'accident. Il n'était pas connu des policiers. D'ailleurs, on ne peut pas non plus déterminer si les victimes étaient impliquées dans ces querelles. 6 victimes au total, 4 hommes, 2 femmes âgées de 17 à 21 ans. On ne craint pas pour leur vie. L'organisation du Festival Western qui a dressé le bilan de sa 58e édition dit être profondément touchée par ces événements, justement.
0: Et en ce lundi 21 septembre, sachez qu'on est le 26e jour de la campagne électorale provinciale. C'est une semaine, encore une fois, charnière, alors qu'on est exactement à 2 semaines du jour du vote, le 5 octobre. On vous prépare un débat important pour la circonscription de Trois-Rivières qui va se dérouler dès demain midi. Débat qui sera disponible en direct sur l'appli Info de Radio-Canada. C'est un débat qui est présenté donc par notre équipe, mais également en collaboration avec la Chambre de commerce et d'industrie de Trois-Rivières. Débat qui sera animé par Sophie Bernier, Marie-Claude Julien. Alors, ça va se passer dès demain midi, là. Puis d'ailleurs, on paye le lunch, hein, sachez-le, là, pour tous ceux et celles qui ont participé pour remporter leur paire de billets. D'ailleurs, je pense que si vous êtes encore intéressés, il me semble qu'il nous reste encore des billets, là, donc n'hésitez pas à nous écrire là, via la bulle de conversation si vous souhaitez assister à ce débat-là qui va se dérouler au complexe La Violette demain midi. Mais tout ça va être donc diffusé en direct sur l'appli Info de Radio-Canada dès demain. Alors, je vous rappelle, ce sont vraiment tous les candidats de la circonscription de Trois-Rivières qui vont croiser le fer, qui vont débattre sur les différents enjeux, les enjeux qui vous préoccupent, enjeux de proximité, également des enjeux à l'échelle donc provinciale. Jusqu'à présent, la seule personne qui sera absente, à moins d'un changement, on rappelle que l'invitation est toujours là, mais c'est donc Christine Fréchette là, qui devrait être absente. Là, mais sinon, tous les autres candidats de la circonscription de Trois-Rivières vont croiser le fer pour ce débat qui va être diffusé sur notre appli Info demain midi. Maintenant, Amélie, parlons de l'intelligence artificielle qui est maintenant utilisée là, par des influenceurs, mais en fait non, ce sont des influenceurs ou du moins des créateurs de contenu, là, parce que là, des fois, le terme influenceur dérange aussi, mais qui sont carrément créés par l'intelligence artificielle.
3: Oui, dans le but de faire de l'argent avec les personnes qui vont regarder, qui vont suivre ces comptes-là. Par exemple, la presse nous donne en exemple là, la soi-disant Montréalaise Catherine Beaulieu, qui serait une étudiante en soins infirmiers, qui cumule jusqu'à tout récemment 3600 abonnés sur TikTok, plus de 6000 sur Instagram. Elle a même le badge vérifié, là, le petit crochet bleu de Meta, qui normalement garantit l'authenticité des comptes. Elle a fait différentes collaborations collaboration avec certaines marques. Mais l'enjeu, c'est que c'est ça. Catherine Beaulieu n'existe pas. C'est seulement un produit de l'intelligence artificielle.
4: Ça va loin.
3: Et c'est essentiellement un avatar qui fait partie d'une vague d'influenceurs nouveaux genres, ces avatars-là, qui tentent de monétiser leur vie virtuelle de deux manières. Premièrement, ça va être de diriger leurs abonnés, par exemple Instagram et TikTok, Facebook, vers des comptes qui sont payants à caractère sexuel. Alors, on peut penser ici, par exemple, à OnlyFans. Ou encore, la seconde manière, qui est un peu plus rare, parce que c'est plus exigeant aussi, peut-être que c'est encore un phénomène en émergence, mais c'est d'aller chercher les collaborations avec des entreprises pour faire du marketing d'influence. Alors, promouvoir des marques ou des produits, mais alors que la personne qui les promouvoit n'existe pas. Même pas.
4: Exact.
3: Ouais. Donc, moi, en lisant ça, je me dis, OK, c'est un peu plus difficile de savoir à qui faire confiance, ouais. Parce que souvent aussi, pour la promotion de produits, ben là, ce sont des personnes qui vont dire, ah, j'ai apprécié ça, j'aime ça de ce produit-là. Mais là, si la personne n'existe même pas, je peux pas vraiment lui faire confiance non plus. Je veux dire, c'est plus difficile dans ce cas-là. Il y a des manières de détecter là, qu'un profil a été fait par l'intelligence artificielle lorsqu'on va voir des erreurs d'affichage des fois. Par exemple, la presse s'en est rendu compte dans le cas de Catherine Beaulieu parce qu'il y avait une banderole « Les Francofolies de Montréal » qui était daté de 2026, la photo, mais désormais, le festival s'appelle juste Franco, ou utilise juste le nom, le Franco, oh. Sur sa bannière depuis
1: subtil.
3: 2018.
4: Mais c'est ça.
3: Donc là, c'est ça, c'est pas tout à fait facile non plus de s'en rendre compte. Il faut se transformer en petit détective. Mais il y en a beaucoup d'autres, des comptes comme ça, qui utilisent les mêmes stratégies. On se rend compte que la personne qui est derrière ça, ben, c'est quelqu'un qui habite dans un autre pays, complètement, et dont les followers, les abonnés, n'ont aucune idée que c'est pas une vraie personne. C'est quand même assez frappant.
4: Oui, c'est frappant, c'est inquiétant. Plein de possibilités de dérive dans tout ce que tu viens de nous dire là. Mm-hmm. Donc, on peut lire et en apprendre davantage, notamment dans la presse, encore une fois, ce matin. Merci, Amélie.
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4: Salut, MC.
6: Comment allez-vous, les jeunes?
4: Je vais très bien. Courte nuit pour toi, alors que c'était le lancement de la 23e saison de Tout le monde en parle hier soir. D'ailleurs, on est très, très heureux de te retrouver en co-animation avec Guy Lepage hier. Excellente émission. Je dois t'avouer que le segment dont tu as choisi de nous parler ce matin, là, de l'intelligence artificielle, parce que vous avez reçu notamment l'un des pionniers de l'intelligence artificielle, oui. Yeshua Bengio. Moi, ça m'a donné des frissons hier, lorsque j'ai écouté ses avertissements, son analyse, sa vision de tout ça, là, et là, là, là, là. Il y a des dangers qui sont concrets, là, MC.
6: Ben oui, puis c'était un peu ça, mon travail. On va toujours rester un petit peu dans le flou de cette histoire-là parce qu'on ne sait pas qu'est-ce qui va arriver. Donc, moi, je voulais des réponses pour nous tous parce qu'on entend parler de scénario catastrophe, là. Vous en parliez il y a deux secondes, d'apocalypse et tout ça. Oui, mais c'est comment? Parce que moi, je dis, si l'info, ça peut arriver, j'ai écrit un texte en Nouvelle-Est là-dessus ce matin aussi, si l'informatique s'effondrait, puis il n'y en avait plus, on se dit, bon, OK, on n'a plus de compte de banque, on n'a plus rien. Mais d'un autre côté, on est encore vivant, là, on peut encore s'en sortir en se retroussant les manches, mais lui, malheureusement, nous dit, ben, peut-être pas. Et là, c'est là que c'est assez particulier. Ce qui est touchant et fascinant en même temps, c'est que M. Bengio est un des fondateurs. On avait deux comparaisons en ronde avec lui. Un Frankenstein, vous vous souvenez de la fameuse histoire de quelqu'un qui crée un personnage et qu'il perd le contrôle sur ce personnage-là et il se retourne contre lui. C'est un peu ça qui est en train de se passer avec l'intelligence artificielle. Et le deuxième exemple, c'est le projet Manhattan, la création de la bombe atomique. À l'époque, c'était la course à la bombe atomique, vous le savez. Contre les Allemands, contre les nazis. Évidemment, il fallait gagner cette course-là parce que si les nazis mettaient la main là-dessus avant nous, ben c'était fini. Ça a créé la guerre froide. Le fait que tout le monde, les deux parties avaient une bombe atomique, ben on n'a pas eu de guerre mondiale grâce à ça. Le problème, des chercheurs qui ont commencé à travailler là-dessus, à un moment donné, ils se sont dit, est-ce qu'il y a une réaction en chaîne possible? On est en train de créer quelque chose qui peut aussi détruire l'humanité.
4: Ouais.
6: Et ils ont eu des questions éthiques et surtout avec ce qui s'est passé au Japon par la suite, où on a envoyé les deux bombes atomiques sur des villes civiles. Là, on s'est dit, oups, là, on peut-être en train de déraper. D'ailleurs, les premiers tests de bombes atomiques, on ne savait pas s'il y aurait une réaction en chaîne qui ferait que ça allait faire exploser à peu près tout. Et là, on en est là. Et c'est sûr que nous, c'est difficile de se faire dire, faut faire quelque chose, faut en parler, mais nous, en tant que citoyens...
4: Comment concrètement on peut faire quelque chose? C'est ça, oui.
6: Et oui, on reçoit les politiciens la semaine prochaine, vous les recevez vous autres aussi tous les jours. On est en pleine campagne électorale au Québec, mais soyons réalistes. Il y a des dossiers. Je comprends pourquoi les politiciens nous parlent d'itinérance, de santé, d'éducation. Parce que une première ministre ou un premier ministre du Québec, quel est son réel pouvoir par rapport à l'intelligence artificielle? Nier son bout contre OpenAI puis Elon Musk avec, bon, on n'a pas vraiment de pouvoir là-dessus. Ouais. C'est ça qui est difficile, mais c'est une conversation en
4: mais
6: ce moment
4: plus philosophique.
6: Mais qui est
4: nécessaire aussi quand même. Mais
6: voilà.
4: Mais on sent
6: un petit peu comme le réchauffement climatique, on sent un peu, on sort notre compost, on se dit oui, moi je le fais là, mais si l'humanité le fait pas, ça va être difficile. Et c'est ça. Mais je trouve ça intéressant quand même que c'est un sujet qui était complètement à côté de la plaque. Et là, tout d'un coup, même les gens qui ne s'intéressent pas à l'informatique sont intéressés en se disant, oh mon Dieu, c'est un problème peut-être même plus grave que le réchauffement climatique.
4: Mais c'est même anxiogène aussi, MC. La semaine dernière, il y avait eu le fameux tweet là, qui disait sur X, là, qui disait que les gens qui construisent l'IA croient sincèrement que ça pourrait nous tuer avant la fin de la décennie. Ce n'est pas un coup de marketing. C'est majeur. Donc, tout ça, ça entraîne en fait une certaine angoisse, oui, sur les réseaux sociaux, mais dans la population en général aussi. Là.
6: Et évidemment aussi, ces gens-là ne veulent, c'est pour ça qu'ils sont en congrès cette semaine, ils veulent pas faire l'erreur un peu que les environnementalistes ont fait, c'est-à-dire qu'au départ, on a fait un bon travail de conscientisation, mais malheureusement, à force de cogner sur la tête des gens en leur disant « ça va être la fin du monde, ça va être l'apocalypse » et en étant catastrophiste, les gens décrochent. Ouais. Et les gens disent « je veux plus en entendre parler, je peux pas rien faire, justement pour gérer cette angoisse-là. » Donc, il ne faut pas qu'on tombe dans cette apathie-là en se disant on ne peut rien faire. Et c'est sûr qu'on est tous un peu juges et partis. Je vous dis, je compare ça vraiment au réchauffement climatique parce qu'on fait toute notre part, mais qu'est-ce que vous voulez? On en utilise des chars puis on tourne notre gazon avec une tondeuse. Ça, c'est la vie. Mais l'intelligence artificielle, c'est ça aussi. On l'utilise tous un peu.
4: Oui.
6: Vous allez sur Google, vous l'utilisez. Gemini va vous proposer un paquet de patentes à gosse que vous n'avez jamais demandé. Moi, mon courriel me demande « Ah, j'ai résumé le courriel que tu as eu avec Cassandre. »
4: Oui, ah oui, exact.
6: On
4: n'a
6: pas besoin de résumer le courriel, Coutière. On s'est écrit quatre lignes.
4: Je ne l'ai pas demandé, ce résumé-là. Non.
6: C'est, vous allez vous voir lundi. Je suis au courant. Je n'ai pas besoin qu'une machine me le dise. Et ce qui est encore plus bizarre, parce que ce sont des entreprises privées maintenant qui ont pris le contrôle de ça, eux-mêmes qui sont là pour faire de l'argent, ils ont compris qu'il y avait une machine à faire. Ben vous voyez dans la campagne électorale d'ailleurs quand on en parle, on va couper des fonctionnaires parce que la machine va faire la job à leur place. C'est comme non, c'est pas tout ça la solution. Mais eux-mêmes qui veulent faire de l'argent avec ça, c'est une course. Eux-mêmes disent ça se pourrait, je l'échappe. Puis contrôlez-moi parce que je sais pas trop. Et là l'histoire de M. Benjo, pour ceux qui n'ont pas regardé l'émission hier, que la machine en cachette s'est mis à faire des choses et a commencé à cacher les preuves pour pas qu'on le pogne. Là, on dit là, c'est qu'il était en train vraiment, la machine était vraiment en train de refaire ce que l'humain a fait. C'est faire des choses tout croche, puis de contrôler les affaires et s'en vouloir après et pas se faire pogner et se cacher. Ça ressemble à un scénario de science-fiction. Là. Ça ressemble vraiment à un scénario de science-fiction.
4: Oui, puis MC, quand tu dis justement que tout le monde l'utilise, là, j'ai adoré ton exemple hier durant l'entrevue justement avec le chercheur Bengio où tu as mentionné l'exemple de ma voisine qui fait une vente de garage, elle utilise l'intelligence artificielle pour son affiche. En utilisant l'intelligence artificielle de cette façon-là, on n'est pas en train d'alimenter le côté obscur. Là. Quand on dit qu'on peut agir ou autre, mais ça va au-delà de ça. C'est les gouvernements qui devraient légiférer, qui devraient contrôler.
6: Ben, c'est que ce qu'il va falloir, c'est vraiment un dossier complexe parce que ça rejoint à peu près toutes les sphères de notre société et tout ça. Et un exemple qu'on n'a pas pu donner, mais qui aussi préoccupe principalement les psychologues, les psychiatres, les médecins, beaucoup de gens, et je le comprends, c'est cher consulter, c'est cher rencontrer un spécialiste, mais beaucoup de gens se confient à la machine. Et plutôt que voir un psy, par exemple, lui parle de ses problèmes. Malheureusement, la machine n'est pas outillée pour faire ça. Donc la machine, vous avez remarqué, si vous avez déjà utilisé ça, elle vous remercie sans cesse, elle est d'une politesse sans nom. T'sais, merci pour votre question, je me suis ennuyé, ça fait 2 jours que vous m'avez pas parlé.
4: Pourtant, la machine n'a pas d'émotion, là.
6: Non, et surtout si vous avez un réel problème, et ça va, la machine vous aidera pas tant que ça parce qu'elle va vous dire que vous avez raison, peu importe ce que vous dites. Donc, parfois, on est renforcé, alors que quand on consulte, c'est pour régler des problèmes. Là, la machine vous dit le contraire, c'est que ça va pas si mal que ça. Et évidemment, il y a un paquet de monde qui teste la machine aussi en lui disant des choses, vous l'avez vu sur les réseaux sociaux, il y a plein de gens qui font ça, en lui disant des choses absolument absurdes et surréalistes. Et la machine répond des choses qui ne font pas de sens, mais parce que l'objectif de la machine, c'est d'ailleurs comme un humain, comme un ami ou comme quelqu'un qui veut absolument que vous ne l'abandonniez pas, elle vous dit ce que vous voulez entendre. Et ouais. ça, c'est inquiétant, parce que dans le monde dans lequel on vit, on en a déjà parlé, la polarisation des idées, les algorithmes et tout ça, ben, ça veut dire que des personnes qui ont des idées plus radicales vont se faire renforcer par la machine, puis vont se faire dire, votre radicalité, elle est légitime. Mm. Et c'est ce risque-là aussi que les gens disent, oui, mais je vais mieux, j'agis bien, la machine m'a dit que j'allais... Non, la machine, elle vous dit pas qu'elle agit bien ou mal. La machine, elle veut vous faire plaisir pour que vous y alliez plus souvent pour vous vendre plus de cochonneries. C'est ça que la machine, elle veut faire. Donc, c'est un peu... je pense qu'il faut quand même prendre une distance par rapport à ça. Faut pas virer fou en se disant qu'est-ce que vous voulez qu'on fasse, là, on pourra pas changer le système. Mais comme on vient de dire, au moins de pouvoir en parler. Ouais. On a une certaine chance au Québec, les experts là-dedans, ils viennent d'ici. On
4: a une expertise, c'est ça.
6: Faut qu'au moins ils connaissent leur machine. Maintenant, c'est sûr que quelqu'un qui nous dit j'ai inventé une machine et je l'ai échappé, puis je sais plus elle fait quoi. Il y a plein d'analogies à faire avec ça. Ben là, on dit wow, c'était un petit peu stressant. Puis on faisait la blague, mais on la fait pas tant. Vous écoutez la radio en ce moment. Il y a des radios en ce moment qui font lire des nouvelles, qui font faire des reportages, qui font des entrevues, ce sont des machines qui les font, et vous vous en apercevez plus. Au départ, on le voyait, mais je vois des vidéos des fois, et non, ça prend deux minutes.
4: Ouais.
6: C'est, Trump, as-tu vraiment dit ça? Ou c'est un montage? Mmh. Carney, as-tu vraiment fait ça? La fameuse vidéo qui a circulé de Carney qui embrassait Christine Fréchette, c'était complètement ridicule, dans le sens, c'était impossible que ce soit lui, mais vous regardez juste techniquement, c'est bien fait, là.
4: Ah oui, c'est de plus en plus crédible, tout à fait.
6: C'est très, très effrayant. Très effrayant.
4: Non, segment vraiment à réécouter, notamment qui est déjà disponible sur notre site Internet ou encore sur tout.tv, là, alors que le chercheur Benjo était Tout le monde en parle hier soir. J'ai une grande question pour toi en terminant, MC.
6: Oui.
4: As-tu réussi à quitter l'île de Montréal ou t'es encore coincé, là, entre les cônes oranges, les fermetures de pont?
6: On en a pour 10 jours. Je m'en vais faire infoman. Je sais pas trop. Là, je pense que je vais appeler Gaston Lepage puis me prête sur l'hélicoptère.
4: On prend peut-être un vélo. Tu as peut-être plus de chances de pouvoir quitter la ville à vélo qu'en auto.
6: Notre producteur hier revenait d'Europe, là, puis il a fallu que le taxi avançait plus, fait qu'il a fini ça en métro.
4: Ah ouais.
6: Puis il a fini par arriver 10 minutes avant l'émission.
4: Hey.
6: C'est un petit peu surréaliste.
4: Ça donne des sueurs froides, ça, quand même, surtout quand c'est un lancement de saison, là, c'est pas rien.
6: Mais la blague du gars de région que je disais à mes amis de Montréal hier, j'ai expliqué, moi, Montréal n'est pas capable de faire 2 pieds d'asphalte, jamais, parce qu'il y a des trous partout. Mais là, en catastrophe pour 38 km de bicycle, on a fait 38 km d'asphalte neuf. Évidemment, devinez quoi? On l'a botché. Ça fait qu'ils ont mis de l'asphalte partout, mais dans 3 semaines après les bicyclettes, là, les trous vont revenir, ça va être un genre de cauchemar. Ça fait que c'est... On peut pas croire des fois. Ah, des fois.
4: Ah, mais profite quand même de ta virée montréalaise là, pour nous.
6: Ouais.
4: Il y a des beautés quand même sur l'île de Montréal.
6: Je m'ennuie de vous autres, j'ai hâte de retourner dans les Trois-Rivières.
4: Salut MC, à la semaine prochaine.
6: Bonne journée à vous autres, bye-bye.
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4: Mais c'est vrai que c'est compliqué en ce moment, le transport sur l'île de Montréal, notamment en raison du championnat du monde du cyclisme. C'est pour ça qu'on parle des vélos qui sont présents. Il y a plein de fermetures de rues, fermetures de ponts aussi. Là, c'est particulièrement compliqué. Mais bon, ici, à l'émission, à Toujours le matin, en Mauricie, ça circule. À venir, justement, la CAQ qui mène en Mauricie et le PQ qui mène dans les intentions de vote au Québec. En fait, on a maintenant un nouveau sondage Segma là, qu'on publie ce matin. Qu'est-ce qu'on retient des chiffres du sondage? On va décortiquer tout ça avec le chargé de projet chez Segma, Jonathan Couturier, qui sera notre invité. Amélie également, elle vient tout juste de quitter le studio. Pourquoi? Bien parce qu'elle s'est rendue au Colisée Vidéotron, où il y a des centaines d'enfants qui attendent des joueurs des Canadiens et des Sénateurs pour leur entraînement matinal. On ira la rejoindre sur le terrain, mais avant, c'est l'heure des nouvelles avec Sébastien.
1: De passage, samedi, dans la région, la caquiste Christine Fréchette a dévoilé une liste de mesures qu'elle promet de réaliser dans la région si son parti forme le prochain gouvernement. Elle s'engage notamment à agrandir l'hôpital de Trois-Rivières, construire une école secondaire et agrandir une école primaire, construire 3 nouveaux gymnases et offrir du soutien pour la construction d'un nouveau parc aquatique. Elle s'est ensuite plutôt rendue à Shawinigan pour annoncer un projet de revitalisation de l'hôpital. La voici.
7: Vous savez, ici, il y a un hôpital en fait qui date de 1969 et qui a besoin d'amour et qui a besoin d'investissement. Alors, j'aimerais informer les citoyens que sous un gouvernement Fréchette, si les gens nous accordent leur confiance, le 5 octobre prochain, on s'engage à moderniser l'hôpital, particulièrement au niveau des soins intensifs.
1: La chef de la CAQ a toutefois indiqué qu'elle ne comptait pas déménager à Trois-Rivières si elle était élue dans la circonscription. Maintenant, Paul Saint-Pierre Plamondon répond à ses adversaires. Christine Fréchette et Ruba Gazal accusent toutes deux le Parti québécois et le Parti conservateur d'avoir une complicité sur certains dossiers. Pour la chef caquiste, il y a même une alliance qui est en train de se dessiner entre le parti de Paul Saint-Pierre Plamondon et celui d'Éric Duhaime, faisant même allusion à un possible gouvernement de coalition. Voici ce que le chef péquiste avait à répondre à ces critiques.
8: Il y a des points de convergence entre chaque parti, puis c'est correct. Mais ça devrait être le débat sur qu'est-ce que chaque parti propose et non pas des accusations qui, d'habitude, ont lieu dans les derniers jours d'une campagne.

0: Donc, je suis obligé de constater que Mme Fréchette fait une campagne de plus en plus négative. Je l'invite à se ressaisir et à continuer à proposer ses idées. Je vais proposer les miennes.
1: De son côté, le chef libéral Charles Millière juge qu'il est encore trop tôt pour spéculer au sujet de possibles coalitions, quoique selon lui, le Parti québécois glisse un peu plus à droite qu'avant. Pour ce qui est du Parti conservateur, il n'avait aucune activité de prévue hier. À Trois-Rivières maintenant, de nombreux citoyens ont répondu à l'invitation de la Ville à ses premières journées portes ouvertes en fin de semaine sous le thème « Une journée dans nos souliers ». Les visiteurs ont pu avoir un accès à l'un des centres de services, celui du secteur Est samedi matin à l'usine de filtration au nord de la ville hier. Les visiteurs ont notamment eu accès à la machinerie utilisée pour le département des travaux publics et même s'installer aux commandes sous la supervision d'employés municipaux samedi matin. Le maire de Trois-Rivières, Jean-François Aubin, estime qu'il est intéressant pour les citoyens d'entrer dans les coulisses des services municipaux.
2: Ben, je donne un exemple. Il y a un département qui s'occupe des bonnes fontaines. Et là, eux, ils ont des détecteurs, des sondes pour pouvoir où sont les fuites, identifier d'une façon précise la fuite. Ils ont un nouvel équipement aussi qui leur permet maintenant de pas toujours creuser. Ils sont capables de descendre simplement un outil et à travers, avec l'outil, de pouvoir arrêter le tuyau qui coule. Fait que oui, j'ai appris des choses aussi.
1: À elle seule, l'activité de samedi a accueilli environ 800 personnes. Et puis, on s'en va encore une fois en Floride, mais pour une nouvelle qui nous serre le cœur. Il y a un homme soupçonné de conduite en état d'ébriété qui a abandonné ses enfants dans un marais infesté d'alligators alors qu'il tentait d'échapper à la police. L'homme de 27 ans avait fait un tonneau avec sa voiture alors qu'il était poursuivi par la police avant de sauter dans un marécage avec un enfant et un bébé. Et à un moment donné, il y a un drone de la police qui l'a filmé en abandonnant le jeune enfant et lui tombait dans l'eau aussi avec le bébé dans les bras. Les enfants ont été amenés à l'hôpital avant d'obtenir leur congé. Ils n'ont pas été blessés de ce qu'on en comprend, mais l'individu, lui, a été accusé de 8 délits mineurs et de 3 crimes.
3: Mais quelle affaire! Ben oui, hein? OK. Ça plombe, cette nouvelle-là.
1: Oui, je m'excuse, mais...
3: je voyais l'image, puis je me disais, oh mon Dieu!
4: C'est donc bien terrible!
3: C'est donc bien épouvantable!
1: Mais là, il n'y avait pas 3-4 alligators. Là, et c'est, dans le marais, on comprend qu'il y a beaucoup d'alligators, mais qu'il n'y en avait pas, peut-être pas à proximité d'eux.
3: Mmh.
1: Il y aurait pu.
4: Oui.
1: Bon, je vous en parle ce matin. Je sais que ça détonne un peu par rapport aux autres nouvelles que je vous réserve en fin de bulletin, mais je l'ai vu passer à plusieurs reprises dans différents médias. Je trouvais ça quand même particulier comme histoire. Donc, je voulais vous la partager, mais j'en prends bonne note.
3: Merci.
1: Je vais corriger le tir.
3: Non, mais merci pour le partage. Je dois avouer que même mon ordinateur me dit « Attention, je vais redémarrer ». Je me suis dit « Là, ça y est, on est en train de créer. Il y a un bruit qui se passe en ce moment. » À l'extérieur, aujourd'hui, c'est beaucoup plus lumineux que cette affaire, que cette nouvelle. Magnifique semaine à l'horizon. Alternance de soleil et de nuages. Il y a un soleil radieux vraiment pour toute la semaine. Il fait plus frais, par contre. Là. Prévoyez le coup si vous avez l'intention de vous rendre au Colisée Vidéotron là, pour cette partie préparatoire pour assister aux pratiques aussi, puis à l'arrivée des équipes. Il fait particulièrement frais. On est à 9 au thermomètre, maximum 15 cet après-midi. Particularité pour la Haute-Mauricie, vous avez un 30% de probabilité d'averse ce matin.
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3: Un sondage segment Radio-Canada Le Nouvelliste nous apprend ce matin que la coalition Avenir Québec est en avance dans les intentions de vote en Mauricie à 31% contre 28% pour le Parti québécois. Le Parti conservateur est troisième à 23%, oui, tandis que les libéraux et Québec solidaire ferment la marche respectivement à 10% et 7%. Ailleurs au Québec, c'est pourtant le Parti québécois qui mène avec 29% des intentions de vote. Alors, qu'est-ce qu'on doit comprendre de l'exercice des chiffres également? Mais on va décortiquer tout ça avec le chargé de projet chez Segment Recherche qui est avec nous ce matin, Jonathan Couturier. Bonjour, M. Couturier.
6: Bonjour, bon matin.
3: Alors, c'est assez particulier quand même. La Mauricie est la seule région qui place la CAQ en ce moment au sommet des intentions de vote.
6: Oui, tout à fait. Et quand on regarde les intentions de vote, vous les avez mentionnées là, dans la région, et on compare ça à l'ensemble du Québec. Là, dans l'ensemble du Québec, pour vous donner une idée, là, la CAQ est à 22%, Parti québécois à 29%, et Parti conservateur à 18%. Donc, ce qu'on constate, dans le fond, c'est que la CAQ là, se démarque vraiment là, dans la région. Par rapport à l'ensemble du Québec, là, effectivement.
3: Est-ce qu'il y a un effet, selon vous, l'effet Christine Fréchette là, qui se présente dans Trois-Rivières?
6: Certainement, ça peut avoir un impact. Là, c'est certain, elle a changé là, de circonscription. Donc,

0: C'est sûr qu'on peut voir pour l'instant l'impact que ça peut avoir là, pour la CAQ là, dans la région, effectivement.
1: Je veux aussi qu'on prenne le temps d'analyser les résultats en raison de l'âge des répondants. On voit quand même que Mme Fréchette gagne en popularité auprès des 55 ans et plus.
0: Oui, tout à fait. C'est ce qu'on constate, pas nécessairement juste dans la région, mais aussi dans plusieurs régions au Québec. C'est un peu le cas qu'on voit pour l'instant.
1: Comment on l'explique?
0: C'est une bonne question. C'est des enjeux dans le fond qui font en sorte le Parlement qui rejoignent davantage des personnes de 55 ans et plus sur lesquelles Mme Christine Fréchette vise là, pour l'instant. Quand on regarde les autres partis, on a le Parti conservateur du Québec là, qui rejoint une clientèle plus jeune, un discours qui les rejoint davantage. Et dans la région, on voit que le Parti québécois aussi là, va chercher cette clientèle-là de 18-54 ans, un petit peu plus jeune également.
1: Pour l'instant, on sait que Christine Fréchette n'a pas l'intention de se présenter à notre débat qui est préparé ici à Radio-Canada en collaboration avec la Chambre de commerce et d'industrie là, de Trois-Rivières demain. Pensez-vous que sur le plan de l'image ou justement les intentions de vote, les gains, notamment pour les indécis, le fait qu'elle soit absente des débats locaux, régionaux, est-ce que ça peut jouer contre elle?
0: C'est sûr que ça peut avoir un impact là, au niveau de la perception. C'est important de mentionner que dans la région, là, dans le sondage là, qu'on a mené, il y a quand même 39% des gens qui peuvent encore changer d'idée là, d'ici l'élection. Donc, ça va. Puis chez les 18-34, ça monte à 55%. Donc, je pense que c'est quelque chose qui est important. Là. Il y a quand même près de 40% des gens là, dont leur choix n'est pas encore définitif. Donc, évidemment, ça peut avoir un impact, là, le fait qu'elle ne soit pas présente au débat. Il y a des gens quand même 60% des gens qui nous disent que leur choix est définitif, mais 40%, là, c'est non négligeable.
1: Donc, personne ne peut crier victoire là, ce matin.
0: Effectivement, c'est quand même serré quand on regarde les intentions de vote que vous avez parlé plus tôt. Là. 31% pour la CAQ, 28% pour le Parti québécois, 23% pour le Parti conservateur. C'est quasiment une lutte à trois, là, surtout d'autant plus que le Parti conservateur est quand même fort là, chez les plus jeunes, chez les hommes. Mm-hmm. Donc, rien n'est joué. Et le sondage, je voulais juste le rappeler, a été fait avant les débats de la semaine dernière. Donc, ces débats-là là, qui ont été faits là, la semaine dernière peuvent avoir aussi un impact là, sur les résultats jusqu'au 5 octobre.
1: Ouais, vous faites bien de le préciser. Autre élément, je veux vous entendre sur la question du référendum. Parce que bon, le PQ mène au Québec avec 29% des intentions de vote. Par contre, 70% des gens sondés là, au Québec ne veulent pas d'un référendum sur la souveraineté. Dans la région, on est à 59%. Donc, 59% des gens qui disent non. Est-ce que Paul Saint-Pierre Plamondon doit changer sa stratégie?
0: Ben, je voudrais que la stratégie de Paul Saint-Pierre Plamondon, dans le contexte économique qu'on vit actuellement, il a déjà fait un ajustement. Là, donc, il a dit que le référendum allait être plus tard. Donc, on voit que dans la région, là, c'est comme vous l'avez dit, là, c'est 70% qui voteraient non et 30% qui voteraient oui. Donc, c'est vraiment comparable à ce qu'on observe sur l'ensemble du Québec. Et même chez les évidemment chez les gens, les électeurs là, du Parti québécois, ce pourcentage-là est plus élevé, là, majoritaire au niveau du oui. Par contre, on voit quand même qu'il y a une proportion non négligeable des électeurs du Parti québécois qui voteraient non pour l'instant. Donc, ce que ça m'indique, c'est que ces gens-là trouvent que le moment est peut-être pas bien choisi à l'heure actuelle. Considérant que Trump est encore au pouvoir aux États-Unis, un peu le même discours que Paul Saint-Pierre Plamondon a tenu là, pour dire qu'il ferait son référendum un petit peu plus tard, s'il est élu au pouvoir.
1: En terminant, les conservateurs d'Éric Duhaime gagnent vraiment du terrain en Mauricie. On parle de 7% de plus qu'en 2022, là, selon le sondage justement de ce matin. Alors, ils peuvent encore brouiller les cartes, là?
0: Oui, tout à fait. Comme je le disais tout à l'heure, là, c'est quand même très serré dans la région. Là, c'est quasiment une lutte à trois. Comme je le disais plus tôt aussi, le Parti conservateur du Québec, et c'est ça qu'on observe ailleurs dans les autres régions aussi, plus fort chez les jeunes. Mm-hmm. On sait que c'est une clientèle qui va peut-être moins voter, mais c'est une clientèle aussi qui n'est pas encore décidée. Là, si un parti qui peut bénéficier de ce vote-là, ça peut être le Parti conservateur du Québec.
1: Alors, Jonathan Couturier, vous êtes le chargé de projet chez Segma Recherche. Merci d'avoir décortiqué les différentes données qu'on présente ce matin avec le sondage.
0: Merci beaucoup. Bonne journée.

0: Et je prends le temps pour vous, chers auditeurs, de vous expliquer la méthodologie. Là, au total, c'est 503 électeurs de 18 ans et plus inscrits sur la liste électorale représentative de la population régionale qui ont répondu au sondage Segma réalisé pour le compte de Radio-Canada du Nouvelliste. Et le sondage a été fait du 8 au 15 septembre. À titre indicatif, là, un échantillon entièrement probabiliste là, de taille aurait été une marge d'erreur d'un peu moins de 4,4 %, là, calculée selon l'intervalle de confiance de 95 %.
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0: Salut Martin!
2: Allô, allô!
0: Alors, on a de la matière sous la dent ce matin, justement, avec ce sondage-là. T'en penses quoi, d'emblée, les intentions de vote?
2: Écoute, c'est un portrait intéressant parce que puis j'écoutais Jonathan Couturier juste avant qui faisait l'analyse aussi du fait que la région est un peu à contre-courant du national. On voit que dans les intentions de vote, en tout cas, il y a encore une plus forte proportion d'électeurs de la région qui sont enclins à faire confiance à la CAQ ou à l'équipe Christine Fréchette pour la prochaine élection. Ce qui n'est pas le cas dans le reste du Québec francophone, bon, peut-être en Estrie, là, où on est à peu près à égalité, mais dans le reste des régions francophones, Saguenay-Lac-Saint-Jean, le Bas-Saint-Laurent, l'Anaudière, les Laurentides, le Parti québécois est quand même beaucoup plus fort que ce qu'on voit ici chez nous. Donc, c'est quand même intéressant parce que ça nous dit que rien n'est joué.
0: Ouais.
2: Ça nous dit aussi qu'il y a peut-être, et tu questionnais Jonathan Couturier en ce sens-là. Il y a peut-être un effet Christine Fréchette aussi. Là.
0: Mais c'est un couteau à double tranchant aussi, parce qu'il peut y avoir des répercussions. Le fait qu'elle ne sera pas visible et présente dans les débats régionaux, elle ne fait pas non plus de porte-à-porte. Bon, il y a l'entrevue qu'elle a accordée avec Julie Grenon, où elle a un défi aussi, je sais qu'on va en parler un peu plus tard, mais un défi à nommer ses adversaires dans la circonscription. Mais tout ça, ça peut aussi amener un effet négatif là, dans sa campagne. Elle peut aussi perdre des plumes.
2: Il y a toujours une relation un peu amour-haine entre les électeurs et les électeurs de la circonscription où un chef se présente et le chef ou la chef lui-même ou elle-même. On doit pas présumer qu'un chef de parti va être présent sur le terrain dans des circonscriptions. Les gens de Roberval le savent avec Philippe Couillard. Les gens de Sherbrooke le savent avec Jean Charest. Les gens de Charlevoix, Côte-de-Beaupré, l'ont su avec Madame Marois. Évidemment, on peut pas leur demander d'être sur le terrain quand ces gens-là mènent une campagne en autobus à travers les 17 régions administratives du Québec. Là. Donc, oui, ça peut être flatteur pour les électeurs d'une région de dire « Ah ben, elle se présente chez nous, c'est prestigieux, elle revient dans la région de son enfance, dans le cas de Christine Fréchette.
0: Ouais. »
2: Ça a beaucoup joué. Ce disque-là a beaucoup joué dans l'actualité. C'est ce qui fait en sorte qu'il y a peut-être une vague de sympathie qui est plus forte que la méfiance qu'on associe habituellement envers les candidats parachutés. Christine Fréchette, Elle est une candidate parachutée, mais elle a des habits de candidate d'ici. Elle prend soin de jouer sur ses origines. L'entrevue qu'elle a accordée en fin de semaine à Julie Grenon, c'était dans le quartier de son enfance. On a vu lors de son assermentation des profs du primaire et du secondaire qui l'ont marqué. Elle joue la carte de ses parents chez qui elle revient plutôt que de déménager dans la circonscription. Elle dit non, non, moi, elle dit quand je viens à Trois-Rivières, je vais chez mes parents. Donc, sous les habits d'une candidate faussement locale, elle a quand même les vulnérabilités d'une candidate parachutée.
0: Autre fait qu'on remarque justement quand on décortique les données du sondage, c'est les conservateurs d'Éric Duhaime qui obtiennent 38 % des intentions de vote chez les 18-34 ans. Donc, en ce moment, ils sont en tête là, pour cette tranche de population-là.
2: Ils sont en tête, mais les 18-34 ans, 34 ans, dis-je, c'est la tranche d'électeurs qui votent le moins. Dans la plus faible proportion, ça a toujours été. Là, c'est un comportement électoral qu'on observe au Québec depuis des décennies. Par contre, ça révèle probablement d'une chose, et c'est l'efficacité de la campagne que mènent Éric Duhaime et les conservateurs sur les réseaux sociaux, par exemple. Ça interpelle beaucoup les jeunes. Mm-hmm. Les les idées qui sont véhiculées aussi. Bon, probablement que plus de jeunes électeurs s'identifient à ce que propose le Parti conservateur du Québec d'Éric Duhaime. Et il faut comprendre que déjà, il y avait quand même, la graine était semée dans la région pour le PCQ. Là. Il y a eu, en 2022, des performances autour de 20 % dans certaines circonscriptions. Ils ont fini deuxième, si ma mémoire est bonne, dans des circonscriptions comme Champlain, je pense qu'ils étaient au deuxième rang, là, ou pas tout à fait. Là. Bon, il y avait 17 % des voix dans Champlain, 16 % dans Masquinongé, 16 % dans La Violette-Saint-Maurice, puis 12 % dans Trois-Rivières. Mais quand même, quand on regarde les résultats où le Parti conservateur, les circonscriptions où le Parti conservateur performe bien, c'est la porte à côté. Là. Ouais. On le dit, dans le cas de la Rive-Sud, c'est là de Binière-Frontenac, c'est juste à côté de Nicolet Bécancourt. Dans le cas de la Mauricie, Portneuf, La Pelletrie et Chauveau, c'est des régions de l'entrée est, de l'entrée ouest de Québec. Donc, c'est à côté de la Mauricie. Là. Donc, faut pas s'étonner de ça. Il y a peut-être des mentalités qui sont semblables dans le comportement électoral.
0: Je veux t'entendre sur le deuxième sujet. On l'a abordé rapidement, mais cet entretien que Christine Fréchette a accordé à Julie Grenon, notre collègue de la salle de nouvelles, où elle avait de la difficulté justement à nommer les autres candidats, ses adversaires dans la circonscription de Trois-Rivières. Avant de t'entendre sur le sujet, écoutons justement l'extrait.
3: Ben, ouais. M. Pellerin, ensuite Morin, Madame libérale, Valérie, Valérie Renaud-Martin, et puis voilà, j'ai vu les deux autres Québec solidaire, Colin.
4: Ouais, Stephen Roy Colin,
3: voilà.
4: Le conservateur,
3: je me souviens pas de son nom.
4: C'est Jonathan Couturier,
3: désolé.
0: Est-ce qu'on doit lui en tenir rigueur, Martin?
2: Ça me semble anecdotique. Puis je vais expliquer pourquoi. Parce que on a parlé un peu plus tôt de ce que ça représente pour un chef de parti de faire campagne à l'échelle nationale, la quantité de travail. Je ne suis pas certain que si on demandait aux candidats locaux qui ne sont pas des chefs de parti de nommer 50 ou 60 candidats de leur parti ailleurs au Québec, je suis pas certain qu'ils pourraient le faire. Par contre, je pense que c'est un exercice que Christine Fréchette pourrait faire si on lui demandait. Elle est chef d'un parti, elle connaît les candidats dans les 127 circonscriptions du Québec ou les 126 autres circonscriptions du Québec. Le fait de pas pouvoir identifier correctement les adversaires locaux, ben elle a quand même fait. Faut lui donner un peu. Elle a pas dit oh, malheureusement je peux pas vous répondre, je sais pas du tout, j'ai pas passé de temps suffisamment à Trois-Rivières.
0: Mais est-ce qu'il n'y a pas là un manque de préparation quand même ou de la part de son équipe aussi?
2: Il est là le problème. Quand on exactement tu mets le doigt dessus, Cassandre, quand on accepte de donner une entrevue un peu plus élaborée qu'un simple point de presse là. À un média local, comme Radio-Canada Mauricie, ou comme elle le ferait avec le Nouvelliste, il doit y avoir un minimum de préparation. On ne demande pas une journée de préparation comme on fait pour un débat national, là, mais quand même de s'asseoir une demi-heure avec la chef en disant, voici, tu as une entrevue avec Julie Grenon de Radio-Canada Mauricie, ou tu as une entrevue avec le Nouvelliste. Et c'est important que tu saches qu'il y a des enjeux locaux, qu'il y a un pavillon de l'université qui s'apprête à ouvrir ses portes au centre-ville, que le maire de Trois-Rivières il en est à sa troisième tentative, puis que là, le climat qui s'installe à Trois-Rivières au niveau politique est peut-être plus harmonieux qu'il l'a déjà été. T'as intérêt à savoir que les candidats qui s'affrontent, qui t'affrontent
0: qui sont
2: dans
0: tes adversaires,
2: c'est...
0: Exactement.
2: Alors, il est peut-être là le manque de préparation, de connaissance des dossiers, des enjeux locaux, et des candidats qui sont sur la ligne de départ avec elle pour l'élection du 5 octobre.
0: Et d'ailleurs, Martin, ça a donné des arguments justement aux adversaires qui ont réagi. On peut lire leur réaction là, sur l'appli info, mais qui, selon eux, à la lecture de sa réponse, elle ne connaît pas ses adversaires, elle connaît mal la région. Alors, ça a donné des arguments.
2: Moi, j'ai de la misère à lui en tenir rigueur, là, au point de lui taper ses doigts pour ça. Là. C'est déplorable parce que ça envoie une image d'une chef qui, Trois-Rivières est devenue une circonscription parmi d'autres. Là. Ouais. Mais quand même, on voit que c'est pas tout à fait le cas. Ce n'est pas un parachutage normal.
0: Martin, merci pour ta présence avec nous ce matin. On se retrouve mercredi pour la zone débat contre Amina.
2: À mercredi.
0: Salut.
2: Bye-bye.
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0: Et on s'en va rejoindre en direct Amélie Simard-Blouin qui est au Colisée Vidéotron. Salut Amélie!
5: Allô?
0: Comment que ça se passe? Est-ce qu'il y a du monde en ce moment?
5: Oui, il y a déjà beaucoup de monde qui sont sur place et qui entourent le tapis rouge qui a été mis en place pour recevoir les joueurs des deux équipes. Il y aura les Sénateurs qui vont arriver en premier et ensuite les joueurs du Canadien de Montréal. Et là, pour parler de cet événement de très grande envergure hein, quand même, j'ai le responsable des communications du comité Kraft Hockeyville de Saint-Boniface avec moi, Jean-Sébastien Descoteaux. Monsieur Descoteaux, aujourd'hui, c'est comme la concrétisation de tous vos efforts qui ont mené à la victoire de Saint-Boniface du concours. Comment vous vous sentez?
6: Tellement bien. Aujourd'hui, là, c'est un événement fantastique. Ça fait 21 mois maintenant qu'on s'est inscrit à ce fameux concours-là. Puis aujourd'hui, ben, c'est le summum qui arrive. Là, les gens sont en grand nombre ce matin pour venir accueillir leur idole. C'est vraiment le fun de voir les petites étoiles dans les yeux des enfants ce matin là, qui ont très hâte de rencontrer leur joueur préféré.
5: C'est ça. Il y a beaucoup de jeunes, des élèves, des écoles primaires qui vont avoir accès, je vous dirais quasiment un accès privilégié à leurs idoles ce matin. Combien? En fait, il y a beaucoup de classes hein, qui s'en viennent.
6: Oui, en fait, lors de la distribution des billets, là, on a donné des billets à toutes les écoles primaires là, qui sont reliées au territoire du hockey mineur de Saint-Boniface. Donc, beaucoup, beaucoup d'enfants vont être ici. Mais l'aréna va être pleine. Il va y avoir 3700 personnes pour les deux entraînements de ce matin. Oui, beaucoup d'enfants qui seront très heureux aujourd'hui.
5: Ça ressemble à quoi un peu le déroulement de la journée là, pour vous? Parce qu'on commence avec le tapis rouge. Par la suite, qu'est-ce qui se passe?
6: Oui, tapis rouge ce matin, là, c'est comme le moment le plus attendu. Les autobus vont débarquer ici entre 8h15 et 9h30, là, les autobus des deux équipes. Les joueurs vont serpenter l'espace là, qui a été prévu à cet effet-là ici pour signer des autographes, rencontrer les gens. Par la suite, ben, là, ça va être les deux pratiques. Il va y avoir la pratique des Sénateurs suivie de la pratique des Canadiens. Il y a des enfants qui ont été qui ont participé à un concours, qui ont été pigés pour être journalistes d'un jour, donc ils vont pouvoir aller sur le banc des joueurs, poser des questions à leurs idoles. Donc, ça va être des beaux moments à vivre ce matin. Ensuite, petite pause cet après-midi. Il n'y a pas d'activité de prévue entre les entraînements et le match. Puis, par la suite, ben là, c'est notre Grand Prix, le match des Canadiens ce soir, qui sont venus à nous à Trois-Rivières aujourd'hui.
5: Bien, on vous souhaite vraiment une très belle journée parce qu'on sait déjà qu'il y a beaucoup de gens qui vont se présenter ici. Ça commence à se remplir, Cassandre, mais c'est ça, dès les prochaines minutes, là, ça va continuer à grossir cette foule-là pour accueillir les joueurs. Puis je vous reviendrai justement en direct du tapis rouge lorsqu'ils vont commencer à arriver.
0: Salut, merci beaucoup Amélie. Puis je rappelle, hein, pour vous, chers auditeurs, 8h30, arrivée de l'autobus là, des Sénateurs d'Ottawa, 9h30, l'arrivée de l'autobus du Canadien de Montréal, même principe. Donc, les deux équipes vont s'entraîner au Colisée Vidéotron, vont découvrir la glace avant cette partie préparatoire qui va être prévue dès ce soir.

0: Bon, ça y est, j'ai la chanson dans la tête maintenant, Patrick. Oh. C'est maintenant officiel pour la journée.
1: Et dans quelques secondes, tu vas m'en vouloir, tu auras plus cette chanson-là dans la tête. Pourquoi? Parce qu'elle est à la 22e semaine en tête du classement Hot 100 de Billboard. Donc, on parle d'Ella Langley avec sa chanson Choosing Texas. Et elle égale un record. Désolé tout le monde.
2: Ben c'est
1: oui.
2: Le 1er novembre encore, elle
1: n'a
2: pas décongelé, Mariah.
1: Non, elle n'a pas décongelé encore. Mais quand même, le record de Mariah Carey avec cette chanson « All I Want for Christmas » est égalé en ce moment par Ella Langley.
0: Wow! Non, mais c'est un succès. C'est
1: un succès, impressionnant. Absolument, ben oui.
0: Hey, oui, OK, mais pas tout de suite les grelots. Là. On va attendre. On peut, Mathieu, merci de terminer. On arrête ça. On attend. Donc, maintenant, bande-annonce d'un film américain avec des notes québécoises.
1: Oui, et on écoute tout de suite un extrait.
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4: Il
1: s'agit du film Comment braquer une banque avec la musique d'Angine de poitrine dans la bande-annonce.
2: J'allais dire, ça ressemble à Angine de poitrine, mais j'étais pas prêt à m'avancer à ce point-là pour le dire.
1: Ils arrêtent pas quand même. Là, un film avec Nicolas Hoult, Zoe Kravitz également. Il y a Christian Slater, ça fait longtemps qu'on l'a vu, qui se retrouve dans ce film qui a l'air quand même assez, assez actif, on va le dire de même.
0: Bien, c'est parfait d'action. Avec les notes d'Angine de poitrine. C'est excellent. C'est excellent. Ben oui, ça bouge. Merci. Je salue François qui nous écrit. Fréchette ne sait pas le nom des candidats adverses. C'est quand même ses adversaires de la région qu'elle représentera. Nous sommes donc une formalité pour elle. Écrivez-nous. Est-ce que ça vous dérange, justement?

0: Évidemment. Merci d'ailleurs, François, pour le commentaire. Est-ce que ça vous dérange qu'elle n'ait pas été en mesure de nommer ses adversaires? Écrivez-nous via la bulle de conversation. On s'informe, on se dit à tout de suite.
1: Quelle vision les candidats des principaux partis ont-ils?

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1: Sondage Radio-Canada, le Parti québécois encore premier dans les intentions de vote devant la CAQ. Les conservateurs sont à un point des libéraux dans la course pour la troisième place.
2: Ça reflète possiblement aussi une assez bonne campagne. Je pense que beaucoup d'observateurs s'accordent pour dire qu'Éric Duhaime mène une campagne assez intéressante.
1: Séjour de rentrée parlementaire à Ottawa. Et les chefs d'État et de gouvernement commencent à arriver à New York en prévision de l'Assemblée générale annuelle des Nations unies. Bonjour, ici Mathieu Bellumeur, bienvenue au Radio-Journal. Nous sommes à 2 semaines des élections au Québec et un nouveau sondage réalisé pour le compte de Radio-Canada et des coops de l'information indique que le Parti québécois conserve son avance dans les intentions de vote. La CAQ de Christine Fréchette est toujours bonne deuxième. Jean-Philippe Robillard est en studio. On note aussi dans ce sondage que les conservateurs et les libéraux se font la course et c'est très serré pour la troisième place.
3: Oui, et ça, c'est vraiment une tendance que nous montre le sondage, Mathieu, parce qu'il n'y a plus qu'un point d'écart qui sépare les deux partis, le Parti libéral à 19% des intentions de vote, alors que le Parti conservateur récolte 18%. Mais c'est toujours le Parti québécois qui est en tête avec 29% des intentions de vote, suivi de la CAQ à 22%. Et puis, il y a Québec solidaire qui arrive dernier avec 12% des intentions de vote. On écoute le président de Segma Recherche, Reynald Harvey, la firme qui a réalisé ce sondage pour Radio-Canada.
2: Ça démontre une certaine performance positive de la part du Parti conservateur. Ça reflète possiblement aussi une assez bonne campagne. Je pense que beaucoup d'observateurs s'accordent pour dire qu'Éric Duhaime mène une campagne assez intéressante.
1: Et Jean-Philippe, le sondage révèle une importante fracture générationnelle.
3: Oui, le sondage montre qu'il y a une grande différence dans les intentions de vote entre les électeurs les plus jeunes et ceux qui sont plus âgés. Selon le sondage, les électeurs de 18 à 34 ans sont plus enclins à voter pour QS, le PQ ou encore le Parti conservateur, alors que pour les électeurs plus âgés, c'est la CAQ qui a la cote.
2: On voit les intentions de vote pour la CAQ diminuer avec l'âge des répondants. Dans le fond, la CAQ est cinquième donc dans les principaux partis chez les 18 à 34 ans et les premières chez les 65 plus.
1: Et donc, à 2 semaines de la fin de la campagne, il y a encore de nombreux indécis.
3: Oui, il y a une personne sur 5 qui n'a toujours pas fait son choix, Mathieu. Et parmi ceux et celles qui ont fait leur choix, il y en a 41% selon le sondage qui pourraient encore changer d'idée d'ici le jour du scrutin. On écoute quelques électeurs indécis que j'ai rencontrés.
4: J'ai pas encore fait mon choix. J'étais indécis encore là, entre la CAQ, le Parti libéral.
5: C'est encore en réflexion. Je dirais qu'il y a une ambivalence entre la CAQ et le Parti québécois.
6: Honnêtement, je n'ai fait aucun choix. Pour moi, c'est toute la même affaire en ce moment-là.
3: Alors, c'est un signe que rien n'est joué pour les partis. Vous l'avez dit, à 2 semaines du scrutin.
1: Merci Jean-Philippe.
3: Merci, au revoir.
1: Je précise que le sondage a été réalisé par Segma Recherche entre le 8 et le 17 septembre auprès de 5572 répondants de partout au Québec. Sa marge d'erreur est de plus ou moins 1,3% 19 fois sur 20. La chef caquiste Christine Fréchette met en garde les électeurs contre une possible alliance entre le Parti québécois et le Parti conservateur en cas de gouvernement minoritaire. Je retrouve ma collègue Marie-Isabelle Rochon. Marie-Isabelle, le chef péquiste Paul Saint-Pierre Plamondon a été la cible de tirs groupés de la part de ses adversaires.
7: Voilà, Christine Fréchette qui parlait d'une approche plus conservatrice de la part de Paul Saint-Pierre Plamondon. Et les autres partis ont aussi ajouté leur grain de sel hier. Ruba Gazal de Québec solidaire qui a souligné que les deux partis sont d'accord sur plusieurs idées, dont leur opposition au TGV. Charles Milliard, lui, dit que les idées des péquistes s'inspirent de celles des conservateurs. Et Éric Duhaime qui a réagi en disant qu'il travaille avec tous les partis, peu importe d'où vient l'idée. Alors, on écoute la réaction de Paul Saint-Pierre Plamondon.
8: Il y a des points de convergence entre chaque parti, puis c'est correct. Donc, je suis obligé de constater que Mme Fréchette fait une campagne de plus en plus négative. Je l'invite à se ressaisir et à continuer à proposer ses idées. Je vais proposer les miennes.
1: Et Marie-Isabelle, que feront les chefs aujourd'hui?
7: Christine Fréchette commence sa journée en Estrie, à Coaticook, puis elle ira à Granby pour un bain de foule. Charles Milliard, chez les libéraux, ira à Blainville et ensuite à Sainte-Thérèse, chez le fabricant de camions Packard. Et ce soir, il sera dans un rassemblement militant à Laval. Paul Saint-Pierre Plamondon est à Montréal pour visiter l'Agora Déclic qui accueille les jeunes de la DPJ et il fera une annonce en après-midi au sujet du réseau structurant de l'Est de Montréal. Ruba Gazal de Québec solidaire fera une annonce sur les logements sociaux et elle aussi, elle ira visiter l'Agora Déclic. Elle va terminer

0: terminé sa journée dans un débat local dans Mercier. Et finalement, Éric Duhaime fera un point de presse ce matin devant Radio-Canada à Montréal.
1: Merci Marie-Isabelle.
0: Merci.
1: Et les députés fédéraux reprennent le chemin de la colline du Parlement ce matin après la pause estivale. Fanny Olivier est à Ottawa. Fanny, les travaux reprennent sur les chapeaux de roue avec déjà le dépôt cet après-midi d'un projet de loi majeur.
2: Oui, un projet de loi pour accélérer l'approbation de tous les projets d'infrastructure au pays, des projets de toutes les tailles, donc, et pas seulement ceux qui sont désignés par le gouvernement comme étant d'intérêt national. Il y a un point de presse qui est organisé là-dessus en fin de journée avec trois ministres du gouvernement Carney. Et l'objectif, c'est de créer de la certitude pour que l'économie soit plus compétitive et indépendante. Mais Mathieu, certains craignent que cette accélération se fasse aux dépens de la protection de l'environnement. Et les syndicats aussi sonnent l'alarme parce qu'ils anticipent des changements qui pourraient altérer leurs droits de grève. En outre, l'automne s'annonce chargé pour le premier ministre qui, après s'être rendu en territoire français deux fois en quelques jours, s'envole aujourd'hui vers New York pour prendre part à l'Assemblée générale des Nations unies. Il va toutefois participer à la période de questions cet après-midi aux communes, une façon peut-être pour lui de fermer le clapet à l'opposition qui l'accuse de favoriser les voyages à l'étranger plutôt que la politique canadienne.
1: Justement, Fanny, les partis d'opposition ont du mal à tirer leur épingle du jeu alors que la popularité de Mark Carney atteint les sommets.
2: Oui, le caucus conservateur est meurtri par le départ de sept des leurs. Le NPD souffre d'un manque de visibilité et le Bloc québécois fait volontairement profil bas pendant les élections provinciales. Ils ont pourtant, Mathieu, des poignées hein, pour attaquer le gouvernement. Les craintes que l'environnement passe à la trappe devant les projets d'infrastructure, les préoccupations sur l'éventuelle privatisation d'aéroports et l'abandon des redevances pour les plateformes en ligne. Mais pour l'instant, Mark Carney avance dans l'espace politique comme un blindé, imperturbable devant les tirs de ses adversaires, et on se demande si c'est cet automne que l'opposition va parvenir à percer sa cuirasse, alors que le premier ministre semble vivre une deuxième lune de miel.
1: Merci Fanny.
2: Je vous en prie.
1: Des dizaines de chefs d'État et de gouvernement seront à New York pour participer demain au lancement de la 81e Assemblée générale des Nations unies. Mark Carney va s'y rendre cet après-midi, tout comme Donald Trump. Je retrouve à Washington Manon Globenski. Manon, le président américain a prévu plusieurs rencontres bilatérales en plus de son discours à l'Assemblée générale demain.
3: Absolument, et ça commence par une visite avec le maire de New York, Zoran Mamdani, la troisième rencontre entre les deux hommes qui s'entendent plutôt bien malgré leurs différences politiques. Puis viendra le volet international avec une courte bilatérale avec le président français Emmanuel Macron qui sera suivi par deux autres rencontres demain avec le nouveau premier ministre britannique Andy Burnham et la japonaise Takeuchi Sanae. Après son discours à l'Assemblée générale, une discussion avec les monarchies du Golfe est prévue et une réception en marge de laquelle il va voir le président ukrainien Volodymyr Zelensky et la présidente vénézuélienne par intérim Delcy Rodriguez. Un sujet s'inscrit en filigrane, Mathieu, l'impact sur les carburants des conflits iraniens et ukrainiens. On entend dire que le président a renoncé cette fin de semaine à lancer des frappes contre les Houthis du Yémen et une mention de qui il ne rencontre pas, le premier ministre israélien Benjamin Netanyahou, qui lui ne sera à New York que jeudi.
1: Et plus tard cette semaine, le président américain Manon va dérouler le tapis rouge pour son homologue chinois Xi Jinping.
3: Oui, il lui remet l'appareil là, de la visite officielle qu'il a lui-même fait en Chine plus tôt cette année. Au grand banquet qu'il va offrir, M. Trump a convié tous les grands patrons de la tech, lui qui a écrit en fin de semaine qu'il veut créer un poste de tsar ou de superviseur de l'intelligence artificielle au moment où il résiste aux demandes d'encadrement de l'industrie pour ne pas perdre la course aux mains de la Chine, justement. Un système commun d'alerte de sécurité de l'intelligence artificielle va faire partie des discussions des deux leaders.
1: En direct de Washington, Manon Globenski, merci beaucoup.
3: Au revoir.
1: Et toujours aux États-Unis, les médias américains CNN, MS Now, anciennement connu comme MSNBC, et Politico engagent des poursuites judiciaires pour retrouver l'accès à la Maison-Blanche dont les prive l'administration Trump depuis trois jours. Dans un communiqué conjoint publié ce matin, ils affirment avoir décidé de se tourner vers les tribunaux pour invoquer le premier amendement de la Constitution qui garantit la liberté de la presse. Donald Trump a créé la surprise vendredi en annonçant verrouiller l'accès à la Maison-Blanche à ses trois médias sans procédure ni préavis. En terminant.
4: Vous voulez savoir qui est le lauréat? C'était ça ou mourir de Télisson Aurélien. Un premier roman puissant sur l'exil à avoir absolument dans sa bibliothèque.
1: Vous l'avez entendu, l'écrivain québécois d'origine haïtienne Télisson Aurélien a remporté le prix du roman FNAC pour son premier livre « C'était ça ou mourir ». Créé en 2002, le prix est décerné par un jury qui est composé de 400 libraires de la chaîne française de magasins culturels et de 400 lecteurs. Voilà, c'était le Radio-Journal. Ici Mathieu Bellumeur au nom de

0: 8h10 sur les ondes de la Mauricie et du centre du Québec. Vous êtes toujours le matin avec moi-même, Cassandre Forcé-Martin. Oui, derrière le micro, t'es surpris, hein? T'es surpris, Sébastien, avec moi-même.
1: Avec
0: moi.
1: Qui êtes-vous?
0: Eh oui, Cassandre, mon petit nom, Cassandre. Si vous prenez la route ou encore terminez de vous préparer, je vous apprends ce matin que tout est encore possible dans nos circonscriptions selon le plus récent sondage électoral qui nous présente justement le portrait, les intentions de vote, alors qu'on est à 2 semaines pile du vote, justement du 5 octobre. Aussi, c'est une journée festive, sportive, alors que le Canadien débarque à Trois-Rivières aujourd'hui, où on va retrouver Amélie dans les prochaines minutes en direct du Colisée Vidéotron. Elle est là-bas sur place. On va lui parler dans les prochaines minutes, alors que les joueurs arrivent. Patrick, également, elle était à Tout le monde en parle hier et ce matin. Elle sera donc notre invitée. On parle de qui?
1: Sarah Dufour, qui a sorti son 4e album vendredi dernier. Et hier, à Tout le monde en parle, c'était la dernière des invitées. Donc, ce matin, elle se lève tôt juste pour nous.
0: Mais c'est le jeu, on dirait, ce matin, là, pour l'ouverture. De qui on parle? Hein? Moi, Sarah, OK. Et toi, Sébastien, tu vas nous parler de quoi?
2: Je vais vous parler des élections, du sondage. C'est ça dont vous avez entendu parler au Radio-Journal, puis dont on vous parle depuis le début de l'émission, parce que ces chiffres-là ont été aussi ventilés par région. Ouais. Et puis, semble-t-il que le Parti conservateur gagne du terrain en Mauricie avec presque 10 points de pourcentage de plus que son résultat de 2022 actuellement.
0: Particulièrement chez les jeunes aussi, les plus jeunes qui sont appelés à voter le 5 octobre prochain. Alors, en ce lundi 21 septembre, chers auditeurs, merci de commencer la semaine avec nous. À l'extérieur, c'est une magnifique semaine, plein soleil et c'est la tendance vraiment pour toute la semaine. Il fait pas chaud par contre, habillez-vous chaudement. On est à 9 ce matin au thermomètre, maximum de 15. C'est ce qu'on attend pour cet après-midi. Circulation, Sébastien, ça ressemble à quoi?
2: Ça allait pas si bien que ça tantôt. Je dirais que c'est pas optimal, mais c'est une heure de pointe. Alors, on va y aller comme ça, puis rapidement. 40 S pour la 55 Sud. Ça coince un peu dans la bretelle d'accès, mais c'est par intermittence. Donc, je dirais que ça va bien, entre guillemets, par rapport à ce qu'on peut voir à l'heure habituelle. Puis même avant ça, là, ça avait pas l'air d'être si pire que ça. 55 Sud, c'est dense, mais ça roule quand même assez bien. Le pont Duplessis, direction ouest, c'est lourd. Depuis l'île Saint-Christophe, rien d'inhabituel non plus. Coin des Prairies, Thibault Sud et de la 40, mais c'est encore le temps d'entrer dans le flux de l'autoroute, là, direction ouest. Donc, puis sinon, ça reprend de la vitesse, mais encore là, Thibault, ça va somme toute bien par rapport à ce qu'on a déjà vu. Puis sur l'autoroute également, le pont Radisson, ça va très bien. Les grandes artères, par exemple, sur les réseaux locaux, des grands boulevards, des Récollets, Jean 23, notamment des Chenaux, des Forges, où je vois que c'est plus compliqué, mais sinon, ça va quand même relativement bien ce matin.
0: Bon, alors c'est ce qu'on retient, puis tant mieux si tout circule d'une façon adéquate sur notre réseau routier. Aujourd'hui, on est au jour 26 de la campagne électorale provinciale. On est à exactement 2 semaines du jour de l'élection, le 5 octobre, un peu moins pour les votes par anticipation. Hein. Ils vont se dérouler le 27 et 28 septembre. On s'est donné le mandat toujours le matin d'offrir le micro aux candidats de nos circonscriptions. Après Drummond, Boisfranc, Nicolet, Bécancour la semaine dernière, on se rend aujourd'hui et demain dans la circonscription de Masquinongé. Je vous rappelle le concept. 4 minutes pour environ 3 questions par candidat. Et l'ordre de la présence en onde se fait par tirage d'ailleurs. On commence ce matin avec Simon Piotte, candidat de Québec solidaire. Bonjour, Monsieur Piotte.
3: Bonjour.
0: Alors, c'est la 3e fois que vous vous présentez pour le parti dans Masquinongé. Vous avez été directeur du CPE pendant plus de 35 ans. Vous avez aussi touché à des dossiers en agriculture, dans le milieu du communautaire, de l'itinérance, les droits de femmes également. Pourquoi avoir choisi de se lancer pour une 3e fois avec Québec solidaire?
3: Par conviction, parce que en 2018, lorsque je me suis présenté pour la première fois, je m'apercevais qu'il y avait une nécessité d'amener ces valeurs-là auprès de la population, les valeurs solidaires. Puis, j'ai pas arrêté depuis 2018 à continuer à être actif. C'est de cette façon-là, là, vous avez énuméré mes actions. Ben, c'est des actions que j'ai faites pour faire une présence de Québec solidaire dans la région pendant toute cette période-là, même entre les périodes électorales.
0: Et quel est l'enjeu prioritaire, une priorité à vos yeux pour votre circonscription?
3: Bien, pour la circonscription, c'est l'alimentation, le coût de l'alimentation, mais surtout pour la mettre en relation avec les producteurs qui, eux, ont aussi de la difficulté à pouvoir vendre leurs produits à taux, à un prix qui est raisonnable. Donc, avec nos épiceries communautaires, ben, on va donner aussi la juste valeur aux produits que nos producteurs produisent.
0: Est-ce que vous avez présenté ce projet-là, justement, aux agriculteurs sur le terrain?
3: Ben oui, parce que je les ai beaucoup rencontrés individuellement. Mm-hmm. On a une rencontre avec l'UPA cette semaine. Ça sera une bonne occasion aussi de leur réitérer.
0: Bon, et comme le veut justement le concept, pour apprendre à vous connaître, vous tous, les candidats, on vous pose la simple question. Quelle est votre plus grande qualité et votre plus grand défaut?
3: Ma plus grande qualité, je crois que c'est la compassion. C'est ce qui m'anime, c'est ce qui m'amène à vouloir faire de la politique parce que je trouve qu'il y a une injustice sociale et c'est ça qui me motive. Et mon défaut, ben je fais des fautes d'orthographe lorsque je fais mes publications sur Facebook.
0: Ah, bon. Mais ça se travaille. On peut s'améliorer.
3: Ça se travaille.
0: Oui.
3: Oui, mais à 62 ans, je vous ai dit que j'ai suivi souvent des cours de rattrapage en français qui c'est un défaut.
0: Ouais, notre langue, elle est belle, mais elle est complexe. En terminant, M. Piot, quelle est votre passion personnelle hors du travail et de la politique?
3: Le vélo.
0: Le vélo?
3: J'adore faire du vélo. J'en fais pas assez souvent. J'en fais pas pendant ma campagne électorale, mais j'ai traversé de nombreux territoires au Québec, aux États-Unis, dans le temps où j'avais le goût d'y aller. En France, j'ai fait de grandes randonnées à vélo. C'est vraiment une passion pour moi.
0: Simon Piot, vous êtes candidat de Québec solidaire dans Masquinongé. Merci de vous être prêté au jeu.
3: Merci beaucoup. Au revoir.
0: Au tour maintenant du député sortant dans Masquinongé pour la coalition Avenir Québec, Simon Allaire, à qui on transmet le bâton de la parole pour l'exercice. Bonjour, Monsieur Allaire.
4: Oui, bon matin, Cassandre. Salutations à toute l'équipe aussi.
0: Alors, vous êtes le seul candidat de la Mauricie à vous représenter pour la troisième fois avec la CAQ. Bon, vous avez plus de 20 ans d'expérience en développement économique, en administration également publique. Pourquoi avoir choisi de vous représenter avec la CAQ, justement, de Christine Fréchette?
4: Ouais, ben je suis vraiment convaincu. Là, c'est ça la réalité. C'est une belle discussion qu'on a eue ensemble où elle a justement été capable de mettre de l'avant tout mon parcours professionnel. Puis elle m'a vraiment dit, j'ai besoin de ça dans mon équipe. Tu seras utile assurément avec tout ce que tu as accompli, entre autres en économie, en développement économique régional, lorsque j'étais gestionnaire chez Desjardins ou ma récente maîtrise en administration publique que je viens de terminer. Fait que je pense qu'elle voit ça vraiment comme une valeur ajoutée. Puis moi, ça me fait sentir important. Ça me fait sentir que je vais vraiment contribuer dans le futur là à aider le prochain gouvernement là à atteindre l'ensemble de nos objectifs. Mmh. Fait que c'est super encourageant. Puis quand je dis souvent, c'est très humain. Ben je pense qu'on vit tous un peu ça les gens vivent tous ça dans leur organisation respective. Là. On veut vouloir se projeter vers l'avenir. Puis moi, c'est ce que je suis capable de faire aujourd'hui. Puis c'est grâce à Christine, entre autres.
0: Monsieur Allaire, vous venez de me nommer notamment différents enjeux, mais si vous aviez à me citer ou à me nommer une priorité, la priorité pour votre circonscription à vos yeux, justement, quelle est-elle?
4: Oh, ouais, c'est pas facile juste d'en cibler juste une, mais si je vois le jeu.
0: C'est l'exercice, c'est ça. C'est le défi.
4: Défendre notre économie, pour moi, là, c'est la chose la plus importante. On parle souvent du référendum, je le redis, c'est vraiment pas le temps. Je me fais appeler par des dizaines d'entrepreneurs par semaine parce qu'ils vivent des situations difficiles, ils sont super inquiets. Je vais prendre juste l'industrie du meuble, par exemple, à Louisville. C'est le poumon de l'économie de Louisville. Fait qu'on peut pas se permettre de perdre des aussi belles entreprises, des grandes entreprises qui créent de la richesse. Parce qu'il y a beaucoup de sous-traitants qui gravitent alentour de cette entreprise-là, ce qui serait catastrophique de perdre une entreprise comme celle-là. Alors, ça l'inquiète les travailleurs, ça l'inquiète les entrepreneurs qui freinent leur investissement. Fait que ça ralentit la création de richesse. Puis c'est ça qui permet aussi de payer l'ensemble de nos programmes sociaux, là, la création de richesse. Fait que c'est super important. Moi, je m'engage vraiment là, à travailler très, très fort là-dessus, en étroite collaboration là, avec l'ensemble des entrepreneurs, parce qu'on ne peut pas se permettre de perdre une seule entreprise ou un seul emploi en Mauricie, mais surtout dans Masquinongé.
0: Simon Allaire, c'est pas la première entrevue qu'on fait ensemble, mais c'est la première fois que je vous pose cette question-là. Quelle est votre plus grande qualité et votre plus grand défaut?

0: OK. Je pense que c'est l'empathie, ma plus grande qualité. Je pense que c'est une qualité qui est essentielle au travail d'élu. Cette empathie-là va avec l'écoute. Ça permet vraiment de bien comprendre ce que les autres personnes peuvent vivre, mais si les citoyens de Masquinongé, puis d'être capable de résoudre des problématiques avec eux. Puis mon plus grand défaut, oh mon Dieu, là, des fois je suis dans ma bulle un peu, je suis dans ma tête. Des fois, il faut que je fasse attention parce que ça fait que je peux avoir de l'air un peu renfermé. Puis pourtant, c'est vraiment pas le cas, mais je suis très pensif là, souvent. Fait que des fois, c'est pas parfait. J'essaie de travailler là-dessus, surtout quand je suis préoccupé là, à l'occasion. Oui. Des fois, je suis avec mes enfants puis ils me disent « Voyons, papa, tu nous écoutes pas? » Ben là, j'essaye là, de focusser là, peut-être plus avec eux dans ce temps-là.
1: Et justement, quand vous sortez de votre tête là, pour vous évader ou faire plaisir hors du travail ou de la politique, vous faites quoi, votre passion?
0: Ah, c'est le sport, c'est clair. Le golf, le hockey, je suis un passionné de hockey. J'ai toujours joué toute ma vie. Et on dirait que depuis que je t'ai lu, j'ai moins le temps un petit peu. Là, puis là, je me suis promis que je recommencerai à jouer plus souvent, mais pour moi, c'est quelque chose qui me fait du bien, qui m'amène à me dépasser. C'est le sport, c'est tu te sens bien après ça dans ta tête, dans ton esprit. Fait que c'est pour moi essentiel.
1: Simon Allaire, vous êtes le député sortant dans Masquinongé pour la coalition Avenir Québec. Vous vous présentez de nouveau justement à ces élections-ci. Merci beaucoup de vous être prêté au jeu ce matin.
0: Ah, quel bel exercice. Merci.
1: Bonne journée.
0: À toi, Cassandre. Très agréable. Merci. Bye bye.
1: Et on termine la ronde d'aujourd'hui avec la candidate du Parti québécois dans Masquinongé, Isabelle Blais. C'est une figure qu'on connaît, notamment du petit au grand écran, parce qu'elle a joué dans une soixantaine de productions à la télévision, au cinéma, mais aussi au théâtre. Bonjour, Madame Blais.
2: Bonjour.
1: Alors, merci d'être là ce matin. Peut-être d'abord, pour nous expliquer de nouveau pourquoi vous vous présentez avec le Parti québécois à ce stade-ci.
2: Bien, c'est sûr que moi, je viens du milieu de la culture, donc je sais à quel point la culture, c'est important pour le rayonnement, tu sais, la fierté des Québécois, puis la langue aussi. Tu sais, c'est certain que moi, j'ai travaillé, je sais que la culture, c'est un vecteur d'économie. Tu sais, ça contribue à la vitalité, ça fait du bien au corps et à l'esprit. Et sachant ça, je me suis dit, bon, c'est vrai qu'il y a un recul de la langue française. Nos jeunes ont de la difficulté à s'identifier au contenu québécois. Puis je pense qu'il y a un sérieux coup de barre à donner à ce niveau-là. Puis je me suis dit, ben, il faut que je m'implique et non plus regarder ça de loin. Ouais. Donc, je me suis dit, bon, impliquons-nous en politique. C'est là où on peut changer les choses complètement.
1: Et quel est l'enjeu prioritaire, selon vous, pour la circonscription? Là? Vraiment, pour l'exercice, là, parce que c'est un exercice aussi de concision là, ce matin, notre tournée régionale, mais une priorité pour votre circonscription, c'est laquelle, selon vous?
2: Vous avez raison, c'est pas facile d'en choisir une seule. Moi, je me suis dit, c'est améliorer la qualité de la vie des gens au quotidien. Parce que, tu sais, ça passe, bon, évidemment, les jeunes, les PME, les agriculteurs, mais je vais choisir la population vieillit et nos aînés ont le désir de rester chez eux le plus longtemps possible dans leur milieu. Et pour ça, ben, je pense qu'on entend bien ça au Parti québécois. Tu sais, quand on veut augmenter les budgets là, des soins et du maintien à domicile, je pense que c'est la dignité de ceux et celles qui ont bâti le Québec. Et on entend ça, puis je pense que c'est important de les écouter puis de faire en sorte qu'ils puissent vieillir dignement chez eux.
1: Et Isabelle Blais, on vous connaît bon sur le terrain, on sait également que vous êtes une militante, on vous voit aussi, je le disais, au petit puis dans les grands écrans, mais quelle est humainement là, votre plus grande qualité et votre plus grand défaut?
2: Ben, vous aurez compris que oui, la capacité d'empathie, en étant comédienne, on n'a comme pas vraiment le choix de se mettre à la place de l'autre pour être capable de bien faire, mais je suis quelqu'un de très curieux. Quand je me plonge dans quelque chose, je fouille, je veux tout savoir. Donc, je dirais que c'est ça. Dès que je touche à un sujet, je peux pas juste rester en superficie. Il faut que j'aille creuser plus profondément chaque sujet.
1: Et votre plus grand défaut, quel est-il?
2: Je dirais que je suis très exigeante envers, peut-être un peu trop dure envers moi-même. Je me dis que des fois, je pourrais me prendre un petit peu plus de douceur parce que je m'exige beaucoup. Tu sais, je suis très exigeante envers moi-même. Donc là, c'est ce qui fait en sorte que des fois, il faut que je me retienne un peu là, pour dire, ben regarde, tu peux te satisfaire, contenter des fois. Là.
1: Ouais. Et pour vous faire plaisir, justement, là, vous donner un peu de douceur, vous faites quoi?

0: comme activité? Si on pense autre chose que le travail, autre chose que de la politique, là, pour vous animer, pour vous faire plaisir, vous faites quoi dans la vie?
1: Ben, j'adore composer des airs de musique, des chansons, j'ai toujours fait. Mm-hmm. Mais quelque chose que peut-être que les gens connaissent moins, c'est que j'ai un terrain avec un grand jardin. J'ai beaucoup d'arbres fruitiers, donc je vais le perdre, c'est très zen. J'ai cueilli pour la première fois parce que c'est souvent des arbres fruitiers, ça prend des années avant de pouvoir récolter les fruits. Et donc, j'ai cueilli cet été mon premier arbousier, puis j'étais juste tellement éblouie. Ça me fait beaucoup de bien aussi, les asperges, tout ça. Puis j'ai toutes sortes de... donc, à aller dans ma cour... travailler la terre, voir les trucs pousser.
0: Ah, mais c'est intéressant. Puis vos proches sont chanceux. J'imagine que ça doit faire des belles tablées, tout ça. Alors, Isabelle Blais, vous êtes la candidate pour le Parti québécois dans Masquinongé. Merci pour cette entrevue puis pour cet exercice ce matin.
1: Merci beaucoup.
0: Bonne journée. Sachez, chers auditeurs, mon Dieu, hein, c'est
2: les chemises de l'archiduchesse.
0: Exactement, je vais revoir mes chiches ce matin. On reçoit demain Nancy Mignot du Parti libéral, Marc-André Cloutier du Parti conservateur. Demain aussi, demain midi, je vous le rappelle, hein, mais c'est le rendez-vous là, sur l'appli Info. On va vous présenter le fameux débat électoral que notre équipe, en collaboration avec la Chambre de commerce et d'industrie de Trois-Rivières, sera présenté. Ce sont donc les candidats de Trois-Rivières qui vont croiser le fer, à l'exception, jusqu'à présent, là, moins d'un changement de dernière minute là, de Christine Fréchette, qui pour l'instant sera absente. Débat animé par Marie-Claude Julien et Sophie Bernier.
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0: Bon lundi, Marjorie.
4: Bonjour, Cassandre.
0: Alors, c'est la semaine du climat des Nations unies. Le thème de cette année, c'est la transition énergétique. Un thème particulièrement d'actualité parce qu'on parle aussi de l'intelligence artificielle qui fait exploser les besoins en électricité. Bon, on entend beaucoup parler justement de transition énergétique au ralenti aussi. Est-ce que c'est le cas?
4: Ben, c'est l'impression qu'on a hein, avec le retour du pétrole et du gaz dans le discours politique, les changements qu'on a vus aux États-Unis. On peut effectivement avoir l'impression, du moins, que toute la transition énergétique mondiale est en train de perdre du terrain. Les politiques climatiques perdent du terrain, mais quand on regarde ce qui se construit vraiment dans le monde, le portrait est plus nuancé. On voit que les énergies renouvelables vont dépasser... continue de progresser rapidement. On voit vraiment que, bon, ce qui change, en fait, c'est la motivation. C'est plus autant le climat, mais il y a l'explosion, comme tu le disais, de la demande des centres de données et de l'intelligence artificielle. Ça dépasse un petit peu l'argument du climat en ce moment pour ceux qui continuent dans cette transition vers les énergies renouvelables. Ben, j'en ai parlé justement à Bertrand Milot, le chef de l'investissement durable à la Caisse de dépôt et de placement du Québec, qui sera à New York cette semaine pour la semaine du climat, qui va participer à des rencontres, participer à des panels. Il dit qu'il faut faire attention de ne pas confondre les manchettes avec ce qui se passe vraiment sur le terrain. Si on veut vraiment analyser la situation du point de vue d'un investisseur, on l'écoute.
5: Il y a beaucoup de nouvelles négatives, mais il faut regarder au-delà des nouvelles. Il faut regarder les chiffres. Il faut regarder les déploiements planétaires. Il faut regarder la croissance des énergies renouvelables dans le monde. Tout ça, ça avance. Peut-être moins vite qu'on voulait, mais ça avance à une vitesse très importante et ça va continuer d'avancer. Donc moi, je reste optimiste.
4: Oui, et justement, cette année, les énergies renouvelables devraient dépasser le charbon pour devenir la première source de production d'électricité dans le monde. Wow. Et il y a une raison très économique à ça. Dans énormément de marchés, la production d'énergie renouvelable, ça coûte maintenant moins cher que de construire des centrales au gaz ou au charbon. Alors, l'argent continue d'aller massivement vers les technologies propres. D'ailleurs, l'Agence internationale de l'énergie dit qu'environ 2200 milliards de dollars américains seront investis cette année dans les énergies propres. Le pétrole, le gaz et le charbon, environ 1200 milliards de dollars. Alors, versus 2200 pour les énergies propres. Et près de 60 % de tous les investissements énergétiques dans le monde sont maintenant liés à la production d'électricité.
0: Mais Marjorie, pourquoi d'abord on a l'impression que la transition ralentit?
4: Mais parce qu'il y a eu un changement de discours des politiciens aux États-Unis, au Canada aussi, et parce qu'on voit l'impact des changements climatiques qui continuent. Et c'est surtout parce que la demande mondiale d'énergie continue à croître de façon phénoménale. Alors, pour l'instant, ça s'ajoute encore en partie aux énergies fossiles plutôt que de les remplacer. Alors, on continue en parallèle à consommer énormément de pétrole, de charbon et de gaz dans le monde. Et si ça ne va pas encore plus vite, c'est peut-être en partie aussi parce qu'on arrive à une limite concrète

0: pour la construction d'infrastructures. Il faut encore fabriquer l'équipement, les turbines, les batteries. Il faut construire des lignes électriques. Il faut trouver des travailleurs pour installer tout ça. Et c'est ce que Bertrand Milot de la Caisse appelle du réalisme industriel.
1: Il y a quelques années, c'était « Ah oui, tout ça, ça va arriver demain matin ». Il y a une dose de réalisme économique et industriel qui est venue se mettre par-dessus. Oui, ça prend du temps de fabriquer ces choses-là et de les installer. C'est peut-être ça qui explique un petit peu le fait que ça va pas assez vite, mais en fait, ça va aussi vite que ça peut aller. On peut toujours essayer d'accélérer, mais le momentum est parti là.
0: Bon, à l'échelle mondiale, pour te donner une idée de l'augmentation des besoins, la consommation d'électricité des centres de données devrait plus que doubler d'ici 2030. En 2030, pour te donner une idée encore une fois de ce que ça va représenter, la consommation d'électricité par les centres de données, ça va représenter l'équivalent d'une fois et demie la consommation de l'électricité du pays en entier, et du Canada en entier. Oui, ça, c'est juste pour les centres de données dans le monde. Idéalement, on répondrait à tout ça avec d'électricité renouvelable, mais si la demande arrive plus vite que la capacité à construire ou que les politiques publiques ne sont pas favorables, ce sera pas toujours le cas. On l'a vu avec Meta, qui va construire un méga campus en Alberta. Qu'est-ce qui va alimenter ce méga campus en électricité? Une centrale au gaz. Alors, l'IA peut accélérer les investissements dans l'électricité propre, mais si on n'arrive pas à construire assez vite, ça peut aussi prolonger la demande pour le gaz, par exemple.
2: Puis, à plus petite échelle, Marjorie, là, pour nous, là, qu'est-ce que ça change là, si tout le monde veut beaucoup plus d'électricité?
0: Bien là, je te parle d'offres et de demandes ce matin. Et donc, si l'offre n'arrive pas à la même vitesse que la demande, bien, le danger, puis ce on doit être vigilant, c'est que ça ne fasse pas monter la facture d'électricité des citoyens et des entreprises. Parce que le problème, là, c'est pas juste que ces entreprises-là pourraient se brancher sur le réseau. Parce que souvent, Meta, Google ou Microsoft arrivent maintenant avec leur propre projet de production électrique à côté du centre, du méga-centre de données. Mais le problème, c'est que ces entreprises-là entrent quand même en concurrence avec Hydro-Québec, par exemple, pour de l'équipement. Quand vient le temps d'acheter des turbines, bien, si Meta, Google ou Microsoft, qui ont les poches extrêmement profondes, entrent en concurrence directe avec Hydro-Québec, comprenez que ça peut faire monter le prix de ces équipements-là. Et donc, indirectement, ça peut aussi faire monter le prix, la facture pour les clients. Et comme on n'a pas de cadre clair, de cadre formel en ce moment là-dessus, bien, c'est un risque, bien sûr, pour les citoyens. Oui, le fédéral vient d'établir des principes pour le développement des centres de données. Puis un de ces principes-là, c'est qu'il ne faut pas que ça fasse monter la facture pour les autres consommateurs. Mais en même temps, c'est en principe, c'est pas un cadre réglementaire clair. Alors oui, l'IA peut représenter une occasion énorme pour le Canada. Ça peut amener des milliards en investissement ici. Mais là, il faut qu'on décide qui passe en premier. Là. Est-ce qu'on hiérarchise tout ça? À qui on veut vendre l'électricité d'abord?
2: Comment on
0: qu'est-ce qu'on veut construire?
2: Ça.
0: Ouais, qu'est-ce qu'on veut construire en premier? Puis en attendant qu'on ait ces réponses-là, ben on risque de voir des moratoires de la part de municipalités qui disent oh attendez, on l'a vu ici à Mississauga la semaine dernière, on l'a vu à Oakville, en banlieue de Toronto, il y a des municipalités qui commencent à mettre le pied sur la pédale de frein parce qu'elles attendent d'avoir plus de réponses pour mieux encadrer le développement, l'arrivée de centres de données pour éviter que ça nuise à leurs citoyens.
2: Hey, merci encore une fois, ma chère Marjorie, pour donner le coup d'envoi cette semaine. Puis on se retrouve demain. Demain, ce sera la Journée mondiale sans voiture, non? 22
0: c'est
2: septembre,
0: vrai.
2: Ben oui.
0: On va peut-être en parler.
2: Parce que ça fait partie des dépenses. C'est rarement un investissement, une voiture, il me semble. Bon, je parlais au jeu, là, mais il me semble qu'on c'est plus des dépenses, la voiture. Merci Marjorie, à demain.
0: À demain.
2: Bye. Salut. Et on retrouve maintenant Amélie en direct du Colisée Vidéotron de Trois-Rivières. Oui, oui, elle a quitté nos studios pour l'occasion parce que c'est jour de fête, c'est une journée importante au Colisée parce que, bon, Amélie, là, les équipes arrivent, hein? C'est l'occasion là, pour fraterniser avec des joueurs, des sénateurs d'Ottawa. C'est le moment.
3: Exactement. Il y en a quelques chanceux là, qui ont pu en profiter parce que il y a un autobus des sénateurs, un sur deux, qui est arrivé un petit peu plus tôt que prévu là, dans le coin de 8 heures. Donc là, à ce moment-là, il y a une partie des joueurs qui ont signé des autographes à plein de jeunes, tellement heureux. Et je te dis, Cassandre, tout à l'heure, je disais qu'il y avait du monde là, sur place, mais là, c'est beaucoup plus énorme. La foule, il y a eu 7 autobus d'écoliers qui sont arrivés. Et là, oui, on entend les sirènes de police parce que c'est le deuxième autobus des sénateurs d'Ottawa qui arrive présentement.

0: Et là, les jeunes sont tellement contents. Moi, je vois les sourires, ils brandissent leurs chandails. Certains du Canadien, d'autres des Sénateurs, parce que, ben oui, hein, malgré la petite rivalité, ben on aime quand même les joueurs des deux équipes. Les jeunes sont très heureux d'être là, je te dirais.
1: La foule ressemble à quoi, hein? Environ? Est-ce que tu sais, rapidement, là, c'est plusieurs centaines de personnes? Ou...
0: Oui. Facilement plusieurs centaines de personnes. J'ai de la misère un petit peu à estimer, mais disons qu'il y a une grande, grande barricade là, qui a été érigée pour aller vers l'entrée du Colisée Vidéotron. Et c'est plein. Il y a des gens partout autour de ces barricades. Et puis, ça commence à faire du bruit aussi, là, parce qu'ils ont hâte que les joueurs arrivent. Là, justement, j'ai envie de poser quelques petites questions à des jeunes qui sont proches de moi avant qu'ils se fassent distraire là, par les joueurs des Sénateurs qui arrivent. Allô? Comment ça va?
2: Bien.
0: Est-ce que tu es content d'avoir vu des joueurs?
2: Oui.
0: Qu'est-ce que tu as hâte de voir?
1: Des
0: Canadiens ou des Sénateurs?
2: Des Canadiens.
0: Des Canadiens plus. Toi, est-ce que tu es content d'être ici ce matin?
2: Oui.
0: Qu'est-ce que tu as hâte de voir?
2: Les Canadiens.
0: Ouais. Tu as hâte de les voir s'entraîner aussi?
2: Oui.
0: Puis pour toi, est-ce qu'il y a quelqu'un que tu as hâte de voir en particulier?
3: Moi, Coco Anfield des Canadiens de Montréal.
0: Ouais. Est-ce que c'est ton joueur préféré?
3: Pas mal, ouais.
0: Ouais. Puis là, tu as vu déjà des joueurs des Sénateurs un peu. Est-ce que tu es content?
3: Ouais.
0: Oui. Donc, il y a beaucoup de jeunes qui sont bien contents ce matin. Là, il y en a plein qui se font signer des autographes, justement, oui, par des joueurs des Sénateurs. Et puis, ils sont très contents. On voit là, les sourires au visage. C'est vraiment une belle journée pour ces jeunes-là qui vont passer essentiellement tout l'avant-midi ici. Même un petit peu plus tard, il y aura une période de questions-réponses avec des joueurs des Canadiens, avec des joueurs des Sénateurs. Et il y en a qui auront la chance, justement, d'aller poser ces questions-là. Alors, une grosse journée en vue pour ces jeunes qui sont, je dirais, très, très, très nombreux et qui attendent avec impatience l'arrivée des Canadiens. On sait d'ailleurs qu'on a ici à Trois-Rivières, là, aujourd'hui, on devrait avoir le groupe A, donc c'est-à-dire le groupe qui, lui, a des joueurs comme Cole Caulfield, Ivan Demidov, Yurav Slavkovski, Arber Jacquet, bref, des vedettes hein, du Canadien de Montréal qui s'apprêtent donc à rencontrer tout plein de jeunes ici qui les attendent avec impatience.
1: Amélie Simard-Blouin en direct du Colisée Vidéotron. Là, tu le diras aux jeunes alentours de toi. Là. Il faut faire preuve un peu de patience. Je pense que l'autobus du Canadien devrait arriver dans les alentours de 9h30. Donc, on ne perd pas espoir.
0: Ça s'en vient.
1: À tantôt. Bye, Amélie. À venir à l'émission, Michel Bergeron a vécu de grandes émotions à l'émission en direct de l'Univers samedi soir. On va le retrouver. Il va être notre invité, justement, dans les prochaines minutes. Patrick aussi reçoit une chanteuse qui s'est couchée tard alors qu'elle était sur le plateau de Tout le monde en parle hier. Elle est avec nous dans les prochaines minutes. On parle de Sarah Dufour. Mais avant, c'est l'heure des nouvelles avec Sébastien.
4: Le sondage Segment Radio-Canada, les courbes de l'information indiquent que les conservateurs ont gagné du terrain en Mauricie. En 2022, la CAQ avait obtenu un peu plus de la moitié des votes dans la région, alors que c'était plutôt le Parti conservateur du Québec qui était arrivé deuxième. Cette fois, bien que les candidats d'Éric Duhem occupent la troisième position avec 23 % des intentions, c'est 7 % de plus que les résultats de 2022. L'analyste politique Luc Massicotte explique que le vote s'est divisé davantage pour ces élections-ci.
5: Il y a un terreau fertile pour les conservateurs, on le sait. Ils ont quand même obtenu des scores raisonnables dans certaines circonscriptions de la région la dernière fois. Monsieur Duhem fait une bonne campagne. La campagne nationale, elle se répercute dans la région. C'est difficile pour les libéraux, ce score-là. On voit que les libéraux n'ont pas encore réussi à revenir à leurs mesures d'antan.
4: Au total, 503 électeurs de 18 ans et plus inscrits sur la liste électorale et représentatifs de la population régionale ont répondu à ce sondage de Segment réalisé pour le compte de Radio-Canada et du Nouvelliste du 8 au 15 septembre. À titre indicatif, un échantillonnage entièrement probabiliste de cette taille aurait une marge d'erreur de plus ou moins 4,4 %, calculé selon un intervalle de confiance de 95 %. La caquiste Christine Fréchette a eu du mal à nommer les candidats qui se présentent contre elle dans la circonscription de Trois-Rivières. Notre équipe a pu s'entretenir avec elle en marge du dévoilement de ses engagements pour Trois-Rivières. Et Christine Fréchette, qui a choisi de se présenter à Trois-Rivières, de suivre de loin la campagne locale, mais elle a été questionnée sur ses adversaires dans la circonscription et elle a été capable de nommer d'emblée Jean Pellerin du Parti québécois, mais son équipe a dû lui souffler à l'oreille les noms complets des autres candidats.
6: Ben, ouais. M. Pellerin, ensuite Morin, Madame libérale, Valérie, Renaud Martel.
7: Renaud Martin.
6: Valérie Renaud Martin.

0: Et puis, voilà, j'ai vu les deux autres candidats. Québec solidaire, Colin.
1: Ouais, Stephen Roy Colin.
0: Stephen Roy Colin, voilà.
1: Et le conservateur.
0: Et le conservateur. Le conservateur, je me souviens pas de son nom.
1: C'est Jonathan Couturier.
0: Jonathan Couturier, désolé.
2: Alors, après l'entrevue, son équipe a expliqué qu'elle avait eu un petit moment blanc de mémoire et en insistant sur le fait qu'elle les connaît, les noms des autres candidats, et qu'elle suit la campagne dans Trois-Rivières. Son attaché de presse a expliqué que son équipe ne veut pas que ce soit perçu comme un manque de respect envers les autres candidats. Et puis, à surveiller aujourd'hui, l'Association des directeurs de police du Québec, en collaboration avec la chaire de recherche UQTR-ENPQ, vont présenter une vidéo sur les enjeux de santé psychologique auxquels sont confrontés les policiers sur une base quotidienne. Conférence de presse aussi des Lions de la ville de Trois-Rivières et de Vidéotron au Colisée Vidéotron. Tout porte à croire qu'on va renouveler l'entente sur le nom du Colisée alors que l'entente prenait fin cette année. Et puis, séjour de rentrée parlementaire à Ottawa, les partis d'opposition fédéraux qui retournent à la Chambre des communes.
3: À l'extérieur, magnifique semaine avec plein soleil, mais il ne fait pas chaud. Donc, habillez-vous chaudement. On est à 9 en ce moment au thermomètre. On attend un maximum de 15 cet après-midi. Circulation, Sébastien, ça ressemble à quoi?
2: Ça va très bien. Je dirais même que l'heure de pointe est à toute fin pratique terminée.
3: Et au sport, on surveille quoi?
2: Bien sûr, Canadien contre Sénateur ce soir au Colisée Vidéotron, oui. Dans le cadre du match de Kraft Hockeyville. Les Blue Jays entament dès aujourd'hui une série cruciale sur la route contre les Orioles de Baltimore. Toronto, qui est à 2 matchs de la dernière place, donnant accès aux séries dans l'Américaine. Et football du lundi soir dans la NFL entre les Giants de New York et les Rams de Los Angeles.
3: Il est maintenant 8h41.

0: tente de joindre Sarah Dufour, justement, qui va être ton invitée. Du moins, c'est ce qu'on souhaite là, d'ici à la fin de l'émission. C'est l'objectif. Mais bon, d'ici là, on va quand même parler des productions de la 42e rue qui recrutent là, pour la comédie musicale Les Misérables, Patrick.
1: Oui, imaginez-vous, là, en plus, bon, ça a été présenté à Montréal, ça a été présenté à Québec. C'est une production qu'on a même plus besoin de présenter tellement c'est gros, Les Misérables. Et puis là, ben, ils recrutent. Il y a une période d'audition, autant pour des hommes, des femmes, ainsi que pour des enfants, par exemple, pour le rôle de Gavroche ou la jeune Cosette et la jeune éponyme, bref, Éponine. Donc, il y a quand même là, plusieurs rôles qui sont disponibles. Toutefois, là, vous devez écouter attentivement parce que vous devez envoyer votre candidature avant le 20 octobre. Après le 20 octobre, ça ne sera pas accepté. Le tout à production42@commercial.gmail.com. Sinon, vous pouvez toujours aller voir sur le site, la page, par exemple, Facebook des productions de la 42e. Vous savez, hein, quand même, des décors, il y a des musiciens sur scène. On parle quand même d'une grande production.
0: Ah oui,
1: là.
0: C'est très professionnel.
1: C'est très professionnel. Donc, d'avoir la chance de présenter un de ces classiques. Et puis, ça a été annoncé ce matin. À chaque année, moi, j'ai toujours la petite curiosité de savoir qu'est-ce qu'on va présenter cette année.
0: Ben oui.
1: Ben là, on y va quand même avec de grosses pointures. Alors, je vous rappelle, vous avez au moins jusqu'au 20 octobre pour envoyer le tout. Et c'est une vidéo dans laquelle vous allez interpréter une des chansons en français des Misérables.
0: Merci, Patrick, pour ces informations. Je tiens à vous saluer, chers auditeurs. Vous êtes nombreux à réagir, et notamment à ma question, à savoir est-ce que ça vous dérange que Mme Fréchette ne soit pas en mesure de nommer ses adversaires dans la circonscription de Trois-Rivières. Denise qui nous écrit, je pardonne à Madame Fréchette de ne pas se présenter au débat de la région, puisqu'elle a déjà fait deux débats et qu'un troisième suivra bientôt. Ceci dit, j'aurais apprécié l'entendre sur celui de la région. Ghislaine également, qui nous dit, Madame Fréchette nous dit qu'elle a Trois-Rivières à cœur. Elle devrait le prouver en se présentant au débat. Ses excuses ne passent pas. Un autre auditeur qui préfère ne pas se nommer nous écrit, oui, ça me dérange que Fréchette ne connaisse pas ses adversaires locaux. C'est pourquoi les électeurs détestent les parachutés et que les partis essaient toujours d'édulcorer la pilule. On se ramasse avec quelqu'un qui ne connaît rien de nos problèmes régionaux et qui détournera son attention de notre comté dès qu'elle sera élue. Également, Marjolaine qui nous écrit, je pense que Mme Fréchette a oublié qu'avant d'être ministre ou première ministre, on est une députée au service des citoyens de sa circonscription. Pour moi, c'est une brique de plus à poser à l'édifice de déconnexion du

0: terrain érigé par la CAQ. Merci Marjolaine. Également, un autre auditeur qui préfère ne pas se nommer, qui nous précise en nous disant « Pour nous, c'est très dérangeant. Elle ne connaît pas le nom des candidats, ne participera à aucun débat régional. Quel intérêt pourrait-on avoir en un candidat qui ne représentera pas la circonscription? » Jean-Yves également qui participe à la conversation en nous disant « C'est plus important qu'elle connaisse les enjeux et les priorités de la région. Elle est quand même première ministre. Elle ne peut pas se souvenir de tout une tempête dans un verre d'eau. » Merci Jean-Yves et merci à vous tous. Là, c'est quelques messages parce que vous êtes vraiment plusieurs à nous écrire. J'adore vous lire. Continuez de le faire, mais visiblement, ça vous fait réagir.
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0: On en parle depuis le début de cette émission. Il y a de l'action ce matin et aujourd'hui au Colisée Vidéotron parce que les Canadiens sont à Trois-Rivières, hein, le tricolore qui va affronter les sénateurs d'Ottawa devant les partisans donc de Saint-Boniface et les partisans de la Mauricie et du centre du Québec qui ont réussi à mettre la main sur ces billets parce que c'est Saint-Boniface qui a remporté le concours Kraft Hockeyville. C'est une belle occasion pour parler à un homme de hockey qui a fait ses premiers pas comme entraîneur-chef ici à Trois-Rivières. Il a même été piégé par les en direct de l'univers en fin de semaine. Un moment, j'imagine, chargé en émotions. Du moins, moi, j'étais émotive en voyant tout ça de mon salon durant la fin de semaine. On retrouve donc au bout du fil Michel Bergeron. Bonjour, M. Bergeron.
4: Bonjour.
0: Hey, mais quelle montagne russe d'émotions pour vous hein, durant la fin de semaine.
4: Oui, ça a débuté à Trois-Rivières, moi. J'ai été voir le show d'Elvis, notre ami Fontaine, puis j'étais dans le centre Vidéotron. On m'attendait jamais à ça. Puis je regardais le show, un show extraordinaire, puis finalement, bien, France Baudouin qui arrive durant l'intermission, elle dit qu'elle va enlever quelqu'un. Là, quelqu'un, c'est qui quelqu'un? Puis là, bang, c'est moi. Quelle surprise! Puis là, après ça, ben ça, toute la fin de semaine a été justement remplie d'émotions avec l'émission en direct de l'univers hier. Donc, hier ou avant-hier.
0: Oui, c'était samedi. Là, on est lundi, mais c'est samedi, sûr. Là, on perd la notion du temps avec toutes ces émotions-là. Je peux pas vous en tenir rigueur. J'ose même pas imaginer. Avez-vous réussi à dormir, vous, durant la fin de semaine?
4: Ça a été difficile, mais en revenant à Trois-Rivières vendredi, je me suis dit, mais voyons, là, c'est un monde irréel. Mais quand même, tu sais, ça me faisait plaisir parce que Trois-Rivières, pour moi, ça a été important. J'ai passé 6 années à Trois-Rivières à diriger les Draveurs. Et ça a été des années que j'oublierai jamais. Ça a été le lancement de ma carrière, si vous voulez, comme entraîneur d'une équipe professionnelle.
0: Et justement, l'équipe d'En direct de l'univers fait toujours des miracles. Hein. C'est une production d'envergure. Ça ravive des émotions aussi. Quand j'ai vu sur le plateau Alain Côté, l'arbitre également qui lui a refusé son but, comment vous avez réagi? Je vous entends rire, là, mais c'est surréel.
4: Oui, c'est ça. C'est absolument... D'abord, Carey Fraser, qui demeure à Philadelphie, a décidé, a accepté l'invitation. Michel Goulet, qui demeure au Colorado, était aussi. Donc, on sait que c'est une production de grande envergure. Là. France Baudouin est extraordinaire. Son équipe trouve toujours le moyen d'avoir les personnes clés pour faire de cette émission un succès.
0: Ouais.
4: Donc, ça a été surprise après surprise. Ma famille qui a chanté.
0: Mais oui, quel numéro!
4: Mes petits-enfants, les artistes de première classe, tous, je sais pas comment ils vont chercher l'information. Ben là, je le sais un peu plus parce que ils ont communiqué avec mon épouse, avec mes enfants.
0: Il y a un travail de coulisses, là.
4: c'est ça. Mais ce que je retiens de tout ça, c'est que dans ma famille, je suis pas des bavards.
0: Visiblement, ils ont réussi à...
5: Ils ont gardé le secret.
4: Ils ont gardé le secret.
5: Et là, vous avez nommé plusieurs personnes qui ont chanté là, à vos côtés, mais vous avez également poussé la note là, avec René Simard.
4: Oui, de ces chansons-là, il y en a plusieurs que c'est dans mon temps, finalement. Hein.
5: Avec Everybody Loves Somebody,
4: René Simard, la troupe de Sainte-Barbe, là, j'avais été voir ici au nord de Montréal, que j'aimais beaucoup. Tu sais,

0: Non, il n'y a rien de négatif. Ça a été. C'est le fun. Je prends ça comme un grand honneur, tu sais, là. Parce qu'il y a plusieurs. Il y a personne qui refuse
1: d'aller. Mais c'est un rêve pour plusieurs. C'est un rêve pour plusieurs que d'assister à un spectacle comme celui-là, qui est signé puis qui est réalisé pour vous. Quel a été, vous, l'élément qui vous a le plus marqué de ce qu'on vous a proposé, là, du spectacle d'En direct de l'univers?
0: Ben, je pense de la famille. Quand j'ai vu ma femme chanter, des petits-enfants, tu sais, c'est le côté émotif, là, tu t'attends pas à ça, là, surtout que tous étaient là. Les enfants, les petits-enfants, c'est ça. Là. Puis de voir, vous parlez de René Simon, je pense que René était en Floride, puis il a accepté l'invitation, il s'est emmené faire l'émission. C'est des chanteurs de la petite Claveau, puis Véronique Claveau. Là.
1: Ouais.
0: Tout le monde. Là, j'en nomme puis j'en oublie. Là, mais
1: preuve, Michel Bergeron, que les gens voulaient vous faire plaisir, que vous avez marqué également tous ces artistes-là puis les membres de votre famille qui étaient présents, assurément. Je ne peux pas vous laisser aller, Michel Bergeron, sans vous parler de hockey puis de nos Canadiens, ouais. Parce que là, ça commence. Les attentes sont hautes pour la saison.
0: Ben oui, c'est évident avec ce qui s'est passé l'an dernier. Finale de conférence contre les Hurricanes de la Caroline. Donc, on est positif, on s'attend encore une fois. C'est difficile de faire mieux. Faire mieux, c'est de gagner la Coupe Stanley.
1: Mais là, on peut y croire, on pourrait y toucher, oui, la Coupe Stanley.
0: Évidemment qu'on peut y croire, parce que quand on regarde la composition, les années là, qu'ils ont bâti cette équipe-là, d'abord, c'est une équipe très jeune, très talentueuse. Non, les nouveaux dirigeants, là, Gordon Hughes et Martin Saint-Louis, évidemment, font un travail extraordinaire. Moi, je pense que l'avenir est belle pour le Canadien de Montréal. Oui. Est-ce que ça va être cette année? Je peux pas dire, parce qu'il y a beaucoup d'équipes qui se sont améliorées, mais le Canadien va être dans la course jusqu'à la fin de la saison, ça c'est évident.
1: Puis avec le contrat là, de Martin Saint-Louis qui a été renouvelé pour plusieurs années encore, comment vous évaluez-vous son impact sur le club, sur la glace?
0: Bravo. Ouais. Martin, quand même, au début, là, on doutait là, parce qu'il arrivait... Il arrivait d'un monde inconnu au niveau du coaching, mais il avait eu quand même une belle carrière comme athlète. Donc, moi, aujourd'hui, je le considère comme un des bons entraîneurs de la Ligue nationale. Les gens l'adorent. Avec les médias, il est super. Puis, je pense que les joueurs adorent jouer pour Martin Saint-Louis. Ça, c'est quand même très important.
1: Michel Bergeron, merci. Puis je vous souhaite de une bonne saison. On va surveiller le Canadien ensemble. On leur souhaite de battre tous les records. On va rêver à la Coupe. Puis merci d'avoir pris le temps d'être avec nous ce matin.
0: Merci. Puis salutations à tous mes amis de Trois-Rivières que j'oublierai jamais. Merci.
1: Bonne journée.
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0: Alors, on rejoint encore une fois Amélie Simard-Blouin en direct du Colisée Vidéotron parce que je vous confirme que c'est là que ça se passe, l'action en ce moment. Ce matin, ça bourdonne pour la partie préparatoire dans le cadre du concours Craft Hockeyville. Amélie, les joueurs des Sénateurs sont arrivés et oui. Il y a beaucoup de fébrilité, là.
1: Ah, vraiment, parce que là, dans une quinzaine de minutes, on attend les autobus du Canadien de Montréal. Alors là, c'est du sérieux. Je dirais que les jeunes sont vraiment très fébriles. Et puis, on voit tout le long des toutes sortes de barricades là, qui ont été mises en place pour faire un chemin pour les joueurs. Des dizaines et des dizaines de chandails des Canadiens qui sont comme montrés là, aux yeux de tous parce que les jeunes ont très hâte de les accueillir et de les rencontrer. Je suis allée faire mon petit sondage maison, là, Lane Hudson est très, très populaire chez ces jeunes
0: sa signature
1: qui attendent
0: est convoitée.
1: De le voir. Oh oui, vraiment. Puis, il y en a beaucoup, là, pour qui? Parce que là, il y a juste les joueurs des Sénateurs, pour l'instant, qui sont arrivés, mais leur calepin, leur petit papier, déjà plein d'autographes, mais ils m'ont dit qu'ils ont encore de la place pour ceux du Canadien. Ça,

0: c'est certain. Alors, ils ont très hâte vraiment que les joueurs arrivent sur place. Il y en a beaucoup pour qui c'est la première fois, tout simplement, qu'ils vont voir des joueurs de la Ligue professionnelle. Il y en a qui en ont déjà vu, mais pour eux, c'est un événement qui est vraiment très, très excitant. Et ils sont heureux, ils ont hâte. Là, on sent, c'est ça, l'espèce de fébrilité, même chez les parents. Parce qu'il y en a des chanceux qui ont reçu un billet pour accompagner leur enfant ce matin à ces entraînements là, parce que il y avait pas, par exemple, de transport scolaire. Ah, alors là, il y en a quelques-uns qui, je dirais, sont pas trop fâchés d'être ici.
1: Je suis certaine, Amélie, qu'il y a plusieurs parents qui se font aussi un grand plaisir d'avoir joué aux parents, aux taxi-parents là, pour
0: oh,
1: vivre
0: oui,
1: le moment
0: que,
1: aussi.
0: Je pense que pour aujourd'hui, c'était pas trop une tâche qui dérangeait là. En tout cas, on dirait pas, avec tous les sourires que je vois dans la foule, il y a plusieurs centaines de personnes qui sont là. Je dirais peut-être facilement plus que 1000 personnes, parce que on devrait remplir le Colisée Vidéotron là, ce matin, avec les jeunes, les élèves, les accompagnateurs, les professeurs aussi qui sont là. Alors, ce serait une très grosse journée au Colisée Vidéotron, qui deux fois plutôt qu'une risque d'être remplie à pleine capacité. C'est assez impressionnant de voir autant de gens qui sont rassemblés, mais c'est un événement rassembleur, là, justement, oui. Kraft Hockeyville. Ça a déjà été beaucoup, ben, quelque chose de très grand pour la communauté, pour Saint-Boniface. Et là, de voir le résultat de tout ça aujourd'hui, d'arriver au bout des efforts, un an après avoir remporté le concours, le Kraft Hockeyville, ça fait vraiment plaisir à tout le monde.
1: Et rappelle-nous, Amélie, l'autobus là, des joueurs là, du Canadien de Montréal devrait arriver vers quelle heure environ? Là?
0: Normalement, ça devrait être dans une quinzaine de minutes à peu près, là. Je dirais. On est toujours en attente parce que là, ça se peut qu'il y ait un petit peu de retard, mais normalement, entre 9h15 et 9h30, ils devraient arriver, les joueurs, et ils se font vraiment attendre. Il y a notamment Nick Suzuki qui devrait être là, Cole Caulfield aussi, Ivan Deminov, Lane Hudson, qui est très attendu, là, comme je disais.
1: Oui.
0: On attendra de voir aussi hein, qui va jouer sur la glace ce soir, mais déjà, là, pour les jeunes, de les rencontrer ce matin, c'est quelque chose de gros, puis j'ai hâte de les voir à l'œuvre.
1: Ah, ça donne le ton pour la semaine, assurément, puis pour la journée. On sait aussi que les deux équipes, là, ils vont s'entraîner sur la glace du Colisée Vidéotron. Donc, on parle des Sénateurs d'Ottawa, du Canadien de Montréal, mais ça, devant public, c'est quand même une journée d'envergure. Merci beaucoup, Amélie.
0: Ça fait plaisir.
1: Bonne couverture, là. Apporte aussi ton gilet, justement, pour une signature. Je ne sais pas si tu as apporté quelque chose là, pour recevoir un autographe. Là, c'est le moment.
0: Mais j'ai un chandail rouge. Ah. Je me suis dit que c'est quand même dans la thématique.
1: Oui,
0: c'est
1: oui.
0: Un chandail que je ne porte pas souvent. Au pire des cas, je l'encadrerai à quelque part chez moi.
1: Voilà, l'idée lancée. Merci, Amélie. Et je profite de l'occasion, chers auditeurs, pour vous dire hein, que la partie, là, la fameuse partie préparatoire sera diffusée dès 19h ce soir à TVA Sports. 3700 personnes de Saint-Boniface ont obtenu des billets pour l'occasion au Colisée Vidéotron parce que ces billets-là, bien, ils étaient attendus et ils se sont envolés comme des petits pains chauds. Mais 3700 billets étaient réservés pour les résidents de Saint-Boniface parce qu'ils ont tout donné dans le cadre du concours Kraft Hockeyville. Et je profite de l'occasion pour vous rappeler que c'est une semaine charnière. Aujourd'hui, on est à exactement 2 semaines pile du jour du vote dans le cadre de cette campagne électorale provinciale, donc le 5 octobre. Et dès demain midi, ce sera l'heure de ce fameux débat. Débat pour les candidats de la circonscription de Trois-Rivières. Ils vont croiser le fer, ou du moins peut-être croiser le micro qui va être animé par Sophie Bernier et Marie-Claude Julien. Ça va se passer demain midi. La diffusion sera en direct et gratuite, bien évidemment, sur l'appli Info, donc très facile à attraper. On va pouvoir assister à ce débat-là. Jusqu'à présent, je vous le rappelle, la candidate et première ministre Christine Fréchette ne devrait pas être présente, à moins d'un changement de dernière minute, mais elle serait absente, là, du moins. C'est ce qu'on me dit à l'oreille jusqu'à présent. Et c'est toujours un débat qui est en collaboration avec la Chambre de commerce et d'industrie de Trois-Rivières, mais bien évidemment, les questions, la ligne éditoriale, tout ça est entre les mains donc de notre équipe de Radio-Canada. Alors voilà, c'est comme ça qu'on se termine cette émission. On se donne rendez-vous demain. Merci, belle équipe.
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0: Pierre Plamondon avec 28 % des intentions de vote, puis le Parti conservateur du Québec d'Éric Duhaime en troisième place avec 23 % Les libéraux arrivent en quatrième place, suivi de Québec solidaire, mais encore 21 % des électeurs sondés sont indécis en Mauricie. Le fait que Christine Fréchette se présente dans Trois-Rivières peut jouer dans les intentions de vote, selon le chargé de projet chez Segma Recherche, Jonathan Couturier.
1: En 2022, la CAQ avait obtenu quand même 53 % des voix en Mauricie là, devant le Parti conservateur. Donc déjà, à l'époque, là, effectivement, ça a changé depuis, là, mais quand même, c'est une région là, qui avait voté CAQ en majorité la dernière fois. Mais je dirais que c'est quand même assez serré, là, quasiment une lutte à trois, là.
0: Et puis à l'échelle nationale, c'est le Parti québécois qui conserve son avance. La CAQ de Christine Fréchette occupe toujours le deuxième rang, mais comme le rapporte Jean-Philippe Robillard, les conservateurs talonnent les libéraux.
2: C'est la tendance que montre le sondage. Il n'y a plus qu'un point d'écart qui sépare les deux partis. Le Parti libéral a 19 % des intentions de vote, alors que le Parti conservateur récolte 18 % Mais c'est le Parti québécois qui est toujours en tête avec 29 % des intentions de vote, suivi de la CAQ à 22 % Et puis, il y a Québec solidaire qui arrive dernier avec 12 % des intentions de vote. Reynald Harvey, le président de Segma Recherche, l'affirme qui a réalisé le sondage pour Radio-Canada.
3: Ça démontre une certaine performance positive de la part du Parti conservateur. Ça reflète possiblement aussi une assez bonne campagne. Je pense que beaucoup d'observateurs s'accordent pour dire qu'Éric Duhaime mène une campagne assez intéressante.
2: Le sondage montre également qu'il y a une grande différence dans les intentions de vote entre les électeurs les plus jeunes et ceux qui sont les plus âgés. Selon le sondage, les électeurs de 18 à 34 ans sont plus enclins à voter pour QS, le PQ ou encore le Parti conservateur, alors que pour les électeurs plus âgés, c'est la CAQ qui a la cote.
3: On voit les intentions de vote pour la CAQ diminuer avec l'âge des répondants. Dans le fond, la CAQ est cinquième donc dans les principaux partis chez les 18 à 34 ans et elle est première chez les 65 plus.
2: À deux semaines du scrutin, le sondage indique qu'il y a encore une personne sur cinq qui n'a toujours pas fait son choix. Et parmi ceux et celles qui ont fait leur choix, il y en a 41 % selon l'enquête qui pourra encore changer d'idée d'ici le jour du scrutin. Ici Jean-Philippe Robillard, Radio-Canada, Montréal.
0: L'organisation du Festival Western de Saint-Tite dit être profondément touchée par les événements qui ont marqué cette 58e édition. 6 personnes ont été blessées par un chauffard tôt samedi matin et d'autres allèguent avoir été intoxiquées à leur insu. L'organisation mentionne que bien que ces événements soient hors de son contrôle, elle adresse ses pensées aux personnes touchées. Anne-Marie Lemire est la directrice générale de l'événement.
4: On considère que notre année, les festivaliers étaient au rendez-vous. Bien évidemment, on n'a pas le contrôle sur les agissements de tous nos festivaliers, mais on considère là, que généralement, les gens sont ici pour avoir du plaisir et reviennent d'année en année.
0: Parallèlement, l'organisation souligne le succès de la zone spectacle Le Champ qui a accueilli 15 500 personnes en 4 jours et qui a affiché complet pour la première fois. Elle révèle aussi que les 10 rodéos ont été populaires, tout comme le Country Connection qui a rassemblé plus de 1000 danseurs en simultané sur une même piste. La 59e édition du Festival Western de Saint-Tite va se tenir du 10 au 19 septembre 2027. Maintenant, politique fédérale, c'est jour de rentrée à Ottawa. Le chef du Bloc québécois, Yves-François Blanchet, entrevoit un automne mouvementé au Parlement entre les élections au Québec et le dépôt du budget fédéral. Le Parti conservateur aiguise aussi ses couteaux pour les prochains mois. Le chef Pierre Poilievre a laissé entendre hier qu'il va se concentrer sur les enjeux de pouvoir d'achat des Canadiens pour cette rentrée. Des élections partielles, dont 3 au Québec, pourraient être déclenchées à tout moment. Et puis le moment tant attendu est arrivé. Le Canadien et les Sénateurs d'Ottawa vont croiser le fer en match préparatoire au Colisée Vidéotron pour souligner la victoire de Saint-Boniface au concours Kraft Hockeyville. Ce matin, les enfants de la municipalité ont accueilli les joueurs sur le tapis rouge et vont pouvoir assister aux entraînements également des deux équipes. Voici le porte-parole du comité Kraft Hockeyville de Saint-Boniface, Jean-Sébastien Descoteaux.
5: Par la suite, ben là, ça va être les deux pratiques. Il va y avoir la pratique des Sénateurs suivie de la pratique des Canadiens. Il y a des enfants qui ont participé à un concours, qui ont été pigés pour être journalistes d'un jour. Donc, ils vont pouvoir aller sur le banc des joueurs, poser des questions à leurs idoles. Donc, ça va être des beaux moments à vivre ce matin. Ensuite, petite pause cet après-midi. Il n'y a pas d'activité de prévue entre les entraînements et le match. Puis, par la suite, ben là, c'est notre Grand Prix, le match des Canadiens ce soir, qui sont venus à nous à Trois-Rivières aujourd'hui.
0: Hier, la Coupe Stanley et l'ancien gardien Marc

André Fleury, ainsi que Youpi, entre autres, étaient à Saint-Boniface. Le Canadien se mène à Trois-Rivières fort de 2 victoires samedi contre les Maple Leafs de Toronto. À la météo aujourd'hui, alternance de soleil et de nuages, un maximum de 15 degrés. Pour ce soir et cette nuit, quelques nuages, un minimum de plus 4 avec un risque de gel. Pour demain, du soleil, maximum de 18. Même chose pour mercredi et jeudi avec des maximums de 18 et de 19 degrés. Alors voilà, c'était les informations. 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

0: Bonjour et bienvenue à cette première émission de la semaine. Un petit lundi endormi. Nous sommes tous et toutes endormis autour de cette table. Je m'appelle Penelope McQuaid. Simon Coutu, bonjour.
1: Bonjour.
0: T'es endormi ce matin?
1: Un petit peu.
0: Sophie,
2: ben, Minou. Que, oui, je me suis vraiment réveillée tôt. 5h moins quart, je fais pas ça. Ouais.
0: 5h moins quart.
2: Je comprends pas.
0: Puis... Même Virginie dort encore alors qu'elle dort jamais. Bonjour,
3: oui,
0: Virginie Fortin.
3: Bonjour. Mais moi, je suis pas si endormie. Là, je tiens à ce que je suis fatiguée de nature, mais pas du tout endormie en ce moment.
2: On compte sur toi.
0: Parce que c'est ça que j'ai dit à Simon puis Sophie avant d'entrer en onde. Je compte sur vous pour me rendre compte qu'il était aussi endormi. Bienvenue,
3: merci.
0: Tout le monde. Bienvenue, Virginie, à l'émission Virginie Fortin. Ici, entre autres, pour discuter du film Hanté,
3: oui,
0: d'India Desjardins, qui sort le 9 octobre, et un nouveau One Woman Show en rodage, Destin Fatal, Mystère Total. Puis c'est vraiment drôle parce que le premier sujet de la deuxième heure, ce sera une réflexion avec notre trio adoré de philosophie, sociologie et marketing, notre trio qu'on adore, autour du thème du sommeil. Puis j'allais te demander, quand t'écris de même avant même savoir, dors-tu bien ou une jeune maman, ça ne dort jamais bien, Virginie?
3: Ben, le cliché, la jeune maman qui dort jamais vraiment bien, mais je pense qu'au premier bébé, j'étais comme ça, être un deuil, faire comme, mon Dieu, je dormirai plus jamais. Puis là, maintenant que je suis habituée d'avoir un sommeil morcelé, on dirait que ça me dérange plus tant que ça.
0: T'as dit, j'ai abandonné l'idée de dormir.
3: Oui, j'ai abandonné. Non, mais c'est juste que, on dirait que, tu sais, c'est comme quand, je pense, les insomniaques, là, qui sont pas capables de s'endormir, puis que là, qui tombent dans le cycle de comme, faut que je dorme, puis qui dorment jamais. On dirait que c'est le grand cycle infernal de jamais dormir. Puis moi, je me suis dit, là, c'est impossible que je dorme bien, faut juste que j'accepte ça, puis ça va me réarriver un jour.
0: OK.
3: Puis, devant cette acceptation, je pense que ça fait que je suis une meilleure version de moi-même, même quand je suis fatiguée.
0: Parmi les autres sujets aujourd'hui, il y a André Martineau, qui est notre chroniqueur, de notre quatuor de chroniqueurs pour le segment Les mots qui résonnent. Donc, on part d'un mot, on fait une exploration étymologique, mais aussi sociologique. Et le mot qu'il a choisi, c'est le mot calvitie. Et c'est tellement intéressant ce qu'il a raconté. C'est drôle, évidemment, c'est André Martineau, mais c'est hyper intéressant. Il est tombé dans un trou de lapin Wikipédia sur la calvitie. C'est vraiment super. Alors, on fait ça en deuxième heure. Et puis, nos sentinelles de l'air du temps aujourd'hui, Chris Bergeron et Arnaud Granata. Chris va nous parler... non, c'est pas vrai. C'est Arnaud qui va nous parler d'un phénomène où les plus jeunes... C'est pas tellement difficile d'être plus jeune que moi. Là. Donc, les plus jeunes que moi, mettons. Mais même moi, je fais ça. Quand ça sonne, un numéro que je ne connais pas, je réponds plus oui à l'eau. Parce que j'ai peur que le oui soit utilisé, cloné, puis après ça, donne accès
3: mais
0: à
3: voyons.
0: Mon... Mais les jeunes, ils répondent plus à l'eau.
3: Mais moi, je réponds juste plus.
0: C'est ça. Mais il y a des jeunes qui répondent, puis ils disent même plus salut. En décrochant le téléphone, c'est du silence.
3: Mon Dieu.
2: En ayant peur de...
0: Il y a plusieurs raisons, mais Arnaud va nous expliquer ça. Mais vous tombez des nus, les trois, ça se peut-tu?
3: Oui, absolument.
0: J'ai dit oui, oh my God.
1: Mais la nuance du numéro que je connais pas, ça c'est vrai, parce que je pense qu'avec la fraude, lorsque tu réponds, ça dit aussi que ton numéro est actif. Donc, moi, je réponds plus à ça pour cette raison-là.
0: Ah oui, c'est ça.
2: Ouais, non, mais les numéros inconnus, je réponds pas, mais j'ai des amis qui ont des numéros inconnus.
0: Ouais,
2: alors je commence,
0: c'est quoi ça?
2: Moi, je suis trop curieuse.
0: Oui, c'est ça.
2: Je suis vraiment trop curieuse. Ouais, est-ce que tu te rappelles quand il laisse pas de message?
0: Non,
2: ça, c'est
0: déjà
2: exagéré.
0: T'as-tu fait ça?
2: J'ai déjà fait ça, mais là, j'ai... Oh,
0: non. Bonjour, j'appelle. Oui. J'ai manqué votre appel.
2: Vous m'avez appelé.
0: et l'autre sujet que Chris

0: Bergeron, donc Chris Bergeron va nous parler. C'est du phénomène des gold stars, donc la tendance des influenceurs et influenceuses qui se récompensent en s'auto-attribuant des petites étoiles pour leurs propres actions du quotidien, un peu comme les enseignants du primaire. Puis j'imaginais...
1: Mais ils se donnent des petits collants, là.
0: Ils s'auto-donnent.
1: Ouais, OK.
0: Ils se donnent eux-mêmes des petits collants pour leur bonne...
2: Ça vaut quoi, là? Ça vaut rien?
0: Tu ne mettrais jamais des petits collants dans ton petit cahier de la vie?
2: Dans ma tête, peut-être, mais je me mettrais... Tu sais, c'est de l'autocongratulation un peu narcissique, non?
0: C'est-tu parce que j'ai dit le mot influenceur que tu dis ça? Si j'avais dit des médecins chirurgiens qui s'autodonnent des petits étoiles.
2: Non, mais non, pareil, tu peux pas t'évaluer toi-même.
0: En même temps, on n'arrête pas de dire de se bâtir une confiance puis une estime de soi.
2: Oui, mais t'es pas obligé de tu sais combien tu vas te mettre d'étoiles aujourd'hui.
0: 1000. Moi, je t'en donnerais 1000.
1: Mais toi, tu peux m'en donner. Après sur les réseaux sociaux.
0: Oui, ça doit être ça.
2: Non,
0: toi, là, dont le sujet va être le surmenage, là, t'as pas le goût des fois de te donner des petites étoiles dans ton cahier?
1: Ah, oh, ben, je me donne une petite tape dans le dos tout seul, mais tu sais, je veux dire, c'est drôle, tu me disais que t'allais me parler d'un sujet, quand t'as parlé de la calvitie, j'étais comme, non.
0: C'est bien drôle! Parce qu'avant l'émission, je dis, là, prépare-toi, là, à un moment donné, je vais me tourner vers toi, Simon, pour une question. Parce que, qu'est-ce que t'aurais dit, mettons, je t'aurais lancé sur la calvitie?
1: Je sais pas, ça a été quoi ta question?
2: Contre la calvitie, parce que tout le monde s'en va en Turquie pour se faire poser des cheveux.
1: La calvitie existe encore,
2: c'est des nouveaux cheveux. Il n'y aura plus d'hommes chauves dans 20 ans.
0: Je pense, ce serait vraiment dommage.
2: Ce serait dommage.
3: Ça serait pas plus simple qu'ils soient tous chauves.
1: Ouais.
0: Que les cheveux soient l'exception.
1: Exact.
0: Ouais. Ce serait... OK, Sophie, nous allons commencer avec tes avis du lundi, parce que Virginie fait des avis du lundi une fois de temps en temps. C'est une inspiration des Subway Takes. Est-ce que tu suis le compte des Subway Takes?
3: Oui, je suis tombée un peu dans le vortex des Subway Takes.
2: Bon. Oui. On aime beaucoup Karim Rama qui fait ça. Et on s'en est inspiré. Puis on commence souvent la semaine comme ça, doucement, mais en ayant des affirmations tranchées. Vous me dites ce que vous en pensez. On veut entendre aussi les auditrices, les auditeurs.
0: Ben ouais,
2: allons-y.
0: Absolument.
2: Alors, moi là, j'aime mieux avoir une caissière de mauvaise humeur et scandale qui ne parle pas français plutôt qu'une caisse libre-service.
3: Absolument, moi. C'est-tu là qu'on dit oui?
0: Pourquoi?
3: Premièrement, j'aime mieux que mon interaction se passe avec un humain. Ensuite, de quel droit je voudrais qu'elle soit de bonne humeur? La vie, c'est difficile. Puis aussi, après ça, à la caisse libre-service, il va de toute façon avoir un employé fort possiblement qui est excédé parce que tout le monde achète de l'alcool en même temps, puis on sait pas si on dit... Puis là, faut qu'il passe sa carte, puis là, c'est les radis. C'est quoi le code des radis?
2: Je comprends qu'il y a une pénurie de main-d'œuvre, que c'est peut-être plus efficace, mais non, ça ne l'est pas. Puis je pense qu'il ne faut pas sous-estimer ce lien humain. Mm. Moi, c'est ça que je déplore. On oublie que c'est important de se dire bonjour, de jaser, puis pas de rester juste dans nos bulles.
0: Moi, je me dis qu'à l'autocaisse, de toute façon, il va y avoir une caissière de mauvaise humeur. Ce sera moi. C'est juste que je serai à l'autocaisse, de toute façon.
3: C'est toi, la caissière. Ouais.
2: Simon?
1: Ah, je suis d'accord avec tout ça. Mais puis en plus, je comprends pas vraiment. J'ai pas l'impression qu'on sauve de temps là.
0: Moi, l'autre jour au Canadian Tire là, il y avait pas de fil, puis il y avait pas vraiment de monde non plus à l'autocaisse.
2: Finalement, il n'y avait personne dans le magasin.
3: Oui, c'est ça.
0: Je sais pas où je m'en allais avec ça finalement.
3: Mais t'as choisi. L'humain ou l'autocaisse?
0: J'ai choisi l'autocaisse.
2: Ben oui, mais on a le droit.
0: Mais tu me fais réaliser. Alors que moi, je ne suis pas très autocaisse. Pourquoi j'ai choisi l'autocaisse?
1: Moi, ça m'arrive aussi de ne pas avoir envie d'avoir d'interaction avec l'être humain.
2: Aussi, ça m'arrive.
1: Oui, c'est vrai.
0: Mais la fois d'avant au Canadian Tire, tu me fais penser. Parce que je suis souvent au Canadian Tire.
3: Mais oui, qu'est-ce que tu fais là?
0: J'ai eu une caissière neurodivergente qui a fait... Ma journée, ma conversation avec elle était écœurante. J'achetais des affaires, puis elle me disait, vous savez que ça aussi, vous pouvez l'utiliser pour faire ci, ça. Moi, ma mère, elle l'utilise aussi pour faire ça, ça, ça.
2: Mais comment tu savais qu'elle était neurodivergente?
0: Ben, je pense qu'elle était sur le spectre de l'autisme. Moi, ça me semblait assez évident. Puis je pense qu'ils ont ce programme-là ou cette... c'était évident. Sophie... assez évident. Et elle était, je veux dire, tellement formidable. Puis j'ai dit, vous avez fait ma journée, ma conversation avec vous était fabuleuse. Donc, je serais, tu vois, la fois d'après, j'ai oublié que j'aurais eu cette affaire-là à caisse. Puis j'étais ben, à la caisse.

0: Oui. Libre service. OK, on travaille du lundi.
1: On prend trop de photos. On prend trop de photos, on documente trop tout, on ne vit plus l'instant présent, on fait juste penser à prendre la photo de l'instant présent et en faisant ça, ce faisant, on diminue nos propres souvenirs parce qu'il y a des études.
0: Ah oui?
1: Oui, des études qui ont prouvé que plus on prend de photos, moins on a de mémoire. Parce que notre cerveau réalise que c'est quelque part, on a déjà comme un souvenir, mais...
0: Donc, on n'a pas besoin de le stocker
1: exactement.
0: Dans notre tête.
1: On a besoin de le stocker et le cerveau fait moins d'efforts pour mémoriser. Moi, là, je veux juste vous dire que j'ai 11 941 photos dans mon téléphone.
2: Oh, my God! Téléphone.
0: Attends, comment en fait pour savoir combien?
1: Alors, vous allez dans photo, photo-tech, vous regardez.
0: Ah, mon Dieu, 12 212.
2: Ben, c'est ça. Mais on prend bien trop de photos. Mais ça, je suis d'accord. Non, mais en même temps, j'ai mes enfants sont tellement cute, je veux dire.
1: Exactement.
3: Moi aussi, j'en ai 11 000. Mais j'allais dire, je prends pas de photos. Mais c'est depuis 20 000 ans.
0: Mais c'est pas grave. Non, regarde, 20 000 ans. Moi, c'est pas 20 000 ans. 20 000 ans. Moi, je remonte seulement à 2008.
1: Ça n'a pas d'allure.
2: Oh my God.
1: Vas-y, c'est pas dans Phototech. Dans Phototech. Moi, je veux savoir, les auditeurs, ils en ont combien?
3: Des captures d'écran, puis des photos de ma plaque d'immatriculation, puis de. J'en prends tellement pas tant que ça, des photos.
1: J'ai aussi un autre avis. Je trouve qu'on n'est pas obligé de se mettre dans les photos de paysage.
0: Ah non, moi, je suis d'accord.
1: Ça gâche le paysage.
2: Je suis d'accord.
0: Il y a des gens qui regardent leurs photos de voyage, puis c'est juste sa face avec les affaires en background, en arrière.
2: Ben oui. C'est comme pour se rappeler qu'il était vraiment là, j'imagine.
1: Ben, bien sûr. Mais on dirait que quand... Ben oui, puis on le fait tous. Moi, j'ai juste ça, des photos de moi devant un paysage. Mais oui. On dirait que j'ai moins...
3: Ça, des photos de toi devant...
1: On dirait qu'on profite moins du paysage, je sais pas.
2: Mais moi, je regarde beaucoup de True Crime, là, Big Surprise, puis des émissions de... Il y a eu un meurtre, puis là, on retrace la vie de la personne. J'ai remarqué qu'on prenait beaucoup trop de photos quand... Tu sais, t'as des photos de cette personne-là jusqu'à la veille de sa mort.
0: Ouais,
2: avant, là,
0: il
2: y avait... Mettons, il y a 20 ans, quand je regardais ça, on avait une ou deux photos de la personne disparue, ou trois. Puis là, maintenant, on peut la voir de l'âge de 15 ans jusqu'à l'âge de 28.
0: Des vidéos, leur compte Instagram, ils ont leur story archivée.
2: Puis avant...
0: Ils font des documentaires complets, presque juste à partir de ces images-là.
1: À partir de notre Phototech.
2: Il y avait une mode de genre, cette personne a pris une photo par jour de lui de l'âge de 5 ans jusqu'à l'âge de 25 ans, puis on le voit vieillir sur une musique. Puis je suis comme, ah, mais c'est le cas de tout le monde maintenant d'avoir une photo de soi.
0: J'étais avec une enfant à notre grand party de vendredi soir, Rosemary, que vous connaissez puisqu'elle est chroniqueuse à cette émission avec Oliver, si vous l'avez entendu l'année dernière nous parler de sexualité et de ce qu'elles ont appris en quatrième année, quand elles sont rentrées en quatrième année. Et Rosemary avait un nombre hallucinant de photos dans son téléphone. Elle a peut-être 11 ans, peut-être 10.
2: Oh my God.
0: Mais parce qu'elle a 3 chiens, un hamster, puis qu'est-ce qu'elle a? Un lapin.
1: Elle a 10
0: ans. Je pense que juste ça, c'était 6000 photos de son hamster. C'était vraiment mignon. Parce que je me disais quand même, pendant qu'elle prend des photos de son hamster, là, elle est avec, elle joue avec. C'est sa façon d'entrer en relation avec cet animal-là aussi.
3: Mais le rapport aussi avec la nostalgie. Moi, ma blonde regarde tout le temps ces vieilles photos.
0: Ben, c'est ça.
3: Moi, jamais je touche
0: beaucoup.
3: À ça. Jamais.
0: Donc, on revit les souvenirs à travers ces photos.
1: Je regarde, puis là, je les envoie à mes filles, puis je suis comme, regarde ça, tout le temps avec un emoji, les yeux
0: dans Jean-Paul, Virginie, dans ton téléphone?
2: Oh, de Jean-Paul. Je ne sais pas combien de photos de Jean-Paul, mais il doit en avoir un bon 2000 de photos de Jean-Paul. Mais ça, c'était quand j'avais juste Jean-Paul. Maintenant que j'ai deux enfants, et boy, je suis même pas sûre que j'ai peut-être un dessin de Jean-Paul, tu sais, quelque part.
1: C'est qui, Jean-Paul?
2: C'est mon chat. C'est mon chat. Et non, mon grand-père, pour ceux qui viennent de joindre.
1: OK, j'ai un troisième avis.
2: Oui.
1: Je ne sais pas si vous allez être d'accord, mais c'est correct de revenir au menu en papier dans les restaurants.
2: Oui, je comprends.
3: Ouais, je peux comprendre.
2: Je peux comprendre, mais... parce que surtout que ça fait sortir le cellulaire. Puis mettons que t'étais...
1: Exactement!
2: Oui. Mettons que t'étais avec ton chum, ta blonde, t'as un ami, t'es comme, ce soir, on sort pas le sel, on se parle comme dans le bon vieux temps. Puis là, le code QR, puis là, ça ressort ton sel, puis là, t'as l'excuse d'être comme, oh mon Dieu, excuse-moi. Oui, je pense que c'est bon de revenir au menu papier.
1: Bon!
0: À Québec, dans une foire alimentaire... Nous avons chacun reçu un iPad pour commander.
1: Ah ben oui.
0: Mais on pensait que l'iPad était branché à un système de commande. Non. Nous avons lu ce qu'on avait coché dans notre iPad au serveur qui avait un iPad.
1: Oui,
0: on n'était même pas dans le code QR. On était dans un menu papier sur iPad.
1: Je sais.
0: C'était vraiment absurde.
1: C'est terrible. Puis moi, j'étais avec mes beaux-parents de 90 ans. C'était pas simple.
0: Ben non, c'est une autre affaire. Ouais. Là.
1: Qui ont... ouais.

0: Ils n'ont pas de téléphone. Vrai. Mais c'est, moi, je.
1: Mais les codes QR pour tout, là, c'est un fléau pour les personnes qui sont pas, qui n'ont pas le goût ou qui ne sont pas aptes ou qui n'ont pas la technologie.
0: Exactement. Puis je comprends le souci environnemental, mais. À un moment donné, je pense que c'est même pas ça. Là.
2: Ou qui sont en voyage, qui n'ont pas Internet.
0: Alors,
2: qui ont,
0: oui, s'il vous plaît, ramenez-nous le papier pour les menus, en tout cas.
1: Oui. Avec tes trois avis. Okay. André Tremblay a 28 000 photos.
3: 28 000
1: depuis
3: photos?
1: Depuis 98. ici, 17 912 photos. Ici, 19 011 photos. Oh my God, nous écrit Edith. Fabiola, 17 965 photos. Isabelle, 13 000 photos. 66 000 photos, nous écrit Élie Roy.
3: Pardon?
0: C'est quoi?
2: Mais elle prend ça en mode mitraillette.
1: Oui, 142 000 photos ici, quelqu'un vient de nous écrire.
0: 142 000?
1: Vous savez, vous gagnez rien, les amis.
0: Non, j'ai pas le nombre
2: de petites étoiles.
0: Non, mais oui, c'est ça.
3: Mais c'est tout dans le cloud, ça.
0: Exact, ça prend beaucoup de mémoire.
1: J'aime les humains, mais comme je passe ma journée à régler des pépins et à interagir avec des gens, l'autocaisse, c'est ma meilleure amie. Celle qui n'a aucune attente envers moi. Oh, j'avoue.
0: Mais oui.
1: Les caisses libre-service dans les bibliothèques, c'est non. S'il y a bien un endroit où on veut parler avec des humains, échanger, c'est bien là. Concernant les autocaisses, j'aime avoir le choix selon comment je file, parler à quelqu'un ou non. La caisse libre-service encourage le vol.
3: Ah oui?
1: C'est vrai qu'on peut mettre
0: je pensais
1: un
0: que c'est le prix des gens.
3: Mais il y a quelqu'un qui se réveille. Le vol plutôt. En tout cas,
1: bon, ouais. Je suis Geneviève Jacob. Ah, OK, sur les appels. Répondre oui à l'eau. Mm-hmm. Geneviève Jacob, médecin de famille à Montréal. Attention, si vous ne répondez pas au numéro inconnu, car ils peuvent aussi cacher l'appel d'un médecin ou d'un hôpital, par exemple, pour vous donner un rendez-vous, un résultat de test.
3: Puis là, ouais, essaye de rappeler.
1: Essaye de rappeler après. Ouais.
3: Oui, c'est vrai.
2: Numéro masqué, je réponds.
0: Bon, mais ben toi, t'as des sources là, un peu spéciales.
1: C'est des beaux avis, tout ça.
0: Écoute,
1: Sophie,
0: on change pas le monde, mais on essaye.
1: Alors, on accueille Virginie Fortin avec nous aujourd'hui au Club Social. Virginie,
3: oui. Bon.
1: Quand j'ai vu le film Hanté, oui. D'ailleurs, félicitations, bravo.
3: Oh, merci infiniment.
1: À toute l'équipe du film qui va sortir le 9 octobre, film Cynthia Desjardins. J'ai lu que tu as dit qui ne rêve pas de jouer un fantôme. Et là, je me suis dit, attends une minute, c'est un fantasme de comédien et de comédienne qui m'avait échappé?
3: Oui. Ben, là, qui ne rêve pas de jouer un fantôme? Je parlais sans doute de moi, c'est-à-dire que. On dirait qu'il y a quelque chose de magique dans jouer l'espèce d'être mystérieux d'un film, là. Moi, je pense que beaucoup de gens rêvent de jouer soit dans un film d'horreur ou un film. En tout cas, peut-être que j'ai répondu ça juste parce que je savais pas quoi d'autre répondre.
1: Clairement,
3: mais
1: ça t'apparaissait comme
3: mais
1: un
3: moi,
1: rêve.
3: Mais dans ma tête, c'était comme d'emblée, c'est sûr que je veux jouer la créature mystique d'un film.
0: Ben, écrite par Indiana Desjardins,
3: oui,
0: qui plus est, là, c'est ça.
3: Oui,
0: là.
3: C'est ça.
0: Alors, le fait de jouer un fantôme drôle, oui. Cynique, avec cette relation tellement cute avec la petite propriétaire.
3: Oui.
0: Ah non, c'est adorable.
1: Puis, Indiana Desjardins et toi, là, c'est des atomes crochus solides.
3: Oui, ben en fait, on réalisait justement que c'était des atomes crochus, surtout professionnels, parce que c'est pas comme si on avait développé une relation d'amitié fusionnelle dans la vie, là. On se croise au travail surtout, mais on dirait que je pense que ça marche. Tu sais, je pense qu'on a
1: depuis 23 décembre.
3: Depuis 23 décembre. C'est là qu'on s'est rencontrés la première fois. Puis je pense que India, elle a compris comment je parle. Puis quand elle dit qu'elle pense à moi pour un rôle, elle se met à écrire un peu comment je parle. Puis je pense aussi qu'India et moi on trouve les mêmes choses drôles puis on trouve les mêmes choses aberrantes. Fait que ça fait que quand elle écrit un texte, je le trouve drôle et puis je suis d'accord avec ce qu'elle dit. Puis on est un peu aussi les mêmes. Je trouve qu'elle est très habile dans dissimuler un peu ses combats puis ses opinions dans l'humour. Tu sais, ce film-là est plein de petits sous-entendus féministes, mais
1: sans qu'ils soient sous-entendus. Oui, ils sont quand même assez présents.
3: Sont entendus, sont présents, mais sont pas le combat principal. On dirait qu'elle s'en rend pas compte, là, la jeune qui est dans une quête féministe. Là. Je pense que c'est tout en filigrane.
1: Elle le découvre un petit peu au fur et à mesure.
3: Oui.
1: OK, moi, avant même que je lise des entrevues que tu avais données sur le film, la première question que je voulais te poser, c'est ça doit être vraiment trippant de se promener en flottant. Sauf qu'après, j'ai lu que c'était plus ardu que je pensais. Premièrement, je ne savais même pas si c'était au tournage ou si c'était après un effet. Là.
3: Ben,
1: comment ça marche?
3: C'est sûr que c'est le fun, l'idée de flotter. Dans le sens que les gens, quand tu leur demandes qu'est-ce qu'ils veulent faire, tu sais, c'est quoi leur rêve, leur pouvoir magique, souvent c'est voler ou flotter. Comme on est dans la vraie vie, là, je ne volais pas pour de vrai, mais c'est grâce à une équipe d'effets spéciaux là, qui m'ont monté une espèce de... Et là, mon Dieu, expliquer ça à la radio, je fais des

0: fais des gestes avec mes mains, mais j'étais sur une espèce de plateforme roulante, ronde, dans laquelle je pouvais être sur la pointe des pieds. Là, j'étais comme assise sur une espèce de banc de vélo banane. D'ailleurs, parlant des
1: championnats,
0: oui, c'était une espèce de gros banc banane. En fait, on avait fait des tests, un prototype avec un banc de vélo normal, mais on sentait trop les mouvements dans mon corps. Il faut vraiment que j'ai l'air en flottaison. Et puis, l'idée, c'était que je fasse des petits pas de ballerine dans cette espèce de structure arrondie avec des roues, puis que ma grande robe d'époque cache la grande structure, puis je me déplace comme en flottaison.
1: Mais c'est toi qui l'active avec tes pieds?
0: C'était ça le rêve au départ. Sauf que n'étant pas ballerine, moi, mes pieds puis mes épaules se jasent. Alors, ça paraissait que mes épaules bougeaient un petit peu. J'essayais. Ouais. Donc, j'ai eu finalement des co-fantômes sur le plateau que j'appelle... je les appelle mes co-fantômes, mais c'était deux accessoiristes, Victor et Francis, qui me projetaient d'un... Ils étaient couchés par terre. Là, je m'excuse de briser la magie du cinéma avant même que les gens aient vu le film, mais quand je flotte puis que j'apparais rapidement, il y a deux hommes couchés par terre qui me swingent de sur mon espèce de gros skateboard.
2: Mais ça a été créé pour toi?
0: Oui, il y a eu des tests avant le tournage. Où est-ce que
2: j'avais cru que c'est quelque chose qui existait déjà, tu sais.
0: Non, pour parce flotter. Que. Non, ben, peut-être, il faudrait demander à l'équipe des effets spéciaux. Peut-être qu'ils ont vu puis que c'est pas la première fois que c'est utilisé, mais ça a été vraiment fait pour ma fourche, si je peux me permettre.
1: Et donc, est-ce que tu as de la compassion pour les fourches de tous les cyclistes en ce
0: Absolument,
1: moment?
0: Absolument, c'est ça. À chaque jour de tournage, j'avais l'impression que j'avais fait.
1: Non, c'est pas banane.
0: Mais c'était banane. Pour pouvoir me retenir, tu sais, quand j'arrive, puis en tout cas, parce qu'un simple siège de vélo, j'allais tomber de ça, vu que mes mouvements sont assez vifs, tu sais. Mais oui,
1: toujours les marches, descendre et monter les escaliers.
0: Ça c'est une autre règle.
3: C'est une autre technique.
0: Il y a quelqu'un qui tirait une corde, puis j'étais assise avec une confiance aveugle envers ce mécanisme-là sur un banc de vélo. Là.
3: Ça marche du feu de Dieu.
1: Oui, vraiment,
3: c'est magnifique les déplacements, puis c'est impressionnant. Bravo à toutes les
0: mères. Merci, oui. Bravo à mes co-fantômes.
1: Nous allons donc écouter un extrait de la bande-annonce d'Aïté Dante. Qui raconte quoi, ce film? On a parlé de la jeune Mathilde, Tuer la fantôme, Isabeau.
0: Oui, exactement. En fait, c'est l'histoire un peu classique de la famille de la ville qui déménage dans une vieille maison abandonnée, hantée dans un village. Et puis, la jeune fille de 14 ans, elle a dû quitter son école pour des raisons qu'on comprendra éventuellement dans le film. Et bon, cette maison-là est hantée par Isabeau, qui est un fantôme qui, elle, n'a aucun souvenir de comment elle est morte, de pourquoi elle hante la maison. Et puis, l'histoire du film, ça sera une espèce de quête parallèle où la jeune fille de 14 ans va aider Isabeau à se rappeler de ce qui lui est arrivé. Et puis, en même temps, elle peut-être se guérir puis de ce qui lui, elle, est arrivé à son ancienne école. Bref, et tout ça dans une atmosphère d'automne magnifique, drôle, réconfortante. Mmh. C'est ça. C'est vraiment...
1: Une histoire de fantôme réconfortante. Oui. C'est pas banal.
0: C'est pas banal.
1: On écoute un extrait de la bande-annonce.
4: J'aime tellement ça, les vieilles maisons. On dirait que ça a du vécu.
5: Personne ne reste longtemps là. Vous devriez partir pendant que vous êtes encore sain d'esprit.
6: T'as pas peur?
7: C'est limite sexiste de penser qu'une fille fait peur juste parce qu'elle est dépeignée.
6: Bon.
8: Tout le monde, je vous présente Mathilde. Et Nouvelle.
9: Allô? Qu'est-ce qui vous a amené ici exactement?
10: Mes parents veulent ouvrir une auberge.
11: Y a rien de normal, ça, là.
12: Tu te rappelles de rien de ta vie?
13: Juste des bribes.
14: Là-dedans, ça dit que c'est une criminelle.
15: OK, c'est peut-être des fake news parce que c'est du clickbait, mais...
13: C'est quoi, ça? Ça fait longtemps que la maison est inhabitée, là. Je suis pas à jour sur tout.
16: Bonjour, je me présente Véro, de chez Scoop Force.
17: C'est assez facile à se débarrasser.
18: Facile, pouf.
19: Ils vont m'enfermer dans une petite boîte, comme dans le film des années 80, Ghostbusters.
12: Vous ici pour un devoir ou pour faire du grabuge?
14: Grabuge. Pourquoi vous ne dites pas qu'il était coupable, qu'il s'est remis en question?
9: Ça prendrait des preuves solides.
1: Alors, on a entendu notamment Jade Brindamour, Évelyne Brochu, François Letourneau aussi. Il y a José Deschênes qui va aider la jeune Mathilde dans sa quête. C'est de la comédie, c'est réconfortant, mais tu sais faire du drame. On t'a vu dans Pour toi, Florent, on t'a vu dans Cérébrum. T'es One Woman Show, là, c'est le troisième pour lequel t'es en rodage. Destin fatal, mystère total, comporte aussi son côté dramatique, son côté réaliste, son côté sombre aussi. Est-ce qu'il y a une partie de toi qui est dramatique, qui est sombre?
0: Absolument. Non, mais oui, il y a vraiment... J'ai essayé de prendre une voix dramatique, puis finalement, je suis trop fatiguée, j'ai plus de voix.

0: Ben oui, je pense que oui. Mais c'est pas tout le monde qui a un petit peu ça, des fois, là. Genre, je sais pas, là. Moi, je fais de l'humour, je pense. Quand j'étais plus jeune, je pensais que je faisais de l'humour juste simplement parce que j'étais drôle, mais plus je vieillis, plus je réalise que peut-être c'est un mécanisme de défense contre la tristesse en général, là, tu sais.
1: Moi, j'ai vu tes deux shows précédents, puis ils sont engagés profondément aussi, là, je veux dire, politiquement,
0: ah,
1: quand même.
0: Ah oui, tu trouves? Mais c'est que je me sens un peu tout le temps un imposteur de dire que c'est engagé. Moi, j'ai vraiment...
1: Pourquoi? En tout cas, il y a un message.
0: Ben, oui, mais c'est parce que je trouve qu'être engagé, c'est de vouloir vraiment... Oui, il y a un message, mais je pense que c'est toujours une espèce de regard sur le monde. Là, moi, il y a une partie de moi qui adore faire des spectacles d'humour, mais il y a une autre partie de moi qui est comme, oh mon Dieu, le monde ne va pas bien, puis on dirait que de l'humour, c'est une distraction. On ne devrait pas tous être en train de juste comme faire la révolution puis sauver le monde. Là, fait qu'il y a cette partie-là, mais fait qu'on dirait que c'est ça qui m'habite. Quand j'écris, j'essaie de faire rire les gens avec des choses qui seraient possiblement tristes. Puis c'est pour ça que bon, Destin fatal, mystère total, c'est un spectacle dans lequel j'aborde un peu les réalités alternatives pour me permettre de faire un commentaire sur la réalité dans laquelle on vit. Tu sais, le fait que c'est pas tout le monde qui mange, que c'est pas tout le monde qui vit, moi j'en reviens pas qu'il y a des enfants qui se lèvent le matin puis qui vont à l'école sans manger, puis ça existe, là. Puis comme société, c'est comme on vit nos petites vies à part ces enfants-là et ces familles-là. C'est pas comme notre mandat en tant que humain que tous les enfants ne aille bien, là, tu sais. Mais ça, c'est pas une joke. Fait que c'est comme plate à raconter sur scène. Fait que j'essaie d'imaginer le monde dans lequel tout va bien, tu sais. Et puis, qu'est-ce qu'on pourrait faire pour que ça se passe? À travers de l'humour, là, tu sais. Fait que oui, il y a une part de drame à l'intérieur. Je pense qu'être humain, c'est une grande part de drame et une grande part de joie, là, je pense.
2: Ben, je suis d'accord, mais tu t'empêches pas de dénoncer plusieurs choses, notamment le génocide à Gaza.
0: Oui.
2: Et là, tu parles d'enfants, mais est-ce que ça a toujours fait partie de toi ou depuis que t'es mère, c'est amplifié, là?
0: Je pense que ça a toujours fait partie de moi, mais depuis que je suis mère, c'est absolument amplifié. J'ai toujours eu un côté très humaniste, très comme ça. J'ai de la difficulté à profiter de chaque moment de joie parce qu'il y a un sentiment de culpabilité par rapport aux autres qui n'ont pas cette chance-là. Mais depuis que j'ai des enfants, je vois dans mes enfants tous les enfants du monde.
2: C'est ça,
0: puis
2: ouais.
0: Mes enfants, égoïstement, je vais leur donner tout pour qu'elles puissent s'émanciper puis vivre une vie idéalement
3: Blanche
0: dans la joie.
3: Ans, Henriette
0: oui,
3: a 17 mois.
0: Mais je suis pas capable de. Chaque petit moment de bonheur, j'y pense à tous les enfants du monde, justement, qui ont pu ça. Mais ça, c'est depuis que je suis mère. Avant, j'étais comme, c'est cute les enfants, mais mon cœur n'était pas autant là.
3: Simon, rappelle-nous donc dans son premier one-man show, qu'est-ce que Virginie disait?
1: qu'elle ne voulait pas d'enfants.
0: Ah, c'est dans mon deuxième que
1: dans
0: je
1: ton deuxième, oui, c'est oui. Ça, dans ton deuxième.
0: Oui, celui juste avant, là. Oui,
1: oui mais c'est ça, mais en fait.
3: Oui, juste avant.
1: Sauf erreur, tu as même fait ce show-là avec des enfants.
0: Ben oui, mais ça, c'est...
1: Avec un
0: ça,
1: enfant.
0: J'avais un enfant, puis j'étais enceinte d'un deuxième. Mais ça, c'était des... C'est parce qu'il faut booker les tournées d'avance, puis j'étais en Europe. Mais en fait, j'avais arrêté la tournée ici quand j'étais enceinte de 5 mois. J'avais fait mon dernier spectacle, et je dis que je veux pas d'enfant, puis là, je commençais à me sentir coupable de dire ça avec un enfant.
1: Puis un long bout, là, du spectacle. Là.
0: Ah, bon, un genre de 20 minutes. Ce serait possiblement ce qu'on appelle une pierre angulaire. mais tu sais, je reviens un peu là-dessus, puis j'en parle justement de la réalité alternative dans laquelle Virginie n'a pas d'enfant dans ce spectacle-là. Tu sais. je pense que il y a une Virginie qui ne voulait pas d'enfant qui existe encore, puis je suis encore d'accord avec cette démarche-là. Tu sais, c'est-à-dire que je voulais pas d'enfant parce que je voulais pas imposer la vie à quelqu'un. Parce que tu sais pas si la personne va être contente d'exister ou non, tu sais pas ça va être
3: donc,
0: quoi sa
3: donc
0: vie.
3: Donc t'es prête à ce qu'elle te dise, adolescente ou même les deux. Oui. Hey, j'ai pas demandé d'être sur la terre.
0: Puis je vais être comme ben vous avez tellement raison que vous avez pas demandé ça. Mais la vérité c'est que moi je viens aussi d'une famille où j'ai adoré ma fratrie puis j'ai eu une super enfance puis il y a une partie de moi à l'intérieur que je voulais des enfants mais je pense que de dire que je voulais pas d'enfants c'était une façon de faire la paix avec. Si j'en ai pas, c'est correct, tu sais. Puis si j'en ai, c'est correct aussi, mais moi être brûlée, tu sais. j'aimais ça, cette posture-là, de faire, je garde le contrôle, je le dis que je veux pas d'enfant. Mais après ça, la vie étant ce qu'elle est, je me suis laissée porter par les belles rencontres et les gens que j'aime. Et puis voilà, et là, j'ai deux enfants. Puis je suis quand même inquiète pour leur avenir, là, tu sais. Parce que c'est sûr que dans 30 ans, quand mes enfants vont être des adultes, je sais pas ça va être quoi les paramètres de la vie. Mais bon, à suivre, en espérant qu'elle soit capable de

0: s'adapter, qu'elle n'ait pas trop chaud ni trop soif.
1: Oh oui.
0: Non, mais c'est ça.
1: Je ris, c'est pas drôle, mais en même temps, on rit aussi parce que c'est absurde. Puis toute cette matière-là est fabuleuse pour une humoriste comme toi.
0: Oui, c'est ça. C'est ça.
1: Destin fatal, mystère total est en rodage. Oui. Avant ça, il y a eu Mes sentiments. Oui. Mes sentiments qui est disponible sur Crave. Avant ça, il y a eu Du bruit dans le cosmos. Oui. Qui est disponible sur audio.
0: Oui, exact.
1: Tout ça.
0: Oui.
1: Virginie Fortin, merci infiniment d'être passée.
0: Merci de m'avoir accueillie. On dirait que c'était un peu une thérapie. Là. Je me suis vraiment
2: toujours. C'est ça,
1: pour nous aussi. Quand tu veux. OK, on a des courriels sur les avis du lundi. Ma mère, 81 ans, autonome, qui conduit, fait de l'aquaforme et de la gym pour personnes âgées. Elle se sent souvent exclue et diminuée quand on doit utiliser un code QR ou si elle doit utiliser un iPad. Elle ne va pas dans un nouveau restaurant pour cette raison.
0: Ah,
1: les amis, 3-4 feuilles imprimées, brochées, là, ça fait l'affaire dans un resto.
0: Même une ardoise. Hein. Mettez-donc ça sur une ardoise.
2: Ben, oui.
1: Oui. Le menu QR est plus hygiénique. Madame, je le sais pas. Moi, quand je lis toutes les études sur ce qu'on a sur notre iPhone puis notre toute contrainte sur nos affaires, je ne suis pas certaine. Mais peut-être, si c'est votre propre téléphone, il faudrait quand même le passer au Purel une fois de temps en temps.
0: Merci
1: de parler du fait que toutes ces photos dans un cloud ont une empreinte numérique et donc écologique importante. Ouais, ça, c'est vrai.
0: Oui.
1: Ce sont par contre des souvenirs, c'est déchirant tout ça.
0: C'est ben ça, voilà, j'ai des photos de menu dans mon cell. T'sais, j'ai genre 12 000 photos, mais j'ai des photos de menu.
1: C'est ça, exact. Oui. Alors, le film Hanté prend l'affiche partout au Québec le 9 octobre. Donc, un scénario d'India Desjardins, une réalisation de Raphaël Ouellette. Et Destin fatal, mystère total, est en rodage un peu partout. Il y a quelques dates qui sont déjà complètes.
0: Oui.
1: La première à Montréal et à Québec aura lieu en février, puis ensuite la tournée jusqu'en mai. Merci beaucoup. Attends, t'as choisi une... On t'a demandé une pièce musicale.
0: Oui, oh mon Dieu.
1: T'en as proposé deux.
0: J'en ai proposé plusieurs, mais ça passe vraiment par le cerveau de mes enfants. Là, c'est Tiens-toi bien de Diane Dufresne, parce qu'un jour, j'ai dit Tiens-toi bien à Blanche, puis là, je me suis mis à chanter Tiens-toi bien, tiens-toi bien, tiens-toi bien, bien, bien. Puis là, elle me disait Maman, je chante encore Tiens-toi bien, tiens-toi bien, tiens-toi bien, bien, bien. Et là, on l'écoute à toutes les semaines, là, cette chanson-là. Puis Blanche chante maintenant Tiens-toi bien, tiens-toi bien, tiens-toi bien, bien, bien.
1: Merci Virginie Fortin, puis après, Tiens-toi bien. Celle qui était hier à Chanteur masqué et que personne n'a réussi à démasquer, elle est au bout du fil, Nathalie Petrovski.
0: Oh my God, tiens-toi bien!

0: réveillée avec tout. Tiens-toi bien, j'arrive de Diane Dufresne. Je ne sais pas si elle est bien réveillée ce matin. Nathalie Petrovski, bonjour.
1: Bonjour. Oui, je suis réveillée, mais je suis un peu fatiguée.
0: Ma petite Maudine,
1: ben oui.
0: Tu nous as rien dit de ce que
1: mais
0: tu tramais.
2: Ben non.
0: Mais depuis quand, toi, les règles s'appliquent à toi? Nathalie Petrovski, donc, raconte-moi ton aventure avec Chanteur masqué. Premièrement, comment tu t'es retrouvée là? Comment ils ont fait pour te convaincre?
1: Ben, ils se sont pris à plusieurs. En fait, c'était la troisième fois. La première fois, j'ai dit, voyons donc, êtes-vous malade? Ça, c'est il y a à peu près 3 ans. Jamais je ferais ça. Je veux pas me couvrir de ridicule. Je sais pas chanter. Écoute, je chante même pas dans les karaokés. Fait que... Et puis finalement, de guerre lasse, à un moment donné, ils sont revenus avec ce magnifique costume de la reine des échecs. Je trouvais ça quand même assez une belle ironie. Et puis, tu sais, à C'est juste la TV, avec Alex Perron, Anne-Marie Wittenshaw et Brian O'Day, ce sont des fans finis de cette émission-là. À chaque semaine, ils me cassent les oreilles avec les chanteurs masqués, que moi, j'écoute de temps à autre, mais pas plus que ça. Puis là, je me disais, oh mon Dieu, ils vont tomber en bas de leur chaise. Fait que je l'ai fait un peu pour me foutre de leur gueule, je pense, un petit peu aussi.
0: OK, comment vous êtes arrivé sur le choix de la chanson de Pierre Lapointe?
1: Ben c'est eux autres qui me l'ont proposé. Moi, je pense, parce que tu sais, écoute, j'ai pas de voix, je sais pas chanter. Fait qu'il fallait quand même. Moi, je pense que j'avais proposé quelque chose de Jean Leloup, peut-être I Lost My Baby ou je sais plus trop. Et puis finalement, ils ont dit dans ta registre de voix poche, peut-être que. Mais en fait, c'est pas vrai parce que c'est quand même compliqué à chanter la forêt des mal-aimés. Vraiment là, j'ai trouvé ça quand même assez ardu. Et d'ailleurs, ce que j'ai beaucoup aimé, c'est quand Mélissa Bédard a dit, c'est pas une chanteuse, mais elle a quand même du rythme. Là, j'étais, bon, au moins, il y a ça, si j'ai du rythme.
0: OK, on va écouter un extrait, Nathalie, de ce qui s'est passé hier soir à Chanteur masqué.

0: OK, je pense qu'on comprend. On comprend, Frédéric. Sophie Fourin, une question pour toi.
1: Allô, Nathalie. Est-ce que as-tu eu du plaisir? Es-tu contente de l'avoir fait?
2: Oui, j'ai eu aucun plaisir. Non, mais si, parce que c'est très stressant. C'est comme, là, t'as déjà le track. Là, t'as... En plus, t'entends les autres, parce que les autres, c'est tous des chanteurs. Ils chantent super bien, tout le monde. Fait que j'avoue que le plaisir, mettons que c'est venu après, quand finalement, c'était terminé. Là, j'étais fière de moi. Tu sais, il y avait quand même là-dedans, tu sais, un truc, j'ai comme un peu dominé une certaine peur. Je l'ai déjà dit, je le répète, moi, j'ai un cauchemar récurrent. Je suis sur scène et je sais pas mon texte. Et tu sais, tout le monde me lance des tomates. Fait que tu vois un peu. Wow. Alors le plaisir est venu après.
0: Mais Nathalie, ouais. Tu n'as pas été démasquée. Les quatre juges n'ont pas trouvé qu'il se cachait sous la dame de pique.
2: Écoute, j'en viens pas. Non, c'est la reine. En fait, c'est la reine des échecs. C'est pas la dame de pique, c'est la reine des échecs.
0: En même temps, je regardais la photo et j'étais comme, ce que je dis, ça par rapport. Mais la reine des échecs, OK? Mais bref, personne t'a démasqué.
2: Surtout, écoute, ils m'ont couvert. Pauline Marois, Geneviève Guilbeault, Marie-France Bazot. Là, je me disais, coudonc, ils vont finir par me nommer. Ben non, ils m'ont pas nommé. J'étais étonnée parce que ma voix est même pas trafiquée. N'importe qui me connaît le moindrement, tu sais tout de suite que c'est moi. Sauf que c'est tellement hors contexte, puis les gens, j'imagine, s'attendaient tellement pas à ce que je sois là. Mm-hmm. Moi-même, je m'attendais pas à être là, que je comprends qu'ils aient pas deviné.
0: Il y avait quand même de l'autotune, là, parce que il y avait quand même un petit peu d'autotune, mais ta voix a pas été corrigée. Mais on te reconnaît, nous, autour de la table, en réunion de production ce matin, on t'a évidemment reconnu. Mais t'as été éliminée par le vote, parce qu'il y a cinq chanteur, chanteuse masquée, puis là, il y a un vote, puis bon. Est-ce que ça te fait ton affaire d'avoir été éliminée?
2: Ben oui. Puis tu sais, je me rappelle quand Claude Poirier allé, il était pas content.
0: Non.
2: Parce qu'il dit, c'est toujours des chanteurs qui... Ben oui, Claude, parce que ça s'appelle chanteur masqué, imagine-toi donc. Puis c'est sûr que les gens, ils votent pour les gens qui chantent le mieux. Alors, c'était évident que malgré mon beau costume et malgré ma grande prestation, j'allais être éliminée. Puis je veux dire, j'étais bien contente d'être éliminée. Tu sais, refaire ça, j'aurais peut-être pu le refaire une autre fois, mais honnêtement, là, c'est beaucoup.
0: Ben ouais.
2: C'était beaucoup me demander.
0: C'est beaucoup de travail aussi.

0: assis, puis en dessous du costume, je présume qu'il fait chaud, puis tout
1: oui,
0: ça.
1: Oui, mais ce que, tu sais, au début, en fait, j'avais dit, une des raisons que je vais accepter, je veux essayer le costume, et surtout, je veux essayer la tête. Puis j'ai dit, j'ai peur, si jamais j'étouffe, là, je pourrais pas le faire, parce que, tu sais, c'est quand même... Puis, tu sais, j'avais entendu toutes sortes d'histoires, mais moi, c'était extraordinaire. La tête, elle était super légère, et en plus, il y avait comme un écran moustiquaire, ce qui fait que je voyais très bien. Fait que j'étais franchement bien. Fait que quand j'ai vu ça, j'ai dit, OK, d'accord, là, je peux le faire. Mais autrement, tu sais, je suis claustrophobe, fait que je sais pas si j'aurais été capable, si c'était lourd. S'il y en a où c'est vraiment lourd, puis ils voient rien. Mais tu sais, tout le monde qui était là hier soir, tout le monde chantait super bien, là, fait que, tu sais...
0: Ben, bravo pour un, avoir été éliminé parce que ça fait ton affaire, et deux, pour ne pas avoir été démasqué, Nathalie Petrovski, à chanteur masqué. On se voit vendredi à la bande des quatre.
1: Eh oui, on se voit vendredi.
0: Bye!
2: Bye! Bye. Bye.
0: Allons-y, Simon, avec ton sujet ton sujet d'aujourd'hui, qui est le surmenage.
2: Ouais, c'est drôle parce que on cherchait des sujets la semaine passée, puis j'avais de la misère à en trouver, puis j'ai dit, bon, je vais faire ça sur le fait que je suis brûlé puis surmené. Puis je veux pas commencer à me plaindre du fait que ça va trop bien professionnellement parce que c'est un très beau problème. Dans tous les milieux.
0: Gérer l'abondance.
2: Ouais, c'est ça. Puis dans tous les milieux en ce moment, je pense qu'il y a du monde qui en arrache. Moi, je suis chanceux, mes projets sont trippants, j'aime ma job, j'apprends plein de choses, je travaille avec du monde extraordinaire. Mais il y en a un petit peu beaucoup depuis un petit moment. Puis j'ai... C'est pas le fait d'être surmené, mais aussi la peur éventuellement d'être surmené, la peur d'en échapper. Tu sais, je traite pas de sujets légers, généralement. Puis j'ai tout le temps un peu peur d'avoir un angle mort, de tourner... En tout cas, je pense pas que je tourne les coins ronds, mais tu sais, de pas voir venir quelque chose. Puis bon. Puis moi, tu sais, je suis pigiste, donc je suis un peu l'artisan de tout ça. Parce que j'ai dit oui à la plupart de tous ces mandats-là.
0: As-tu de la misère à dire non?
2: Oui. Oui, j'ai de la misère à dire non. Surtout quand c'est des projets de fun, tu sais. C'est comme... Moi, c'est une décision que j'ai prise d'être pigiste parce que la position que j'avais... avec une grande liberté à Radio-Canada auparavant.
0: À travailler limitative.
2: Exact. Puis, ben oui, quand même. Puis aujourd'hui, ben je dis, tout ce que je fais, c'est comme, c'est jamais plate. Mais en même temps, on le voit pas venir parfois aussi, là, que ça va nous rentrer dedans puis qu'on va en avoir beaucoup.
0: Sophie, as-tu de la misère à dire non, toi?
3: Non. Pas plus maintenant. Mais avec le temps, en vieillissant, on a la chance de choisir un peu plus nos projets. En même temps, je suis un peu comme, en tant que pigiste aussi, tu veux pas laisser passer certaines choses, mais...
0: tu veux nourrir certains contacts, puis pour nourrir ces contacts-là, ça veut dire oui, travailler avec eux parfois.
3: Mais j'essaie de toujours avoir des projets qui font du sens pour moi. C'est un peu ça la ligne. Qui ont du sens,
2: Mais quand ça s'accumule éventuellement, en tout cas.
3: Mais parenthèse, toi, t'as des jeunes enfants maintenant.
2: C'est là où j'allais.
3: Je pense que vas-y.
2: C'est aussi que j'ai peur d'en échapper avec mes filles, tu sais. Puis de manquer des événements importants, des souvenirs, d'être pas assez là. Puis j'avoue que au courant des derniers mois, j'ai peut-être jouer un peu dans ce film-là. J'ai beaucoup voyagé aux États-Unis, puis quand on part, ben tu sais ça, c'est des fois c'est des 8-9 jours, documentaire, série documentaire pour TV5. Puis ma petite Louise la semaine passée a dit à sa maman, papa, il est devant la caméra, mais puis il est toujours parti. Tu sais, comme, puis ça, tu sais, je veux dire, je pense que je suis là quand même, là, tu sais, en même temps, je veux pas me comparer au pire, là, mais tu sais, mais oui, ça m'a rentré quand même dedans, tu sais. Puis c'est ça, puis tu sais, puis quand je suis là aussi, je suis peut-être pas nécessairement reposé, peut-être un peu plus fatigué, un petit peu la mèche courte.
0: As-tu l'impression aussi, par exemple, de travailler tant pour tes filles aussi? Est-ce que cet aspect-là de amener de l'argent à la maison, on travaille fort, mais ça veut dire qu'on pourra se reposer éventuellement ensemble? Est-ce qu'il y a ça ou il n'y a pas vraiment ça?
2: Pas vraiment, parce que franchement, je ne suis pas dans un...
0: Le papa pourvoyeur, tout ça, tu n'es pas là-dedans.
2: Non, puis aussi, tu sais... Ça va bien, mais en même temps, tu sais, je ferais moins de sous, ça serait OK aussi. Tu sais, on a une certaine simplicité chez nous. Puis les filles, on manque de rien. Puis.
0: C'est vraiment ta passion, ton désir qui drive tout ça, là.
2: Égoïste

0: artiste même jusqu'à un certain dans le sens, tu sais, c'est mon boulot, c'est des trucs auxquels j'ai pas envie de dire non.
1: Mais égoïste, c'est intéressant, cette notion d'égoïsme, parce que est-ce que ça veut dire, moi j'ai pas d'enfant, vous le savez là, que à partir du moment où on a des enfants, c'est égoïste de continuer à suivre ses passions j'allais dire au détriment, mais est-ce que c'est vraiment je sais pas.
2: Moi, je pense qu'il faut vraiment en discuter avec la conjointe.
0: Ouais, exact.
2: Parce que c'est des ententes de couple et de famille. Moi, je suis partie pendant 6 ans faire des voyages à travers le monde quand mes filles avaient entre 9 et 13 ans, là. 9, 14. Puis
0: est-ce que ça s'est ressenti?
2: Il faudrait voir comment elles vont aujourd'hui.
0: Ça a l'air de bien aller.
2: Ça va bien. Non, mais dans le sens que moi, j'en souffrais énormément quand je partais. Ben oui. C'était difficile. Mais je pense que ça s'est... Oui, ça s'est ressenti.
1: On pense aux politiciens, politiciennes aussi qui sont jamais là.
2: Il y a toujours des conséquences. Mais après, il faut voir sur le long terme. Je pense que, je veux dire, l'important,
1: c'est le long terme, on ne peut pas dire, elles ne vont pas mieux maintenant, mais elles vont aller mieux plus tard. Quand si jamais... Toi, tu ne l'as pas senti de toute évidence,
0: dans le sens, moi, je donne ce petit exemple-là. Après, c'est juste des moments... La plupart, ce sont des moments de bonheur quand le retour... Puis, tu sais, souvent, ce que ma blonde me dit, c'est genre, elle s'ennuie pas, là, on a du fun, là. C'est comme... Tu sais, elle s'en... Mais après, puis aussi, c'est le fait de dire non à des projets, puis après ça, t'es comme, si t'es déçu, puis tu fais pas ce que t'aimes non plus dans la vie, il y a un impact.
1: Donc, il y a cette absence physique et ou absence, même quand tu es là, que tu as en tête. Mais il y a aussi la fatigue de tout ça, parce que là, je reviens au sujet, c'est le surmenage.
0: Ça. Puis c'est la peur du burn-out. C'est parce que des êtres humains qui travaillent trop, il y en a beaucoup, beaucoup, beaucoup autour de moi. Puis le syndrome d'épuisement professionnel, ça a l'air que c'est le mal du siècle. C'est ça, c'est arrivé au meilleur autour de moi. Puis je remarque qu'il y a quand même un gros tabou autour de cette question-là. D'admettre son épuisement, c'est un aveu de faiblesse, avoir peur des conséquences, d'être jugé ou simplement perdre sa job. Il y a des mécanismes là, qui existent pour prévenir ça, mais je pense que...
1: Le système, le gros système. Il va y avoir des petits mécanismes qui préviennent. On est dans un système où tout nous dit go, go, go, performe, performe, produit. Soit, même quand tu te reposes, performe ton repos. On est vraiment là-dedans.
0: Exact. Puis, il y a un tabou. Mais après, c'est ça, je fais une petite recherche. Là. Ça date tellement pas d'hier, cette idée du surmenage, du burn-out. En 1768, le médecin suisse Samuel Tissot parlait déjà des dangers du travail acharné. Nietzsche, dans Le Gai Savoir, 1882, disait que le travailleur zélé sacrifie sa vie à sa vertu. Mais le terme burn-out, là, ça date de 1969. C'est un criminologue qui parlait là, un responsable pénitentiaire aux États-Unis. Puis le terme en psychologie est arrivé en 74. Donc, si on est conservateur, ça fait plus de 50 ans là, qu'on parle de burn-out psychologique. Puis, je veux dire, c'est partout, là. Je veux dire, puis...
1: Et 50 ans, c'est bien peu pour changer des mentalités, changer une culture aussi, dans le sens qu'il y a beaucoup de burn-out, mais ça ne veut pas dire que le tabou ne continue pas.
0: Non, effectivement. Puis... je regardais ça, là. Il y a une enquête de l'Observatoire sur la santé et le mieux-être au travail qui a été réalisée de 2021 à 2023. Puis 25,4% des participants disaient vivre de l'épuisement professionnel. Donc, c'est beaucoup. Puis, une autre petite tranche de vie, là. Mm-hmm. Un ami autour de moi, récemment, on discutait. Lui, il prend genre 2 heures pour faire du sport par jour. Mm. Puis il disait, moi, je travaille 6 heures. Puis il me dit... Dis-le pas.
2: Il fait quoi dans la vie? Il fait quoi?
0: Je dirais pas, mais
2: non, mais c'est parce que c'est pas quelqu'un qui travaille dans une usine.
0: Il travaille dans mon milieu, là. Il travaille dans le milieu de la télévision. Puis
1: il dit dis-le pas.
0: Dis-le pas, puis je suis comme, pourquoi? Tu sais, dans le sens, la semaine de 4 jours, travailler 6 heures, waouh! Tu sais, je veux dire. Puis moi, franchement, je pense que c'est ça que je souhaiterais éventuellement. Tu sais, travailler 6 heures, mais tu travailles bien, là, 6 heures. Tu sais, je suis comme.
1: Ou tu travailles fort, puis on n'a pas. Je parle pas pour moi, là, parce que. Vous allez m'écrire, puis avec raison, moi, j'ai énormément de vacances et je vous le dis très sincèrement, c'est ça qui, depuis 8 ans, me tient à bout de l'épuisement dans ce rythme-ci. Mm-hmm. Je pense que j'aurais fait 5 ans sans ces vacances-là, c'est sûr. Mais on n'a pas assez de vacances payées au Québec, au Canada. Mm-hmm. On n'en a pas assez. Ça change une vie.
0: Ouais, puis...
1: On ne peut pas avoir 2 semaines de

0: vacances quand on rentre dans un nouvel emploi par année. On peut pas avoir juste 3 semaines après une couple d'années. Ça ne se peut pas. Il faut regarder ce qui se fait en Europe. Il faut regarder ce qui se fait dans les pays nordiques. Ça n'a aucun sens, tout ça, là.
1: Exactement. Puis on n'est pas gagnant. Je sais pas ces études-là devant moi, là. On n'est pas gagnant. Je pense que justement, les quatre jours semaine, les 6 heures par jour, les 6 heures efficaces, reposées, ou c'est ça, on va pas se cacher aux toilettes pour garder notre cellulaire.
0: Plein de réflexions là-dedans, Simon. Je suis convaincue, les gens vont repartir avec plusieurs des choses qui ont été dites dans les dernières 10 minutes et qui vont leur servir. Merci pour ça, Simon. Hey, je sais que c'est pas toujours évident. On vous demande, on nous demande de parler de choses personnelles, mais c'est dans le but de joindre des questions qui sont quand même universelles.
1: Semaine prochaine, calvitie.
0: C'est le sujet d'André Martineau après les infos. D'accord. On voulait garder quand même quelques minutes, Sophie, parce qu'il y a ces grandes journées de la culture dont tu es co-ambassadrice aujourd'hui avec Claude Cobra de Blue Jeans Bleu.
2: Oui.
0: Et puis, tu as des suggestions à nous faire.
2: En fait, je suis très emballée par ça parce que c'est les 30e journées de la culture le week-end prochain, 25, 26, 27 septembre. Il y a 2400 activités gratuites. Je le répète, gratuites. On parle de surmenage. Je pense que ça va vous faire du bien. C'est gratuit et c'est partout à travers le Québec, dans 343 villes et villages. C'est le thème, encore cette année, la culture fait du bien. C'est très à propos. Et effectivement, j'ai sélectionné quelques activités, mais il faut absolument que vous alliez sur le site des Journées de la culture.
0: Journéesdelaculture.qc.ca, journée au pluriel.
2: Exactement, parce que c'est extrêmement bien fait. Vous pouvez choisir selon votre type d'activité, selon votre région, la date. C'est 3 jours, comme je l'ai dit, 25, 26, 27 septembre. Et vous allez avoir une panoplie de suggestions plus intéressantes les unes que les autres. Par exemple, Simon, si tu voulais faire de la pyrogravure sur bois à Terrebonne, tu pourrais.
1: Je pourrais.
0: Ah, j'adore cette suggestion.
1: Mais j'ai pas le temps.
2: C'est ça, je suis trop occupée. Bon, mais tu sais, c'est wow. En fait, les journées de la culture, c'est
1: quoi de la pyrogravure?
2: C'est tu brûles
0: c'est
2: le bois.
0: C'est comme buriner.
2: Ah, oui, exactement. Ouais. Ma soeur faisait ça à 15 ans, puis on avait peur, oui.
0: Moi, ça sent un peu le feu.
2: Exact, exact. Je vais vous dire, en Abitibi, par exemple, vous pouvez aller danser à la municipalité de Clerval. Ils ont une activité qui s'appelle « Faire danser un village ». C'est une grande chorégraphie collective au rythme d'une chanson créée et interprétée par les Cheesy Chili. Alors moi, juste ça me tente. J'étais comme ça, c'est bien le fun.
0: Ben oui.
2: Toute la gang qui va danser le dimanche après-midi. Dans le Bas-Saint-Laurent, on était là la semaine passée, on a fait toute une tournée médiatique. L'autobus magique. Alors, c'est un autobus qui fait un circuit culturel. Ça part de Matane. Mais le party, c'est autant dans l'autobus que dans les arrêts qu'il va faire. À Québec, capitale nationale, il y a tellement de choses à faire à Québec. Il y a des visites architecturales. Il y a match impro-dance à la bibliothèque Gabriel Roy. Une méditation guidée au monastère des Augustines.
0: Oh! Faut aller là, les amis.
2: À Sept-Îles.
0: C'est vraiment beau.
2: Je le sais. J'ai pensé à toi. À Sept-Îles.
0: La dernière.
2: Un parcours de cinéma en forêt, le soir. Ça s'appelle Les Brunantes, au Parc des Jardins de Lens, à Sept-Îles. Les
0: hommes sont projetés.
2: Une à Montréal, la Maison Symphonique. Le 26, Payari va être là. Les élèves de El Sistema et Blue Jeans Bleu vont faire leur chanson extraordinaire. Il faut que tu dises wow.
0: Donc, à la Maison Symphonique, je suppose.
2: Oui.
0: Sophie Fouron, Simon Coutu, merci pour un autre beau club social ce matin.
2: Super.
0: Merci à Virginie Fortin qui était là. La calvitie, c'est le mot qui résonne d'André Martineau après les infos.
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7: Bonjour, ici Sébastien Saint-Onge à Trois-Rivières. Voici les informations. Le Parti québécois se maintient en tête des intentions de vote en vue des élections du 5 octobre, selon un sondage Segma réalisé pour Radio-Canada et les coop de l'information. Si des élections avaient eu lieu entre le 7 et le 17

7 septembre, soit surtout avant les débats de la semaine dernière, le PQ aurait obtenu 29 % des voix, la Coalition Avenir Québec 22 % le Parti libéral 19 % le Parti conservateur 18 % et Québec

0: et les 35 à 54 ans, le Parti québécois. Québec solidaire et le Parti québécois sont au coude à coude chez les 18 à 34 ans, avec chacun un peu plus du quart des intentions de vote. Le Parti conservateur les suit de près avec 23 %. Le président de Segma Recherche, Reynald Harvey.
1: Les conservateurs attaquent beaucoup le vieux système, les vieux partis. Ils proposent une rupture avec la politique traditionnelle. Donc, c'est forcément une position là, qui peut plaire davantage aux plus jeunes.
0: Qui est la meilleure personne pour diriger le Québec en période de guerre tarifaire? La chef de la CAQ, Christine Fréchette, arrive au premier rang avec 23 % des répondants, suivie de Paul Saint-Pierre Plamondon du Parti québécois avec 19 % et Éric Duhaime du Parti conservateur avec 13 %.
1: Madame Fréchette arrive en premier. Bon, évidemment, on peut pointer le fait qu'elle a travaillé de manière assez étroite avec Marc Carney sur différents dossiers.
0: Le quart des personnes interrogées n'ont pas répondu à la question ou ont indiqué ne pas avoir de préférence. Ici Benoît Chapdelaine, Radio-Canada, Montréal.
2: Donc, le sondage a été réalisé auprès de plus de 5500 personnes avec une marge d'erreur d'environ 1 %. Et malgré que le Parti québécois soit en bonne posture à l'échelle du Québec, les résultats du sondage mené pour le compte de Radio-Canada et les Cours de l'information indiquent clairement que la promesse du parti de tenir un référendum sur la souveraineté n'intéresse pas les électeurs. Dans la province, 7 répondants sur 10 voteraient non lors d'un éventuel référendum pour la province. En Mauricie, ce sont plutôt un peu moins de 6 sur 10 qui voteraient non. Le moment est peut-être mal choisi pour aborder la question selon le chargé de projet chez Segma Recherche, Jonathan Couturier.
3: Parmi les électeurs du Parti québécois, là, c'est 52 % qui diraient oui contre 32 % qui diraient non. Même parmi les gens du Parti québécois ou les électeurs du Parti québécois, ça joue. Peut-être que le moment n'est pas bien choisi à l'heure actuelle pour le faire là.
2: En Mauricie, 503 électeurs de 18 ans et plus inscrits sur la liste électorale représentative de la population régionale ont répondu au sondage du 8 au 15 septembre. La marge d'erreur est de plus ou moins 4,4 %. Les députés de la Chambre des communes reprennent leurs travaux aujourd'hui après la pause estivale. Sans attendre, les libéraux vont présenter dès cet après-midi un projet de loi garantissant un délai d'un an maximum pour l'approbation de projets fédéraux. L'opposition, elle, va tenter de se faire entendre malgré la majorité du gouvernement Carney à la Chambre des communes. Le chef du Bloc québécois, pour sa part, croit que le Canada et les États-Unis doivent cesser la surenchère tarifaire. Voici Yves-François Blanchet.
4: Il y a toujours eu dans l'argumentaire du Parti libéral ce paravent Donald Trump qui leur permet d'aller chercher des appuis en réaction à la crainte suscitée par les États-Unis. Les élections de mi-mandat aux États-Unis sont dans moins de 2 mois. La probabilité est que le président américain va perdre le contrôle d'au moins une des 2 chambres. Il n'aura plus la latitude pour faire n'importe quoi et être appuyé dans le n'importe quoi qu'il veut faire. Ça va beaucoup changer la dynamique.
2: Des élections partielles, dont 3 au Québec, pourraient être déclenchées à tout moment. Les communautés abénakis de Wolinak et d'Odanak auront accès à une partie non développée du parc industriel de Bécancour pour y exercer des activités ancestrales. Québec vient d'autoriser la Société du parc industriel et portuaire de Bécancour à aller de l'avant et à signer les ententes nécessaires. Selon nos informations, la superficie offerte se situe à l'extrémité sud des limites du parc industriel. Elle deviendra ce qui est désigné comme une aire de pratique pour la communauté autochtone. Ni la Société du parc industriel, ni les responsables Abénaki n'ont voulu transmettre d'informations. Et puis après les joueurs des Sénateurs d'Ottawa, c'est au tour de ceux du Canadien de Montréal de faire leur arrivée au Colisée Vidéotron de Trois-Rivières. Les deux équipes vont s'affronter ce soir dans le cadre d'un match préparatoire pour souligner la victoire de Saint-Boniface au concours Kraft Hockeyville. Ce matin, les enfants de la municipalité ont accueilli les joueurs sur le tapis rouge et vont pouvoir même assister aux entraînements. En voici quelques-uns.
5: C'est trop cool! C'est la deuxième fois que je viens voir une équipe de la Ligue nationale. Moi aussi, quand je vais être plus vieux, je vais être un joueur.
6: Moi, c'est la première fois que je viens ici, mais je suis certaine que ça va être super. Puis pour les Canadiens.
2: Hier, la Coupe Stanley, l'ancien gardien Marc-André Fleury ainsi que Youpi, entre autres, étaient à Saint-Boniface. Le Canadien s'amène à Trois-Rivières fort de 2 victoires samedi contre les Maple Leafs de Toronto. Météo aujourd'hui, alternance de soleil et de nuages, maximum de 15 degrés. Pour ce soir et cette nuit, quelques nuages, ce sera frais, voire même froid, minimum de plus 4 avec un risque de gel. Alors voilà, c'était les informations. De retour à Pénélope.

0: Deuxième portion d'émission, Pénélope McQuaid au micro et toute l'équipe là pour encore 90 minutes à passer ensemble ce matin. Je vous parle de ce matin, mais laissez-moi revenir sur la semaine dernière parce que les lundis, ce qu'on vous propose dans cette émission, c'est ce qu'on vous propose le vendredi si vous êtes abonné, si vous êtes abonné à notre compte Instagram, RC barre de surlignement Pénélope. Donc sur Instagram, je vous propose toujours un top 3 de la semaine. Et le lundi, si vous textez Pénélope sur la bulle conversationnelle de l'application audio, on vous envoie les trois liens vers ces trois sujets. La sumotori Nadia Cardin, qui était avec nous lundi passé au Club Social, donc cette Québécoise qui vient de remporter un grand championnat aux États-Unis et qui s'en va au championnat mondial bientôt. Il y avait cette enquête, donc la simulation enquête sur la théorie qui fascine la Silicon Valley, avec son auteur à qui on a parlé en direct de Paris, Loïc Echt. Une enquête de 8 ans pour savoir est-ce qu'il y a moyen de prouver, de démontrer scientifiquement que nous vivons dans une simulation, c'est-à-dire que nous serions des joueurs, que nous serions contrôlés, que nous serions que notre vie telle qu'on la connaît, la réalité telle qu'on la connaît, serait commandée par d'autres entités, peut-être l'intelligence artificielle. C'était vachement intéressant. Et le troisième sujet, c'est le sentiment d'appartenance qu'on trouve parfois quand on reçoit un diagnostic ou qu'on s'auto-diagnostique, par exemple, trouble du spectre de l'autisme ou TDAH, par exemple. C'était avec le docteur Charles-Antoine Barbeau-Meunier et c'était vraiment passionnant. Alors voilà ce qu'on vous propose ce matin. Notre premier sujet de cette heure, cette grande discussion qu'on va avoir sur le sommeil. Parce que les experts le répètent, c'est un des principaux piliers de la santé, de la longévité, d'être en bonne santé, la qualité de notre sommeil, un sujet qui revient régulièrement. On en a parlé ce matin avec Virginie Fortin. Mais on n'est pas tous égaux pour des raisons physiologiques ou économiques ou sociales devant le sommeil. Puis la raison, l'angle qu'on a voulu prendre ce matin, ben on a voulu entendre notre précieux trio philo-socio-marketing sur ce sujet-là. Elle est sociologue, professeure associée à l'École des arts et cultures de l'Université du Québec en Outaouais et autrice Valérie Hervé. Bonjour.
1: Bonjour.
0: Avec nous, Ludwig Moquin-Baudry, professeur de philosophie au Collège Jean-de-Brébeuf. Bonjour, Ludwig.
2: Bonjour.
0: Et complète ce trio, Jordan Lebel. Bonjour, Jordan.
3: Bonjour.
0: Professeur titulaire en marketing et vice-doyen aux études supérieures à l'Université Concordia. Je commence par vous, Jordan. On vous lance toujours des espèces de sujets, nous autres. Puis là, vous êtes, ah oh, oui, ça m'intéresse. Réaction à ce sujet qu'on vous a lancé?
3: Bien, à vivre comme ça, moi, ce qui m'est venu en tête, c'est à quel point le sommeil, c'est un besoin de base essentiel. Quand on est en marketing, ben, c'est un puits sans fond. On manque jamais de boulot dans ce créneau-là. Puis la deuxième réflexion m'a ramené à une critique, un journaliste du New York Times il y a à peu près une trentaine d'années qui avait écrit « En ce qui concerne les besoins de base, l'humain ne se satisfait rarement que des produits de base. On cherche toujours à embellir, à améliorer. » Et quand on a ça en marketing, quand on a une espèce de tendance de fond comme ça, ben là, ça l'ouvre la porte à toutes sortes de tactiques et on le voit présentement. Mm-hmm. L'hygiène du sommeil dépasse largement votre matelas, votre literie. Ça touche plein de catégories de produits.
0: Ben ouais.
3: Puis j'en ai quelques exemples à vous livrer peut-être un petit peu plus tard, vous allez être surpris.
0: OK, je ne sais pas si Marc Labrèche aurait fait ce genre de pub il y a 30 ans.
3: Probablement pas, parce qu'il y a 30 ans, on était plus dans une logique. Hein, rappelez-vous, les années 80, 90, on était dans la performance. Hein. Souvent, on entendait « Tu dormiras quand tu seras mort.
0: » Oh,
3: Oui, malheureusement.
0: Vrai.
3: Mais là, on est plus dans une narrative expérientielle. Hein. C'est l'expérience du sommeil. C'est tout ce qui peut l'améliorer, l'embellir. On est dans le feeling. Hein. Vos draps de soie, votre lit moelleux.
0: Ben, on est un peu dans la promesse du sommeil avec ces produits-là. OK,
3: tout
0: on
3: à
0: y
3: fait.
0: Revient
3: tout à fait.
0: Au marketing. Ludwig, je pense que ça n'a pas été simple.
2: Ben, quand on parle de sommeil en philosophie, je veux dire, je ne connais pas de grande philosophe qui a écrit un ouvrage sur le sommeil. On peut trouver des bribes par-ci par-là de préoccupations sur le sommeil, mais c'est souvent utilisé de manière métaphorique. Donc, c'est preuve que c'est un bon sujet, il a fallu que je creuse.
0: OK, d'accord. Puis on va revenir sur certains de ces philosophes-là. Puis de la grande notion de sommeil, être endormi, effectivement, au sens figuré.
2: Exact.
0: Comme être éveillé aussi au sens figuré, d'où le terme woke. Mais ce n'est pas le sujet aujourd'hui. Valérie Hervé, sociologiquement, qu'est-ce que ça dit, ce sujet-là? Ben, en fait, le sommeil, nous non plus, il n'y a pas tant de choses directement sur le sommeil, mais quand même, le sommeil, pour nous, c'était très porteur parce que c'est une norme. Hein, et les normes pour le sommeil sont très contradictoires, ce qui crée beaucoup, beaucoup de tensions, ce qui ne nous aide pas à dormir. Oui, c'est ça. Parce qu'en fait, on nous dit, tout nous porte à avoir une hygiène de sommeil. C'est le mot qu'employait Jordan. J'ai trouvé ça fantastique parce que maintenant, on ne veut plus performer hein, nécessairement en travaillant comme des fous, mais on veut performer son sommeil. Donc, vraiment, il faut, on se pose la question le matin, as-tu bien dormi, combien de temps t'as dormi, etc. Donc, on se crée un stress parce qu'on sait que c'est bon pour la santé, on sait que c'est bon pour la longévité, tu le dis, on sait que c'est même bon pour classer ses connaissances parce que la nuit porte conseil. Ça fait longtemps qu'on le sait. Donc, il y a quelque chose à propos du sommeil qui vient nous créer une espèce de structure pour nous inciter à bien dormir, mais toute la société est construite avec des horaires de travail qui sont quand même très précis. Les enfants vont à l'école pendant la journée, les horaires de garderie sont alignés avec ça. On a aussi les écrans bleus qui viennent nuire, semble-t-il, aussi à notre qualité de sommeil. Donc, on a vraiment quelque chose qui ne vient pas nous favoriser un sommeil optimal, on va dire.
1: Mais en fait, on nous vend du rêve. Sociologiquement. En fait, cultive ce rêve de bonne nuit de sommeil, mais je veux dire, qui a des bonnes nuits de sommeil de façon répétée, là?
0: Ben c'est ça. Moi, je trouve que, tu sais, quand on a parlé du sommeil, je me suis dit, mon Dieu, c'est comme le mot bonheur. C'est un peu vide, dans le sens où le bonheur, c'est super, là, on le souhaite tous, mais c'est une aspiration qui est tellement portée comme si, quand on est sur le bonheur, on va le rester.
1: Ben, mettre le bonheur, c'est pas pour rien, je présume, qu'il y a ça, Jordan?
3: Ben, tout à fait, c'est aspirationnel. Alors, est-ce qu'on atteint jamais nos aspirations? Ben non, parce qu'on va toujours nous offrir mieux, plus beau, plus gros, plus confortable, plus... porté vers le sommeil.
1: Alors que les fabricants, petite information privilégiée ici,
3: Jordan. Ah oui, là, je pense que les auditeurs, si vous avez déjà magasiné ou essayé de vous trouver un matelas et comparer les prix d'un détaillant à l'autre, c'est presque impossible parce que les compagnies de matelas vont créer des modèles différents. Alors, à un endroit, la même marque va avoir 130 sachets ou springs en sachet. Mm-hmm. À l'autre, ça va être 150. Alors, il y a toujours des petites nuances. Puis les numéros de modèles sont jamais identiques.
1: Donc, on ne peut pas comparer véritablement.
3: C'est très difficile. C'est pour ça que si vous allez magasiner un matelas, la première chose qu'on veut faire, c'est essayez-le. Là, c'est comme vendre une voiture. L'acheteur doit être derrière le volant et ressentir. On est vraiment dans la sensation. Mais si vous avez déjà essayé de magasiner un matelas, là, vous en essayez un.
1: Ben ouais.
3: Après ça, un autre. Ah, y es-tu meilleur? Y es-tu plus ferme? Puis là, si vous avez votre conjoint-conjointe, là, ça se complique. Hein? Donc, c'est pas évident de magasiner son matelas.
1: OK. J'aime ça l'analogie, Valérie Hervé, avec le bonheur. Parce que le bonheur, ce qu'on a appris avec le temps, c'est que c'est des secondes et des minutes de bonheur ici et là. Mais on peut pas faire ça avec le sommeil, là. Excuse-moi.
0: Non, c'est sûr. Sauf que quand on se lève le matin puis on juge sa qualité de sommeil en se disant « Est-ce que je pense qu'il a été qualitatif, ça a été un bon sommeil? » On oublie peut-être que, bon, peut-être j'ai eu 6 heures, peut-être j'ai eu 5 heures, peut-être ça a été assuré, je me suis levée 2 fois pour aller aux toilettes, mais j'ai quand même dormi entre les fois, contrairement à un sommeil qui peut avoir été rempli de rêves et qui nous a pas reposé tant que ça. D'ailleurs, je vais revenir au mot étymologie hein, de sommeil, parce que j'ai trouvé ça très drôle quand je me suis penchée là-dessus. Hein, ça vient du latin, qui venait du grec, donc bien sûr, c'est souvent le cas avec le français, ce qui veut dire songe, rêve. Le sommeil avant, c'était considéré comme la partie de ton temps où tu allais avoir accès à un monde de rêve ou de cauchemar, ça pouvait dépendre, qui était aussi une source de prémonition. On a beaucoup utilisé le sommeil, puisqu'on en tirait comme des signes et des symboles qui allaient nous permettre d'avoir un accès à ce qu'on devrait faire, à ce qui était porteur pour nous. D'ailleurs, il y avait toutes des sociétés, on parle à la Grèce antique, où tu peux consulter des gens qui allaient avoir accès au sommeil pour toi. Où devrais-tu aller à la guerre ou pas? On a eu des chamans qui prenaient des drogues pour optimiser un sommeil qui allait te donner des signes et des guides vers l'avenir. Donc, le sommeil était positif dans ce temps-là, mais il était aussi négatif parce que le sommeil s'est vu comme une petite mort.
1: Mm-hmm.
0: Quand tu rentres en sommeil, en fait, tu abandonnes le contrôle, tu abandonnes la perception, la cognition que tu as. Et, tu sais, encore une fois, on utilise des expressions comme « Mais oui, grand-papa, il s'est endormi. » Hein, on dit ça aux enfants des fois. Moi, je trouve que c'est pas une bonne chose nécessairement parce qu'on leur donne

0: l'impression finalement que le sommeil, c'est pas juste un abandon qui nous est positif, mais c'est quelque chose qui fait que tu vas peut-être pas t'en sortir.
1: Mm-hmm.
0: Et ça, je pense, ça crée aussi une espèce de stress qui va créer une... Je pense qu'on a du mal à lâcher notre contrôle pour partir en sommeil. Ça peut contribuer pour certaines personnes, bien sûr, à de l'insomnie aussi.
1: Ça me semble ouvrir la porte, quelques-unes des questions que Valérie vient d'évoquer, Ludwig, à la philosophie. Là.
2: Tout à fait, je sautais sur mon siège depuis tout à l'heure. Je trouve que Valérie a très bien mis la table, parce qu'en philosophie, c'est sûr qu'on ne va pas faire nécessairement une étude du sommeil en tant que tel ou de sa manifestation sociale, quoique ça ne l'interdit pas, mais l'idée de revenir à l'étymologie puis de nous ramener au songe. Je pense que c'est de là que vient la principale métaphore à travers laquelle on retrouve le sommeil en philosophie. C'est-à-dire, le sommeil est souvent utilisé pour décrire une vie sans réflexion, une vie sans philosophie dans certains cas. Donc, c'est-à-dire, être endormi, c'est ne pas aller chercher la vérité et demeurer dans un état de songe. Hein. Le songe, c'est ce qui n'est pas. Et donc, faire de la philosophie, c'est s'éveiller à ce qui est. On pourrait dire là, le sommeil, il y a tout un univers symbolique. Le sommeil, la lumière, le sommeil, l'obscurité d'un côté, la lumière et l'éveil de l'autre. Depuis l'allégorie de la caverne chez Platon qui nous décrit un peu la connaissance comme une forme de luminosité, d'éclairage, jusqu'au siècle des Lumières, ou même le mot allemand Aufklärung qui veut dire une mise en clarté, une mise en lumière. On retrouve cette métaphore filée à travers l'histoire de la philosophie. Donc le sommeil, la plupart du temps, est décrit comme le domaine du songe, le domaine finalement de l'illusion à la limite ou d'une vie sans pensée. De l'autre côté, l'éveil qui est justement celui qui est permis par la réflexion. On a un exemple, c'était au siècle des Lumières, fin du siècle des Lumières, Emmanuel Kant, par exemple, lui-même un des principaux penseur de la philosophie critique, a dit qu'il a été réveillé de son sommeil dogmatique lorsqu'il a lu David Hume. Donc, lui-même étant philosophe, il faisait de la métaphysique d'une certaine façon, et lire un autre philosophe l'a tiré de sa torpeur, de son sommeil, et l'a éveillé à peut-être une vérité plus grande. Donc, on a vraiment cette chose-là. Et aussi, l'idée du sommeil comme vulnérabilité ou d'interruption de la conscience. J'aurais l'occasion de revenir peut-être un peu plus tard sur différents philosophes, mais c'est un problème qui, dans certains cas, s'est posé. Qu'est-ce qui me permet de dire que je demeure la même personne dans le temps? Souvent, on va dire, c'est la conscience. Mais si la conscience est interrompue par le sommeil, suis-je la même personne lorsque je dors? C'est une question qui s'est posée, notamment chez les empiristes anglais comme John Locke. Donc, il y a énormément, finalement, le sommeil est toujours là, présent, sous forme un peu de métaphore, ou même va lancer des défis à la pensée et à la raison. C'est, si je devais faire un portrait général là, du sommeil, du point de vue de la philosophie, ce serait celui-ci.
1: Il y a évidemment tout l'aspect sociologique qui est, puis on l'a évoqué tout à l'heure, Valérie, la productivité qui est comme mise en opposition avec le sommeil, en quelque sorte.
0: Ah, je ne peux pas m'empêcher de penser, dernièrement cet été, il y a eu la première ministre du Japon, Takaichi Sanae, qui a dit, en prenant quelques jours de congé, que c'était la première fois qu'elle dormait plus que 3 heures par nuit. Mm-hmm, elle a l'habitude de dormir entre 0 et 3 heures. Et elle faisait justement, pourquoi qu'elle le mentionnait, c'est pour montrer son dévouement. C'est pour montrer à quel point elle travaille pour son pays. Et puis, donc, il y a cette idée derrière la productivité que quand tu vas être présent, quand tu vas beaucoup prendre le temps de travailler, de voir tes dossiers, ça allait être extraordinaire. Hein?
1: Comme une supériorité morale même.
0: Oui, mais sauf que ça a créé quand même une onde de choc au Japon, parce que quand ça a été dit, ça a été reçu comme... Mais elle fait du surmenage, on en a parlé tantôt dans le sujet, juste avant que nous on soit présents. Surmenage, en fait, c'est le mot, parce que les gens se sont dit, oui, mais sa santé, quelqu'un qui est à la tête du pays, qui prend jamais de repos, quelqu'un qui est hyper fatigué finalement, puis qui accumule cette fatigue-là, est-ce que ça va prendre des bonnes décisions finalement? Donc, il y a dans le sommeil cette idée qu'on a portée pendant longtemps, qu'il fallait dormir le moins possible pour justement être présent, être là, être actif. Et pourtant, on sait maintenant que le sommeil est nécessaire pour qu'on gagne cette productivité-là. Et c'est pour ça qu'on a fini par mettre des normes pour qu'on se repose.
1: Je pense pas qu'on aurait entendu ça au Japon il y a 20 ans. Une inquiétude pour le surmenage de quelqu'un qui dit au pouvoir, qui dit ne pas dormir. C'est intéressant comme on a fait du chemin, puis on y revient, Jordan, parce que c'est ce que vous avez évoqué tout à l'heure.
2: Puis ce qu'évoque Valérie est intéressant, lier sommeil et productivité, mais ça va dans les deux sens aussi. Si bien dormir nous permet d'être plus productifs, les exigences de productivité peuvent nous empêcher de dormir, si on le connaît, le stress et tout ça, mais même historiquement. Je fais référence ici à un livre qui s'appelle « La grande transformation du sommeil ».

0: qui a été écrit par l'historien Roger E. Kirch, qui nous dit essentiellement, lui, il se base sur des témoignages écrits qui vont de Homère et Virgile jusqu'au 18e, 19e siècle. Il nous dit essentiellement, ben, du moins en Occident, mais il y a des raisons de croire que c'est le cas dans d'autres sociétés aussi, l'humain, jusqu'au 19e siècle, a eu tendance à avoir un sommeil biphasique. C'est-à-dire, on dormait en deux temps. On se couchait une première fois à peu près aux alentours de 9 heures, coucher du soleil, disons, on dormait 3-4 heures. On se réveillait pour environ une heure d'activité tranquille et on se rendormait ensuite un autre 3-4 heures jusqu'au lever du soleil. Il y avait donc cette période de veille entre deux phase de sommeil qui permettait différentes activités
1: manger.
0: Calmes. Manger peut-être,
1: oui,
0: mais pas
1: mangeait.
0: Trop.
1: Okay, ouais.
0: Pas trop parce que ça peut nuire. Mm-hmm. Mais méditer, prier, avoir des rapports sexuels, aller voir des voisins. Puis là, j'écoutais une entrevue de l'historien lui-même qui a donné il y a une dizaine d'années. Il disait même, c'était une période où il y avait beaucoup de petits crimes, genre aller voler des pommes dans l'arbre du voisin parce qu'il n'y avait pas d'éclairage artificiel. Et l'éclairage artificiel est venu perturber notre rythme circadien, notre cycle circadien, mais également, c'est avec la révolution industrielle qui est apparue, et c'est avec la révolution industrielle qu'on a commencé à se préoccuper du temps, mettons ça en guillemets, perdu entre les deux phases de sommeil. Donc, on les a mises ensemble l'une et l'autre pour gagner du temps de travail, parce qu'au 19e siècle, on ne travaillait pas 8 heures par jour, plutôt du 14, 16, 18.
1: Oui, c'est ça. C'est pas ici que, Jordan, que vous sortez votre pancarte, ramenez-nous le sommeil biphasique, parce que vous êtes un fan, je pense, de cette idée.
2: Moi, je suis surtout fan des power naps, là. Ça, c'est une chose. Et il m'arrive souvent de dormir. Je me réveille au bout de 4 heures, puis je vais faire autre chose et je me rendors après. Donc, pour moi, c'est un mode de sommeil qui me convient, mais je sais que ça ne convient pas à tout le monde. Mais c'est ça, la beauté, c'est que tout le monde ne dort pas pareil. Et ça, en marketing,
1: ben, ça
2: ouvre plein d'opportunités. Alors, pour les gens qui, effectivement, vont faire 8 heures, ben, on a tel ou tel type de produit. Puis moi, j'ai voulu essayer de quantifier ça. C'est quoi l'industrie du sommeil? Ça représente quoi sur le plan économique? Et je me suis rapidement buté à un obstacle assez simple, mais quand même compliqué. Qu'est-ce qu'on inclut là-dedans? Alors, on penserait les ventes de matelas, de literies, des produits là, qu'on rapidement on associe au sommeil. Mais il y a plein d'autres choses qui viennent greffer la pharmaceutique, que ce soit de votre mélatonine ou des produits sous prescription, mais aussi vos huiles essentielles, votre brumisateur que vous vous mettez le soir. J'avais même une amie qui, elle me disait, genre, j'ai un petit rituel, mon mari, tous les soirs, m'apporte un petit carré de chocolat. Elle dit, j'adore le chocolat. Je disais, est-ce que c'est le chocolat que vous adorez? Ou c'est le rituel que votre mari vient vous servir un petit carré de chocolat tous les soirs? Donc, il y a plein de choses qu'on pourrait englober là-dedans. Puis, il y a des industries ou des compagnies qu'on serait surpris de voir jouer dans le sommeil. Je vous offre deux exemples. Okay. La compagnie de brumisateurs, le Febreze, qui il y a quelques années a sorti toute une gamme de produits parfumés à la lavande avec le sceau du National Sleep Foundation. Et que ça a l'air sérieux, ça.
1: Mais Fondation nationale du sommeil, c'est quoi? C'est quoi ça?
2: Ben, c'est un regroupement de compagnies qui ont mis de l'argent pour faire le marketing du sommeil. Alors, il ne faut pas toujours se laisser berner. Et l'autre exemple que je vous offre, alors si vous n'avez jamais eu une bonne nuit de sommeil en voyage dans un hôtel Sofitel, W, Fairmont, Westin, ça a été les premiers. Westin ont développé le Heavenly Bed, donc le... Je ne sais pas comment traduire en français.
0: Le lit paradisiaque.
1: Le lit paradisiaque, exact.
2: Il y a plusieurs années. Et on le retrouve maintenant. Mais on peut l'acheter.
1: Le lit au complet?
2: Le lit au complet, la literie,
1: matelas,
2: toute la patente.
1: Le matelas aussi?
2: Ah oui, même
1: le sommier.
2: Tout de A à Z. Et c'est pas que Westin, il y a Sofitel, vous avez aimé votre nuit de sommeil. Alors, ça regroupe plusieurs industries, plusieurs catégories de produits. C'est ça qui rend la chose difficile. Dans l'agroalimentaire, à titre d'exemple, le snacking, hein, les goûters de 8 heures à minuit le soir, c'est plus de 8 milliards de dollars aux États-Unis seulement. Il y a des entreprises, Pepsi, entre autres, il y a quelques années, on lançait une boisson qui s'appelle Sleep Well. Tout le monde vient jouer là-dedans et veut une part du gâteau, justement, en vous promettant cette aspiration là vers une bonne nuit de sommeil.
1: Parce qu'à l'hôtel, il y a plusieurs facteurs. Il y a des gens qui dorment toujours mal à l'hôtel, puis il y a des gens qui dorment toujours bien. Mais à l'hôtel, souvent, c'est parce que soit on est en affaires, puis là, on n'a pas notre conjoint, nos enfants, oui. Fait qu'on peut mieux dormir. Ou on est en vacances, l'horaire n'est pas le même, c'est plus propice au sommeil. Puis là, on nous vend de, on... pouvoir récupérer, de pouvoir reproduire
2: ben
1: ça
2: oui,
1: à la maison.
2: On veut ramener ça à la maison.
1: Non, parce que t'as le camion de vidange qui passe, puis là, t'as le pour changer ton auto de place.
2: Oui, mais
1: là,
2: t'as un beau lit qui vient te coûter 4 000
1: Exact, exact. La lavande, c'est super intéressant aussi. OK, quelques exemples. Mais Ludovic, est-ce qu'on se fait toujours berner?
0: Par la promesse de sommeil.
1: Par la promesse de sommeil.
0: Est-ce qu'on se fait berner? Mais en tout cas, je vais aller chez Nietzsche parce que lui, il y a quelques lignes à ce sujet-là, justement, de cette quête de sommeil. Je m'en vais dans Ainsi parlait Zarathoustra, qui est peut-être son ouvrage le plus connu et en même temps le plus mal compris, je pense, mais où on a cette figure de Zarathoustra qui passe de village en village et qui gagne des leçons et qui est la figure du surhomme, surhumain que Nietzsche est en train de développer à cette époque-là. Et il arrive dans un village et là, il y a un sage qui est réputé pour ses conseils sur la vertu et le sommeil. Et là, il s'en va l'écouter pour voir ben de quoi il peut bien s'agir. Hein. On nous parle d'un régime de vie qui va être bon. Et là, il nous cite les paroles du sage en question. Il dit « Ce n'est pas une petite chose que de savoir dormir. Il faut savoir veiller tout le jour pour pouvoir bien dormir. »
1: J'ai lu tout ce que vous allez lire. Je l'ai lu à mon équipe vendredi. Je trouve ce texte absolument délicieux. Alors, on continue.
0: « Et 10 fois dans la journée, il faut que tu te surmontes toi-même. C'est la preuve d'une bonne fatigue et c'est le pavot de l'âme. 10 fois, il faut te réconcilier avec toi. Toi-même, car s'il est amer de se surmonter, celui qui n'est pas réconcilié dort mal. Il te faut trouver 10 vérités durant le jour, autrement, tu chercheras des vérités durant la nuit et ton âme restera affamée. Et si l'on possède même toutes les vertus, il faut s'entendre à une chose, envoyer dormir à temps les vertus elles-mêmes. » Donc là, ici, ça c'est le sage qui parle.
1: Puis là, c'est qui ça?
0: C'est un sage qui n'est pas nommé dans l'œuvre.
1: Okay, okay.
0: Et Zarathoustra l'écoute parler. Puis là, Zarathoustra, il dit, mais dans le fond, là, les gens qui veulent être vertueux, là, c'est juste parce qu'ils veulent bien dormir. C'est ça, sa grande observation. C'est finalement, si vous voulez être des bonnes personnes, c'est que ça va garder votre âme en paix, puis ça va vous permettre de bien dormir. Puis là, pour Nietzsche et pour Zarathoustra, qui est son avatar ici, c'est toujours quand il s'y met à dire ce genre de choses-là, là, c'est toujours le signe qu'il y a quelque chose qui cloche. Et là, Zarathoustra en tire cette observation-là pour lui-même. Pour tous ces sages de la chair, ces sages tant vantés, la sagesse était le sommeil sans rêve. Ils ne connaissaient pas de meilleur sens de la vie. De nos jours encore, il y en a bien quelques autres qui ressemblent à ce prédicateur de la vertu. Ils ne sont pas toujours aussi honnêtes que lui, mais leur temps est passé. Ils ne seront pas debout longtemps que déjà ils seront étendus. Bien heureux, les assoupis, car ils s'endormiront bientôt. Il est en train de nous dire, ces gens-là qui cherchent la vertu, ces gens-là qui cherchent le sommeil, le confort, ce genre de choses-là, c'est appelé à être dépassé. Nous devons surmonter comme humanité cette quête de confort douillet pour nous élever à meilleur que ce que nous sommes. C'est donc votre quête de sommeil, Nietzsche la relativise beaucoup. Il voit là
1: très bizarre.
0: C'est oh oui.
1: Et quand
0: c'est
1: même fantastique
0: d'oiseau.
1: Tout ça. Je vous voyais beaucoup réagir, Valérie, à ce que Ludovic disait.
3: Ben, c'est parce que le sage, il est comme incarné dans la maxime qu'on connaît bien. Hein, il dormait du sommeil du juste. Donc, quand tu n'as plus rien à te reprocher, tu dors sans ce qui vient te rattraper pendant la nuit puis que tu as laissé tomber pendant la journée, etc. Donc, ça, c'est vraiment intéressant parce que ça nous ramène au fait que c'est un privilège de dormir. Donc, c'est vraiment de bien dormir, de ne pas avoir des horaires de nuit. Je ne sais pas si dans un ancien temps, pas si lointain, là, puis il y a encore des gens qui pratiquent l'agriculture, ils savent qu'ils se lèvent très, très tôt. Il y a des gens qui font des horaires de nuit. C'est pas des horaires qui sont faciles, c'est pas des horaires qui sont favorisés. Des fois même, on va donner des primes pour les horaires de nuit parce que personne veut les faire. Donc, vraiment, bien dormir, c'est un privilège. Et les gens qui font de l'insomnie peuvent, justement, ça peut avoir été créé par ce genre d'horaires qu'ils sont obligés d'avoir pour leur travail. Mais, tu sais, quand on fait une insomnie parce que la veille, on a veillé trop tard, on a fait un gros party ou on a fait un voyage en avion.
1: On sait pourquoi
3: on paye.
1: On sait que c'est un sacrifice, mais
3: c'est un choix
1: avec un
3: encore là.
1: Qu'on a
3: c'est
1: eu.
3: Un choix de privilégier, exactement.
1: Absolument.
3: Donc là, si t'as pas dormi, c'est un petit peu, c'est toi qui l'as choisi, puis c'était pour une belle chose. Donc vraiment, il faut toujours se rappeler que cette espèce de pression, cette norme, ces règles qu'on nous dit pour le sommeil, puis qu'est-ce qui serait bon selon l'âge, selon vous savez, les enfants, on sait qu'il faut qu'ils dorment entre 10 et 12 quand ils ont 3-4 ans, puis ensuite, il faut, c'est tellement normé. Puis ensuite, les ados, ça a l'air qu'ils vont dormir plus tard, vont se lever plus tard. Ouais, mais là, t'as une vie de famille, il faut que tu le réveilles. C'est vrai que c'est couché à minuit. Qu'est-ce qu'on fait? Donc, il y a comme une culpabilisation qui vient s'imposer. Puis quand on vieillit, on dort de moins en moins bien. Ça veut tout dire qu'on va jamais être en forme, puis on va toujours être mal, puis qu'on va... Il y a quelque chose, hein? Je pense, il faut se calmer un peu. Puis ça va nous favoriser le sommeil. Moi, j'ai appris que j'avais un chronotype bien différent de mon chum. Mm-hmm. Comment on fait pour agencer ça dans une famille avec plein de monde qui vivent ensemble?
1: Je pense que, tu sais, à un moment donné... on est dans notre trio philo, socio, marketing, sur le sommeil, ce trio qu'on est si chanceux d'avoir composé, vous l'avez entendu, de Valérie Harvey, sociologue, de Ludwig Moquin-Baudry, professeur de philosophie, de Jordan Lebel, spécialiste en marketing. Toute cette idée de solitude aussi liée à ne pas dormir pendant que tout le monde dort. Il y a aussi cet aspect-là qu'on n'a pas exploré ensemble. Okay.
3: C'est vrai.
1: Jordan Lebel, côté marketing, il y a des concepts comme ça, comme la liberté, comme peut-être qu'éventuellement on parlera de courage aussi à travers ce segment-là. Comment c'est vendu? Qu'est-ce que ça dit de nous? Mais dans le fond, ces grandes valeurs-là auxquelles on aspire, ou en fait, quand il y a des aspirations, l'industrie du sommeil n'a pas intérêt à ce qu'on dorme bien.
2: On va toujours trouver autre chose à vous proposer.
0: L'industrie n'a jamais avantage à ce qu'on satisfasse pleinement nos besoins.
2: Effectivement.
1: C'est ça.
2: Effectivement. Mais on va quand même trouver autre chose à venir vous pour agrémenter, pour enjoliver, pour embellir. C'est ça l'idée de ne pas juste se satisfaire des produits de base pour satisfaire des besoins de base.
1: Okay.
2: On arrive toujours à embellir et à ajouter, à aller vers plus.
1: OK. Le marketing de la sieste. Vous l'avez mentionné, j'y aurais pas pensé d'emblée, là, mais vous en avez parlé avec le recherchiste Jean-François. Pourquoi c'est pas plus fort si on dort si mal?
2: Honnêtement, je sais pas. Puis il y a plusieurs années, j'étais directeur de notre programme de MBA pour cadre, puis on avait souvent des participants qui, effectivement, avaient pas nécessairement de bonnes nuits de sommeil. Et j'étais tombé sur ce produit-là, le Sleep Pod. C'était une espèce de gros œuf, là, dans lequel on peut s'asseoir, puis on referme le couvert.
1: Ouais.
2: Puis là, il y avait des entreprises. J'en avais trouvé certaines qui en avaient acheté, puis qui mettaient ça dans les espèce de lounge ou café pour les employés, puis qui invitait les employés à aller faire un power nap.
1: Mm-hmm.
2: Et j'avais trouvé ça génial jusqu'à temps que je vois le prix. Je dis, on peut pas se permettre ça, on est quand même une école, on doit gérer le budget serré. Mais il y avait quand même plein de produits comme ça qui offraient des solutions pour des petits power naps, pour des petits sommeils, des prises de sommeil dans le milieu de la journée. Je trouvais ça intéressant.
1: Je pense que ça s'appelait un neurobed. C'était dans des spas qui avaient ça. Puis 20 minutes là-dedans, c'était l'équivalent de 8 nuits de sommeil.
0: Ah, c'est pas un masque.
1: Il y avait comme tout un plat. Il y avait toute une industrie, évidemment, technologique à grands coups. Valérie?
3: Oui, juste apporter un début de réponse à la question
1: de la sieste.
3: Pourquoi on
1: fait
3: pas de l'industrie de la sieste?
1: Mm-hmm.
3: En fait, quand on installe ce genre de beaux sièges qui coûtent très, très cher dans les entreprises, des fois, il y en a même qui vont en des petits locaux avec des lits, mm-hmm. etc. C'est vu, en fait, ça peut être vu négativement. Ça peut être vu comme une pression de reste plus tard. De toute façon, tu vas pouvoir dormir chez nous après. Tu vas pouvoir récupérer pendant la journée. Donc, rentre jamais chez vous au travail.
1: Ben, d'où
3: donc,
1: l'idée d'avoir des chefs qui viennent faire la bouffe puis des machines à café incroyables. Puis pour garder tout le monde à l'intérieur des murs de l'entreprise le plus longtemps possible, si je comprends bien, Valérie.
2: Une simple visite des bureaux de Google, années, on a tout, on veut que vous restiez là. Vous pouvez même venir bruncher le week-end, on va tout vous offrir.
1: Ouais,
2: il y a une entreprise qui vient chercher votre nettoyeur à sec, vous coupez les cheveux, vous n'avez jamais besoin de quitter le camion.
1: Ben, toute la Silicon Valley,
3: si tu peux faire livrer des fleurs pour les anniversaires, tu peux avoir un agenda, puis ça va être fait. Non, mais moi, je trouve ça effrayant, là.
1: C'est ça, mais tout revient une question de productivité. Et puis, vous l'avez bien dit, Valérie Harvey, notre sommeil est tellement normé, puis on vient avec... En fait, c'est l'anxiété causée par le manque de sommeil aussi qui est extrêmement néfaste. Pas tout le monde, comme Virginie Fortin, par exemple, qui dit, moi, là, j'ai compris qu'avec deux jeunes enfants, le sommeil, j'aspire même plus à y arriver. Puis ça fait descendre son stress énormément. Puis pourtant, tu sais, elle est en rodage, puis elle tourne des films, puis elle a un conjoint aussi.
0: L'insomnie est une espèce de cercle vicieux, parce que quand on est réveillé la nuit, on stresse de pas dormir.
1: Exact.
0: Et le stress de pas dormir, c'est ce qui fait qu'on dort pas. Quand on se dit, au pire, j'aurai moins dormi demain, Moi, quand je fais ça, je m'endors presque instantanément.
1: Ouais, on n'a pas trois enfants, deux non, jobs, une heure et demie à faire en autobus pour aller à sa job, puis ramasser.
3: Ma mère, elle me disait quand j'étais tout petite, puis je l'utilise encore avec mes enfants quand ils stressent parce qu'ils dorment pas. C'est pas grave, t'es dans ton lit puis tu te reposes, puis ça aussi ça fait du bien. Fait que ça, je pense qu'il faut, il faut se dire ça. Ben je m'accorde un moment. Moi, des fois quand je dors pas la nuit, je descends en bas, je lis un petit magazine, je remonte, je me suis reposée. C'était quand même bien.
1: Une petite méditation guidée, une petite cohérence cardiaque, un petit ASMR, toute cette
0: un
1: industrie
0: petit chapitre de Nietzsche comme ça.
1: Qui fait toute partie de l'industrie du sommeil, toutes ces petites affaires-là. Oui. OK. C'était fort intéressant, encore une fois, de vous entendre. Cette fois-ci, c'était sur le sommeil. Valérie Harvey, professeure associée à l'École des arts et cultures de l'Université du Québec en Outaouais et autrice. Ludwig Moquin-Baudry, professeur de philosophie au Collège André-Boeuf. Ça se passe bien la rentrée?
0: Ah, ça se passe bien, même qu'on est rendu, on amorce le deuxième tiers de la session. Là.
1: Ah, déjà.
0: Oui, ça va vite.
1: Jordan Lebel, professeur titulaire en marketing et vice-doyen aux études supérieures à l'Université Concordia. Ça se passe bien la rentrée?
2: Oui, on peut pas se plaindre.
1: D'accord. Alors, j'ai déjà hâte de vous entendre sur un autre sujet. On va penser à ça puis on va vous envoyer ça.
0: Merci
1: beaucoup
0: à
1: vous trois. Bye bye.

0: Isabelle Saint-Denis nous écrit ici, elle écrit « Dans la vie devant soi, Romain Gary fait dire à Momo que le sommeil du juste est plutôt celui de l'injuste, celui qui peut dormir malgré toutes les injustices. » Que c'est bien dit, je suis convaincue que notre trio aurait beaucoup aimé cette référence. Isabelle Saint-Denis, merci beaucoup. Vous êtes nombreux à nous écrire ce matin. Les lundis, vous êtes en feu. Ça commence avec le Club social, puis ça se poursuit tout au long de l'émission. C'est vraiment très, très agréable de vous lire, alors n'hésitez jamais. On lit absolument tout. Ce qui nous passe sous les yeux. Dans une demi-heure, ouais, dans pas mal exactement une demi-heure, nos sentinelles de l'air du temps aujourd'hui, Arnaud Granata et Chris Bergeron. Chris va nous expliquer le phénomène des gold stars, donc la tendance des influenceurs à se récompenser en s'attribuant eux-mêmes des petites étoiles dorées pour leurs propres actions du quotidien. Et Arnaud Granata va nous parler du fait que les jeunes, en décrochant leur téléphone, quand ils le font, ne disent plus oui ou allô ou salut. C'est accueilli, on décroche et on accueille l'autre personne avec un silence. Arnaud Granata va nous expliquer pourquoi. Bonjour André Martineau.
1: Bonjour Pénélope.
0: André Martineau, elle fait partie de ce quatuor de chroniqueurs et de chroniqueuses qui, tous les lundis, se succède à ce micro dans le segment des mots qui résonnent. Oui. Alors, animateur et réalisateur de L'Histoire ne s'arrête pas là, duquel vous avez tiré deux livres. André, réalisateur du balado L'Histoire en personne.
1: Oui.
0: Dont la deuxième saison porte sur Conrad Black.
1: La première sur Conrad Black, la puis la deuxième sur Maurice Duplessis.
0: Ah oui, c'est vrai.
1: Et ça sort très bientôt.
0: Okay,
1: la dernière fois, on l'avait annoncé imminemment, mais finalement, à cause de la campagne électorale, on a décidé de reporter un petit peu la sortie.
0: Donc la première, c'était sur Conrad Black. Et là, la deuxième s'en vient sur Maurice Duplessis.
1: Tout à fait.
0: J'avais pas la bonne information sous les yeux, mais merci pour ça. Puis bientôt?
1: Oui, 9 octobre.
0: Ah, OK, ouais. Bientôt ça. Ouais. OK, parfait. Alors, ce qu'on fait ici tous les lundis, c'est proposer donc un espace d'exploration linguistique dans lequel vous décortiquez pour nous un mot de son histoire à sa résonance actuelle.

0: Je pars à rire parce que... Quel est ce mot, André?
1: Calvitie. C'est le mot calvitie que j'ai choisi
0: et
1: cette semaine. Ben, il y a comme une rencontre de plein de facteurs. Premièrement, il y a une vidéo que j'ai vue il y a quelques semaines. C'est juste un extrait du balado « Tout le monde saillit ». C'est ce balado où des personnalités viennent parler de leur complexe. Et là, je suis tombé sur une vidéo avec l'auteur Hakim Gagnon. Et Hakim Gagnon, Il parlait non seulement comment il avait apprivoisé sa perte capillaire, mais aussi comment il associe une espèce de panache et d'intelligence aux hommes qui vivent leur calvitie de manière tout à fait assumée. Par exemple, il nomme Larry David, Pierre Légaré, Jim Corcoran. Mm-hmm. Donc, des exemples d'hommes chauves qui même laissent un peu pousser les cheveux de chaque côté. Et j'ai trouvé que c'était une parole qui n'était pas si commune que ça. Parce que, je suis chauve moi-même. Et j'ai pas nécessairement réfléchi à cette question-là souvent. J'ai longtemps été un peu, pas en déni, mais un peu...
0: Indifférent?
1: Indifférent. J'acceptais cette condition-là qui m'arrivait. Mais...
0: Ce qui doit pas être fréquent non plus, l'indifférence. Parce que de ce qu'on entend et ce qu'on voit,
1: non,
0: mais
1: exactement.
0: Peut-être que c'est pas la majorité, peut-être que c'est du marketing, dans le fond.
1: Il y a du marketing. On est aussi dans une époque où les hommes chauves, dans leur représentation publique, deviennent de moins en moins présents. En fait, si on pense au cinéma, où sont les grandes stars chauves, il y en a de moins en moins avec les interventions chirurgicales, avec la greffe de cheveux et tout ça qui sont accessibles à certaines personnes. Ça se raréfie, les personnes chauves.
0: Okay, j'avais pas remarqué.
1: Donc ça, c'est une voix. Puis l'autre voix qui m'a vraiment amené sur le mot calvitie, c'est que ma plus grande fille, qui a 11 ans, est revenue du camp de vacances cet été. Elle est allée au camp de vacances où moi-même j'ai travaillé plus jeune. Et au retour, je lui demande, comment ça s'est passé, qui étaient tes moniteurs, etc. Puis là, elle me donne le nom de ses deux moniteurs. Sa monitrice, c'était Ficelle, et son moniteur, c'était Calvitie.
0: Parce qu'il faisait l'expérience?
1: Il y avait, un petit peu, là, dégarni. Il calait un peu, comme on peut caler à 19 ou 20 ans, c'est certain.
0: C'est un peu ça, ma question.
1: Donc, pas tant que ça, mais j'ai trouvé, parce que moi, quand j'étais moniteur, mon nom de camp, c'était Virgule. En référence au personnage en Passe-Partout, qui a beaucoup de cheveux, donc j'ai déjà eu beaucoup de cheveux, et ça faisait partie de mon identité. Donc, de voir quelqu'un qui a 18-20 ans et qui tout à coup se réclame du mot calvitie, qui l'utilise un peu en autodérision, je trouvais que c'était tellement assumé que je me suis dit, il y a quelque chose à explorer là-dedans, dans ce terme-là de calvitie.
0: OK, partons de la définition.
1: Oui. Donc, définition calvitie, mot de 8 lettres, définition commune, une absence plus ou moins complète de cheveux. Donc, c'est le terme calvitie qu'on utilise pour qualifier l'état d'une personne, homme ou femme, qui a perdu une partie, disons, substantielle de ses cheveux. Ça, c'est la définition du Robert. Ce qui manque à cette définition-là, c'est peut-être le processus, la chute irrémédiable. Donc, il y a l'état, donc j'ai une calvitie, qu'on peut dire, mais plus fréquemment, on dit « je fais de la calvitie ». Donc, on est comme, il y a la chute qui se produit, l'action, la perte lente ou parfois très rapide qui est en cours.
0: Mais « je fais de la calvitie », est-ce que c'est du bon français ou c'est une appropriation de cet état?
1: Ça fonctionne. Les deux usages fonctionnent. J'ai exploré également l'arbre généalogique, comme on le fait dans cette chronique.
0: On va le dire honnêtement, vous êtes tombé dans un trou de lapin. Avec cette chronique. Et nous, c'est ce qui nous rend, là. Ça nous ravit dans l'équipe quand un collaborateur ou une collaboratrice tombe dans un trou de lapin. Donc, on commence avec l'arbre généalogique.
1: Oui, donc calvitie, c'est un mot qui apparaît en français au 14e siècle. Donc on peut remonter à très loin au moment où le français se formalise un peu. Mais c'est un emprunt direct au latin calvitie. Donc, français, latin, c'est exactement le même mot, c'est le même sens. Les experts vont dire, en fait, en latin, il y a caluiti. Donc, c'est un le V devient un U, le U, un V en latin,
0: calvitie,
1: il y a souvent ça.
0: Okay.
1: Ceux qui ont lu Astérix savent que le V et le U, c'est souvent la même chose. Mais donc, calvitie, c'est le même mot, le même sens en français et en latin. Mais si on remonte une couple de siècles plus tôt, toujours dans le latin, il y a un autre mot duquel est dérivé le mot latin calvitie, c'est le mot calus, qui désigne un crâne dégarni, rasé, sans un poil. Donc, calus, c'est un mot qui, en fait, en a donné deux. D'un côté, on a la racine étymologique du mot calvitie à partir de calus, et on a le mot chauve. Donc, les deux branches partent un peu de la même racine. Et par extension, c'est ce que je trouvais intéressant, c'est qu'il y a toute une géographie à partir du mot calus. Très proche de calus, on a calvaria, toujours en latin, donc pour parler du crâne en général. Si ceux qui sont allés au Mexique à peu près à ce temps-ci de l'année, vers la fin octobre, connaissent la calavaria, la cavalera plutôt.
0: Cavalera, ouais.
1: Donc les têtes de mort qu'on ressort au moment de la Toussaint. Ou encore, il y a le mot calvaria en latin qui s'emploie pour indiquer une colline ou une montagne sans arbres ni buissons. Et ça, chez les chrétiens, pour parler du lieu de la crucifixion, on parle du calvaire. Donc,
0: je
1: tout
0: ne
1: ça
0: savais pas que
1: dérivé.
0: Calvaire ouais. était dérivé de colline.
1: Oui, exactement. Donc, une colline dénudée, sans arbres, parce qu'on fait l'analogie avec le crâne humain sur lequel il n'y a rien. Donc, on utilise cette analogie-là. Et est-ce que c'est cette origine-là, calus, qui a donné l'expression très québécoise « calé »
0: que j'ai utilisée il y a cinq minutes?
1: Ben, ouais, ben, exactement, c'est ce qu'on dit, on cale. C'est intéressant, mais je ne vois pas de lien immédiat. Là. Mais disons que calé donne une image dans le fond, dans le sens d'enfoncer ou de reculer.
0: Ouais, de reculer.
1: Donc, peut-être qu'on parle de la
0: calé,
1: ligne de cheveux, tout simplement.
0: C'est bizarre qu'on ait commencé à utiliser ça, calé.
1: Oui, oui, puis on utilise calé autant comme verbe ou comme nom. Donc, un calé, ça, c'est moins rare, mais quelqu'un qui perd ses cheveux.
0: Ah oui, un calé.
1: Oui, oui, oui, j'ai trouvé ça au dictionnaire
0: d'expression
1: québécoise.
0: OK, pas un calé qui est calé
1: québécoise.
0: Dans une matière, là. C'est
1: non,
0: autre chose.
1: Non, non, non. Ben, okay. les deux fonctionnent aussi.
0: OK.
1: Les deux fonctionnent. Donc, on a ça et il y a l'alopécie dont on parlait. Donc, l'alopécie, mm-hmm. c'est plus le terme médical qui désigne la perte de cheveux. Là, on remonte au grec et là, je trouvais ça intéressant parce que c'est un dérivé du mot alopex, qui veut dire renard. Et pourquoi on utilise le renard? Parce que c'est l'animal qui perd son pelage deux fois par année. Donc, en référence à cet animal-là qui perd son pelage, on a développé l'alopex, qui est devenu alopécie.
0: OK, puis chauvin?
1: Chauvin, c'est pas tout à fait la même origine, chauvin. Ça serait dérivé d'un auteur ou d'un personnage chauvin, puis là, à partir de ça, on a utilisé l'expression. Donc, il n'y a pas de filiation directe. Si on parle de calvitie depuis 2000 ans et qu'on utilise le même mot pour qualifier exactement la même chose, ça veut dire que les Romains avaient quelque chose à dire, les Latins avaient quelque chose à dire là-dessus. Il y a un livre qui est paru l'an dernier, c'est « Les chauves, histoire d'un préjugé dans la Rome antique ». Et là, je trouve ça fascinant parce qu'on parle bel et bien d'un préjugé chez les Romains par rapport à la calvitie. En fait, on disait que c'était un défaut, une disgrâce, et c'était souvent un sujet de dérision. Donc, que cause la calvitie selon les Romains? D'abord, il y a l'idée que la chevelure naît d'une irrigation et que c'est un peu comme les plantes. Donc, les Romains se basaient entre autres sur Aristote et Aristote, lui, parlait de la perte de cheveux comme l'arbre perd ses feuilles en période de sécheresse. Donc, c'est le manque d'humidité, aujourd'hui on dirait d'hydratation, mais qui provoque la calvitie. Et là, on remonte à la théorie des humeurs. La dernière fois, j'ai parlé du phlegme, et la théorie des humeurs, c'est cette vieille théorie pseudo-médicale qui dit que, bon, il y a le sang, la bile noire, la bile jaune et le phlegme. Et là, on avait dans cette conception-là l'idée qu'une une personne qui est trop animée sexuellement, qui a trop de rapports sexuels, par exemple, donc un jeune garçon, va être privé de flemme dans le haut de sa tête et ou va trop se réchauffer le haut de la tête et ça va finir par assécher les racines de ses cheveux.
0: Donc, pas d'irrigation, pas de cheveux.
1: Exactement.
0: Ou perte de cheveux.
1: Et c'est ce qui cause la perte de cheveux dans cette conception. Là. Donc, c'est un dessèchement et on va même faire la preuve théorique de ça en disant, voyez, un enfant qui n'a pas connu la puberté encore a tous ses cheveux et dès qu'un enfant
0: est sexuellement actif,
1: et dès qu'un adolescent ou un jeune adulte est sexuellement actif ou trop actif, en fait, il y avait l'idée de débauche ou de déviance, quelqu'un qui a trop de rapports va perdre ses cheveux. Donc, de là l'idée de mâle ou la conception morale autour de cette perte de cheveux, de cette calvitie.
0: Mais c'est aussi l'âge avancé,
1: oui,
0: la perte de cheveux.
1: Oui, évidemment, on savait qu'il y a l'âge avancé. Parfois, on associait ça à la sagesse. C'est drôle, on retrouve ça, par exemple, chez certains auteurs. On utilise de la calvitie par métonymie. On disait, ça peut désigner des personnes qui sont sages. Alphonse Daudet écrit, il y avait quelques calvities qui jouaient aux cartes. Donc, des personnes sages, on dit directement des calvities pour qualifier ces personnes-là. Mais dans la Rome antique, c'est pas le cas. La sagesse, c'est pas automatique. Selon le livre que je citais plus haut, quand on voit un homme chauve, il y a toujours un certain doute. Oui, cette personne-là peut être sage, mais qu'est-ce qu'il a fait dans sa jeunesse pour mériter cet état-là? C'est probablement un débauché. Donc, par exemple, il y a Jules César, dont la vie est jalonnée de grands succès militaires et politiques. Mais on se moquait de sa calvitie. Il y a un commentateur qui est arrivé des années après César qui disait, c'est Suétone, il disait, il souffrait impatiemment le désagrément d'être chauve qui l'exposa maintes fois aux railleries de ses ennemis. Ainsi ramenait-il, César, habilement sur son front ses rares cheveux. Donc, il prenait ses cheveux, il les ramenait sur son front pour indiquer
0: On connaît bien cette technique
1: ici. C'est la technique
0: ici.
1: René Lévesque, par exemple. Mm-hmm. On dit aussi que la couronne de laurier était un subterfuge, en fait, assez utile pour César pour cacher cette calvitie-là. Donc, c'était une manière de ramener l'attention sur sa prestance plutôt que sur ce défaut-là qui le rendait probablement insécure. La question politique de la calvitie a eu justement un écho avec René Lévesque. René Lévesque, à ses débuts, dans sa carrière médiatique, avant d'aller en politique, c'était un homme d'abord de radio. Mais quand est arrivée la télévision, il y a beaucoup de gens qui ont hésité à le mettre à l'écran parce qu'ils disaient, ouais, c'est un jeune, puis il perd autant ses cheveux. C'est pas exactement un exemple de beauté. Mais par la suite, avec l'âge, on dirait que la sagesse a rattrapé ça. Puis on a deux exemples avec à la fois René Lévesque et Pierre-Éliott Trudeau. Deux exemples d'hommes qui ont perdu leurs cheveux.
0: Mais qui pognaient en
1: Ben oui, exactement. Puis qui ont connu un certain
0: succès politique également.
1: Tout à fait. Donc, cette idée-là, là, qu'à une autre époque, c'était assez commun, mais que maintenant, il y a comme un jugement qui revient peut-être avec la popularisation, comme je le disais, des greffes de cheveux, des interventions capillaires. Il faut le dire, ces interventions-là sont seulement accessibles aux gens qui ont l'argent pour se payer ça, même si certains vont en Turquie. Là, on voit plein de blagues à propos de ça, mais est-ce qu'on va voir bientôt deux classes, ceux qui peuvent se payer des interventions et ceux qui doivent justement vivre avec leur absence de cheveux?
0: Tout à l'heure, je parlais de trou de lapin, ouais. André Martineau, puis là, Wikipédia vous a amené dans...
1: Oui, en Russie, il y a une blague, c'est l'alternance chauve-chevelu. C'est-à-dire que les dirigeants du pays alternent en fonction des cheveux qu'ils ont sur leur tête. Et ça on pouvait retourner à l'époque des Romanov, mais si on prend par exemple Lénine, qui était chauve, Staline, qui est arrivé après, qui avait des cheveux, Khrouchtchev était chauve, Brejnev était chevelu, Gorbatchev chauve, Yeltsin chevelu. Donc, il y a cette alternance-là qui dit que pour avoir une harmonie au pouvoir, il faut qu'un dirigeant chauve succède à un dirigeant chevelu. Et ça va même jusqu'à Vladimir Poutine. Poutine, presque chauve. Medvedev, qui lui a succédé à la présidence 2008-2012, chevelu. Et c'est Poutine qui est revenu et qui est là depuis
0: chauve. Chauve jusqu'à la fin des temps, parce que ça pourrait être Poutine jusqu'à la fin des temps.
1: Exactement, si c'est ça, tout à fait.
0: OK, Reddit.
1: Oui, il y a un forum sur la plateforme de discussion en ligne Reddit, qui est, ce forum s'appelle Bald, donc chauve. Et ça, selon un commentateur du site américain New Statesman, c'est ce forum-là est une antidote à la toxicité d'Internet. Donc, qu'est-ce qu'on a sur le forum? On a des hommes qui se présentent, qui montrent comme ça, sans complexe ou avec complexe, leur perte progressive de cheveux et qui disent, est-ce que c'est le moment maintenant de me dégarnir, de me raser complètement la tête. Et là, il y a un encouragement, il y a des centaines de chauves qui arrivent, qui disent « Oui, vas-y, fais-le, c'est le moment. » Et là, dès que la photo de l'homme avec ses cheveux rasés arrive, tout le monde l'applaudit. Il y a des femmes aussi qui participent à ce forum-là, qui vivent ça pour d'autres raisons, de maladies ou de syndromes. Donc, cette bienveillance-là, cette positivité-là, on dit « Ah, voici un exemple de ce que Internet peut amener de beau
0: de
1: et positif, de positif. »
0: Surtout sur Reddit, là.
1: Oui, c'est ça. Et qui va à l'encontre un peu de ce que... Parce que si on pense, par exemple, à Facebook, qui est un site à la base créé pour donner des notes, pour juger les filles, les étudiantes. Donc, c'était l'idée du livre. On prend des photos, puis on donne des notes.
0: Un livre de face.
1: Hein, un livre de face.
0: Facebook.
1: Donc, c'était ça, à la base, le réseau social. Il ne faut pas l'oublier. Et là, le chroniqueur Tom Usher de New Statesman disait, voici, on a trouvé chez les chauves un antidote à la toxicité d'Internet. Hein, on touche enfin, grâce à ces personnes-là qui sont parfois complexées, à un havre de bonheur et de décomplexion autour de la calvitie. Peut-être qu'on arrivera, grâce à eux, à un Internet émotionnellement mature.
0: Ouais. Grâce à la calvitie,
1: oui.
0: J'aime tout de ça. D'ailleurs, André Martineau, peut-être que je devrais dire virgule.
1: Oui,
0: vous avez parlé d'alopécie chez les femmes. On avait fait une table ronde sur le sujet. Ça se trouve sur l'application audio là, avec la petite loupe maintenant. Si vous tapez alopécie, Pénélope, vous allez probablement tomber sur cette table ronde parce que c'est une toute autre histoire chez les femmes que ça l'est chez les hommes. Mm-hmm. OK, il y a José qui nous écrit de Montréal. Et d'ailleurs, Ronald, un de tes dix-mestres aussi, venait tout juste de le mentionner à Caroline. Tête calée, T-E-T-K-A-L-E, accent aigu, donc en deux mots. Tête calée en créole, en Haïti, veut dire tête rasée.
1: Ah, voilà.
0: Donc, calée, calvitie, tout ça. C'était fort intéressant, André Martineau, de vous entendre sur ce mot calvitie aujourd'hui. Merci infiniment.
1: Grand plaisir, merci.
0: Je rappelle, animateur et réalisateur de L'Histoire ne s'arrête pas là, avec deux livres, réalisateur du balado L'Histoire en personne, dont la première saison portait sur Conrad Black et la deuxième sera déposée sur audio le 9 octobre et portera sur Maurice Duplessis. Merci beaucoup, André.
2: Merci.
0: Bonjour, Alec.
2: Bonjour, Pénélope.
0: Alors, une première émission qui sera faite de quoi aujourd'hui?
2: On commence notre série d'entretiens avec les chefs en campagne électorale. Donc, Rouba Gazal est la première à nous rendre visite dans nos studios aujourd'hui. Éric Duhem demain, Charles Milliard mercredi. Et on devrait trouver un peu de temps pour Christine Fréchette et Paul Saint-Pierre Plamondon plus tard dans la campagne électorale. Donc, grande entrevue d'une vingtaine de minutes. On va approfondir plein de sujets avec elle. Puis, on va parler également de voitures électriques. Grosse étude de CA Québec. Est-ce que l'autonomie des voitures électriques que les constructeurs promettent est réelle? C'est-à-dire, si on vous dit c'est 450 km d'autonomie, est-ce que vous allez vous rendre à 450 km d'autonomie avec votre véhicule?
0: Pas s'il fait trop chaud, pas s'il fait trop froid.
2: Ça,
0: si
2: ça peut jouer,
0: pas le vent
2: effectivement. Ça peut jouer comme facteur. Alors, on va parler à quelqu'un de CA qui a réalisé cette étude-là aussi.
0: Intéressant. Bonne émission, Alec.
2: Merci beaucoup.
0: On se retrouve demain pour parler de la prochaine édition de Midi Info. Et pour l'instant, dans une demi-heure, c'est la première de la semaine. Notre émission n'est pas terminée. Si vous choisissez de rester avec nous, ben, ce seront nos sentinelles de l'air du temps, Arnaud Granata et Chris Bergeron qui seront là. Arnaud va notamment nous parler de ces jeunes qui, lorsqu'ils répondent au téléphone, ce qui se fait de moins en moins, ne disent plus ni oui, ni allô, ni salut. Par inquiétude, entre autres, paraîtrait-il, des arnaques, mais pour d'autres raisons aussi, après les infos.
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8: Bonjour. Bonjour, ici Sébastien Saint-Onge à Trois-Rivières. Voici les informations. Tout d'abord, un important incendie mobilise une trentaine de pompiers ce matin à Shawinigan. Le feu s'est déclaré vers 8h45 à l'arrière d'un bâtiment résidentiel vacant de 2 étages sur l'avenue Saint-Marc. L'intervention a rapidement nécessité une alarme générale avec l'entraide du service des incendies de Notre-Dame-du-Mont-Carmel. En raison de la violence des flammes et des risques importants d'effondrement, les pompiers luttent en mode défensif. Une recherche initiale a été tentée, mais certains secteurs n'ont pu être vérifiés. Les secours travaillent en collaboration avec la Sûreté du Québec pour valider si des personnes en situation d'itinérance occupaient les lieux. Une pelle mécanique pourrait être nécessaire.
4: Élections québécoises.
8: Le sondage Segment Radio-Canada, les coops de l'information indiquent que les conservateurs gagnent du terrain en Mauricie. En 2022, la CAQ avait obtenu un peu plus de la moitié des votes dans la région, alors que c'était plutôt le Parti conservateur qui est arrivé deuxième. Cette fois, bien que les candidats d'Éric Duhaime occupent la troisième position avec 23 % des intentions de vote, c'est tout de même 7 % de plus que les résultats de 2022.

0: c'est difficile pour les libéraux, ce score-là. On voit que les libéraux n'ont pas encore réussi à revenir à leurs mesures d'antan.
1: Au total, 503 électeurs de 18 ans et plus inscrits sur la liste électorale et représentatifs de la population régionale ont répondu à sondage mené du 8 au 15 septembre dernier. La marge d'erreur est de plus ou moins 4,4 % calculée avec un intervalle de confiance de 95 % Et en vue des élections du 5 octobre, l'équipe de Toujours le matin recevra une majorité des candidats dans les circonscriptions de la Mauricie et du centre du Québec. Ce matin, trois candidats dans Masquinongé étaient invités. Simon Piotte, qui en est à sa troisième candidature pour Québec solidaire, fait de l'alimentation sa principale priorité.
2: Mais surtout pour la mettre en relation avec les producteurs, qui, eux, ont aussi de la difficulté à pouvoir vendre leurs produits à taux, à un prix qui est raisonnable. Donc, avec nos épiceries communautaires, ben, on va donner aussi la juste valeur aux produits que nos producteurs produisent.
1: Le député sortant Simon Allaire, lui, mise plutôt sur l'économie.
3: Je vais prendre juste l'industrie du meuble, par exemple, à Louisville. C'est le poumon de l'économie de Louisville. Fait qu'on peut pas se permettre de perdre des aussi belles entreprises, des grandes entreprises qui créent de la richesse. Parce qu'il y a beaucoup de sous-traitants qui gravitent alentour de cette entreprise-là. Ça serait catastrophique.
1: La comédienne Isabelle Blais, qui se présente pour le Parti québécois, souhaite améliorer la qualité de vie de la population au quotidien.
4: Ça passe, bon, évidemment, c'est les jeunes, les PME, les agriculteurs, mais je vais choisir la population vieillie. Et nos aînés ont le désir de rester chez eux le plus longtemps possible dans leur milieu. Et pour ça, ben, je pense qu'on entend bien ça au Parti québécois, tu sais, quand on veut augmenter les budgets là, des soins et des maintiens, du maintien à domicile.
1: Demain, les candidats Nancy Mignot du Parti libéral et Marc-André Cloutier des conservateurs dans Masquinongé seront les invités. Les députés fédéraux ont repris le chemin de la colline du Parlement ce matin après la pause estivale. Les travaux reprennent d'ailleurs sur les chapeaux de roue avec le dépôt d'un projet de loi dès cet après-midi visant à garantir un délai d'un an maximum pour l'approbation de projets fédéraux. La session sera à nouveau marquée par la guerre commerciale avec les États-Unis et les efforts du Canada pour diversifier ses marchés. Par ailleurs, des élections partielles, dont trois au Québec, pourraient être déclenchées à tout moment. Aux États-Unis, le pool de presse télévisé de la Maison-Blanche qui couvre les événements du président américain à tour de rôle indique qu'il va cesser de couvrir ces événements. La décision fait suite à l'interdiction d'accès à la Maison-Blanche aux médias CNN, MS Now, anciennement MSNBC, et Politico, annoncé par Donald Trump vendredi. Dans un communiqué conjoint, les trois médias affirment se tourner vers les tribunaux pour invoquer le premier amendement de la Constitution américaine qui garantit la liberté de presse. En plus de CNN, les autres membres du pool télévisuel de la Maison-Blanche sont NBC, ABC, CBS et Fox. Et puis au sport, le Canadien et les Sénateurs vont croiser le fer en match préparatoire au Colisée Vidéotron de Trois-Rivières ce soir pour souligner la victoire de Saint-Boniface au concours Craft Hockeyville. Ce matin, les enfants de la municipalité ont accueilli les joueurs sur le tapis rouge et vont pouvoir assister aux entraînements aujourd'hui. Voici le porte-parole du comité Craft Hockeyville de Saint-Boniface, Jean-Sébastien Descoteaux.
5: Par la suite, ben là, ça va être les deux pratiques. Il va y avoir la pratique des Sénateurs suivie de la pratique des Canadiens. Il y a des enfants qui ont été qui ont participé à un concours, qui ont été pigés pour être journalistes d'un jour. Donc, ils vont pouvoir aller sur le banc des joueurs, poser des questions à leurs idoles. Donc, ça va être des beaux moments à vivre ce matin. Ensuite, petite pause cet après-midi. Il n'y a pas d'activité de prévue entre les entraînements et le match. Puis, par la suite, ben là, c'est notre Grand Prix, le match des Canadiens ce soir, qui sont venus à nous à Trois-Rivières aujourd'hui.
1: Hier, la Coupe Stanley et l'ancien gardien de but, Marc-André Fleury, étaient à Saint-Boniface. Le Canadien s'amène à Trois-Rivières, fort de deux victoires samedi contre les Maple Leafs de Toronto. Et puis à la météo aujourd'hui, alternance de soleil et de nuages, un maximum de 15 degrés. Pour ce soir et cette nuit, quelques nuages uniquement, mais ce sera froid, minimum de plus 4 avec un risque de gel. Alors voilà, c'était les informations. De retour à Pénélope.

0: Nous terminons cette émission comme tous les lundis avec deux de nos trois sentinelles de l'air du temps. Arnaud Granata, bonjour.
1: Allô, Pénélope. Pour une fois que je dis ça, wow.
0: Allô?
1: Vous allez comprendre pourquoi.
0: Oui, c'est ça, exact. Retenez le mot allô. Arnaud est président d'Index Design, une communauté pour les architectes et les designers et producteurs associés et collaborateurs à Dans les médias à Télé-Québec. Chris Bergeron, bonjour, Chris.
2: Allô.
0: Vice-présidente culture et tendance.

0: chez Cossette et Autrice. Il va être question de quoi tout à l'heure? Oh, les petites étoiles dans les cahiers.
1: Les petites étoiles dans les cahiers virtuels des influenceurs, ces grands cerveaux.
0: Ils s'autodonnent des...
1: Ils s'autodonnent des petites étoiles pour se dire que la vie est belle quand on fait une ou deux tâches ménagères.
0: OK, d'accord.
1: Et autres petites tâches du quotidien. Oui.
0: OK, on commence avec le sujet d'Arnaud.

0: Hey, c'est Clara?
1: C'est Clara Luciani, ouais. Allô, allô, allô, allô, Pénélope?
0: Non, moi, je...
1: C'est bon.
0: Oui, c'est excellent.
1: C'est très bon, mais en fait, j'ai choisi cette chanson-là parce qu'on parle effectivement du halo, du fameux halo. Pas le halo qu'on se dit là comme ça pour rire au micro, mais le mot qu'on prononce presque automatiquement quand on décroche son téléphone, qui est, je dois le dire, de plus en plus en voie de disparition parce que les études démontrent que les jeunes, de plus en plus, répondent plutôt « oui, salut » ou « what's up, qu'est-ce qui se passe ?»
2: Moi, je dis « Chris Bergeron, j'écoute ».
1: Oui, mais Chris, vous êtes un peu de la vieille école.
0: Ah, j'essayais de vous appeler, de t'appeler Chris, mais j'ai pas ton numéro de téléphone dans mes contacts.
1: C'est le 514. Donc, bref, les jeunes, donc la génération Z particulièrement, donc qui ont entre 14 et 29 ans, on va dire, donc ça, c'est les un peu plus jeunes que nous. Et le New York Times s'est intéressé à ce phénomène, cette nouvelle façon de répondre au téléphone. Et il y a même un sondage YouGov en Angleterre qui révélait que 40% des personnes âgées entre 18 et 24 ans se trouvent acceptables de décrocher le téléphone sans ne faire aucune salutation.
0: Donc c'est le silence.
1: Exactement. On répond et on attend que l'autre parle.
0: André Martineau fait ça, qui était ici juste avant vous. Il nous a dit pendant la musique que lui, il attend le 3 secondes pour voir si c'est pas un humain. Il sait que c'est un dispatch qui va y envoyer un message de marketing ou quelque chose.
1: Exactement. Bon, en cause, il y a effectivement tous ces trucs de télémarketing, d'intelligence artificielle, d'arnaque, etc. Mais il y a autre chose parce que, bon, nous, on a grandi, je dis nous, parce que moi, je fais partie de la génération des millénarios, mais qui ont grandi avec un téléphone fixe à la maison. Alors, quand le téléphone sonnait, on ne savait pas qui appelait, ni à qui cet appel-là était destiné. Donc, il fallait forcément ouvrir la conversation avec un « Allô, résidence Granata, j'écoute ». Aujourd'hui, le téléphone, il est personnel. Donc, le nom de la personne qui vous appelle, c'est banal, mais il apparaît à l'écran. Donc, vous le savez qui vous appelle. Et souvent aussi, c'est qu'un appel, il va arriver au milieu d'une conversation qui a déjà commencé par messagerie texte, par exemple, par Messenger ou même par Instagram. Donc, pour les jeunes, décrocher un téléphone, c'est poursuivre une conversation qui a commencé ailleurs. Donc, recommencer avec des formules de politesse, de « allô, bonjour », etc.
0: Non, mais attends, mais sur toute une vie?
1: Oui.
0: C'est une conversation qu'on a commencé il y a plusieurs années. Sur toute une vie, on se dit jamais bonjour. Non, mais la question se pose.
1: Oui, effectivement, la question se pose. Mais en 2024, il y a une enquête du comparateur britannique Youth Switch qui est menée auprès de jeunes âgés de 18 à 34 ans. Donc, la tranche d'âge est un peu plus large que la génération Z, mais qui est intéressante parce qu'elle révélait qu'une personne sur quatre ne répond jamais au téléphone. Et 60% des personnes interrogées, donc de ces jeunes-là, préfèrent recevoir un message plutôt qu'un appel. Et ce qui est encore plus révélateur, c'est qu'il y a 56% des gens qui s'attendent, quand le téléphone sonne, à avoir une mauvaise nouvelle lorsqu'ils reçoivent un appel. Et c'est vrai qu'on en reçoit tellement peu des appels aujourd'hui que moi, à part des messages de télémarketing, des personnes où clairement c'est des scams ou c'est des intelligences artificielles à l'autre bout du fil, on se dit « Oh mon Dieu !» Qu'est-ce qu'on va m'annoncer de grave, en fait? Et au Canada, on observe la même anxiété. Il y a un sondage Research & Co. qui démontre que 53% des Canadiens se sentent anxieux lorsqu'ils doivent téléphoner à une personne qu'ils ne connaissent pas.
0: Ah,
1: et ça aussi, c'est intéressant parce que dans le cadre du travail, souvent, les plus jeunes vont converser par courriel ou par message. Et quand on leur dit « décroche ton téléphone pour appeler la personne, ça va être plus efficace », on sent qu'il y a de l'anxiété parce que c'est un moyen de communication qui est moins utilisé. Alors, ça ne veut pas dire que les plus jeunes refusent la voix, bien au contraire, parce que dans cette même enquête, 37% des 18-34 ans disent préférer les fameuses notes vocales. Vous savez, c'est vous leur envoyez des notes vocales et puis vous envoyez
0: combien
1: ça par message texte. 37% des 18-34 ans. Donc, et puis d'ailleurs, il y a toute une autre... Il y a un débat aussi sur les fameuses notes vocales.
0: Oui.
1: Moi, j'en ai... Beaucoup, j'en envoie beaucoup avec certaines personnes, mais je sais que ça agace aussi énormément de certains de mes contacts.
0: Tu veux pas me parler, t'as pas ce temps-là pour me parler, mais tu penses que moi j'ai ce temps-là pour t'écouter. Mais c'est un peu ça. Vu,
1: oui, mais moi, par exemple, avec mon petit frère, on s'envoie des notes vocales et on les écoute quand on a un moment parce qu'on sait que chacun a des vies occupées, etc. Et moi, j'aime des fois me réveiller le matin et avoir des 4 minutes de notes vocales.
2: Comme un podcast hyper personnalisé.
1: Oui, exactement. Bon, des fois pour dire beaucoup de niaiseries. Mais bon, et puis, vous le disiez tout à l'heure aussi, Pénélope, pourquoi la fin du halo? Il y a beaucoup de fraudeurs aussi. En 2025, le Centre antifraude du Canada a reçu plus de 112 000 signalements qui sont associés à plus de 704 millions de dollars de pertes déclarées. Donc c'est énorme. Et en plus, on sait qu'il y a seulement 5 à 10% de fraudes qui sont déclarées, qui sont signalées. Donc évidemment, quand on décroche son téléphone, on est aussi stressé parce qu'on a peur que ce soit récupéré et que notre voix, même, on entend beaucoup ça.
0: Hein, moi, je dis plus oui. Allô. Ouais. Ouais. Je vais te dire encore allô, mais je dis plus oui. Allô, parce que j'ai peur que mon oui soit isolé et que quand, je sais pas moi, acceptez-vous qu'on transfère 1 000 $ de votre compte à... Oui. Non. Fait que moi, je dis plus oui. Ouais, là, je vais le dire à la radio, donc libre à vous de le cloner puis de l'utiliser.
1: Cela dit, nos voix peuvent être clonées facilement parce que, bon, on est quand même en onde souvent. Mais ce qui est fascinant, c'est que le téléphone avait popularisé le mot allô au 19e siècle et que 2 siècles plus tard, les téléphones intelligents, l'intelligence artificielle, les nouvelles habitudes aussi sociales des nouvelles générations vont peut-être faire disparaître ce mot-là de notre vocabulaire, mais il sera toujours temps de se dire coucou en onde. Allô. Là, je sais que vous êtes en train d'essayer de m'appeler, Pénélope, mais moi, je mets mon téléphone sur mode avion.
0: J'essaie d'appeler Chris en ce moment.
2: Mais j'allume pas mon téléphone quand je suis à la radio, parce que c'est la politesse.
1: On est tellement des bons élèves, fait tout ce qu'il faut.
0: Regardez la maîtresse d'école qui va l'enlever, c'est qui montre à ses élèves quoi faire de pas correct. Merci infiniment pour ça.
1: Allô, ça me fait plaisir.
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0: Alors Chris, allons-y avec les filles et leurs cyberdecks.
2: Ça c'est très très mignon. Pour une fois, une tendance technologique qui est rigolote, qui fait du bien. Parce qu'en ce moment, à chaque fois que je vous parle de technologie, c'est souvent pour vous dire que les robots vont prendre le contrôle de nos vies, etc.
0: Mais vous êtes quand même plus, comment je pourrais dire, plus souple avec l'intelligence artificielle et la création que bien d'autres. On a déjà eu cette discussion-là.
2: On a déjà eu cette conversation-là.
0: C'est pas que le démon pour vous, l'intelligence artificielle.
2: C'est un autre débat. Je suis en train de changer d'idée.
0: Mais... D'accord, on en reparlera.
2: Ceci dit, on en reparlera au prochain bouquin. Ceci dit, là, en fait, justement, face à l'intelligence artificielle, il y a beaucoup de jeunes femmes qui ont un intérêt pour la technologie, mais pas nécessairement pour ces grandes corporations qui, à travers ces nouveaux algorithmes, dominent entièrement le domaine de l'informatique. Et donc, dans leur hobby, c'est pas leur métier, mais dans leur hobby, ces jeunes filles-là, qui sont vraiment des milliers et des milliers, c'est un gros mouvement aussi sur les réseaux sociaux, se fabriquent leurs propres petits ordinateurs avec les moyens du bord. Et ça, c'est quelque chose de très chouette parce que c'était un petit peu la promesse à une certaine époque de l'informatique. À une époque, les gens qui étaient fans d'informatique, ils se construisaient leurs propres ordinateurs il y a pas si longtemps. Et les gens qui jouent aux jeux vidéo le font encore. Ils montent leur propre ordinateur pour avoir la performance, pour que ça soit exactement. Et donc, quand on aimait l'informatique, on aimait d'un côté la machine et de l'autre côté la programmation. Et aujourd'hui, l'IA est venue finalement remplacer tout ça parce que les ordinateurs ne servent qu'à venir se connecter à des serveurs externes et où tout ce qui est code, tout ce qui est programmation de l'ordinateur maintenant se fait quasi automatiquement avec l'IA aussi. Et donc elles disent non. Et elles le disent de manière très rigolote, en fabriquant des ordinateurs qui ont des formes vraiment variées. Elles appellent ça des cyberdecks. Les cyberdecks, en fait, c'est un terme qui a été emprunté à un de mes romans préférés, Neuromancien, qui va être une série télé, d'ailleurs, très très bientôt, de William Gibson. C'est le livre dans lequel on a lu la première fois le terme cyberespace. Et le cyberdeck était des ordinateurs qui permettaient d'accéder au fameux cyberespace. Et donc, elles se construisent ces cyberdecks-là, qui sont donc des consoles portatives, des petits laptops à partir de cartes Raspberry, qui sont des cartes d'ordinateur qui permettent à des gens de les autoprogrammer à travers Linux ou ce genre de système d'exploitation vraiment très, à la limite de l'analogue. Ils mettent des écrans rétro là-dedans et elles impriment aussi le boîtier en 3D et puis elles font ça, ça prend la forme par exemple d'un écrin de Polly Pocket.
1: Vous souvenez les petits écrans de Polly Pocket qui s'ouvrent avec un ordi dedans.
2: Vous souvenez les jouets Polly Pocket, c'était comme des espèces une sorte de coquille Saint-Jacques, ouais, de coquillage qui s'ouvrait, puis il y avait des petites poupées dedans. C'était très très populaire dans les années 90-2000.
1: Ouais. Ah, j'ai toujours voulu en avoir un, mais bon, j'étais un garçon, c'était pas.
2: Oui, mais maintenant.
0: Oh, mais maintenant, il n'y a pas de limite.
1: Il n'y a plus de limite. Maintenant, je pourrais avoir mon Polly Pocket.
2: Ben voilà, et mets un ordinateur dedans, et alors là tu seras une Cyberdeck Girl.
1: Ah, j'adore.
2: Et donc, et elles mettent plein de petits autocollants, et puis des brillants dessus. C'est très très mignon. Et ça fait.
0: Oui, excusez, vas-y.
2: Ce qui est très marrant, c'est la réaction des garçons, en fait. Des fans de technologie qui disent que c'est performatif, qui disent que c'est pas des vraies programmeuses, qu'elles sont pas vraiment fans d'informatique, que c'est qu'elles font ça juste pour frimer.
1: Ça peut être un peu performatif, parce que quand même, moi, je les ai vus beaucoup circuler sur les médias sociaux, ces ordis-là.
0: Mais attends, elles ont des petits processeurs. T'es-tu plus performatif d'avoir un gros processeur?
1: Oui, effectivement.
0: Oui, un ordinateur qui a pas l'air performatif ou un... Parce que l'idée, c'est un peu ça. L'idée, c'est pas de l'intelligence artificielle.
2: Non,
0: qui peut
2: exactement.
0: Aller dans ces ordis-là.
2: C'est quelque chose qui est utilisé ou pour coder, carrément créer du code et puis après ça le stocker ailleurs, ou pour prendre des notes. Donc c'est vraiment, ce ne sont pas des ordinateurs hyper puissants, ça ne va pas remplacer un MacBook, mais finalement il y a énormément de tâches qu'on fait au quotidien qui n'ont pas besoin d'un MacBook. Et donc elles se construisent ça de A à Z. Elles en profitent d'ailleurs pour apprendre des choses qu'on ne leur a pas enseignées à l'école, comme par exemple souder, parce qu'il faut savoir souder pour mettre les puces ensemble,
0: etc. Donc
2: elles font tout à la main, du côté technique, physique, et aussi après ça le tout ce qui est programmation. C'est génial. C'est je sais pas, moi je trouve que ça me remplit de bonheur.
1: Mais vous en avez un?
2: Non, mais j'ai envie. Mais par contre, moi, je suis pas très bonne avec
0: Manuel.
2: Ouais, exactement. Mm. Quoique, je joue au Lego, donc peut-être. Vous savez quoi? Défi pour 2027.
1: Je vais devenir
2: une Cyberdeck Girl.
1: Ouais, je pense qu'il va être un peu baroque, non?
2: Il va être hyper baroque. Ouais. Il va y avoir des néons dessus.
0: Cyberpunk.
2: Il va être cyberpunk.
0: Ouais, ça va être full superpunk.
2: Voilà. On s'en reparle.
0: Hey, on suit ça. On va suivre ça sur les communautés parce que sur Discord, là, on peut aller voir, il y a de l'entraide.
2: Sur Discord, il y a sur Reddit, il y a des communautés entières / Cyberdeck Girls.
0: Je voulais juste dire Discord. OK, alors Arnaud, allons sur la revanche des hommes petits.
1: Oui, ben, bonne nouvelle hein, pour les hommes qui ne réussissent pas à atteindre la tablette en haut de l'épicerie. Pénélope, oui, les petits sont officiellement devenus sexy. En tout cas, c'est ce que nous disent les derniers mois, tellement même qu'on les appelle donc les short kings, les rois de petite taille. Sur les médias sociaux, c'est une expression qui désigne habituellement un homme qui mesure moins de 5 pieds 8. Donc ça, c'est environ 1m73.
0: Okay, c'est quand même pas petit, 5 pieds 8 là.
1: Non, mais c'est pas non plus grand comparativement à la moyenne canadienne, on va dire. Et donc, ce sont des gars qui assument pleinement leur taille. Hein, des gars, certes, pas très grands, mais confiants, séduisants.
2: Nicolas Sarkozy.
1: Ouais, je sais pas. C'est pas l'exemple que j'aurais pris en ce moment.
0: Mais il pogne, là. Je veux dire, force est de constater que ça lui a servi, là.
1: Je sais pas si c'est sa petite taille qui lui a permis de pogner. Mais en tout cas, bon.
0: En tout cas, ça l'a pas empêché.
1: Que son statut, oui. Mais très, absolument.
2: Bon, changeons de sujet.
1: D'accord. Mais l'expression.
0: Merci, Chris.
1: L'expression existe depuis plusieurs années, mais elle connaît donc un moment de gloire parce que tout cet été, on a entendu parler du Short King Summer, là, le roi du petite taille de l'été, un peu comme on entendait parler du Hot Girl Summer.
2: Ah oui.
1: Et le couple emblématique du phénomène, évidemment c'est Tom Holland et Zendaya. Donc, ces deux comédiens et Zendaya aussi, qui les deux sont partout.
0: Ils ont fait 6 films ensemble.
1: Ouais.
2: C'était mignon. Quand Tom Holland, dans son rôle de Spider-Man, essaye de porter Zendaya, normalement, Tom Holland, quand Spider-Man atterrit, ça devrait être lui qui atterrit. Mais comme ses jambes sont tout petites, c'est Zendaya qui atterrit.
0: Ah,
2: et donc donc c'est toujours coupé, on voit jamais ses pattes quand elles sont
0: dans... OK, c'est pas montré, c'est pas comme montré. Assumé. Ah, c'est pas montré.
4: Il mesure effectivement, Tom Holland, 1m73, elle, Zendaya, mesure 1m78. Et ce qui est intéressant, c'est que c'est vrai, dans les films, mais aussi sur les tapis rouges, Zendaya porte toujours des talons.
0: Ah, c'est ça, parce qu'elle dépasse... a l'air plus que 5 cm.
4: Exact, et dépasse fièrement son amoureux. Il n'y a personne qui tente de camoufler la différence. Et on peut aussi penser à Lionel Messi, qui mesure 1m70, Daniel Radcliffe, Harry Potter, Kendrick Lamar, bref, qui sont tous des hommes qui ne correspondent pas à l'image traditionnelle de ce grand mâle imposant, mais qui ont tout de même beaucoup de charisme. Et il y a tout un renversement aussi dans le vocabulaire. Pendant longtemps, on disait un petit homme avec une connotation quasi négative. Aujourd'hui, ce mot-là qu'on voit sur les médias sociaux, short king, au contraire, transforme une supposée faiblesse en titre presque de noblesse. Le mot king, le mot roi, en témoigne. Alors, c'est plus un défaut qu'on veut cacher, c'est toute une identité aussi aujourd'hui qu'on essaye de revendiquer comme ça sur les médias sociaux. Et je vous disais que 1m73, c'est ça, c'est en dessous de la moyenne canadienne. Les statistiques les données de Statistique Canada disent ceci. Les hommes entre 20 et 39 ans mesuraient en moyenne 1m78 contre 1m63 pour les femmes. Donc Tom Holland se situe environ 5 cm sous la moyenne masculine canadienne. Donc on peut considérer effectivement qu'1m73 pour un homme, c'est plus petit que la moyenne. Alors après, est-ce que il y a vraiment une revanche des hommes petits sur les médias sociaux? Oui. Cela dit, je pense que on est encore dans des choses très traditionnelles sur la vision d'un couple et de l'homme, notamment sur les sites de rencontres où on filtre beaucoup par la taille. Et oui, les hommes grands sont encore synonymes de grandeur d'esprit, de puissance, de force, etc. Donc ça change pour Tom Holland et Zendaya, mais faut rappeler que c'est peut-être pas le cas pour tout le monde.
0: Oh les amis, sur les sites de rencontres, on arrête de mentir sur notre âge. On arrête de mentir sur notre grandeur. Parce que les femmes mentent sur leur âge et les hommes mentent sur leur grandeur.
4: 88% des hommes se rajoutent des pouces sur les applications de rencontre.
0: Exact.
2: Ben oui, moi j'en retire.
4: Ah ouais?
2: Ben ouais.
4: Moi j'en rajoute.
0: Mais vous êtes très grande.
4: Enfin,
0: ah oui?
4: À l'époque où
0: vous sont pas la moyenne. Prenez la moyenne de vous deux, puis mettez ça chacun ça dans vos profils.
4: Non, on va plus là-dessus.
2: Non, on va plus besoin, c'est fini.
0: Ah, ok, ouais. D'accord. Bon. Juste un message, les courriels qu'on a reçus pour les allos.
4: Oui.
0: Les jeunes qui ne répondent plus allô ou oui allô ou salut même. Pour ma part, la problématique est plus à la fin de la conversation avec ma fille de 13 ans qui raccroche dès qu'elle a terminé ce qu'elle a à dire sans attendre de voir si moi j'ai quelque chose.
4: Ah oui,
0: chose.
4: Ah oui. Si, j'ai vu ça beaucoup.
2: Il faut trouver
0: oh
2: un mot.
0: Ouais. Là là.
2: Moi, je dirais fin de transmission.
0: fin de transmission. Clac. Ouais. Chris, terminons donc cette transmission radiophonique d'aujourd'hui avec cette tendance de s'accorder des étoiles.
2: Ben oui, il y a plein d'influenceurs en ce moment qui se donnent des petites étoiles, des petits coups de pouce comme ça, pour se dire que finalement, ça serait une forme de remède au surmenage. On a tellement de tâches au quotidien, tellement de choses à faire, et puis peut-être que nos niveaux de concentration ne sont plus ce qu'ils étaient, et donc on a besoin d'un encouragement. Alors énormément d'influenceurs se donnent des bons points sous forme de petites étoiles dorées. Vous avez peut-être vu ça passer sur Instagram ou sur TikTok. C'est toujours la même image. On voit la personne et par-dessus, on voit à peu près 6 ou 9 étoiles plaquées. Et en dessous de chaque étoile, eh ben, il y a une tâche. J'ai fait la vaisselle, j'ai fait mes impôts, j'ai répondu à l'eau au téléphone. Enfin, des choses qui
4: sont... Un peu comme notre liste de tâches qu'on coche. Un peu la même chose.
2: Et exactement. Donc, ce qui mérite une étoile, c'est ça peut être des choses comme admettre qu'on a tort. Ça peut être passer son fil dentaire. En fait, toujours des trucs qui sont généralement un petit peu déplaisants. Répondre à un courriel lors des heures de bureau, par exemple, si c'est ça que vous valorisez. Et derrière ça, ben une sorte d'esthétique de la douceur, avec toujours une espèce de légende. Les gens se disent ben. Si je peux me permettre, voici, regardez ce que j'ai fait de bien cette semaine.
0: Mais quel genre d'influenceurs et d'influenceuses font ça?
2: Oh ben des gens, des influenceuses mode de vie et des influenceurs mode de vie. Et puis pas que, en fait, parce que maintenant c'est devenu un filtre. Donc des gens comme vous et moi, non pas comme vous et moi, des gens qui, des usagers standards, voilà, exactement. Et donc parce qu'il y a quelque chose quand même un petit peu thérapeutique là-dedans. C'est justement ne pas attendre l'approbation d'un patron ou d'un algorithme ou quoi que ce soit. C'est nous, on décide, on se donne nos propres likes en quelque sorte. Et c'est peut-être une forme d'antidote au burn-out, une réponse directe aux espèces d'injonctions d'optimisation aussi permanente, à l'anxiété des listes de tâches qu'on a en ce moment, qui sont infinies, parce que c'est toujours des petites tâches que les gens célèbrent à travers cette tendance-là, des trucs vraiment du tout bête. Et c'est vrai parce que généralement, on les fait pas ces tâches-là. En tout cas, moi, je les fais pas.
4: Mais en même temps. Se passer de la soie dentaire, est-ce que ça mérite vraiment de faire un post sur Instagram avec des petites étoiles ou des petits cœurs? Je sais pas.
0: Non. Mais ça doit servir à quelque chose, forcément.
4: Oui.
0: Ça doit
4: à ça montrer. Il y a quelque chose de performatif aussi dedans.
2: Ouais, c'est aussi une façon.
0: Mais
2: de...
0: là, on a la performance petite là.
2: Et oui. Exactement. Et puis c'est aussi une façon d'envoyer le message que c'est important de prendre soin de soi. Et pas en termes de performance, c'est-à-dire faire du sport, se muscler, avoir le bon maquillage, le bon ci, le bon ça. Non, c'est juste faire la base pour soi-même. C'est quelque chose en ce moment qui n'est pas très valorisé. On se dit souvent, et si je pouvais en faire plus, si j'étais mieux, si j'étais voilà. Et donc ça, c'est une façon de se le rappeler. Vous êtes dubitative.
0: Je suis tellement dubitative.
2: Oui.
0: Mais je ne sais pas pourquoi je suis dubitative.
2: Mais parce que c'est de le faire en public, en fait. C'est pas très profond.
0: Mais en même temps, je suis en train de m'habituer à toutes ces affaires qui pour moi, ont peu de sens, mais pour d'autres, beaucoup de sens. C'est beaucoup, on est vraiment face à beaucoup de phénomènes.
2: Ouais, non, mais nous, on fait juste parler de l'air du temps, on ne valide pas.
0: Ah non, mais c'est fascinant.
4: Mais des jeunes de 20 ans qui ont grandi dans les médias sociaux, on comprend que c'est leur façon aussi de s'exprimer aujourd'hui, on ne peut pas leur reprocher ça.
0: Mais ça parle tellement de notre société, puis moi j'écoute quand on parle.
4: Ouais.
0: Sur les infos, on nous dit genre qu'il y a une fonction qui permet de demander aux personnes qui ne sont pas dans mes contacts leur nom et la raison de leur appel.
4: Ah.
0: Ça a changé ma vie. On trouve ça dans réglages téléphone, demander le motif de l'appel. Comme ça, les appels inconnus et tout
4: On va y aller tout de suite.
0: Arnaud Granata, Chris Bergeron, merci infiniment.
4: Fin de transmission. Pénélope.
0: Fin de transmission. À demain, tout le monde.
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Bonjour, bon lundi. J'espère que votre début de semaine se passe bien. Pour ma part, j'avoue être encore porté par l'énergie de notre émission spéciale devant public à Saint-Georges-de-Beauce vendredi. Quel plaisir d'avoir pu vous dire bonjour, vous serrer la main. Je repense à ce père et sa fille qui se sont déplacés depuis Bonaventure en Gaspésie pour venir nous voir. Ils se rendaient voir de la famille dans la région de Montréal et ont confectionné leur itinéraire pour pouvoir s'arrêter à notre émission en Beauce. Je pense à ce trentenaire qui a fait 3h30 de route depuis le Saguenay. Hein? Bonjour, je le salue. Il nous écoute probablement. Il avait envie de venir voir comment se faisait l'émission de Midi Info. Alors, il a fait la route. Il y a plein de résidents de Québec, de la Beauce, bien sûr, qui étaient là. Bref, merci à tous. Et je vais vous confier un petit secret. Les patronnes, parce que ce sont tous des femmes qui sont mes boss ici à Radio-Canada, donc les patronnes ont adoré l'émission. Alors, je pense qu'on va refaire des sorties devant public un peu plus tard cette année. Vous avez été nombreux à nous solliciter depuis vendredi en Outaouais, en Abitibi, au Saguenay, aux Îles de la Madeleine, au Nouveau

0: Brunswick, Moncton, entre autres. Alors, on va tenter de faire quelques déplacements d'ici la fin de la saison en juin. Probablement pas cet automne parce que notre prochaine émission est déjà prévue devant public le 15 octobre prochain à Edmonton en Alberta. Donc, ça va être quelques jours avant le référendum là-bas. Donc, on a déjà une visite en Alberta de prévue, mais après ça, je pense qu'on va commencer à travailler là-dessus pour être capable de venir vous voir dans certaines régions du Québec. Sinon, pour aujourd'hui, on commence notre série de grandes entrevues avec les chefs en campagne. On a dépassé la moitié de la campagne électorale déjà. Et aujourd'hui, la coporte-parole de Québec solidaire, Rouba Gazal, va être avec nous vers 12:30. Demain, Éric Duhem sera avec nous. Mercredi, juste avant le débat des chefs à Radio-Canada, ce sera Charles Milliard, le chef libéral, qui va être à Midi Info. On n'a pas encore de confirmation pour Christine Fréchette et Paul Saint-Pierre Plamondon, mais la volonté est là. Alors, on devrait trouver un moment d'ici la fin de la campagne pour s'entretenir avec eux. Sinon, rapidement, nous allons aussi discuter plus tard à l'émission de la montée de l'extrême droite en Allemagne et de l'autonomie des voitures électriques. Si vous réfléchissez à l'achat d'une voiture électrique, hein, on le sait, avec le prix de l'essence, certains y pensent, ben, écoutez ce segment vers 12:50, ça devrait vous intéresser. Mais pour tout de suite, on commence avec ce nouveau sondage Radio-Canada Coop de l'Info mené par la maison Segma. Donc, qui a été rendu public ce matin. On voit que le Parti québécois est toujours en tête dans les intentions de vote, mais il est toujours en terrain minoritaire. Gros sondage, 5572 répondants du 8 au 17 septembre dernier. Donc, ça nous permet d'aller peut-être creuser dans chacune des régions du Québec, voir un peu à quoi ressemblent les intentions de vote. J'en discute avec Jean-François Thériault, mon collègue qui est avec moi en studio. Jean-François, bonjour.
1: Bonjour, Alec.
0: Ah, donc, le PQ demeure en tête, mais la surprise du sondage, c'est davantage du côté des conservateurs.
1: Oui, parce que la première et la deuxième place, ça demeure assez stable là, depuis le début de la campagne. Donc, le sondage réalisé par Segma place le PQ à 29 % la CAQ à 22 %, mais c'est vraiment pour la troisième place que ça chauffe. Officiellement, ce sont les libéraux qui l'occupent avec 19 % des intentions de vote, mais ils ont les conservateurs dans leur rétroviseur à 18 %, un petit point d'écart, Alec, et Québec solidaire finalement ferme la marche avec 12 %. Évidemment, on le dit toujours, un sondage ne fait pas le printemps, mais on parle quand même, vous l'avez dit, de 5572 répondants qui ont été répartis dans la plupart des régions du Québec. Et là, c'est le meilleur score pour les conservateurs dans un sondage national depuis le début de la campagne et le pire pour les libéraux. Évidemment, la question, c'est est-ce que ça, tout ça va se traduire en siège? Mm-hmm. On le sait, hein, le vote libéral est concentré dans certains quartiers de Montréal, plus à l'ouest, en Outaouais aussi. Le vote conservateur, lui, est très fort à Québec, dans Chaudière-Appalaches, où là, il mène haut la main. Et on remarque aussi dans le sondage que le vote conservateur est assez jeune aussi. On constate quand même là, qu'il est troisième chez les 18-34 ans, derrière Québec solidaire et derrière le Parti québécois.
0: En fait, il y a des préférences marquées selon les tranches d'âge. Et ça, c'est quand même intéressant de voir que selon où on se situe dans notre vie, ben, on a des préférences assez marquées.
1: Oui, on le disait, la CAQ est deuxième en tout, mais elle est bonne dernière chez les jeunes avec seulement 9 points de pourcentage. Donc, comment Christine Fréchette arrive là, à maintenir sa deuxième place, ben, c'est vraiment avec le vote des 65 ans et plus. Là, c'est pas mêlant, Alec. Christine Fréchette est à 40 % dans cette tranche de l'électorat-là. Elle est loin devant ses adversaires. Quand on a parlé là, au président de la firme Segma, Rénal Darvé, il nous a parlé d'une fracture générationnelle. C'est vraiment ce qu'on constate tout au long de ce sondage-là. Mais évidemment, attention, rien n'est joué. Il y a quand même 41 % des répondants qui nous ont dit que leur choix pourrait encore changer d'ici le jour du scrutin.
0: Et il y a des courses intéressantes qui se dessinent dans plusieurs régions.
1: Oui, on a vraiment, je vous le disais, sondé aux quatre coins de la province. Donc, le PQ a des avances dans 5 des 10 régions qui ont été sondées. Des avances assez confortables dans le Bas-Saint-Laurent, au Saguenay-Lac-Saint-Jean aussi, même si on voit là, que la CAQ de Christine Fréchette n'est pas si loin là, dans cette région-là. Christine Fréchette, d'ailleurs, est première en Mauricie et elle fait une course assez serrée là, avec le PQ sur la rive sud. La surprise, par contre, Alex, est vraiment en Estrie. Le PQ est premier, la CAQ deuxième et le Parti libéral du Québec quatrième, derrière les conservateurs. C'est une région, là, il y a un certain temps, on considérait ça encore comme un terreau très fertile pour les libéraux. Là, souvenez-vous, Jean Charest régnait sur Sherbrooke pendant plusieurs années.
0: Ben oui.
1: Mais là, Charles Milliard, quatrième, et on sait qu'il a misé très gros sur l'Estrie pour cette campagne-ci. Bon, il se présente lui-même dans Hufford. Il y a certains de ses candidats qui se sont déplacés de Montréal jusqu'en Estrie. Et on a calculé, là, dans le local électoral, sa caravane a visité pas moins de 7 fois cette région-là depuis le déclenchement de la campagne. C'est, le seul qui est allé plus souvent dans une région, c'est Éric Duhem, dans la région de Québec et en Chaudière-Appalaches. Donc, il est souvent en Estrie et ça va pas très bien.
0: J'avais un ami du côté des Cantons de l'Est en fin de semaine qui a dit que le Parti libéral a frappé 3 fois à sa porte en 2 jours. Clairement, on sait qu'en Estrie, ça chauffe pour les libéraux. Donc, voilà. les militants, les bénévoles sont sur le terrain. Radio-Canada a aussi demandé aux électeurs qui ferait le meilleur premier ministre en cette période de guerre tarifaire avec les États-Unis. À quoi ça ressemble?
1: Alors, la première place revient à aucun de ses choix. Donc, il y a plus du quart là, des répondants qui ne font pas confiance à aucun chef en particulier pour diriger la province en ce moment. Mais bon, quand même, Christine Fréchette est la chef qui reçoit le plus d'appui, 23 %. Encore ici, elle est vraiment portée par l'électorat plus âgé, 40 % chez les 65 ans et plus. Ensuite, on trouve Paul Saint-Pierre Plamondon à 19 %, Éric Duhem à 13, Charles Milliard à 12 et Ruba Gazal en queue de peloton avec 5 points de pourcentage.
0: Aussi des questions plus précises dans le sondage sur certains enjeux, notamment le coût de la vie, l'environnement, la souveraineté. Et là aussi, on voit une division dans le vote en fonction de l'âge des répondants.
1: Ouais, quand on vous parlait d'une fracture générationnelle, là, quand on demande aux électeurs donc, c'est quoi leur priorité là, pour un prochain gouvernement? Il y a 48 % des jeunes qui disent que ça doit être le coût de la vie. 37 % des 65 ans et plus qui disent non, ça devrait être l'accès aux soins de santé. Donc, encore une fois, des trajectoires complètement opposées en fonction de l'âge des répondants. En environnement, c'est un peu la même chose. Hein. On a demandé aux gens si le gouvernement devrait assouplir des règles environnementales pour affronter là, les turbulences économiques. Et là, c'est clair, la majorité des jeunes de 18 à 34 ans disent non. Chez les plus vieux, c'est un peu plus nuancé. Là où c'est pas nuancé du tout, Alex, c'est quand on parle de souveraineté. Là, en cas de référendum, 30 % des répondants voteraient oui, 70 % non. Après la répartition des indices, bon, ce sont des chiffres qui surprennent pas vraiment. Ça ressemble à ce que nous disaient les autres coups de sonde. Mais on voit que, encore une fois, c'est les plus âgés qui mènent la charge contre la souveraineté. 66 % des 65 ans et plus sont contre l'idée d'un Québec indépendant. Ce sont quand même des gens qui, on présume, en tout cas, étaient là pour au moins un des deux référendums.
0: Oui, ont déjà eu connaissance du débat, à
1: voilà,
0: tout le
1: moins. Voilà, exactement. Et on présume aussi qu'il y en a qui ont voté oui, nécessairement, dans cette tranche de l'électorat-là. Et, fin intéressant, je termine là-dessus, Alec, il y a à peine la majorité des électeurs du Parti québécois. On parle de 55 % des électeurs du PQ qui voteraient oui à un éventuel référendum pour Québec solidaire, qui est l'autre parti indépendantiste. Ce chiffre-là chute à 29 %. Donc, même chez les partis ouvertement souverainistes, la bataille n'est pas gagnée sur cette question-là.
0: Ça veut dire qu'il y a même pas un électeur sur 3 de Québec solidaire qui voterait oui à un référendum.
1: Pour un parti qui affiche qui s'affiche ouvertement souverainiste.
0: Ouais. Ben oui, on va recevoir Ruba Gazal tout à l'heure. On risque de lui en toucher un mot. Jean-François Thériault, merci beaucoup. Si les gens veulent plus de détails sur ce sondage Radio-Canada, Coop de l'info, évidemment, il y a un long texte sur le site de radiocanada.ca. Merci.
1: Merci à vous.
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0: Marie-Hélène Tremblay, bonjour.
3: Bonjour, Alec.
0: Alors, les chefs des 5 formations politiques ont réagi ce matin à ces résultats du sondage Segma Radio-Canada, Coop de l'information.
3: On le disait, hein, le PQ toujours en tête, mais en zone minoritaire, comme coincé à 29 % là, depuis déjà quelques mois. Pourtant, le PQ n'a pas eu de mauvaise semaine. Paul Saint-Pierre Plamondon n'a pas eu de mauvais débat non plus, parce que c'est quand même le sondage tient compte des débats à la toute fin. Mais le parti stagne. Il n'arrive pas à monter dans les intentions de vote. Et ce matin, le chef péquiste mentionnait qu'il est beaucoup trop tôt pour dire que le prochain gouvernement sera minoritaire parce qu'il reste encore 2 semaines à la campagne électorale. Bref, lui pense qu'il est toujours en très bonne position pour rallier une majorité de Québécois. Par curiosité, je suis allée revoir les résultats des dernières élections où le Québec a élu un gouvernement minoritaire. Rappelons-nous, 2007, Jean Charest avait gagné avec 33 % des voix. Et en 2012, Pauline Marois avait gagné avec 32 % contre 31 % pour les libéraux. Bien sûr, la réalité était différente, c'est-à-dire qu'il y avait 3 partis qui étaient compétitifs. Cette fois-ci, il y en a 5. Alors évidemment, ça entre en ligne de compte, mais tout de même, les partis qui avaient gagné l'avaient fait avec plus de 30 % des voix, alors que là, on est coincé du côté du Parti québécois à 29 %. Surprise, on le disait, c'est le Parti conservateur qui talonne le Parti libéral pour la troisième position. Je vous dirais que Éric Duhaime, ce matin, qui était le premier à commenter, était particulièrement volubile, visiblement très, très heureux de ses résultats,
0: j'imagine.
3: Évidemment, ouais. Parce que selon lui, il dit que son parti incarne véritablement le changement et que si les Québécois veulent un gouvernement minoritaire et qu'ils choisissent de le faire le 5 octobre prochain, ben les partis n'auront pas d'autre choix que de collaborer entre eux. C'est pourquoi il veut se rapprocher des partis, mais en créant, dit-il, des alliances stratégiques. Il donnait quelques exemples. Le privé en santé, il est sur la même longueur d'onde que la CAQ. Le TGV, le rejet du projet, le Parti québécois n'en veut pas non plus. Ruba Gazal aussi veut retirer la TVQ sur les biens usagés. Le Parti libéral parle, lui, d'allègement réglementaire, ce à quoi aussi les conservateurs veulent s'attaquer. Il y a un seul enjeu, en fait, sur lequel il n'est pas négociable, je vous le donne en mille, évidemment, c'est le référendum du Parti québécois. Évidemment, les partis, durant la campagne, Alec, mènent, on le sait très bien, des sondages internes pour voir un peu où on se situe. On est tenté de dire, en fait, que la CAQ et le Québec solidaire font visiblement le même constat que le sondage Segma, en constatant cette hausse des conservateurs, ce qui nous aide peut-être à comprendre pourquoi, hier, on a eu droit à cette sortie de Christine Fréchette, qui a tapé sur un clou, celui des alliances entre le Parti québécois et le Parti conservateur.
0: Ben, je vais juste rappeler d'où ça part, ça. C'est que vous parlez du TGV. Il y avait une manifestation des agriculteurs contre le projet de train à grande vitesse à Rigaud. Et là, Éric Duhaime est allé dire, lorsque le Parti québécois sera au gouvernement minoritaire, mm-hmm. que j'aurai la balance du pouvoir, je vais le stopper, ce projet-là. Et là, je pense que dans les caravanes, on s'est dit, combien d'idées a comme ça Éric Duhaime pour appuyer un Parti québécois qui serait aux commandes de l'État? Parce que dans le fond, ils vont former un tandem ou une alliance. Et donc,
3: exact.
0: Christine Fréchette a attaqué là-dessus. Ruba Gazal a parlé même de bromance entre les deux. J'avais pas entendu ça depuis Barack Obama et Justin Trudeau. Et donc, c'est là que hier, là, vraiment, la campagne a été, OK, est-ce que dans le fond, Paul Saint-Pierre Plamondon et Éric Duhaime pourraient s'allier? Là? Je voulais juste expliquer la genèse de l'histoire. Là.
3: Absolument. De son côté, Paul Saint-Pierre Plamondon disait... Il demandait à ses adversaires de ne pas faire de campagne négative, d'y aller avec leurs propositions. Et il ajoute que le Parti québécois n'est pas du tout tributaire de personne pour réaliser ses engagements. Du côté du Parti libéral, Jean-François le disait, les conservateurs soufflent dans le cou du Parti libéral. Cet exemple, notamment en Estrie, il est ma foi révélateur. Quatrième pour le Parti libéral, c'est dire à quel point c'est compliqué pour les libéraux. Dans les autres régions du Québec, le PLQ ne fait pas mieux qu'une troisième place, à l'exception évidemment de la région de Montréal, de Laval et de l'Outaouais. Et encore une fois ce matin, Charles Milliard a attaqué qui? Il a attaqué le chef conservateur en disant que le cadre financier du PCQ ne tenait pas la route, que les résultats du sondage de ce matin ne modifieront pas non plus son plan de campagne d'ici la fin. Il a l'intention, dit-il, de miser sur le seul et unique sondage qui compte, selon lui, c'est celui du 5 octobre.
0: J'imagine que les chefs vont tranquillement ralentir la cadence parce que mercredi soir, il y a le dernier débat des chefs, celui de Radio-Canada, animé par Patrice Roy. Donc, bon, il y a encore des annonces aujourd'hui un peu, mais on peut s'attendre à ce que tranquillement, là, on se prépare du côté des chefs.
3: Oui,
0: là.
3: Les journées sont plus courtes et vraiment demain, mercredi, ça va vraiment tomber au ralenti. C'est évidemment, ce dernier rendez-vous à la télé, il est très important pour les chefs de parti pour différentes raisons. Dans le cas de Christine Fréchette, on s'est rendu à Coaticook chez l'entreprise Cabico qui fabrique des armoires, donc une entreprise touchée par les tarifs américains. Charles Milliard, lui, était du côté de Packard, donc où on fabriquait des camions.
0: Exactement. Rive-Nord de Montréal. Ouais.
3: Alors là aussi, où on est touché par les tarifs. Du côté de Québec solidaire, on y est allé d'une annonce. En fait, on promet 400 millions de dollars qui vont être réservés aux locataires qui sont admissibles au programme de supplément au loyer, donc qui vont permettre aux ménages admissibles d'avoir accès à un logement dont le loyer correspond à 25 % de leurs revenus. On veut ajouter 50 000 logements sociaux au marché locatif également. Du côté du Parti québécois, cet après-midi, on va faire une conférence de presse pour parler d'un projet structurant de l'Est de Montréal. Et ce matin, Paul Saint-Pierre Plamondon s'est rendu à l'Agora Déclic. Ça, c'est un lieu où les jeunes issus de la DPJ trouvent sous un même toit donc tout ce dont ils ont besoin pour se stabiliser et avancer. On parle de soutien, de logement, d'une école aussi, donc des outils pour bâtir leur avenir. Et le Parti québécois s'est engagé à réaliser le projet de l'organisme de 70 millions de dollars. Ça, c'est pour aménager 144 logements dans l'ancien couvent des Franciscains dans le quartier Rosemont à Montréal. Et tous les partis, à l'exception d'Éric Duhaime, se sont engagés à aller de l'avant pour ce projet. Ce qui nous a donné l'occasion de voir Gabriel Nadeau-Dubois. C'est la première fois qu'on le voit depuis le début de la campagne. On le sait, il ne se représente pas. Mais il est porte-parole avec Véronique Yvon de l'organisme L'Agora Déclic, ce qui expliquait sa présence. Ruba Gazal va d'ailleurs s'y rendre aussi cet après-midi.
0: Marie-Hélène Tremblay, merci. À demain.
3: À demain.
0: Fanny Olivier du côté d'Ottawa, bonjour.
4: Bonjour, Alec.
0: Alors, le Mark Carney World Tour se poursuit. Je ne sais pas s'ils vont faire des T-shirts avec les dates dans le dos, dans quelle ville il était.
4: Je suis certaine qu'il y aurait des gens, des partisans libéraux qui seraient prêts à l'acheter.
0: Je ne sais pas si le T-shirt serait suffisamment long pour mettre toutes les dates où il a été à l'étranger. Parce que, bon, il était, on le sait, évidemment, en Europe la semaine dernière pour ce grand discours devant le Parlement européen à Strasbourg. Et là, il s'envole cet après-midi pour New York, début de la 81e Assemblée générale des Nations unies.
4: Oui, exactement. Il va participer ce soir à un sommet là, en marge de l'Assemblée générale, le sommet des partenaires pour le multilatéralisme. Alors, c'est pas tant l'Assemblée générale qui l'intéresse, hein. C'est même pas lui qui va prononcer le discours du Canada cette semaine, c'est la ministre des Affaires étrangères, Anita Anand. C'est plutôt qu'il peut rencontrer dans la même ville une panoplie de chefs d'État, de chefs de gouvernement pour faire la promotion de son projet de diversifier les marchés d'exportation du Canada. Donc, une espèce de speed dating, finalement, avec des gens de pouvoir. La grande question, est-ce que Mark Carney va voir Donald Trump? On ne le sait pas, on n'a pas voulu nous le dire, on ne sait pas si c'est prévu. On sait par contre que Donald Trump n'est pas un fan de multilatéralisme, n'est pas non plus un fan des Nations Unies et récemment n'est pas très fan non plus de Mark Carney, donc on ne retiendra pas notre souffle, mais bon, on ne sait jamais. Ce qui est intéressant, c'est qu'avant de se rendre à New York, Mark Carney va quand même participer cet après-midi à la première période de questions de l'automne à la Chambre des communes. Déjà, on entendait les partis d'opposition, particulièrement le chef conservateur Pierre Poilievre, l'accuser de passer trop de temps à l'étranger. Donc, si Mark Carney avait participé comme il l'a fait là, à l'ouverture du Parlement européen la semaine dernière, mais qu'il n'avait pas participé à la reprise des travaux ici au Parlement canadien, évidemment, ça aurait donné encore plus d'eau au moulin aux oppositions. Donc, il va être là pour marquer le début de la saison. Bon, on sait pas si ça va être une habitude qui va devenir. On sait qu'il rate rarement les voyages importants, Mark Carney, mais quand même. Sinon, les travaux reprennent aujourd'hui sur les chapeaux de roue avec le dépôt d'un projet de loi majeur cet après-midi. Mark Carney en parle comme de la mesure législative la plus importante sur le plan économique de la session parlementaire. Il dit peut-être même de toutes les prochaines années. C'est un projet de loi pour accélérer l'approbation de l'ensemble des projets d'infrastructure au pays. Donc, pas seulement ceux qui sont désignés par le gouvernement comme étant d'intérêt national. Donc, l'objectif, c'est que tous les projets puissent aller de l'avant dans un délai de seulement un an et ne soient soumis qu'à une seule évaluation. Rappelez-vous, ce printemps, le gouvernement signalait que par cette législation-là, il allait autoriser le démarrage de projets avant même que l'évaluation d'impact soit terminée. Elle allait aussi permettre au ministre de modifier les conditions environnementales des projets et il a même publié, là, début septembre, un règlement pour que les projets de pipeline, les projets de sable bitumineux ne soient plus soumis à la procédure d'évaluation environnementale qu'on connaissait, mais soient plutôt examinés par la Régie de l'énergie. Donc, en fin d'après-midi, il y a un point de presse qui est organisé sur ce projet de loi avec trois ministres du gouvernement, le ministre Stephen McKinnon, le leader du gouvernement en chambre, le ministre Dominique Leblanc, qui, parmi ses multiples chapeaux, est notamment ministre des Affaires intergouvernementales et de l'Unité de l'économie canadienne, et Patty Aïdou, ministre de l'Emploi. Donc, l'objectif affiché du projet de loi, c'est de créer plus de certitude pour que l'économie soit plus compétitive. Mais on voit déjà, Alec, avant même le dépôt du projet de loi, une levée de boucliers. Il y a certains qui craignent que cette accélération de l'approbation des projets, ça se fasse aux dépens de la protection de l'environnement. On sait que le gouvernement a consulté la population sur cet aspect-là et que, de l'avis même là, du gouvernement, quand il a fait le rapport de ces consultations-là, effectivement, il y a des inquiétudes. Et là, il y a les syndicats aussi qui sonnent l'alarme. parce qu'ils anticipent des changements qui pourraient altérer le droit de grève. Il y a certains médias qui ont rapporté que le gouvernement s'apprête à changer le code du travail pour éventuellement privilégier l'arbitrage exécutoire. On a vu dans les trois dernières années le gouvernement libéral, soit Trudeau, soit Carney, utiliser sept fois l'article 107 du code du travail qui permet au fond de demander au Conseil des relations industrielles de mettre fin à un conflit de travail, donc sans avoir une loi spéciale débattue, votée au Parlement pour mettre fin à une grève ou à un lockout. Donc, selon ce qui a filtré, le gouvernement pourrait donc formaliser cette nouvelle façon de faire. Le Conseil canadien du travail a envoyé ce matin un communiqué dans lequel il écrit « On ne peut pas avoir les coudes levés là, devant Donald Trump si on a les mains liées à la table de négociation. » Moi, j'ai croisé il y a à peu près une heure Mark Carney dans les couloirs du Parlement et je lui ai parlé justement de ce projet de loi-là. Mm-hmm. Il a sous-entendu que les syndicats n'avaient rien à craindre, mais quand même ne voulaient pas révéler le contenu du projet de loi là, pour des raisons de privilèges parlementaires. Mais donc, voilà, ça va être déposé cet après-midi. J'ai hâte de voir si ça va être plus touffu que son prédécesseur C5, parce que ça faisait seulement 25 pages. Et ça risque d'être débattu rapidement parce qu'on s'attend à ce que le gouvernement veuille l'adopter très rapidement.
0: Oui, on va utiliser la majorité qu'on est allé chercher au fil des mois pour être capable d'accélérer l'adoption de ce type de projet de loi-là. Il nous reste une petite minute, d'ailleurs. Parlons un peu des partis d'opposition. Comment ils vont tirer leur épingle du jeu? Parce qu'on le sait, Mark Carney, on le voit dans les sondages, est assez populaire. C'est quoi leur stratégie?
4: C'est difficile parce qu'ils sont affaiblis. Hein? Il y a le caucus conservateur qui a perdu 7 députés, le NPD dont le chef Avi Lewis n'est même pas élu, donc n'est pas visible au Parlement, le Bloc qui volontairement décide de s'effacer pendant les élections provinciales. Ils ont quand même des poignées. Il y a donc ce projet de loi, donc les craintes liées à l'environnement, aux syndicats qui peuvent être des poignées pour le NPD et le Bloc. Et d'ailleurs, petit aparté, si c'était un gouvernement conservateur qui faisait ces changements-là, on peut présumer qu'il y aurait toute une levée de boucliers. Il y a des préoccupations aussi sur l'éventuelle privatisation d'aéroports, l'abandon des redevances aussi sur les plateformes en ligne. Ça continue de préoccuper le milieu culturel. On s'attend à ce que le Bloc mette ça de l'avant. Mais c'est vrai que pour l'instant, Mark Carney avance dans l'espace politique comme une espèce de blindé et il paraît imperturbable devant les tirs de ses adversaires.
0: Merci beaucoup, Fanny. On se retrouve demain.
4: À demain.
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0: Andréanne, bonjour.
4: Bonjour, Alex.
0: Alors, la fusion entre les géants Paramount et Warner Brothers pourra finalement aller de l'avant parce qu'il y a une entente qui fait tomber les poursuites.
5: Ça fait un an qu'on en parle.
0: Oui,
5: de ce projet-là.
0: Long.
5: Oui, c'est vrai que c'est long. Il y a eu d'abord eu le rapprochement entre Warner Brothers et Netflix, puis l'offre formelle de Paramount. Il y a eu plusieurs tergiversations, des hésitations et une poursuite, c'est vrai, parce qu'il y a une douzaine d'États américains, dont la Californie et New York, qui avaient intenté des procédures judiciaires pour tenter d'empêcher Paramount d'acheter Warner Brothers. C'est une grosse transaction, là, je vous le rappelle, c'est 81 milliards de dollars américains, l'équivalent de 115 millions de dollars canadiens à peu près.
0: 15 milliards?
5: Oui, que dis-je?
0: C'est une grosse transaction, oui.
5: Bien sûr. Alors, les États faisaient valoir que cette transaction-là allait créer un géant beaucoup trop dominant dans l'industrie, que ça allait écraser la concurrence, la compétition dans plusieurs secteurs, plusieurs segments de ce marché-là, comme la production de films, des chaînes de télévision, que ça allait entraîner des pertes d'emplois, que ça allait nuire à tout Hollywood, là, finalement. On avait d'ailleurs entendu des acteurs, des réalisateurs se plaindre contre ce projet de fusion, mais ça n'aura vraisemblablement servi à rien parce que Paramount s'est finalement entendu là, pour régler la poursuite. On ne connaît pas les détails de l'accord, mais on a des indices. Wall Street Journal, entre autres, qui dit « Paramount s'est assuré dans cet accord-là de ne pas avoir à vendre de chaînes de télévision. Il y aurait aussi un engagement pour investir 1,5 milliard de dollars dans des studios de production en Californie, la production d'au moins 30 films par année. Bref, on en saura un petit peu plus. Mais il faut comprendre que au départ, il y avait énormément d'obstacles réglementaires. Les autorités britanniques, la Commission européenne, le département de la justice, tous devaient donner leur feu vert, ce qui a été fait. Et donc, ces poursuites, c'était essentiellement le dernier frein là, à la transaction qui pourrait être complétée sous peu. Mais c'est sûr que ça va redessiner le paysage à Hollywood. Là. Ça va vraiment créer un géant. On avait déjà deux studios très imposants. Et là, de les réunir de cette manière-là, ça va effectivement faire... Il y aura des effets ouais. qu'on pourra sentir très concrètement.
0: Je parlais tout à l'heure avec Marie-Hélène Tremblay de cette manifestation des agriculteurs en fin de semaine à Rigaud. Oui. Plusieurs s'opposent aux trains à grande vitesse entre Toronto et le Québec, évidemment, la ville de Québec. On a un peu plus de détails sur les compensations qu'Alto, qui est la société d'État qui mène le projet, offrirait aux différents agriculteurs pour compenser les pertes de leurs terres.
5: Oui, en fait, en ce moment, Alto cherche à conclure une entente cadre pour ces compensations là qui seraient liées aux expropriations avec l'Union des producteurs agricoles. On sent assez bien que le courant passe mal parce qu'on les a entendus à plusieurs reprises, Martin Caron de l'UPA, mm-hmm. entre autres, dire pour l'instant ce qui est proposé sur la table ne satisfait pas du tout les agriculteurs. Mais effectivement, quelques détails. Bon, je vous rappelle, on évoque le chiffre de 1700 propriétés qui pourraient être expropriées, dont au moins 500 terres agricoles dans ce long tronçon là que pourrait parcourir le TGV. Et mis bout à bout, les indemnités qui seraient proposées par Alto aux agriculteurs, ça pourrait atteindre jusqu'à 350% de la valeur marchande de ces terres-là en particulier.
0: Donc, ça veut dire que si une terre vaut en valeur marchande

0: 60 000 $ ouais. Alto propose 220 000 $ à l'agriculteur.
1: C'est ça. Ça pourrait représenter exemple, là, pour... 200 à 220 000, effectivement, par exemple. On dit qu'il y aurait, en plus des indemnisations pour la valeur de la terre en particulier, des indemnisations aussi pour les conséquences sur les propriétés et la perte de récolte également. Alors, est-ce que ce montant-là, qui semble alléchant lorsqu'on vous dit ben, vous pourriez percevoir 4, peut-être 5 fois la valeur de votre terre, mais ce n'est pas suffisant aux yeux des agriculteurs qui, en fin de semaine, lorsqu'ils étaient réunis à Rigaud, ont beaucoup insisté sur le fait que l'argent, c'est bien, mais eux, ce qu'ils font, c'est qu'ils cultivent des terres depuis des générations, ça leur a été légué. Ils en retirent une grande fierté et travaillent cette terre pour les générations futures également. Alors, tous les aménagements, en plus de l'argent qui est proposé par Alto, là, les aménagements des fameuses passerelles, par exemple.
0: Effectivement, parce qu'on dit que ce sera quand même 60 mètres là, l'emprise du TGV. On ne va pas exproprier comme à Mirabel à l'époque là, sur des kilomètres et des kilomètres. Donc, ça reste une petite parcelle et on pourrait donc être capable d'aménager des passages pour que les agriculteurs accèdent à leur terre sous les rails ou sur les rails.
1: Cela dit, ce n'est pas non plus une proposition qui leur plaît, étant donné qu'ils évoquent des perturbations pour leurs activités de récolte, etc. Donc, à voir si cette proposition pourrait être bonifiée, si les discussions vont évoluer différemment. Mais pour l'instant, on sent que ce n'est pas suffisant aux yeux des agriculteurs.
0: Pendant que vous me parlez, Andréane, je jette un œil aux bourses américaines. Qu'est-ce qui se passe avec le Nasdaq, la bourse à coloration technologique? Ça prend son envol ce matin? C'est une grosse progression en bourse?
1: On a effectivement des gains assez importants, surtout dans le secteur de l'intelligence artificielle. Et je vous dirais que c'est le retour du balancier parce que dans les dernières semaines, on a tellement parlé de craintes pour le développement de l'intelligence artificielle, des risques de dérive, de la possibilité d'une réglementation qui viendrait freiner la croissance dans le secteur. Ça avait un peu déprimé les titres dans ce secteur-là. Et là, ce matin, on a des progressions assez impressionnantes. Intel est en hausse de 13 %, ADM en hausse de 8 % ce matin, 24 % depuis une semaine. Dans plusieurs cas, on a des projets de croissance qui se dessinent et qui semblent donner un peu d'enthousiasme aux investisseurs. C'est le retour du balancier, effectivement. On voit bien que la croissance du secteur n'est pas du tout terminée.
0: Andréane, merci beaucoup.
1: Je vous en prie.
0: On se retrouve demain, nous, après le Radio-Journal. Grande entrevue avec la co-porte-parole de Québec solidaire, Rouba Gazal. On commence comme ça notre série d'entretiens avec les chefs en campagne. Un peu plus tard, on parle de l'extrême droite qui continue de progresser en Allemagne. À tout de suite.
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7: Midi au Radio-Journal, sondage Radio-Canada, Paul Saint-Pierre Plamondon croit toujours à un gouvernement majoritaire du PQ.
8: Je comprends que M. Duhaime souhaite un gouvernement minoritaire du Parti québécois. Ce sera peut-être pas le cas.
7: Les conservateurs et les libéraux se font la course pour la troisième place.
9: On voit que les conservateurs lèvent lentement mais sûrement de sondage en sondage.
10: Est-ce qu'on veut vraiment Éric Duhaime à la tête du Québec?
7: À Ottawa, les travaux reprennent aux communes avec le dépôt d'un projet de loi.
11: On a toujours été favorable à des projets de loi qui font en sorte de aider le Canada à aller de l'avant.
7: Et un policier a été atteint par balle hier près d'une synagogue d'une communauté de l'Est de Toronto.

0: Bonjour, ici Jean-Sébastien Bernatché. Les chefs de parti en campagne électorale au Québec ont réagi ce matin au nouveau sondage Segma réalisé pour Radio-Canada et les coops de l'information qui indique que le Parti québécois conserve son avance dans les intentions de vote. Ce coup de sonde montre qu'un scénario de gouvernement minoritaire se profile toujours à l'horizon. Je fais le point là-dessus avec Mathieu Goyer. Mathieu, le chef péquiste Paul Saint-Pierre Plamondon a répondu ce matin à ses adversaires qui l'accusent de se rapprocher du Parti conservateur?
1: Oui, lui qui est toujours en tête de ce récent sondage, 29 % d'appui, 22 % pour la CAQ, 19 % pour le Parti libéral, le Parti conservateur, lui, est à 18 %. Si ces résultats devaient se répéter, Jean-Sébastien, le 5 octobre prochain, les chances d'avoir un gouvernement minoritaire

Les péquistes sont élevés. Encore ce matin, la chef de la CAQ, Christine Fréchette, tente de faire un rapprochement entre le Parti conservateur et le Parti québécois, alors que les deux partis pourtant rejettent depuis plusieurs jours, plusieurs semaines, formellement une coalition. On est

0: poursuit sur sa lancée et talonne désormais les libéraux?
1: Non seulement le Parti conservateur suit de très près le Parti libéral, le parti d'Éric Duhaime dépasse maintenant celui de Charles Millard chez les francophones avec 17% d'appui contre 12. Un coup de sonde qui réjouit évidemment Éric Duhaime. On l'écoute suivi de Charles Millard.
2: C'est sûr que plus on est jeune, plus le changement est attrayant, plus on vieillit, moins on a un attrait pour le changement.
3: Est-ce qu'on veut vraiment Éric Duhaime à la tête du Québec avec un cadre économique qui n'a ni queue ni tête?
1: À Québec solidaire, Huba Gazal dit que rien n'est encore joué. Il reste toujours 2 semaines avant l'élection.
0: Merci Mathieu.
1: Au revoir.
0: Rentrée parlementaire à Ottawa, le gouvernement libéral entame la séance d'automne avec une majorité renforcée après avoir remporté 3 élections partielles cet été. Et c'est le projet de loi sur la réforme du Code du travail qui retient l'attention. Christian Noël est à Ottawa. Christian, on s'attend à une levée de boucliers de la part des syndicats?
4: Oui, parce que 10 fois en 2 ans, les libéraux ont utilisé une section du Code du travail qui permet au ministre d'ordonner un retour au travail et d'imposer un arbitrage exécutoire. Ils l'ont fait notamment pour Poste Canada, pour des débardeurs, pour Air Canada. Et le projet de loi d'aujourd'hui cherche à encadrer cette utilisation de la section 107, ce qui inquiète les syndicats parce qu'on craint que ça donne trop de pouvoir au patronat. Voici Marc-Édouard Joubert du Congrès du travail du Canada.
5: Le droit de grève, qui est un droit fondamental. On a peur, en fait, que ce droit-là soit restreint davantage sur l'autel, je dirais, de la souplesse économique.
0: Et Christian, qu'est-ce que répond le gouvernement?
4: Mark Carney, ce matin, a insisté que ce n'était pas son intention de restreindre le droit de grève, mais on comprend qu'il cherche à accélérer le rythme de construction d'infrastructures, attirer des investissements étrangers, que donc éliminer certaines barrières potentielles pourrait être utile, selon lui. L'opposition conservatrice l'appuie, ce projet de loi, en principe. On écoute Mark Carney et le député conservateur Pierre Paulus.
6: Il n'y a pas de question. Il n'y a pas de question de perdre le droit de grève aux causes.
7: Ouais. On a toujours été favorable à des projets de loi qui font en sorte d'aider le Canada à aller de l'avant, de faire face aux problèmes qu'on vit avec Donald Trump. Fait que là-dessus, il n'y a pas de blocage de la part des conservateurs.
4: Mais avant de prendre une position finale, les conservateurs veulent voir le projet de loi final qui sera déposé cet après-midi.
0: Merci, Christian.
4: Je vous en prie.
0: En Ontario, la communauté de Belleville est sous le choc à la suite d'un échange de coups de feu tout près d'une synagogue hier. Un policier a été blessé, de même que le suspect dans cette affaire. Bienvenue, Senga est sur place. Bienvenue, les autorités vont faire le point sous peu.
8: Et voilà, faire le point, donner des clarifications sur ce qui s'est passé hier soir et qui, on peut le remarquer nettement ici, a bouleversé les résidents de Belleville. Ce qu'on sait, c'est que vers 19h hier, il y a eu des coups de feu devant la synagogue Sons of Jacobs ici à Belleville, jusqu'à 20 de coups de feu selon les voisins qui nous disent que ça a été fort mais très rapide. D'ailleurs, devant la synagogue, on peut toujours voir un véhicule noir avec des trous dans les vitres qui semble avoir été criblé de balles. Il y a une carabine au sol également. Selon l'unité des enquêtes spéciales, le suspect dans cette affaire, un homme de 29 ans, a été transporté à l'hôpital avec des blessures graves, potentiellement mortelles, nous dit-on. Un policier a été atteint également par balles. Il est lui aussi à l'hôpital dans un état critique mais stable. Il y a déjà beaucoup, beaucoup de réactions à cette fusillade. Le premier ministre du Canada, Mark Carney, et le premier ministre ontarien, Doug Ford, qui condamne cet acte. On peut écouter Doug Ford.
9: I find it disgusting, and whoever the assailant was needs to be charged. And I don't care if he's in the hospital or not.
8: Doug Ford qui parle d'un acte dégoûtant et peu importe qui est l'assaillant, il doit être accusé, dit-il. Tout ça est arrivé alors que des membres de la communauté juive soulignaient le Yom Kippour. Et d'ailleurs, il y a de nombreux corps policiers à travers le pays qui disent aujourd'hui accroître leur présence tout près des lieux de culte juif.
0: Merci, bienvenue.
8: Au revoir.
0: Et au Québec, 1 an après la mort de l'adolescente de 15 ans, Nourane Rezaï, abattue par un policier de Longueuil, sa famille affirme avoir encore de nombreuses questions qui demeurent sans réponse. J'en parle avec David Savoie. David, que cherche à savoir la famille?
10: Eh bien, Jean-Sébastien, l'avocat qui représente la famille du jeune homme, maître Fernando Belton, soutient notamment que les proches veulent comprendre pourquoi le policier a fait feu aussi rapidement lors de l'intervention. Rappelons que Nourane Rezaï, une adolescente de 15 ans, a été tuée par un policier lors d'une intervention dans l'arrondissement Saint-Hubert à Longueuil. La police répondait à un appel du 911 qui signalait la présence d'un groupe de jeunes prétendument armés. Les circonstances de la mort demeurent floues à plusieurs égards. Il y a également d'autres questions qui restent en suspens selon la famille. Écoutons maître Fernando Belton.
11: Encore à ce jour, l'identité des policiers des policiers qui ont tiré sur Noan est non communiquée et la ville refuse de communiquer ces informations-là. Le PGQ a demandé une ordonnance justement pour garder l'ensemble de ces informations-là à ce stade-ci confidentiel. Donc je me pose beaucoup de questions et

0: sont les mêmes questions que se pose la famille Rezaia à cette heure.
1: Au chapitre des enquêtes, Jean-Sébastien, le rapport du Bureau des enquêtes indépendantes a été transmis au directeur des poursuites criminelles et pénales, mais il n'y a aucune accusation qui n'a été déposée pour l'instant. Le DPCP nous dit d'ailleurs que le dossier est encore sous analyse. Le ministre de la Sécurité publique a aussi déclenché une enquête administrative sur la police de Longueuil pour faire la lumière sur cette histoire. Entre-temps, il y a une veillée qui est organisée ce soir à 18h pour souligner le premier anniversaire de la mort de l'adolescent.
2: Merci, David.
1: Au revoir.
2: C'était le volet national et international du Radio-Journal.

0: Ici Sébastien Saint-Onge à Trois-Rivières, voici maintenant les informations régionales. D'abord, un important incendie mobilise une trentaine de pompiers ce matin à Shawinigan. Le feu s'est déclaré vers 8h45 à l'arrière d'un bâtiment résidentiel vacant de 2 étages sur l'avenue Saint-Marc. L'intervention a rapidement nécessité une alarme générale avec l'entraide du service des incendies de Notre-Dame-du-Mont-Carmel. Et puis Trois-Rivières sera le théâtre ce soir d'un match préparatoire de la Ligue nationale de hockey opposant le Canadien de Montréal au Sénateur d'Ottawa. Charles Boisvert est au Colisée Vidéotron.
1: Le jour J est enfin arrivé pour la communauté de Saint-Boniface, gagnante du concours Kraft Hockeyville en 2025. Cette récompense est assortie de la tenue d'un match hors concours Canadien-Sénateur ce soir au Colisée Vidéotron. Près de 4000 personnes étaient rassemblées pour accueillir les joueurs des deux équipes sur un tapis rouge. Ceux du Canadien ont reçu un accueil triomphal à leur arrivée. Plusieurs jeunes qui sont en sortie scolaire ont pu obtenir un autographe de leurs joueurs préférés. Écoutons-en quelques-uns.
2: C'est trop cool! C'est la deuxième fois que je viens voir une équipe de la Ligue nationale. Moi aussi, quand je vais être plus vieux, je vais être un joueur.
3: Moi, c'est la première fois que je viens ici, mais je suis certaine que ça va être super. Tout pour les Canadiens.
1: Plusieurs vedettes du Canadien comme Nick Suzuki, Cole Caulfield et Lane Hudson ont fait le voyage. Pour le comité organisateur, c'est le fruit de 21 mois de travail qui culmine aujourd'hui. Voici son porte-parole, Jean-Sébastien Descoteaux.
4: Il y a des enfants qui ont été qui ont participé à un concours, qui ont été pigés pour être journalistes d'un jour, donc ils vont pouvoir aller sur le banc des joueurs, poser des questions à leurs idoles. Donc ça va être des beaux moments à vivre ce matin. Ensuite, petite pause cet après-midi, il n'y a pas d'activité prévue entre les entraînements et le match. Puis par la suite, ben là, c'est notre Grand Prix, le match des Canadiens ce soir, qui sont venus à nous à Trois-Rivières aujourd'hui.
1: Le match débutera sur les coups de 19h au Colisée Vidéotron. Ici Charles Boisvert, Radio-Canada, Trois-Rivières.
0: Alors voilà, c'était le Radio-Journal. De...
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6: Bonjour. Dans quelques instants, au Grand Angle avec Hélène Buzetti, Marie-Michel Sioui, on va parler un peu de ce sondage Radio-Canada, Coop de l'Info, fait par la maison de sondage Segma. On va parler un peu aussi de l'alliance potentielle entre le Parti québécois et le Parti conservateur. Ça a retenu beaucoup l'attention en fin de semaine sur la campagne électorale. Et vers 12h50, l'organisme CAA vient nous présenter les résultats de sa nouvelle étude. Est-ce que l'autonomie des véhicules électriques que le constructeur annonce est fidèle à la réalité. Hein? Alors, quel modèle se recharge le plus rapidement? À quel coût? CAA a testé 22 voitures et VUS sur la même distance pour être en mesure de les comparer. Alors, ce sera dans une quarantaine de minutes. Mais pour tout de suite, en ce 26e jour de campagne électorale, nous débutons notre série de grands entretiens avec les chefs en campagne. Et la première à nous rendre visite est Rouba Gazal, co-porte-parole de Québec solidaire. Madame Gazal, bonjour.
7: Bonjour, Monsieur Castonguay.
6: Je parlais il y a un instant de cette alliance potentielle si le gouvernement du Parti québécois est minoritaire avec Éric Duhaime. C'est vous qui avez accolé l'étiquette de bromance entre Paul Saint-Pierre Plamondon et Éric Duhaime en fin de semaine en rapprochant les deux parce qu'ils s'entendent sur plusieurs points. Pourquoi ça semble vous inquiéter la possibilité qu'un gouvernement péquiste travaille avec les conservateurs?
7: Bien, c'est vraiment M. Duhaime qui l'a lancé. Hein. Il a dit, on est prêt à former la majorité contre le projet de TGV. Le projet de TGV avec lequel on est vraiment d'accord pour rattraper notre retard par rapport au transport en commun. Et donc ça, c'est inquiétant déjà qu'il y ait cette coalition là, de PQ, Parti conservateur, contre le TGV. Et Éric Duhaime, après ça, j'ai commencé à le sentir beaucoup dans les débats où est-ce que je sentais comme des atomes crochus entre le Parti québécois et Éric Duhaime sur plusieurs sujets, sur plusieurs enjeux, sur les coupures, par exemple, dans les services publics. Évidemment, eux autres, ils disent pas les services publics, mais des coupures

0: dans
1: la taille de
0: l'État. Donc c'est sûr que ça va affecter les services publics. Et après ça, sur libérer la vente de vin, réduire la taxe, une des taxes sur l'essence. Donc il y avait plusieurs éléments qui me montrait qu'il y avait vraiment des atomes crochus, puis que Éric Duhaime est vraiment confortable avec le Parti québécois, puis de former une coalition. Fait que moi, honnêtement, quand je vois ça, je me pose sincèrement la question, est-ce qu'un vote pour le Parti québécois, c'est un vote pour une coalition entre le Parti québécois et Éric Duhaime? C'est une question qui se pose, puis qui est importante là, pendant cette campagne électorale.
2: Vous n'êtes pas la seule à avoir remarqué cette connivence, peut-être sur certains sujets. Christine Fréchette, dans un point de presse également hier, a soulevé cette idée-là de rapprochement entre Paul Saint-Pierre, Paul Amandon et Éric Duhaime. Elle a dit, et je la cite, là, il y a une sorte d'alliance qui se crée entre le Parti québécois puis le Parti conservateur. L'un veut la tronçonneuse, l'autre veut la hache. Elle parlait de la réduction de la taille de l'État. Est-ce qu'il pourrait y avoir une woman's entre Christine Fréchette et Rouba Gazal?
0: Ben, quand on regarde le cadre financier aussi de la CAQ puis de tous les autres partis, c'est quand même, il y a quand même des coupures. Puis il y a un enjeu sur lequel on s'entendra pas, c'est le privé en santé. Madame Christine Fréchette veut plus de privé en santé. C'est pas du tout ce qu'on veut à Québec solidaire, parce qu'on sait ce que ça fait. C'est que ça va affaiblir le public, le système de santé publique qui va déjà assez mal. Aujourd'hui, on entendait une dame de 98 ans qui a fallu qu'elle sorte sa carte de crédit pour pouvoir avoir accès à des soins de santé. Ça n'a aucun bon sens. Donc, c'est pas le privé qui va régler ça, ça on le sait. Mais quand on regarde, mais par exemple, je suis d'accord avec elle, elle dit une alliance. Moi, je me pose vraiment la question, est-ce que voter pour le Parti québécois, c'est un vote pour une coalition? Une coalition avec Éric Duhaime et le Parti québécois, parce que M. Duhaime, il sent très, très confortable dans tout ce que propose le Parti québécois. Moi, c'est quelque chose qui m'a frappée, en tout cas, pendant la campagne. Puis quand j'ai dit ça, j'ai reçu beaucoup de commentaires où les gens disaient, c'est vrai que ça a l'air à Éric Duhaime puis le Parti québécois, de plus en plus, là, c'est frappant à quel point ils ont l'air à avoir des atomes crochus entre eux.
2: Si on parle d'Éric Duhaime, c'est parce qu'il progresse dans les intentions de vote. Le sondage Radio-Canada, Coop de l'Info, réalisé par Segma, publié ce matin, montre qu'il serait autour de 18 % des intentions de vote, les conservateurs. Vous êtes à Québec solidaire autour de 12 %. Qu'est-ce qui fait que la droite monte et que la gauche stagne?
0: La campagne n'est pas terminée. Donc, puis les gens, sincèrement, là, partout où je vais, c'est immanquable. Juste hier, il y a une jeune femme qui est venue me parler du logement. Partout où je vais, les gens me parlent de la crise du logement. Ils réfléchissent pas en fonction de droite, de gauche. On vit une vraie crise du logement. Qu'est-ce qu'on va faire? C'est ça qu'ils nous proposent. Puis le plan habitation qu'on a lancé avec des mesures extrêmement fortes, son objectif, c'est pas juste d'amener des petites mesures, c'est vraiment de régler la crise pour vrai. Et c'est possible de la régler. Et il y a une jeune dame donc qui a 23 ans, qui est aux études à l'université, puis elle me dit, moi, vous êtes le seul parti, quand vous parlez de la crise du logement, j'ai l'impression que vous représentez ce que je ressens. Je suis chez mes parents, j'ai 23 ans, j'arrive pas à trouver de logement. Devenir propriétaire, c'est un rêve inaccessible. Moi, ça me fait mal au cœur de voir cette iniquité générationnelle. Puis, c'est pas une fatalité, c'est parce qu'on a laissé faire le marché. Et c'est pour ça que ce matin, j'ai fait une annonce. Ce qu'on veut, c'est 50 000 logements. Augmenter l'offre de logements pas cher que les gens sont capables de se payer là, avec les revenus qu'ils ont, pour que leur logement ne leur coûte pas plus cher que 25 % de leurs revenus. C'est possible de le faire en un mandat, 50 000 rapidement. C'est pas juste la construction. 25 000 constructions, 25 000 qu'on rapatrie du marché parce qu'il y a beaucoup de logements qui sont vides. Donc, il faut donner cet espoir-là. Fait que quand je parle aux gens, là, je sens que dans cette campagne électorale, je touche à un point sensible quand je parle de la crise du coût de la vie puis de la crise du logement.
2: Vous parlez de cette dame de 23 ans. Vous êtes effectivement dans la tranche d'âge des 18-24, en première position, vous et Québec solidaire, coude à coude avec le Parti québécois. Mais cette tranche de l'électorat-là vote en moins grand nombre que les personnes plus âgées. Ouais. Est-ce que vous pensez qu'ils vont aller voter? Ces jeunes-là dont vous parlez, là, qui vous pensez portent votre campagne?
0: Bien, les jeunes que je vois, que je rencontre, qui sont autour de moi ou que je rencontre pendant la campagne, ils se sentent délaissés. Sauf par les propositions que moi j'amène, en tout cas ceux qui viennent me voir. Ils se sentent délaissés parce qu'ils ont l'impression qu'on ne parle pas pour eux. Je prends un autre exemple que la crise du logement, la crise climatique. Il y a d'autres jeunes qui viennent me voir et qui disent, moi j'ai arrêté d'en parler parce que plus personne n'en parle, on dirait que tout le monde s'en fout. La dette climatique qu'on est en train de léguer aux jeunes générations actuelles, là, pas les générations qui vont naître actuellement, elle est très importante. Si on ne s'en occupe pas aujourd'hui, puis si on ne leur donne pas de l'espoir que c'est possible de miser sur nos énergies propres, puis que si on est capable de

0: de réduire l'impact de cette crise-là, ben, c'est qu'est-ce qu'on leur donne? Il faut aussi s'intéresser à leurs enjeux. Il faut amener des propositions qui répondent à leurs besoins, que ce soit de devenir propriétaire, la crise du logement, la crise climatique. Et aussi, par exemple, ne serait-ce que rémunérer les stages. Ça aussi, ça a été des propositions importantes. Donc, moi, j'ai envie de donner dans cette campagne-là de l'espoir aux jeunes avec les propositions qui sont réalistes, qui sont ambitieuses, audacieuses, mais aussi leur dire que c'est
1: possible. Mais pourquoi vous ne demandez pas la fameuse balance du pouvoir? Éric Duhaime a dit, moi, là, j'aspire pas à gouverner le Québec. Je veux le plus de députés possible pour influencer le prochain Parlement. Pourquoi vous ne dites pas la même chose à vos supporters en disant, écoutez, là, on va peut-être pas être au gouvernement, mais envoyer des députés Québec solidaire peser dans la balance. On entend toujours parler du fait que vous voulez former le gouvernement, alors que c'est plus ou moins réaliste. Pourquoi vous leur dites pas? Je veux la balance du pouvoir.
0: Ouais. En fait, ce que je dis, c'est sûr qu'une campagne électorale, l'objectif, c'est de permettre aux gens, tu sais, c'est pourquoi on fait un cadre financier puis des propositions, d'imaginer ça serait quoi le Québec sous un gouvernement de Québec solidaire. Cela dit, on l'a prouvé. À chaque fois qu'il y a eu un député solidaire à l'Assemblée nationale, ça a fait la différence. On a réussi en matière de logement, les boissons énergisantes interdites aux jeunes en bas de 16 ans pour protéger leur santé. La loi Gabi-Renault, c'est grâce à Québec solidaire qu'on l'a mis en place pour permettre aux femmes de les protéger dans un contexte de violence conjugale. Donc, à chaque fois qu'on a élu un député de Québec solidaire, ça a fait la différence puis ça a amélioré la vie des gens. Donc moi, je vais consacrer chacune des minutes de la campagne électorale, il reste 2 semaines, à envoyer le plus, à dire aux gens, envoyer le plus de députés solidaires à l'Assemblée nationale parce que ça fait avancer le Québec, ça le fait gagner.
1: Parlons de quelques-unes de vos propositions phares en matière de santé. Oui. Vous proposez de refaire des CLSC, la porte d'entrée du réseau de la santé. D'ailleurs, la Coalition Avenir Québec et le PQ en parlent aussi. Votre objectif, c'est de faire passer leur nombre de 147 à 200 CLSC dans un premier mandat. Oui. Ça coûterait 1,8 milliard de dollars par année. Or, les gens ont beau avoir une certaine nostalgie du CLSC. Moi, je me souviens, quand j'avais une otite étant plus jeune, ma mère m'amenait au CLSC.
0: Ben oui.
1: Bon, les CLSC, depuis maintenant 25 ans, ont été délaissés au profit des groupes de médecine familiale, les GMF. Donc, c'est là que sont les ressources, c'est là que sont les médecins. Donc, est-ce que vous allez créer des CLSC, mais sans médecins à l'intérieur? Parce que on le sait, les médecins n'aiment pas aller travailler dans les CLSC, ils sont salariés. Donc, comment faire pour que cette promesse-là se concrétise?
0: Bien, ce qu'il faut se rappeler, en fait, le grave problème, là, si on le réglait, on réglerait, on va dire, 80 % là, des problèmes dans le système de santé, c'est l'accès. L'accès à la première ligne. Les CLSC ont été délaissés, et ils ne sont plus que l'ombre d'eux-mêmes. Nous, on y croit à ce modèle-là. L'idée, c'est que quand quelqu'un a besoin d'un soin, des fois, il n'y a pas besoin nécessairement d'un médecin. Il y a besoin d'avoir une infirmière, un travailleur social, un nutritionniste, un ergothérapeute. Donc, c'est 200 points d'accès là, de première ligne et 400 au bout de la ligne. Au bout de 2 mandats, on va arriver avec 400. C'est-à-dire que n'importe qui sort de chez lui, il va rentrer dans ce point d'accès-là, qui est un comme les CLSC, et il va être pris en charge. Son bobo, là, son problème de santé, il va être pris en charge par le bon professionnel. Et c'est pas nécessairement toujours un médecin. C'est travailleurs, une équipe multidisciplinaire qui va prendre en charge ses problèmes. Comme ça, cette personne-là, qu'elle soit jeune, vieille, aînée, peu importe, n'ira pas dans l'urgence parce qu'elle se sent ballottée un peu partout, elle ne sait pas où aller. Et finalement, elle se retrouve à l'urgence à attendre pendant des heures et des heures. Donc, si on règle le problème fondamental de notre système de santé, qui est l'accès à la première ligne, bien là, on vient de régler beaucoup, puis on a besoin de respecter.
1: Allez-vous devoir démanteler les GMF pour y arriver? Aller chercher des ressources dont vous parlez dans les GMF pour les amener en CLSC?
0: C'est sûr que, parce que les GMF, c'est quand même du privé. Là. Les gens, ils payent avec leur carte soleil, mais c'est quand même leurs impôts qu'ils payent pour, c'est du privé. Nous, ce qu'on veut, c'est que les gens puissent avoir accès rapidement, donc en mettant en place les 200 GMF dans un premier mandat, les 200 CLSC dans un premier mandat, c'est sûr et certain, puis en améliorant les conditions de travail du personnel soignant pour les respecter, pour les écouter, parce qu'eux autres, ils les ont, les solutions là, pour enlever la bureaucratie, en décentralisant le système dans ces points d'accès-là, bien, c'est sûr que petit à petit, on aura moins besoin des GMF. On ne va pas tout faire ça demain matin. Mais 1,8 milliard de dollars par année, là, c'est parce qu'il y a une volonté là, dans notre cadre financier qui balance parce qu'on va chercher l'argent là où il est. Bien, c'est vraiment nous attaquer au gros problème. Puis une fois qu'on fait la bonne chose, puis qu'on se concentre là-dessus, après ça, le reste va suivre. Au lieu de dire, on va faire un petit peu d'accès de première ligne comme les CLSC.

0: passer. On va faire un petit peu de telle chose. Telle chose, on dilue l'action. On la concentre sur ce qui est important. Puis oui, au fur et à mesure, on aura moins besoin des GMF parce qu'on veut rapatrier le personnel, puis le respecter, puis l'écouter, puis décentraliser les décisions dans ces points d'accès-là. C'est comme ça que les gens vont être soignés.
1: Vous êtes la seule formation politique dans cette campagne électorale qui proposait d'augmenter les impôts pour les ultra-riches, donc ceux qui ont des fortunes de 25 millions de dollars et plus. C'est environ 4 000 contribuables, selon vos calculs, donc au Québec.
0: 4 000 ménages, familles.
1: 4 000 ménages, oui, voilà. Ouais. Donc, ça rapporterait 5 milliards de dollars par année à terme, donc en 2030-2031. C'est ce qui vous permet d'ailleurs de financer une bonne partie des promesses dont vous venez de parler. Mais on a déjà vu des exemples dans certains pays, je pense à la Norvège, à la Grande-Bretagne, où les ultra-riches modifient simplement la structure de leurs avoirs, déménagent, les déplacent, et l'État n'obtient pas les sommes qu'il avait calculées ou pensait obtenir. Donc, il y a beaucoup d'économistes qui s'accordent pour dire que bien, la fiscalité des ultra-riches, ça ne peut pas être décidé de manière isolée. Alors, comment Québec solidaire, donc le Québec, pourrait faire cavalier seul au Canada et vouloir donc imposer les ultra-riches si les autres provinces n'en font pas autant?
0: Bien, ailleurs, là, les exemples que vous donnez, que ce soit, par exemple, c'est en Suisse, en Espagne, en Norvège, où est-ce qu'ils ont mis en place un impôt sur les fortunes, finalement, l'exode n'était pas aussi pire que ce qu'ils auraient pensé. Au contraire, parce que les gens, c'est difficile pour eux de quitter puis de partir. Maintenant, pour ce qui est de faire de l'évitement fiscal ou même de l'évasion fiscale, ce qui est interdite, c'est-à-dire de payer moins d'impôts, bien sûr, ces personnes très riches ont beaucoup plus de moyens que n'importe monsieur, madame, tout le monde qui, à chaque dollar, chaque sou, il est obligé de le payer puis il n'est pas capable de le cacher. Alors que les très, très riches, dans des fortunes aussi importantes que 25 millions de dollars et plus, ont les moyens de faire ça. Maintenant, ce n'est pas une raison pour dire on ne va pas aller le chercher, cet argent-là. Et moi, une autre proposition que les gens, dont les gens me parlent beaucoup parce qu'ils sentent qu'il y a une injustice, parce qu'eux autres, ils payent beaucoup d'impôts. Comment ça se fait qu'il y en a qui n'en payent pas? Ça, c'est important pour, après ça, ne pas couper dans les services puis ne pas faire payer encore plus la classe moyenne. Parce que c'est vers ça, M. Castonguay, qu'on s'en va. Les autres partis là, politiques, avec l'austérité qu'ils veulent mettre de l'avant, ça va avoir un impact sur la classe moyenne qui va payer en ayant moins de services. Ou, à un moment donné, il y en a un qui va être obligé d'augmenter l'impôt de la classe moyenne parce qu'on n'y arrive plus. L'État de nos finances publiques ne le permet pas.
1: Mais je veux juste revenir à l'exemple que vous donnez sur l'Allemagne ou la Suisse ou l'Espagne. Évidemment, déménager, c'est plus compliqué changer de pays que de changer de province. Ici, au Québec, là, si un ultra-riche dit « ben moi, là, je ne veux pas payer l'impôt que vous proposez, je vais m'acheter un condo à Toronto ou un condo à Moncton »,
0: je comprends.
1: On ne déménage même pas de pays. Là. On n'a qu'à changer notre adresse de résidence principale et on ne paye pas cet impôt-là. Donc, est-ce qu'il n'y a pas un risque que vous ne soyez pas capable d'appliquer ce que vous proposez et donc que les 5 milliards de dollars ne soient pas au rendez-vous et que vous ne soyez pas capable de financer vos promesses?
0: Ce qui est possible, c'est que c'est possible si on donne le mandat, parce que nous, on veut donner le mandat à Revenu Québec de aller chercher cet argent-là, puis on est très conscient qu'il y en a qui vont vouloir faire de l'évitement puis pas payer. Ça, on le sait. D'ailleurs, notre calcul arrivait à 5,9 milliards, puis on a voulu être prudent à cause de ces mécanismes-là qui existent, pour dire, ben, on va aller chercher 5 millions. Fait qu'on a été prudent aussi dans le chiffre qu'on a avancé. Mais c'est possible à la sortie, par exemple. Quand tu veux déménager, tu veux sortir, Revenu Québec peut avoir un mécanisme pour s'assurer que te faire payer avant de sortir. C'est-à-dire que si tu déménages puis qu'on faut s'assurer que c'est vrai, est-ce que c'est vraiment vrai ou c'est juste un condo, c'est quelque chose qui doit être évalué. Puis si tu sors ton argent, ben on est capable de dire ben là avant de sortir ou en, quand on regarde par exemple où est-ce que tu habites et tout ça, c'est possible d'enquêter. Le Revenu de Québec le fait déjà pour les gens qui gagnent des salaires moyens et on est capable d'aller le faire aussi pour les gens qui sont les plus riches, c'est une question d'équité. Fait que si on réfléchissait comme ça, il y en a qui disent qu'on est le plus taxé partout. Ben, je veux dire, il y a encore des riches qui sont ici, puis qu'on réussit quand même à les taxer. Basé sur ça, on ne taxera plus personne.
1: Parce que là, on parle des grandes fortunes de 25 millions et plus, mais vous voulez aussi augmenter graduellement les impôts de ceux qui gagnent plus de 110 000 $ par année. Là, ça touche pas mal plus de monde. On parle de 900 000 contribuables, près de 13 % des travailleurs québécois. Eux paient déjà le trois quarts des impôts au Québec. Ouais. Est-ce que vous avez mis une croix sur l'électorat? Un peu plus riches, ceux qui font plus de 110 000 $ qui vous écoutent, ils se disent, bon, je ne suis pas certain que je suis capable de payer encore plus d'impôts.
0: Quand une personne, c'est par personne, quand une personne gagne 110 000 $ elle n'est pas riche. C'est pas encore moins ultra riche. Nous, ce qu'on fait, ce qu'on demande, c'est 110 $ par année. Moi, je parlais avec une mère de famille, là. Elle a des enfants dans les projets particuliers à l'école publique. Pour les deux, elle paye 7 000 $ par année. Nous, on veut que ça soit gratuit pour tous les enfants, peu importe.

0: importe leur niveau familial, peu importe s'ils sont bons, pas bons à l'école. Au contraire, on veut les motiver avec des projets particuliers, art, sport, dans notre école publique pour amener cette égalité des chances. D'ailleurs, on a lancé aussi une calculatrice financière, une calculatrice de Québec solidaire. Les gens peuvent aller sur Québec solidaire, écrire, puis là, ils vont le voir, la calculatrice. Puis ils vont pouvoir...
1: De la fiscalité,
0: parce que c'est compliqué. Là, il y a 5 cadres financiers. Les gens, ils se disent, combien est-ce que je vais recevoir? Est-ce que je vais payer beaucoup? Moi, j'invite les gens qui ont 25 millions de dollars de fortune de ne pas aller dans la calculatrice, parce qu'eux autres, ils vont payer la note. Mm. Mais sur notre site Internet, la calculatrice, ils mettent leurs informations, puis ils vont voir qu'ils vont faire des économies parce qu'on contrôle le coût des loyers. On fait baisser le coût de l'épicerie de 2 500 $. On paye les jeunes là, pour les stages, pour leurs études. Donc, il y a beaucoup, beaucoup de mesures qui vont faire en sorte qu'on va avoir cet équilibre puis que les gens vont arrêter de travailler puis sentir qu'ils s'appauvrissent. Parce que de l'argent puis de la richesse, on en a. Puis notre richesse collective, c'est nos services publics.
1: Mais ça, c'est pour le partage de la richesse. Qu'est-ce que vous avez dans votre plateforme pour créer de la richesse? Parce qu'on a reçu un courriel d'un auditeur, Antoine, qui nous dit, il posait la question suivante à Mme Gazal. Si elle il y a une opportunité d'affaires pour le Québec, une grande entreprise internationale veut investir au Québec, la venue de cette entreprise serait excellente pour l'économie, mais pour impliquer des conséquences, par exemple sur l'environnement, quelle serait votre approche pour la créer, cette richesse-là?
0: Ouais. Des entreprises étrangères qui viennent ici puis qu'on favorise, on a déjà joué malheureusement dans ce film-là avec la CAQ de Christine Fréchette et on a vu ce que ça a donné. Ça a donné des gaspillages d'argent public. Donc nous, on ne va pas faire de l'économie bling-bling. Ce qu'on veut, c'est de l'économie qui soit au service de la population. En ce moment, là, la création de richesse, premièrement, notre école publique, ça crée de la richesse. Si on a un Québec Inc. avec des entrepreneurs aujourd'hui, c'est parce qu'on a eu, on a un système d'éducation publique puis moi, je veux le préserver et le conserver. Un autre façon de créer de la richesse. Avec la guerre tarifaire, j'ai présenté un plan pour que notre économie arrête d'être aussi fragile qu'elle l'est en ce moment à chaque fois que Donald Trump se réveille de mauvaise humeur. Et après lui, il va en avoir d'autres. Là. Même des démocrates, on ne sait pas. On ne pourra plus retourner dans le temps d'avant et dépendre à ce point-là. Et les gens sont inquiets. Là. J'ai rencontré des travailleurs qui sont extrêmement inquiets. Donc, moi, je veux que notre économie, par exemple, on parle beaucoup de déficit de maintien d'actifs. Les maires et mairesses, c'est poumonne depuis des années à nous le dire. On ne peut plus continuer comme ça, arrêter de construire plus, réparer ce qu'on a, réparer nos transports en commun, le métro qui tombe en ruine, nos écoles, nos hôpitaux, l'hôpital Maisonneuve-Rosemont. Mais moi, je veux qu'on les répare, puis c'est comme ça qu'on va créer une économie forte en faisant travailler nos entreprises d'ici, nos travailleurs d'ici, avec notre bois, notre aluminium, notre acier d'ici. Savez-vous pourquoi? Parce qu'en ayant un État fort, c'est un acteur économique, l'État. C'est le plus gros acteur économique. Il a des leviers de contrats publics qui peuvent donner une stabilité aux entreprises, aux entrepreneurs, puis de la prévisibilité. Le monde des affaires, moi, je viens de là, j'ai étudié au HEC. Je connais beaucoup de gens du monde des affaires qui me disent, ce qu'on veut, là, c'est de la prévisibilité. Un contrat avec l'État pour construire des écoles, pour construire nos routes, notre transport en commun, ça, c'est comme extraordinaire.
1: Mais vous êtes le seul parti qui ne souhaitait pas diminuer la taille de la fonction publique. Vous n'avez pas l'impression qu'il y a un peu de gain à faire, d'efficience à réaliser?
0: Est-ce qu'il y a du gaspillage dans l'État actuel? Absolument. Est-ce qu'il y a de la bureaucratie inutile? Oui. Que ce soit les PME, que ce soit les organismes communautaires qui passent leur temps à remplir de la paperasse au lieu de remplir le filet social pour la population qui en a besoin. Ou même des entrepreneurs qui disent on est ballotté d'un ministère à un autre. Moi, ce que je veux, c'est que si on coupe des fonctionnaires, si on coupe comme ce que les autres partis politiques nous proposent ou qu'on met du privé, on affaiblit l'État, et ça augmente les délais, puis ça augmente la bureaucratie. Fait que ça se fait pas comme ça. C'est pas une règle de trois. On coupe tout d'un coup, tout va bien. C'est les solutions simplistes. Faut faire attention à ça. Puis pour augmenter l'efficacité de l'État, faut parler avec les gens qui travaillent dans le secteur, que ce soit dans les écoles, dans les services sociaux, dans le système de santé. Ils les ont, les solutions. Puis souvent, les solutions, malheureusement, arrivent d'en haut parce qu'il y a une centralisation de l'État. Puis c'est du top-down, alors qu'il faut décentraliser puis écouter les gens qui sont sur le terrain puis les respecter puis leur donner les moyens d'agir pour donner du service à la population.
1: Roba Gazal, co-porte-parole de Québec solidaire. Bonne fin de campagne. Bon débat des chefs le dernier mercredi soir à Radio-Canada avec Patrice Roy. Merci d'avoir été
0: merci,
1: avec nous.
0: Merci. Merci à vous.
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1: Bonjour à vous deux.
3: Bonjour, Alec.
1: Alors, commençons peut-être par faire le point sur la campagne. Donc, il s'est passé pas mal de choses dans les derniers jours. Nouveau sondage en plus ce matin, Radio-Canada, Coop de l'Info, pour voir un peu où on en est dans cette campagne électorale-là. C'est la maison de sondage Segma qui a fait le coup de sonde. Donc, je vous rappelle les chiffres, là, 29 % des intentions de vote au Parti québécois, la CAQ à 22 % Parti libéral du Québec à 19 % Parti conservateur à 18 et Québec solidaire, à qui on vient de parler avec Rouba Gazal, 12 %. Nouveau sondage qui vient toujours tout juste de sortir de Palace Data. Je vous partage les résultats parce que c'est le premier sondage fait entièrement après les débats des chefs. Parce que dans le cas de Radio-Canada, ça s'échelonnait sur plusieurs jours. Il y avait la queue du sondage était pendant le débat des chefs. Mais le sondage Palace fait le 19 septembre, c'était samedi, 1122 répondants. Ça ressemble beaucoup à ce que Radio-Canada a comme chiffre. Palace donne le Parti québécois à 28, la CAQ à 22. Donc, vous voyez, c'est pas mal semblable. Par contre, sur le Parti libéral, on les place à 22, donc un petit peu plus élevé que dans celui de Radio-Canada. Le Parti conservateur serait à 16 et Québec solidaire à 11, selon le Palace Data. Marie-Michel, comment vous voyez l'état de la course? Là, on a passé la mi-campagne, un dernier débat des chefs qui approche. Comment vous voyez ça?
3: Ce qui me frappe le plus dans votre sondage à Radio-Canada avec les Coop l'Info, c'est qu'à la question « Qui ferait le meilleur premier ministre? » C'est le candidat « Aucun barre oblique, je ne sais pas » qui fait le meilleur pointage. Puis je trouve que ça illustre de manière très non scientifique là, les conversations que moi j'ai avec mon entourage, avec mes amis, bref, avec les gens qui suivent la politique un peu de loin, là, puis qui se disent « Ouais, on ne sait pas trop pour qui voter. » Il y a du choix, mais on dirait que le choix n'inspire pas nécessairement les électeurs. Puis vous l'avez dit, là, le sondage a été fait du 8 au 17 septembre, donc ne mesure pas nécessairement l'effet des débats. Le Parti conservateur est premier ici à Québec. Puis là, on le voit pas dans le palace, mais moi, je serais pas étonnée que ça augmente vu la prestation d'Éric Duhaime, du chef, au débat. Le PCQ, dans ce sondage-là, dépasse les libéraux et Québec solidaire dans les intentions de vote chez les francophones, ce qui est quand même à souligner. Les libéraux sont à 12 % en Estrie, ce qui est une catastrophe, possiblement, là, parce que Charles Milliard voit l'Estrie comme une locomotive, puis c'est une citation là, de lui-même pour son parti. Les libéraux sont aussi à 10 % en Mauricie, où la CAQ est première. Donc, on peut se demander là, comment, par exemple, les libéraux pourraient gagner sans avoir l'Estrie et sans avoir la Mauricie. On voit que là, la côte est assez difficile à remonter. Puis peut-être une dernière petite chose sur l'immigration. Je trouve ça intéressant parce qu'on voit que les Québécois à l'extérieur de la grande région de Montréal sont les plus partisans d'une réduction. Et ça, c'est complètement contradictoire avec les besoins exprimés par leurs représentants élus qui disent, eux, on a besoin de main-d'œuvre et donc attention avant de réduire l'immigration.
1: C'est vrai, on l'entend partout. Je l'ai encore entendu en Beauce, là, de manière assez marquée, de la part des entrepreneurs, de la part des élus locaux, des préfets de MRC. On a besoin effectivement de nouveaux travailleurs, mais vous avez raison de le souligner que dans les sondages, c'est pas tout à fait ça auprès de la population générale. Hélène, qu'est-ce que vous remarquez des différentes tendances des derniers jours?
4: Oui, bon, alors c'est un sondage finalement qui nous confirme, ce sont deux sondages qui nous confirment que ça ne bouge pas beaucoup, sauf peut-être pour le Parti conservateur. On verra si cette tendance se poursuit. Mmh. Mais ça explique probablement ces attaques qu'essuie M. Duhaime, mais surtout les autres qui pourraient y être associés. Évidemment, le chef du Parti québécois en tête. Mmh. Ici, la stratégie, c'est qu'on espère que l'adversaire qu'on vise vraiment, le chef péquiste, soit contaminé par le fait qu'il soit associé au chef conservateur. Je pense qu'il y a des mises en garde peut-être à fournir. Pour Mme Fréchette, d'abord, il faut faire attention parce que ce genre d'épouvantail est généralement peu populaire auprès de l'électorat, surtout si le parti qui fait l'objet de cette accusation de toxicité semble être en progression, ce qui pourrait peut-être être le cas là, du parti de M. Duhaime. Moi, j'ai en tête à l'aigle l'élection fédérale de 2011, lorsqu'il y a eu la fameuse vague orange du NPD. Rappelez-vous qu'au départ, avant que cette vague se matérialise, le Bloc québécois attaquait le NPD et finalement, ils ont arrêté le jour de l'élection à faire leur pointage parce qu'ils réalisaient que quand ils appelaient les gens pour les convaincre d'aller voter, eh ben finalement ils allaient voter pour le NPD, ils sortaient le vote néo-démocrate. Donc il y a quand même des dangers là-dessus. Je note quand même que si Monsieur Duhaime devait détenir une balance du pouvoir, ben elle ce serait pour tout le monde, pas juste pour le PQ. Alors Madame Fréchette là aussi devrait prendre garde. Ça ne semble pas s'enligner pour une minorité caquiste, mais sait-on jamais. J'écoutais les propos de Monsieur Duhaime. Il semble être celui qui prend le plus acte de cette ambivalence québécoise dont Marie-Michel parlait tout à l'heure, qu'on constate tous dans nos environnements respectifs, je pense. Quand il dit « Les Québécois s'enlignent pour nous voter un gouvernement minoritaire, nous devrons donc travailler ensemble. » Et c'est vraiment le seul qui tient ce discours-là, qui est finalement beaucoup un discours qu'on appelle de tous nos voeux, souvent quand on prône la réforme électorale. Ça amènerait les partis à se parler davantage. Mais pour l'instant, c'est seulement le chef du Parti conservateur qui semble tenir ce discours.
1: Qu'est-ce que vous pensez justement de ces rapprochements présumés quand Christine Fréchette parle d'alliance péquiste-conservateur, de bromance dans la bouche de Robert Gazal pour qualifier la relation de Paul Saint-Pierre Plamondon et d'Éric Duhaime? Elle nous a expliqué en entrevue il y a quelques instants, dans plusieurs domaines, elle craint que le Parti québécois et Éric Duhaime fassent alliance. Est-ce que c'est une attaque, Marie-Michel, qui peut porter, qui peut inciter certains à réfléchir en disant « Ah, c'est pas tout à fait ça que je pensais ou que j'avais en tête pour le Québec. » Qu'est-ce que vous en pensez?
3: Je vais répondre, mais avant, allons sur le fond. Comparons, allons voir s'il y a une vérité derrière ça. Okay? Dans les coupes dans la fonction publique, par exemple, le Parti conservateur parle de couper 20 000 postes. Le Parti québécois, selon la vérif qui a été faite par Radio-Canada, 25 000 postes. Baisse la taxe sur l'essence. Les conservateurs veulent suspendre la taxe pendant 5 mois. Le PQ coupe la TVQ pendant 1 an. Le Parti conservateur veut abolir le fonds vert et le PQ, lui, il veut piger dans le fonds vert pour rembourser 125 $ par année en coût d'essence pour les Québécois qui gagnent 40 000 $ par année au moins. Et ici, qui a une mesure semblable? Québec solidaire, qui veut donner un crédit carbone aux gens à faible revenu à partir des revenus du marché du carbone. L'exemple qui avait été donné par Québec solidaire, c'est les gens qui ont une auto solo là, sur la Côte-Nord, par exemple, on pourrait les aider avec ça. Donc, c'est étonnant quand même, cette ressemblance-là. Pour la famille, les conservateurs ont parlé de donner 100 $ par semaine si on a un enfant qui n'est pas en service de garde. Le Parti québécois, lui, est un parti pro-CPE. Et là, proposant en fin de semaine des allocations pour les 3e, 4e enfants. Il y a une recherche qui est sortie en nous là-dessus, justement, faite notamment par Luc Godbout, là, qu'on connaît bien, qui dit que ça a un effet relatif puis qui suggérait davantage des mesures structurantes. Mais ça aussi, en passant, c'est dans le plan qu'a proposé le Parti québécois hier. Bref, c'est une excellente nouvelle, à mon avis, pour le Parti conservateur tout seul, tout ce qu'on entend aujourd'hui et ce qu'on entendait hier, parce que ça donne tout son sens à l'expression « balance du pouvoir ». Il peut utiliser ça pour démontrer son utilité. Un exemple très concret, c'est la possibilité d'une alliance anti TGV. Ça permet aussi au Parti québécois que j'écoutais ce matin en point de presse de prendre la posture qui l'a si bien servi en 2022, c'est-à-dire se montrer comme étant au-dessus de la mêlée. Hein? C'est ça qu'il a fait ce matin, Paul Saint-Pierre Plamondon. Regardez, ils nous attaquent parce qu'ils n'ont pas de proposition à mettre au jeu. Puis pour les libéraux, c'est un petit peu différent. Hélène parlait d'un effet de contamination. C'est exactement ça. Les libéraux et les conservateurs se partagent des électeurs fédéralistes. Donc, quand Charles Millière attaque Éric Duhaime en disant, par exemple, qu'il est dangereux pour le Québec, bien, c'est justement peut-être une façon de dire aux fédéralistes, attention, si vous votez conservateur, vous allez peut-être en bout de ligne aider un parti souverainiste, le Parti québécois.
4: Et moi, je ferais juste une petite note. Je pense que tout ça, le fait qu'il y ait tant de ressemblances entre les partis, ça démontre peut-être qu'il serait bien sage de remiser tous les anathèmes qu'on distribue. On accorde souvent des étiquettes aux uns et aux autres. Un est toxique, un est gentil, etc. Et finalement, on réalise que tous ces gens-là partent un peu du même désir d'aider leur collectivité et finissent par avoir des idées qui se ressemblent. Et peut-être qu'on devrait plus écouter ce qu'ils ont à proposer plutôt que de préalablement juger du fait qu'il soit de telle couleur plutôt qu'une autre.
1: Il nous reste environ 2 minutes, Hélène. Je vais vous donner la parole sur la rentrée parlementaire à Ottawa. Faut pas l'oublier, là. C'est pas parce qu'on est en campagne au Québec qu'il se passe rien du côté fédéral. Au contraire, le retour en chambre des députés, c'est aujourd'hui. Comment vous voyez cette rentrée parlementaire?
4: Ça va être un gros menu. Il y a un gros projet de loi cet après-midi qui sera déposé. J'espère qu'on en reparlera demain pour accélérer l'adoption des projets de loi et peut-être serrer la vis aussi dans le contexte des négociations syndicales dans les gros secteurs qui vivent souvent des grèves. Moi, je note deux dynamiques. D'abord, la position du Bloc québécois qui se sent probablement plus à l'aise à l'idée peut-être d'avoir à défendre éventuellement les idées d'un gouvernement péquiste et non pas les compromis fédéraliste de la CAQ. Alors, on voit beaucoup d'affinités là, sur le TGV, la privatisation de l'aéroport de Montréal ou les contre-tarifs qui ne plaisent pas autant au Bloc qu'au Parti québécois. Mais on surveillera aussi Pierre Poilievre. On l'a dit, il a eu un très mauvais été. Et hier soir, il y a eu une autre tuile qui s'est abattue sur lui, la démission de Carrie Lynn Findlay, qui est la chef du Parti conservateur en Colombie-Britannique. C'est quoi le rapport, me demanderez-vous?
1: Le rapport, Hélène?
4: C'est que cette madame... Elle a été élue chef il y a à peine 4 mois. Elle a gagné contre une modérée, Carolyn Elliott. Et Mme Findlay, là, c'est une ancienne ministre de M. Harper. Son slogan de campagne, là, c'était « Foi, famille, liberté ». Ça vous donne une idée, pas mal moins modérée. Et M. Poilievre, cet été, a salué sa victoire en disant « C'est une grosse victoire contre les lobbyistes libéraux de l'Est ». Donc, il traitait sa rivale, tout aussi conservatrice, d'être une Moses de libérale parce qu'elle est trop modérée. Et là, eh ben, Madame Findlay, elle a fait face à des démissions en rafale. Il y a eu jusqu'à 13 députés qui sont partis de son caucus, c'est pas rien. Elle a été obligée de démissionner hier soir. Et donc, encore une fois, M. Poilievre a mal choisi son cheval. Il était du mauvais côté. Il est toujours dans ce réflexe d'exiger un test de pureté conservatrice. Et visiblement, ça ne fonctionne pas.
1: OK, très intéressant. On aura l'occasion d'en reparler. Hélène, elle ne fait que commencer cette session. Puis vous avez raison, gros projet de loi omnibus déposé cet après-midi. On va vous laisser décortiquer tout ça, puis peut-être pouvoir en reparler demain. Hélène, Marie-Michel, merci beaucoup. À demain.
3: À demain.
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1: Raphaël, bonjour.
5: Bonjour, Alec.
1: Alors, on va discuter de l'Allemagne où l'extrême droite continue de refaçonner l'échiquier politique. Le parti politique du chancelier Friedrich Merz a perdu des plumes dans 2 élections régionales hier. Vraiment une dure soirée pour le parti du chancelier. Et c'est pas la première soirée difficile.
5: Non, parce que plus tôt ce mois-ci, il y avait des élections dans une autre province, un Länder, comme on l'appelle, de l'ancienne Allemagne de l'Est. Et là, dans ce cas-là, c'était l'AfD, donc le parti d'extrême droite, qui est arrivé en première position, tout près de pouvoir former une majorité à l'Assemblée. Ça s'est fait entre autres aux dépens du parti du chancelier et donc 2 autres défaites dans d'autres élections régionales hier. On va, si vous le voulez bien, Alec, pratiquer votre allemand. On écoute un extrait du discours de M. Merz.
1: Parfait.
6: Das Ergebnis in Mecklenburg-Vorpommern können wir nicht schönreden. Es ist ein Desaster.
5: Je pense que la fin, on le saisit.
1: Désastre.
5: C'est un désastre. On n'a pas besoin de parler allemand pour le comprendre. Et c'est vrai, il l'a admis hier soir. Il n'a pas attendu aujourd'hui pour prendre la parole. Il l'a fait dès hier, Friedrich Merz. Parce qu'il y avait donc des élections à Berlin et puis dans un autre Länder de l'ancienne Allemagne de l'Est. À Berlin, c'est Die Linke, un parti de gauche radicale qui est arrivé en tête à 25,7%. Il était à 12 en 2023, donc une montée de ce parti-là. Et le parti qui dirigeait la région avant ça, c'était justement le parti de centre-droit de M. Merz, donc la CDU. Il a perdu son titre de premier et a chuté de près de 10% dans les résultats. Puis donc, l'autre région, c'est une région qui s'appelle Mecklenburg-Poméranie. Donc, c'est dans le nord-est du pays, là, près de la mer Baltique. C'est l'extrême droite qui est largement arrivée en tête avec 38% des voix en plus de doublant là, son résultat de la dernière élection. La CDU, le parti du chancelier, n'était pas très bien représenté dans ce Parlement-là, avait 13% aux précédentes élections, mais est passé à 4,9%. Et selon les règles en vigueur en Allemagne, quand on est sous la barre des 5%, ça veut dire qu'on n'est plus représenté.
1: On n'a plus de députés.
5: À l'Assemblée régionale. Donc, c'est un effacement de la carte électorale dans cette région. Et c'est d'autant plus symbolique que cette région de Mecklenburg-Poméranie, c'est la région que représentait pendant des années, là, depuis la réunification, Angela Merkel, qui est une grande figure de la CDU, grande chancelière qui a été en place pendant 15 ans. Et donc, c'est là qu'on a subi la pire dégelée hier, à peu près la pire dégelée de l'histoire de ce parti-là.
1: Mais là, accumulant les défaites comme ça, est-ce que Friedrich Merz peut rester en poste? Est-ce qu'il pourra tenir?
5: C'est ce qu'il disait hier dans ce discours où il admettait que c'était une catastrophe, mais il veut rester, il veut poursuivre les réformes, dit-il, qu'il tente d'entreprendre pour améliorer la qualité de vie des Allemands. On sait que depuis plusieurs années, depuis 2022, en fait, et la guerre en Ukraine, il y a beaucoup de difficultés économiques en Allemagne. C'est un pays qui dépendait beaucoup, entre autres, du gaz russe, qui avait une certaine forme de proximité économique avec la Russie. Donc, on a dû revoir tout le modèle économique allemand. Donc, beaucoup de difficultés depuis ce moment-là. Montée des extrêmes, on l'a vu à Berlin avec la gauche radicale, on l'a vu dans d'autres régions avec l'extrême droite, qui ne cesse de monter depuis quelques années. Et donc, oui, il veut s'accrocher, Friedrich Merz, mais c'est peut-être pas lui qui va décider non plus, parce qu'en Allemagne, on fonctionne par coalition. Son parti, la CDU, parti de centre-droit,

0: est au pouvoir en coalition avec le SPD, qui est un parti historique de centre-gauche. Donc déjà, il faut convaincre les partenaires qu'on peut toujours former un gouvernement, qu'on peut toujours aller de l'avant. Et puis dans la presse allemande, on parle de plus en plus de voix à l'intérieur de son parti qui se demandent si c'est la bonne personne pour pouvoir mener les troupes jusqu'aux prochaines élections. Mmh. Ça fait pas si longtemps qu'il est là. Il a été élu aux dernières élections fédérales de 2025. Et son taux d'approbation, Alec, il est vraiment très, mais très bas. Il y a l'ARD, donc un réseau public allemand qui a mené un sondage au mois de septembre. Donc ce mois-ci, pour demander aux Allemands ce qu'ils pensaient de leur chancelier, taux d'approbation de 13%. Et je me souviens, moi, du moment, quand j'étais en Europe, couvrir la politique allemande, le chancelier précédent, Olaf Scholz, c'était très impopulaire. Et au moment du déclenchement des dernières élections en 2025, son taux d'approbation était de 39%. Mmh. Alors c'est beaucoup plus bas pour M. Merz. On a de la difficulté à voir comment il pourra tenir.
1: On assiste à un morcellement de l'offre politique en Allemagne. Vous venez bien de le décrire, mais pas qu'en Allemagne, dans l'Occident en général, ça se morcelle.
0: Oui, tout à fait. Puis en Allemagne, on le voit aussi avec un indice qui est bien clair et simple. Il y a de plus en plus de parlements régionaux qui sont dirigés non pas par des coalitions de deux, mais de coalitions de trois partis. Et c'est assez rigolo, on les nomme selon les couleurs qu'ils forment. Donc, il y a les coalitions de type Kenya, donc un parti qui est noir, la CDU, un parti rouge, le SPD, un parti vert, le parti vert. Donc, il y a la coalition aussi qui est Feu de circulation, qui était celle qui dirigeait au niveau national allemand, donc rouge, vert et jaune pour les libéraux. Donc, on doit être créatif parce qu'on fait face à de plus en plus de mélanges comme ça. Mais c'est un indice, effectivement, qu'il y a de plus en plus de partis qui sont représentés, qui gagnent en popularité. On le voit en Allemagne, entre autres, on en parlait avec l'AFD, mais c'est vrai qu'on le voit ailleurs. On l'a vu au printemps dernier lors des dernières élections régionales au Royaume-Uni, où on a vu la montée du Reform UK, qui est donc ce parti populiste de Nigel Farage, anti-immigration, puis la montée des Verts de l'autre côté, qui est allé chercher des votes au parti travailliste au pouvoir. Et d'ailleurs, Keir Starmer, le premier ministre, n'avait pas survécu à cette défaite électorale aux élections régionales. On peut se demander si le même destin n'attend pas Friedrich Merz. Il y a un autre exemple aussi. En Europe, c'est la France. La France qui est très difficilement gouvernable parce qu'il n'y a pas de majorité claire à l'Assemblée nationale depuis les dernières élections législatives en 2024. Toutes sortes de partis qui ont réussi à aller chercher des appuis sans qu'il y ait un gros bloc qui domine. On se demande comment on pourra se sortir de tout ça en France aussi. Il y a plusieurs premiers ministres qui se sont succédés. Donc, on voit tout ça s'est mêlé aussi à une baisse de l'appartenance aux partis politiques. Il y a moins de cartes de membres dans plusieurs pays occidentaux en lien avec les partis politiques traditionnels. Et c'est vrai ici aussi. Et je terminerai, Alec, parce que moi, je suis moins ça que vous, évidemment, et que notre collègue Marie-Hélène. Mais je pense que même au Québec, quand on regarde le nombre de partis...
1: Cinq partis compétitifs, c'est un morcellement.
0: C'est un morcellement ici aussi. Puis ça peut être un casse-tête pour la couverture électorale des journalistes qui tentent de tout suivre à la lettre.
1: Ça complexifie notre travail, mais en même temps, ça donne du choix aux électeurs. Alors,
0: tout à fait.
1: C'est intéressant. Raphaël Beuvier-Auclair, merci, on se retrouve très bientôt.
0: À bientôt.
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1: Avec les prix du pétrole qui continuent de grimper, il y a de plus en plus de gens qui sont tentés par les véhicules électriques. Mais parmi les facteurs qui freinent les consommateurs, ben l'autonomie de la batterie, le temps de recharge reviennent souvent dans les conversations. Évidemment, ces deux composantes se sont beaucoup améliorées dans les dernières années, mais ça varie quand même, toujours, d'un véhicule à l'autre. Et pour que les consommateurs puissent faire un choix éclairé, CAA a comparé 22 véhicules électriques qu'on retrouve sur nos routes. Ils ont comparé leur autonomie, le temps et les coûts de recharge. J'en parle avec Simon Bourassa et les porte-parole chez CAA Québec. Monsieur Bourassa, bonjour.
3: Oui, bonjour, Monsieur Castonguay.
1: Alors, comment est-ce que vous avez effectué ces tests? Vous les avez comparés, ces modèles-là, sur la même distance, c'est ça?
3: Exactement. Donc, c'est un circuit qu'on a fait la semaine dernière, 230 km en Ontario avec les 22 véhicules, avec des paramètres qui ont été qui étaient tous les mêmes dans tous les véhicules. Donc, la température intérieure du véhicule à 21 degrés. Donc, on n'utilisait pas le régulateur de vitesse. On respectait évidemment les limites de vitesse. Donc, des paramètres uniformes pour tous les véhicules. Ça nous permet d'avoir de recueillir des données là, qui sont prises dans le meilleur environnement possible.
1: Sur les 230 km, d'après ce que je lis, en moyenne, les véhicules n'ont utilisé que 40 % de leur batterie. Donc, c'était quand même des véhicules avec des bonnes durées d'autonomie, là.
3: Oui, mais il y avait des véhicules là-dedans qui sont pas considérés comme des véhicules ayant une longue autonomie. Puis ce qui nous fait aussi, ce qui nous amène à déterminer maintenant que dans la conversation à propos de l'électrification du parc automobile puis des véhicules électriques, l'autonomie, c'est plus nécessairement de données. La très, très grande majorité des véhicules sur le marché, même les plus abordables, ont des autonomies de batterie qui permettent à la très, très grande majorité des automobilistes d'arriver à leur fin et de répondre à leurs besoins en termes de déplacement.
1: Est-ce que vous avez constaté si les manufacturiers disent la vérité aux consommateurs? C'est-à-dire que si on affiche, par exemple, une autonomie de 458 km ou de 245 km, est-ce que c'est bel et bien ce que vous avez constaté dans votre test?
3: C'est effectivement des données qui sont fiables du côté des constructeurs. Par contre, les constructeurs donnent toujours ces autonomies de batterie-là puis ces capacités dans des conditions qui sont optimales. Donc, là où on a vu des divergences importantes avec ce que nous amènent les constructeurs, c'est lorsqu'on a fait le même type de test, mais l'hiver dernier, donc en 2025, sur un circuit qui nous relie entre Ottawa et Mont-Tremblant. Puis arrivé à Mont-Tremblant, à moins 18, moins 20, je dirais que on a vu un effet clair de la température sur l'autonomie de la batterie, mais aussi sur la performance de recharge. Donc, c'est là où ça diffère. Puis les constructeurs nous donnent les données dans un environnement où ils ont testé leur véhicule, mais effectivement, la température joue beaucoup là-dessus.
1: Est-ce que la perte d'autonomie était importante en hiver? Je sais que c'était pas l'objet de votre présente étude, là, mais est-ce que vous aviez remarqué, c'était quoi à peu près la perte d'autonomie en moyenne?
3: Il y a des véhicules qui perdaient jusqu'à 15-20% de leur autonomie là, en période hivernale. Donc, c'est quand même assez important. On avait des modèles aussi qui n'étaient pas tous des modèles qu'on a, donc de longue distance, de longue autonomie. Donc, en hiver, très certainement, il faut davantage prévoir ces déplacements.
1: Vous avez comparé le temps de recharge des différents véhicules. Ouais. Ça, c'est intéressant parce que les gens peuvent avoir l'impression que l'autonomie, c'est la seule composante ou le seul intérêt d'un véhicule à comparer, mais si en même temps, ça prend le double de temps de recharge pour obtenir le même kilométrage à une borne rapide, par exemple, lorsqu'on est en voyage, c'est pas très avantageux. À quoi ça ressemblait le temps de recharge?
3: Ben, la majorité des véhicules ont gagné, près du tiers, ont gagné au moins 100 km d'autonomie durant une charge de 15 minutes. Donc, ça monte assez vite. Pour vous donner une idée, Hyundai Ioniq 5, qui est un véhicule qu'on voit, qui est assez répandu, qui n'est pas extrêmement cher non plus, en 15 minutes, tu as réussi à gagner 136 km d'autonomie. Moyennant des coûts qui varient entre 10 et 20 $ pour ce temps de recharge. Évidemment, on était sur des bornes à recharge rapide du constructeur Tesla. Donc, ce sont des bornes haute performance. On s'entend, c'est pas la majorité des automobilistes qui vont avoir à charger sur ce type de borne-là. Mais ça demeure que si on regarde en comparaison avec un plein d'essence, ben on est plus efficace très certainement. Puis ça, c'est des données qui nous ont quand même impressionnés là, en matière de récupération de kilomètres gagnants en seulement 15 minutes.
1: Est-ce que les modèles plus chers, parce qu'il y en a des modèles là, qui se vendent 150, 180 000 $ en voiture électrique, les VUS électriques, est-ce que parce qu'on paye plus cher, le temps de recharge est automatiquement plus rapide?
3: Pas nécessairement. Pas nécessairement. Il y a des modèles abordables qui ont eu des très bons temps de recharge également. Mais c'est sûr que lorsqu'on parle de véhicules de luxe, il y a des temps qui sont très performants. Puis c'est des véhicules Tesla, sur une borne Tesla, c'est sûr qu'on est dans la performance optimale. T'sais, on a vu que ça peut varier aussi en matière de le type de véhicule, la marque du véhicule, la connectivité avec le type de borne aussi, ça peut faire varier la performance de recharge. On l'a vu avec certains modèles où est-ce qu'on n'a pas gagné le nombre de kilomètres qu'on espérait en raison là, de cette connectivité-là qui n'était pas optimale entre le véhicule, par exemple, et une borne du constructeur Tesla.
1: Est-ce que le coût de recharge en vaut la peine? Parce qu'évidemment, sur une borne haute performance, c'est fait pour se dépanner. Là. Ça coûte un peu plus cher, évidemment, que lorsqu'on se branche à la maison, parce qu'il y a un profit aussi là, qui est versé au réseau électrique. Mais est-ce que ça vaut quand même la peine de se recharger sur ces bornes de recharge rapide-là?
3: Ben, dans toutes proportions garder, ça demeure moins cher que d'arrêter à la pompe à essence avec une voiture à essence. Donc, ça vaut la peine dans le sens où si on a la possibilité de le faire, on en a les moyens, oui. Puis, tu sais, on gagne un certain, tu sais, on peut gagner jusqu'à 100 km pour 10,13 $, par exemple, avec une Nissan Leaf, une voiture très abordable. Donc, oui, ça demeure intéressant de le faire sur des bornes haute performance. Ceci dit, les bornes de moyenne performance vont donner un bon rendement aussi. Ça dépend toujours du type de véhicule, mais ça demeure que les coûts demeure assez faible.
1: Simon Bourassa, peut-être une dernière question. Si vous aviez à donner un ou deux conseils

0: à un conducteur de véhicule électrique pour préserver l'autonomie de sa batterie là, en conduisant? Quels gestes il peut poser pour qu'il puisse augmenter l'autonomie?
1: Ben, récupérer le plus possible d'énergie lors du freinage avec les dispositifs qui sont disponibles à l'intérieur du véhicule pour ça, puis y aller, on va dire, raisonnablement sur les accessoires, là. Donc tout ce qui est ventilation, air climatisé, siège ventilé, volant chauffant, ces choses-là, c'est tout type d'accessoires qui pourraient venir diminuer votre autonomie de batterie. Si vous pouvez vous en passer, ben faites-le, vous allez pouvoir faire davantage d'éclat.
0: Oui, c'est vrai que vous faites bien de le souligner. Les véhicules électriques, on peut régler manuellement son freinage pour récupérer davantage d'énergie. On n'est pas obligé de prendre ce que le manufacturier a mis d'office. Et peut-être qu'effectivement, pour certaines personnes en ville notamment, ça peut être très avantageux. Oui. Simon Bourassa, porte-parole de CA Québec, merci d'être venu à l'émission.
1: Merci à vous. Bonne journée.
0: Au revoir. Madeleine Desmarais, bonjour.
2: Bonjour, Alec.
0: J'ai comme l'impression que vous allez nous parler de potasse. Je ne sais pas pourquoi. C'est parce que le sujet est venu ce matin en réunion, la potasse.
2: Ben, c'est qu'il y a eu cette publication de Donald Trump sur son réseau Truth Social qui dit que les États-Unis travaillent en ce moment sur un accord majeur concernant l'achat de potasse en provenance du Bélarus. Et Donald Trump dit que le prix serait nettement inférieur à celui que les États-Unis payent en ce moment face au Canada. En fait, 85 % des importations, des exportations canadiennes de potasse sont dirigées vers les États-Unis. C'est essentiel au secteur agricole canadien. On n'a pas encore toutes les réponses, mais semble-t-il qu'un bon sujet est celui pour lequel on n'a pas encore toutes les réponses. On travaille là-dessus. Qu'est-ce que ça veut dire pour le Canada? Il y avait des sanctions entre le Canada, entre les États-Unis et le Bélarus. Qu'est-ce que ça veut dire pour ces sanctions-là? On travaille là-dessus.
0: Madeleine, on écoute ça à 18 h. Merci beaucoup et je vous rappelle que demain, notre chef qui sera de passage, ce sera Éric Duhaime. À demain.
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7: Bonjour, ici Éric Langevin à Trois-Rivières. Il est 13h, voici les informations. Un important incendie mobilise une trentaine de pompiers depuis ce matin à Shawinigan. Le feu s'est déclaré vers 8h45 à l'arrière d'un bâtiment résidentiel vacant de 2 étages sur l'avenue Saint-Marc. L'intervention a rapidement nécessité une alarme générale et l'aide du service des incendies de Notre-Dame-du-Mont-Carmel. En raison de la violence des flammes et des risques importants d'effondrement, les pompiers interviennent prudemment. Pour le moment, les secours n'ont trouvé personne à l'intérieur de l'immeuble. Le comité des Vieilles Forges soutient que le site du groupe Bellemare abrite plus de 45 000 mètres cubes de sol contaminé au-delà des normes. Le comité réfère à une fiche officielle du ministère de l'Environnement pour affirmer qu'une partie de ces terres dépasse les critères permis pour un usage industriel. Les citoyens dénoncent les activités industrielles du groupe Bellemare dans cette zone rurale et demandent à la ville d'intervenir pour protéger les résidents et les terres agricoles voisines. Le porte-parole du comité des Vieilles Forges, Yannick Davio.
8: Plus ça va, plus que nous, avec des demandes d'accès à l'information, on commence à accumuler des données. Donc, ce qu'on demande, c'est qu'on dit à l'administration de la ville de Trois-Rivières, ben là, il va falloir bouger là, dans ce dossier-là. On croit aux activités qui sont faites par le groupe Bellemare, mais je crois qu'ils doivent être faits au bon endroit. Le but de la chose est de voir comment que la ville est capable d'en arriver à une solution pour tous et chacun pour qu'on continue d'avancer en étant en collaboration.
7: Selon le comité, un rapport souligne que les mesures de mitigation seront toujours insuffisantes pour enrayer les nuisances pour les quelques 380 résidences touchées par les activités du groupe Bellemare.
4: Élections québécoises.
7: Les chefs de parti ont réagi ce matin au nouveau sondage Stigma réalisé pour Radio-Canada et les coops de l'information qui indique que le Parti québécois conserve son avance dans les intentions de vote. Ce coup de sonde montre qu'un scénario de gouvernement minoritaire se profile toujours à l'horizon. Mathieu Goyer.
9: Le Parti québécois demeure en tête des intentions de vote avec 29 % d'appui, suivi par la CAQ à 22 %. Le Parti libéral est troisième à 19 % et se fait rattraper même par le Parti conservateur d'Éric Duhaime qui suit tout près à 18 %. Québec solidaire ferme la marche à 12 %. Si ces résultats devaient se répéter le 5 octobre prochain, les chances d'élire un gouvernement péquiste minoritaire demeurent élevées. Encore ce matin, la chef de la CAQ, Christine Fréchette, tente de

0: d'alliance, là, souveraineté, austérité. Bon, moi, ça m'étonne, en fait, parce que je reconnais pas toujours l'historique, notamment du Parti québécois.
1: Le Parti conservateur poursuit sur sa lancée et talonne désormais le PLQ. Le parti d'Éric Duhaime dépasse même celui de Charles Millard chez les francophones avec 17% d'appui contre 12. Un coup de sonde qui réjouit évidemment Éric Duhaime. On l'écoute suivi de Charles Millard.
2: C'est sûr que plus on est jeune, plus le changement est attrayant. Plus on vieillit, moins on a un attrait pour le changement.
3: Est-ce qu'on veut vraiment Éric Duhaime à la tête du Québec avec un cadre économique qui n'a ni queue ni tête?
1: La co-porte-parole de Québec solidaire, Huba Gazal, elle assure que rien n'est encore joué. Ici Mathieu Goyer, Radio-Canada, Montréal.
4: Et en Mauricie, ce sondage segment Radio-Canada, les coops de l'information montre que le portrait est différent, mais que rien n'est joué. C'est la CAQ qui trône avec 31% des intentions de vote. Le Parti québécois est deuxième avec 28%. Puis le Parti conservateur du Québec en troisième avec 23%. Les libéraux arrivent en quatrième, suivi de Québec solidaire. Encore 21% des électeurs sondés sont indécis en Mauricie.
5: Sport.
4: Trois-Rivières sera le théâtre ce soir d'un match préparatoire de la LNH opposant les Canadiens de Montréal aux Sénateurs d'Ottawa. Il s'agit du prix remporté par la municipalité de Saint-Boniface dans le cadre du concours Craft Hockeyville. Charles Boisvert est sur place.
6: Le jour J est enfin arrivé pour la communauté de Saint-Boniface, gagnante du concours Craft Hockeyville en 2025. Cette récompense est assortie de la tenue d'un match hors concours Canadiens-Sénateurs ce soir au Colisée Vidéotron. Près de 4000 personnes étaient rassemblées pour accueillir les joueurs des deux équipes sur un tapis rouge. Ceux du Canadien ont reçu un accueil triomphal à leur arrivée. Plusieurs jeunes qui sont en sortie scolaire ont pu obtenir un autographe de leur joueur préféré. Écoutons-en quelques-uns.
7: C'est trop cool. C'est la deuxième fois que je viens voir une équipe de la Ligue nationale. Moi aussi, quand je vais être plus vieux, je vais être un joueur.
8: Moi, c'est la première fois que je viens ici, mais je suis certaine que ça va être super. Puis pour les Canadiens.
6: Plusieurs vedettes du Canadien, comme Nick Suzuki, Cole Caulfield et Lane Hutson ont fait le voyage. Pour le comité organisateur, c'est le fruit de 21 mois de travail qui culmine aujourd'hui. Voici son porte-parole, Jean-Sébastien Descoteaux.
9: Il y a des enfants qui ont participé à un concours, qui ont été pigés pour être journalistes d'un jour. Donc, ils vont pouvoir aller sur le banc des joueurs, poser des questions à leurs idoles. Donc, ça va être des beaux moments à vivre ce matin. Ensuite, petite pause cet après-midi. Il n'y a pas d'activité prévue entre les entraînements et le match. Puis, par la suite, ben là, c'est notre grand prix, le match des Canadiens ce soir, qui sont venus à nous à Trois-Rivières aujourd'hui.
6: Le match débutera sur les coups de 19h au Colisée Vidéotron. Ici Charles Boisvert, Radio-Canada, Trois-Rivières.
4: Et coup d'œil à la météo en terminant aujourd'hui. Alternance de soleil et de nuages, maximum 15. Ce soir et cette nuit, des nuages aussi, minimum plus 4, mais avec risque de gel. Et demain, ensoleillé, maximum 18. 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
10: Ça doit être
11: payant. Hein?
12: Oh, je suis pas surprise.
10: Ouais, ouais. Elle est rendue un peu...
12: C'est ça,
10: là. Comment on dit ça, donc?
13: Showbiz.
10: Showbiz. Un peu comme Jean-Sébastien Girard. Enfin, l'émission officielle des Charlus contre les maudits bicycles à deux roues à Montréal. Vous écoutez La Journée est encore jeune sur ici première.
13: Oui, oui.
10: Ben, en fait, justement... C'est commencé depuis hier. Ben là, c'est commencé depuis hier. L'enfer est commencé depuis des semaines parce que les rues sont barrées. Mais on a pu voir pourquoi c'était l'enfer, particulièrement hier, parce que c'était les... vous avez vu... Est-ce que vous avez regardé hier, Olivier?
14: Non.
10: Il y avait du vélo hier.
14: Ben oui, j'ai entendu dire ça, mais j'ai pas regardé.
10: Vous avez pas regardé?
14: C'était-tu quelque part? Ça passait quelque part?
10: C'était le contre-la-montre individuel féminin et masculin. Et ça s'est passé à la télé de TVA Sports. Ah, c'est aussi sur CBC Gem, si vous voulez les regarder sur l'application de CBC Gem, si vous aimez Paul le français. Et il s'est passé beaucoup de choses hier parce que vous avez suivi... Simon et Tanleux qui sont de retour.
15: Bonjour! Gem, CBC Gem.
10: Yes, c'est bien ça. Émilie, vous avez regardé, vous?
12: Non.
10: Sortez du studio.
14: J'ai vu qu'il y avait un cycliste qui était fâché, là, que les rues n'étaient pas belles.
10: Ah, je sais pas, sûrement.
12: Mais ça, c'est sûr que...
10: Mais
14: le vice-champion. Je sais pas son nom.
10: Filippo Ganna, c'est un Italien. On a Antoine Duchesne qui, lui, en fait, vous êtes le porte-parole de tout ce qui va mal à Montréal en ce moment.
12: L'avez-vous regardé?
16: Oui, j'ai fait. Moi, j'ai trouvé que c'était très beau.
10: Oui,
16: c'était
10: très,
16: très beau. Ça circulait très bien.
10: Ben oui, c'est ça l'affaire. C'est que ça circule extrêmement bien quand même. Il y a beaucoup moins de gens à Montréal, ce qui est une baisse. C'est pas qu'il y a moins de gens, c'est qu'ils ont décidé de ne pas sortir pendant cette semaine-là ou de ne pas prendre leur voiture. Et ça fonctionne, somme toute, assez bien. C'était une super course en fin de semaine.
14: Je vais aller regarder la rediffusion.
10: Oui, mais faut le vivre en direct.
16: Les images sont très belles. Sur l'estacade, la voie maritime.

0: Le circuit, c'était quand même assez incroyable. Ouais. Place Jacques-Cartier, il y avait du monde par milliers.
1: Oui, oui, le Tour de France 2004 aussi, c'est vraiment... Moi, c'est ça que j'ai écouté en fin de semaine.
2: Le Tour de France 2004?
1: Oui, oui, vraiment. Là.
0: Avec le Français Thomas Voeckler qui avait le maillot jaune.
1: J'allais dire ça, justement. Je m'enlève le mot de la bouche.
2: Bon, on est très content de vous retrouver, mais merci beaucoup d'être là.
1: Merci à vous.
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2: Est-ce que vous allez nous parler de vélo?
4: Non.
2: Bon,
4: le gaz. Deux sondages ont été dévoilés cette semaine sur l'exploitation des gaz de schiste. On pensait qu'on avait réglé ça, ce dossier-là.
2: Ben oui.
4: Non, hein, comme le droit à l'avortement et la coupe Longueuil, ça revient à la mode. 65% des Québécois s'opposeraient à la présence d'un puits près de chez eux, selon un sondage commandé par le PQ. Et dans un autre sondage Synopsis, on nous dit que 38% des Québécois sont favorables à l'exploitation du gaz de schiste et 37% y sont opposés. Éric Duhaime a préféré ce deuxième sondage.
5: D'abord, j'étais très heureux de lire le sondage dans la presse de ce matin. Ouais. Je pense que c'est une excellente nouvelle qu'il y a plus de gens en faveur de l'exploitation du gaz naturel au Québec que de gens qui sont opposés.
4: Oui, rien n'annonce un consensus national comme une majorité écrasante de 38% avec 1% d'avance. C'est une des rares mesures sur laquelle le PQ et le PCQ ne sont pas d'accord, dirait peut-être Ruba Gazal.
6: Je ne sais pas si c'est juste moi, mais je remarque une bromance entre ces deux-là. De plus en plus pendant la campagne.
4: Ouais, Christine Fréchet, d'ailleurs, a dit quelque chose de semblable aussi. Il y a comme une woman's entre ces deux-là, parce que ben, ce serait avantageux probablement pour les deux que les péquistes les plus progressistes s'en aillent chez QS. L'affaire, c'est que pour le gaz de schiste, ça prend de l'acceptabilité sociale. Même Éric Duhaime est d'accord.
5: L'acceptabilité sociale dans la région où on exploite le gaz naturel, doit être au rendez-vous. Pas l'acceptabilité sociale à 300-400 km d'ici. Là. La majorité est clairement du bord des conservateurs sur cet enjeu-là. Mais qu'est-ce qu'ils font, les autres partis? Rien. Ils font rien parce qu'ils ont peur des groupes écologistes radicaux montréalais qui représentent une minorité très bruyante.
4: Bon, c'est ça qu'en même temps, la pollution, elle connaît pas les frontières. Là.
2: Non,
4: comme un peu le coin pipi dans une piscine. Si tu pollues dans Bellechasse, il va y avoir des nanoparticules dans le chai latte de la minorité bruyante de radicaux montréalais. Étrangement, par contre, en fin de semaine, M. Duhaime s'est déplacé de 300 km lui-même, de 300 km de chez lui, pour être très bruyant à Rigaud dans un rassemblement anti-TGV.
7: On n'en veut pas des expropriations, c'est pas compliqué à comprendre. Vous avez vos droits de propriété, vous êtes chez vous. Et déjà, le premier tronçon de 200 km va passer, ça c'est ce qu'on sait pour l'instant, sur 1700 propriétés, dont 500 terres agricoles. Ça fait des décennies qu'on se bat au Québec pour protéger nos terres fertiles. Je pense que c'est important de continuer à se battre.
4: Oui, donc une terre agricole détruite par un puits qui fait des gaz, oui. Une terre agricole effleurée par un train électrique, non. Christine Fréchette aussi s'est dite ouverte à ce genre d'exploitation. Et Bernard Drainville a été questionné à ce sujet-là parce que lui, il était contre il n'y a pas longtemps.
8: Vous n'avez pas l'impression d'avaler une couleuvre?
9: J'avale rien, je... j'assume la position qui est dans la droite continuité avec celle que j'ai déjà mise de l'avant.
4: Il assume en maudit. Hein?
8: Oui.
4: Donc oui, en ligne droite, oui, à la différence qu'il recule en ligne droite plutôt que d'avancer en ligne droite, il avale rien, mais pendant la course à la chefferie, quand même, il préférait avaler de l'eau.
10: Et la fracturation hydraulique, c'est non. Si vous me demandez de choisir entre l'eau et le gaz, je vais toujours choisir l'eau.
4: Bon, finalement, oui, pour suivre la ligne de son parti, il a découvert qu'il aimait l'eau gazeuse. On peut se demander, par contre, c'est quoi justement l'acceptabilité sociale? Ben, le maire de Shawinigan, Yves Lévesque, en a parlé au conseil de ville la semaine dernière dans le cas des éoliennes de TES Canada. Lui, il a de la misère avec l'acceptabilité, le mot comme le concept.
11: On parle beaucoup d'accessibilité sociale aujourd'hui. C'est un nouveau terme en politique, accessibilité sociale.
9: Non.
11: Ça veut dire quoi? J'ai rencontré une candidate, je lui ai demandé, elle a dit, moi je suis con parce qu'il n'y a pas d'accessibilité sociale. J'ai dit, expliquez-moi la définition d'accessibilité sociale. Elle n'est pas capable de me définir c'est quoi l'accessibilité sociale.
2: C'est sûr qu'ils sont embêtants à définir.
4: C'est sûr que c'est difficile dans ce temps-là quand tu n'es pas capable de le dire une fois de la même façon. Et enfin, si vous pensez qu'on ne peut plus rien faire à cause de l'acceptabilité sociale, je vous recommande cette chanson de campagne électorale. Comme on les aime, c'était au rassemblement de QS en fin de semaine et eux, ils disent que tout est possible.

0: Nice.
1: Ça, c'est comme un karaoké. Ben, c'est ça. Mais
2: un karaoké
1: quand même...
2: de c'est possible, c'est possible.
1: Oui, mais il y avait des paroles aussi.
0: Non.
1: Taxé 4000 millionnaires, c'est possible, c'est possible. Mais c'est ça. J'aimerais quand même rappeler au parti que ne pas faire de chansons de campagne, c'est possible, c'est possible.
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0: Olivier, as-tu réussi à te déplacer en ville hier? Ça devait être l'enfer avec le trafic puis le blocage des rues. C'est pas possible de faire subir ça aux Montréalais qui endurent tellement. Ils auraient dû tout annuler, ça n'a pas de bon sens.
1: Ah oui, j'ai réussi. Ça roulait quand même bien.
0: Non, c'est l'apocalypse. Ils ferment les rues pour des vélos. C'est complètement fou. J'écoutais Cogeco, ils l'ont dit, c'est insensé.
1: Ah non, moi j'écoute juste audio ici, première. Ça me calme, ça m'informe puis ça me rend de bonne humeur.
0: Ben voyons, c'est pas mieux de Charlie à la place? De Charlie, pardon.
1: Non, moi, je suis un gros fan de culture et je pense que la meilleure personne pour nous en parler, c'est Émilie Perrault, qui est juste à mes côtés. Émilie, quels sont tes sujets cette semaine?
0: J'avais calculé qu'elle était vraiment à vos côtés. Je savais pas que vous alliez être séparés.
1: Ben, à côté. Ouais,
4: en effet, Olivier, merci pour l'introduction. Bruno Pelletier, on va passer une heure avec lui aujourd'hui. Il y a également Simon Boudry, qui sera avec nous, Marie-Ève Perron. Mais j'attire votre attention demain dans notre segment En famille. On a décidé d'élargir aux familles choisies.
0: Oui, parce que là, demain, il n'y a plus de famille qu'on connaît.
4: On attend toujours les vautiers. Là, l'invitation a été lancée. Edith Butler, qui va être là demain avec la comédienne Farah Thibault. Elle forme une famille choisie. Il paraît que Edith Butler a vraiment fait un certificat d'adoption pour... d'adoption pour la comédienne Farah Thibault. Je ne sais pas à quoi va ressembler ce segment-là, mais juste avec les notes de ce que Farah nous a écrit, il paraît qu'aller au BMR avec Edith Butler, c'est une expérience de vie.
0: Oui, mais ça m'est déjà arrivé de... Pour vrai, on parle à Edith Butler, le BMR... Et où le Rona vient en première discussion.
4: Et les cannes de peinture deviennent des tam-tams. Il paraît qu'une fois dans ta vie, tu vas aller au BMR avec Edith Butler. On va le vivre demain en compagnie de Farah Thibault. Jeudi, Marjolaine Beauchamp, une grande amie de l'émission, elle est de retour avec un recueil de poésie. Donc, je la reçois en primeur. Ce livre coûte 100 000 $ C'est le titre de ce recueil. On va en parler avec Marjolaine Beauchamp cette semaine. Et vendredi, la reine de l'anecdote, c'est Sophie André Blondin, notre collègue qui sera au CV de spectacle.
0: Vendredi? Mais on l'a aussi vendredi. On va débouquer. C'est bien de
4: trop. On ira se battre devant nos chefs de contenu respectifs.
0: Merci beaucoup.
4: Bonne chance.
0: Lisez votre dernière ligne rapidement, c'est ça?
1: Rapidement, disponible sur toutes les bonnes plateformes d'écoute, c'est-à-dire juste audio.
4: Ben oui, en direct là, à 13h30. Merci.
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1: Pas répéter.
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1: Christo?
0: C'est commencé. Excusez-nous, on n'a pas eu d'avertissement. Bonjour, Simon et Tyler. C'est encore en rodage, évidemment, cette émission-là. Vous êtes bien surpris de cette présentation-là. Hein?
6: Non, mais on l'avait dit, finalement. Mais c'est super.
7: Moi, je suis toujours pour plus de pubs.
6: Plus de pubs de Christo et
0: Justin. Bon, vous nous parlez de quoi, là?
6: Oui, OK.
7: La gang, on est de retour!
6: Oui. Hey, cinq saisons. Ça fait tellement longtemps qu'on vous connaît.
0: Antoine ne savait pas, il ne vous connaissait pas. Puis c'est toujours surprenant.
6: C'est la première fois. Est-ce qu'on l'en fasse?
7: On va recommencer du début.
6: 3, 2, 1. La gang, on est de retour! Moi, surpris. Hey, cinq saisons! Ça fait tellement longtemps qu'on vous connaît. Quand on s'est rencontrés, vous étiez haut comme trois pommes qui sont grosses comme le tiers d'un homme adulte chaque. En tout cas, nous, de notre bord, on a déconnecté cet été. Pas de TV, pas de radio, juste nos selles puis nos ordi. La scène paix, ça nous a permis d'en apprendre plus sur nous-mêmes.
0: Oui.
6: Moi, j'ai appris que j'aimais vraiment regarder des courts vidéos en format vertical, back à back pendant des heures sur Instagram ou TikTok ou YouTube ou Facebook.
7: Oui, moi aussi. Bon. Pendant notre absence, beaucoup de nos parents nous ont demandé si Simon et Tyler allaient revenir à l'émission. Eh bien, la réponse est non.
6: En effet, on était tannés de la même vieille formule à chaque fois, fait qu'on a décidé de se réinventer. Bye bye, Simon et Tyler, et bonjour à Tyler et Simon. Ah. Même deux gars, même vieille joke, nouvel ordre des noms dans le titre du duo. Et nouveau jingle!
8: Salut, c'est Biz de Locolocas. Vous écoutez Tyler et Simon à la journée est encore jeune.
6: Merci, Biz, d'avoir pris le temps de réenregistrer une nouvelle intro pour nos capsules.
7: Vous l'aurez deviné, notre contrat de chronique a été renouvelé pour une autre année, mais à condition qu'on interagisse plus avec vous, les gars. Voici donc notre question à vous pour qu'on puisse jaser et ainsi créer une discussion de type tour de table. Bon, pour qui allez-vous voter aux élections?
0: C'est pas un bon sujet.
6: Ah, nous aussi! T'as notre prochaine discussion dans la prochaine chronique.
7: En parlant d'élections, il y en a une qui s'en vient.
6: Ah, les élections, c'est comme les saisons, ça arrive une fois aux quatre ans.
7: Le 5 octobre prochain, ce sera le temps d'aller dans une urne si vous êtes mort et d'aller voter si vous êtes vivant.
6: Afin d'essayer de prédire qui va gagner cette course à la chefferie, Talu et moi avons écouté le face-à-face. En voici un extrait. Ensuite, on a écouté le face-à-face à TVA. Et pardonnez-moi l'expression, mais Pierre qui roule n'amasse pas mousse. Une de perdue, 10 de retrouvée. Et le débat des chefs était plat.

0: Malheureusement, je suis pas le seul à penser ça. N'est-ce pas, Simon?
1: Oui, effectivement, c'était plate et c'est pas moi qui le dis, c'est Tyler.
0: En effet, Simon, j'ai trouvé ça plate.
1: Il y aura un autre débat des chefs dans deux jours et donc, pour s'éviter un autre deux heures de mauvaise TV, Tyler et moi avons pensé à différentes manières de rendre cette émission plus le fun à regarder.
0: On est donc allé voir l'émission qui marche le mieux en ce moment au Québec et c'est Occupation Double.
1: On est certain que le prochain face-à-face aurait de meilleures codes d'écoute s'il ressemblait un peu plus à un épisode d'OD.
0: Voici ce à quoi le débat pourrait ressembler si on ajoutait ce petit changement à l'émission.
2: On a fait intégrer des exigences de connaissance du français dans des programmes fédéraux. On a eu des gains dans la Constitution. On a fait inscrire la langue française dans la Constitution. Il faudrait que ce soit reconnu par le
3: Président. Il y a des millions de Québécois qui nous écoutent ce soir. C'est une question qui est éminemment simple. Est-ce que vous êtes en faveur ou pas?
2: Est-ce que vous êtes en faveur
3: de la souveraineté du Québec?
4: Monsieur Duhaime.
0: Oh, Monsieur Duhaime. Il est ici aujourd'hui.
1: Wow! Ça promet.
0: Hey, vous savez ce qui va encore plus que la romance? Le sexe. Voici ce à quoi ça ressemblerait.
5: Mesdames, Messieurs, bonsoir. Bienvenue au Face-à-Face 2026 sur les ondes de TVA.
0: Okay. Oh, Monsieur Duhaime.
1: Wow! Moi, j'écouterais ça.
0: Moi aussi. Savez-vous quoi? Rejouez le clip.
6: Oh, Monsieur Duhaime.
7: OK.
0: En conclusion, si Radio-Canada suit nos directives pour le prochain débat des chefs, on vous suggère de coucher vos enfants avant le début du programme et de tamiser les lumières.
1: C'est des Simon Duchesne et Tal O'Rourke. Radio-Canada, osez!
0: Merci.
7: On s'attend jamais à ça, vraiment.
8: C'est ça qui est le fun.
7: Oui, je sais. Vous nous parlez de...
8: C'est le retour du top 5 des meilleures expressions.
7: C'est comme Dupont et Dupont à côté. C'est très difficile de se concentrer. Allez-y.
8: Regardez-les pas. C'est le retour du top 5 des meilleures expressions de Mathieu Boivin que Patrick Lagacé a possiblement pas compris. La deuxième édition de ce palmarès, Mathieu Boivin, qui est le nouveau chroniqueur politique au 98.5, que j'aime bien, mais qui a tous les jours une nouvelle analogie à nous proposer, qu'on n'est jamais trop sûr si c'est nécessaire. Et on commence avec à la cinquième position à propos de notre relation avec Donald Trump, fermez les yeux.
9: Fermez les yeux, puis rappelez-vous, dans la cour d'école. Ça fait des semaines que le gros chabot t'attend après le sentier, là, juste sur le bord de la clôture.
7: Au rack à bessic.
9: Au rack à bessic, puis il veut te faire vider ta boîte à lunch, pas pour tes crudités, il s'en sac autant que toi. Il veut tes barres tendres, puis ton lait au chocolat. Pis ça fait une couple de fois que tu y donnes en espérant que ça va aller. Tout ce que t'en retours, c'est une claque en arrière de la tête. Mm. À matin, t'as décidé que c'était assez. Tu viens d'y dire les trois mots de Bernard. Puis tu viens d'y foutre un bon coup de pied dans les jambes. On en est là, les amis.
8: Comprenez-vous?
7: Parce que
8: juste remplacer lait au chocolat puis bâtante par aluminium et bois d'œuf et tout c'est clair. Quatrième position à propos des systèmes informatiques complexes.
9: Je regarde ces histoires-là un peu comme quand tu arrives au garage, tu penses que ça va être quelque chose de simple et pas trop cher. Puis finalement, le garagiste te parle de crankshaft, de manifold, puis de strap du criard. Là, tu te sens comme un imbécile.
8: Ça existe tout ça, une strap de criard? Je ne penserais pas. Troisième position à propos d'Éric Duhaime. Ouais.
9: Tout ce qui le concerne, lui, se passe assez bien. Mais tu sais, comme on voit des fois dans les comics, là, un bonhomme qui a un gros haut du corps, hein, qui a travaillé ses pipes et son chest, mais qui a des tout petites jambes en dessous.
8: Ouais, donc sa base n'est pas en forme. Deuxième position sur le dernier sondage Sigma, fait à moitié avant le débat.
9: Il pourrait avoir une bonne partie de ces gens-là qui auraient changé d'idée après les débats. Donc, c'est un peu comme ma grand-mère quand elle prenait une photo. « Hey, Janine, tiens pas le piton trop longtemps, ça va être brouillé. » Ben, c'est ça.
8: Voir que c'est Janine qui prend photo. Et en première position sur la stratégie de Charles Milliard.
9: Mais à un moment donné, ça va être le dilemme de l'alpiniste pour Charles Milliard.
7: Non, c'est quoi ça?
9: Un alpiniste qui est parti, qui a du vent de face, qui essaie de monter en haut de la montagne, hein, l'élection, puis qu'à un moment donné, il regarde dans sa bonbonne puis se dit « Là, j'ai une décision à prendre. » J'ai assez de gaz, j'ai assez d'air pour redescendre puis attendre la prochaine fois. Parce que je suis pas sûr de me rendre au sommet. Ou je tente le tout pour le tout, puis je monte, puis je vais me rendre jusqu'en haut, mais j'ai pas le choix de réussir parce que c'est sûr que j'aurai pas assez de gaz pour redescendre jusqu'en bas si je continue.
8: Comprenez-vous? Je sais pas pourquoi il y aurait plus de gaz rendu en haut, mais on comprend presque l'idée.
7: Mais c'est pas... C'est parce que ça arrive pas souvent qu'on a ce fameux dilemme de l'alpiniste. Il y a pas de... C'est ça, merci.
1: Cette fameuse...
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7: Justement, on a un dilemme en tant que Montréalais cette semaine. Est-ce qu'on est fâché ou est-ce qu'on est heureux d'avoir les championnats du monde dans nos rues? Évidemment, vous allez être écœuré d'en entendre parler ici à l'émission parce que j'en parle souvent. Mais je pense que, pour mon opinion personnelle, qu'il faut être heureux d'avoir les championnats du monde dans les rues de Montréal. J'ai l'impression que les Montréalais aussi étaient très heureux hier à voir le public qui avait autour du parcours de 40 kilomètres. Qui était le parcours du contre-la-montre individuel hier. Et on a Antoine Duchesne avec nous, qui est un ami depuis assez longtemps, mais qui est aussi le porte-parole des championnats du monde. Ça fait des semaines qu'on... ça fait des mois qu'on entend puis qu'on prépare les championnats du monde. Ils sont finalement arrivés. On entend depuis quelques jours, quelques semaines, que ça va être l'apocalypse dans les rues de Montréal. Quand on a passé la première journée d'hier, puis bon, ça s'est, je pense, bien passé, est-ce qu'on est heureux, dans le fond, d'avoir les championnats du monde ou est-ce qu'on doit souffrir pendant la prochaine semaine?
10: Je dirais heureux. Pour moi, je trouve que hier, c'était vraiment une belle journée, une belle réussite, beau parcours. J'ai eu la chance de suivre un athlète faire le tour du circuit. Il y avait du monde partout, il y avait des sourires. Les voitures semblaient bien se promener. Oui, personnellement, à chaque fois que je viens à Montréal, je trouve quand même que c'est assez complexe.
7: Sans course de vélo,
10: là, je trouve qu'on est quand même sur les mêmes standards. Mais on a un événement magnifique qui se passe puis qui rayonne partout dans le monde.
7: Mais tu sais, c'est vrai qu'il y a eu beaucoup de critiques parce qu'il y a beaucoup de rues fermées. C'est complexe. C'est la première fois qu'on vit ça sur une longue semaine à Montréal. Puis bon, on est lundi, il reste encore mardi, mercredi, jeudi, vendredi, samedi et...
11: Lundi, dilemme de l'alpinisme.
7: Dimanche, oui. c'est sûr que ça, c'est encore une semaine d'organisation, mais ce que je comprends des gens qui critiquent, c'est peut-être aussi le fait que le cyclisme est un sport qu'on connaît, mais qu'on connaît peut-être pas assez pour être capable d'en profiter pleinement. Il y a un peu de ça. On n'a pas une culture cycliste très aussi forte qu'en Europe. Ça, c'est sûr.
10: Je suis d'accord. Les gens connaissent pas ça, puis il y en a beaucoup qui disent que c'est juste une course de bicycle. mais je pense que c'est la chance d'aller voir un événement qui est quand même incroyable, de voir les meilleurs cyclistes du monde, les hommes, les femmes, de juniors, U23, élite.
7: Ouais.
10: Puis c'est gratuit, c'est les familles, c'est une belle occasion d'aller triper puis voir des athlètes faire un sport que justement peu de gens connaissent, mais quand tu viens, je vous invite à venir vous promener sur le Mont-Royal en fin de semaine, ça va quand même être impressionnant.
7: T'sais, on a dit que, puis on le dit, c'est sûr que c'est moins populaire que le hockey peut l'être ici, là, si on comprend ça tout à fait. La différence avec le hockey, c'est que les Grands Prix qui ont eu lieu et qui ont lieu chaque année depuis 15 ans à Montréal et à Québec, et les championnats du monde, c'est gratuit pour vrai. C'est-à-dire que c'est un sport qui est complexe, le vélo, parce que c'est un sport qui ne charge rien à son spectateur. On s'en va sur le bord de la route et puis on profite de ce qui se passe. C'est aussi la complexité des gens qui pratiquent ce sport-là. C'est pas nécessairement payant. Tu fais pas ça parce que tu veux gagner des millions nécessairement comme les joueurs ou les jeunes joueurs de hockey ici. C'est un sport qui est complexe et qui est probablement mal compris. On tombe en amour comment avec ce sport-là?
10: On tombe en amour comment? Mais je pense que c'est quand t'embarques sur un vélo, cette liberté-là de pouvoir sortir. Je pense que tout le monde, la première fois que t'apprends à faire du vélo, c'est les premiers moments que t'es libre, c'est ton indépendance. Ouais. Après ça, moi, j'ai toujours aimé ça, la course et ce genre de choses-là. Ouais. Là, il y a vraiment de quoi de compétitif que tu contrôles toi-même, surtout quand t'es jeune, t'es là, puis t'essayes de battre ton voisin. Puis après ça, moi, j'ai toujours adoré ce sport-là. Après ça, plus t'avances, la complexité, justement, que c'est un sport d'équipe. Il y a vraiment beaucoup de tactique dans le vélo que peu de gens, ceux qui connaissent pas, comprennent pas. Mais plus tu te mets à comprendre ça, c'est comme la F1, si tu comprends pas toutes les réglementations, c'est juste des chars qui tournent vraiment vite.
7: Ah, oui.
10: Mais quand tu comprends toutes les complexités, ça devient intéressant parce que là, tu comprends la stratégie derrière. Donc, le vélo, c'est un peu ça. Plus tu connais ça, plus ça devient intéressant. Donc,
7: il nous reste encore une semaine, je l'ai dit. Il reste aujourd'hui, là, en ce moment, est en train de se terminer le contre-la-montre individuel U23. Ça, c'est les jeunes qui sont en dessous de 23 ans. Mm-hmm. Ceux qui compétitionnent là, normalement, c'est pas des professionnels. On le dit parce que, surtout pour les hommes, quand t'es professionnel, c'est-à-dire quand t'es signé avec une équipe là, officielle, t'as pas le droit de participer en dessous des 23 ans. Tu deviens un adulte, selon les termes.
10: Ouais.
7: Mais ça reste évidemment du sport d'élite. Puis ça va être ça toute la semaine. Et ça se termine avec la course en ligne. Course en ligne, là, les gens vont nous écrire « C'est-tu la même chose que la danse en ligne? » Bravo, Simon.
11: Merde.
7: Et Tyler.
10: Ça, je me disais.
11: Shit.
7: C'est quoi la course en ligne? C'est pourquoi ça va être le moment intense de cette semaine-là?
10: Ben déjà, chez les femmes, en fin de semaine, ce samedi, on a une jeune Québécoise, Magdalene Vallière, qui est la championne du monde en titre.
7: Jusqu'à vendredi,
10: puis elle vient défendre son titre de championne du monde ici à Montréal,

0: chez nous. La course en ligne, c'est l'épreuve reine. Les femmes, je pense, c'est 180 quelques kilomètres. Ouais. Les hommes, c'est 275 kilomètres. Le départ est en Montérégie. Après ça, ils rentrent, traversent le pont Champlain et font une dizaine, je pense, 9 tours chez les femmes, 12 tours chez les hommes. Donc, c'est le moment. On va aller à la chance de contre-la-montre. Ils vont passer qu'une fois. Ils vont passer pendant 12 tours. On attend des dizaines et des dizaines, voire centaines de milliers de personnes sur le parcours. Ça va être une fête. C'est faut voir ça. Oui, c'est complexe sur les routes, mais ça va être faut le voir comme vraiment la fête du vélo au Québec. Tout le monde peut sortir dehors puis encourager ça. Il y a de l'ambiance, il y a différentes ambiances un peu partout dans le parcours, dans les côtes, Polytechnique, Mont-Royal, Pagnuelo. C'est vraiment un beau moment.
1: Oui, pour les Montréalais, on est vraiment chanceux parce que une fois qu'on entre dans le circuit, où est-ce que encore une fois c'est la boucle un peu du Grand Prix de Montréal qu'on va voir ces cyclistes-là qui vont embarquer dans ce circuit-là après avoir fait 100 km avant, 100 km qui on le met en guillemets, servent à rien dans le sens parce que c'est pour se délier les jambes. Une fois qu'ils arrivent sur le circuit, c'est là que ça va jouer. La course en ligne féminine et masculine, j'ai l'impression que ça va être ce qui va mettre l'étendue sur la qualité et le succès de cette semaine-là, de cette grande semaine-là. Vous allez être sur place, Antoine.
0: Oui, toi aussi.
2: Est-ce qu'il y a quand même la chanson « Man, I feel like a woman » dedans, tout le long?
1: Hein?
2: « Man, I feel like a woman. »
1: Vous voulez qu'il joue ça dedans?
2: Là, comme dans la danse en ligne.
0: Pourquoi pas? T'as tout compris. T'as tout compris.
1: Let's go. Ah, merci.
0: Merci à vous.
1: Si vous voulez plus d'informations, écoutez-nous dans l'épilogue. Ça continue.
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4: Ici Émilie Perrault. Aujourd'hui à l'émission, je suis entourée de Claudia Larochelle, Nathalie Platte et Gabrielle Charlebois-Plante. Bonjour.
5: Bonjour.
6: Allô. Bonjour.
4: Et je prends un petit moment pour revenir sur du courrier accumulé. Dans notre bulle de conversation, jeudi dernier, j'évoquais avec Mathieu Coblet un atelier d'écriture qu'il a offert à l'Université de Sherbrooke. Il évoquait en fait un couple qui participe à tous les ateliers sans avoir nécessairement l'intention de publier. C'est vraiment juste comme une belle sortie culturelle. Et là, mon Dieu, on a réveillé quelque chose. On a reçu tellement de messages. Karine Grimard, qui nous écrit de Lac-Mégantic, elle dit qu'en avril 2023, elle a eu l'idée de mettre sur pied un club d'écriture dans son école secondaire, inspirée par une élève qui avait pris l'initiative en une soirée de rédiger une histoire complète. Elle dit « Je ne pouvais pas ignorer cet élan si révélateur. » Elle dit « Ça fait 4 ans et demi maintenant que notre club d'écriture existe. Il compte plus de 40 membres de la première à la 5e secondaire. »
6: Il y a de l'espoir!
4: Il y en a beaucoup! Il y a Diane Gadebois qui nous a écrit. Elle dit « À partir d'un cours d'écriture dans une bibliothèque, on a continué. On est un groupe de 5 depuis 3 ans à se réunir toutes les semaines pour écrire sur différents sujets. Continuez de nous écrire comme ça, ça nous inspire tellement et ça s'inscrit aussi à merveille dans notre appel. Vous le savez, je vous le demande souvent, mais quel sera votre prochain geste culturel? Est-ce qu'il y a un défi que vous avez envie de relever? Est-ce que vous voulez prendre un engagement publiquement? On vous donne l'occasion de le faire. Donc, vous pouvez toujours nous écrire via la bulle de conversation. C'est également là que vous allez trouver toutes les infos pour notre boîte vocale parce qu'on aime ça aussi vous entendre. Et c'est Rosalie Bonenfant qui sera avec nous vendredi pour porter ces messages-là que vous nous laissez. Aujourd'hui, on va parler d'un sujet qui est dans l'air du temps. Il y a beaucoup de questions de relations mère-fille. On en parlait la semaine passée, Claudia Larochelle, avec le livre de Véronique Ovaldi. Mm-hmm. Mais qu'en est-il des relations mère-fils? C'est ce qu'on va explorer avec Gabrielle Charlebois-Plante, une pièce de théâtre qui va être publiée dans les prochains jours, qui va être présentée à l'Espace Go. Toute l'équipe a été très intriguée par ta proposition, Gabrielle.
5: Oui, c'est au théâtre du 4 sous, par contre.
4: J'ai dit Espace Go, mon Dieu Seigneur, c'est vrai. 4 sous, rendez-vous au bon endroit.
5: Oui.
4: Mais allez faire un tour sur l'Espace Go,
5: c'est absolument.
4: C'est sur Britney Spears que ça se passe là-bas.
5: C'est super bon,
4: merci,
5: ce show.
4: Merci, Gabrielle. Donc, nous, on a eu l'idée de faire lire ça à une psychologue, Nathalie Platte. En l'occurrence, comment est-ce que tu as réagi quand tu as lancé cette idée-là?
5: Ah, j'étais vraiment fébrile parce que j'aime beaucoup ton travail, Nathalie. j'en parlais à à mes amis. J'étais comme, ah, Nathalie Plate, elle est malade. bien sûr, tu sais, j'ai tellement été dans un processus vraiment de présence avec des participants, participantes.
4: Ah, c'est ça, faut qu'on revienne sur tout le processus de création. Absolument. Nathalie, je pense que toi aussi, ça t'a marqué, le fait qu'il soit allé rencontrer.
6: Absolument.
4: Notre duo mère-fils. Oui. Et en deuxième heure, je reçois Bruno Pelletier. On va parler de son mini-album qui est inspiré par le deuil de sa sœur qui était sa grande complice professionnelle. Et nos liseux, Marie-Ève Perron et Simon Boulris nous parlent d'un roman autobiographique qui les a complètement ravis. C'est un livre écrit par la fille d'un des deux célèbres jumeaux Bogdanov. Alors, tous ces gens réunis, oui, Claudia, pour prouver encore une fois qu'il restera toujours la culture.
6: Oh, le visage de cette personne.

0: aujourd'hui. Donc, on inaugure un tout nouveau rendez-vous où l'art et la psychologie se rencontrent. Donc, le principe est simple. On invite un ou une psychologue qui s'émerge dans une œuvre d'ici pour explorer les grands thèmes humains, relationnels, émotionnels qui sont abordés. Et on veut en discuter avec le créateur ou la créatrice. Donc, pour cette première discussion, deux voix d'une grande sensibilité. D'un côté, le dramaturge Gabriel Charles Lebois Plante et de l'autre, la psychologue et autrice Nathalie Platte qui a lu donc la pièce de théâtre Le dos de Suzanne qui va être présentée au 4 sous. Ensemble, donc, on va croiser ce regard sur des dynamiques, les non-dits. Est-ce qu'on entendait Mexico? C'est une chanson qui est évoquée dans le texte, Gabriel. Le dos de Suzanne, c'est une image très intime. Qu'est-ce que ça représente pour toi, le dos de Suzanne?
1: C'est sûr que c'est au cœur du geste d'écriture. L'histoire de cette pièce-là, c'est que... un moment donné, Normand Charette est mort. et puis, ça m'a happé parce que moi, Normand Charette a été important dans mon parcours comme artiste. Puis, je pensais qu'il fallait que je allais lire sa pièce, là, Fragment d'une lettre d'amour. Puis, j'étais allé lire ça dans un café. Après ça, j'ai commencé à écrire parce que j'étais trop chargé de quelque chose. Puis, finalement, je me suis rendu compte en écrivant que j'étais en train d'écrire une pièce sur ce serait quoi l'endroit qui me rassurerait le plus quand je vais mourir. Puis, l'idée du dos de ma mère est arrivée. Puis là, avec tout ce que ça implique, là, avec tout ce que ça implique, puis là, je savais qu'il y avait une pièce là.
0: Donc, c'est le dos de Suzanne, c'est ce qu'on pourra voir. Nathalie, en psychologie, là, est-ce qu'il y a vraiment des distinctions qu'on fait dans les relations mère-fils, mère-fille? On est dans une époque là, où on déconstruit beaucoup le genre, mais est-ce qu'il y a encore des distinctions à faire?
2: Oui, il y en a. Oui. Puis même si on déconstruit, il va rester quand même, justement, on est encore dans des codes culturels, et donc il faut continuer à les réfléchir. Puis historiquement, ben, on sait que la psychanalyse était très, très genrée à son époque. C'est ce qu'on va lui reprocher davantage aujourd'hui. Puis je pense qu'effectivement, faut le repenser maintenant. Mais il reste que la question de la façon dont les garçons vont grandir dans ce monde-ci actuel, à l'égard de leur mère, la façon dont ils vont établir leur relation avec elle, ne peut pas... ne pas être différente de la façon dont les filles vont se construire en regardant leur mère. Ça parle du monde dans lequel on les élève aussi, nos enfants. On élève nos filles pour qu'elles survivent à ce monde-ci, qui n'est pas encore celui qu'on voudrait qu'elles soient. Et nos garçons, peut-être d'une façon encore différente. Donc oui, la psychologie a énormément de choses à dire là-dessus, mais pas juste sur la différence.
0: Non, c'est ça. Ouais. Il y a quelque chose de riche aussi là-dedans. Puis je le disais, on le remarque, c'est quand même un terreau assez fertile, les relations mère-fille en ce moment. En littérature, là.
2: Oui, ben les relations mère-enfant. On parle de la mère. Oui. Puis ce qui est nouveau en littérature, c'est qu'on en fait un objet d'étude. Mm. Ça, c'est assez récent. Là. En 2025, la rentrée littéraire française, on dirait que tout le monde venait de se réveiller et avait envie de parler de sa mère, mais d'une façon vraiment différente d'auparavant. Puis moi, je trouve ça quand même assez intéressant. Je me dis, bon, ça fait des millénaires qu'on est dans des récits patriarcaux de le fils tue le père, Star Wars, je suis ton père. Bon, voilà. On commence à avoir fait le tour. Je pense. Donc, et je crois que ça pourrait parler peut-être d'une préoccupation nouvelle aussi, qui est peut-être en lien avec nos préoccupations actuelles, où on a envie de revenir à des fondamentaux, à des enjeux où l'espèce de corps à corps. Hein. Quand on parle de la mère, on est vraiment dans la base de tout.
0: Mais le dos de
2: Suzanne. Le dos. On parle de son corps tout de suite.

0: 8.
1: C'est ça. Ouais. C'est cette image-là, tout de suite, de réconfort. Va perdre Claudia Laroche. Elle est déjà complètement émue.
2: J'ai des images de mon propre lien avec ma fille et mon fils. Ouais. Je peux imaginer tellement jusqu'à quel point ça peut être chargé, cette partie du corps. Parce que le dos, c'est faire dos aussi à l'autre. On se cache, on se love dans la mer. Je sais pas, j'ai pas vu ta pièce, puis je vais la voir certainement. Mais juste le dos, c'est très chargé et portant.
3: Ah, c'est vrai, je l'avais pas vu comme ça. C'est la première fois que je pense comme ça.
1: mais c'est un exercice qui est riche, parce que plus les gens vont lire ta pièce, plus ils vont voir ta pièce. Tu vas probablement découvrir encore des choses sur ce texte-là,
3: Gabriel. À fond. Mais c'est vrai que c'est sûr que, bon, là aussi, oui, ma mère, bien sûr, j'écris avec ma sensibilité, mon univers à moi, mais ma mère s'appelle pas Suzanne, ma mère ne va pas mourir, ma mère, tu sais, dans le sens... C'est sûr que c'est un peu... mes personnages sont pas moi, mais sont plus moi que moi, mettons. Et c'est la même chose dans cette pièce-là. Mais l'idée de l'incommunicabilité, je trouve... ou d'une attente par rapport à ce que devrait être la relation, représentée par moi qui regarde son dos. Je trouve ça beau, cette espèce de carrefour-là. Ouais.
1: Donc, au départ, il y a cette impulsion-là, cette image-là qui te vient. Et là, pendant le processus de création, tu as reçu une bourse, en fait, pour aller faire des... C'est quoi? C'est des ateliers d'écriture que tu devais faire au départ?
3: Oui, en fait, c'était un super programme du Conseil des arts de Montréal qui n'existe plus. Ma petite prise de position. mais c'était les ponts culturels d'une rive à l'autre. C'est pas le plus beau titre, là, mais ça permettait donc à un artiste de Montréal ou un artiste de la banlieue de faire des échanges avec les citoyens, vice-versa. Et donc, moi, je suis allé, je suis retourné dans ma région natale, c'est-à-dire Vaudreuil-Soulanges, et puis j'étais allé, je pensais faire des ateliers d'écriture avec des binômes de mon fils. Donc, on a eu, pas des masses, on a eu comme 8 personnes. Au début, là, je le faisais écrire, machin, mais vite, on s'est rendu compte que c'est pas pour ça qu'on était là. On n'était pas là pour écrire, on était là pour se rencontrer. Mm-hmm. Puis se rencontrer, moi, je devenais un peu le miroir de leur rencontre au fils et à la mère. Mm-hmm. Puis,
1: donc, tu leur posais des questions?
3: Ouais, ben, grosso modo, vite, là, je leur posais souvent juste une question, c'était pourquoi tu reviens ici aujourd'hui? Je posais ça au fils. Puis, à toutes les fois, c'était immanquable, là, il y a eu ce moment-là toujours super tendre, où un fils disait, j'aime ça passer du temps comme ça avec ma mère. Comme si il faisait souvent ça. Puis la mère faisait, puis ça c'était dans les 4 binômes, là, la mère faisait, qu'est-ce que tu veux dire, du temps comme ça? On passe jamais du temps comme ça. Mm-hmm. Puis là, c'était comme...
1: Mais
3: ben oui, c'est ça. Puis là, tout le monde pleurait. Moi aussi, je pleurais. Tout le monde pleurait. C'était vraiment beau. C'était vraiment un exercice de présence.
1: Ouais.
3: Puis d'enlever les masques un peu sociaux. Tu sais. Mm-hmm.
1: Je pense que tu as lu toi aussi le texte. Et je pense même ce qu'on racontait là-dessus. Puis il y a cette façon-là, quand Gabriel parle de la création de la pièce, il fait un parallèle aussi avec la création de la relation. C'est quelque chose qui se fait en co-création, dans le fond. Juste cette question-là de présence. Qu'est-ce que ça t'inspire, toi, Nathalie?
0: Mais je trouve ça très touchant parce que c'est comme si cette relation-là, elle est universelle, c'est-à-dire qu'on peut... Et donc, elle est soumise à toutes nos espèces de catégorisations où on va utiliser des mots sans vraiment nommer profondément les choses, comme si c'était des mots un peu bouchons qui vont... Le rôle va rapidement nous empêcher d'ouvrir vraiment ce qui se passe dans cette relation-là. Et c'est pour ça que c'est intéressant pour la littérature, pour le théâtre, comme c'est dans les bureaux de thérapie. Et c'est là qu'il y a un parallèle, c'est-à-dire, parlez-moi au-delà des évidences. C'est bon, on demande à n'importe quel mère, qu'est-ce que tu penses de ton fils? Je l'aime, c'est sûr. Mais au-delà de tout ça, qu'est-ce qui se passe? Et là, on voit qu'il y a des défenses, il y a beaucoup d'indicibles dans notre lien à la mère, parce que c'est notre premier langage, notre mère.
1: Oui.
0: Notre mère, on la connaît avec un langage qui précède notre langage. Mm-hmm. Elle pense pour nous, elle parle à notre place longtemps. En fait, ça fait partie de ce qui nous garde en vie, là. C'est une de ses fonctions. Mm-hmm. On appelle ça la fonction du holding, de la fonction contenante de Winnicott, qui consiste à regarder un être qui ne sait pas parler et à lire ce dont il a besoin. C'est fondamental. Donc, arriver à faire émerger du langage de ça, c'est tout de suite, c'est bouleversant. Parce qu'on retourne à cet état-là, un peu de vulnérabilité et de lien direct.
1: Puis dans la pièce, l'amour, ça passe beaucoup par la nourriture.
0: Oui.
1: Un des

0: 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Ça aussi, c'est une façon de dire je t'aime. Ça fait penser à la chanson des trois accords, pâté chinois. 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Mais c'est ça aussi. L'amour s'exprime de cette façon-là.
1: Oui, oui, oui. Ben, puis dans ce cas-là, en tout cas, ça s'exprime de cette manière-là. Après, je pense que... tu sais, moi, j'ai eu un enfant aussi il n'y a pas si longtemps, puis la question de la nourriture, on voit à quel point ça a des couches, là, tu sais, c'est le lien avec l'attachement, c'est la nourriture, l'allaitement, tu sais, puis même si on n'allaite pas, là, je veux dire, c'est la base de notre relation, c'est la base de notre histoire d'amour. Ben dans ce cas-ci avec notre mère puis j'espère aussi un peu avec son père mais oui, donc c'est un peu ça qu'on rejoue des fois puis là-dedans peut s'immiscer plein de choses qui nous éloignent l'un à l'autre, tu sais. Le stress pour un souper de Noël bien réussi.
2: Oui, puis une des choses que j'ai trouvées très, très réussie, puis je ne vais pas tout dire, parce que je vais inviter les gens à aller voir, mais c'est qu'il y a des métaphores, certaines plus directes, d'autres plus délicates, sur justement comment la nourriture est centrale, mais aussi le processus de digestion. Ce que je veux dire par là, c'est que on passe le reste de notre vie à digérer souvent notre enfance, et aussi à digérer ce qui nous arrive. On est la seule espèce qui a besoin de ça. Donc, les métaphores digestives, c'est très présent en psychanalyse. On va parler de métaboliser, qui veut dire un peu symboliser. La culture, c'est un geste de métabolisme. C'est juste un peu moins poétique de le dire comme ça. Sauf que c'est ce qu'on fait. Nos enzymes, ce sont les mots, les codes, les symboles. Et donc, il y a des métaphores qui parlent de choses qu'on ne digère pas, de choses qui sont indigestes, puis pour lesquelles, donc, il n'y aurait pas de représentation, il n'y aurait pas encore de symbole. Donc, toute ta pièce, j'avais l'impression que c'était un effort de métabolisation, de mettre en symbole des choses éprouvées, des choses ressenties par le corps.
1: Ah, c'est tellement beau! mais là, je vais faire mon théâtreux là, dans ça, là, mais je trouve qu'il y a une relation aussi avec le théâtre en tant que tel là-dedans. C'est-à-dire que on n'est pas obligé. En fait, il faudrait surtout pas avoir métabolisé la pièce avant même de la voir.
2: Absolument.
1: Puis l'idée, c'est
0: de toujours vouloir tout comprendre, interpréter.
1: Ben oui, puis je trouve que, ben tu sais, on est dans une époque là aussi où les choses sont dites. Tu sais, on a besoin de dire les choses. On est tellement bourré d'informations que je veux savoir c'est quoi les choses. Mais en même temps, ce qu'on invite dans cette pièce-là, c'est aussi de passer du temps. Tu sais, juste passer du temps au théâtre, passer du temps dans cette relation-là au théâtre, puis ultimement peut-être aussi passer du temps avec votre mère, messieurs, mais aussi juste nos proches. Que c'est quoi passer du temps? Puis c'est pas être là trois heures, là, mais c'est être présent pour vrai. T'sais.
0: Et d'ailleurs, est-ce que tu espères qu'il va y avoir beaucoup d'hommes dans la salle? Parce on le sait qu'habituellement, il y a peut-être plus de femmes qui se déplacent au théâtre. Est-ce que ça fait partie de tes attentes qu'il y ait des hommes dans la salle?
1: Oui, en fait, j'aimerais vraiment ça qu'il y ait des hommes et leur mère qui viennent en duo. Moi, quand toutes les fois que j'étais allée au théâtre avec ma mère, c'était vraiment profond. Puis l'idée de se pas questionner, c'est pas le bon verbe, là, je t'en ai de questionner, mais l'idée de passer du temps dans l'idée de genre, OK, c'est quoi notre lien d'attachement, maman?
0: Comment on l'utilise, ce temps-là aussi qui reste? Parce que c'est la peur de la mort.
1: Ah oui!
0: Voilà. Je ne voulais pas dire ce mot-là. C'est délicat.
1: Non, mais on vit toujours dans ça.
0: Oui, mais et donc, qu'est-ce qu'on fait de ce temps-là qui reste? C'est ça aussi.
2: Mais c'est ça qui est beau aussi dans le dos. Parce que c'est peut-être le moment où elle nous quitte. Et puis, moi, j'ai pleuré à plusieurs moments en lisant. Donc, encore une fois, je vais me garder une petite gêne, mais il y a vraiment des moments où on comprend et on ressent, en fait. C'est ça. C'est pas on comprend. On ressent, on éprouve l'angoisse profonde de perdre notre mère. Et c'est une angoisse structurante. C'est celle qui nous... Quand on réalise ça, souvent, on est assez jeune, quand ça nous passe par l'esprit la première fois. Et là, c'est la fin du monde, là, totalement. Donc, réaliser que notre mère peut mourir, c'est réaliser que nous allons mourir. C'est vraiment comprendre la grande course du temps et l'inévitable finitude. Donc, c'est très lié. Puis, on aurait besoin d'elle, ironiquement, pour passer ce moment-là qu'on imagine qui est celui de la mort. Mais si les choses ont suivi leur cours, elle ne sera pas là.

0: Donc, tout ça, cette espèce de paradoxe-là, c'est très, très riche dans la pièce. C'est très bien rendu parce qu'on le ressent. Mmh. Au lieu, justement, de l'intellectualiser. Mmh. Puis c'est ça, en fait, le théâtre, la littérature. C'est ça la différence avec, par exemple, la psychologie. La psychologie va le penser, mais là, on va vraiment le ressentir. Puis c'est d'ailleurs souvent pour ça que les gens écrivent sur leur mère quand elle meurt ou quand elle est sur le point de mourir. Donc, c'est intéressant que ça soit, si j'ai bien compris, c'est pas nécessairement ça le point de démarrage de ton texte. C'est la mort de quelqu'un d'autre qui était très important pour toi, qui t'a inspiré, mais c'est pas la mort de la mère.
1: Mm-hmm. Mais en tout cas, là, on parle beaucoup de mort, puis de mère et de mort. C'est ça que c'est mélangé.
0: Je
1: ne
0: veux pas dire lapsus. Non, je ne veux pas dire ça.
1: Mais je pense que ce qui est étonnant dans cette pièce, c'est qu'on rit tout le long.
0: Oui, c'est drôle.
1: C'est super drôle.
0: C'est vrai que c'est drôle.
1: C'est super drôle, mais c'est vrai qu'il y a comme ce travail où le public doit décider, c'est-tu drôle, c'est-tu pas drôle? Qui est mort? C'est le jeu avec ce que tu posais comme question, c'est qui est mort?
0: Ouais.
1: L'auteur, Gabriel, tout ce jeu avec la réalité-là, je pense, nous permet de nous immiscer dans la pièce.
0: C'est vrai.
1: J'apprécie.
2: C'est une thématique vraiment riche. Je suis convaincue qu'il y a plein de gens en ce moment qui se demandent, c'est quoi moi, ma relation avec ma mère? Mm-hmm. Fait que peut-être que le théâtre, c'est un bon endroit pour aller commencer ça. Alors, je rappelle le titre de la pièce dont on parlait, c'est Le dos de Suzanne. C'est de Gabriel Charlebois Plante. Ça va être présenté au Théâtre 4 Sous du 30 septembre jusqu'au 18 octobre. Le texte de la pièce, donc, va être publié aux éditions Le Méac le 30 septembre prochain. Merci beaucoup, Gabriel. Nathalie Platt, on peut maintenant t'entendre aussi comme collaboratrice à l'émission Pénélope.
0: Oui.
2: Et on te lit bientôt.
0: Oui, dans Le Devoir chaque semaine. Oui. Mais sinon, j'ai un petit...
2: La question était pour l'autrice. Là,
0: oui, j'ai quelque chose dans le collimateur qui devrait sortir quelque part à l'hiver.
2: Merci beaucoup, Nathalie Platt. Merci. C'est maintenant le moment de découvrir qui est notre programmateur musical cette semaine.
3: Salut, ici Émile Poucloutier. J'aurai l'immense honneur cette semaine d'être le programmateur musical à l'émission Il restera toujours la culture avec Émilie Perrault. 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Pour moi, quand la musique là, remplit toute sa job, c'est quand elle s'adresse à tous ces étages-là pour, ma foi, là, nous rentrer dedans et nous transformer un peu. Donc, voilà, je pense que j'ai de belles surprises pour vous.
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0: Catherine Major qu'on entend ici dans la programmation musicale d'Émile Proulx-Cloutier qui sera avec nous donc vendredi pour nous parler de tous ses choix de la semaine. On a reçu un message dans la bulle de conversation. Quelqu'un nous écrit « Je suis maman et je confirme, je cuisine plein de desserts, de petits goûters pour ma fille, mon amoureux. Je leur dis toujours que c'est ma façon de dire que je les aime. C'est venu tout seul, je ne sais pas comment l'expliquer. C'est plus fort que moi. Oh. » Ça résonne.
1: Elle peut nous cuisiner des petits plats aussi.
0: On les prend, là.
2: Claudia La Rochelle.
3: La Rochelle.
0: Claudia La Rochelle qui se remet de ses émotions de maman dans cette discussion.
1: Et maman qui cuisine.
0: Oui, aussi. Et tu as eu un immense coup de cœur. Je t'ai vu sur les réseaux sociaux en parler pour ce livre-là qui paraît donc aux éditions Chevaldou. Son nom à elle, c'est de Aude Laurent de Chantal.
1: Oui, vous allez voir, on est dans la poursuite du sujet. Oui, hein? T'as mis ici, absolument. Bah, c'est le premier opus donc, de cette Montréalaise-là là, qui vient de faire paraître ça aux éditions du Chevaldou. Elle est dans la vingtaine et elle travaille déjà depuis un bon moment. Dans le monde de l'édition. Elle a rédigé d'ailleurs son mémoire de maîtrise en recherche-création en littérature sur le motif de l'aveu, notamment dans les fous de bassin d'Anne Hébert.

0: Et c'est l'écrivaine Catherine Mavrikakis qui a agi beaucoup comme mentor aussi dans son travail.
1: Je la reçois cette semaine, Catherine Mavrikakis. Ben jeudi, on va parler de son nouveau livre, puis on est dans la psychanalyse, tout ça. Hein? Ouais, on accueille
0: ça, c'est
1: les synchronicités.
0: Beau sujet, je trouve, le mentorat, écrivaine, écrivain, là, plus âgé avec les plus jeunes. Je trouve que c'est riche, ça. C'est, en tout cas, on pourrait faire un segment
1: sur les fées marraines.
0: Les fées marraines, c'est ça. Il y en a d'autres. Il y en a plein qui travaillent comme ça avec des primo-romanciers. Je pense à Martine Delvaux, Louise Dupré, Lise Turcotte. Ouais. C'est précieux, ces relations-là. Mm-hmm. On ne le mentionne pas assez. Je trouve que c'est fécond aussi. Mm-hmm. Je l'ai lu d'un trait, là, ce livre-là, Son nom à elle, samedi dernier. Il faisait si beau à l'extérieur, en plus. Je l'ai lu dans un mélange de fascination, de curiosité, d'étonnement aussi. Devant la maturité de ce premier livre-là, déjà super bien ficelé, puissant dans son équilibre entre pathos, documentation, écriture et réussite formelle. On ouvre ce livre-là comme on ouvre un journal intime. À partir du mois d'août 2023, l'autrice a réellement annoté sa quête sur les origines de son père, donc François de Chantal, qu'il s'appelait, adopté bébé au début des années 60. Et le tout est entrecoupé dans le livre d'images en noir et blanc de ce que j'appelle des pièces à conviction, là, des lettres, des articles de journaux, des courriels, des objets qui lui sont chers et qui reviennent dans ses notes comme des fragments de souvenirs précieux. Je pense au poil de son chat qu'elle a gardé, un chat qui est décédé, un cristal de quartz, le tube de dentifrice, le dernier utilisé par son père, parce qu'il faut d'abord savoir que son père lui-même avait entamé ses recherches pour découvrir l'identité de sa mère biologique. Or, le père de l'autrice, donc François, il est décédé en 2016 dans un accident sur un cours d'eau. Et l'autrice n'était alors qu'une ado, mais c'était comme écrit dans le ciel qu'elle allait poursuivre la quête vaine du paternel, surtout parce que depuis le 8 juin 2024, la loi 2 portant sur la réforme du droit de la famille en matière de filiation et modifiant le code civil en matière de droit de la personnalité et d'état civil décrète que toute personne a droit, dans la mesure prévue par la loi, de connaître ses origines. Donc, en tant que fille de François décédé, l'autrice a pu rouvrir, c'est ce que j'appelle une boîte de Pandore, et c'est à ces découvertes-là qu'on assiste.
1: Donc, c'est comme un peu le journal intime de cette enquête-là?
0: Absolument. Okay. Tout à fait, date par date, jour par jour. Mmh. Et c'est une quête qui nous donne à comprendre aussi l'histoire des personnes adoptées et orphelines au Québec, les rouages des adoptions à travers le temps, ses ramifications, l'aide de sites aussi. Maintenant, on a accès à des sites comme Ancestry. Mais surtout, peut-être, pourquoi cette quête-là? Pourquoi la fascination, voire l'obsession pour plusieurs, de savoir d'où nous venons, qui sont nos aïeux, la manière dont certaines femmes aussi ont été contraintes de manière plus ou moins claire ou honnête là, de se départir de leur bébé. Mmh. La honte, les préjugés entourant la poursuite de grossesse en dehors du mariage, ce que ça impliquait jadis, il n'y a pas si longtemps d'ailleurs. Et à partir d'indices ramassés ici et là, elle trace le portrait de cette grand-mère paternelle qu'elle imagine et sa fiction qui donne de l'eau à son moulin, les données recueillies ici et là sur la véritable identité aussi du grand-père paternel et leur impossible conjugalité entre le grand-père et la grand-mère, avec la grand-mère qui était probablement une maîtresse, mais là, on n'est pas assez, on ne sait pas. Puis là, je ne veux pas trop dire.
1: Non, parce que là, tu sais que nos auditeurs, ils sont allergiques aux divulgateurs. Je te retiens, il ne faut pas que tu nous en dises trop.
0: Puis le pire, c'est que je suis désolée si parfois j'en fais, mais j'essaie. Parce que moi, ce n'est pas dans ma philosophie de tout raconter.
1: Non, c'est ça.
0: C'est ça, j'aime mieux donner envie. Parce que je trouve ça crasse de faire ça. Puis il n'y a rien de pire que de tout dire. Non, mais c'est crasse. Puis là, comme en cinéma, des fois, les critiques, tout ça, tu te dis, ben oui, mais là, ça donne quoi d'aller voir le film? On sait tout. Ouais. Alors moi, je veux juste, je ne veux pas briser votre rêve. C'est vraiment péché. Mais il y a plein d'affaires à découvrir, des pièces à conviction qu'on découvre avec émerveillement. C'est un livre qui va trouver grâce aux yeux puis au cœur de tellement de gens. Et pas que ceux liés à l'adoption, tous ceux qui ont à cœur de comprendre ce qui nous lie à notre lignée. Ouais. Il y a des lignées, là, c'est foisonnant comme sujet. Il y a les lignées de la honte, il y a la culpabilité, tout ce que ça dit sur soi, puis c'est pas anodin. Puis en même temps, c'est un pan de l'histoire de l'adoption de celles qu'on appelait les filles-mères au Québec, qui est abordée aussi en filigrane. Donc, c'est vraiment un bel exemple de quand on part de l'intime pour atteindre plus grand, l'universel. Je trouve qu'elle est allée en plein dans le mille avec ça. Puis là, je veux vous lire un extrait parce que ça

0: va vous donner le ton. Elle écrit « La plupart des femmes célibataires ayant laissé un enfant à la crèche n'ont pas communiqué à l'État provincial leur souhait de le retrouver des années après. Leur reprocher ce silence aujourd'hui revient à nier le sacrifice que le monde attendait d'elles. J'ignore ce que penserait ma grand-mère des aveux auxquels je me livre, mais pour chaque mensonge qu'elle aurait conté à la sœur, au lieu de se confesser, je sais que je l'admire. »
1: C'est un extrait donc, de ce livre, Son nom à elle. C'est donc un premier roman qui t'a ébloui, Claude Larochelle, on l'entend. Elle s'appelle Aude Laurent de Chantal. Et ce livre-là, donc, il est paru aux éditions Cheval Doux. Il est déjà disponible en librairie. Merci beaucoup de l'avoir lu pour nous, Claude Larochelle.
2: C'était vraiment un plaisir.
1: Ça m'a fait penser aussi à Fille mère d'Ingrid Falaise, mais Dans mon sang aussi de Rebecca McKinnon, qui avait eu un si grand succès. Je pense que ça va plaire à beaucoup de gens, lecture-là. Je vous invite à rester avec nous parce qu'en deuxième heure, je reçois Bruno Pelletier. On va parler de ce mini-album qui est inspiré par le deuil de sa sœur qui était sa grande complice professionnelle. Également, nos liseux Marie-Ève Perron et Simon Boulris qui nous parlent de ce roman autobiographique écrit par la fille d'un des célèbres jumeaux, Bogdanov. Je pense que Claudia Larochelle va être à l'écoute de ce segment-là.
0: Je veux voir les images.
1: On se retrouve après le bulletin de nouvelles.
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8: Bonjour, ici Éric Langevin à Trois-Rivières. Il est 14h, voici les informations. Contrairement à la majorité du Québec, la coalition Avenir Québec est en avance dans les intentions de vote à Mauricie, d'après un sondage Segma Radio-Canada, les coop de l'information. Alors que 29 % des intentions de vote placent le Parti québécois en tête ailleurs dans la province, en Mauricie, c'est plutôt la CAQ qui trône avec 31 % des intentions. Le Parti québécois est deuxième avec 28 %, puis le Parti conservateur du Québec en troisième avec 23 %. Les libéraux arrivent en quatrième, suivi de Québec solidaire. Encore 21 % des électeurs sondés sont indécis en Mauricie. Le fait que Christine Fréchette se présente dans Trois-Rivières peut jouer dans les intentions de vote, selon le chargé de projet chez Segma Recherche, Jonathan Couturier.
9: En 2022, la CAQ avait obtenu quand même 53 % des voix en Mauricie là, devant le Parti conservateur. Donc déjà, à l'époque, là, effectivement, ça a changé depuis, là, mais quand même, c'est une région là, qui avait voté CAQ en majorité la dernière fois. Mais je dirais que c'est quand même assez serré, là, quasiment une lutte à trois. Là.
8: Au total, 503 électeurs de 18 ans et plus inscrits sur la liste électorale et représentatifs de la population régionale ont répondu au sondage du 8 au 15 septembre 2026. Et ailleurs, dans cette campagne électorale, Québec solidaire s'engage à livrer 50 000 logements sociaux dans un premier mandat. La chef caquiste Christine Fréchette veut, pour sa part, s'occuper personnellement de mettre en place un allègement réglementaire pour les entreprises québécoises si son parti forme le prochain gouvernement. Et de passage à Montréal, le péquiste Paul-Saint-Pierre Plamondon promet de soutenir un organisme local qui vient en aide aux jeunes issus de la DPJ. Politique fédérale, les députés de la Chambre des communes reprennent les travaux aujourd'hui après la pause estivale. Sans attendre, les libéraux présentent un projet de loi garantissant un délai d'un an maximum pour l'approbation de projets fédéraux. L'opposition, elle, tentera de se faire entendre malgré la majorité du gouvernement Carney à la Chambre des communes. Le chef du Bloc québécois, pour sa part, croit que le Canada et les États-Unis doivent cesser la surenchère tarifaire. Voici Yves-François Blanchet.
10: Il y a toujours eu dans l'argumentaire du Parti libéral ce paravent Donald Trump qui leur permet d'aller chercher des appuis en réaction à la crainte suscitée par les États-Unis. Les élections de mi-mandat aux États-Unis sont dans moins de 2 mois. La probabilité est que le président américain va perdre le contrôle d'au moins une des 2 chambres. Il n'aura plus la latitude pour faire n'importe quoi et est appuyé dans le n'importe quoi qu'il veut faire. Ça va beaucoup changer la dynamique.
8: Des élections partielles, dont 3 au Québec, pourraient être déclenchées à tout moment. Un important incendie mobilise une trentaine de pompiers depuis ce matin à Shawinigan. Le feu s'est déclaré vers 8h45 à l'arrière d'un bâtiment résidentiel vacant de 2 étages sur l'avenue Saint-Marc. L'intervention rapide a nécessité une alarme générale et l'aide du service des

0: Des policiers est une nécessité. C'est le message lancé par l'Association des directeurs de police du Québec qui a présenté aujourd'hui à l'Université du Québec à Trois-Rivières la campagne Protégeons ceux qui nous protègent. Selon les travaux de la chaire de recherche UQTR École nationale de police du Québec, jusqu'à 90 % des policiers de la province sont confrontés à des événements traumatisants au cours de leur carrière et près de 18 % risquent de développer un trouble de stress post-traumatique. L'Association des directeurs de police insiste sur l'importance de développer des ressources spécialisées et adaptées aux défis uniques de la profession pour épauler les agents au quotidien.
1: Sport.
0: C'est le moment tant attendu. Le Canadien et les Sénateurs vont croiser le fer ce soir en match préparatoire au Colisée Vidéotron de Trois-Rivières pour souligner la victoire de Saint-Boniface au concours Kraft Hockeyville. Ce matin, des enfants de la région ont accueilli les joueurs sur le tapis rouge et pourront assister et ont assisté aux entraînements ce matin. En voici quelques-uns.
2: C'est trop cool. C'est la deuxième fois que je viens voir une équipe de la Ligue nationale. Moi aussi, quand je vais être plus vieux, je vais être un joueur.
3: Moi, c'est la première fois que je viens ici, mais je suis certaine que ça va être super. Puis pour les Canadiens.
0: Et des billets pour le match de ce soir ont été mis illégalement en revente. 3700 billets ont été donnés à des citoyens de Saint-Boniface en main propre. Ils n'ont pas le droit d'être revendus. Une mention et une décharge ont été signées, comme le dit Jean-Sébastien Descoteaux, responsable des communications pour le comité Kraft Hockeyville de Saint-Boniface.
4: Si la Ligue nationale attrape les revendeurs, et même si ces gens-là décident de conserver leurs billets puis de venir au match, ces billets-là vont être annulés également. Donc, faut pas essayer de les vendre, faut pas essayer d'en acheter. Les billets sont réservés là à ceux qui se sont qualifiés là à Saint-Boniface pour le concours Kraft Hockeyville pour pouvoir venir voir le match.
0: Le Colisée affiche complet pour ce soir et le but de cet événement est de donner accès à la communauté qui a remporté le premier prix du concours Kraft Hockeyville. Le match est à 19h. Coup d'œil à la météo en terminant. Aujourd'hui, ce sera alternance de soleil et de nuages, maximum 16 degrés. Ce soir et cette nuit, des nuages, maximum 4, mais avec un risque de gel au sol. Demain, ce sera ensoleillé, maximum 18. Voilà, c'était le Radio-Journal. Je vous retrouve à 15h avec toute l'équipe de Fin PM. Merci d'avoir été des nôtres. 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

0: Ici Émilie Perrault, il restera toujours la culture se poursuit avec Bruno Pelletier et nos liseux aujourd'hui. Marie-Ève Perron et Simon Boulris, bonjour.
1: Allô!
0: Oh mon Dieu, vous vous êtes vraiment regardés pour le dire en même temps.
2: Et oui, on est assez contents.
0: Oh là là,
3: moi, je suis en décalage horaire.
0: C'est bien correct, Bruno. Bruno Pelletier, on va parler évidemment de ce nouveau mini-album qui arrive cette semaine. Le spectacle également. Mais j'ai comme envie de te poser une petite question sur Céline Dion. Tu regardes ça à distance. Là, tout le monde là, qui regarde, qui analyse. Est-ce que Céline Dion va être capable d'aller chercher la note dans le By Myself? Toi, comme chanteur là, dont on a observé les cordes vocales et les veines, comme le dirait Simon avec...
1: Parce qu'il y a un beau bouquet de veines quand il chante.
0: Oui, c'est ça. Ça aurait été nommé. Mais bref, est-ce qu'à distance, tu regardes ce qui se passe autour de Céline?
3: J'ai pas eu le choix. Ouais. J'ai tout vu ça passer. Puis effectivement, écoute, j'espère qu'elle est capable d'être entourée pour être en dehors de ça, parce que ça a comme aucun sens. Tout ce qui se dit, tout ce qui s'analyse, la moindre fraction de notes et de tonalités et tout ça. Moi, tout ce que j'ai à dire là-dessus, c'est il faut saluer ce retour, saluer la grandeur de volonté extraordinaire. Puis on s'en fout des tonalités. On s'en fout. Ce qui compte, c'est que ça sonne, puis qu'elle partage avec le monde, puis que ses fans soient heureux. Ouais. C'est tout ce qui compte. Le reste, là, moi, je l'ai vécu. J'ai eu le temps de raconter. Quand on m'a demandé de retourner sur Notre-Dame de Paris, on m'a demandé de retourner en 2022. J'ai décidé pour mes 60 ans de me lancer le défi de « Je suis encore capable de faire ce que je faisais à 35 ans? »
0: Le temps des cathédrales.
3: Lune, tout ça, j'avais 60 ans. Et en 2022. Et donc, on m'a demandé de refaire le show. J'ai demandé à baisser certaines chansons parce que c'était devenu... Puis on m'a refusé ça. Donc, j'ai été obligé de faire les 30 shows tonalité originale. Et heureusement, j'étais en forme, ça allait bien. Puis j'ai passé à travers tous mes spectacles. Qu'est-ce qui s'est passé? Ça n'a pas pris deux soirs que j'étais sur le net avec Bruno en 97 à côté de Bruno en 2022.
0: Et les gens comparaient.
3: Et heureusement, j'ai tenu. Je tenais avec mes veines.
0: Je tenais.

0: Mais je sais très bien qu'aujourd'hui, ouais. parfois, je fais mes spectacles et j'ai changé des tonalités, ouais. certains trucs. Tout ce qui compte, c'est qu'il faut que ça sonne. Il
1: ouais.
0: faut que les gens reçoivent quelque chose.
1: Mais il y a une pression quand voilà. même qui est énorme. Voilà. Merci d'avoir répondu à ma question.
0: Ben,
1: vraiment hors
0: long.
1: Sujet, mais... mais je voulais qu'on aille là. Simon Boudris, Marie-Ève Perron, tous les deux, vous avez été ravis, j'ai l'impression, par la lecture qu'on vous a soumise. Rappelle-moi, ma belle, de Anna Ostasenko Bogdanov. Alors, les jumeaux Bogdanov, on va en parler d'ici la fin de l'heure. Qu'est-ce que vous pouvez nous dire rapidement sur cette lecture?
2: Je pourrais dire d'abord que c'est somptueusement écrit.
3: Voilà. Très bien dit.
2: Ouais.
3: J'ai trouvé ça absolument charmant, passionnant même. Ouais. Moi, j'ai eu de la misère à déposer le livre. J'aurais ouais. pu le lire d'une traite.
2: Parce que c'est comme une enquête sur ses origines et sur son père. Donc, c'est un récit très intime.
1: Oui. Je ne sais pas, elle dure combien de temps cette musique-là, mais j'ai vraiment l'impression qu'on arrive au bout.
2: Et on la fait jouer jusqu'à plus soif. Oui. On passe l'air avec la musique.
1: Merci beaucoup d'être avec nous.

0: En tant que mélomane, Bruno Pelletier se décrit comme un M&M qui carbure à tout ce qui se trouve entre Metallica et Mozart. Ces temps-ci, c'est le Yacht Rock qui le fait triper, mais il ne renie pas non plus l'œuvre de Peter Gabriel, dont cette chanson en duo avec Kate Bush, qu'il interprète avec son amoureuse, Brigitte Marchand, dans sa tournée « Trois et moi ». Elle représente quoi pour toi, cette chanson-là, Bruno Pelletier?
1: Ça représente l'amitié, ne pas baisser les bras, qu'il y a toujours une main tendue, qu'il y a quelque chose qui peut nous attendre au coin quand on pense que tout va trop mal. Ah. Pour moi, c'est tout ça, cette chanson-là, et c'est beau. Et là, j'ai la chance de la faire en show avec ma belle blonde.
0: Tu dis que tu pourrais faire partie du fan club de Peter Gabriel, mais pas vraiment. Qu'est-ce que ça veut dire, ça, pour toi?
1: En fait, j'étais un vrai fan, vrai de vrai, mais je me suis jamais inscrit à des fan clubs.
0: T'as jamais eu cette
1: C'est assez bizarre parce que j'en ai un, moi. J'en ai un dans plusieurs pays. En plus,
0: Vrai?
1: Oui, j'ai un fan club japonais, il y a un fan club en Russie, il y a un fan club en France.
0: On dirait que Simon fait partie de tout. C'est vrai, il est très au courant.
1: Mais tu sais, je comprends le phénomène, mais en même temps, c'est comme si... d'admirer un artiste, pour moi, il y a un bout où je me laisse la liberté d'aller voir ailleurs. Je sais pas comment expliquer ça. Alors que, en tant qu'artiste, tu veux fidéliser tes fans.
0: Oui.
1: Fait qu'il y a une contradiction, mais ça, je suis pas un paradoxe près, moi, dans ma vie.
0: Et qu'est-ce que ça te demande, toi, comme engagement, d'avoir des fan clubs ailleurs?
1: Rien.
0: Rien, OK.
1: Je les laisse aller.
0: Ce sont des communautés, dans le fond, qui se nourrissent entre elles. Okay.
1: Oui, mais ils nous demandent des fois des permissions pour des choses, mais ils sont tellement respectueux, c'est extraordinaire.
0: Donc, quand pas te couper des mèches de cheveux.
1: Non, pas vraiment, mais je reçois beaucoup de commentaires sur mes cheveux, surtout encore. Ben oui, parce que moi, j'ai eu des cheveux longs pendant des années. Après ça, je les ai coupés pendant 20 ans. J'ai eu les cheveux courts. Puis là, la pandémie est arrivée. On a tout laissé aller. Fait qu'on avait l'air de des poils, des pouilleux et tout ça. Et donc, quand ça repartit en 2022, j'ai pas coupé mes cheveux parce que je me suis dit, j'avais un concept avec Miserere, 25e anniversaire qui arrivait, tout ça. J'ai dit, on va faire une photo avant, après. Bon, puis j'ai pas recoupé mes cheveux depuis ce temps-là. Puis là, il y a du monde qui trouve que ça n'a pas d'allure parce que c'est comme il m'en manque un peu sur le top. Puis là, je commence à avoir trop gris. Puis là, c'était plus beau quand tu avais coupé tes cheveux. Puis là, il y a les autres qui se battent là-dedans. Moi, j'interviens pas. Je regarde ça, puis je souris. Ça me dérange absolument pas.
0: Oh là là. J'espère que ça ne se passera pas sur notre bulle de conversation. Là, si vous n'aimez pas les cheveux de Bruno Pelletier, écrivez-nous pas. Là, je ne veux pas le savoir.
2: Dans un clip, là, tu t'avais caché tes cheveux longs parce
1: qu'il fallait jouer à un boss de club.
2: Voilà, c'est ça.
1: Là, je faisais un homme d'affaires, puis là, je m'étais tout caché. J'ai toujours aimé me transformer, ceci étant dit.
2: Ouais.
1: C'est pour ça que j'ai fait des comédies musicales.
0: Oui, c'est ça amenait ça.
1: Ouais.
0: Président du fan club, Simon Boulris. Grosse semaine pour toi, Bruno Pelletier. Jeudi, c'est la rentrée montréalaise de ton spectacle, mais c'est aussi la sortie d'un mini-album sur lequel on retrouve 6 chansons, des chansons qui ont été inspirées par le décès de ta sœur. Dominique, je veux qu'on parle de ce mini-album-là. C'est un format court. J'ai l'impression que les circonstances de la création expliquent ça aussi. Ta sœur Dominique, donc, qui est décédée en avril dernier. D'abord, parle-moi d'elle.
1: C'était comme une jumelle, mais à deux.

0: 2 ans de différence. Ouais. C'était ma petite sœur. Et à partir de l'âge où on a arrêté de se chicaner, c'est-à-dire 13-14 ans, elle est rentrée comme dans ma gang. Quand on était jeune, ado, on avait des gangs. Ouais. Elle est rentrée dans ma gang, puis en plus, elle est tombée amoureuse d'un de mes chums. Puis moi, j'étais vraiment, mais vraiment, le grand frère protecteur qui checkait tous les gars qui tournaient autour d'elle. Puis à un moment donné, rendu plus vieux, vers 20 ans, là, elle m'a regardé un moment donné, puis elle a dit « Hey, ça va faire, là. T'sais, le frère recule un peu, puis laisse-moi vivre ma vie. » Mais on avait ce qu'on appelle un band. On avait une connexion incroyable. Puis à un moment donné, quand ma carrière s'est mise à être un petit peu plus importante, j'avais besoin d'aide. Fait qu'elle est entrée, elle a tout appris le métier avec moi, puis elle est devenue mon adjointe, mon assistante, ma confidente, mon amie. Puis on s'est pas chicané. T'sais, toute notre vie, puis jusqu'à la fin, dans le dernier bout, le dernier droit... Il y avait cette complicité-là d'acceptation, de regard sur elle, ce que tu sais, elle avait du caractère, ma sœur. Tu sais, je pouvais pas me permettre. La seule chose que j'ai demandé à chaque jour, t'es toujours bien avec ta décision. Ouais, c'est beau, parfait. Puis là, on parlait d'affaires, on riait, on avait du fun. À la fin, elle me dit, fais jouer du Bon Jovi quand c'est terminé. Puis parce qu'elle adorait Bon Jovi, on avait été voir Bon Jovi ensemble. Même si lui avait plus de voix, on tripait comme c'est des ça. Fous. Puis...
1: On s'en fout de la note. Ah, c'est le moment.
0: On avait quelque chose ensemble de. Puis elle a été une lumière jusqu'à la fin. Puis tout le monde autour qui la connaissait, la peine venait beaucoup du fait qu'on perdait une lumière.
1: Ouais.
0: Et donc ça, j'ai comme senti un élan. J'ai même montré un texte que j'avais commencé, qui est devenu une des chansons.
1: Donc, elle savait que t'allais. Oui.
0: Ben, j'ai dit, je peux pas. Tu sais, on est un canal, les artistes, là. C'est un canal. Il y a de quoi qui arrive, puis on doit faire de quoi. Moi, je devais faire un album seulement avec. Le projet s'appelle Trois et moi. Mm-hmm. C'est comme un band, finalement. Puis on devait faire un album plus tard, en 2027. Ça a tout précipité, puis tout le monde connaissait ma sœur. Fait que tout le monde était bouleversé et à la fois l'aimait tellement. On a tous eu l'élan. Puis en dedans d'un mois, tout le monde a mis l'épaule à la roue, a écrit, a amené des musiques, Ça, on a fait 6 chansons, on est rentré en studio, on a fait ça en 3 jours, puis on a le résultat. Moi, j'ai pas arrêté de dire à nous apporter, parce que faire ça en un mois, tout inclus, là, c'est comme incroyable ce qui est arrivé.
1: Donc, il y avait une énergie qui vous traversait. Je regarde à la régie, je vais aller vers la deuxième chanson qu'on avait prévu jouer parce que tu parles donc de tes collègues musiciens qui ont participé. Il y a Claude Pinault, entre autres, qui a écrit et composé une magnifique chanson. Ouais. Je veux qu'on écoute un extrait de cette pièce-là parce que ton interprétation, elle est magnifique. Ça s'intitule « Pendant que naissent les feuilles ». On l'écoute.

0: Pendant que naissent les feuilles. C'est cette chanson qu'on peut trouver sur ce mini-album. Beaucoup d'émotions en studio. Ouais.
1: C'est plus facile de la chanter maintenant, live, que de l'écouter.
0: Ouais, hein?
1: Mais l'écouter, je replonge dans où j'étais au moment où on le fait. Puis j'ai eu de la misère à la faire pendant... Tu sais, on répétait avant d'être en studio, puis ça m'a pris 2-3 moments parce, pour avoir juste la bonne émotion, parce que c'était trop... Et je vais rendre un petit coup de chapeau à Claude, mm-hmm, qui m'a amené cette chanson-là, qui était une chanson d'automne au départ. Mm. Puis j'ai demandé la permission.

0: De changer quelques phrases, ouais. Parce que c'est quand tu écoutes tout le texte, c'est exactement moi et elle, elle et moi, mm-hmm. les trois derniers jours ensemble. C'était exactement ce texte-là, mais j'ai changé quelques phrases avec la permission de Claude pour que ça devienne une toune de printemps. Fait que c'était pendant que tombent les feuilles, c'est devenu pendant que naissent les feuilles, puis mm-hmm. on a travaillé comme ça, le texte, excuse-moi. Mm-hmm. Et je voulais une phrase à la fin qui résumait tout. Puis c'est ma blonde qui l'a trouvé pendant qu'on répétait. Je cherchais des... Puis pendant que... Puis ma sœur a dit, mais pourquoi tu dis pas juste « Oh, toi, ma sœur que j'aime », le temps s'est arrêté. C'est ma blonde qui a trouvé la phrase, la fin. Puis là,
1: mais c'est fou, faut la là, chanter.
0: Mais je suis venu pour la chanter, puis j'ai pas été capable. Ça m'a pris quelques temps. Puis après ça, on est allé en studio, puis là, je la possédais, puis c'était correct. Mais comme là, j'ai encore une émotion à l'écouter, mais sur scène, j'ai la bonne émotion. Ça, c'est bien important. Quand on est sur scène, on est traversé par toutes sortes de choses. Ouais. Mais je l'ai dit tantôt, on est un canal. Puis si on veut que ça passe aux gens, faut pas qu'on s'effondre. Il faut qu'on soit capable de transmettre qu'est-ce que c'est. Puis pour transmettre, il faut soi-même avoir comme... Mon terme, c'est traversé.
1: Oui, c'est ça.
0: L'avoir traversé.
1: Et donc, il y avait cette étape-là, d'abord en studio, de passer à travers ça. Après ça, il y a l'étape de l'écouter avec nous. Merci d'avoir la générosité de le faire, parce qu'il y a quelque chose dans cette interprétation-là. Simon, qui est le président du fan club, j'aurais envie de t'entendre sur la voix de Bruno.
0: Là, il n'y a pas de veine dans celle-là, Simon. Il n'y a pas de veine dans celle-là.
2: Mais j'aime aussi le coup plus relax. C'est tout autant beau. J'aime ta douceur. Oui. Puis ça m'a fait penser, quand tu en parles, ça me fait penser à quand Céline chantait Vol pour sa nièce. C'était difficile. C'est la chanter, mais chaque fois qu'on l'écoute, cette chanson-là, elle nous unit. C'est très fédérateur, ce chagrin-là de la perte.
0: Ben, et voilà, tu me sors les mots de la bouche. Je voulais en arriver à dire le deuil, c'est tout le monde. Ouais. Ouais. Ça peut être le deuil d'une amitié, d'un amour, d'un parent, d'un animal. Ouais. On a une peine, puis c'est des étapes, on le sait. Là. On reviendra pas là-dessus. Donc, moi, j'ai eu mes étapes par la musique. Ouais. Par la musique, à faire ce processus-là. Puis c'est pas fini, je sais que c'est pas terminé.
1: Mais là, je peux pas passer à côté de Marie-Ève Perron, qui fait un spectacle magnifique qui s'appelle « De ta force de vivre », justement qui est inspiré par le deuil de ton père. Il y a l'anthropologue spécialiste du deuil, Luce Desauniers, dans ce spectacle-là, qui dit qu'on métabolise des choses, des personnes qu'on a aimées qui sont parties, qu'on n'est pas tout à fait les mêmes. Hein, c'est ça, c'est qu'il y a des parties de nous qui deviennent transformées par ces gens-là.
3: Oui, mais puis c'est ça que j'ai l'impression d'entendre aussi là-dedans, c'est-à-dire que le fait de comment dire, c'est comme si on rappelait la mémoire de cette personne-là, les souvenirs qu'on a eu avec elle, puis de cette façon-là. Par exemple, Luce, elle disait, puis elle m'avait donné une métaphore extraordinaire pour mon spectacle, parce qu'elle disait, par exemple, moi, j'ai un ami, dans sa façon de rire, dans sa façon de raconter ses blagues, bien, aujourd'hui, je me rends compte que j'ai un rire et une façon de raconter des blagues qui se rapproche de lui. Puis quand elle m'avait dit ça, moi, elle m'a souvent dit que j'avais le rire explosif et éclatant de mon père, tu sais. Fait que je me disais, ah, c'est vrai, on porte les gens qu'on
0: continue,
3: côtoyait, exactement.
0: Ça continue.
2: Le mimétisme en famille.
1: Ouais. Qu'est-ce que tu as métabolisé?
0: Moi, j'ai métabolisé. Ma sœur, elle avait tout. Elle avait toujours. On avait une inside joke ensemble. Quand elle trouvait quelque chose de beau ou de bon, elle faisait un appui sur le mot. Fait qu'elle disait, mettons, c'est une belle voiture. Ou bien, c'était un bon repas. Fait que là, on continue ça, ma blonde et moi. On est tout seul, puis quand on voit quelque chose de beau, hey, c'était un bon film. Puis on a son petit chat aussi, elle nous a demandé d'adopter son petit chat. Pis, fait que, et oui, ça continue. Oui. Ça continue à travers tout ça.
1: Ben, je sais pas si elle aurait trouvé que ça, c'est une belle chanson.
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0: Est-ce que Simon, il pense qu'il y a de la veine là, dans le cou?
1: Oui, oui, oui, dans celui-là, il y en a plus dans celle-là.
0: L'envie de la vie, ça, c'est un texte de Martine Pratt. C'est toi qui as composé la musique. Le message de ça, je veux dire, quand tu chantes ça, est-ce que tu as
2: c'est l'espoir. C'est l'espoir. Ce texte-là est arrivé, était toujours vivante, ma soeur, puis c'est jusqu'au bout, là. C'est pour ça qu'il y a un sing-along à la fin où tout le monde chante. C'est comme la vie, c'est fort, puis ça continue. On vient de

0: dire, puis il faut la célébrer à chaque jour. Puis cette chanson-là, c'est le titre du mini-album. C'est la première, puis c'est la première qu'on sortait comme extrait parce que il y a quelque chose de porteur, puis tourner vers l'espoir.
1: Oui, puis faire du beau ensemble.
0: Et faire du beau ensemble.
1: Pis c'est ce que vous avez fait pendant des années.
0: Et du bon qui nous rassemble. Parce que ça, c'est dans une autre toune.
1: Oui, c'est ça, mais c'est ce que vous avez fait pendant des années. C'est une trentaine d'années de collaboration.
0: 33 ans de collaboration, puis sinon, frère et sœur depuis toujours.
1: Oui, bien évidemment. Ouais, puis ta sœur, auparavant, il faut le dire aussi, elle avait traversé deux cancers.
0: Trois,
1: c'est ça, c'était le troisième.
0: Puis là, elle sentait qu'il y en avait un quatrième. Puis elle... Non, c'était compliqué, puis plus autre chose, parce que ça a été une feuille de route au niveau de la santé très compliquée.
1: Mais c'est ce qui t'a amené à t'impliquer au fil du temps avec la Fédération...
0: La Fondation québécoise du cancer.
1: Même la semaine passée, encore aussi, tu étais dans un spectacle bénéfice. Il y a quelqu'un qui nous écrit qui t'a
0: La Maison Albatros.
1: Oui, Doris de Trois-Rivières qui nous écrit. J'ai vu Bruno Pelletier et Mélissa Bédard à Trois-Rivières. Spectacle magistral, très émouvant pour donc une maison de soins palliatifs. Est-ce que toute cette expérience de vie-là, ça t'amène à t'engager différemment comme chanteur?
0: J'ai toujours eu en moi ce petit côté. Ça fait partie de mes valeurs. J'ai reçu beaucoup. Je suis chanceux dans la vie. On essaye de redonner chacun sa façon. J'ai fait pendant 12 ans Fondation canadienne Rêve d'enfant, pendant 8 ans Fondation québécoise du cancer comme porte-parole. Puis après, je me suis retiré après 20 ans de bénévolat là-dedans. Je me suis dit, maintenant, je vais choisir des causes, mais par soir. C'est-à-dire que, bon, il y a quelqu'un. Là, tu as eu la maison Albatros, il y a la maison Victor Gadebois avec qui on travaille en ce moment, qu'on va essayer de faire quelque chose pour Noël. J'ai choisi des événements plus à la pièce maintenant que de m'impliquer à temps plein sur une cause seulement.
1: Je veux qu'on parle du spectacle aussi, donc, parce que ça se passe jeudi, c'est la rentrée montréalaise. Tu as fait ton coming out de tempérament anxieux dans ta biographie.
0: Oui.
1: On en avait parlé ici à l'émission en 2022. Depuis ce temps-là, il y a quand même eu, tu le disais, la tournée pour les 25 ans de Miserere. Ça a connu un succès incroyable. Et là, tu roules avec la formule 3 et moi depuis un an. Est-ce qu'il y a encore une nervosité avant d'arriver à la représentation précise de la rentrée montréalaise jeudi aux Ateliers?
0: Il y a un peu plus de lâcher prise. Il y en a une encore, parce que c'est... Mais il y a un lâcher prise plus... je dirais que... C'est comme si vieillir m'avait...
1: Il y a des avantages.
0: Il y a des avantages. Tu sais, la fameuse phrase, j'ai plus rien prouvé. Mais là, je la sens. C'est pas juste la dire. Là, je la sens. J'ai 64 ans. J'ai plus rien prouvé. Je ne chante plus comme quand j'avais 30 ans, mais je chante encore bien, je pense. Je suis capable de livrer un message, capable de faire filer quelque chose avec le public. Le fameux canal, il est encore là. J'espère que je vais être en forme jeudi soir. Ça va bien pour l'instant. Mais oui, il y a encore un petit quelque chose, c'est sûr. Mais après un an sur la route à essayer toutes sortes de choses, on est quand même prêt, là. En fait, moi, je voulais même pas rentrer à Montréal. J'avais pas envie de faire une rentrée. C'est un show qui a été monté.
1: Un concept qui existe de moins en moins, c'est de toute façon. Je ne sais pas si on a encore besoin de ça, mais donc c'est une date parmi, parce que je veux dire, t'es en tournée depuis un an, le lendemain, t'es à Brossard, les dates n'arrêtent pas.
0: Ça n'arrête pas.
1: Il y a quand même un rendez-vous.
0: À Montréal, parce que mon agent Guy, que je salue, il tenait vraiment. Puis j'ai dit, bon, ben, on va y aller, on est assez rodés. Non, mais c'est rare que tu sais, les humoristes, ils font ça, eux autres, 40-50 shows avant de rentrer à Montréal. Nous autres, les chanteurs, la plupart du temps, même les comédies musicales et tout, t'as comme 3-4 jours, t'as la première. Ça n'a aucun sens. Là, pour une fois que j'ai pu rouler mon show en masse, en fait, je voulais pas faire de rentrée à Montréal. C'est pour ça que j'ai pu jouer pendant un an, très informellement. Au début, le spectacle durait 1h15. Là, il est rendu qu'il, si je veux, il peut durer 2h15. On n'arrête pas d'inclure du stock, de changer les choses. Le show est jamais pareil à chaque soir. J'ai pas encore exactement décidé ce que je fais jeudi.
1: Donc, il y a Martin Bachand sur scène avec toi, Claude Pinault, Brigitte Marchand, qui est ton amoureuse. Et donc, c'est tes grands succès, mais aussi des chansons que tu as le goût d'interpréter.
0: Je chante en français, en anglais, en italien, en espagnol. Je fais un peu de tout, mais c'est comme si je raconte un peu ma vie. Fait que je vais raconter justement quand j'étais adolescent, puis je faisais des arts martiaux, comment ça se passait, puis qu'est-ce qu'on écoutait à ce moment-là. Fait que l'on fait un extrait. Après ça, t'as fait jouer Peter Gabriel tout à l'heure, vu qu'on a ma blonde sur le show, on fait cette chanson-là, Don't Give Up. C'est tellement beau, c'est un beau moment dans le spectacle. Bon, après, c'est jamais pareil, d'un soir à l'autre. On improvise aussi. Des fois, le monde me lance quelque chose, puis je fais comme...
1: C'est Simon Boulris qui crie.
0: Non, mais c'est arrivé l'autre fois, tu sais, la SOS d'intérieur en détresse. Ça sort les veines, là. Ça, je la fais plus depuis très longtemps, c'est très difficile. Mais de temps en temps,
2: Réserve-toi,
0: je t'en forme, ça me tente. Puis là, il y a quelqu'un qui l'a...

0: lancé un soir, puis il a fait « Hey, SOS! » Je suis en forme. Je me revire vers Claude, je dis « SOS en fait dièse, peux-tu me faire ça? » On ne l'a pas répété, là.
1: Wow.
0: Oui. On part.
2: Mais ça rend la soirée unique. Ben, je suis sûr que les spectateurs sont contents de
0: ça. Exactement. C'est ce qu'on essaie de créer à chaque soir.
3: Et pour toi aussi.
0: Et pour moi.
3: C'est ça. Pour toi aussi, c'est unique.
0: Mais c'est difficile. Mes musiciens, je leur lève le chapeau. Ils sont bien meilleurs que moi en impro. Eux, je leur dis des affaires. Là, des fois, ils sont un petit peu « OK, on check ça. » Puis là, ils trouvent les accords en s'en allant. C'est incroyable quand même. Puis moi, ben, c'est sûr que des fois, je me trompe dans les paroles. Tout, mais c'est pas grave. Je le dis au monde. Je leur dis « Regarde, on va s'essayer. On verra ce que ça donne. » Ça crée tellement... Parce que j'arrête pas de dire que ce spectacle-là a été conçu dans mon salon. Oui. Pour vrai. Pour vrai. Donc, il faut que ce soit un gros show de salon. Même si t'es au Saint-Denis, il faut que ça reste avec cet esprit-là.
3: Bruno Petit, tu restes avec nous. Parce que je veux qu'on parle de comédie musicale. Oui. Ça fait partie de ta vie. On va revenir sur certaines choses. Mais juste avant, on va aller écouter une chanson qui a été choisie par notre programmateur musical invité. C'est Émile Procloutier cette semaine. Il veut nous faire entendre une chanson de guérison. C'est River de Dominique Fissemi.
1: Ah, quel beau choix.

0: quel talent.
1: C'est bon.
0: Oh, c'est bon. Dominique fils aimé, oui. The River, c'est le titre de cette chanson. C'est Émile Procloutier qui nous fait vivre ce moment-là parce que c'est lui qui est à la programmation musicale.
1: Merci.
0: Il dit qu'il a une admiration, une grande admiration pour cet artiste et sa démarche profonde. Mm-hmm. C'est vrai qu'on l'entend. Bruno Pelletier qui est toujours avec nous. On parle donc de ce mini-album magnifique, inspiré par ta sœur Dominique, qu'on peut retrouver en vinyle.
1: Oui.
0: Mais à partir de jeudi, les gens pourront l'acheter, mais pas en CD.
1: Non.
0: Puis là, même pour le vinyle, là, tu t'es rendu compte que tu étais peut-être un petit peu dernière minute. On a des remerciements à faire à une compagnie de Drummondville.
1: Qui s'appelle Drummondville, oui. Des Québécois. Je voulais encourager des Québécois. Je trouve ça important parce que les dernières affaires que j'ai faites, pas que j'ai été mal servi, mais c'était à Toronto, en Ontario. Puis quand je les appelais, ils savent pas qui on est. On est, tu sais, c'est lui.

0: Cuisine un peu. Tandis que là, j'ai appelé Marie chez Drummond Vinyl, je m'étais fait recommander, je savais pas par où commencer. Ils m'ont aidé, ils m'ont guidé, puis surtout, j'étais tellement en retard. Ils m'ont dit, mais t'es ben trop en retard pour ton vinyle, puis ils ont tout fait pour m'aider à faire en sorte. C'est l'anniversaire à ma sœur demain. Pour que j'aille le vinyle, et je l'ai. Je l'ai eu cette semaine. Fait que je lui lève mon chapeau, je leur dis merci. Drummond Vinyl, retenez ça, les artistes. Je l'ai recommandé à Marie-Denise Pelletier, tous les artistes. Genre, allez là. Ils sont super.
1: T'sais. Et donc, c'est un vinyle qu'on peut se procurer quand on va voir le spectacle, mais qui va être aussi chez différents...
0: Il va être chez différents vinylistes, maisons de ceux qui vendent encore des disques. Mais je ne fais pas une grosse opération là-dessus. C'est comme si j'ai une pudeur sur... j'ai pas envie de faire du millage nécessairement sur la vente de quelque chose qui est en rapport. Moi, j'avais juste besoin de faire ça. Par contre, les gens vont pouvoir l'entendre sur les plateformes. Fait qu'ils vont pouvoir entendre les belles chansons.
1: Mais c'est vrai qu'il y a un paradoxe à travers tout ça. Oui. Donc, tu sais, autant il y a la peine, il y a le deuil, il y a le fait d'essayer de sublimer ça. Puis, comme tu dis, tu veux pas avoir l'air du gars qui fait de l'argent.
0: Non. Ben, de toute façon, j'en ferai pas. Oui, ça, c'est sûr.
1: Ben, d'abord, je veux te dire.
0: Déjà, je le sais.
1: Ça, c'est réglé. Bruno Pelletier, t'es associé au genre de la comédie musicale, que ce soit la légende de Jimmy Starmania, Notre-Dame de Paris. Toi, comme spectateur, est-ce que t'es un fan de comédie musicale?
0: Oui et non. En fait, je viens pas de cette culture-là du tout. C'est arrivé dans ma vie complètement par hasard. J'avais fait du théâtre adolescent, les arts martiaux, j'avais pris des cours de danse, ce qu'on appelle le triple threat. Je l'ai fait comme par association, sans faire exprès. Je suis pas allé dans des écoles à Lionel Groulx, rien. Puis Luc Plamondon m'a donné une première chance, puis je me suis rendu compte que j'aimais ça, me transformer, puis mettre des perruques, puis être danser avec une gang, puis avoir du fun.
2: Eyeliner.
0: Oui. Fait que, je me suis mis à aimer ça, puis j'ai vu un lien avec Peter Gabriel.
1: Oui.
0: Peter Gabriel, qui est une de mes idoles, il faisait ça.
1: C'était très théâtral.
0: Puis là, j'ai fait comme, ben oui, c'est logique que j'aime faire ça, c'est une transformation et tout. Fait que c'est venu comme ça, puis aujourd'hui, ben là, maintenant, je vais en voir, puis j'admire le... Il y a tellement de travail derrière une comédie musicale. Fait que j'ai un peu fermé la porte à en faire d'autres, mais j'ai laissé 2 pouces d'ouvert. On ne sait jamais le truc qui peut arriver. Puis,
1: Et moi, il y a un projet là, que je rêve de voir un jour sur scène. C'est une comédie musicale dont on a eu un avant-goût au Gala de la Disque l'an dernier. Oh!
2: Oui. Avec les valises.
0: Oui, c'est vrai.

0: Écoute, on a eu tellement de fun en
1: Raymond Chabot, Grant Thornton.
2: La chanson.
1: Et mon fils la connaît par cœur. Il fait la chorégraphie parce qu'on peut le trouver sur Instagram.
3: Oui. C'est la première fois que ce passage-là, il est bon.
1: Oui, c'est ça. Parce que c'est vrai que pour tous les gars-là, c'est toujours le moment où tu es obligé de nommer qui supervise le vote. Comment t'as réagi quand on t'a fait cette proposition-là?
0: J'ai dit oui tout de suite. Tout de suite. J'ai fait comme, c'est trop cool. Ça me tente, let's go, j'y vais. Puis, parce qu'on m'a souvent fait des propositions de faire des parodies de comédie musicale, surtout dans les galas d'humour. Puis, je suis jamais certain. C'est des fois des bonnes idées sur papier. Après, ça se traduit pas de la bonne façon sur scène. Mais là, à la disque, un numéro de musique avec les gens avec qui j'étais, avec Pierre-Yves, puis tout, Véro, puis tout ça. Pis, hey, on a eu du fun, c'était cool. Hey, on a pratiqué, là. Puis là, à un moment donné, tu te regardes, puis tu te dis, ça se peut-tu 40 ans de carrière pour finir par faire ça?
1: J'ai-tu fait tout ça T'embarquerais-tu dans un projet comme ça? Véronique Lavoie avec Titanic, là, ce qu'elle a fait.
0: Non, je pense pas. Non, je pense qu'il faut... tu sais, ça, c'est une chose, c'est un numéro de 5 minutes à la disque. Mais me rembarquer dans une comédie musicale, écoute, il faudra que je sois très convaincu que ça me tente encore. Ça va dépendre des gens, des producteurs, de comment... Parce que c'est très difficile. C'est extrêmement difficile. La création, puis aussi après, c'est plusieurs soirs sur scène. Puis je suis plus sûr que j'ai envie d'être plusieurs soirs sur scène. J'ai envie d'avoir une vie maintenant. Mais comme j'ai dit, je laisse un petit deux pouces d'ouvert.
1: Pierre-Yves Roy-Desmarais. Écoute ça.
0: Non, mais je peux juste dire, je peux pas dire quoi, mais je peux juste dire qu'il y a un projet qui m'a été envoyé dernièrement, puis là, ça m'a titillé. C'est pour ça que la porte est pas fermée.
1: Donc, finalement, tu sais à cette personne-là que tu parles en ce moment?
0: Ah oui, j'y parle.
4: Direct dans l'oreille. Bruno s'en vient.
0: Non, mais on a même déjà commencé à faire des tests, puis tout. Puis je dois avouer que même moi, ça, tu sais, tu t'emportes, puis t'as envie, tu dis, ah, ça peut peut-être être un beau rôle, mais...
1: Une

0: création?
1: Oui, c'est une création. Mmh. Mais là, il faut attendre. Je peux pas en dire plus. C'est juste que je trouve que c'est très exigeant. Puis ouais. C'est une chose, à 35 ans, chanter 7 fois par semaine, je veux plus faire ça. Donc, il faut trouver les balises avec les gens. D'ailleurs, on parlait de Notre-Dame tantôt.
0: Ouais.
1: Quand je suis retourné, je chantais 4 fois par semaine. Mmh. Les
0: Donc,
1: 3
0: y avait,
1: autres fois, il y avait une double.
0: Ouais.
1: Puis là, il y a du monde qui chiale. Fait que c'est apprendre où à laisser que les producteurs rendus là. Ça.
0: Simon Boulris, stand-by à tout moment. Hein?
2: Ah. Pour te remplacer avec mon bouquet de veines, vraiment très fané.
1: Venir faire un split.
2: N'importe quand. J'ai déjà fait les dieux de la danse avec son pantalon parce qu'on avait la même taille. T'avais eu un pantalon. J'ai pris ton pantalon l'année après toi.
1: Ah, okay.
2: C'est écrit Bruno Pelletier dans Fourche. J'étais fière.
1: Bon.
3: Je sais pas trop quoi dire.
2: Mais qu'on est flexible les deux.
0: Hey là là, on a envie des choses dans cette
1: heure, Bruno. Moi, je pensais de me retrouver dans un truc super intello. Là.
2: Mais c'est très intello, je suis un intellectuel.
0: Ça a été vraiment un bonheur de passer ce temps-là avec toi, Bruno Pelletier. D'ailleurs, je veux pas trop...
1: Je pensais qu'on allait jaser tous les livres, toute la littérature que je connais, pas tout.
0: Mais si tu veux, je peux tout de suite te commettre à ton prochain geste culturel, Riverdance. Est-ce que tu t'engages à aller le voir?
1: Ben oui, s'ils viennent, ben c'est le rêve de ma blonde.
0: Oui, ben ça s'en vient là, en février prochain.
1: Puis t'avais une question aussi, qu'est-ce que... Ça, je l'ai mis pour vous faire rire. Il y avait une question, c'était qu'est-ce que t'as honte, là, je pense, ou t'es gêné de dire...
2: Le plaisir coupable.
1: Ben, j'écoute Outlander en ce moment, parce que ma blonde, elle capote là-dessus, puis je commence à aimer ça.
0: Et je suis sûre que t'es pas tout seul qui aime ça, Bruno.
1: Ça me fait penser à ma mère aussi. Tu sais, ma mère, elle tripait sur Outlander, puis moi, j'ai regardé ça de loin, puis j'étais comme un peu... Ça a l'air pas mal rose, cette affaire-là. C'est comme un mix entre des gars en jupe qui... ça fait tripper les madames, puis toute l'équipe, puis finalement, je suis en train d'aimer ça parce qu'il y a de l'histoire en même temps là-dedans.
0: Il va-t-il y avoir une comédie musicale là-dessus?
1: Non. Mais j'ai déjà mis le kilt. J'ai une anecdote.
2: J'ai porté
1: le temps?
2: Moi aussi le même kilt.
0: On a du temps pour l'anecdote.
1: Ouais. Notre-Dame de Paris à Londres, on fait la première, puis on décide après, tu sais, il y a tout le temps un party après. Tous les gars du show, on décide de se mettre en kilt. Mm-hmm. Fait qu'on va se louer des kits, puis on est tous en kilt pour le party d'après. Hey, ça fait sensation, les photos, puis tout le kit. Puis on est tous jeunes, beaux fringants, on a 30, 34 ans. Mais tu sais que le vrai kilt, t'as rien en dessous.
0: Ouais.
1: Hein? Tu sais que c'est ça. Ben, peux-tu croire qu'on a tous vécu des MeToo? Toute la gang, là.
0: Ah, les gens n'arrêtaient pas de lever
1: Toutes les madames.
0: Vérifier.
1: Les madames. Il y avait plein de madames d'un certain âge qui venaient vérifier si on était vraiment all-in en kilt.
0: Sans demander la permission. En plus.
1: Et puis, tu sais, tout le monde, on prenait ça avec un grain de sel, puis on rigolait un peu, mais c'était comme, ben voyons donc, ça se peut pas, là. Mais c'était ça. Fait que là, ça, c'est une anecdote, j'ai jamais compté, vous avez la primeur.
0: Sur le MeToo du kilt de Bruno Pelletier. Mais merci beaucoup, Bruno. Je rappelle donc le spectacle, ben, la tournée, elle se poursuit. Le mini-album aussi, on peut l'écouter à partir de jeudi. Merci beaucoup, Bruno Pelletier.
1: C'était tellement un bonheur avec vous autres, c'était le fun. Merci.
0: On reste ensemble parce que Marie-Ève Perron, Simon Boulris, dans un instant, sont nos liseux.

0: Alcalidé, Monopole, c'est la chanson choisie par Émile Proulx-Cloutier qui nous dit qu'il faut être diablement doué pour oser faire une chanson géopolitique et dansante. C'est exactement ce que nous offrait Adib Alcalidé.
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0: Si je vous dis les frères Bogdanov, peut-être qu'il y a une image qui vous vient en tête des frères jumeaux d'origine russe qui sont décédés pendant la pandémie et qui ont frappé l'imaginaire de plusieurs à cause de la transformation de leur visage au fil du temps. Anna Ostasenko Bogdanov, la fille de l'un d'eux, fait paraître ces jours-ci un roman autobiographique qui est intitulé « Rappelle-moi ma belle », dans lequel elle tente de démystifier l'histoire de son père, Igor Bogdanov. Ça a piqué notre curiosité et ceux qui ont accepté la mission cette semaine de le lire pour nous, c'est l'auteur, scénariste, comédien, chroniqueur Simon Boulris. Bonjour Simon.
3: Bonjour Émilie.
0: Et l'autrice, metteur en scène et interprète Marie-Ève Perron. Bonjour Marie-Ève.
4: Bonjour Émilie.
0: D'abord sur le titre, là, « Rappelle-moi ma belle », c'est affectueux, hein, c'est pas passif-agressif. Hein. Non. Parce qu'au début, le « ma belle », j'étais comme, tu sais, il peut sonner un peu, hein, ma belle.
3: Non, puis le rapport à la beauté est très présent dans le livre, mais c'est simplement le mémo vocal qui lui laissait constamment, ce père. Donc Igor disait toujours « rappelle-moi », il terminait ses messages vocaux en lui disant ça. Et donc, l'idée de se rappeler, c'est comme le fil sur lequel elle tire. Donc, je vais me remémorer toute notre relation.
0: Rappelle-moi, ma belle. Marie-Ève, tu as fait un sondage autour de toi. Est-ce que les gens connaissent les jumeaux Bogdanov?
4: Ben moi, la plupart des gens, je ne sais pas toi, Simon, mais me disaient « Oh non, qui? Quoi? Je ne sais pas trop. » Puis je disais « Ben oui, là, tu sais... »
3: On les décrit physiquement.
4: Tout de suite, on saute, en fait, là-dedans. C'est-à-dire l'espèce de... cette pommette saillante.
3: Ce menton.
4: Exactement, le menton qui est démesuré, les lèvres gonflées, l'espèce... On dirait qu'il porte un masque, en fait. Ouais. C'était très impressionnant parce que c'est des jumeaux, hein, n'est-ce pas? Ils sont deux, puis ils ont décidé de se transformer ensemble. Mais moi, j'ai découvert, puis là, j'avoue que j'étais un peu à la même place que les gens auprès de qui j'ai fait un sondage. Je ne savais pas qu'ils avaient eu une émission de télé.
0: En France, ils sont hyper connus.
4: Ils sont hyper connus, même on dit que c'est des figures mythiques. Ils ont animé pendant très longtemps une émission à la fin des années 70 qui s'appelait Temps X. Puis ça, c'était une émission qui était consacrée à la science et à la science-fiction, où eux, qui animaient, vulgarisaient la science donc, et la science-fiction dans des espèces de combinaisons argentées. J'étais allée voir des vidéos sur YouTube.
3: Moi aussi, j'étais allée voir.
4: Bon, puis donc, ça fascinait le public. Et j'ai donc appris que c'est devenu une émission culte qui a marqué l'imaginaire de toute une génération. Leur passe-partout, quoi. Je ne sais pas. Donc, voilà. Fait que, donc, j'ai découvert qui étaient, en fait, ces jumeaux. Donc,
0: parce qu'au fil du temps, il y a eu des controverses autour de ces gens-là. Tellement qu'elle, l'autrice, il y a un moment où elle a fait retirer son nom de famille.
4: Oui,
3: oui, absolument. En fait, elle a choisi le second nom, c'est Ostasenko. Oui. C'est ça parce que c'était complexe avec son père. Et puis, il la traînait toujours sur les plateaux de tournage. Et puis, elle voulait fuir ce zoo-là. Elle ne voulait pas être vue à ses côtés au départ. Elle avait autour de 16 ans. Donc, à 16 ans, elle a coupé un peu ce lien-là avec son père parce qu'il était beaucoup dans le paraître. Et d'ailleurs, à partir des années 90, ils ont reçu des plaintes. Il y a des gens de la communauté scientifique qui remettaient en question leur travail de vulgarisation. Mmh. Et donc, ils se sont tournés beaucoup, beaucoup vers le divertissement. Mmh. C'était le genre de scientifique qui pouvait participer aux chanteurs masqués.
0: Okay.
3: Moi, je suis un littéraire qui pourrait faire une émission comme ça, mais je les comprends. je comprends.
4: On ne juge pas.
3: On ne juge pas. Je ne les juge pas là-dessus. Je ne les juge pas sur grand-chose. En fait, c'est un père qui n'était pas toujours adéquat.

0: Mais on sent, ce qui est beau, c'est qu'on sent beaucoup d'amour vers ce père-là, oui. De la bienveillance. Puis en même temps, on sent aussi qu'elle veut lui pardonner le fait qu'il était fuyant, le oui. fait qu'il n'était pas toujours adéquat.
1: L'histoire de l'arrière-grand-mère d'Anna aussi semble vraiment fascinante en soi.
2: Bien, Easton, c'est un personnage, ben, tu le dis, fascinant. Mm. Donc,
0: mais Easton, je veux juste dire, c'est oui, quoi? Okay, ça veut dire « what is then? » C'est en allemand, qu'est-ce qu'il y a? Elle disait toujours ça, « what is then? » Donc, on l'appelait Easton. Oui. Grâce à ça. Donc, c'est une comtesse.
2: Ah, ben, tu vois, moi, je le savais pas, ça. Tu me l'apprends. Je savais que c'était une comtesse, donc, effectivement, issue de l'aristocratie astro-bohémienne. Et donc, elle avait 4 enfants, était mariée, tout allait bien dans sa vie. Et un jour, elle rencontre Roland Heiss, je pense que je le prononce vraiment mal, qui est un célèbre. qui est un célèbre ténor afro-américain dans les années 20. Et donc, elle est tombée amoureuse de lui, ou en tout cas, ils ont une relation ensemble. Elle est tombée enceinte et donc, elle a été répudiée. Elle a été obligée de quitter son lieu, d'aller se réfugier en France, dans un château, dans le Gers, n'est-ce pas?
1: Et donc, elle est tombée enceinte de la mère des jumeaux.
2: Exactement.
0: Maya. Maria, qu'on surnomme Maya. Et ces deux femmes-là, et Maya et Easton, la grand-mère, elle ne les a jamais connues, Anna. Donc, c'est comme une enquête sur ces origines-là. Et donc, on a plein d'archives, on a des lettres. Beaucoup de lettres qui étaient écrites par cette grand-mère, la comtesse.
1: Mm-hmm. On comprend que la mère des jumeaux, elle était métissée.
0: Exactement, était métissée et elle était étonnamment un peu tassée par la grand-mère. Donc, la grand-mère des jumeaux, là, elle les a élevés dans sa chambre. Et c'est ça qui est très particulier. Peut-être pas dans le même lit, c'est pas très clair, mais on sentait que peut-être aussi...
2: Elle est très envahissante. En tout cas, on sent qu'elle fait énormément d'ingérence. Donc, elle tasse littéralement sa fille, puis elle fait « c'est moi qui va m'occuper des jumeaux ». Ils deviennent un peu son objet d'adoration aussi.
0: Elle est convaincue qu'ils vont devenir des gens exceptionnels. Et en même temps, elle est pro-race noire. Elle dit toujours que c'est la race supérieure. Et le paradoxe, c'est qu'elle leur appliquait de la poudre pour pâlir leur visage. Donc, il y a tout ce rapport-là au physique qui, sans doute, s'est inscrit très, très tôt dans le visage des jumeaux.
1: Et explique donc toutes ces transformations-là auxquelles on a été témoin donc au fil du temps. Là.
2: Ben, c'est une des explications, en tout cas, qu'on peut imaginer effectivement, et c'est ce qu'elle sous-entend, elle. Puis je pense que ça fait partie d'une forme de réhabilitation aussi qu'elle a envie de faire à travers son récit, c'est-à-dire nous présenter qui il y a derrière
0: ces masques-là. Oui.
2: Exactement. Et pourquoi il porte ça? Puis elle le fait brillamment, tu le disais. Non. Et je pense que ça fait partie aussi de pourquoi on a de la difficulté. En tout cas, moi, j'ai eu de la difficulté à déposer le livre. C'est comme si on était dans un continuum de pensée. Moi, mon cerveau, il part sur une idée, il s'en va sur une autre, il repense à telle affaire. Fait qu'on peut penser de... Elle pense à un souvenir, à un moment qu'elle a vécu avec son père. Et puis ensuite, elle repense à une correspondance de son arrière-grand-mère. Et là, oups, ça se rappelle une entrevue qu'elle a vue sur YouTube avec son père où il parle de ça. Exact. Et là, elle repense au film de Jim Jarmusch.
0: Oui.
2: Et ça se promène comme ça sans arrêt, ce qui fait que on s'ennuie pas et on est happé par cette quête-là. Et tout le long aussi, on est son confident d'une certaine façon.
0: Moi, j'ai trouvé
2: ça... Elle s'adresse à nous...
0: J'ai trouvé ça immensément baroque. Mmh. Et c'est tellement... C'est bariolé d'archives. D'ailleurs, dans l'intertexte, on voit comment c'est ajouté. Puis j'ai trouvé que ça représentait bien les énergumènes de cette famille-là. C'est des grands personnages, plus grands que nature. Puis je vois un peu comme un miroir qui serait fracassé au sol. Puis attendre, ça se reconstitue pas un miroir fracassé. Puis elle tente de mettre de l'ordre là-dedans sans se couper. Et aussi au niveau de l'identité qui se démultiplie. Parce qu'il y a un passage que je trouve vraiment très évocateur, c'est lorsqu'elle trouve tous les passeports de son père. Mm-hmm. Puis elle voit l'évolution de son physique. Elle dit l'identité éclatée, pas une seule fois le même visage. 68, presque heureux, presque souriant. 74, contrebandier mexicain à la barbe douteuse. 95, grande ressemblance avec elle-même. Et elle écrit tous ses visages encore normaux, encore beaux, jusqu'à l'an 2000. Les pommettes poussent, le menton descend, mon père continue à grandir jusqu'à ce que ce visage tombant devant moi comme un masque trop porté. Je me demande s'il a voulu déformer son visage pour qu'il soit mieux formé ou si tout simplement il a voulu qu'on le voie. Un visage choisi, donc. Il y a cette hypothèse-là qui est très belle. Puis, il a déjà répondu en entrevue pourquoi la raison poétique de ce visage-là. Il dit... Saint-Exupéry disait que être soi, c'est se donner congé, qu'on pouvait créer une sorte de carte pour faire bouger notre identité. Donc, Igor considérait que l'identité, c'est pas une prison rigide, mais un cheminement, une exploration. Puis c'est ce qu'ils ont fait. Donc, c'était des joueurs, c'était des auteurs aussi de science-fiction.
1: Oui.
0: Donc,

0: La fiction est tellement importante. Et on commence même dans le prologue, on commence même avec un mensonge.
1: Et là, d'ailleurs, Maria va dû survivre au prologue.
2: Oui, parce qu'on parle beaucoup des pieds de son père. Moi, j'ai une aversion totale des pieds. Je me suis dit, oh mon Dieu, où est-ce qu'on s'en va avec ça? Elle les décrit, et l'odeur, et la taille, et la qualité de la peau.
0: Oh non! OK, l'odeur précède, une odeur sèche de corne humaine. Alors, de talons, de cuir noirci par l'été, de papa. J'approche le bout de mon index de la corne du talon. La peau est desséchée, rugueuse, tranchante par endroits. Sentir la pulpe de mes doigts contre cette surface endurcie me dégoûte, comme Marie-Ève.
2: Mais mon Dieu, oui.
0: Moi, j'ai trouvé ça super sensuel. C'est dégueulasse, là. Mais en même temps, je trouve qu'elle ouvre la porte sur son père qui portait jamais de chaussettes. Il trouvait que c'était une prison. Donc, il avait toujours les pieds libres. Et il y avait une morsure. Il dit que c'était un chien loup qui lui avait mordu le pied. Et ça, c'est une fabulation. On commence avec ce père fabulateur. Et elle apprend des années plus tard, comme quand on apprend que le Père Noël n'a pas vraiment existé. Je m'excuse. Et donc, on apprend que c'était finalement juste une varice. Mais donc, c'est ça. C'est
1: et cette scène-là, elle permet donc d'installer tout ça. On comprend que Marie-Ève a survécu parce qu'elle a fini le livre. Et il aurait fallu que les gens voient les gestes qu'elle faisait. Je pense qu'elle essayait de convaincre...
0: C'est bon d'arrêter.
2: Oui, qu'il poursuivait. Les beaux yeux un peu, là, un peu sado, il me regardait.
0: Vicieux, je suis pervers.
1: Je pense qu'elle essayait de convaincre Pierre de fermer ton micro. C'est ça qu'elle essayait de faire. Mais je comprends que tu as survécu à cette première scène-là. Et cette scène-là aussi, elle nous amène à un moment de tendresse parce qu'en fait, son père vient de mourir. Elle est en train de lui masser les pieds. C'est un moment d'une grande intimité.
0: Voilà. Moi, je trouve que c'est la scène la plus symbolique. C'est cette fille qui veille son père comme une mère verrait son fils. Mm. C'est ce jeu-là qui... D'ailleurs, c'est assez fascinant parce que même Igor parlait de sa fille comme étant un rapport maternel à son endroit. Mm. Et ce rapport-là m'a beaucoup touchée. Il y a tout un passage où elle veille donc le corps de son père, puis elle dit, elle lui garde une mèche de cheveux au moment de son décès. Elle écrit, « Les mères coupent les premières mèches, les filles les dernières. Mm. » Et je trouve qu'on circonscrit ici tout le rapport, ce rapport particulier de l'enfant qui devient le parent. Puis, sa grande tendresse, elle est là, puis elle dit même, il y a un passage où elle dit qu'elle voudrait boire son essence. Si je pouvais me saouler de mon père, je le ferais. Prendre une bouteille de la substance d'une personne et boire comme on boit de l'alcool, ça me fait penser à Case of You de Johnny Mitchell. Mm-hmm. Une ivresse lucide, amoureuse et filiale.
1: Je rappelle qu'on parle de ce livre « Rappelle-moi ma belle » de Anna Ostasenko-Bogdanov. Marie-Ève Perron, tu dis qu'on est presque dans la psychogénéalogie ici.
2: Oui, elle écrit... notamment, elle dit « Je comprends que je suis enchâssée dans un système familial. Nous portons certes la responsabilité de nos actes, mais nous rejouons aussi, parfois, des histoires qui ne nous appartiennent pas totalement. Il faut alors les raconter pour pouvoir en sortir. » Et c'est là-dessus qu'elle part. Moi, c'est ce qui résumerait pour moi sa quête. Et donc, effectivement, on se retrouve dans cette situation. Elle essaie de départager, en fait, entre... Parce qu'en plus, c'est ça, elle dit elle-même... elle dit plus loin. Dans la famille, on parle généralement du postulat que les jumeaux mentent. Mmh. Si le mensonge débouche sur une vérité quelconque, elle arrive là par pur hasard. Mmh. Donc, il y a quelque chose, en fait, qui est là sans arrêt, où elle, on lui a raconté une histoire qui partie de l'arrière-grand-mère, qui a tenu tel récit, que son père lui a raconté, et on ne sait plus qu'est-ce qui est vrai puis qu'est-ce qui n'est pas vrai. Et c'est dans cette quête-là, essayer de trouver continuellement, en fait, où est la vérité, dans quoi elle se tient, qu'elle finit au final par, d'une certaine façon, moi, je trouve qu'elle se réconcilie. Elle n'était plus en...
0: Elle n'est pas en friction.
2: Non.
0: Elle n'est pas en friction. On sent qu'il y a beaucoup, beaucoup d'amour, mais qu'on sent que ça a été une relation complexe.
2: Oui, c'est ça. C'est comme une compréhension nouvelle, en fait, j'ai l'impression qu'elle a pour son père.
1: En tout cas, je suis vraiment contente du résultat que ça a donné parce que sur le coup, on vous envoyait ça un peu comme, ça a l'air d'être un objet... une curiosité. Et je comprends qu'il y a une vraie voix littéraire, là. Simon, toi, t'as été...
0: Moi, son écriture, mais j'ai été happée dès qu'elle parle des pieds. Je comprends que ça peut être rébarbatif.
2: Non, mais là, c'était le pied. C'était pas la façon d'écrire le pied.
0: Mais moi, j'ai trouvé, on a une autrice dès le départ. Ce prologue-là, j'ai fait, on rentre par les pieds pour circonscrire un personnage. J'ai trouvé ça habile. Puis, tous les paradoxes, le fait qu'ils étaient autant les deux hypochondriaques qui avaient peur des piqûres, mais en même temps, ils en ont certainement eu pour leur visage. Je dis rien.
1: Et voilà, on ouvrira ce chapitre-là. Donc, rappelle-moi ma belle, Anna Ostasenko-Bogdanov, c'est paru chez J.C. Lattès, c'est en librairie dès maintenant. Merci beaucoup à tous les deux de l'avoir lu pour nous. Je me garde juste un petit peu de temps. Tout à l'heure, j'évoquais Marie-Ève, avec Bruno Pelletier, ta pièce de ta force de vivre.
2: Oui.
1: Est-ce qu'on va pouvoir lire ça un jour, cette
2: texte? Écoute, oui, je suis en train de travailler à une édition de ça avec K.O. Édition.
1: Alors, on pourra te lire.
2: Oui, on pourra me lire éventuellement au printemps.
1: Alors, on surveille ça. Et Simon, aujourd'hui même, tu fais paraître un livre.

0: Les cheveux chauves.
1: Oui, les cheveux chauves.
0: Mon
1: Oui, c'est Ryan qui observe sa mère, qui s'appelle Karen. Karen qui agit comme une Karen. Et donc, j'avais envie de faire correspondre le conflit de loyauté avec un conflit de valeurs.
0: Wow.
1: Ce tiraillement-là est quand même assez riche. C'est à la courte échelle dans la collection Micro. Donc, on est comme dans l'espèce de flux de la parole libre, parler, crier de cet ado qui est plutôt, qui est pas tant en train de s'affirmer, mais qui va apprendre à s'affirmer, mettre des limites avec sa mère.
0: Alors, Les cheveux chauves, ce nouveau livre de Simon Boulris pour les ados, mais pour tout le monde aussi.
1: Pour
0: merci beaucoup à tous les deux.
2: Merci à toi.
0: On se retrouve demain dès 13h30. On va faire un petit coup de fil à Barneve, qui est à Paris. On va parler de Céline Dion.
1: Oh, mon coloc de Big Brother.
0: Oui, c'est ça.
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6: Ah, je vous le dis, il y a des jours où j'ai l'impression... En fait, je me dis clairement qu'il y a des gens qui vont lever les yeux au ciel en entendant le mot d'ouverture de l'émission. Alors, je vous avise d'avance, chers amis, aujourd'hui, ça devrait être le cas. Alors, ça va comme suit... C'est une journée spéciale avec le match canadien-sénateur ce soir au Colisée Vidéotron à Trois-Rivières. Et pour que cette journée reste mémorable, je suggère de renommer un secteur de Trois-Rivières pour le secteur Martin-Saint-Louis-de-France. Pourquoi tu soupires, Fabiola? Voyons.
7: Non.

0: Ce matin, je vous le dis par contre, c'était beau à voir. Il y a près de 4000 personnes qui étaient rassemblées pour accueillir les joueurs des deux équipes sur un tapis rouge au Colisée Vidéotron. Notre collègue Charles Boisvert était sur place. Il y avait beaucoup d'ambiance. Il sera avec nous dans un instant. En fait, il vient de s'installer en studio. On va lui parler de ce compte-rendu, de ce beau moment qu'il a vécu. Aussi, le 58e Festival Western de Saint-Tite s'est terminé hier. Ça a été une édition particulière. Le public a été au rendez-vous, oui. Mais on se cachera pas que ce qui teinte le bilan cette année, ce sont ces tristes événements qui sont survenus pendant le festival. Les 6 personnes qui ont été blessées par un chauffard tôt samedi matin. Et ces femmes aussi qui allèguent avoir été intoxiquées à leur insu avec une piqûre. Est-ce que l'organisation va aborder les choses dans son bilan? Anne-Marie Lemire, la directrice générale du Festival Western de Saint-Tite, sera avec nous vers 15h20. Bonne fin d'après-midi, ici Jean-Philippe Nadeau. C'est fin PM sur ICI Première en Mauricie et au centre du Québec et sur l'application Radio-Canada Audio. Bonjour à toute l'équipe. Éric Langevin qui est avec nous aux informations. Allô, allô, allô. Bonjour Éric. Anne Boucher, bonjour.
1: Bonjour tout le monde.
0: Fabiola Toupin, bonjour.
2: Mais allô, allô.
0: Et je vais intégrer à cette présentation d'équipe Charles Boisvert. Bonjour Charles.
3: Pourquoi pas? Bonjour Jean-Philippe.
0: Donc tu as vécu...
4: Pas une habitude.
0: Tu as vécu de bien belles choses aujourd'hui avec Kraft Hockeyville. On se rappelle, Saint-Boniface a gagné le concours, ce qui permet la présentation d'un match préparatoire de la Ligue nationale. Et c'est ce soir que ça se passe au Colisée Vidéo entre le Canadien et les sénateurs. Mais ce matin, tu étais là, tu étais présent. Et disons que c'est un gros programme pour tous les amateurs de hockey aujourd'hui.
3: Ouais, il y avait de l'excitation, il y avait de la fébrilité. C'était tout qu'un moment là pour les gens de Saint-Boniface qui vont assister au match plus tard ce soir. Mais on sait que c'est pas toujours facile de prendre congé ou d'obtenir une absence de l'école. Et surtout que ce matin, il y avait non seulement les gens de Saint-Boniface qui étaient là, mais autour du tapis rouge là, il y avait un périmètre là dans lequel les joueurs allaient débarquer de l'autobus.
0: Donc, c'est vraiment une sortie scolaire.
3: Ah, pour la plupart, oui, j'ai vu une dizaine là d'autobus scolaires facilement là qui sont arrivés autour du Colisée Vidéotron pour permettre aux jeunes de vivre ce moment-là avec leurs idoles.
0: C'est ce qu'on appelle une leçon de hockey.
3: J'adore ça. Où j'en étais?
0: Les gens étaient réunis, oui. Il y avait des autobus scolaires.
3: Ah oui, c'est ça. Et il n'y avait pas seulement des gens de Saint-Boniface, vraiment. Il y avait du monde de Trois-Rivières. J'ai vu une pancarte, il y a des gens qui ont fait de la route de Fermont pour venir

pour venir autour du Colisée Vidéotron ce matin. Donc vraiment un événement qui était grandiose. Lorsque les Canadiens ont débarqué de l'autobus, honnêtement, mes oreilles ont scellé là.

0: autographes se faisaient signer bon des petits cartons Kraft Hockeyville ou bien leur chandail, leur casquette. Il y avait beaucoup beaucoup de choses. Donc pour les joueurs, ben ça a pu ça a été l'occasion là, de faire un bain de foule et on le voit là, ils ont apprécié, ils ont été généreux envers envers les partisans, les nombreux partisans qui étaient là. Plusieurs bon avaient étaient dans l'espoir d'avoir un autographe de leur joueur préféré, des joueurs de la région également. Et ensuite, sont rentrés dans le Colisée Vidéotron pour assister à l'entraînement d'abord des Sénateurs et puis des Canadiens. Donc vraiment le jour J pour Saint-Boniface. D'ailleurs, le comité là, local de Saint-Boniface de Kraft Hockeyville travaille sur cet événement là depuis 21 mois. Donc c'est enfin le jour J. Je vous laisse entendre d'abord certains partisans rencontrés à l'extérieur du Colisée Vidéotron, suivi d'un membre du comité local, là, Jean-Sébastien Descoteaux.
1: C'est trop cool. C'est la deuxième fois que je viens voir une équipe de la Ligue nationale. Moi aussi, quand je vais être plus vieux, je vais être un joueur.
2: Moi, c'est la première fois que je viens ici, mais je suis certaine que ça va être super. Puis pour les Canadiens.
3: Par la suite, ben là, ça va être les deux pratiques. Il va y avoir la pratique des Sénateurs suivie de la pratique des Canadiens. Il y a des enfants qui ont été qui ont participé à un concours, qui ont été pigés pour être journalistes d'un jour. Donc, ils vont pouvoir aller sur le banc des joueurs, poser des questions à leurs idoles. Donc, ça va être des beaux moments à vivre ce matin. Ensuite, petite pause cet après-midi. Il n'y a pas d'activité de prévue entre les entraînements et le match. Puis, par la suite, ben là, c'est notre Grand Prix, le match des Canadiens ce soir, qui sont venus à nous à Trois-Rivières aujourd'hui.
4: Oui, pour citer l'extrait, c'est trop cool comme journée, vraiment. C'est une journée spéciale aussi pour des joueurs de la région.
0: Ouais, malheureusement, je n'ai pas vu Philippe Dano de Victoriaville, mais il y avait au moins Samuel Montembeau et Zachary Boltuc de Bécancour qui étaient là. Et bon, je parlais que ça scandait des Caulfield, ça scandait des demi-d'œuvres, mais ça scandait également Boltuc et Montembeau là, dans la foule plus tôt ce matin. On voit que ces joueurs-là ont eu un impact très fort dans la région du centre du Québec et même de la Mauricie. Ces deux joueurs également qui ont joué pour les Estacades de Trois-Rivières au niveau M18-3A. Donc, beaucoup de partisans qui avaient hâte de les voir, des joueurs qui sont bien imprégnés dans la région et qui ont été également impressionnés par la réponse là, de la Mauricie plus tôt ce matin. Il y a également, du côté des Sénateurs, un joueur de Montmagny, mais qui a évolué avec les Estacades au niveau M18-3, Samuel Blais, qui a reçu un accueil chaleureux là, de la part de la foule. Donc, tous ces joueurs-là sont très excités. Bolduc et Montembeau là, disent qu'ils vont jouer devant famille et amis ce soir. Bolduc disait qu'au moins, bon, toute sa famille a été en mesure de le voir jouer à Montréal, mais jouer en Mauricie devant famille et amis.
4: C'est sûr qu'il y a un petit côté spécial comme événement.
0: À quelques minutes à peine là, de probablement là où il a grandi, c'est un match très spécial. Là, on peut entendre Zachary Bolduc.
5: Pour ma part, d'être ici à la maison, devant des amis qui vont être là, joueurs de la famille. Donc, c'est ici que j'ai grandi, c'est ici que j'ai joué mon hockey mineur. Donc, ça va être spécial pour moi de jouer ici. Là. C'est assez impressionnant quand on est arrivé en autobus. Je pense qu'on ne s'attendait pas vraiment à ça. Mais on était tous super contents. T'sais, les gens de la Mauricie répondent présents, puis on est bien contents d'être ici. C'est un privilège d'être dans la position qu'on est, de pouvoir redonner, avoir un effet sur la vie, la journée d'un jeune. Donc,
0: pour ces joueurs-là, c'est vraiment redonner à la communauté et c'est ça, Kraft Hockeyville, Saint-Boniface qui, oui, bon, fait partie de l'organisation de ce match hors concours Canadien-Sénateur. Également, je vous rappelle qu'ils ont gagné 250 000 $ lorsqu'ils ont gagné là, le concours en mars 2025 pour la rénovation là, de l'aréna de Saint-Boniface. Donc, pour ces joueurs du Canadien, eh ben c'est de redonner à la communauté et on l'a vu ce matin, là, plusieurs heureux autour du Colisée Vidéotron.
4: Vraiment, et ça criait Caulfield, Suzuki. Moi, je pense que ça aurait dû crier « Bois vert! » Je veux un autographe. Merci,
0: non,
4: Charles.
0: Les partisans n'avaient que Dieu pour les joueurs du Canadien.
4: Merci, Charles. Et d'ailleurs, on va y revenir un petit peu plus tard dans l'émission parce qu'il s'est passé ça aujourd'hui, mais il y a d'autres activités qui vont commencer d'ici 18 heures. On va entre autres en parler avec notre collègue de la salle de nouvelles, Naomi Dockett-Zamor, qui prend la relève dans la couverture de cet événement spécial, bien spécial, ce que l'on vit à Trois-Rivières. Sur Sur les routes, mon cher Éric, ça ressemble à quoi cette heure-ci?
0: Assez calme de ce que je pouvais voir sur les cartes en ce moment. Donc, il n'y a pas vraiment de problème majeur au centre-ville de Trois-Rivières, notamment. Là, c'est l'heure de pointe qui commence à s'installer, mais la sortie des classes ne cause pas de problème. Là,

0: Tout est ouvert jusqu'ici.
1: Prévision météo, ce soir, on prévoit quelques nuages, minimum 4. Il y a un risque de gel pour les prochaines heures, pour la nuit prochaine. Mardi, du soleil maximum 18 et mercredi encore du soleil maximum 18. C'est, je pense, en tout cas, si rien ne change, c'est une belle semaine qui se dessine devant nous. On va souhaiter que ça reste ainsi parce que ça devrait tourner autour de 18, 19, 20 d'ici vendredi et même s'étirer un peu pour la fin de semaine. Ça ressemble à ça pour les prochains jours. On va y aller avec les nouvelles maintenant, Éric. D'abord, un incendie a détruit un immeuble abandonné à Shawinigan.
0: Oui, ça s'est passé ce matin sur le coup de 8h45. Les premiers appels qui ont été logés chez les pompiers. Feu, donc, qui a détruit un bâtiment résidentiel vacant de 2 étages sur l'avenue Saint-Marc. Ça a été assez rapide comme incendie, tant et si bien qu'on a dû faire appel aux pompiers, notamment de Notre-Dame du Mont-Carmel. Voici les explications du directeur du service incendie, Jean-Philippe Leblanc.
2: On a eu l'appel initial pour un feu de bâtiment. La caserne est vraiment proche. Là, dès l'arrivée des premières unités, donc à peine quelques minutes, là, ils ont confirmé un feu éclaté violent, surtout à l'arrière du bâtiment. Donc, on a rapidement monté nos alarmes, là, mobilisé tous les pompiers de Shawinigan. On a également les pompiers de Mont-Carmel, le village voisin, en entraide sur ce bâtiment-là.
0: Et en raison de la violence des flammes, voilà, et les risques importants d'effondrement, les pompiers ont dû lutter de façon défensive. Il y a une pelle mécanique qui a détruit le bâtiment, donc qui est donc, tout simplement détruit là, à l'heure où on se parle. Il y a des citoyens rencontrés sur place qui disent voir régulièrement des personnes en situation d'itinérance dans le secteur. Une possibilité que n'écarte pas le centre Lambert-Tran, mais personne n'a été retrouvé à l'intérieur, heureusement.
1: Un mot sur les élections au Québec. La région affiche des tendances qui diffèrent du reste du Québec.
0: Dans la majorité du Québec, c'est la coalition Avenir Québec qui est en avance dans les intentions de vote, contrairement à l'ensemble du Québec,
1: c'est le Parti québécois.
0: Dans la région, c'est la coalition Avenir Québec. C'est un sondage Segment Radio-Canada, les coop de l'information. Donc, 29% des intentions de vote pour le Parti québécois partout en province. Et en Mauricie, 31% pour la CAQ. Avec l'Estrie, où le PQ et la CAQ sont à égalité, la Mauricie est la seule région qui place la CAQ en haut de ses intentions de vote. Le Parti québécois est deuxième avec 28% des intentions. Parti conservateur d'Éric Duhem, troisième avec 23%. Suivent ensuite les libéraux et Québec solidaire. Il y a tout de même 21% des électeurs sondés qui sont indécis en Mauricie. Et le fait que Christine Fréchette se présente dans Trois-Rivières peut jouer dans les intentions de vote. Voici les explications du chargé de projet chez Segment, Jonathan Couturier.
3: En 2022, la CAQ avait obtenu quand même 53 % des voix en Mauricie là, devant le Parti conservateur. Donc déjà, à l'époque, là, effectivement, ça a changé depuis, là, mais quand même, c'est une région là, qui avait voté CAQ en majorité la dernière fois. Mais je dirais que c'est quand même assez serré, là, quasiment une lutte à trois, là.
0: Et au total, 503 électeurs de 18 ans et plus inscrits sur la liste électorale et représentatifs de la population régionale ont répondu à ce sondage Segment réalisé pour Radio-Canada et le Nouvelliste du 8 au 15 septembre. Et à titre indicatif, un échantillon entièrement probabiliste de cette taille aurait une marge d'erreur de plus ou moins 4,4 % calculée selon un intervalle de confiance de 95 %.
1: Et on va y revenir sur ce sondage avec Paul Vermeau-Desroches à 16h10. Et on est allé aux réactions aujourd'hui parce que les différents candidats ont participé à des activités. Entre autres, il y a eu un débat à l'Université du Québec à Trois-Rivières. Et ma collègue Julie Grenon est allée recueillir leurs réactions, leurs impressions de ce sondage. 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Sur la scène culturelle, Anne, quelle autre belle nouvelle qui s'ajoute à une liste qui, joyeusement, est de plus en plus longue pour l'auteur Télisson Réguien. Une autre récompense pour lui en France.
4: Il a gagné le prix FNAC. C'est l'un des premiers prix de la saison littéraire française. Du haut de ses 38 ans, cet auteur qui, il y a un peu plus de 10 ans, arrivait d'Haïti, habite maintenant Ottawa. Il est aussi poète et journaliste. Et il a livré un premier roman, c'était ça, Au mourir extraordinaire, publié chez Boréal, ici au Québec, mais chez Grasset en France, qui raconte... à la première personne l'histoire d'un personnage, Jonas d'Orléans, un professeur d'histoire et de géo, qui quitte Haïti parce qu'il n'en peut plus de la violence des gangs là-bas. Et on le suit dans ce périple à travers 12 pays jusqu'au Canada, où il va enfin ressentir le droit de respirer. Et c'est un roman qui a été écrit en français, qui en ce moment, il est salué par la critique. Vous le savez, on vous en parle amplement. Il est aussi dans les meilleures ventes depuis sa sortie il y a quelques mois. Et il fait partie des premières catégories là, de prix prestigieux, là, des premiers tours finalement dans les prix littéraires français. Donc nommé au Goncourt, la Longue Liste, le Médicis, puis aussi le Féminin. Mais le premier donc prix à être remis dans cette longue liste de prestigieux prix français, c'est le FNAC. Et il vient de le gagner. On dit qu'on l'a choisi parce qu'il a célébré, ce livre-là célèbre la diversité de la création littéraire contemporaine, qu'elle soit francophone ou traduite. Et FNAC, c'est comme un peu le Renaud Bré, finalement, de la France. Mm-hmm. Il y a 400 libraires de l'enseigne, de 400 magasins qui ont voté. Ils ont voté pour le Québécois, maintenant, Télusson Aurélien, qui s'est dit un peu surpris de ce qui lui arrive. Mais il dit, ça me fait très plaisir, de façon très, très humble de sa part. Alors, un premier peut-être d'une longue liste pour Télusson Aurélien.
1: J'ai terminé hier son livre, justement, hier soir. Ah oui? Et c'est extraordinairement bien écrit. Ah. Quand on fait juste repenser au fait que c'est son premier livre, son premier roman.
5: C'est incroyable.
1: C'est extraordinaire. Il a déjà une plume vraiment, vraiment très poétique. Mmh. Vraiment, c'est à lire. C'était ça ou mourir. Maintenant, Fabiola, tu veux nous parler de la tournée Art et terroir qui revient avec 93 producteurs et artisans.
5: Mais oui, parce que, bon, c'est l'automne, c'est les récoltes. On a envie de s'en mettre plein les yeux, mais surtout plein la bouche. Et c'est du 26 au 27 septembre, dans le cadre de la 4e édition de cette tournée qui s'appelle Art et terroir, qui va se dérouler du côté des MRC de Maskinongé, de Mekinac et des Chenaux. Alors, qu'est-ce qui se passe? 93 producteurs ouvre la porte au public qui peuvent se rendre, bien sûr, pour discuter sur la façon dont le produit a été fait, discuter avec les producteurs, mais aussi découvrir les lieux où tout ça se fait, que ce soit des fermes, que ce soit même dans les jardins, les endroits de transformation. Donc, toujours des rencontres assez intéressantes. Quand même, 93 exposants, c'est dire qu'il y aura beaucoup de diversité. On nous dit que l'événement avait connu une année record l'année dernière avec près de 21 000 visites chez les différents participants. Et puis, ça fait, entre autres, cette année, c'est une nouveauté, ça fait partie de la programmation officielle des Journées de la culture. Alors, on espère, en ce sens-là, attirer encore plus de personnes. Alors, les dates à retenir, c'est 26 et 27 septembre pour la tournée Art et terroir.
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1: Bonjour Stéphanie.
7: Bonjour.
1: C'est aujourd'hui la rentrée parlementaire à Ottawa. On peut s'attendre à beaucoup d'actions. On va y revenir dans un instant, mais on va commencer en parlant de la visite de Mark Carney à Saint-Pierre-et-Miquelon. Il en a profité pour rencontrer le président français Emmanuel Macron avant de recevoir le premier ministre de la Norvège, Jonas Gahr Støre. Et j'espère que je l'ai prononcé comme il faut, son nom. Mais tout ça, ça s'est passé dans la journée d'hier. Peut-être nous expliquer d'abord à quoi servaient ces visites.
7: Oui, on a un premier ministre franchement très actif, même les fins de semaine. Donc, dans les deux cas, les discours qu'on a entendus allaient dans la même lancée que ce qu'on a entendu à l'Union européenne la semaine dernière, soit de voir s'approfondir les relations entre les pays. On est dans le multilatéralisme ici. Dans le cas d'Emmanuel Macron, on a entendu le président français parler de coopération économique, de coopération régionale en matière de pêche. Bien sûr, on n'est pas surpris, hein, Saint-Pierre-et-Miquelon est à une vingtaine de kilomètres de Terre-Neuve. Mm-hmm. En matière de changement climatique, de transport, de commerce, les deux dirigeants ont aussi annoncé qu'ils demanderaient à leurs agences spatiales et à leur ministère de la Défense respectifs de développer et de partager des infrastructures communes. Bien hâte de voir de quoi ils vont en retourner dans le concret. Et du côté de la rencontre qui a eu lieu à Ottawa hier soir avec le premier ministre Støre, et vous en êtes très bien sorti pour votre Norvégien, 10 sur 10.
1: Merci, c'est gentil.
7: On a surtout parlé en fait de la défense de l'Arctique avec évidemment en filigrane la menace russe dans cette région du monde. le Canada a cherché à faire montre de bonne volonté auprès des pays scandinaves un peu plus tôt cette année en achetant une série de sous-marins construits en Europe et en partenariat avec la Norvège. Et l'une des tâches principales de ces sous-marins-là sera de protéger les zones maritimes dans le nord du pays. On cherche évidemment avec la Norvège à établir de meilleurs partages d'informations puisque évidemment les pays scandinaves sont aux portes de la Russie via l'Arctique et donc ont accès à de la meilleure information sur ce qui se trame dans cette région-là du monde.
1: Maintenant, on va parler du sommet de l'OTAN. Le Canada s'est fait voler la vedette par l'Allemagne?
7: La chef d'état-major du Canada, Madame Jenny Carignan, la générale Jenny Carignan, briguait le poste de présidente du comité militaire de l'OTAN et a été défaite samedi par le général allemand Karsten Brauer. Elle aurait été la première femme à détenir ce poste-là et la première canadienne depuis une vingtaine d'années. Il y a seulement 3 Canadiens dans l'histoire de l'OTAN qui ont détenu ce poste-là. On se doute un peu des raisons pour lesquelles le Canada a été mis de côté, même si sa candidature était vue comme étant sérieuse. D'une part, l'OTAN étant l'une de ces institutions internationales malmenées par les États-Unis depuis l'arrivée de Donald Trump, oui. On a probablement pensé, du point de vue des autres membres de l'Alliance, de ne pas mettre le bouc émissaire actuel des États-Unis en charge du comité militaire. Et aussi, puisque, bon, il faut le dire, hein, le Canada a été pendant de nombreuses, nombreuses années l'un des membres qui ne remplissait pas son quota de dépenses en matière de défense auprès de l'OTAN. Donc, c'est quand même peut-être une bonne nouvelle pour le Canada que la générale Carignan n'ait pas été choisie puisque ça aurait voulu dire de choisir un nouveau chef d'état-major canadien. Et Mme Carignan est en poste seulement depuis 2024, donc ça assure une certaine stabilité au sein des forces armées canadiennes.
1: Ben, il aurait pu avoir un petit effet domino au Canada. Voilà. On va aller à Ottawa maintenant parce que, si je le disais en introduction, c'est la rentrée parlementaire et Mark Carney a promis aux députés qu'on leur imposerait un rythme de travail en accéléré cet automne. Qu'est-ce qui attend les députés?
7: Oui, M. Carney l'a répété à de nombreuses reprises en fin de semaine. Il pense que cette session parlementaire sera parmi les plus déterminantes pour l'avenir du pays depuis les dernières décennies, rien de moins. Un peu de pression sur le dos des 343 députés quand même. C'est une session où on va chercher à mettre à bien certaines promesses effectuées dans les dernières semaines pour faciliter le début de ces fameux projet d'envergure nationale dont on a fait évidemment grand cas la semaine dernière lors de ce sommet sur l'investissement. Et cet après-midi, la première loi, le premier projet de loi dans ce sens-là qui va être déposé à la Chambre, dont le titre est quand même assez générique, merci, « Loi concernant certaines mesures visant à renforcer l'économie ». Mais le contexte et le contenu est quand même loin d'être générique. Donc, d'une part, dans ce projet de loi-là, on va chercher à limiter à une seule évaluation environnementale chacun des grands projets et à garder les délais d'approbation en deçà d'une période d'un an. On veut aussi donner au gouvernement fédéral plus de moyens d'intervenir lors de conflits de travail, en particulier dans les secteurs névralgiques pour le développement économique, en facilitant l'intervention du fédéral en contexte de grève. Mmh. Et là, évidemment, ça fait sourciller les milieux syndicaux. Est-ce qu'on s'attaque au droit de grève, qui est un droit constitutionnellement protégé au Canada? Le gouvernement s'en est défendu, mais il demeure qu'il commence à y avoir quand même un certain nombre d'ombres au tableau là, dans le domaine de la restriction du droit de grève depuis les dernières années. Je rappelle que le ministre des Transports, Stephen McKinnon, s'est mêlé à des conflits de travail assez nombreux. Donc, on parle des ports de Montréal et de Québec, des chemins de fer du Canadien national, du Canadien Pacifique, le conflit de travail des agents de bord d'Air Canada. On a aussi ordonné le retour au travail de Post Canada dans un passé pas si lointain. Donc, ça commence à rendre les gens un petit peu nerveux dans le milieu syndical. On n'a toujours pas vu le texte du projet de loi, donc on prend notre souffle là, avant de paniquer, mais ça porte le flanc à certaines critiques.
1: Oui, disons qu'il y a des discussions qui seront vraiment surveillées avec tout ça. Un mot en terminant, Mark Carney, je l'ai dit, il était assez occupé au cours des derniers jours. Il sera occupé au cours des prochains jours parce que là, il quitte le pays ce soir.
7: Donc, oui, M. Carney a été en chambre pour la période de questions cet après-midi et partait ensuite vers New York pour participer à l'Assemblée générale de l'ONU qui a lieu jusqu'à mercredi. Et là, j'anticipe votre question. Est-ce qu'il va rencontrer Donald Trump?
1: Est-ce qu'il va rencontrer Donald Trump, Stéphanie?
7: La réponse, c'est que pour l'instant, il y a pas de rencontre bilatérale qui est prévue entre les deux hommes. Ils vont sûrement se croiser. On sait par ailleurs que malgré la fin des pourparlers en matière d'échanges économiques, que M. Carney et M. Trump sont quand même en contact via texto. Il y a des appels officieux, disons, entre les deux hommes qui ont eu lieu depuis les dernières semaines, mais pas de rencontre officielle prévue à l'agenda pour le moment. Mark Carney va quand même être occupé. Il prévoit, entre autres, de participer aux efforts de réforme de l'ONU et au processus de sélection.

0: l'élection du prochain secrétaire général, puisque Antonio Gutiérrez termine son second mandat à la fin de cette année, y aura-t-il des non-Canadiens en lice? On risque peut-être de le savoir d'ici mercredi.
1: Bien des choses à surveiller cette semaine, visiblement. Merci beaucoup, Stéphanie. Bonne semaine.
0: Je vous en prie, à la semaine prochaine.
1: Salut. Maintenant, on poursuit avec le 58e Festival Western de Saint-Tite qui a pris fin dimanche. Ça a été une année particulière. L'organisation dresse un bilan positif des 10 jours de l'événement, mais ce qui retient beaucoup l'attention, ce sont les enjeux de sécurité. Ces témoignages de femmes qui affirment avoir été intoxiquées par des piqûres. Cet automobiliste aussi qui a heurté 6 personnes vers 4h30 samedi matin sur le boulevard Saint-Joseph. Avec nous, Anne-Marie Lemire, qui est la directrice générale du Festival Western de Saint-Tite. Bonjour, Madame Lemire.
2: Bonjour.
1: Avez-vous l'impression que c'est un bilan en deux teintes cette année?
2: Ben, en fait, nous, on est des organisateurs d'événements. On met tout en place pour la sécurité puis l'accueil de nos visiteurs. Malheureusement, on n'a pas contrôle sur toutes les situations qui se passent dans une foule. Bien évidemment, là, que les événements qui sont survenus nous touchent beaucoup et que nos pensées restent avec les personnes concernées et leurs familles.
1: Mais est-ce qu'il y a des discussions qui auront lieu pour voir comment on peut rehausser la sécurité?
2: Bien évidemment, il y aura un post-mortem suite à l'événement avec les personnes impliquées. Et comme nous le faisons à chaque année, là, on remet en question les niveaux de sécurité ou ce qu'on peut faire de mieux.
1: Est-ce que, exemple, quand on parle de ces discussions, est-ce que les partenaires sont impliqués? Est-ce que, exemple, la Sûreté du Québec est dans le coup? Est-ce que la municipalité est dans le coup aussi?
2: Absolument. Nous, nos partenaires sont la Sûreté du Québec, la Ville de Saint-Tite, ainsi que les différents services médicaux qui travaillent avec nous année après année.
1: Cela dit, on remarque depuis un certain temps que la culture country est hyper populaire. Les jeunes adultes sont vraiment là-dedans en ce moment et ça se ressent dans l'achalandage du festival depuis quelques années. Est-ce que le festival a été un point, une espèce de point de saturation en termes d'accueil de festivaliers? Est-ce qu'on a atteint un point où il y a trop de monde?
2: Ben, en fait, nous, notre mission n'est pas d'augmenter notre achalandage, mais bien juste de le conserver. Donc, nos actions sont portées vers l'expérience client, que ce soit au niveau des rodéos, des spectacles, de l'ambiance ou de la danse. Donc, on n'est pas à dire qu'on aimerait augmenter, mais simplement conserver notre capacité d'accueil.
1: Mais quand il arrive des événements comme on les a répertoriés au cours des derniers jours, vous craignez pas que ça viennent teinter la réputation du festival?
2: Bien évidemment que ces événements-là, c'est des événements qui sont très malheureux. On connaît la gravité de ce qui se passe. Par contre, dans n'importe quel grand rassemblement qui existe au Québec, c'est des choses qui peuvent se produire dans des foules.
1: Mais ça reste un cas particulier, le Festival Western de Saint-Tite. Il n'y a pas grand autre exemple au Québec où une municipalité de 4000 personnes accueille des centaines de milliers de visiteurs en 10 jours.
2: Effectivement, pour une municipalité de notre taille, non. Par contre, des grands rassemblements dans les grandes villes, ça existe dans plusieurs villes du Québec.
1: Mais est-ce qu'il y a des options qui, à la lumière des derniers jours, est-ce qu'il y a des options qui ont été réfléchies? Exemple, ça a toujours été un enjeu, la circulation des voitures à l'intérieur du village. Est-ce qu'on est en réflexion, compte tenu des événements de cette année, de ce véhicule qui a heurté 6 festivaliers?
2: Il faut comprendre que c'est qu'au moment où l'événement s'est produit, il était 4h15 du matin. Donc, c'était pas en période d'achalandage du festival. Et les rues, en fait, sont déjà bloquées durant nos périodes de pointe, durant toute la durée de l'événement.
1: Est-ce que l'option de bloquer les rues pendant 10 jours pourrait être envisageable?
2: C'est une option qui sera à étudier avec les différents intervenants.
1: Ça va être quand? À partir de quel moment vous allez entamer ces discussions-là avec la municipalité et les autres partenaires?
2: Habituellement, c'est au mois d'octobre. On a notre post-mortem, puis on commence à travailler sur notre planification pour l'année suivante.
1: Est-ce qu'il y aura des réflexions aussi pour ces témoignages de piqûres qui ont été répertoriés par, je dirais, il y en a eu plusieurs cette année, il y a eu beaucoup de témoignages sur les réseaux sociaux. On a beaucoup entendu parler du festival qui réagit à ces événements. Quand quelqu'un a un problème, on le prend en charge rapidement. Est-ce qu'il y aura des exemples, est-ce qu'on pourrait aller de l'avant avec des campagnes?

0: campagne de prévention ou trouver peut-être des façons d'assurer une certaine sécurité de ce côté-là, ou c'est carrément impossible?
1: Nous, on fait déjà des campagnes de prévention au sein de notre organisation pour différentes questions, dont la consommation. Par contre, là, les événements qui sont plus ces événements-là qui sont plus isolés, c'est vraiment une question d'enquête au niveau de la Sûreté du Québec. Et eux, là, vont faire des bilans et des comptes rendus à ce niveau-là.
0: Donc, il n'y a pas vraiment de mesure qui sera mise en place par le festival pour les événements liés aux piqûres?
1: C'est plus difficile, comme je vous le dis, là, à savoir comment on pourrait mettre en place des éléments supplémentaires.
0: Si on termine sur une note plus positive, dans l'ensemble, qu'est-ce que vous retenez de cette édition du Festival Western?
1: Moi, j'en retiens une édition, tout d'abord, qui était réellement les gens, nos équipes ont travaillé fort, ça s'entraide, ça s'adapte aussi à toutes les situations. Ça me rend vraiment fière comme direction générale. Et surtout, on veut dire merci. Merci à nos festivaliers, aux gens qui sont venus chez nous voir et qui nous soutiennent année après année.
0: Anne-Marie Lemire, directrice générale du Festival Western de Saint-Tite, merci beaucoup d'avoir été avec nous.
1: Merci.
0: Au revoir.
1: Au revoir.
2: Avec Éric Langevin.
0: D'abord, les États-Unis, Éric, veulent réduire la dépendance américaine à la potasse canadienne.
3: Oui, c'est un minerai qui est essentiel à la fabrication d'engrais et le président Donald Trump a annoncé travailler un important accord avec le Bélarus, un allié de la Russie, pour acheter à meilleur prix. Le Canada fournit actuellement plus de 80 % de la potasse utilisée aux États-Unis, un marché qui représenterait plus de 4 milliards de dollars en 2025. Revenons chez nous, campagne électorale. Toujours le matin poursuit sa série d'entrevues avec les candidats dans la région. Aujourd'hui, c'est au tour de la circonscription de Maskinongé à élaborer des priorités. On va entendre d'abord Simon Piot, le candidat de Québec solidaire, qui en est à sa troisième candidature. Il le met de l'avant, l'alimentation, sa principale priorité.
4: Mais surtout pour la mettre en relation avec les producteurs qui, eux, ont aussi de la difficulté à pouvoir vendre leurs produits à taux, à un prix qui est raisonnable.
3: Le député sortant, Simon Allaire, lui, mise sur l'économie.
5: Il faut prendre juste l'industrie du meuble, par exemple, à Louisville. C'est le poumon de l'économie de Louisville. Fait qu'on ne peut pas se permettre de perdre des aussi belles entreprises, des grandes entreprises qui créent de la richesse.
3: Et la comédienne Isabelle Blais, qui se présente pour le Parti québécois, souhaite améliorer la qualité de vie de la population au quotidien.
6: La population vieillit et nos aînés ont le désir de rester chez eux le plus longtemps possible dans leur milieu. Et pour ça, je pense qu'on entend bien ça au Parti québécois, tu sais, quand on veut augmenter les budgets là, des soins et du maintien à domicile.
3: Demain, ce sont donc les représentants du Parti libéral et du Parti conservateur à répondre aux questions de Cassandre. Le comité Vieille Forge soutient que le site du groupe Bellemare abrite plus de 45 000 mètres cubes de sol contaminé au-delà des normes. Le comité réfère à une fiche officielle du ministère de l'Environnement pour affirmer qu'une grande partie de ces terres dépasse les critères permis pour un usage industriel, notamment en raison de la présence de métaux lourds. Les citoyens dénoncent les activités industrielles du groupe Bellemare dans cette zone rurale et demandent à la ville d'intervenir pour protéger les résidents et les terres agricoles. Voici le porte-parole Yannick Daviaud.
7: Plus ça va, plus que nous, avec des demandes d'accès à l'information, on commence à accumuler des données. Donc, ce qu'on demande, c'est qu'on dit à l'administration de la ville de Trois-Rivières, ben là, il va falloir bouger là, dans ce dossier-là. On croit aux activités qui sont faites par groupe Bellemare, mais je crois qu'ils doivent être faits au bon endroit. Le but de la chose est de voir comment que la ville est capable d'en arriver à une solution pour tous et chacun, pour qu'on continue d'avancer en étant en collaboration.
3: Selon le comité, un rapport souligne que les mesures de mitigation seront toujours insuffisantes pour enrayer les nuisances pour les quelques 380 résidences touchées par les activités du groupe Bellemare.
8: Tu te rends compte que t'es pas le seul à vivre des émotions comme ça, t'es pas le seul à à faire ce métier-là, puis à intervenir auprès de personnes en détresse.
3: Prendre soin de la santé psychologique des policiers est une nécessité. C'est le message lancé par l'Association des directeurs de police du Québec, qui a présenté aujourd'hui à l'Université du Québec à Trois-Rivières la campagne « Protégeons ceux qui nous protègent ». C'est un extrait d'une vidéo que vous venez d'entendre. Selon les travaux de la chaire de recherche UQTR École nationale de police du Québec, jusqu'à 90 % des policiers de la province sont confrontés à des événements traumatisants au cœur de leur carrière et près de 18 % risquent de développer un trouble de stress post-traumatique. L'Association des directeurs de police insiste sur l'importance de développer des ressources spécialisées et adaptées aux défis uniques de la profession pour épauler les agents au quotidien. Et on en a parlé tout à l'heure, hein, c'est ce soir ce fameux match entre le Canadien de Montréal et les Sénateurs d'Ottawa présenté à Trois-Rivières. Le match est présenté dans le cadre du concours Hockeyville. Il y a 3700 billets qui ont été distribués, Jean-Philippe, ça tu t'en souviens, des citoyens de Saint-Boniface, oui, en main propre, et qui n'ont pas le droit d'être revendus. Ils ont signé une décharge, il y a eu des mentions à cet effet, pour que les détenteurs de billets ne puissent pas les revendre. On va entendre là-dessus l'un des responsables du comité, les responsables des communications, Jean-Sébastien Descoteaux.
9: Si la Ligue nationale attrape les revendeurs, et même si ces gens-là décident de conserver leurs billets puis de venir au match, ces billets-là vont être annulés également. Donc, faut pas essayer de les vendre, faut pas essayer d'en acheter. Les billets sont réservés là à ceux qui se sont qualifiés là à Saint-Boniface pour le concours Craft Hockeyville pour pouvoir venir voir le match.
3: Il suffit de se promener un peu sur les réseaux sociaux pour voir que certains essaient d'en vendre et d'autres d'en acheter. Certains pourraient être déçus, hein, s'ils se présentent à la porte et que ce sont des billets revendus qui ont été donc captés par la Ligue nationale et qu'ils ont été annulés, ces billets.
0: Oui, mais ouais, on peut comprendre. Puis il y a des gens qui veulent trouver des façons d'assister au match de ce soir, mm-hmm, mais il ne faudrait pas se faire avoir voilà, dans le champ.
3: C'est pour la communauté, tout ça. Alors, c'est pour, oui, ça que les billets étaient gratuits. Ben,
0: c'est eux autres qui ont travaillé fort à permettre ce moment-là. D'ailleurs, je vais le nommer parce que je trouve ça très drôle. C'est Patrick, notre collègue de Toujours le matin, qui m'écrit...
3: Bon, qu'est-ce qu'il y a lui?
0: Que son gars était présent ce matin pour faire autographier sa casquette. Oui. Finalement, il est revenu avec une casquette autographiée par le meilleur ami de son garçon.
10: Quoi?
3: Et son meilleur ami n'est pas Cole Caulfield.
10: C'est non, pas Youpi, non.
0: C'est pas Youpi. C'est un Emmerich en question. Donc,
10: oh là là.
0: J'ai même eu la photo en preuve. Donc, c'est extraordinaire. Je pense que c'est une des plus belles anecdotes que j'ai pu entendre de cet événement aujourd'hui. Donc, oui, on va rester aux aguets parce qu'il se passe plein de belles choses avec le match canadien-sénateur ce soir à Trois-Rivières. Fait drôle à dire, Canadien, ce soir à Trois-Rivières, mais oui, c'est le cas ce soir grâce à Saint-Boniface. À venir au cours des prochaines minutes, on va retrouver notre collaborateur Raphaël Jacob, chercheur associé à la chaire Raoul Dandurand et des dizaines de chefs d'État et de gouvernement qui se dirigent vers New York pour participer à partir de demain au lancement de la 81e Assemblée générale des Nations unies. Ça va commencer par un discours de Donald Trump sur les routes Éric.
3: Peu de problèmes. Là, le seul endroit où c'est un peu plus achalandé, c'est sur le pont du Plessis dans les deux directions. Alors, si vous avez emprunté donc le pont, sachez que vous allez mettre un peu de temps à franchir la structure. Même, c'est rare, absolument, c'est en direction de Trois-Rivières, les problèmes, mais là, c'est vraiment en direction du secteur Cap-le-Madeleine où c'est aussi important. Alors, on va suivre ça au cours de l'émission. Pour le reste, tout va bien.
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0: Bonjour Raphaël.
11: Bonjour Jean-Philippe.
0: Tu n'es pas banni de cette émission, toi?
11: Pour l'instant.
0: D'abord, on va... Tu sais, on signe un contexte mondial vraiment particulier, mais à partir de demain, on va surveiller l'Assemblée générale des Nations unies. Le président américain Donald Trump qui doit s'adresser à l'Assemblée demain.
11: Oui, présumant que, et là je le dis comme petit aparté parce que ça vient de sortir, présumant que les dirigeants étrangers peuvent tous et toutes vraiment se rendre parce que les aéroports principaux à New York seraient frappés d'un gel de vol actuellement. Et c'est assez ironique, là, j'étais à New York littéralement hier soir, j'ai volé sans problème pour revenir au Québec, mais là ce sont l'ensemble des vols internationaux, à la fois l'aéroport JFK et LaGuardia qui sont suspendus. Problème technique, là, donc disons que c'est au niveau du timing, permets-moi l'expression anglaise, c'est assez malheureux. Présumant que M. Trump peut bel et bien s'adresser à la l'Assemblée demain matin, on peut s'attendre globalement à ce qu'il y ait beaucoup, beaucoup d'emphase mise sur le conflit en Iran. Et au final, que le président américain veuille en parler ou non, crois-moi qu'il va y avoir d'autres acteurs, notamment du Golfe Persique, alliés traditionnellement avec les États-Unis, qui vont être présents et qui vont vouloir qu'on en parle. Parce que quand on pense, par exemple, aux Émirats, au Qatar, au Koweït, à l'Arabie Saoudite, ces pays-là, plus ils voient le temps passer, plus ils sont inquiets devant la nature visiblement ouverte de cette guerre-là. Ouverte en ce sens où aucun plan, après plus de 6 mois, crédible, solide, concret, dans le court terme, pour y mettre fin de la part de l'administration américaine. Donc, peut-être, probablement, beaucoup de pression mise sur M. Trump, ne serait-ce qu'en privé, là-dessus. Autre rencontre, on parle de pression avec le président américain. Là, c'est peut-être moins de la pression que lui va subir que de la pression que lui va faire subir. À Delcy Rodriguez, qui est la, je demande guillemets, la nouvelle présidente du Venezuela, nouvelle dans la mesure où, bien sûr, elle a pris les rênes du pays après que M. Maduro a été renversé, a été arrêté par les forces américaines au début de l'année. Et elle se maintient au pouvoir. D'ailleurs, je te mets au défi, mais c'est un défi qui est injuste parce que c'est impossible à se lever, je dis d'emblée. À quand remonte la dernière fois récemment où tu as entendu l'administration américaine exiger des élections libres et imminentes au Venezuela? Force est de constater que ça fait quand même un certain temps, n'est-ce pas?
0: Oui, oui, oui.
11: Je te laisse pas répondre non. De toute façon, la réponse était déjà télégraphiée.
0: C'est gentil
11: que ça soit,
0: d'avoir...
11: Oui, ça fait un certain...
0: Merci d'avoir ouvert la porte pour moi.
11: Mais je me magasine un bannissement. Tu disais tantôt que je ne suis pas encore banni. À partir du moment où je commence à gérer l'animateur, peut-être que là, je me magasine du trouble dans mon français. De façon sérieuse, il y a vraiment un point important et très sérieux donc à retenir de tout ça. C'est-à-dire que, et ça remonte même au point sur le Golfe Persique. T'sais, je te parlais il y a un instant de pays comme le Qatar, comme le Koweït, comme les Émirats. À quand remonte la dernière fois où les Américains... Et quand je parle des Américains, je ne parle pas simplement de Donald Trump ou de son administration. C'était vrai sous M. Biden, sous M. Clinton, sous M. Trump la première fois, sous M. Bush. À quand remonte la dernière fois où ils ont exigé des élections libres, un système plus démocratique, alors qu'ils le faisaient sous M. Chavez, le faisaient sous M. Maduro, évidemment, au Venezuela. L'ont fait au tout début sous Mme Rodriguez, lorsqu'ils ne savaient pas à quel point elle allait s'inscrire dans la même lignée que M. Maduro ou non. Et là, depuis qu'elle joue le jeu, qu'elle fait essentiellement surtout sur les questions pétrolières, les questions énergétique, la volonté de Washington, bien c'est comme si magiquement on venait de peser sur le même décélérateur sur lequel on a le pied coincé depuis des générations pour les pays alliés du Golfe Persique. Autrement dit, les principes démocratiques, c'est beau tant et aussi longtemps que ça nous permet d'avoir un dirigeant qui fait peut-être davantage notre volonté. À partir du moment où on a un despote, un régime despotique, bien disons que là, c'est à géométrie variable. Donc, je le mentionne et soit en passant, je ne sais pas si tu as vu ça pendant la fin de semaine. On se parle du Venezuela, là, aux côtes du Venezuela, notamment dans les Caraïbes. On a eu une énième frappe américaine contre un navire qu'on dit, soi-disant, de trafiquant de drogue. On est rendu, selon le décompte officiel, à plus de 230 morts qui ont été faits. Et on est rendu à un grand total de zéro preuve formelle qui ont été présentées du moindre trafic de drogue émanant du moindre navire depuis à peu près un an et demi. Le point avec l'ONU étant ceci, je ne veux pas être trop cynique, je ne veux certainement pas désabuser les gens qui croient en un certain principe de droit et de loi internationale, mais au final, combien de dirigeants militaires et politiques américains penses-tu qui vont passer devant la Cour pénale internationale, qui vont se faire chauffer réellement à l'ONU en vertu de frappes qui sont clairement illégales selon les principes les plus élémentaires de droit international? La grande réponse, et là aussi je te la donne d'emblée, c'est zéro. Le point étant que le système international, même avec des institutions qui se veulent multilatérales comme l'ONU, est appelé à être dominé plus souvent qu'autrement par les grandes puissances. On le voit dans le cas du Venezuela, on le voit dans le cas de toutes ces frappes contre des navires dans les Caraïbes.
0: Et c'est une grosse semaine autour de l'ONU parce qu'il y a un autre développement qui est attendu, c'est la signature d'une entente entre les États-Unis et le Danemark au sujet du Groenland.
11: Ouais,
0: je suis curieux.
11: C'est difficile de pas en rire parce qu'il y a un aspect évidemment qui est absurde à tout ça. Je comprends qu'il y a des gens qui ont eu des craintes légitimes à savoir est-ce que ça pourrait déraper, est-ce qu'on pourrait avoir une invasion militaire. Mais au final, le dossier, il est réglé de façon franchement absurde. Dans la mesure où ce qui fait surface depuis les derniers jours, c'est une entente qu'on signerait, là, grande pompe, à l'ONU cette semaine, entre les dirigeants américains et les dirigeants danois. Qui fait quoi? Quand on la simplifie, présumant que les détails qui ont été partagés sont vraiment les détails qu'on va signer dans les prochains jours, qui est jamais une garantie, bien sûr, lorsqu'il est question de M. Trump dans les opérations, mais présumant que c'est le cas. Ce que le Danemark fait ou ferait, c'est s'engager à ne pas laisser une puissance rivale étrangère comme la Russie ou la Chine établir des bases militaires, des installations armées, nucléaires sur le territoire du Groenland. Et c'est absurde dans ce sens-ci. qui, moindrement raisonnable et rationnel, pouvait croire qu'à partir du moment où le Groenland faisait partie du Danemark, que le Danemark faisait partie de l'OTAN, que les Américains allaient laisser un tel scénario avoir lieu sans réagir? Évidemment que ça n'allait pas se produire. Donc, cette entente-là, ce qu'elle change dans la mesure où elle change quelque chose, c'est surtout permettre à Donald Trump d'avoir une carte à sortir pour sauver la face. C'est-à-dire, après un an et demi de pression, une pression, une pression pour annexer le Groenland, ben on ne l'annexe pas dans la mesure où il n'y a pas un drapeau américain qui commence à signifier ou à illustrer que c'est un territoire formellement américain, mais c'est de facto un territoire américain dans la mesure où il est dominé par l'armée américaine. Mais encore une fois, devine quoi, c'était déjà le cas depuis des décennies. Donc, un nouveau gouffre, encore une fois, dans un autre dossier entre, d'un côté, la couverture extrêmement dramatique qu'on fait de promesses et de menaces extrêmement dramatiques.

0: politique aussi de Donald Trump. Et de l'autre côté du gouffre, les changements durables qui sont effectifs. C'est-à-dire qu'il y en a des fois, mais pas tant que ça.
1: Ouais. Concernant le discours de Donald Trump, as-tu l'impression qu'il va y aller d'une même intensité que l'année dernière? Je suis retombé sur son discours de l'an passé. C'était assez hargneux comme discours, là.
0: Oui, là aussi, tu m'entendrais. Et à quelque part, il y a un aspect, je comprends, qui n'est pas comique, mais c'est que ça sort tellement du cadre. L'ONU a toujours, et les discours à l'ONU, surtout des présidents américains, ont tellement toujours été conçus dans l'imaginaire collectif comme étant extrêmement scriptés, raisonnables, posés. Et arrive Donald Trump, effectivement, c'était très hargneux l'an passé pour la première année de son deuxième mandat. Rappelle-toi aussi la première année de son premier mandat, son premier discours. Dans tous ces discours-là, on se fie, disons, au standard Trump habituel, c'est-à-dire très souvent sortir du discours prévu et violer le télésouffleur. Dans les discours à l'ONU, il a été assez scripté, sauf que le script était extrêmement rude et complètement hors-corps en soi. Donc, très rapidement, juste pour finir avec l'exemple du premier discours en 2017, c'est le discours dans lequel, et là, je le cite presque mot pour mot à l'époque, okay? Il est sur le parquet de l'Assemblée générale de l'ONU et il dit « Si Little Rocket Man, rappelle-toi, c'est le surnom qu'il donnait à Kim Jong-un à l'époque, le dictateur nord-coréen, si Little Rocket Man continue sur la lignée sur laquelle il est présentement, on n'aura aucun autre choix que de totalement détruire la Corée du Nord. » Fin de la citation. Donc, le nouveau président américain qui débarque à l'ONU et c'est le genre de propos en guillemets scripté qu'il tient. L'an dernier, c'est peut-être pas allé aussi loin que ça, avec un propos particulier, mais l'ensemble du discours, effectivement, était quand même très, très, très dur. On verra demain.
1: Oui.
0: Ce qui est sûr, c'est que ça risque de sortir encore une fois du cadre habituel.
1: Salut Raphaël. Bonne semaine.
0: Même chose.
1: Anne, on poursuit avec toi maintenant parce que on apprend que la distribution complète du film Santa Claus est dévoilée.
2: Santa Claus, c'est le prochain film du réalisateur comédien Guillaume Lambert qui a aussi écrit ce prochain film-là qui est produit par la même équipe de production derrière les grands succès au box-office de cet été dernier, 125 rue des Malaises, mais aussi Nos Belles-Sœurs qui est devenu il y a 2 ans là le film le plus vu au cinéma ici au Québec. Et depuis quelques semaines, on nous dévoile au compte via les réseaux sociaux, différents communiqués de presse, qui seront les artistes, les artisans de ce film-là. Je vous en ai fait entendre un petit extrait à un certain moment donné pour savoir, bon, c'était qui. Et ce qu'on savait jusqu'à maintenant, c'est que Claude Legault incarne le personnage principal. Il est Santa Claude. Puis au fil des semaines, on avait vu aussi que Gilda Roy faisait partie de la distribution. On avait vu Geneviève Schmidt aussi. On apprend aujourd'hui que la distribution comprend aussi Guylaine Tremblay, Richardson Zephyr, l'humoriste Mathieu Dufour, Debeline Schweik, il y a aussi Lothaire Bluteau, Pascal Deblois, Joël Legendre, Marie-Soleil Dion, Hélène Bourgeois-Leclerc, Phil Roy, Guy Jodoin et même Ricardo Larrivée.
1: Ah ouais.
2: Et c'est pas tout, il y en aura d'autres.
1: C'est ce que j'ai pu lire. Il y a un fort potentiel comique, finalement.
2: Un très fort potentiel comique. Et l'histoire, j'avoue qu'elle est bel et bien, là, quand même. Le Santa Claude, c'est Claude Noël, qui est joué par Claude Legault, qui est un avocat émérite, un peu amer. Il se voit condamné à des travaux communautaires. Pourquoi? Parce qu'il s'est battu avec une mascotte dans une parade annuelle de Noël. Et il n'aime pas Noël, lui. Et donc, il va devoir purger sa peine en remplaçant le Père Noël du centre commercial.
1: Ouh.
2: Et au même moment, au pôle Nord, le Père Noël va se casser un pied en tombant lors d'une danse et pris dans une boîte orthopédique. Le Père Noël, qui est en pleine course contre la montre pour la distribution, ben, il va chercher un remplaçant. Puis il va dire, ah, Claude Noël, Santa Claude sera bon. Sauf que là, Claude Legault, Claude Noël, il n'a pas l'intention d'aider le vrai Père Noël. Et il va se servir de ses talents d'avocat, sans scrupule, pour convaincre les lutins d'abandonner le travail puis de partir en grève, en lutinerie, qui va être déclenchée. Hey, tout un scénario,
1: en
2: franchement.
1: Lutinerie.
2: Oui, je lisais le scénario, je me disais, mais c'est brillant, c'est super drôle. Alors, ce film-là, il arrivera dans les cinémas le 27 novembre prochain, puis on espère que ce sera un grand succès là, au Québec pour justement animer la période des fêtes.
3: Oui,
2: là,
3: et pour faire plaisir aux grincheux aussi. J'ai l'impression que les grincheux de Noël, ils vont être contents.
2: Je pense aussi.
1: Les lutins qui en arrachent, là, ou en tout cas. C'est un film à surveiller, mais il y a beaucoup de films québécois à surveiller dans les prochaines semaines.
2: Oui, c'est un gros automne. Justement, hier, c'était la dernière journée du Festival international des films de Toronto. Puis on a présenté le film Villeneuve, qui retrace la vie du coureur automobile Gilles Villeneuve, décédé à l'âge de 32 ans, originaire de Berthierville. C'est un long métrage de Yann Lanouette qui sortira le 11 novembre prochain. Très attendu, ce film-là, qui met aussi en vedette Rosalie Bonenfant puis Patrice Robitaille. Ça arrive le 11 novembre. Il y aura aussi, puis on va les recevoir la semaine prochaine en studio, le prochain film. Elle a déjà fait India Desjardins dans le temps des fêtes, un peu comme Guillaume Lambert, mais là, elle va s'attaquer à l'Halloween avec un film qui s'appelle Hanté, qui sera réalisé par Raphaël Ouellette. Et la semaine prochaine, India Desjardins et la comédienne, mais aussi humoriste, Virginie Fortin, ils vont venir nous voir en studio pour nous parler du film Hanté qui arrivera le 9 octobre prochain. Puis sinon, vendredi, ben, on aura Pauline Julien, Femme Pays, d'Anaïs Barbeau-Lavalette qui arrivera au cinéma.
1: On parlait de cinéma. Le groupe québécois de l'heure se retrouve sur une bande originale d'un film qui va bientôt paraître.
2: Vous aurez peut-être reconnu Angine de Poitrine quand on parle du groupe québécois de l'heure. Ils étaient aussi au Tonight Show de Jimmy Fallon la semaine dernière.
1: Il y a deux frères qui vont encore bien, là, mais... On...
2: Hein?
1: Non, quand le groupe de l'heure est populaire.
2: Frères. Oui, je suis là, je comprends pas où t'allais. Oh, je suis pas vite, hein. Excuse-moi, c'est lundi, là. Je vais prendre un
1: On active
2: café.
1: La machine.
2: On active la machine.
1: Donc, Angine de Poitrine. Anne.
2: Oui, alors, Angine de Poitrine, leur chanson très populaire, Sherpa, elle est sur la trame sonore d'un film apparaître très bientôt qui s'appelle How to Rob a Bank, comment braquer une banque. C'est un film un peu genre Robin des Bois. C'est réalisé par la même équipe que Deadpool 2 puis Le Cascadeur. Alors, c'est un gros film, une grosse production hollywoodienne qui arrive le 13 novembre, et c'est l'histoire de voleurs, mais qui font leur vol sur les réseaux sociaux, mais pour finalement redonner à la communauté, ben, ils ont choisi une chanson d'Angine Le Poitrine sur la trame sonore. C'est quand même pas rien.
1: C'est extraordinaire. Oui. Vraiment incroyable ce que vit ce groupe. Et il y a des honneurs pour l'autrice Andréa Michaud.
2: Oui, pour le film. Le livre La Baignade, elle a gagné hier le Grand Prix de littérature policière. Ça, c'est un prix vraiment prestigieux qui a été créé en France en 1948. Et ce roman-là, d'ailleurs, je me rappelle très bien, Sébastien Diaz, il a acheté les droits pour le réaliser, pour faire une adaptation au cinéma. Avec Bianca Lompré qui aura le rôle principal. Baignade qui nous emmène dans la forêt à travers l'histoire de Max et Laurence, un couple qui part en vacances en camping ou en Mauricie au lac au sable avec leur fille Charlie. Et là, il arrive des incidents, ils quittent le camping puis se retrouvent dans la forêt. C'est un livre qui a connu un immense succès, 30 000 exemplaires écoulés. D'ailleurs, vous pouvez l'écouter là, sur l'application audio de Radio-Canada. Il y a aussi, le livre est paru en France, il y a environ un an puis il est en cours de traduction en anglais. Mais Baignade, donc, remporte ce prix prestigieux des romans étrangers qui ont tous concouru là, pour le Grand Prix de la littérature policière. Puis c'est Baignade d'Andréane A. Michaud qui l'a remporté.
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1: Je vous rappelle que le Canadien de Montréal et les Sénateurs d'Ottawa s'affrontent ce soir dans le cadre de CAF Kraft Hockeyville et le match se déroule au Colisée Vidéotron de Trois-Rivières. Au baseball, les Blue Jays entament dès aujourd'hui une série sur la route contre les Orioles de Baltimore. Notez que Toronto est à deux matchs de la dernière place qui donne accès aux séries dans la Ligue américaine. Donc, il y a du travail à faire, resserrer les choses pour essayer d'avoir accès aux séries. Au football, la NFL, on surveille le match du lundi soir, les Giants de New York et les Rams de Los Angeles qui s'affrontent sur les routes, Éric.
2: Ça va relativement bien encore, hein, l'heure de pointe qui tarde à se mettre en place. Ça reste difficile quand même en direction ouest sur le pont du Plessis, un peu aussi quand même en direction est. Thibault-Nord, ça commence à être un peu achalandé à partir, je vous dirais, de la rue Berlinguet jusqu'à la rue Vaillancourt. Il y a un peu de ralentissement. Les principaux boulevards, des Chenaux et des Forges, cet axe-là commence à être au rouge sur la carte du ministère des Transports. Boulevard des Chenaux à la poche de l'autoroute 40 également et en direction ouest sur Gina Kruger, tout près des accès pour le pont La Violette. Ben, ça commence à être difficile.
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1: Avec Fabiola qui nous propose une nouvelle qui marque l'actualité liée à l'IA. D'abord, Fabiola, alerte aux fausses influenceuses générées par l'intelligence artificielle.
3: Oui, la semaine dernière, tu sais, je t'ai parlé de faux journalistes de Première Nation qui étaient sur le web. Eh bien là, on est dans le cadre des créateurs de contenu, on va le dire comme ça. Alors, elles s'appellent Catherine, Sarah, Luna, Jessica, Noémie, ben voilà, elles sont sur TikTok, elles sont sur Instagram, elles cumulent quand même plusieurs abonnés. Eh bien, voilà qu'une enquête de la presse révèle, suite à l'observation de certains petits détails qui ont permis de démarquer certaines d'entre elles, qu'elles étaient des influenceuses créées par l'IA à 100%. On va se pencher plus particulièrement sur la Montréalaise qui s'appelle Catherine Beaulieu. Alors, on regarde un peu le profil de Catherine, étudiante en soins infirmiers, qui cumule jusqu'à tout récemment 3600 abonnés sur TikTok, 6000 sur Instagram. Elle aime le lifestyle, les voyages. Bon, tu sais, tout ce qu'on a le goût de retrouver chez une influenceuse, très jolie jeune fille, tous les codes de beauté que l'on recherche qui peut faire rêver tout le monde, en fait.
1: Moi, ça peut commencer, ses interventions, par « Salut la gang ».
3: Exact.
1: Ce serait la totale.
3: Ah, ce serait la totale. C'est pas dit, mais tu ferais peut-être un très bon enquêteur pour ce genre de... Tu aurais peut-être vu ce genre de détails-là, mais qui fait en sorte, effectivement, que ça rallie beaucoup de monde. Alors, la jeune femme qui est âgée de 23 ans, et puis qui fait toutes sortes de choses et qui fait même certaines publication où on la voit avec un commanditaire, c'est-à-dire qu'elle boit une certaine boisson. Et puis donc, ce qu'on comprend, c'est que cette fausse influenceuse-là a l'air tellement réelle qu'elle a même réussi à convaincre une entreprise de faire appel à ses services pour vendre son produit. C'est pas peu dire. Mais ce qui est un peu déstabilisant, je dirais, dans ce dossier-là, c'est qu'elle a obtenu, vous savez, ce fameux badge là, vérifié de Meta. Mm-hmm. Le fameux petit crochet là, qui nous assure que ce compte-là, il est vérifié, il est véridique. Eh bien, non. Semblerait-il que il y a certains comptes, finalement, lorsque Meta a pris le virage, et il l'a pris depuis un certain temps, disons, là, de rendre sa plateforme la plus pécuniaire possible, c'est-à-dire de pouvoir rentabiliser le plus possible et de soutenir et de mettre au service des personnes qui payent cher l'algorithme afin que ces comptes-là puissent être vus par le plus grand nombre de personnes. Eh bien, lorsqu'on paye cher, visiblement, Meta semble moins porter attention à une vérification vraiment très, très rigoureuse. Mais ce sont certains détails qui ont attiré l'attention des journalistes de la presse comme exemple. Alors, Catherine Beaulieu dit qu'elle est allée au Franco de Montréal cet été. Alors, on voit une banderole sur laquelle c'est écrit « Francofolie de Montréal » dans une photo qui date de cet été. Par contre, ce qu'il faut comprendre, c'est que maintenant, le festival utilise la dénomination « Franco » depuis 2018. Alors, le fait que ce soit écrit « Francofolie », on dit « Ah, ah, petit détail ». Mais quand même, il faut avoir le regard aiguisé. Ben oui. Tu sais, c'est comme dans le journal, là, chercher les 6 erreurs. Là. Mais tu sais, quand tu regardes l'image...
1: C'est dans notre vie maintenant, de tous les jours.
3: Ben, c'est exactement.
1: Où sont les 6 erreurs?
3: Où sont les 6 erreurs? Donc, il faut comme aiguiser son regard là où, franchement, c'est pas n'importe qui peut trouver ce genre de petits détails-là. Et toutes sortes d'autres petites trucs comme ça qui ont fait en sorte que effectivement on a pu découvrir que cette personne-là, eh bien, elle était faite 100% par l'IA. On voyait entre autres Franco et Bell qui étaient là, alors que maintenant, le commanditaire, c'est Rogers depuis 2025. Ce n'est plus Bell. Donc, toutes sortes de petits détails comme ça. Et il y a une professeure, entre autres, qui s'appelle Laurence Grondin-Robillard de l'UQAM, qui est spécialisée vraiment dans ce genre de choses-là, qui a pu aider, entre autres, les journalistes qui ont fait l'enquête à la presse pour être en mesure de dire qu'effectivement, on se doit d'être de plus en plus à l'affût. Et elle a été capable de revenir à la source pour se rendre compte que ce compte-là avait été créé à Montréal. Et là, bon, s'en suit toute une enquête où on peut suivre. Mais lorsqu'ils se sont rendus compte, ceux qui ont créé, parce que ce qui se cache derrière les Catherine, les Laura, les Linda, puis tout ça, là, ben souvent, c'est des hommes, hein, qui sont derrière ça, mm-hmm, et qui créent la plateforme. Et qu'est-ce qu'ils font? Eh bien, ils enlignent les utilisateurs vers des plateformes payantes, hey, où on dit que ces influenceuses-là qui ne sont pas vraies vont donner accès, moyennant un certain montant, à du contenu adulte. Et c'est ce qu'on souhaite faire, en fait, aller soutirer de l'argent. Et qu'est-ce qu'ils vont consommer, ces personnes-là qui souhaitent consommer du contenu adulte? Eh bien, des images qui sont encore et encore et encore générées par l'intelligence artificielle. Donc, c'est tout ça. C'est un cercle vicieux. Donc, il faut avoir l'œil aiguisé de plus en plus. Je ne sais pas si on va y arriver vraiment à être capable d'avoir ces lunettes-là pour détecter tous ces micro-détails.
1: Mais c'est parce que la technologie se développe tellement rapidement, elle s'améliore tellement.
3: Oui.
1: Ça devient de plus en plus difficile, mais en même temps, ça revient à la question de la réglementation. Et est-ce qu'on doit continuer de peser sur l'accélérateur ou on doit trouver des façons d'encadrer?
3: En tout cas, Meta, visiblement, ne semble pas avoir trop de scrupules à donner son petit crochet d'authenticité sur des comptes qui sont complètement faux.
1: Ouais, encore matière à beaucoup de réflexion autour de l'intelligence artificielle. Il y a un auditeur qui nous a écrit, je me demandais s'il restait une place pour le débat de demain midi. En fait, ce que je vous propose, c'est de vous inscrire. Si vous voulez assister au débat, envoyez-nous un message et on aura tirage parce que oui, effectivement, on vous offre l'occasion d'assister au débat au complexe La Violette demain midi. Il y a un repas qui sera fourni aussi. Mais pour ça, faut vous inscrire et on communiquera avec vous par la suite si vous avez gagné, oui ou non. Pour le faire, vous nous écrivez directement dans la bulle de conversation sur Radio-Canada Audio. Vous pouvez le faire avec le numéro aussi 819-380-9007. Et je vous rappelle que le débat animé par Marie-Claude Julien et Sophie Bernier, le débat des candidats de Trois-Rivières, sera diffusé en direct sur l'appli Info de Radio-Canada. Il sera aussi disponible en rattrapage. Restez

0: Et là, on revient dans un instant pour résumer l'actualité du jour.
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1: Il y a Pierre qui réagit à la chronique sur l'intelligence artificielle. Il écrit, ça commence par « Salut la gang ». J'adore les textos qui commencent par « Salut la gang ». Vérifié par Meta, s'il y a un mot qui ne veut rien dire, Meta peut avoir vérifié et être content. Ça fait du trafic sur le net Meta. Merci Pierre, vous pouvez continuer de nous écrire avec la bulle de conversation. À venir, au cours des prochaines minutes, on va retrouver notre collaboratrice Paul Vermeau-Desroches. On va analyser le sondage Segment Radio-Canada Le Nouvelliste. On va aussi parler des réactions un petit peu plus tard avec Julie Grenon qui est allée rencontrer les candidats, entre autres dans Trois-Rivières. Beaucoup ont participé aujourd'hui à un débat à l'UQTR. Elle est allée y faire un tour. On vous présente ça vers 16h35. Ici Jean-Philippe Nadeau. Il est 16h. Jusqu'à maintenant, voici ce qui marque ce lundi 21 septembre 2026. D'abord, dans l'actualité, Éric, un important incendie a mobilisé une trentaine de pompiers ce matin à Shawinigan.
2: Oui, le feu s'est déclaré vers 8h45 derrière un bâtiment résidentiel vacant de 2 étages sur l'avenue Saint-Marc à Shawinigan. Les flammes étaient vraiment violentes et le risque très important d'effondrement, de sorte que les pompiers ont dû aborder le brasier en mode défensif. En fin de journée, une pelle mécanique a détruit le bâtiment au complet. Des citoyens rencontrés sur place disent voir régulièrement des personnes en situation d'itinérance dans le secteur. Une possibilité que n'écarte pas le centre Roland Bertrand. Voici la directrice générale Caroline Chartier.
3: Information qu'on a eue très tôt quand l'incendie s'est déclaré, parce qu'il faut dire qu'on le voyait là parfaitement par la fenêtre, c'est que il y avait des gens qui venaient d'entrer dans cet immeuble-là. Donc, pendant les premières minutes de l'incendie, on a dû rechercher, donner un soutien à la SQ pour identifier puis retrouver ces personnes-là. Mais on sait maintenant que tout le monde est en sécurité. Les gens qui dorment dans des immeubles abandonnés, c'est des gens qu'on ne voit pas. Donc, c'est ce qu'on appelle l'itinérance cachée. Donc, c'est des gens qui vivent la situation de l'itinérance, mais qui vont toujours trouver puis qui vont se promener d'un endroit à un autre pour réussir à être en sécurité, tout simplement.
2: Les pompiers de Shawinigan et la Sûreté du Québec enquêtent présentement pour trouver la cause de l'incendie.
1: Les candidats de la région ont réagi au sondage Segment Radio-Canada, les coops de l'information publié ce matin.
2: Oui, et le fait que ce sondage se soit tenu avant les débats peut influencer les répondants. C'est ce que disent les candidats qui ont interpellé aujourd'hui sur le sujet. Contrairement, là, je vous rappelle, à la majorité du Québec, ici en Mauricie, c'est la coalition Avenir Québec qui est en avance dans les intentions de vote avec 31%. Le Parti québécois est deuxième avec 28% et le Parti conservateur arrive troisième, 23%. Suivent ensuite les libéraux et Québec solidaire. Voici donc les réactions de Marie-Ève Mirand, candidate de la CAQ dans Champlain, Jonathan Couturier, candidat du Parti conservateur dans Trois-Rivières, Valérie Renaud Martin, candidate du Parti libéral dans Trois-Rivières, et Stephen Roy Collins, candidat de Québec solidaire dans Trois-Rivières.
4: On ne commentera pas les sondages. Par contre, ce que je peux vous dire, c'est qu'on est sur le terrain, la vibe est très positive.
5: Mais c'est très, très bon, là. On est très satisfaits.
6: Bien, en tout respect, ce sondage-là a été réalisé bien avant la tenue des débats. Et là, en ce moment, le vent a tourné sur le terrain, on le sent.
5: Je suis pas du tout surpris de ce sondage-là, parce que c'est un sondage qui est quand même fait au début de la période de campagne électorale. C'est avant les débats des chefs. Donc, moi, j'ai hâte de voir les prochains sondages.
2: Et le candidat du Parti québécois dans Trois-Rivières, Jean Pellerin, n'a pas voulu commenter le sondage.
1: C'est le jour de rentrée parlementaire à Ottawa?
2: Oui, les travaux ont repris là, sur les chapeaux de roue avec le dépôt d'un projet de loi visant à garantir un délai d'un an maximum pour l'approbation des projets fédéraux. La session sera aussi à nouveau marquée par la guerre commerciale avec les États-Unis et le Canada et les efforts du Canada aussi pour diversifier ses marchés. Et à l'occasion justement de la reprise de ces travaux, le chef conservateur Pierre Poilievre accuse le gouvernement libéral d'alimenter l'inflation. Le premier ministre Mark Carney répond que son gouvernement a déjà agi pour réduire le coût de la vie et qu'il va poursuivre les efforts. Voici Pierre Poilievre, suivi de Mark Carney.
7: Ce premier ministre a augmenté l'inflation avec

en doublant les déficits, en augmentant certaines taxes. Est-ce que le premier ministre croit toujours que l'abordabilité est à son meilleur depuis une décennie, comme il a dit, ou est-ce qu'il va avouer que les Canadiens paient plus que jamais?

0: Oui, ben, faut pas oublier qu'il y a eu des élections fédérales au début de la campagne provinciale. Absolument. Aussi, entre autres dans la région de Saguenay. Donc, ouais. Ça commence à faire beaucoup de campagnes. Ça se multiplie. Anne, sur la scène culturelle, l'équipe de tournage de la série Faradar est en Mauricie.
1: Oui, pour les 3 prochaines semaines, ils sont à Bicolline, à Saint-Mathieu-du-Parc, les tournages de cette nouvelle série télé, qui est de la même équipe que le film qui a été dévoilé il y a quelques années. En fait, Faradar, ça a commencé en 2003, à l'époque de Kino, qui était un festival ou en tout cas des rendez-vous avec des cinéastes qui faisaient des courts-métrages. Et tu sais, faire du fantastique puis de la magie puis de ce type de cinéma-là au Québec, c'est pas commun.
0: Ça prend des moyens.
1: Puis en 2023, on a décidé, parce que ça a tellement connu un gros succès, le court-métrage sur Kino, qu'on a décidé d'en faire un film. Puis le film a bien fonctionné, que Radio-Canada a dit oui à en faire une série télé. Et on est en plein tournage de cette série-là qui met entre autres en scène Erika Boulian dans le rôle titre de la série. Erika Boulian qui écrit des choses formidables qu'on a pu voir aussi plus récemment dans son film Folichonnerie. Alors, on se lance dans le fantastique ici à Radio-Canada à travers ce projet-là qui est très ambitieux. Oui, on va lancer des boules de feu. Oui! Et là, ils sont en tournage depuis aujourd'hui, toute l'équipe, pendant 3 semaines, là, mur à mur du côté de Bicolline en Mauricie. Par la suite, l'équipe s'en va tourner en France parce que quand t'as besoin d'avoir un château, t'as besoin d'un vrai château. Pour tourner. Il y a aussi Catherine Brunet qui fait partie de la distribution de cette série-là qu'on pourra voir sur l'Extra Tout Point Télé quelque part en 2027. D'ailleurs, si vous voulez voir le long-métrage, il est aussi sur l'Extra Tout Point Télé.
0: Denis Villeneuve a assisté à une grande ouverture ce week-end.
1: Vous avez peut-être vu les stars sur vos réseaux sociaux qui étaient à l'ouverture d'un nouveau musée du côté de Los Angeles qui s'appelle le Lucas Museum of Narrative Arts. Alors, c'est un nouveau musée. On dit que c'est un temple de l'art populaire qui a été financé par George Lucas, le Lucas Museum. Mm-hmm. Et puis, on a pu voir circuler au courant des dernières heures, parce que c'était ce week-end, c'était hier, en fait, la grande ouverture, une photo. Sur cette photo, on voit quelques-uns des plus grands cinéastes du dernier siècle, là, qui sont encore avec nous, évidemment. Steven Spielberg, il y a Spike Lee, Peter Jackson, Christopher Nolan, Robert De Niro, Ron Howard, Francis Ford Coppola et Denis Villeneuve. Sur cette photo, c'est franchement réussi là, comme portrait. Là. Notre Denis Villeneuve, et on le savait, il est parmi les plus grands, mais quand tu le vois là, le petit gars gentil, c'est quand même assez touchant, je trouve. Ouais.
0: c'est extraordinaire, vraiment. Ouais. Juste de penser à un petit gars de chez nous à côté de Spielberg, c'est immense, avec les autres noms aussi que tu as mentionnés.
1: Et Spielberg qui est pâmé là, aussi devant l'œuvre de Denis Villeneuve. Ouais.
0: Ouais, vraiment. Maintenant, le Festival des films de Toronto a couronné le meilleur film canadien.
1: Oui, j'aimerais ça vous faire entendre une bande-annonce, mais elle n'est pas disponible publiquement. C'est un film d'un cinéaste qui s'appelle Serville Pobletti, qui remporte le prix du meilleur film canadien avec son film qui s'appelle Sunburn. On a complété hier la 51e édition du TIFF, du Festival de films de Toronto. Sunburn, c'est une comédie dramatique qui se déroule à Toronto. Ça raconte l'histoire d'un groupe de jeunes d'un quartier, le quartier St. James Town de Toronto, qui tente de rester au frais par une chaude journée d'été. J'ai pas plus d'informations, mais je rigole, là, mais il paraît que c'est franchement réussi. Et l'œuvre La Bola Negra, qui raconte l'histoire de 3 hommes homosexuels à l'aube de la guerre d'Espagne. Ça a été réalisé par un duo de réalisateurs qui s'appelle les Javis, qui ont d'ailleurs déjà remporté le prix de la meilleure réalisation pour ce long métrage-là à Cannes en mai et aussi reparti avec un prix. Et le documentariste montréalais Barry Average remporte le prix du public documentaire pour son film Darling Love, I Know Where I've Been. C'est terminé pour Toronto.
0: Voilà. Maintenant, j'attendais ce moment. Je me suis réveillé chaque jour pendant la fin de semaine dans les environs de 16h10. Je vivais une émotion intérieurement. Et je me disais, est-ce que c'est là que ça se passe? Non, c'est pas là que ça se passe. Mais là, c'est vraiment là que ça se passe.
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0: Je te sentais détaché émotionnellement de ce que je disais, Fabiola.
3: Moi, j'essaie de pas trop embarquer dans tout ça.
0: Oui, parce que je te mets de la pression sur les épaules.
3: Exactement. Je me dis, prends ça comme si c'était une chronique toute simple. Dorénavant, la question du jour, c'est tout un segment. Va se le dire, là. franchement. Bon, la question du jour, comment ne pas jeter son dévolu sur un événement autre que la venue du Canadien de Montréal à Trois-Rivières, quand même?
0: Oui, oui.
3: Hein? Bon. Alors, la question du jour tourne autour de cet événement-là, donc le concours Craft Hockeyville, remporté par la municipalité de Saint-Boniface, se poursuit aujourd'hui avec les joueurs du Canadien et des Sénateurs qui vont jouer ce fameux match préparatoire ce soir du côté du Colisée Vidéotron. Voici ma question.

0: Quelle mascotte est présente sur place pour animer la foule? Trois choix, hein, comme toujours, si on ne changera pas ça. Alors A, Youpi. B, Métal. Ou C, Flamèche. Je ne sais pas si j'ai des amateurs de mascottes autour de la table ici, parce qu'habituellement, ceux qui aiment les mascottes sont comme
1: Anne. Anne est une grande amatrice de mascottes.
2: Oui, ils me font peur. À part Youpi, ils me font toute peur.
0: Bon, ben, écoute, alors, tu peux être.
2: Youpi, je l'accepte, par
0: c'est
2: exemple.
0: C'est vrai? Oui. Ben, ça fait partie des choix de réponse, Anne.
2: je sais.
0: Si tu as envie d'aller dans une zone de confort, tu pourrais toujours dire c'est art.
3: Tu peux tourner la question comme quelle est ma mascotte préférée. Ça peut changer comme ça.
0: Ah, ça peut être ça aussi, ou. Bon, enfin. Mais oui, c'est vrai. Les mascottes, soit on les adore, soit on en a peur. C'est quand même particulier, hein.
2: C'est comme relation
0: amour-haine.
2: Oui,
0: c'est vrai. Faire. Bon, enfin, quelle est la bonne réponse? Hein? Quelle mascotte est là ce soir, mais même toute la journée hein, au Colisée, pour animer la foule?
3: Même présent ce matin avec les jeunes aussi, semble-t-il, a donné tout un spectacle.
0: Semblerait-il.
3: Pour participer, vous répondez par l'application Radio-Canada Audio. Vous allez dans la bulle de conversation de cette émission de fin PM et vous appuyez sur « Participer à l'émission » et la question du jour apparaît, les choix de réponse et vous cliquez sur le choix vous pensez que c'est la bonne réponse et on vous donnera les résultats un petit peu plus tard vers 17h15 avec la bonne réponse et quelques détails supplémentaires. Prévision météo, ce soir, on prévoit quelques nuages, minimum 4. Il y a un risque de gel au cours des prochaines heures. Du soleil pour demain, maximum 17 et encore du soleil mercredi, maximum 18 sur les routes.
1: Ça reste quand même assez bien là, sur les routes en ce moment. Il n'y a pas d'incident, pas beaucoup de ralentissement non plus, sinon qu'aux endroits connus à cette heure-ci. Là, j'ai entendu Barbara dire la semaine passée, c'est la vie, hein?
2: Oui!
1: Alors, c'est ce que j'ai le goût de dire.
3: Et là, le détachement émotionnel.
0: De détachement en détachement.
3: Oui, bien là, c'est la question du jour.
0: Complètement. Ah,
1: donc, Thibault, direction nord, c'est compliqué. Direction ouest sur le pont du Plessis, ça, c'est connu aussi. Sur la 40, là, ça va bien. Même chose pour les autoroutes, là, la 55, la 30, là, tout va bien.
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1: Bonjour Paul.
2: Bonjour Jean-Philippe.
1: Avant de parler de sondages, de politique, de campagne électorale, j'aimerais qu'on revienne sur le bilan du 58e Festival Western de Saint-Tite. Ça fait beaucoup jaser depuis plusieurs jours, depuis le début du festival. C'est un l'événement cette année était marqué par des incidents, des femmes qui se disent victimes de piqûres, la voiture qui a happé 6 festivaliers au cours de la fin de semaine pendant la nuit. Et on se pose la question aujourd'hui, est-ce que le Festival Western est arrivé à un point de saturation?
2: Vous savez, ça fait 25 ans que je vais au Festival Western parce que ça fait 25 ans que je travaille au Nouvelliste et à chaque année, on me pose la question. C'est un festival qui est tellement devenu énorme. D'année en année, on a l'impression qu'on ne pourra plus accueillir de monde, mais oui, il en vient encore et encore. Est-ce qu'il est arrivé à saturation? Je pense que la question qu'il faut se poser, c'est est-ce qu'on met en place toutes les mesures possibles et inimaginables? Moi, j'y étais vendredi soir, ne sachant pas évidemment qu'est-ce qui allait arriver samedi matin, et j'ai jamais vu autant de policiers au pouce carré dans une ville. Je remarquais aussi la présence de camions, de camions pick-up là, avec des blocs de béton à l'intérieur pour empêcher, par exemple, une éventuelle voiture bélier pour foncer dans la foule. Il y a déjà des mesures qui sont en place. Est-ce qu'elles sont suffisantes? Je pense qu'il y a un post-mortem à faire, mais ce qui est sûr, c'est que c'est un festival en périmètre urbain entre guillemets, évidemment, mais c'est une ville qui devient un festival.
1: Exact.
2: Et on ne pourra pas tout gérer, on ne pourra pas tout contrôler. C'est impossible de fermer la ville et de faire payer des gens pour entrer dans les rues de la ville, ça ne se fait pas.
1: Ben, c'est le fruit d'une collaboration.
2: Ben,
1: on
2: oui,
1: en fait.
2: La festival... ville, le festival, la Sûreté du Québec, c'est tout le monde qui travaille ensemble. Le festival va gérer les rodéos, les spectacles, la danse country et ce qu'il est capable de gérer. Le reste revient aussi aux différents partenaires. Mais oui, il y a un post-mortem à faire cette année. C'est pas une très belle année pour le festival, malgré qu'on essaie de dire que c'est un bilan positif malgré tout. Sur le plan de l'image, c'est pas une très belle année et il y aura assurément un post-mortem à faire.
1: Maintenant, on va parler de ce sondage Segment Le Nouvelliste. On apprend que la Coalition Avenir Québec est en avance dans la région avec 31 % des intentions de vote. C'est un résultat qui détonne de ce qu'on peut constater avec le reste du Québec où le Parti québécois est en tête. Est-ce que on peut parler d'un effet Christine Fréchette dans la région?
2: Assurément que ça peut jouer, un effet Christine Fréchette, tout à fait. Mais en même temps, il faut regarder les chiffres, là, puis remettre ça en perspective. La CAQ dans

0: dans la région arrive avec 31 % des intentions de vote. Le Parti québécois, 28 %. On est dans un sondage qui a aussi une marge d'erreur d'environ 4,4 %. Donc, on est quand même à l'intérieur d'une certaine marge d'erreur. Alors, ça prouve que rien n'est joué encore non plus. Non seulement ça, mais il y a aussi à peu près 40 % des répondants qui disent que d'ici au jour du vote, ils pourraient éventuellement changer d'idée. Donc, il n'y a absolument rien de joué. Mais oui, il y a probablement ce qu'on appelle l'effet Christine Fréchette. Vous savez, Trois-Rivières, c'est pas un château fort, c'est un comté baromètre. On a souvent, très très souvent, voté dans le sens du pouvoir, sauf en 2007 et en 2012. Là, c'est les deux exceptions, disons, dans les 25 dernières années. Donc, est-ce que ça va être encore ça cette fois-ci? Est-ce qu'on va voter contre le pouvoir en élisant un parti d'opposition?
1: Ou le fait que ce soit une chef, est-ce que ça fausse la donne aussi?
0: Ben, ça peut fausser la donne parce qu'il y a toute la question de notoriété, évidemment, la question de visibilité. Elle a encore des racines dans la région. Il y a encore beaucoup de gens qui la connaissent, qui se rappellent d'elle. Alors, il y a ça aussi. On a beaucoup joué la carte attachement à la région, la petite fille d'ici, bon, malgré qu'on peut considérer que c'est quand même une candidate qui vient de l'extérieur. Donc, il peut y avoir l'effet Christine Fréchette, mais je ne suis pas encore prête à dire que c'est gagné.
1: Je fais une parenthèse un peu prévisible avant de parler des prochains résultats du sondage. Pendant la fin de semaine, il y a un extrait. Ma collègue Julie Grenon a rencontré Christine Fréchette, lui a parlé des candidats dans Trois-Rivières.
0: Oui.
1: Elle n'était pas capable de les nommer, de les donner leur nom.
0: Oui.
1: Est-ce que ça peut, ce genre de clip qui peut rouler beaucoup sur les réseaux sociaux, est-ce que ça peut avoir un effet sur la campagne localement?
0: Je ne sais pas à quel point les gens se préoccupent de ça. Nous, on a le nez dedans tout le temps, puis on regarde ces choses-là. Là, puis on s'en préoccupe. Monsieur, madame, tout le monde, est-ce que ça compte beaucoup pour eux? Je me pose la question. Et j'ai bien aimé la réponse de Valérie Renaud-Martin à cette question-là. Elle disait, ben moi, qu'elles ne me connaissent pas, ça ne me dérange pas. Moi, c'est les gens de Trois-Rivières, je veux qu'ils me connaissent parce que c'est eux autres qui vont voter pour moi. J'ai trouvé que c'était quand même très bien répondu. Mais on s'en est parlé hors d'onde, Jean-Philippe. Est-ce que Paul Saint-Pierre Plamondon connaît le nom de tous ses adversaires? Est-ce que Éric Duhaime connaît le nom de tous ses adversaires? Je pose la question. Cet après-midi, je t'annonce qu'ils le connaissent.
1: Oui,
0: ça, c'est sûr et certain. Ils ont fait leur devoir, mais jusqu'à hier, est-ce qu'ils les connaissaient?
1: Je me pose
0: la question parce que en étant chef de parti, tu gères une campagne nationale. Mm-hmm. Tu ne gères pas simplement, évidemment, ton comté. Donc, voilà. Je ne suis pas certaine que ça va tant que celui nuire.
1: Je ferme la parenthèse. Oui. On revient au sondage. Parmi les autres résultats, Parti conservateur du Québec, bonne performance quand même, 23 % des intentions de vote. Un parti qui semble être quand même assez populaire auprès des jeunes. Est-ce que le parti d'Éric Duhaime pourrait surprendre le soir du vote?
0: Bien là, il va y avoir un gros travail à faire parce qu'effectivement, les données nous montrent que c'est le parti qui sort en premier chez les 18-34 ans et chez les 35-54 ans. 55 ans et plus, c'est la CAQ. On parle toujours dans la région de la Mauricie, évidemment. Mais c'est des tranches d'âge qui votent moins, surtout les 18-34 ans. Historiquement, ce n'est pas une tranche d'âge qui vote beaucoup. Alors, oui, le Parti conservateur a beaucoup d'appui dans cette tranche d'âge-là, mais maintenant, le défi, ça va être de faire sortir le vote. Et comment on va faire ça auprès de cette tranche d'âge-là qui se déplace moins dans l'urne? Moi, je m'attends d'ici les deux prochaines semaines qu'on revoie aussi certaines stratégies de communication. Est-ce qu'on va davantage passer par les réseaux sociaux pour essayer d'aller rejoindre ces gens-là? Il va y avoir toutes sortes de stratégies qui vont être déployées, mais assurément, c'est un bon indicateur pour les conservateurs d'aller chercher ce public-là.
1: Parce qu'il y a beaucoup d'analystes qui disent, avec le Parti conservateur d'Éric Duhaime, ceux qui ont décidé de voter pour sa formation politique, la décision est prise.
0: Oui, absolument.
1: Ils ne changeront pas d'idée d'ici là.
0: Exact.
1: C'est de les inciter à voter maintenant.
0: Il faut que ces gens-là sortent voter si effectivement ils veulent faire entendre leur voix.
1: Là où c'est un petit peu plus difficile, c'est pour les libéraux. Seulement 10 % des appuis. Et on a quand même une équipe de candidats locaux qui ont une forte notoriété dans la région. Comment on peut interpréter un résultat aussi décevant pour le sondage?
0: Bien, on dit souvent que dans les élections provinciales, on ne vote pas nécessairement pour le candidat, mais bien pour le parti, pour le chef. Des fois, le candidat va faire une différence entre 10, 20 % quand tout va bien, mais pas au-delà de ça. Alors, on a des anciennes mairesses, Nancy Mignot, Annie Pronovost. On a une ancienne animatrice de radio aussi, Valérie Renaud-Martin. Des gens dont le visage est très connu, des gens qui sont très présents sur la scène publique. Alors, moi, c'est...
1: Même des campagnes assez actives aussi.
0: Oui, absolument. Elles sont présentes partout. Elles sont présentes partout. Elles sont de tous les débats. Elles ont été de toutes les manifestations. On les a vues beaucoup sur le terrain. Et moi, je pense que le fait de dire qu'on ne vote pas nécessairement pour les candidats, mais bien pour les partis, ça, c'est ce sondage-là traduit une performance pas si intéressante que ça au niveau de la chefferie, au niveau de Charles Millière.
1: Il y a la question de la souveraineté qui est abordée dans le sondage aussi. Mm-hmm. Le constat qu'on en fait, c'est que le projet de souveraineté n'est pas vraiment... L'appui au projet comme tel n'est pas vraiment là en ce moment.
0: Non, absolument pas. Et ça transparaît aussi partout au Québec. Ici, dans la région, s'il y avait un référendum demain, le non l'emporterait à 59 % au Québec, c'est 60 % Même chez les supporters du Parti québécois qui disent qu'ils vont voter pour le Parti québécois, on n'est qu'à 52 % qui voteraient oui. Donc, tu sais, c'est l'option numéro un du Parti québécois, c'est son projet, c'est son grand projet de société, et même chez ses supporters, c'est moitié-moitié. Mm-hmm. Donc, c'est la preuve qu'on vote pour un parti, mais on ne vote pas nécessairement pour toutes ses idées. On peut être séduit par certains éléments de sa plateforme, mais pas tous. Je vous rappellerai qu'en 1976, quand René Lévesque a été élu, on a fait élire 71 députés. Malgré tout, 4 ans plus tard, le référendum perdait à 40 % pour le oui, 60 % pour le non. Et l'année d'après, le PQ était reporté au pouvoir avec 80 députés. Donc, même à cette époque-là, on avait voté en faveur du non, mais on tenait quand même à élire le Parti québécois. Donc, on ne vote pas uniquement que pour un référendum, on vote pour toute une plateforme.
1: D'ailleurs, on parle de la campagne électorale. Demain, dans Trois-Rivières, il y aura le débat de Radio-Canada sur l'heure du midi. Tu seras là.
0: Ben oui, avec plaisir.
1: Et d'ailleurs, s'il y a des gens qui veulent y assister, je rappelle, l'invitation est ouverte. Vous pouvez nous envoyer un texto et vous courez la chance de gagner une place pour le débat demain midi au complexe La Violette. Cela dit, est-ce que tu as des conseils ou des attentes à nous formuler par rapport au débat de demain pour les candidats dans Trois-Rivières?
0: J'ai un conseil à donner aux participants. Là, on le sait, là. Christine Fréchette, elle ne sera pas là. On le sait, ça a été confirmé, elle ne sera pas du débat. Il y aura assurément une chaise vide pour représenter la coalition Avenir Québec. Ceci étant dit, les gens n'ont pas envie d'entendre parler que de ça. S'il vous plaît, ne nous remâchez pas toujours et toujours et toujours l'absence de Christine Fréchette. On le sait, on a des yeux pour voir, on va bien le voir qu'elle ne sera pas là. Maintenant, il y a plein d'enjeux dont il faut parler à Trois-Rivières, des accès au système de santé, les enjeux de circulation, le développement économique, les écoles, la disponibilité du personnel scolaire, les infrastructures municipales, le mouvement communautaire aussi. Il faut entendre parler de ça aussi. Alors, s'il vous plaît, ne remâchez pas, Christine Fréchette est absente. On le sait, ça a été annoncé. Maintenant, on parle d'enjeux, s'il vous plaît.
1: Vous avez une belle opportunité devant vous pour faire valoir vos visions et vos projets.
0: Et en plus, vous aurez plus de temps de parole, c'est parfait.
1: En plus, c'est pas extraordinaire. <veut ça. rire> Donc oui, je rappelle, le débat comme tel sera diffusé sur l'heure du midi sur l'application Info de Radio-Canada. Il sera disponible aussi en rattrapage et ce sera animé par mes collègues Sophie Bernier et Marie-Claude Julien. C'est de midi 15 à 13h30 au complexe La Violette. Alors je vous rappelle, on vous offre l'occasion d'assister au débat au complexe La Violette avec un repas qui sera fourni gratuitement. Oui, on paye le lunch. C'est-tu pas extraordinaire? Alors,
0: j'ai
1: envoyez-nous un texto.
0: J'ai tellement hâte de goûter à ça. Ce sont des Pokéballs.
1: Oh, on m'a dit, on m'a soufflé à l'oreille. Oui,
2: on
1: m'a
2: dit ça, moi.
0: Oui.
1: Ah, bon. C'est ce que j'ai entendu entre les branches aujourd'hui.
0: Écoute, j'ai tellement hâte.
1: Juste pour ça, ça en vaut la peine.
0: C'est potin plateau. Là.
1: C'est potin poké.
0: Oui, potin poké, exactement.
1: Bon, ben voilà. Donc, l'invitation est lancée pour demain midi. Et j'espère qu'il y a des candidats ou candidates qui prennent des notes de tes suggestions. Mm-hmm. Paul, merci beaucoup.
0: Merci.
1: Et juste avant d'aller plus loin, je fais juste rappeler, on parlait du sondage segment Le Nouvelliste. Au total, 503 électeurs de 18 ans et plus inscrits sur la liste électorale et représentatifs de la population régionale ont répondu à ce sondage qui a été effectué du 8 au 15 septembre 2026.
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1: On poursuit avec Anne qui a quelques nouvelles culturelles à nous partager. D'abord, une bonne nouvelle pour cet artiste.

0: Sylvain Cossette.
1: Oui.
0: Qui va recevoir le prix Stéphane Venn ce soir.
1: Le prix Stéphane Venn, qui est remis à l'auteur-compositeur offert par la SOCAN, lui sera remis ce soir dans le cadre du gala de la Fondation de la Société professionnelle des auteurs et compositeurs du Québec. 15 lauréats et lauréates pour cette 21e édition. Il y a une belle bourse qui vient avec chacun des lauréats, là, 10 000 $ pour un total de 150 000 $ afin de souligner la contribution remarquable à la chanson, à la musique et à la création d'ici. C'est animé ce gala-là à Montréal

0: j'aime ça dire ça, le galala, pour une deuxième année par Stéphane Archambault. Alors là, ils seront réunis dans la salle là, des créateurs, des représentants du milieu culturel, tu sais, tout ce beau monde, le gratin musical là, du Québec. Et depuis 2006, la Fondation rend hommage à des auteurs, autrices, compositeurs et compositrices du Québec qui contribuent à façonner notre identité culturelle québécoise. C'est Diane Juster qui est présidente fondatrice de la Fondation de la Société des auteurs et compositeurs du Québec. Donc, je l'ai dit, Sylvain Cossette recevra le Grand Prix Stéphane Venn et il y aura d'autres lauréats aussi, des gens que l'on connaît. Je pense à Daniel Beaumont, qui est originaire de la Mauricie, qui va recevoir le prix Luc Plamondon pour la qualité des paroles. Il y a aussi le réalisateur Fred Saint-Gelais qui gagnera un prix. Yannick Nézet-Séguin aussi. Les Cowboys fringants, dis-je bien, vont gagner le prix Sylvain Lelièvre, qui souligne l'enrichissement du patrimoine musical. Il y aura aussi Biz de Locolocas qui va gagner le prix Clémence Desrochers pour la reconnaissance artistique de son œuvre. Viviane Audet repartira avec un prix, tout comme Lou-Adrienne Cassidy, Éric Goulet et Fanny Blum, ainsi que les Charbonniers de l'Enfer et Pierre Quenders, pour ne nommer que ceux-ci. Donc, le gala a lieu ce soir à Montréal.
1: Une nouvelle chanson pour Mitsou?
0: Ben oui, Mitsou qui revisite son répertoire depuis quelques mois. Vous rappelez-vous, cet été, elle a repris avec le rappeur Ya Cédidon sa pièce « C'est chaud » pour la saison estivale. Puis là, elle vient de réenregistrer, je trouve, une de des plus belles chansons de son répertoire qui s'appelle « Lettre à un cowboy ». Puis elle a demandé au chanteur country Clément Jacques de la refaire avec elle. À la réalisation, aux arrangements, c'est Antoine Graton que vous pouvez voir beaucoup à la télévision sur différents plateaux. Et puis, ben ensemble, ils revisitent cette pièce-là. Voici un extrait.

0: Ah, mais ça nous amène ailleurs.
1: Ça nous amène ailleurs. Savais-tu que sur la version originale parue sur l'album Terre des Hommes en 1992 de Mitsou, c'était le guitariste Bobby Haché qui jouait de la guitare et Alain Caron d'Uzeb qui était à la base de cette chanson-là.
2: Eh bien, quand même.
1: Je ne le savais pas. C'est pas assez phénoménal. Elle dit, Mitsou, que L'être un cowboy, c'est la chanson que tout le monde aime en secret. Ou du moins, celle que plusieurs croient être les seules à préférer parmi toutes mes chansons. Elle dit que depuis la première fois où le compositeur Daniel Deschem lui a chanté à l'oreille jusqu'à ce qu'elle l'a enregistré au courant des dernières semaines avec Clément Jacques, ben, ça lui donne toujours le frisson, cette pièce-là. Elle est maintenant disponible, cette nouvelle version, sur toutes les plateformes.
0: Bonne nouvelle à Drummondville, une première librairie indépendante,
1: ben oui,
0: bonjour.
1: Il n'y en avait pas à Drummondville et cette toute nouvelle librairie s'appelle Temps libre. Elle ouvrira en octobre en plein centre-ville. Il y aura un espace café aussi dans cette nouvelle librairie. Il y a un bel article qui est consacré aux deux propriétaires de cette nouvelle librairie dans l'Express de Drummondville. On dit que ce sera un lieu où l'on va prendre le temps. On pourra pouvoir, par exemple, prendre notre café, feuilleter quelques pages, échanger avec son libraire, recevoir des conseils, évidemment, assister à des événements. Ce sera très, très animé, je vous dirais, comme librairie. Et on a sélectionné là, pour garnir les étagères 6000 livres, des nouveautés, des grands classiques, avec une équipe de libraires vraiment passionnés. Alors, ça ouvrira en octobre prochain.
0: Et la comédie musicale Les Misérables sera montée à Trois-Rivières?
1: Oui, par les productions de la 42e rue. C'est assez extraordinaire. Les Misérables, c'est du costaud. Alors, ça n'a pas dû être simple non plus d'avoir les droits. Alors, on va la monter en juillet 2027 à la Maison de la Culture à Trois-Rivières, à la salle Anaïs Alarousseau. Et là, on est en pleine période d'audition. On veut recruter des hommes, des femmes, mais aussi des enfants. Qui va jouer Cosette et Gavroche, hein? La jeune éponine. Alors, bon, ce sont tous des rôles que l'on veut.
2: Des bonnes questions. Il faut savoir.
1: Oui, il faut savoir chanter, il faut savoir jouer. Si vous savez en plus lire la musique, c'est un atout précieux, mais aussi, il faut être au courant des répétitions. Il y en a, entre autres, le dimanche. Si vous êtes intéressé et vous voulez devenir, donc, personnage de cette future comédie musicale, vous devez faire parvenir une vidéo dans laquelle on vous voit interpréter un extrait d'une pièce des Misérables, celle que vous voulez, là, que vous décidez. Allez, par exemple, sur la page Facebook des productions de la 42e rue, vous envoyez votre candidature avant le 20 octobre, parce qu'après le 20 octobre, ça ne sera pas accepté. Alors voilà, on va monter la comédie musicale et ça se passera en juillet 2027, l'été prochain, à Trois-Rivières.
0: Ça promet?
1: Ben oui, totalement.
0: Claude nous écrit, parce que tu as parlé de Diane Juster, Claude nous écrit la grande, grande Diane Juster et il ajoute, allez voir sur YouTube Diane Juster en direct de l'univers de Dominique Michel. Semble-t-il, c'est une prestation mémorable, extraordinaire. Alors merci Claude de ce complément d'information.
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0: D'abord, dans l'actualité, la campagne électorale au Québec se poursuit. La chef caquiste Christine Fréchette appelle de nouveau les électeurs qui ne veulent pas de référendum de se rallier à son parti.
4: Oui, elle commentait le sondage Segmar réalisé pour Radio-Canada à l'ICOB, l'information qui indique que la CAQ est deuxième dans les intentions de vote derrière le Parti québécois. Christine Fréchette a réitéré son engagement de combattre la hausse du coût de la vie lors d'une sortie publique à Granby.
5: Sous aucun prétexte, sous notre gouvernance, il y aura un référendum. C'est à exclure complètement. On va travailler pour préserver les entreprises, les emplois. On est dans une situation qui est vraiment complexe sur le plan économique. On va mettre toute la gomme pour aider les travailleurs à garder leur emploi et pour réduire la pression sur le coût de la vie.
4: Et la CAQ a présenté ce matin son plan économique qui mise notamment sur l'industrie navale et l'industrie forestière. Dans les autres promesses du jour, Québec solidaire s'est engagé à livrer 50 000 logements sociaux dans un premier mandat. Et Paul Saint-Pierre Plamondon a promis, lui, du Parti québécois, de soutenir un organisme local à Montréal qui vient en aide aux jeunes issus de la DPJ. Restons dans les élections puisque la MRC de Nicolet Yamaska a dévoilé ses priorités régionales. La préfète Geneviève Dubois réclame que les collectivités soient reconnues comme de véritables gouvernement de proximité, particulièrement lors de la planification de projets énergétiques éoliens ou gaziers. Et face à la croissance du service de transport collectif et aux besoins d'entretien du réseau d'aqueduc, la MRC exige un financement du gouvernement prévisible pour éviter de faire reposer la facture sur les contribuables locaux. Et enfin, les élus rappellent que la situation économique ne doit pas occulter l'urgence climatique et l'importance des moyens d'adaptation sur le terrain. À Trois-Rivières, le comité des vieilles forges soutient que le site du groupe Bellemare abrite plus de 45 000 mètres cubes de sol contaminé au-delà des normes. Le comité réitère, se réfère plutôt à une fiche officielle du ministère de l'Environnement pour affirmer qu'une grande partie de ces terres dépasse les critères permis pour un usage industriel, notamment en raison de métaux lourds. Les citoyens dénoncent les activités industrielles du groupe Bellemare dans cette zone rurale et demandent à la ville de Trois-Rivières d'intervenir pour protéger les résidents et les terres agricoles. Voici le porte-parole du comité, Yannick Daviaud.
2: Plus ça va, plus que nous, avec des demandes d'accès à l'information, on commence à accumuler des données. Donc, ce qu'on demande, c'est qu'on dit à l'administration de la ville de Trois-Rivières, ben là, il va falloir bouger là, dans ce dossier-là. On croit aux activités qui sont faites par groupe Bellemare, mais je crois qu'ils doivent être faits au bon endroit. Le but de la chose est de voir comment que la ville est capable d'en arriver à une solution pour tous et chacun, pour qu'on continue d'avancer en étant en collaboration.
4: Et selon le comité, il y a un rapport qui souligne que les mesures de mitigation seront toujours insuffisantes pour enrayer les nuisances pour les quelques 380 résidences touchées par les activités du groupe Bellemare. Il y a des travaux de remplacement de conduites d'eau potable qui vont se tenir demain sur le rang Saint-Malo à Trois-Rivières. L'intervention va entraîner des baisses de pression, une eau légèrement colorée dans le secteur Sainte-Marthe-du-Cap et une partie du bas du Cap. L'eau demeure potable, mais la ville recommande de reporter la lessive et de réduire sa consommation d'eau. Seul le centre Félix-Leclerc sera privé d'eau et des ralentissements de circulation sont à prévoir près du chantier. Et Jean-Philippe, là, c'est dans moins de 2h30 que ça va se passer, cette fameuse rencontre entre le Canadien de Montréal et les sénateurs d'Ottawa au Colisée Vidéotron. Mm-hmm. Tout ça pour souligner la victoire de Kraft Hockeyville,
0: oui,
4: de
0: Saint-Boniface.
4: Ouais. Ce matin, les enfants de la municipalité ont accueilli les joueurs sur le tapis rouge, ont assisté aux entraînements, mais il y avait plusieurs heureux aussi, mais en fait, au moins un heureux du côté du Canadien, Zachary Bolduc, Bécancourroy d'origine. Pour lui aussi, c'est un match qui s'annonce spécial, on peut l'entendre.
6: Pour ma part, d'être ici à la maison, devant un joueur, des joueurs, des amis qui vont être là, joueurs de la famille, donc c'est que j'ai grandi, c'est que j'ai joué mon hockey mineur, donc ça va être spécial pour moi de jouer ici. Là. C'est assez impressionnant quand on est arrivé en autobus, je pense qu'on ne s'attendait pas vraiment à ça, mais on était tous super contents, t'sais, les gens de la Mauricie répondent présents, puis on est bien contents d'être ici. C'est un privilège d'être dans la position qu'on est, de pouvoir redonner, avoir un effet sur la vie, la journée d'un jeune. Donc.
4: Il y a 3700 citoyens de Saint-Boniface qui attendent depuis 21 mois ce match ultime ce soir.
0: On va leur souhaiter une belle soirée et profitez-en bien parce que c'est votre moment, les gens de Saint-Boniface. Oui. Vraiment, savourez cette soirée de hockey entre le Canadien et les sénateurs. D'ailleurs, c'est le sujet de notre question du jour. Vous pouvez y participer avec l'application Radio-Canada Audio, avec la bulle de conversation, avec vous appuyez sur « Participer à l'émission » et la question va apparaître et vous avez des choix de réponses. Ça tourne autour des mascottes aujourd'hui, et dont une en particulier. Je donnerai pas sa couleur parce que...
7: Mais non.
0: Ça serait révélé un peu la...
7: De toute façon, ils ont toutes une couleur, hein, les mascottes, très représentatives d'ailleurs. Oui, tout à fait.
0: Donc, vous pouvez y participer en grand nombre et on va donner le résultat. Et la question, là, on va rappeler tout ça vers 17h15 cet après-midi. Vous savez, qu'est-ce qui peut permettre à une journaliste qui couvre la campagne électorale d'avoir encore plus de brou dans le toupette? C'est d'avoir une parution de sondage. Et c'est le cas cette semaine. Il y a des sondages, Segma Le Nouvelliste Radio-Canada, et les résultats font réagir. Et aujourd'hui, Julie Grenon est allée aux réactions à ses premiers résultats du sondage. Elle vient de s'installer en studio. On va lui parler dans un instant parce qu'il y avait des candidats qui ont participé à un débat aujourd'hui à l'UQTR. Sinon, l'association des directeurs de police du Québec a présenté aujourd'hui à l'UQTR la campagne « Protégeons ceux qui nous protègent ». Selon les travaux de la chaire de recherche UQTR École nationale de police du Québec, jusqu'à 90 % des policiers de la province sont confrontés à des risques d'événements traumatisants au cours de leur carrière. Et près de 18 % risquent de développer un trouble de stress post-traumatique. Alors, c'est le temps d'agir pour les aider, selon l'association. On va en parler avec Manon Ouellette, directrice générale de l'Association des directeurs de police du Québec. Sur les routes, Éric.
4: La 40 en direction ouest, c'est là que c'est le plus compliqué à l'heure où on se parle, à la hauteur du boulevard des Récollets. Il y a un ralentissement qui ne dure pas tellement longtemps, là, quelques dizaines de mètres, là, si on veut, mais c'est quand même notable à l'instant. En direction ouest, sur le pont du Plessis, ça demeure toujours compliqué. Sinon, en direction est, sur la 40, à la hauteur du pont Radisson, petit ralentissement de rien du tout. Là. Pas de quoi écrire à sa mère, comme on dit. Et sinon, sur le boulevard Thibault, direction nord, c'est au ralenti également. Pas d'incident là, sur la route, c'est ce qui est à noter. Là, tout va bien, mais il y a quand même de la circulation qui est dense.
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0: Oui, c'est journée de publication d'un sondage segment Radio-Canada, les coop de l'information. On apprend que contrairement à la majorité du Québec, la coalition Avenir Québec est en avance dans les intentions de vote en Mauricie. J'en parle avec ma collègue de la salle de nouvelles, Julie Grenon. Salut Julie.
8: Allô.
0: Donc, on parle d'une avance, mais quand même une courte avance.
8: Très, très courte avance. On savait que tout pouvait arriver dans cette campagne électorale à 5. Faut d'abord situer le moment où les gens ont été sondés. Jean-Philippe, c'est entre le 8 et le 15 septembre. C'est un sondage qui a été réalisé à l'échelle provinciale, mais avec des résultats pour chacune des régions. Donc, en Mauricie, contrairement au reste du Québec, la CAQ trône au sommet des intentions de vote avec 31 %. Ailleurs, c'est 22 %. Donc, évidemment, la chef qui se présente ici, ceci explique cela en partie. Le PQ qui suit d'assez près, il faut le dire, avec 28% des intentions de vote. Et la surprise, s'il en est une, c'est le Parti conservateur qui arrive en troisième position avec 23% des intentions de vote. Ça, c'est 4 points au-dessus de la moyenne du Québec. Et ferme la route le Parti libéral et Québec solidaire avec des résultats de 10 et 7 %. On a demandé à des candidats de la région la réaction à ce sondage. Le candidat du Parti québécois, Jean Pellerin, qui a dit « Moi, je ne commande pas les sondages, mais on va l'entendre quand même un peu plus tard. » Sinon, les candidats du Parti libéral Québec solidaire, ils ont souligné les deux. En fait, le fait que le sondage a été mené avant les débats qui ont été présentés la semaine dernière. Ils croient que les résultats auraient été différents.
0: As-tu entendu la fameuse réplique « Le vrai sondage, c'est le 5 octobre »
8: À toutes les fois.
9: On commentera pas les sondages. Par contre, ce que je peux vous dire, c'est que on est sur le terrain, la vibe est très positive.
10: Mais c'est très, très bon. Là, on est très satisfait.
11: Bien, en tout respect, ce sondage-là a été réalisé bien avant la tenue des débats, même avant l'émission 5 chefs, une élection. Et là, en ce moment, le vent a tourné sur le terrain, on le sent.
10: Je suis pas du tout surpris de ce sondage-là, parce que c'est un sondage qui est quand même fait au début de la période de campagne électorale. C'est avant les débats des chefs. Donc, moi, j'ai hâte de voir les prochains sondages, voir comment ça va. Puis honnêtement, le vrai sondage, pour moi, c'est le 5 octobre, puis...
8: T'as juste précisé.
0: Oui, on l'a entendu. Là.
8: Lui, il l'a dit, les autres aussi l'ont dit, mais je me suis dit que ça commençait à être redondant comme réponse. Mais oui, c'est vraiment la réplique qui arrive à tous les coups. C'était Marie-Ève Miran de la Coalition Avenir Québec. Ensuite, on a entendu Jonathan Couturier du Parti conservateur, suivi de Valérie Renaud-Martin, libéral, et Stephen Roy-Collins de Québec solidaire.
0: Et dans le sondage, il était question aussi de la question du référendum. Mm-hmm. Et le sondage démontre que les gens de la région sont majoritairement contre la souveraineté.
8: 59 % des gens qui sont contre la souveraineté ici en Mauricie. À l'échelle provinciale, on est à 70 % qui n'en veulent pas. Le péquiste Jean Pellerin, comme je vous le disais, n'a pas voulu commenter le sondage sur les intentions de vote. Mais il a répondu à ma question sur la souveraineté. Le voici.
12: Ce qu'on dit, le 5 octobre, c'est pas... les gens se prononcent pas sur un référendum. Ils se prononcent sur un gouvernement et c'est à nous de démontrer, si on est au pouvoir, que on est capable de bien gérer. Et quand on posera la question à la fin du mandat, ben ça sera eux autres de dire oui ou non. Et ça, on va se fier à la population.
8: À surveiller, Jean-Philippe, demain, c'est la suite du sondage avec des thèmes sur les priorités électorales. Il sera question du TGV et de la filière batterie.
0: Grosse journée demain, avec le débat,
8: avec
0: en plus sur
8: oui,
0: l'heure du midi. Donc oui, le débat
8: oui.
0: De la circonscription de Trois-Rivières. Donc je vous rappelle, si vous voulez y assister, courir la chance d'y assister, envoyez-nous un texto par l'application Radio-Canada Audio et la bulle de conversation au 819-380-9007. Ce sera en direct ou sinon sur l'appli Info de Radio-Canada et ce sera disponible en rattrapage. Julie, merci beaucoup.
8: Merci.
0: Maintenant, on va écouter un extrait d'une capsule vidéo qui a été présentée aujourd'hui par l'Association des directeurs de police du Québec. On y présente des témoignages vraiment bouleversants.
13: Elle avait récupéré leurs deux enfants à la garderie. Puis à son arrivée à la maison, elle avait découvert son mari qui s'est enlevé la vie par arme à feu. J'étais le premier intervenant sur place, premier policier sur place. Puis c'est une intervention que je vais me souvenir pour le reste de mes jours.
0: On veut rappeler dans cette vidéo que les policiers sont fréquemment appelés à intervenir sur des scènes traumatisantes et leur santé mentale écope souvent. L'association veut sensibiliser la population aux problèmes de santé psychologique auxquels sont confrontés les policiers. Pour en parler, on retrouve la directrice générale de l'Association des directeurs de police du Québec, Manon Ouellette. Bonjour.
14: Bonjour à vous.
0: Est-ce que l'association veut un peu changer le mythe comme quoi les policiers ont une carapace très étanche, très solide?
14: En fait, on veut surtout démontrer à la population que nos policiers, ça reste des humains, c'est des gens derrière cet uniforme-là. Ce sont des personnes qui, à tous les jours, travaillent pour la population à les protéger. Ce qu'on cherche à faire, c'est les humaniser, mais aussi un peu s'assurer des protéger, de leur donner le soutien qu'ils ont besoin pour s'assurer qu'eux nous protègent le mieux possible.
0: Et est-ce que en ce moment, il y a suffisamment de services pour les policiers qui sont aux prises avec des enjeux de santé mentale ou qui vivent des situations traumatisantes?
14: Bien, en fait, l'enjeu, c'est que c'est pas partout pareil, dépendamment des organisations. Certaines organisations se sont munies de psychologues qui répondent à des besoins, parce que les besoins des policiers, l'écoute des policiers doit être adaptée. Il n'y a pas tout le monde qui peut entendre les soutiens, ou plutôt le vécu d'un policier au fur et à mesure de sa carrière. Vous comprendrez que un policier, là, 75 à 90% des policiers vont vivre au moins un événement là à potentiel traumatique dans leur carrière. Et environ 15% d'entre eux pourraient développer un trouble de stress post-traumatique. Alors, le soutien qu'on doit amener à ces policiers-là, c'est un besoin qui est différent, c'est un soutien qui est particulier, là, qui va venir effectivement des personnes qui sont formées à cet effet-là pour les policiers particulièrement.
0: Mais quand on parle de 12 à 18% des policiers qui pourraient développer un trouble de stress post-traumatique, ça reste quand même près d'un policier sur 5, c'est énorme.
14: C'est énorme. Il faut dire aussi que le policier, là, l'image que vous avez vue, le vidéo, la vidéo qui a été faite, évidemment, démontre des événements qui sont pas extrêmes, qui sont absolument fréquents chez le policier. Évidemment, un suicide dans une carrière de près de 30 ans, on en voit plusieurs, des chicanes de famille, des enjeux, la violence dans un couple, la santé mentale, les enjeux de traitement ou de travail avec des individus en santé mentale, des personnes qui décèdent, des enfants particulièrement. Bien évidemment, c'est des événements qui sont répétitifs dans la carrière policière. Le policier va voir ça fréquemment dans sa carrière. Alors, c'est cette quantité-là, évidemment, qui fragilise beaucoup nos policiers. Et on veut s'assurer de leur donner le meilleur service possible, le meilleur soutien possible, évidemment, pour pas qu'ils développent les syndromes post-traumatiques, des troubles post-traumatiques, mais aussi qui développent évidemment des enjeux ou des détresses là, beaucoup plus importantes là, qui pourraient les amener à avoir encore plus dîners noirs et évidemment éviter là, des situations plus dramatiques.
0: Est-ce que la santé mentale est un sujet tabou chez les policiers encore en 2026? Ouais.
14: Bien, évidemment, je vous dirais que c'est plus fréquent, c'est plus présent. Nos policiers sont de plus en plus conscients des enjeux de santé mentale sur lesquels, en fait, l'impact que ça peut avoir sur eux. Donc, ils en parlent un peu plus entre eux, oui, entre collègues, des fois entre conjoints, dépendamment de la capacité du policier de se livrer. C'est pas toujours évident. Donc, un peu tabou, oui. En même temps, je pense qu'on fait du chemin encore et on a besoin de continuer à travailler. Et on travaille aussi là, avec le ministère de la Sécurité intérieure pour être capable de trouver des solutions, mais vraiment immédiates, en réponse immédiate dans des organismes, mais aussi à travers le Québec avec les services policiers entiers, mais aussi les services de police autochtones qui permettraient vraiment de couvrir l'ensemble des services d'urgence au Québec.
0: Parce que quand on regarde tout ça, souvent ces événements marquants qui peuvent être troublants aussi, le policier peut penser aller mieux un certain temps, mais c'est quelque chose qu'ils peuvent traîner pendant plusieurs années. Un événement autre peut ramener une crise ou quelque chose du genre.
14: Exactement, et c'est pourquoi ils doivent rapidement consulter les personnes, en fait, des psychologues, des travailleurs sociaux, des gens qui sont vraiment spécialisés pour leur venir en aide et les soutenir. Évidemment, il y a des programmes qui existent dans les organisations policières. Certaines diffèrent, ne sont pas automatiquement, on peut pas nécessairement toujours avoir une réponse rapide et immédiate. Mais évidemment, les policiers peuvent se tourner vers leur organisation, leur patron, leur superviseur. Mm-hmm. Ce sont des gens qui sont aussi là pour détecter ces enjeux-là, détecter si un policier voit moins bien et puis intervenir pour s'assurer qu'on a un filet de sécurité là, pour éviter que nos policiers là, aillent trop loin là, ou plutôt s'enfoncent là, dans cette noirceur-là ou dans ces enjeux-là et qui, évidemment, ne va pas jusqu'à un trouble de stress post-traumatique. Donc, l'idée, c'est de travailler rapidement, avoir ce filet-là pour éviter, évidemment, que ça devienne une problématique qui est permanente. Alors, il faut travailler pour tous les événements, prendre le temps d'écouter, d'entendre, puis qu'ils développent aussi cet équilibre-là chez eux-mêmes, que les policiers soient aptes à bien se sentir équilibrés dans leur travail à tous les jours, mais aussi capables d'en parler ouvertement.
0: Et ça reste un métier qui est quand même scruté par le public. Est-ce que la population est trop dure avec les policiers?
14: Oh, ben, écoutez, évidemment, j'aurais pas tendance à dire que la population est trop dure avec les policiers, mais la population ne connaît pas le métier policier. Le métier policier, c'est un métier qui est difficile. Il y a pas un policier qui se lève le matin en disant « Moi, aujourd'hui, j'ai envie d'avoir une altercation avec quelqu'un. Moi, aujourd'hui, j'ai envie d'intervenir dans une situation au risque. » Évidemment, il y a pas un policier qui se lève le matin en ayant la volonté de mal travailler, de mal agir, mm-hmm, ou de se faire scruter par la population. Les policiers, ce sont des gens dévoués, ce sont des gens qui aiment leur travail, ce sont des gens qui sont là pour les gens, ce sont des gens qui sont extrêmement de cœur, ils sont là, ils rentrent tous dans la police pour dire « moi, je veux aider mon concitoyen, moi, je vais être là pour les autres ». Alors, évidemment, quand on les critique, on voit pas tout. Hein. Évidemment, les vidéos qu'on peut voir, ils sont souvent coupés, on voit pas tout. Évidemment, quand il y a un événement qui survient, on doit rapidement agir. Puis, évidemment, tenter de faire la lumière pour faire comprendre à la population que nos policiers sont tous humains. Des fois, ils font des erreurs, mais ils sont toujours travaillent de bonne foi, travaillent le matin, tous les jours, à tenter de servir la population.
0: Et compose avec l'imprévisibilité, c'est un peu ça aussi le métier de policier, et qui s'est transformé aussi au cours des dernières années. On tend de plus en plus à voir les policiers un peu comme des travailleurs sociaux.
14: Bien, évidemment, ils ont une grande charge de travail. Effectivement, ils doivent s'adapter à toutes les situations. Et oui, il y a un peu de travail social. Donc, ce travail social-là, mais c'est vraiment d'interagir, d'intervenir auprès d'une population, d'une société qui est changeante, d'une société qui est mouvante. Alors, il faut qu'ils développent là, ces habiletés-là. Il y a plusieurs enjeux, mm-hmm, de société qu'on doit tous prendre. En fait, il y a un partage de responsabilités, je dirais, particulièrement en santé mentale. Tu sais, l'intervention policière est nécessaire, mais des spécialistes sur le terrain, des spécialistes pour venir traiter les travailleurs sociaux, pour venir supporter et traiter les policiers, pas traiter les policiers, mais traiter les gens, mm-hmm, avec des enjeux de santé mentale et aider les policiers à faire leur travail, c'est le meilleur équilibre qu'on peut faire. Mais évidemment, les policiers sont sujets à plusieurs événements qui doivent rapidement contrôler, prendre des décisions extrêmement rapides et des fois difficiles.
0: On a beaucoup recontextualisé le métier de policier au cours des dernières minutes ensemble. Manon Ouellet, je rappelle, vous êtes directrice générale de l'Association des directeurs de police du Québec. Mais si on revient à la capsule vidéo en terminant, qu'est-ce que vous souhaitez qu'on retienne de cette vidéo que vous avez présentée aujourd'hui?
14: Bien, j'aimerais qu'on retienne que les policiers sont des humains, que les policiers ont besoin qu'on les soutienne et qu'on comprenne ce qu'ils font à tous les jours et qu'ils le font vraiment pour servir au mieux la population.
0: Manon Ouellet, directrice générale de l'Association des directeurs de police du Québec. Merci beaucoup d'avoir été avec nous.
14: Merci.
0: Bonne fin de journée.
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0: Le Canadien et les Sénateurs s'affrontent ce soir dans le cadre du match Kraft-Hockeyville et ça se déroule au Colisée Vidéotron de Trois-Rivières. Au baseball, les Blue Jays entament dès aujourd'hui une série sur la route contre les Orioles de Baltimore. Toronto est à deux matchs de la dernière place qui donne accès aux séries dans l'Américaine. Au football, c'est le football du lundi soir dans la NFL. Match entre les Giants de New York et les Rams de Los Angeles sur les routes, Éric.
4: Ça se passe bien quand même à cette heure-ci. Habituellement, l'heure de pointe commence à tirer vers la fin et ça se constate. La 40 direction ouest, là, il y avait un bon ralentissement à la hauteur du boulevard de Récollet. Ça s'estompe peu à peu. Demeure toujours difficile sur le pont du Plessis, direction ouest, de même que sur Thibault, direction nord. La sortie d'ailleurs de la 40 pour Thibault nord, ça demeure aussi un peu engorgé. Et pour le reste, en ce moment, tout va bien.
0: Carte blanche maintenant. Il y a 35 ans, une émission comblait nos retours à la maison. Ça, c'était avant fin PM.
1: Oui, exactement.
0: Avant fin PM, il y avait cette émission à la télévision.

0: C'est quoi ça?
1: C'est le
0: Watatata. Comment ça, on se rappelle de tout ça comme ça?
2: Bien imprégné dans notre...
0: C'est viscéral. J'aurais pu faire la chronique, d'ailleurs, sur quels mots dans la chanson sont encore tendance. Quels mots dit-on encore? C'est tellement années 90 quand on y pense. Cool, on le dit encore.
2: Mais là, il y a une tendance, j'entends de plus en plus, c'est frais.
0: C'est vrai, oui, mais c'est pas dans la chanson. Bosant, tripant, on dit plus vraiment
1: c'est
0: ça.
1: Tripant,
0: c'est encore là. C'est écœurant, c'est encore là. Capoter un peu moins. Sharp à l'os, je l'ai jamais utilisé.
3: Rapper dans le mille non plus, j'aime ça.
0: Non. Tweet, pas trop. Poche, on le dit encore poche. Bref, c'est de son temps. C'était il y a 35 ans. En fait, la première émission Watatata est arrivée à la télévision au Québec un 17 septembre 1991. Combien d'épisodes ont été enregistrés de Watatata et diffusés?
4: C'était quotidienne, il me semble.
0: C'était une quotidienne,
1: quotidienne. Mon Dieu, mais c'est...
2: Plus que 1000.
0: C'est 1220 épisodes diffusés jusqu'en février 2005 de Watatata. Alors, 14 ans à l'antenne. Tu sais, de nos jours, quand on dit qu'une série québécoise de 10 épisodes, c'est déjà une saison complète, imaginez une saison de Watatata à l'époque. Tu sais, c'était autre chose. Et il y a 683 comédiens, 9022 figurants, 45 auteurs, et j'en oublie là, d'autres chiffres là, qui peuvent entrer en ligne de compte dans votre tableau Excel de vos statistiques Watatata.
2: Oui. Tout le monde a un tableau Excel de statistiques Watatata.
0: Le créateur de cette émission-là, c'est Jean-Pierre Morin. Puis, quand on revient 35 ans en arrière, c'était encore le même problème qu'aujourd'hui. Tu sais, aujourd'hui, on parle souvent, par exemple, Télé-Québec. Télé-Québec qui veut rejoindre une jeune clientèle, des adolescents qui délaissent la télévision traditionnelle. Mais à l'époque, c'était un peu le même problème à d'autres égards parce que ça n'existait pas des émissions de télé qui parlaient aux adolescents. Et puis, on parlait aux enfants, puis on parlait aux adultes, mais rien dans le milieu. Et on voulait créer quelque chose. Pour commencement, rappelez-vous, année 1, Watatata, c'était de la comédie situation avec des décors en carton. Là. C'était vraiment ça. On dirait qu'on roulait le décor, puis là, on avait la cellulose. La cellulose, la maison des jeunes aussi. On s'imaginait donc que dans chaque région du Québec, il y avait au moins 2-3 maisons de jeunes cellulose où tout le monde allait régler ses problèmes. C'était un peu la chose. Mais c'est devenu, après la comédie situation, année 3-4, on a changé le ton. Là, on a parlé d'avortement, de sida, de famille monoparentale, d'adoption, d'homosexualité, de consommation, peine d'amour et tout ça. Et rappelez-vous, tout se faisait devant tout le monde qui mangeait à table dans la famille parce que c'était du téléphone avec un fil qui était sur le mur de la cuisine. Tout se réglait devant la famille. Aucune intimité, vraiment pas. Et puis, qui pense à Watatata pense au personnage principal qui s'appelait...
1: Ah non, moi, je peux pas te dire.
0: Michel Couillard, joué par Hugo Saint-Cyr.
2: Il y a Chicoine aussi.
0: Hugo Saint-Cyr, il avait 11 ans lorsqu'il a commencé à interpréter Michel Couillard. Sa sœur, Karine Pelletier, en fait, qui jouait Stéphanie, en avait 15 ans. Et l'actrice qui a duré le plus longtemps, c'est-à-dire les 14 ans sans jamais rater une année, c'est Carole Châtel qui jouait leur mère Marie, qui est restée de la première à la dernière émission. Watatata, c'était comme rendu avec les années l'école de théâtre. C'est-à-dire que tu avais une place quand tu sortais de l'école de théâtre pour jouer, où tu étais sûr ou presque d'avoir un rôle, c'était là. Ça explique un peu pourquoi il y a des comédiens que vous connaissez très bien, qui ont commencé là-bas. Suzanne Clément. Elle a commencé dans Watatata.
1: Ben voyons donc. Ouais.
0: Elle jouait Isabelle Bélanger entre 92 et 96. Sébastien Delorme, il était Yannick Medrano-Dubuc à partir de 95. Julie Le Breton, elle était Geneviève. Ouais. Elle a commencé en sortant de l'école là-bas. Charles Lafortune était qui? Guy Lebeau!
4: Oui,
0: parce qu'il était beau, puis c'était le beau gars de service. Il y avait aussi Marie-Lise Bourque qui jouait qui? Maggie Malo. Même Marc-André Grondin a joué dans Watatata en 2003 dans le rôle de Carl Godin.
1: J'en reviens pas.
0: Ben oui, moi non plus, j'en reviens pas. Et qui chantait la chanson de Watatata?
4: Je sais pas.
2: C'est
0: le comédien Raphaël, de son vrai nom, Rudy B. Éloi, qui a jamais refait autre chose que le rôle de Raphaël Terminator, parce que par la suite, parce que par la suite, lui, il a plus voulu faire de la comédie, il a jamais voulu jouer. Il est devenu le fondateur des prix Soba. Il a créé le Soul Black Awards à Montréal quelques années plus tard. Et nous, ici, à Trois-Rivières, là, je vais vous sortir quelque chose. Moi, mon école secondaire de l'époque, c'était Feu DLS. Le DLS n'existe plus, ça a été changé. Pas de nom, puis le pavillon ne sert plus à une école secondaire. Et au DLS, année 1, île de Watatata, il y avait celui qui incarnait Miguel. Miguel de l'année 1 de Ouattatata, son rôle c'était Miguel Sanchez. Son vrai nom, comédien, Miguel Trépanier.
2: Ah ouais?
0: C'était la folie, ce comédien-là était de Trois-Rivières. Non?
2: OK. Oui, oui, ben, oui.
0: Mais il n'a pas fait carrière après, le beau Miguel. Tout ça pour dire que ça fait 35 ans, cette émission-là, elle a changé de tout au tout la façon de faire de la télévision. Ça a duré 14 ans, puis ça a changé aussi la... on ne pourrait pas refaire une émission comme ça avec les budgets d'aujourd'hui, avec les façons de faire d'aujourd'hui, mais on avait réussi à créer un rendez-vous. Tu sais, on arrivait de l'école, là, il fallait que personne nous parle, il ne fallait pas manquer l'épisode de Ouattat. C'était quand même ça, c'est
1: what
0: fou.
1: WhatsApp.
2: Ouais, WhatsApp, ça s'est pas rendu chez nous.
1: Non, moi non plus.
2: Non, le tao était nécessaire.
1: Ben oui, il me semble que c'est dur même d'arrêter là.
4: Sandra Dumaresque que jouait là-dedans.
0: Oui.
4: Quelqu'un qui s'appelait Camille.
0: Ouais.
4: Et là, j'apprends à l'instant là, sur Messenger que ma nièce Camille s'appelle Camille à cause de ça.
0: T'es pas sérieux.
4: Ma sœur qui m'informe de la chose.
0: Oh. Incroyable. Tu sais, quand on y pense, il y a eu Passe-Partout, il y a eu Club des 100 watts, il y a eu Ouattatata. Ouais, mais depuis ce temps-là, est-ce qu'il y a eu une émission à connotation aussi forte?
2: Dans une galaxie près de chez
0: nous.
4: Et pour les plus jeunes aussi, là, voyons, les animaux.
0: Cornemuse.
1: Oui, ouais. C'est vrai. Ça, c'est pour les plus jeunes.
2: Peut-être que vous avez un flash, vous pouvez nous l'envoyer par texto, par l'application Radio-Canada Audio et la
4: Chambre
2: bulle de
4: con.
2: Ah, ben oui, chambre en oui, mais
0: oui.
2: Denis qui nous écrit, pose la question, effectivement, Hugo Saint-Cyr n'est-il pas décédé? Oui, il est décédé en 2015. Mm-hmm. 2015 déjà. Mm-hmm. Donc, ça fait plus de 10 ans.
1: Radio Enfer, on peut-tu dire que c'était
2: Radio Enfer a marqué une génération. Effectivement. Oui. On est ouvert à vos suggestions pour alimenter cette discussion qui peut être sans fin quand on y pense. On revient après le Radio-Journal.
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15: Aujourd'hui au Radio-Journal, sondage Radio-Canada, le Parti québécois toujours en tête.
16: On sent énormément de soutien en ce moment, on sent un élan.
15: La CAQ en baisse et les conservateurs se rapprochent des libéraux.
17: Il y a une sorte d'alliance, là, souveraineté-austérité.
18: Pas question pour nous de faire partie d'un gouvernement de coalition, peu importe la couleur.
15: À deux semaines du scrutin, notre analyste Véronique Prince fait le point. Le gouvernement fédéral dépose un projet de loi pour accélérer la réalisation des grands projets et modifier les lois du travail.
19: En tant que gouvernement, notre responsabilité est de veiller à ce que le Canada soit prêt pour ce qui nous attend.
15: Et Mark Carney, attendu à New York pour participer demain à l'Assemblée générale de l'ONU. Bonjour, ici Jean-Sébastien Bernatchez. Les chefs des cinq principaux partis en campagne électorale au Québec affirment que rien n'est encore joué. Selon un sondage Segment Recherche commandé par Radio-Canada et les coops de l'information, le Parti québécois est toujours en tête des intentions de vote devant la coalition Avenir Québec. Le Parti conservateur, lui, souffle dans le cou du Parti libéral pour la troisième place avec un seul point d'écart. Mathieu Goyer.
20: À deux semaines du jour J, le Parti québécois continue de se rapprocher du pouvoir. Avec 29 % d'appui, le PQ trône toujours en tête des intentions de vote, devant la CAQ à 22 % le PLQ à 19 % le PCQ à 18 % et Québec solidaire à 12 % Des résultats qui laissent une fois de plus présager l'élection d'un gouvernement minoritaire. Christine Fréchette réagit en brandissant encore la possibilité d'une alliance entre péquistes et conservateurs.
17: Il y a une sorte d'alliance, là, souveraineté-austérité, qui est en train de se dessiner. Ça m'étonne, en fait, parce que je ne reconnais pas toujours l'historique, notamment du Parti québécois.
20: Paul Saint-Pierre Plamondon réplique que la formation d'un gouvernement minoritaire n'est pas une garantie.
21: Je pense qu'il est tôt
16: pour assumer que ce sera un gouvernement minoritaire parce que nous, sur le terrain, on sent énormément de soutien. En ce moment, on sent un élan.
20: Éric Duhaime est en voie, lui, de rattraper les libéraux. Il rejette formellement une coalition avec le PQ, mais se dit prêt à collaborer avec toutes les formations.
18: Si un gouvernement minoritaire, il peut avoir une longue vie. Il faut comprendre que ça peut être stable dans mesure où il y a de la bonne foi de tout le monde.
20: Déjà en difficulté chez les francophones, Charles Millière se fait maintenant dépasser par Éric Duhaime dans cette tranche cruciale de l'électorat, mais il refuse de jeter la serviette.
8: Je m'identifie à aucun des trois, alors moi, j'y vais all-in, comme on dit, pour séduire les Québécois.
20: Tout est encore possible, croit-on aussi à Québec solidaire, même si le parti ne fait pas bouger l'aiguille. Ruba Gazal.
9: Il reste encore 2 semaines, puis il reste encore un débat. J'ai très hâte à ce débat-là.
20: 41% des Québécois pourraient encore changer d'idée d'ici le 5 octobre. Ici Mathieu Goyer, Radio-Canada, Montréal.
15: Poursuivons avec notre analyste Véronique Prince au sujet de ce sondage qui a été réalisé entre le 8 et le 17 septembre auprès de 5572 répondants, marge d'erreur de plus ou moins 1,3% 19 fois sur 20. Véronique, comment peut-on interpréter cette montée du Parti conservateur du Québec?
10: Bien, le chef conservateur a réussi à se démarquer depuis le début de la campagne en parlant directement aux Québécois. Mais le plus dur s'en vient pour Éric Duhaime pour consolider les résultats, étant donné que les idées du Parti conservateur trouvent davantage d'écho chez les jeunes et traditionnellement, bien, ce groupe d'âge-là se mobilise moins pour voter. Donc, il devra trouver une manière de faire sortir son électorat le 5 octobre, alors que ce parti-là, n'ayant pas encore été élu, là, est moins organisé que les autres en termes de machine électorale, parce que le jour du vote, c'est souvent ça qui fait la différence. C'est là qu'on verra si ça se transpose dans l'urne. Et n'oublions pas non plus que les résultats de ce sondage sont probablement très volatiles. Et il reste encore le débat de Radio-Canada ce mercredi. Il reste 2 semaines de campagne électorale et encore 41% des répondants du sondage pourraient encore changer d'idée.
15: Est-ce que des alliances pourraient se former dans le but d'obtenir le pouvoir?
10: Pour le moment, tous les partis refusent d'en faire, mais Christine Fréchette et Ruba Gazal laissent entendre que le Parti québécois et le Parti conservateur pourraient en former une, étant donné que certains engagements qui se ressemblent sur l'efficacité de l'État, il y a des politiques natalistes aussi qui se rejoignent, mais Paul Saint-Pierre Plamondon le réfute complètement. On peut penser que les deux femmes font ce rapprochement pour essayer de démontrer que le Parti québécois, qui est toujours le meneur, tend à se diriger vers la droite et que ça s'inscrit dans un contexte géopolitique incertain, mais comme je vous le disais, Paul Saint-Pierre Plamondon dit que ces deux parties-là ne se rejoignent pas du tout.
15: Merci Véronique.
10: Au revoir.
15: Rentrée parlementaire à Ottawa, le gouvernement Carney a déposé un imposant projet de loi de 250 pages pour accélérer la réalisation de nouveaux projets nationaux et modifier certaines règles du travail. Ottawa dit que ce texte est une modernisation nécessaire des évaluations d'impact environnemental et des lois du travail. Mais plusieurs zones grises demeurent et suscitent des inquiétudes.

0: dit que nous renforçons la position du Canada comme partenaire commercial fiable.
1: Partout au pays, les syndiqués s'inquiètent. Marc-Édouard Joubert du Conseil du travail du Canada.
2: Le droit de grève qui est un droit fondamental. On a peur, en fait, que ce droit-là soit restreint davantage.
3: Sous prétexte qu'il y a Donald Trump, on va dilapider la richesse collective.
1: Le chef du Bloc québécois accuse Mark Carney d'agir comme un rouleau compresseur. Yves-François Blanchet.
3: Il y a comme une instrumentalisation de la crise actuelle pour faire autre chose complètement.
1: De leur côté, les conservateurs ne sont pas contre l'idée du projet de loi. En principe, le député Pierre Paulus.
4: Tout projet de loi du gouvernement qui aide à accélérer les projets au Canada, on est favorable. Mais en même temps, tu reviens dans les détails.
1: Le gouvernement Carney assouplit plusieurs règles pour aller plus vite, mais l'opposition craint que ce projet de loi monstre de 250 pages soit plutôt en train d'éliminer des protections essentielles pour les travailleurs et l'environnement. Ici Christian Noël, Radio-Canada, Ottawa.
5: Le premier ministre Mark Carney se rend ce soir à New York pour la 81e Assemblée générale des Nations unies. Il doit y rencontrer plusieurs dirigeants et devrait aussi aborder la question palestinienne avec son homologue britannique et le président français. Je joins Laurence Martin à New York. Laurence, Mark Carney arrive à l'ONU demain avec une certaine aura sur la scène internationale.
6: Oui, les équipes canadiennes ici nous le disent. Hein, depuis le discours de M. Carney à Davos, la rupture des négociations avec Washington et la main tendue de l'Union européenne la semaine dernière, le premier ministre est en demande pour des rencontres ici. Mais la grande question, c'est est-ce que tout ça va se matérialiser en termes concrets? C'est une chose d'applaudir le Canada, de vouloir rencontrer M. Carney. C'en est une autre de tenir tête publiquement à M. Trump et de forger de vraies alliances là, qui peuvent faire contrepoids aux États-Unis. Je vous laisse écouter l'ambassadeur du Canada aux Nations unies, David Lametti, sur la popularité de M. Carney.
7: Dans les corridors, les autres ambassadeurs m'interpellent à chaque fois que M. Carney prononce un discours quelque part. Après Davos, c'était formidable.
5: Et Laurence, un autre discours est très attendu demain, celui de Donald Trump.
6: Oui, ce sera le deuxième leader à parler demain matin à l'Assemblée générale de l'ONU. L'an dernier, M. Trump s'est exprimé pendant près d'une heure, bien au-delà de son temps alloué. Il avait, rappelez-vous, vivement critiqué l'institution en disant que tout ce qu'il avait eu des Nations unies, c'était un escalier mécanique brisé et un télésouffleur défectueux. Le ton risque de ne pas être bien différent demain. Pour l'instant, il n'y a aucune rencontre bilatérale à l'horaire entre M. Carney et M. Trump.
5: Merci, Laurence.
6: Je vous en prie.
5: À Belleville, en Ontario, un vaste périmètre de sécurité est toujours en place autour d'une synagogue où une trentaine de coups de feu ont été échangés hier soir. Les policiers affirment qu'un suspect a ouvert le feu alors qu'un agent se trouvait à l'extérieur du lieu de culte. Catherine Brulotte a préparé ce qui suit.
8: Bang, bang, bang, bang. We all kind of froze.
9: Le président de la synagogue Sons of Jacob de Belleville, Norman Widem, amorçait les célébrations de Yom Kippour lorsque des coups de feu ont retenti à l'extérieur.
8: And I shouted to everyone to get on the floor.
9: Il affirme avoir crié aux 25 fidèles qui se trouvaient à l'intérieur de se jeter au sol.
10: We all just kind of found places to take cover.
9: Douglas Lobel et sa femme étaient parmi eux.
10: There were a lot of shots being fired for what seemed like forever.
9: L'échange d'une trentaine de coups de feu lui a semblé durer une éternité.
8: Some of the bullets actually went through the window and they actually went across the room.
9: Ultimement, des projectiles ont traversé les fenêtres de la synagogue. À l'extérieur, le suspect, un homme de 29 ans, et un policier ont été gravement blessés.
11: Our thoughts are with Constable Smith.
9: La chef adjointe du service de police de Belleville, Sherry Meeks, affirme que ses pensées sont avec l'agent Jeff Smith.
11: Antisemitism, hate and violence have no place in our community.
9: Elle déclare que l'antisémitisme et la haine n'ont pas leur place dans la communauté. Christy Dennett, porte-parole de l'unité des enquêtes spéciales, affirme que l'étendue de la scène et le nombre de projectiles compliquent le travail des 6 enquêteurs.
12: It's quite a bit longer actually than a typical scene.
9: L'enquête pourrait s'étendre sur plusieurs jours. Le policier serait dans un état stable, alors que l'état du suspect serait considéré critique. Ici Catherine Brulotte, Radio-Canada, Belleville.
5: Et puis la Colombie-Britannique poursuit OpenAI en justice après la tuerie qui a fait 8 morts à Tumblr Ridge en février dernier. La province a déposé la poursuite en Californie où l'entreprise est basée. Elle reproche à OpenAI de ne pas avoir alerté les autorités malgré des menaces violentes qui auraient été détectées sur ChatGPT avant l'attaque. C'était le Radio-Journal. 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Bonne soirée de la part de toute l'équipe du Radio-Journal.

0: C'est rentré pendant le Radio Journal. Marianne y va de son classique télévisuel, parce qu'on a parlé de Ouattatata, qui a 35 ans. Ramdam?
1: Ben oui.
2: Hey, les premiers qui regardaient la caméra.
0: Oui.
2: Comme
0: briser le
2: quatrième.
3: Oui, c'est ça,
2: le cinquième.
0: Quatrième.
2: C'est ça.
0: Et souvent, ça, le personnage regardait la caméra, il disait souvent, mais là, franchement.
2: Ouais.
0: C'était souvent fâché.
2: Manolo.
0: Oui, Manolo, entre autres. David qui nous écrit, les enfants écoutaient Radio Enfer. On ajoute dans une galaxie près de chez vous. Mm-hmm. Je salue Cassandre, notre collègue du matin. Elle, c'est Radio Enfer et Ramdam. Continuez de nous écrire par l'application Radio-Canada Audio et la bulle de conversation. Je vous rappelle que c'est une journée spéciale à Trois-Rivières avec ce match du Canadien contre les Sénateurs. Ça se déroule au Colisée Vidéotron de Trois-Rivières. On va aller retrouver un petit peu plus tard notre collègue de la salle de nouvelles, Naomi de Cadzamore, qui est sur place. Et une annonce d'ailleurs entourant l'avenir du Colisée, le nom. On aura les détails un petit peu plus tard. Et je vous rappelle la question du jour de Fabiola qui porte sur cette rencontre bien spéciale. Je vous invite à aller sur l'application audio de participer à la question du jour et on va donner la réponse dans un instant. Anne, on va aussi recevoir Jean-Michel Blais.
2: Ah oui, originaire de Nicolet qui va lancer vendredi son quatrième album en carrière et immense talent, là, Jean-Michel Blais, connu mondialement. Ce nouvel album s'appelle Mirador et nous en parlera à 17h35.
0: Et on va aussi retrouver notre collaborateur, le docteur en nutrition, Hubert Cormier. Cette semaine, un aliment qui peut paraître mal aimé par plusieurs, le chou. On va déboulonner les mythes autour du chou, de ce légume, mais j'ai l'impression que c'est vrai qu'on aime un vieux légume,
1: on dirait. Non, mais c'est vrai, tu sais, un légume que nos grands-mères cuisinaient.
0: Pourquoi,
1: que nous,
0: Anne, tu as un regard traumatisé.
2: Un vieux légume.
1: Oui.
2: Bon, c'est vrai que dans les filles de Caleb.
1: Oui, exact, comme le cigare au chou, hein, c'est ça.
2: Tant qu'elle reste dans les vieilles émissions.
1: Ah oui,
2: la bonne soupe au chou pour les reines de Charlotte. Oui. Mais moi, j'aime beaucoup le chou. Pour moi, c'est pas un vieux légume. Mm. Moi, j'aime bien le chou rouge. J'en mets partout. J'en mange comme des croustilles.
1: Oui, c'est vrai que ça se mange très bien. Crudité, c'est croustillant. C'est un peu sucré.
3: Il y a quelque chose dans salade de chou qu'on peut revamper maintenant.
1: Mais c'est vrai que c'est un peu mal aimé. C'est comme les choux de Bruxelles, comme tout ça.
2: Mais là, on parle de quel chou, là?
0: Tous les choux. En général.
2: Chou frisé, pas mon top.
1: Non.
3: Chou à la crème.
0: Ça vient pas de la même plante.
1: Ça, c'est un petit mot d'amour en plus, hein. Fait que c'est même pas pour dire, hein.
0: Donc, Hubert va venir s'installer. Il sera avec nous dans quelques minutes, vers 17h20, pour nous parler du chou sous toutes ses formes sur les routes, Éric.
3: Ah, il y a une fermeture là, d'une voie sur deux sur le pont La Violette en direction nord en raison d'une perte de chargement. Je regarde les caméras du ministère. Ça cause pas tant de problèmes. Ceci étant dit, ça ralentit quand même un peu la circulation, mais je voudrais que le plus gros de l'heure de pointe est passé. Alors, ça devrait bien se passer de ce côté-là. Sinon, il reste un ralentissement assez minime sur la 40 en direction ouest à la hauteur de Côte-Richelieu. Et pour le reste, le Thibault, direction nord, petit ralentissement là, au nord de l'autoroute 40, c'est pas mal tout.
0: Prévision météo ce soir, il y a un avis de gel un peu partout sur le territoire. On prévoit quelques nuages, minimum 4, risque de gel. Mardi, du soleil, maximum 17. Et mercredi, encore du soleil, maximum 18. En ce moment, il fait 13 degrés à Trois-Rivières, 11 en Haute-Mauricie et 14 au centre du Québec.
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0: Qui porte, Fabiola, sur la présence du Canadien à Trois-Rivières?
1: Ben oui, même toi, quand tu le disais aujourd'hui, tu disais, hé là là, on ne dit pas ça souvent. Est-ce que je vais avoir l'occasion de redire ça même? Hein? Alors ce soir, qui joue au Colisée Vidéotron? Eh bien, ce sont les Canadiens et les Sénateurs dans un match préparatoire. Bien sûr, le tout en lien avec les célébrations qui entourent le concours Kraft Hockeyville qui a été remporté par la municipalité de Saint-Boniface. Et la question est, depuis que les gens sont là, depuis ce matin, le tapis rouge, il y a une mascotte qui est là pour animer la foule. Et elle sera là, bien sûr, dans les gradins ce soir, pour animer, pour mettre de l'ambiance. Alors, quelle est-elle, cette mascotte? A, est-ce que c'est Youpi? B, est-ce que c'est Métal ou c'est Flamèche? Qui est là? Et tu parlais d'une couleur tantôt. T'as failli vendre la mèche quand même.
0: Mais ça s'appelait pas la mèche de Flamèche.
1: Non, pas la mèche de Flamèche, non.
0: Une couleur orange.
1: Mais tu sais, je veux dire, c'est sûr, quand on parle d'une mascotte et d'une couleur, c'est sûr que Youpi donne pas sa place.
0: Hein. Ah oui.
1: Voilà. Alors, c'est Youpi qui est là. Youpi qui est la mascotte officielle de l'équipe depuis 2005. Hein. Elle a d'abord été, bien sûr, la célèbre mascotte des Expos de Montréal. Mais on l'aimait tellement qu'on a décidé de la récupérer. Et puis, c'est maintenant le Canadien de Montréal qui peut se targuer et se vanter d'avoir dans ses estrades cette fameuse mascotte Youpi. Metal, vous dites, c'est qui ça, Metal? Ben, Metal, c'est l'autre mascotte des Canadiens. C'est présenté par l'organisation comme le frère rebelle de Youpi, qui agit comme une mascotte non officielle qu'on dit festive lors de certains matchs et séries éliminatoires au Centre Bell. Et Flamèche, mais qui est Flamèche?
3: La mascotte des Lions.
1: La mascotte des Lions. Alors, j'ai voulu un peu brouiller les cartes parce que ça se passe au Colisée, hein, bien sûr, la maison des Lions. Donc, je me suis dit, tiens.
3: Ouais. Mais t'aurais pu ajouter aussi le Grinch.
1: Ah bon?
3: Parce que le Grinch est presque tout à tous les matchs des Lions dans les gradins.
1: C'est vrai, tu as raison, mais est-ce que le Grinch est une mascotte?
3: Je pense pas. Je pense que c'est quelqu'un. Là.
1: Alors, j'aurais pas pu l'ajouter parce que moi, c'était des mascottes.
0: Oui, c'est clair.
1: Oui, clairement. Alors, bravo à tous ceux et celles qui ont voté Youpi. C'était la bonne réponse.
0: Hey, 100% des répondants ont voté
2: facile.
0: Pour Youpi.
2: Ah, je pensais que Flamèche était la mascotte des Jeux du Québec. Non, c'est Étincelle.
1: Exact.
2: J'étais confus.
3: Je restais dans la petite flamme.
1: Il y a matière à être confus quand même.
0: Oui. Si je me pars un événement, c'est Feu de Guimbalde. Non,
1: de Bengale.
0: De Bengale.
2: C'est pas une Bengale comme le chien, le chat?
0: Non, les...
2: Guimbarde comme l'instrument?
1: Une guimbarde, des feux de guimbarde.
0: Pas de guimbarde, mais le
3: feu de Bengale.
0: Ben, c'est ça que j'ai dit, feu de Bengale.
3: Non, tu as dit l'inverse.
1: T'as dit guimbarde.
0: De guimbarde?
1: Oui.
0: Bon, mais écoutons.
3: Ce sera dans les meilleurs moments de vendredi.
0: J'ai reçu une petite flamèche dans les yeux quand j'ai voulu le dire. Je ne sais pas trop. Bon, ben voilà pour la question du jour. Donc, prochaine question demain, 16h10. 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
2: Ouais.
0: Bon, maintenant, on poursuit avec Anne, parce que ça, c'est toujours quelque chose que j'aime.
2: Moi aussi, qui m'anime particulièrement.
0: On dirait que j'ai cette oreille naturelle qui veut toujours essayer de trouver des similitudes entre deux chansons. Et là, semble-t-il qu'on a potentiellement un cas de copie.
2: Oui, ça, c'est dans le cas du nouvel album de Miley Cyrus. Miley Cyrus qui a lancé un album la semaine dernière qui s'appelle Bass Persuades. Et il y a une pièce sur cet album qui ressemble étrangement à une chanson d'une reine du disco qui a connu un immense succès dans les années 70 qui s'appelle Amanda Lear. Alors, la chanson de Miley Cyrus s'appelle Red Lights et la chanson d'Amanda Lear s'appelle The Sphinx. On les écoute tout de suite. Alors, on commence par Miley Cyrus, Red Light.

0: pas besoin d'être un grand spécialiste.
1: Ben non, mais en plus, la tonalité de voix de Miley Cyrus, comment ça ressemble?
2: Accélère le tempo.
0: Oui, c'est ça, augmenter le tempo un peu.
2: Je sais, j'adore ces histoires-là. Alors, il y a Amanda Lear qui a écrit sur ses réseaux sociaux hier: merci Miley d'avoir copié ma chanson de Sphinx, je suis flattée. Et donc, Amanda Lear aussi, qui était en entrevue avec le quotidien Le Parisien, qui a indiqué qu'elle a contacté son producteur, sa maison de disques, et là, toute son équipe là, lui dit que c'est un plagiat total et qu'elle doit tenter des poursuites. Amanda Lear dit, ben, si seulement l'équipe de Miley Cyrus pourrait ajouter avec la collaboration de, ou simplement de créditer Amanda Lear dans la composition musicale, ben, moi, ça m'aiderait. Mais jusqu'en date d'aujourd'hui, aucune personne de l'équipe de Miley Cyrus ni ses représentants ont réagi aux allégations d'Amanda Lear. Et c'est pas la première fois que Miley Cyrus se retrouve au cœur de ce genre de controverse de plagiat. En 2024, on avait eu des similitudes. En tout cas, il y avait eu une campagne, pas une campagne, une violation de droits d'auteur avec sa pièce Flowers, qui ressemblait à quelques égards à When I Was Your Man de Bruno Mars. Le tout s'est réglé hors cours. Et c'est un peu ce qu'aimerait Amanda Lear aussi.

0: Derrière Flowers et la chanson de Bruno Mars, c'est, je pense
1: ben
0: qu'il
1: oui,
0: y, avait
1: man,
0: il y avait une référence directe. Parce que je pense que c'est une chanson... Flowers, c'est une chanson de rupture.
1: Mm, oui, je peux m'acheter des fleurs à moi parce que je suis forte et autonome, oui.
0: Exactement. Oui. Et c'est vraiment une réponse directe à cette chanson-là que je pense c'était sa chanson de couple à l'époque.
1: Ah,
0: oui. Oui, c'est ce que j'avais entendu.
1: Ah, oui, t'avais entendu ça.
0: À quel point
1: moi,
0: c'est
1: je ne sais pas, mais ils sont allés en cours puis ils ont eu une entente hors cours avec ça.
0: Bon, ben,
1: alors, on souhaite à Amanda la reine du disco de 78 d'avoir un crédit, quelque chose, un peu d'argent.
2: Ben, en tout cas, je veux dire, ce serait mérité.
1: Là, ben, là, c'est pareil.
2: Là. Mettons qu'on joue ça à l'oreille, là, on peut tout dire qu'on entend quand même de grandes similitudes.
0: C'est pas mal la même montée.
2: Pas mal.
1: On l'a réglé ici, ce cas.
2: Voilà.
0: Oui, on en règle des gros dossiers. Steve nous écrit, parlant de dossiers qu'on peut régler à la pocheté, les émissions marquantes pour les jeunes, parce qu'on a parlé de Ouattatatal qui célèbre ses 35 ans et on se posait la question, est-ce qu'il y a d'autres séries ou d'autres émissions qui ont marqué des générations de jeunes? Et Steve nous parle d'une émission qui était sur VRAC TV, Réalité.
1: Ah, ça me dit rien.
0: Semble-t-il, était très apprécié des ados de l'époque.
1: Hubert
0: est avec nous,
1: Hubert
0: Cormier.
1: Il était un ado de l'époque.
3: Ça, je confirme.
2: Ah, Réalité, oui, ça dit quelque chose?
3: Je les ai entendus en podcast récemment à Québec Nostalgie, qui est très populaire. Je pense que c'est l'édition de cette semaine. Et ils ont interviewé justement les 4 ou 5 animateurs de l'époque. C'était très intéressant. Réalité, Réal TV, en fait.
0: Réal TV.
3: Parce que le format de VRAC TV,
1: oui,
3: souvent, là, c'était des... Parce que, tu sais, vu que c'était un poste jeunesse et le format des émissions était autour de 22-23 minutes, fallait que le diffuseur comble la différence vu qu'il pouvait pas passer de publicité. Donc, il faisait des fois de l'autopromotion, bon, pour ses propres émissions. Mais des fois, il passait des capsules réalité, justement, de 4 minutes à peu près avec ces animateurs-là.
1: Ouais.
3: Et c'était destiné aux jeunes. Ça montrait comment faire des DIY, des recettes.
1: Il y avait Stéphane Bellavance,
3: oui,
1: Frédéric Pierre, oui. Geneviève Néron, puis c'était Julie Snyder qui produisait cette émission-là.
3: C'était excellent.
1: Ah oui, c'est vrai.
3: Oui, dans une roulotte.
0: Oui, c'est vrai. Mais c'est un peu pour une génération un petit peu plus vieille, le studio à Canal Famille, c'était un peu ça aussi avec Bruno Blanchet. C'était une période où on essayait de combler le temps qu'on n'avait pas dans les émissions parce qu'il n'y avait pas de publicité. C'est vrai que l'absence de publicité, ça oblige les diffuseurs à une certaine créativité. Cela dit, comment ça va, Hubert, avant de lancer officiellement dans ta chronique? Es-tu revenu de tes émotions? On a écouté cet entretien que tu as eu avec Anne la semaine dernière.
3: Et tu semblais sur un nuage.
0: Ah oui?
3: Oui,
0: hein?
3: Oui. Oui, puis en plus, c'est que je revis le spectacle.
1: De
3: Céline, oui, parce que là, je le vois passer abondamment sur les réseaux sociaux. Je suis peut-être ciblé là, en fonction de mon intérêt pour Céline. Donc, l'algorithme.
0: Un peu.
3: C'est ça, exactement. Donc, c'est super intéressant parce que quand tu as une résidence comme ça, ben là, on dirait que je suis capable de comparer les prestations, tu sais, par rapport à l'ouverture, qu'on disait que sa voix était peut-être un petit peu plus nerveuse ou donc, est-ce qu'elle gagne un peu en confiance au fil des
0: la
3: performances.
0: La glace est cassée.
3: Exactement. Fait que c'était intéressant de faire cette analyse-là et de pouvoir comparer.
0: Bon, ben maintenant, on parle de choux.
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0: D'ailleurs, il y a Pierre qui nous écrit parce que c'est la période de la saison. On est raccord. Il nous écoute en l'instant. Il est en train de couvrir ses tomates au potager. Donc, c'est la période où il faut... Parce qu'il y en a du gel aussi. Hein?
3: Oui.
0: C'est ça. On va parler d'un aliment, Hubert, qui va bien avec le changement de saison. Moi, je trouve qu'il y a un côté réconfortant de la façon qu'on peut l'apprêter. Tu nous parles du chou cette semaine, qui semble être un peu un légume mal aimé par plusieurs.
3: Oui, et je serais curieux de vous entendre, justement, si vous en achetez des fois du chou. Il y a plusieurs variétés.
1: Mais il y en a toujours trop.
3: Il y en a trop, c'est gros.
1: Oui, c'est gros. C'est lourd, c'est dur à couper aussi.
3: C'est dur à couper, c'est vrai.
2: Croque-pot, moi, vraiment, bouilli en ce moment. C'est les bouillis. Pour moi, le chou...
5: Braisé, moi.
2: Ah, ben, braisé, c'est un délice.
5: Oui, j'adore.
0: Ah, oui. Mais c'est vrai, quand on commence à... Souvent, moi aussi, j'ai des restants parce que j'en utilise pour faire exemple une minestrone. Sauf que... le surplus, j'ai commencé à faire braiser. Oh, quelle découverte!
3: Ouais. Oh. Ouais, ben, c'est bon, mais en fait, des fois, cette cuisson-là, ce mode de cuisson-là, ben, peut influencer aussi le goût, la saveur, mais aussi l'odeur. Et justement, lorsqu'on fait braiser ou lorsqu'on fait cuire trop longtemps le chou, ben, il y a des composés sulfurés, en fait, qui se dégagent et qui donnent l'odeur caractéristique, en fait, de ce légume-là, qui fait en sorte, des fois, qu'on l'associe, des fois, aux grand-mères ou à un légume que moins un peu attirant que d'autres, en fait, comme la carotte, par exemple, qu'on aurait mis dans un bouilli, justement. Mm-hmm. Mais oui, le chou est revenu à la mode sur les réseaux sociaux, notamment, bon, oui, on parlait de la soupe au chou, mais là, il y a une recette complètement virale qui l'a remis instantanément populaire. Ça s'appelle le Dirty Cabbage. J'ai pas trouvé l'équivalent en français parce que ça découle d'une recette, en fait, un peu cajun, justement, de riz cajun, comme un dirty rice. Il y a beaucoup de recettes dirty maintenant qui font leur apparition sur les réseaux sociaux.
0: Je connais juste le dirty martini. Moi aussi.
3: Non, on est loin de ça. Mais en fait, cette recette-là est super populaire parce que ça se prépare vraiment rapidement. C'est très économique parce que justement, le chou, on l'utilise en entier. Ça fait des grosses portions. Donc, on peut avoir des très grosses portions peu caloriques, en fait. Et comment ça se prépare? Mais c'est tout simplement là, en faisant revenir, par exemple, l'intérieur de chair de saucisse avec une viande hachée qu'on peut choisir. Là, ça peut être un porc, un veau, un bœuf haché, extra maigre, par exemple. Et on le fait revenir avec des légumes comme un poivron, un céleri, un peu d'oignon, tout ça. Et on ajoute nos fameuses épices cajun. Et un coup que tout ça est cuit, ben là, on va faire tomber le chou qu'on va avoir juste émincé là, en gros, gros, gros morceaux. Donc, un chou complet pour la recette. Donc, ça nous permet justement de ne pas avoir de reste et d'avoir une belle grosse quantité de produits finis, de la recette finie en fait. Et on ajoute un petit peu de bouillon pour faire justement faire cuire le chou. Et on ne parle pas là, ici là, de braiser. Là, donc le chou cuit rapidement. Donc il ne dégage pas nécessairement l'odeur caractéristique qu'on lui connaît. Et ben, je vois Fabiola
2: ben oui,
3: justement sur Google. Tu as les pages Google
2: comme
3: Images ouvertes.
2: Fricassé, hein? Ça fait vraiment ce qu'on appelle...
3: Ça fait automne.
2: Ça fait réconfortant, plat réconfortant.
3: Tout à fait. Et ça vient remplacer, dans la version initiale de cette recette-là, c'était du riz qui était utilisé, donc un féculent. Donc, de le remplacer par un légume, moi, je trouve que c'est génial parce qu'on le remplace par une option qui est à faible calorie, qui est riche en fibres, qui va donner aussi beaucoup de nutriments. Parce que justement, si tu veux qu'on continue avec les valeurs nutritives du chou,
0: allons-y,
3: pourquoi
0: oui.
3: ça le rend intéressant? Ben, c'est parce que pour un chou entier, bon, ben, je vous l'avais dit, c'est vraiment pas cher à l'épicerie. C'est encore un des légumes qui a survécu à l'inflation.
2: Complètement.
3: Exactement. Et c'est surtout une très longue conservation. Donc, on peut se permettre des fois de l'oublier même. Puis, même si vous l'avez coupé pour faire, par exemple, en deux, pour faire une salade de choux, il va rester bon encore vraiment longtemps dans votre réfrigérateur ou dans votre chambre froide, par exemple. Et en fait, pour une tasse de chou, qui est l'équivalent d'environ 100 grammes, on parle de seulement 25 calories. C'est 92% d'eau. Donc, c'est un des légumes qui contient là, le plus d'eau. On va avoir aussi tous nos besoins de vitamine K qui vont être comblés avec une seule portion de chou. Ça contient aussi de la... Oui?
2: Oui, la vitamine K, on n'en retrouve pas tant que ça
3: exactement.
2: Dans bien des aliments quand même. Hein?
3: C'est vrai, c'est une vitamine qui est assez rare. Mmh. Donc, le chou en est une très bonne source. Faut faire attention si on est sous anticoagulothérapie, mais c'est pas le cas de la majorité des gens. Donc, on peut en manger abondamment du chou. Sinon, très riche en vitamine C. Et le chou rouge contient également plus de vitamine C que sa version verte, en fait. Et en plus, dans le chou rouge, on va avoir des anthocyanes, donc des pigments qui sont très intéressants pour la santé parce qu'ils sont antioxydants, un peu comme d'autres pigments qu'on va retrouver dans des aliments colorés.
0: Et quand on pense aux choux, d'où viennent les choux? Semble-t-il qu'ils ont tous été créés à partir d'une seule plante sauvage?
3: Ben oui, exactement. C'est vraiment surprenant lorsqu'on regarde ça. Puis justement, quand j'avais fait une chronique plutôt sur le brocoli, j'avais eu ce même raisonnement-là. En fait, c'est vraiment à force de faire des croisements ici et là que les semenciers sont arrivés avec une variété là, complète là, de choux. Là. Fait qu'on peut parler de choux de Bruxelles, de brocolis, tout ce qui est dans cette famille-là, en fait, vient d'une espèce qui est Brassica oleracea. Je ne sais pas si je le dis de la bonne façon, mais justement, c'est que ça nous permet d'avoir une espèce commune, en fait, à tous les choux. Donc ça, c'est très intéressant. Et aussi, à force de faire ces croisements-là, les semenciers ont réussi à choisir des variétés ou des espèces qui sont parfois moins amères. Donc c'est pour ça, des fois, on a une vieille pensée, en fait, que les choux de Bruxelles, par exemple, sont amers ou que les enfants détestent. Mais à partir des années 90, il y a tellement un gros travail qui a été fait pour contrecarrer, en fait, cette préconception-là, qu'aujourd'hui, on se retrouve avec un produit qui est beaucoup, qui est franchement mieux, franchement meilleur, en fait, au goût. Et aussi, c'est que souvent, comme pour le chou, comme je disais, si on se ramasse avec des choux de Bruxelles qui sont bouillis longtemps, mm-hmm. que la texture est pâteuse, que peut-être que c'est normal. Faut leur donner un peu d'amour. Et c'est pour ça que on peut en faire des salades là, de choux de Bruxelles, par exemple. On pourrait les effeuiller aussi, puis les faire sauter rapidement. Et là, justement, les modes de cuisson là, à privilégier, c'est vraiment de les faire sauter, de les faire rôtir également. On va avoir un goût qui va être franchement meilleur.
0: Un choux de Bruxelles au four rôti, c'est
3: avec
0: bon.
3: Un peu de beurre.
2: C'est délicieux, vraiment. C'est très, très bon. Avec du bacon.
3: Oui, hein? c'est vrai.
5: Très bon.
3: Oui, le
5: c'est
3: mix.
5: C'est pas fort parce que le bacon, c'est pas bon, mais
3: le mix fonctionne.
2: C'est bon. Oui, c'est vrai que c'est bon.
0: Oui, c'est vrai. Il y a un petit goût de. On a envie d'y retourner quand on découvre ça, qu'on réussit à les apprêter de façon. En tout cas, les choux de Bruxelles, qu'on peut les apprêter de façon intéressante. Mais tu sais, on dirait qu'on a des idées préconçues. On a. Le chou de Bruxelles, ça goûte pas bon. On dirait que ce sont des idées qui sont restées avec les années et les années. Alors là, on va en profiter en terminant pour déboulonner certains mythes autour du chou.
3: Oui, tout à fait. Je ne sais pas si vous en aviez, mais on entend souvent parler de la fameuse soupe au chou pour maigrir.
2: Ah bon?
3: Personne ne connaît ça.
2: Non,
3: vous n'avez jamais entendu.
2: Non, je ne connais pas cette...
3: Je vous l'apprends.
2: La diète à la soupe au chou.
3: Oui.
2: Ah ben,
3: très, okay. très même populaire.
2: Vrai,
3: là, tu sais. Mais non, ça ne marche pas pour
2: ah
3: vous.
2: Non,
3: pas,
0: au contraire, j'ai l'air bien gonflé après avoir mangé du chou, mais bon.
3: Oui, mais tu sais, en fait, c'est sûr que quand on pense justement à cette diète-là, c'est très restrictif quand même, on ne se le cachera pas. Je vous ai parlé du nombre de calories dans une portion de chou. Donc, c'est une diète ultra restrictive qui fait en sorte que finalement, ce qu'on perd, ce n'est pas les graisses, mais c'est plus au niveau de la masse musculaire qu'ils font. On perd aussi de l'eau. Et non, c'est pas un brûle-graisse du tout. Et c'est associé à des mauvais comportements alimentaires, donc des comportements de diète. Donc c'est pas nécessairement ce qu'on privilégie. Sinon, il y avait un autre
0: les calories négatives.
3: Comme dans le cas du céleri. Tu sais, il y a plein de monde qui disent que manger, par exemple, des aliments qui sont longs ou durs à mastiquer, c'est qu'on brûle plus de calories à les
5: mastiquer.
3: C'est ça qu'apporte l'aliment. Mais ça, c'est complètement faux. Là. Ça n'existe pas un aliment à calories négatives comme ça qui va demander plus d'efforts que le nombre de calories à digérer. Donc,
0: ça serait le rêve, par contre, pour certains.
2: C'est très drôle.
3: Ça pourrait être le rêve pour certains, exactement.
0: Non, il y a pourquoi le chou rouge change parfois de couleur à la cuisson?
3: Oui, je ne sais pas si vous avez déjà fait cette expérience-là.
2: Oui.
0: Non, jamais.
2: Il ne vient pas aussi appétissant, je trouve.
3: C'est parce que tu utilises quelque chose de plus basique. Comme du bicarbonate de soude ou des trucs. Parce que ça, justement, c'est en fonction du pH de la substance dans laquelle on fait cuire le chou. Donc, si on ajoute un petit peu de vinaigre, on va avoir un chou rouge, dans le cas du chou rouge, là, justement, qui va devenir très fuchsia, très rouge vif. Alors qu'au contraire, si on ajoute un bicarbonate de soude, par exemple, à la préparation, on va avoir un chou qui va se transformer dans les teintes là, de bleu, même bleu-violet. Et ça permet de même s'amuser, parce que justement, sur Internet, sur les réseaux sociaux, ce qui est intéressant, c'est que les gens font cuire des vermicelles de riz dans l'eau de chou, soit vinaigré ou soit faite bleue, en fait, à partir de bicarbonate de soude, et ça colore les vermicelles de riz. Fait qu'on peut avoir des vermicelles roses, des vermicelles mauves, des vermicelles bleues, et faire une salade arc-en-ciel.
0: Mais c'est donc bien le fun, je veux travailler avec le chou.
2: Mais c'est fun. Non, je connaissais pas ça non plus.
0: J'ai juste envie de faire des tests, là, clairement.
3: Exact.
0: Hubert, merci beaucoup. Je rappelle ton site bonpourtoi.ca. Je te souhaite une bonne bon 2 semaines. On se retrouve dans 2 semaines.
3: Ouais, la semaine prochaine, je pense.
0: Ah, la semaine prochaine? Ouais. On va, bon, à possiblement la semaine prochaine.
3: Voilà, merci.
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0: D'abord, dans l'actualité, des candidats de la région ont commenté le sondage segment Radio-Canada, les coop de l'information.
6: Et le fait que ce sondage se soit tenu avant la tenue des débats peut influencer les répondants. C'est ce qu'ont dit les candidats interpellés aujourd'hui sur le sujet. Je vous rappelle, contrairement à la majorité du Québec où le PQ domine, la Coalition Avenir Québec est en avance dans la région avec 31% des intentions de vote, suivi du Parti québécois avec 28%, les conservateurs avec 23%, les libéraux arrivent en quatrième place, suivi de Québec solidaire. Voici donc les réactions de Marie-Ève Mirand, candidate de la CAQ, Jonathan Couturier, candidat du Parti conservateur, Valérie Renaud-Martin, candidate du Parti libéral et Stephen Roy-Collin, candidat de Québec solidaire.
7: On ne commentera pas les sondages. Par contre, ce que je peux vous dire, c'est qu'on est sur le terrain, la vibe est très positive.
8: Mais c'est très, très bon. Là, on est très satisfait.
9: Bien, en tout respect, ce sondage-là a été réalisé bien avant la tenue des débats. Et là, en ce moment, le vent a tourné sur le terrain, on le sent.
8: Je suis pas du tout surpris de ce sondage-là, parce que c'est un sondage qui est quand même fait au début de la période de campagne électorale. C'est avant les débats des chefs. Donc, moi, j'ai hâte de voir les prochains sondages.
6: Le candidat du Parti québécois dans Trois-Rivières, Jean Pellerin, n'a pas voulu commenter le sondage. Un important incendie a mobilisé une trentaine de pompiers ce matin à Shawinigan. Le feu s'est déclaré vers 8h45. Derrière un bâtiment résidentiel de 2 étages, bâtiment vacant sur l'avenue Saint-Marc. Il y a eu des flammes violentes aussi, un risque important d'effondrement, de sorte que les pompiers ont dû aborder le tout de façon défensive. Une pelle mécanique a détruit le bâtiment en fin de journée. Des citoyens rencontrés sur place disent avoir vu régulièrement des personnes en situation d'itinérance dans le secteur. C'est une possibilité que n'écarte pas le centre Roland-Bertrand. Voici la directrice générale adjointe Caroline Chartier.
10: L'information qu'on a eue très tôt quand l'incendie s'est déclaré, parce qu'il faut dire qu'on le voyait là parfaitement par la fenêtre, c'est que il y avait des gens qui venaient d'entrer dans cet immeuble-là. Donc, pendant les premières minutes de l'incendie, on a dû rechercher, donner un soutien à la SQ pour identifier puis retrouver ces personnes-là. Mais on sait maintenant que tout le monde est en sécurité. Les gens qui dorment dans des immeubles abandonnés, c'est des gens qu'on ne voit pas. Donc, c'est ce qu'on appelle l'itinérance cachée. Donc, c'est des gens qui vivent la situation de l'itinérance, mais qui vont toujours trouver puis qui vont se promener d'un endroit à un autre pour réussir à être en sécurité, tout simplement.
6: Les pompiers de Shawinigan et la Sûreté du Québec enquêtent présentement pour trouver la cause. L'immeuble faisait d'ailleurs l'objet d'un avis de défaut de paiement de taxes FSC Capital et le propriétaire, une entreprise jadis opérée par Frédéric Côté. L'immeuble devait être mis en vente en octobre pour défaut de paiement.
11: Tu te rends compte que t'es pas le seul à vivre des émotions comme ça. T'es pas le seul à faire ce métier-là puis à intervenir auprès de personnes en détresse.
6: Prendre soin de la santé psychologique des policiers est une nécessité. C'est le message qu'a lancé aujourd'hui l'Association des directeurs de police du Québec. On a présenté la campagne « Protégeons ceux qui nous protègent ». Il y a des travaux de la chaire de recherche UQTR École nationale de police du Québec qui montrent que jusqu'à 90 % des policiers de la province sont confrontés à des événements traumatisants au cours de leur carrière et 18 % risquent de développer un stress post-traumatique. Ce n'est pas toujours simple d'admettre qu'on a besoin d'aide, comme le souligne Manon Ouellette, directrice générale de l'Association des directeurs de police du Québec.
12: Je vous dirais que c'est plus fréquent, c'est plus présent. Nos policiers sont de plus en plus conscients des enjeux de santé mentale sur lesquels, en fait, l'impact que ça peut avoir sur eux. Donc, ils en parlent un peu plus entre eux, oui, entre collègues, des fois entre conjoints, dépendamment de la capacité du policier de se livrer. C'est pas toujours évident. Donc, un peu tabou, oui. En même temps, je pense qu'on fait du chemin encore et on a besoin de continuer à travailler.
6: Madame Ouellette insiste sur l'importance de développer des ressources spécialisées et adaptées aux défis uniques de la profession pour épauler des agents au quotidien. La direction du Festival Western de Saint-Tite va profiter du post-mortem prévu au mois d'octobre avec ses partenaires pour s'interroger à savoir si les mesures de sécurité en place sont suffisantes. Le 58e festival a été marqué par des dénonciations de plusieurs femmes qui disent avoir été droguées par piqûres notamment et un délit de fuite qui a blessé 6 personnes la fin de semaine dernière. À savoir si Saint-Tite peut continuer d'accueillir autant de festivaliers, voici la réponse d'Anne-Marie Lemire, directrice générale du Festival Western.
12: Bien évidemment que ces événements-là, c'est des événements qui sont très malheureux. On connaît la gravité de ce qui se passe. Par contre, dans n'importe quel grand rassemblement qui existe au Québec, c'est des choses qui peuvent se produire dans des foules. Nous, notre mission n'est pas d'augmenter notre achalandage, mais bien juste de le conserver. Donc, nos actions sont portées vers l'expérience client. Donc, on n'est pas à dire qu'on aimerait augmenter, mais simplement conserver notre capacité d'accueil.
6: Et même si le Festival Western de Saint-Tite est terminé, le country est toujours dans la peau de Marie-Claude Julien. Elle ne fait pas juste des débats électoraux, elle, demain. Elle a préparé une série de reportages sur la fièvre du country. Aujourd'hui, là, en une de notre site Internet, le Radio-Canada Mauricie, il y a Cindy Bédard qui nous parle de du grand retour de la musique country en Mauricie. Et demain, Marie-Claude va conclure cette série en parlant de la mode Western avec la designer Joëlle Desaulniers.
0: À venir à l'émission au cours des prochaines minutes, on va s'entretenir avec le pianiste Jean-Michel Blais qui vient de lancer son nouvel album Mirador. On va aussi retrouver notre collègue de la salle de nouvelles, Naomi Doquette-Zamor, qui se trouve au Colisée Vidéotron. Elle va fouiner un peu, essayer de nous donner des informations, comment ça se passe de ce côté-là, parce que ce soir, je vous rappelle, le Canadien affronte les Sénateurs d'Ottawa au Colisée Vidéotron. Donc, c'est ce soir que ça se passe, ce match qui est possible grâce à la municipalité de Saint-Boniface qui a remporté le concours Kraft Hockeyville sur les routes Éric.
6: Je surveillais cette perte de chargement sur le pont La Violette en direction nord tout à l'heure. C'est réglé de ce côté-là. Là, ça a été que, je vous dirais, une quinzaine de minutes et tout était réglé. D'ailleurs, c'est pas mal tout réglé sur le réseau en ce moment. Tout est ouvert.
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0: Notre prochain invité va lancer son quatrième album ce vendredi 25 septembre.

0: se fait du bien.
1: Tellement.
0: Fait du bien avec... on a des journées intenses, on dirait oui. que ça dépose un peu des choses. C'est un extrait de l'album Mirador de Jean-Michel Blais.
1: Il est un joyau natif de Nicolet qui mène une carrière internationale enviable. Mirador ouvre une nouvelle ère créative dans sa carrière. Jean-Michel Blais est avec nous. Bonjour Jean-Michel.
2: Salut, ça va?
1: Ben, tu sais que j'ai pleuré, hein? Il m'habite cet album-là, là. Ça n'a pas de bon sens. Ben, il est nostalgique puis il est lumineux à la fois. Tu sais, il est bien des affaires, Mirador, je trouve.
2: C'est beau que tu dises ça parce que il y a comme pas de mot en français pour de la nostalgie heureuse. Puis je pense que c'est vraiment ça. C'est vraiment cet endroit-là que ça nous ramène. Ça me touche que t'as pleuré parce que moi aussi ça m'est arrivé en l'écrivant.
1: Ouais. Ta jeunesse à Nicolet t'a inspiré. Mirador, ce que je comprends, c'est que c'est un lieu que tu t'es inventé.
2: C'est un lieu inventé, mais ça m'a inspiré, c'était pas prévu, mais c'est que je me suis retrouvé à écrire pour un chœur. C'est mon réalisateur qui m'a comme mis au défi, puis j'étais comme, mais voyons, quelle idée. Puis le lendemain, j'étais parti, puis j'ai écrit presque tout l'album en genre 2 semaines. Puis je me suis rendu compte que les chœurs, ça me ramenait beaucoup à mon enfance, parce que j'avais chanté dans un chant de Thésée à la cathédrale de Nicolet. Mon père avait chanté aussi dans un chœur à Saint-Sylvain, puis il y avait beaucoup de chants dans notre famille, il y en a encore. Puis ça m'a ramené à cet endroit-là beaucoup. Puis tu sais, c'est ça, moi j'étais, je sais pas, enfin j'étais un peu différent, fait que je me retrouvais souvent dans mon sous-sol à m'imaginer un univers, puis je trouvais que Mirador, c'était cette idée-là du belvédère en hauteur où tu vois le monde, où tu observes autant l'histoire, tu voyages dans le passé puis ailleurs, puis c'est mon sous-sol que j'ai appelé Mirador parce que il était loin d'être enterré avec des petites fenêtres où on voit rien. C'était comme une machine à remonter le temps puis à voyager, tu sais.
1: Là, est-ce que tes parents ils ont entendu l'album qui va sortir vendredi?
2: Ah oui, beaucoup.
1: Comment ils l'ont trouvé? Veux pas, c'est un rapport direct avec la maison familiale aussi, là.
2: Oui, ben c'est ça. Mais tu sais, j'essaie de décentraliser ça dans le sens que, tu sais, c'est pour ça que, tu sais, sur la pochette, il y a un enfant, mais c'est pas moi. Tu sais, l'idée, c'est vraiment de nous ramener, je te dirais, à l'enfant en nous. Tu sais, le regard de l'enfant, moi, ça me fascine. Comme un enfant, tu lui donnes un bout de papier, il se découpe une couronne, puis là, il possède un royaume, ou tu lui donnes une couverte, 2 coussins, puis là, tout à coup, il y a une base, tu sais, militaire. Tu sais, c'est impressionnant, la créativité qu'on a, qu'on avait, qu'on perd, qu'on devrait, j'espère, retrouver le plus possible. Enfin, c'est sûr, mes parents, ils reconnaissent des choses parce qu'il y a beaucoup d'influence de ce qu'on avait, des petites cassettes, des VHS, une encyclopédie, des vinyles, tu sais, ça ressort là-dedans, mais tu sais, je pas dit que tu entends Nana Mouskouri quand tu écoutes mon album, mais il y en a un petit peu, tu sais, c'est vrai, il y a quelque chose de ça, ouais.
1: Attends un peu, tantôt, tu as dit que les pièces sont arrivées en l'espace de 2 semaines de création?
2: Pas mal, ouais. Il y a quelques trucs qui sont arrivés par la suite, mais j'ai comme été foudroyé là, d'une inspiration. Puis à ce moment-là, j'avais un studio, mais il n'était pas encore fini d'être rénové. Fait que ça s'est passé pas mal sur mon îlot de cuisine à Montréal, qui était aussi le. Qu'il fallait que je monte mon setup tous les jours puis que je démonte le soir parce que c'est aussi là qu'on mange. Puis tout ça, fait que c'était comme un peu. J'étais comme, je sais pas, là, à. J'ai comme contrôlé par.

0: cette inspiration-là qui se passait à ce moment-là, à cet endroit-là. C'était un peu bizarre, mais je suis comme allé all-in, là, puis j'ai vécu ça. Avec mon chum, on a vécu ça, là, le fait de monter un studio dans la cuisine puis le démonter tous les soirs. Mais tu sais, ça se passait, fait qu'on en a profité. Hein.
1: Mais ça n'a pas été enregistré dans l'îlot de cuisine, ça a été enregistré dans un lieu vraiment particulier, Mirador, là.
0: Oui, ben c'est ça, parce que comment moi je fonctionne, c'est que tu sais, je peux pas tout de suite tester avec tout le monde, il y a trop de monde dans mes projets. Fait que j'écris les partitions d'abord, tu sais, puis je m'inspire, je travaille avec des, tu sais, c'est des chorales qui ont été pré-enregistrées, ou tu sais, j'ai des instruments en dinde, j'ai du piano, ben moi le piano je prends du vrai, mais tu sais, même des cordes, puis tu sais, c'est comme des l'échantillonnage, puis je travaille avec ça. Puis ultimement, on trouvait que pour un chœur, ça serait important de... On voulait un espace qui rappelait une chapelle, mais c'est pas évident parce que, tu sais, à Montréal, parce que la majorité des musiciens sont ici à Montréal, tu sais.
1: Ouais.
0: Soit que c'est une belle chapelle avec ben de l'écho sur le bord d'un boulevard, puis là, ben, c'est pas moyen d'enregistrer là. Ou c'est un petit studio pro vraiment aseptisé, mais là, il y avait pas d'âme. Puis on a trouvé un studio qui s'appelle le studio Alchimiste, que je connaissais pas. On dirait que le karma l'a créé pour nous. Là,
1: ouais.
0: C'est comme apparu à un moment donné. Ancienne chapelle, tout en bois, mais qui est rendu un studio professionnel. On a presque tout enregistré là. Ça a été vraiment une révélation. C'est magnifique. On a tourné un petit documentaire d'ailleurs qui va sortir, là, que vous pourrez voir un peu. Là. Mais c'est ça. Fait que c'est pas mal là qu'on a tout canné, tout ce beau monde-là qui sont sur l'album.
1: Moi, là, ce qui m'a marqué aussi en écoutant l'album, puis peut-être que c'est un hasard ou je sais pas, tu me diras, Jean-Michel Blais, mais tu sais, la première pièce, là, ça ouvre avec une espèce de respiration du cœur aussi, tu sais. C'est très appuyé, puis on dirait qu'on a, on se dépose, on est toutes là. C'est le temps de cette respiration-là.
0: J'adore que tu aies remarqué ça parce que.
1: Ah oui?
0: Moi, j'ai toujours été intéressé par les humains, puis je trouvais que. L'idée d'aller vers la voix, c'était comme là, il y a même plus d'instruments, c'est l'humain qui fait son propre, tu sais, qui fait son propre son, son propre bruit. Puis je trouve qu'en pop, souvent on va couper les respirations pour vraiment, comme vraiment surproduire la voix très, très peaufinée. Puis moi, je voulais quelque chose de brut, puis de vrai, de simple, qu'on sente que c'est des vrais humains qui sont là, qu'on entende les teintes de voix.
1: Mm-hmm.
0: Je me suis dit, y a rien de mieux que commencer avec une grande respiration, ce qu'on essaie de cacher d'habitude. On les a gardés tout le long de l'album. On entend un crayon qui tombe, une page de partition qui tourne.
1: Oui.
0: Tu sais, je trouve ça important qu'on sente que c'est du vrai monde, là. C'est pas de l'intelligence artificielle, je sais.
1: Ah, non,
0: c'est du vrai monde qui font ça, puis je trouve ça important de le souligner. Puis là, je capote, des voix humaines, c'est fou, là. Tu me t'alignes ça, tu leur donnes des notes, puis je veux dire, t'as un instrument qui est universel. En plus, il n'y a pas vraiment de paroles, c'est des onomatopées, tu sais, qui sont à l'image des premiers sons qu'on fait quand on est un poupon. Tu sais, je me suis inspiré de ce qui était à l'origine, puis ce qui était aussi sous-jacent à peu près toutes les langues dans le monde, tu sais, pour avoir cet aspect-là tout de suite universel. C'est ce que je trouve fou. T'as pas besoin de, tu sais, tu peux suivre des cours de chant, mais en théorie, tout le monde a une voix, tout le monde peut chanter, ou presque des fois peut-être, mais tu sais, il y a cette idée-là d'aller chercher ça.
1: Il y a une tournée de fou là qui part. Tu sais, l'album sort Mirador vendredi. Par la suite, tu t'en vas en Europe. Et puis pour les gens qui voudront te voir dans la région, il y a plusieurs dates en janvier 2027. Baie du Fay, Victoriaville, février, Shawinigan, Drummondville. Il y a une longue tournée là qui s'amorce pour Mirador. Hein?
0: Oui, puis là, on en annonce des nouvelles dates en plus bientôt. Fait que là, c'est juste une partie. Non, je capote. Mais ce qui me fait capoter, c'est que l'album est même pas sorti. Tu sais, c'est comme que les gens aient envie de se réunir puis de venir voir un show de musique instrumentale. En plus, ça me touche tellement qu'il y a la confiance. Ben là, il y a trois tonnes, là, tu me diras. Mais quand même, tu sais, de sentir qu'il y a cette confiance-là, cette curiosité-là, cette ouverture-là, moi, c'est ce qui m'émeut le plus, vraiment, que le monde soit au rendez-vous.
1: Jean-Michel Blais, ton album Mirador sera lancé officiellement vendredi. Il est extraordinaire, tout comme toi. Merci beaucoup d'avoir été avec nous cette tempête.
0: Merci. Merci à vous.
1: Salut.
0: Bonne journée.
1: À bientôt.
0: Merci. Ciao.
2: Et on aime capoter avec lui.
1: Ah, on adore ça.
2: On va aller retrouver notre collègue de la salle nouvelle, Naomi de Quetzamore, qui se trouve au Colisée Vidéotron de Trois-Rivières. Salut, Naomi.
3: Salut.
2: On rappelle, c'est ce soir qu'aura lieu ce match entre le Canadien de Montréal et les Sénateurs d'Ottawa, match préparatoire de la Ligue nationale de hockey. C'est grâce à la municipalité de Saint-Boniface qui a remporté en 2025 le concours Kraft Hockeyville. Mais là, on veut savoir comment ça se passe là au Colisée. Est-ce qu'il commence à y avoir des gens qui arrivent? Ça se ressemble à quoi l'ambiance?
3: Oui, les gens commencent à arriver. Là, on ouvre les portes pour l'entrée justement du Colisée. J'ai vu un chandail des Cataractes de Shawinigan. Je dirais 2 à 3 chandails de sénateurs, sinon c'est une marée rouge vraiment, là, les gens portent des chandails. J'ai vu Maurice Richard.

0: quand même. Mais sinon, évidemment, Zachary Bolduc, Samuel Montembeau, qu'on le confirme. Les gens arrivent, les gens sont excités. Là, on va chercher des petits breuvages, des petits repas avant. Et je te dis, dans ces des fans, autant des petits enfants que des personnes plus âgées, vraiment, on voit tout le monde est là parti, tout le monde est content d'être là. Je parlais tantôt avec un gardien de sécurité, il disait, c'est environ 4000 personnes qui peuvent entrer ici au Colisée. Et ça, là, c'est l'équivalent du nombre de personnes qui étaient devant le Colisée au petit bord ce matin pour accueillir, là, justement, là, les gens. Pour accueillir les deux équipes qui étaient là, qui sont arrivées vers 8h30 et 9h30. C'est sûr, bon, les gens étaient contents de voir les Sénateurs, mais les gens qu'on entendait dessus, c'était les joueurs des Canadiens de Montréal. Il y avait un tapis rouge, justement. Il y a des photos qui ont été prises. On m'a dit que les joueurs ont été extrêmement généreux, ont pris le temps de signer des autographes. Et il y avait quelques enfants qui étaient là, qui étaient contents de manquer l'école pour l'occasion. On peut expliquer quelques jeunes femmes qui étaient là.
1: C'est trop cool. C'est la deuxième fois que je viens voir une équipe de la Ligue nationale. Moi aussi, quand je vais être plus vieux, je vais être un joueur.
2: Moi, c'est la première fois que je viens ici, mais je suis certaine que ça va être super. Puis pour les Canadiens.
3: Oui, on sent l'excitation, effectivement. Et donc, c'est vraiment une journée de hockey. Mais là, j'ai une question. Est-ce que les gens qui seront présents ce soir vont avoir droit à l'équipe A du Canadien de Montréal?
0: En fait, c'est ça. Il va avoir l'équipe A, tu l'as bien dit, parce que dans ces matchs préparatoires, l'équipe est divisée en deux, en A et en B. Là, on a intégré dans l'équipe A non seulement Zachary Bolduc, mais aussi Samuel Montembeau, parce qu'on sait, hein, les deux sont mauriciens. Oui. Les deux sont très fiers aussi d'être ici. J'ai un collègue qui s'entraînait un petit peu plus tôt avec Zachary Bolduc, qui est natif de Trois-Rivières, bon, qui a grandi à Bécancour. Il a évolué dans la région. Il est très fébrile et très fier d'être ici. On est...
4: Pour ma part, d'être ici à la maison, devant des joueurs, des amis qui vont être là, joueurs de la famille. Donc, c'est que j'ai grandi, c'est que j'ai joué mon hockey mineur. Donc, ça va être spécial pour moi de jouer ici. Là. C'est assez impressionnant quand on est arrivé en autobus parce qu'on ne s'attendait pas vraiment à ça. Mais on était tous super contents. T'sais, les gens de la Mauricie répondent présents, puis on est bien contents d'être ici. C'est un privilège d'être dans la position qu'on est, de pouvoir redonner, avoir un effet sur la vie, la journée d'un jeune. Donc,
3: et les gens qui seront présents ce soir, en fait, le match commence à 19h, donc c'est un match préparatoire, mais est-ce qu'on sait si le niveau sera relevé entre les deux équipes?
0: Ah oui, oui. Oui, Jean-Philippe, les gens vont être servis parce que ça va être les canons du Canada de Montréal qui vont être ici. Nick Suzuki, le capitaine, on le rappelle, je ne sais pas si tu savais ça, mais les joueurs ne sont pas obligés nécessairement de prendre part à ces matchs préparatoires-là. Mais et ça, ben, en fait, c'est celui qui est ici à Trois-Rivières aujourd'hui. Mais Nick Suzuki disait, et là, je sais, il dit, les gars étaient très contents de cette sortie, d'aller à la rencontre des jeunes. Et ça paraissait ce matin, les joueurs étaient tout sourires, comme les participants qui étaient là. L'entraîneur Martin Saint-Louis, pour lui aussi, c'est important ce matin-là. Il disait que, bon, sa formation habituelle est de retour. Il va avoir, bon, Ivan Demidov, on l'a dit tantôt, Nick Suzuki, Cole Caulfield. Les frères Jacques étaient sur la liste tantôt aussi. Donc, aussi, c'est un autre moment particulier, là, les Deschamps vont jouer ensemble. Les participants vont aussi pouvoir voir à la recrue avec Baxter, hein, qui va être là à la droite de Lane of Sims. Donc, on écoute Martin Saint-Louis pour la qualité de sa formation. Puis, bien, c'est l'importance de notre match de ce soir.
5: C'est un camp d'entraînement qui est court. Puis, tu essaies de. C'est pas trop loin non plus, tu sais. Puis, tu essaies d'avoir des bonnes répétitions. Puis, c'est une opportunité à soir d'aller chercher ça. Puis, on est content de faire plaisir à nos fans en même temps, tu sais, de venir avec un line-up de la Ligue nationale.
0: Ouais. Et là, tu
5: me
0: dis, Jean-Philippe, le match est à 19h. Hein, presque tous les billets qui ont été remis, les citoyens, c'est Boniface. Parce que c'est eux qui disaient qu'ils ont remporté, hein, ce concours sur le Kevin. Je rappelle le prix, mais c'était ce match canadien et 250 000 $ pour rénover là, leur aréna. Et d'ailleurs, il y a des billets pour ce match. Je ne sais pas si les gens ont vu ça sur les réseaux sociaux, mais ils ont été mis illégalement en vente. C'est pas mis ces 100 billets qui ont été donnés aux citoyens de Saint-Boniface en main de peuple. Ils n'avaient pas le droit de les revendre, de les échanger. On écoute justement à cet effet-là le responsable de communication sur le staff de Kevin à Saint-Boniface.
6: Si la Ligue nationale attrape les revendeurs, et même si ces gens-là décident de conserver leurs billets puis de venir au match, ces billets-là vont être annulés également. Donc, faut pas essayer de les vendre, faut pas essayer d'en acheter. Les billets sont réservés là à ceux qui se sont qualifiés là à Saint-Boniface pour le concours Crawford-Kéville pour pouvoir venir voir le match.
3: Et Naomi, en terminant, un petit peu plus tôt, Pierre-Carl Péladeau était sur place au Colisée Vidéotron?
0: Oui, pour annoncer là, le renouvellement de cette entente entre bon, le Vidéotron québécois, les Lions de Trois-Rivières et la ville de Trois-Rivières pour le Colisée. qui va conserver le même nom, le Colisée Vidéo 30. Il était accompagné, je disais, bon, le maire, Jean-François Aubin, Alex Cousineau, des Lions de Trois-Rivières. Ils étaient tous très contents. Ils disaient que c'est une bonne nouvelle pour le sport ici, en Mauricie. Pierre-Pierre Pelladeau, passage, il disait beaucoup aimer la ville de Trois-Rivières, la ville de papier. Alors, il dit, bon, justement, des liens avec sa famille. Donc, il était très content, là, de faire cette année.
3: Alors, on va souhaiter vraiment une bonne soirée à tous ceux qui ont la chance d'y assister. Il y a beaucoup de gens de Saint-Boniface qui ont travaillé très fort pour gagner ce concours. Alors, c'est fort mérité. Et bonne soirée à tous ceux qui vont suivre cette soirée au Colisée Vidéotron, qui s'annonce mémorable. Merci beaucoup, Naomi.
0: Merci, bon match.
3: Merci. Et on poursuit, on termine cette émission avec Fabiola et les Journées mondiales. Qu'est-ce qui retient l'attention aujourd'hui, en ce lundi 21 septembre 2026?
7: Eh bien, ce n'est rien de moins que la Journée internationale de la paix. Et ça, franchement, ça mérite d'être souligné à grands traits, parce que la paix, elle est bien mise à mal depuis plusieurs années. Elle l'a toujours été, mais on dirait que depuis quelques années, on a de la misère à voir des endroits où il n'y a pas quelque part des conflits.
3: Et quand c'est pas... Les conflits s'étirent,
7: exactement. Et puis quand c'est pas des guerres sur le terrain pour des territoires ou pour des religions, ben c'est des guerres tarifaires, mais la paix est mise à mal. Alors, c'est bien sûr une initiative des Nations Unies que cette grande journée internationale de la paix. Et puis, on invite les gens à faire toutes sortes de petits gestes, ou ne serait-ce que d'en parler aujourd'hui, parce que dans les objectifs principaux de la Journée internationale de la paix, on parle entre autres, bien sûr, d'obtenir une cessation temporaire des hostilités, bien sûr, mais de mettre de l'avant l'importance de la diplomatie. Bien sûr, c'est peut-être plus long, mais ne jamais sous-estimer de prendre le temps de parler, de mettre sur la table ce qui peut déranger, de faire des concessions, de trouver la zone où les parties peuvent se retrouver. La discussion est un outil de paix et ce n'est pas obligé d'être en ce qui a trait à la relation de deux pays qui sont en conflit. Mm-hmm. Ça peut être entre deux êtres humains qui ne s'entendent pas sur le jeu de société auquel ils ont le goût de jouer ce soir. Alors ça aussi, ça peut amener la paix,
3: souvent,
7: quelque part.
3: Les chicanes se règlent par une petite jasette.
7: Oui, exactement. Alors, ne pas sous-estimer le fait de parler. Et ça fait partie aussi de l'éducation de la paix. Promouvoir une culture de paix. Et bien sûr, on souhaite mobiliser la société civile. Mais moi, j'aime à croire que tout ça débute dans nos petites micro-sociétés, dans nos familles, dans notre milieu de travail, avec nos amis, avec nos relations. Comment on fait pour gérer les conflits? Et puis, on espère que tout ça, c'est comme le petit caillou que l'on jette dans la mare. Et bien, que les ondes vont faire leur travail et puis vont s'étendre à la grandeur de la planète. Alors aujourd'hui, Journée internationale de la paix. Et Journée mondiale importante aussi aujourd'hui, Journée mondiale de la maladie d'Alzheimer. Et le thème de cette année dit « Plus tôt on sait, plus on peut agir ». Et bien sûr, on fait appel au savoir, hein, ce qui est quand même assez particulier parce qu'on le sait, l'Alzheimer, c'est la perte de la mémoire, c'est des pertes cognitives. Ouais. Mais plus tôt on est capable d'identifier tous les petits symptômes, plus vite on est capable peut-être de ralentir le processus et puis de profiter au mieux, que ce soit de nos proches ou même de notre propre vie, si c'est nous qui en sommes affectés. Alors, je salue, entre autres, une grande pionnière en ce qui a trait à l'Alzheimer, ici à Trois-Rivières, Mme Poirier, du côté de la Maison Carpe Diem, qui fait des miracles avec les gens qui ont l'Alzheimer.
3: Et son approche est saluée et répéter aussi à la grandeur.
7: Ah oui, des gens de partout se déplacent pour venir voir ce modèle ici.
3: Combien de fois on voit des gens qui arrivent de France et qui viennent nous raconter avoir vu un grand changement lorsqu'il y a eu ces discussions avec Mme Poirier. Donc,
7: exact.
3: Absolument, Carpe Diem, ce sont vraiment des pionniers en la matière. Ben, merci. Merci beaucoup pour cette émission encore aujourd'hui. Merci d'avoir été à l'écoute, d'avoir pris la peine de nous écrire. On se retrouve demain, 20 p.m.
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11: Ici Madeleine Blais-Morin. À ça nous regarde ce soir.
12: Nous devons démontrer que nous sommes capables d'agir rapidement.
11: Jour de rentrée parlementaire à Ottawa. Le gouvernement Carney veut accélérer l'approbation des grands projets.
12: En même temps, tu dans les détails.
11: Son nouveau projet de loi modifie, entre autres, le Code du travail. Y aura-t-il une levée de bouclier des syndicats?
13: Le droit de grève, qui est un droit fondamental.
11: Aussi à l'émission, trois médias, dont CNN, intentent une poursuite contre l'administration Trump après avoir été banni de la Maison-Blanche.
14: We're not going to give you special access to the White House if you engage in what is effectively propaganda.
11: D'autres se serrent les coudes et restreignent leur couverture du président. Et plus tard, le Québec n'est toujours pas sur la même longueur d'onde.
15: C'est pas en train de s'améliorer, c'est en train de s'aggraver.
11: Malgré une promesse électorale en 2022, la couverture cellulaire est toujours très inégale. Reportage en Gaspésie.
16: Dans les derniers jours, on a passé plusieurs heures sans réseau, sans Internet, sans réseau cellulaire.
11: Bon lundi soir à tous. La rentrée parlementaire à Ottawa a été marquée par un projet de loi mammouth de 250 pages déposé par le gouvernement Carney. Un projet de loi pour accélérer la construction de nouveaux projets de loi nationaux et pour modifier aussi certaines lois entourant le Code du travail. Selon le gouvernement, c'est nécessaire de moderniser les évaluations d'impact environnemental et des lois sur le travail. Mais il demeure de nombreuses zones grises et ça soulève des préoccupations. J'en parle avec mon collègue Christian Noël à Ottawa. Bonsoir, Christian.
17: Bonsoir.
11: Qu'est-ce qu'il faut comprendre de ce projet de loi mammouth?
17: Mais j'ai le goût de vous dire que je suis bien mal pris de vous le dire parce que ça fait 250 pages et je n'ai pas fini de le lire.
11: Bon.
17: Parce qu'on l'a reçu tard en après-midi. Et c'est un peu, ça fait un peu partie de la stratégie du gouvernement, je vous dirais. Mais à première vue, ça va loin. C'est un nouvel effort du gouvernement pour répondre à la crise avec Donald Trump, pour accélérer la construction d'infrastructures essentielles. Ça va limiter la portée de certaines études d'impact environnemental. Ça va modifier le Code du travail pour limiter les possibilités de grève ou de lock-out, pour éviter que tout ça fasse mal à l'économie canadienne et crée un environnement instable pour les investisseurs internationaux. On écoute le ministre du Transport, Stephen McKinnon, et le ministre responsable des Relations canado-américaines, Dominique Leblanc.
18: Pour bâtir une économie forte, nous avons besoin d'un réseau de transport qui est solide. C'est pourquoi le projet de loi C-39 vise à renforcer nos corridors de transport et nos corridors commerciaux.
19: Le chevauchement des exigences, la redondance des procédures et la longueur des délais ont constitué des obstacles pour des investisseurs. Nous devons démontrer que nous sommes capables d'agir rapidement pour donner confiance aux investisseurs que lorsque le Canada décide de faire construire quelque chose, ce sera fait.
17: Je vous donne quelques exemples de changements dans le projet de loi monstre. Les projets de pipeline d'électricité de transport pourraient être exemptés de certaines études d'impact environnemental et l'approbation devrait être donnée dans un délai d'un an. Dans le Code du travail, si un conflit potentiel affecte un projet d'intérêt national, bien, un médiateur spécial pourrait être nommé plus tôt pour accélérer la résolution de conflits. Et ceux qui négocient de mauvaise foi, il y aura des pénalités plus sévères contre eux. Tout ça, c'est un survol rapide, comme je vous dis. Personne à Ottawa a fini de lire tout ça. Ça va faire ma lecture de chevet pour la semaine, probablement.
11: Christian, vous avez dit qu'on est dans le contexte là, de tensions commerciales avec les États-Unis, mais comment le gouvernement justifie ces changements, entre autres sur les protections environnementales?
17: On essaie vraiment de rassurer la population parce qu'on effectue des changements à la loi, à plusieurs lois et règlements, mais on dit ça ne veut pas dire qu'on ne se préoccupe pas de changement climatique. Cependant, il y a des changements à une série de lois, là. Régie canadienne de l'énergie, loi sur les eaux navigables, protection de l'environnement, espèces en péril, la loi sur les pêches. Je vous donne quelques exemples. Ça permet notamment d'entamer certains projets importants avant que l'étude d'impact soit terminée. Un ministre aura le pouvoir d'exempter des pipelines, des projets d'électricité, des projets renouvelables extra-côtiers de certaines applications de la loi si c'est dans l'intérêt du public. Le ministre Leblanc dit oui, on assouplit des règles, mais seulement quand ce sera nécessaire. On l'écoute.
19: Vous savez, on a quatre saisons au Canada. C'est des fois difficile de faire certains projets les mois d'hiver quand la terre est gelée. Alors, si on parle d'un projet très mineur pour débuter de faire la recherche sur un certain site pour préparer l'échéancier d'une construction potentielle, ce sera un cas exceptionnel.
17: Donc, on a quand même le pouvoir d'exempter certains projets de loi environnementale. Seulement quand ce sera nécessaire, quand ce sera d'intérêt public, qui décide? Le gouverneur en conseil, donc le conseil des ministres.
11: Le gouvernement. Bon, je le disais, c'était jour de rentrée parlementaire à Ottawa aujourd'hui. Premier affrontement entre Mark Carney et Pierre Poilievre. Est-ce que ce projet de loi a fait réagir aujourd'hui?
17: Nombreuses réactions. D'abord, à l'extérieur du Parlement, environnementalistes, syndiqués, qui avertissent que l'ampleur des changements proposés est énorme. Eux n'ont

0: Sous prétexte qu'il y a Donald Trump, on va dilapider la richesse collective des Québécois et des Canadiens. Il y a comme un prétexte, il y a comme une instrumentalisation de la crise actuelle pour faire autre chose complètement.
1: Mais le premier ministre Carney profite de nos craintes pour faire adopter une série de mesures impopulaires qu'il n'avait pas promises durant sa campagne, pour lesquelles il n'a aucun mandat et qu'il ne pourrait jamais faire passer dans les circonstances normales.
2: Ce qui est clair, c'est que Mark Carney voit en ce moment que, dans sa lutte contre Donald Trump, la population est dernière nuit. Donc, il y a du capital politique et il choisit de l'utiliser pour se donner du momentum, pour faire passer des choses qui pourraient être impopulaires en temps normal. Mmh. Et il y a aussi une majorité aux communes avec des oppositions affaiblies. Ça lui donne une fenêtre d'opportunité à saisir. Reste à voir maintenant comment la population va réagir. Mmh. La lune de miel de Mark Carney qui se poursuit en ce moment, est-ce que le public canadien va continuer à lui donner? Est-ce que les gens vont cesser de lui donner le bon Dieu sans confession? Est-ce que si le projet de loi dépasse les bornes, est-ce que Mark Carney devra faire un mea culpa, faire marche arrière sur certains points? Ce qui est clair, c'est que la période qui s'amorce en ce moment sera critique et pour l'avenir du pays et l'économie et pour la popularité de son gouvernement.
3: D'où l'importance pour vous de lire Christian Noël. Voilà. Merci beaucoup.
2: Des heures de plaisir.
3: Au revoir.
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3: Est-ce que Donald Trump préfère acheter de l'engrais à un allié de la Russie plutôt qu'au Canada? Si je pose la question, c'est que le président américain a publié sur Truth Social ce matin que les agriculteurs américains pourraient avoir un bien meilleur prix pour la potasse en provenance du Bélarus et qu'une entente est en préparation avec ce pays. Philippe-Antoine, bonsoir.
5: Bonsoir, Madeleine.
3: Le Canada, qui est le plus grand producteur mondial de potasse.
5: On dit que la potasse, c'est l'or rose de la Saskatchewan, hein, où sont situées les 10 mines de potasse au pays. Le Canada fournit 40% des exportations mondiales de potasse. C'est un minerai, on le rappelle, qui est utilisé comme engrais. En deuxième position vient la Russie. Et en troisième, le Bélarus, qui a une production deux fois plus petite que celle du Canada. Mm-hmm. Le Canada, donc, domine le marché mondial et fournit 85% de la potasse utilisée par les agriculteurs américains. Et jusqu'ici, le Canada et les États-Unis se sont abstenus d'imposer des tarifs sur les exportations de potasse. Mais là, le président Trump met le sujet sur la table en faisant miroiter un approvisionnement en provenance du Bélarus, qui serait donc beaucoup moins cher que les exportations, les importations canadiennes, selon lui. Et cette affirmation-là est inquiétante, selon le député conservateur Andrew Scheer, qui est un député de la Saskatchewan.
6: C'est clair que le gouvernement doit contrer ce qu'il peut. C'est Mark Carney qui a le pouvoir, la capacité d'améliorer la situation pour les producteurs de potasse. Il a choisi de garder en place la taxe carbone industrielle.
3: Quels peuvent être les objectifs de Donald Trump?
5: J'en ai discuté avec William Pellerin, qui est associé en droit international commercial au cabinet McMillan. Il voit là un positionnement dans le conflit commercial avec le Canada, mais aussi un message pour les agriculteurs américains.
7: Je pense que c'est deux choses. C'est de jouer dans les négociations commerciales avec le Canada et aussi de démontrer à la population américaine que le gouvernement américain essaie de réduire les coûts aux consommateurs et sur les fermiers qui ont été durement frappés par les tarifs que les Américains eux-mêmes ont imposés.
3: Bon, le Bélarus, qui est un moins grand producteur que le Canada, mais qui est surtout contraint par des sanctions internationales depuis de nombreuses années.
5: Depuis 2006, l'administration de George W. Bush a imposé des sanctions contre le régime Loukachenko en raison des pratiques antidémocratiques lors des élections de 2006. Les sanctions ont ensuite été durcies pour punir le régime de son appui à la Russie dans la guerre contre l'Ukraine. Mais l'administration Trump et même l'administration Biden à la toute fin, il faut le dire, ont commencé à assouplir les relations avec le Bélarus. Et plus tôt cette année, Washington a rétabli les importations d'engrais de deux producteurs de potasse du Bélarus. Et le Bélarus, de son côté, a libéré des centaines de prisonniers politiques. Et de son côté, il faut le dire, l'Union européenne maintient, elle, ses sanctions contre le Bélarus. Et le ministre des Affaires étrangères de la Lituanie, qui est voisine du Bélarus, a déclaré aujourd'hui que l'Europe devait continuer à le faire parce que le Bélarus, selon lui, représente toujours une menace contre le bloc européen.
3: Est-ce qu'il y a un risque que le Canada perde le marché américain de la potasse?
5: C'est peu probable à court terme, croit William Pellerin.
7: Passer par l'Union européenne qui continue à sanctionner la Biélorussie, ça va être très difficile. ça sera pas possible. Donc, il faudra que ça passe par la Russie. Et encore une fois, il y a plusieurs sanctions économiques

0: sur le transport maritime qui s'applique. Donc, ça devient quand même très compliqué, très cher, très incertain, tandis que le Canada, bien sûr, est partenaire très certain. En bout de ligne, est-ce que le produit peut venir moins cher? Peut-être que la Biélorussie est un peu désespérée et va essayer de tout faire pour vendre ça à des très bas prix, peut-être. Mais on n'est pas rendu là.
1: Et si jamais les États-Unis reprennent leurs importations de potasse du Bélarus, ben le Canada aura d'autres acheteurs vers lesquels se tourner, croit Paul Alexandre, qui est professeur de géologie à l'Université de Brandon au Manitoba.
2: Le Canada est le plus grand producteur mondial, exportateur de potasse. Et il a raison, nos gisements sont grands, les gisements sont de très bonne santé, etc., etc. Donc, si demain les États-Unis n'achètent plus, il y aura plein d'autres mondes qui va continuer à acheter. Donc, de point de vue économiquement, pour nous, ce serait pas, c'est pas une si grande perte que ça.
1: Mais évidemment, les producteurs de potasse du Canada tiennent au marché américain. Et dans une déclaration, l'Association Fertilisant Canada affirme que grâce à une chaîne d'approvisionnement hautement intégrée, eh bien, la potasse canadienne permet aux fermiers nord-américains d'avoir accès aux nutriments dont ils ont besoin quand ils ont besoin, c'est-à-dire pendant la période critique d'application dans les champs, et que ça favorise la sécurité alimentaire des deux côtés de la frontière.
3: Merci, Philippe-Antoine.
1: Merci.
3: Au revoir. Il y a en ce moment un véritable bras de fer entre Donald Trump et les médias. On vous en parlait vendredi de cette décision soudaine du président de bannir de la Maison-Blanche CNN, MS Now et le site d'information Politico. Eh bien, aujourd'hui, ces médias décident d'avoir recours aux tribunaux. Ils en font une question constitutionnelle. Avec nous, pour comprendre ce qui se joue, Sonia Dridi. Elle est journaliste accréditée à la Maison-Blanche pour les chaînes de télévision française LCI et belge RTBF. Sonia Dridi, bonsoir.
4: Bonsoir.
3: Sonia Dridi, on va revenir là, sur cette requête devant les tribunaux dans un instant, mais on constate en ce moment que les grands médias se serrent les coudes en ce moment. CNN, par exemple, devait filmer les images du président aujourd'hui, le président qui se rendait à New York pour l'Assemblée générale des Nations unies. Eh bien, les autres grands réseaux de télévision ont choisi de se montrer solidaires. Ils ne vont pas prendre le relais, c'est ça?
4: Oui, et je dois dire que c'est une mobilisation inédite à la Maison-Blanche. En effet, les médias se montraient solidaires. Il y a un système qui est mis en place à la Maison-Blanche, cela s'appelle le pool. En fait, c'est un dispositif pour qu'il n'y ait pas trop de monde dans les salles lors d'événements de conférences de presse et autres, de prise de parole du président. Il y a une télé qui filme et ensuite elle distribue les images aux autres. Aujourd'hui, ça devait être CNN et comme la chaîne a été exclue du dispositif Maison-Blanche, eh bien, les quatre autres grandes chaînes américaines qui font partie de ce système de pool ont refusé de prendre la place de CNN et donc personne ne va avec Donald Trump à poursuivre ses rencontres à New York, notamment avec le maire de New York et puis ensuite avec les différents dirigeants internationaux. Et donc c'est vraiment du jamais vu. Et tout à l'heure, j'ai assisté à une séance très étonnante puisque Donald Trump a inauguré son nouvel héliport à la Maison-Blanche. Alors il y avait les journalistes correspondants à la Maison-Blanche, les journalistes du pool presse écrite et les photographes, mais il n'y avait pas le son qui a été retransmis parce que cet événement a seulement été filmé par la caméra de la Maison-Blanche. Et donc, si vous regardez sur la chaîne de la Maison-Blanche, la chaîne YouTube, on n'entendait rien à ce que disait le président. Donc, on en arrive à une situation assez cocasse et qui, on imagine, doit beaucoup frustrer Donald Trump en coulisses, qui adore critiquer les médias, mais qui a absolument besoin d'eux aussi au quotidien.
3: Oui, mais justement, je me posais la question, pensez-vous que ce bras de fer-là peut trouver un écho au sein de la population américaine, où ça reste une bataille, un bras de fer entre Donald Trump et les médias?
4: Alors, je pense que pour une partie de la population américaine, sûrement pas les partisans de Donald Trump pur et dur, mais je pense que le reste de la population américaine commence à comprendre ce qui est en train de se passer, parce que là, les extraits de Donald Trump qui parle, on n'entend rien, ça commence à circuler beaucoup sur les réseaux sociaux. Et je pense que ce mouvement qui a pris de l'ampleur, hein, on vient juste d'apprendre également que les photographes qui étaient présents, qui ont pris des photos, eh bien, ne publient pas leurs photos jusqu'à minuit ce soir, aussi par solidarité. Donc c'est quand même, là je pense que les médias américains veulent vraiment faire passer le message à la population qu'on ne peut pas faire de la censure comme cela, en tout cas une tentative de censurer certains médias, parce que et d'ailleurs il y avait une décision précédente, hein, lorsque le président avait tenté d'interdire l'agence de presse AP du bureau ovale, le juge avait dit que si l'accès est ouvert aux journalistes à la Maison Blanche, alors on ne peut pas exclure certains médias à partir du moment où cette Maison Blanche ouvre ses portes à des journalistes. Je pense que il s'est mis lui-même dans une situation qui va être compliquée. Pour l'instant, il persiste et signe, et son vice-président a même parlé de journalistes propagande. Donald Trump, hein, a dit un peu plus tôt aujourd'hui que ces médias fake news, dit-il, sont une menace pour la sécurité nationale. Mais on va voir combien de temps il tient, parce que encore une fois, il raffole de la télévision et il a besoin souvent des médias pour finalement appuyer ses propos, faire sa pub. Donc il s'en est beaucoup servi. Donc on va voir. C'est vraiment un moment quand même intéressant. Ça va au-delà, je pense, de la bataille médiatique dans la bulle de Washington.
5: Oui. Et ça va devenir une bataille devant les tribunaux là, si ça se rend jusque là, parce que l'audience est prévue mercredi, après-demain, parce que les médias bannis en appellent devant les tribunaux en disant qu'il y a entrave à la liberté de presse contenue dans le premier amendement de la Constitution américaine.
4: Tout à fait. Alors, on a appris aujourd'hui que les trois médias qui ont été bannis vont donc engager des poursuites judiciaires ces médias disent simplement défendre leurs droits, parce qu'en effet, la liberté de la presse est garantie dans le premier amendement de la Constitution. Donc, ça va être une séquence intéressante et beaucoup pensent que la justice va sûrement donner raison à ces médias, donc ils seront peut-être de retour à la Maison Blanche. Mais ce qui est aussi intéressant, c'est que ça vraiment traduit la mauvaise humeur générale de Donald Trump en ce moment. On dit en coulisses qu'il se rend compte que le parti républicain est vraiment en difficulté à l'approche des élections de mi-mandat, et donc on le sent de plus en plus frustré, en colère, et il prend ce type de décision abrupte.
5: Sonia Dridi, en un mot là, parce que vous êtes correspondante, vous êtes accréditée à la Maison Blanche. Vendredi dernier, lorsqu'il y a eu cette publication de Donald Trump, il disait bon, je bannis ces trois médias, mais d'autres pourraient suivre. Qu'est-ce que ça a créé comme climat au sein des correspondants en quelques secondes?
4: Alors, c'est un climat vraiment étrange, étonnant, mais je sens beaucoup de solidarité. Je vois constamment les journalistes américains en train de parler, de débattre. Que faut-il faire? Notre association des correspondants aussi est toujours en train de débattre pour voir quelles prochaines étapes. Donc, je pense qu'il est intéressant de voir en ce moment, c'est qu'il y a beaucoup de solidarité entre les médias, et il y a cette volonté, il y a cette compréhension que ça risque de nouveau d'arriver, donc cette volonté de mettre un frein à tout cela.
5: Sonia Dridi, journaliste accréditée à la Maison Blanche. Merci de nous avoir emmenés comme ça à l'intérieur de ce monde des correspondants. Merci.
4: Merci.

0: Campagne électorale au Québec maintenant. À 2 semaines du vote, il y a un sondage commandé par Radio-Canada et les coops de l'information qui confirme que le Parti québécois est toujours en tête des intentions de vote. Mais ce qui attire l'attention, c'est une remontée du Parti conservateur du Québec qui se trouve à égalité statistique avec le Parti libéral. Le sondage a été réalisé du 8 au 17 septembre dernier avec plus de 5500 répondants. La marge d'erreur est de 1,3% 19 fois sur 20. J'en discute avec notre analyste Véronique Prince. Bonsoir Véronique.
1: Bonsoir Madeleine.
0: Donc, on y apprend donc que le Parti conservateur du Québec se retrouve, je le disais, à égalité statistique avec le Parti libéral.
1: Oui, puis il me semble que depuis le début de la campagne, je vous ai parlé à plusieurs reprises de la volatilité de ce vote. Et c'en est un autre exemple qu'on voit très bien dans le sondage. Le Parti québécois récolte 29% des intentions de vote, la CAQ 22%. Le Parti libéral est à 19% et le Parti conservateur à 18%. C'est pour ça qu'on vous parle d'une égalité statistique. Et Québec solidaire ferme la marche à 12%. Qu'est-ce qui peut expliquer cette remontée du Parti conservateur du Québec? D'abord, il faut noter que M. Duhaime est très habile en communication. Mm-hmm. Il a un atout par rapport à ça.
0: C'était son métier.
1: Voilà son passé d'animateur radio qui ressort durant la campagne électorale. Mais je vais quand même apporter plusieurs bémols quant à sa remontée. D'abord, on voit qu'il est très populaire chez les jeunes. Malheureusement pour lui, c'est un groupe démographique qui sort moins pour aller voter comparativement aux 55 ans et plus, aux 65 ans et plus, qui, eux, ont tendance à favoriser le Parti québécois ou la Coalition Avenir Québec. Il n'a pas non plus de machine électorale, n'étant pas un parti élu à l'Assemblée nationale. Et une machine électorale, c'est très important en campagne pour convaincre les gens de sortir pour aller voter, les aider aussi à aller voter. Et souvent, c'est ce qui fait en sorte qu'après ça, les intentions de vote se transposent dans l'urne. 41% des répondants de ce sondage disent qu'ils peuvent encore changer d'idée. Donc, c'est pas scellé là encore.
0: Le mot volatilité est encore pertinent dans ce cas-là.
1: Absolument. Puis ce sondage-là, vous l'avez dit, a été réalisé du 8 au 17 septembre. Ça veut dire que les deux tiers de la collecte de données s'est réalisé avant les deux débats. Donc,
0: comment ça va jouer par la suite? Faudra suivre d'autres sondages. Et il y en a d'autres, là. Il y en a eu un ces dernières heures de Palace Data qui nous montre un portrait légèrement différent. Le Parti conservateur n'est pas aussi fort et la CAQ connaît davantage de difficultés.
1: Oui, et celui-là, ce sondage a été réalisé auprès de 1122 répondants. C'était le 19 septembre et dans ce cas-ci, la marge d'erreur, c'est plus ou moins 2,9%. Ça nous démontre, ce sondage-là, davantage une stagnation, hein. Dans les intentions de vote, le Parti québécois est toujours à 28%. Ça tourne toujours autour de 30% dans le cas du PQ, là, d'un sondage à l'autre depuis le début de la campagne électorale. Pour en revenir au Palace, le Parti libéral et la CAQ sont tous les deux à 22%. Parti conservateur, voyez-vous, dans celui-là, il est à 16%. Alors que je vous disais que dans l'autre, il était à 18%. Là. Et Québec solidaire, toujours encore autour de 11-12%. La CAQ a perdu des intentions de vote dans les 65 ans et plus là, dans ce sondage-là. Et c'est vraiment sa tranche d'âge là, sur laquelle mise le plus Christine Fréchette. Parce que ça, c'est un gros bassin de gens qui vont voter. C'était vraiment eux, depuis le début de la campagne, qui étaient largement favorables à la Coalition Avenir Québec. Donc, on va voir dans les prochains jours comment on doit interpréter le fait que ces gens-là décident de moins appuyer la Coalition Avenir Québec pour se tourner peut-être un petit peu plus vers le Parti québécois. Aussi, comme meilleure première ministre ou premier ministre, Christine Fréchette se retrouve maintenant au troisième rang dans ce sondage-là, derrière Charles Milliard. Vous savez, Madeleine, il y a un autre sondage qui sort demain, un sondage léger. Moi, j'ai rarement vu autant de sondages dans une campagne électorale. En 2022, j'ai l'impression que ça ne valait pas la peine pour les partis et pour les médias d'investir dans des sondages.
0: Le scénario était plus clair.
1: Ben voilà, on s'attendait à ce que ce soit M. Legault qui gagne. Ça coûte cher réaliser des sondages. Mais dans cette campagne-là, étant donné que c'est extrêmement serré, vous en verrez comme ça sortir aux 4-5 jours là, sans arrêt.
0: Extrêmement serré, mais dans les deux sondages dont on a parlé, là, ça démontre qu'on se dirige toujours vers un gouvernement minoritaire. Et là, c'est intéressant aujourd'hui sur le chemin de la campagne. La question a été posée au chef, à savoir s'il y avait des alliances potentielles qui pourraient se former.
1: Oui, mais moi, je suis pas étonnée qu'aucun n'est d'accord pour former d'alliance à ce moment-ci parce qu'il reste quand même encore 2 semaines à la campagne électorale. C'est un petit peu tôt. Peut-être qu'il faudra leur reposer la question 2-3 jours avant le vote, là. Mais Christine Fréchette et Ruba Gazal, ça qui est intéressant, font un rapprochement entre le Parti québécois et le Parti conservateur du Québec. Madame Gazal a même parlé de bromance, là, comme quoi, là, ils pouvaient avoir avoir des affinités. En fait, les deux chefs tentent de démontrer que le Parti québécois est en train de se réaligner plus à droite. Sous Paul Saint-Pierre Plamondon, étant donné ses promesses lui aussi de rendre l'État plus efficace, les politiques natalistes aussi. Bien sûr que le chef péquiste le réfute complètement. Il ne veut pas être associé à la droite. On peut voir là, que lui, ça ne fait pas du tout son affaire. Alors qu'à l'inverse, ça semble faire l'affaire d'Éric Duhaime d'avoir ce potentiel rapprochement-là, ou en tout cas que les autres chefs le pensent, parce que lui, ça lui permet de dire, ben oui, c'est parce que tout le monde trouve tellement que j'ai des bonnes idées, que tout le monde les reprend. Et là, maintenant, ce qu'il demande, c'est la balance du pouvoir à l'électorat. Mmh. Donc lui, ça le positionne quand même favorablement qu'on puisse même songer à des possibles alliances.
0: Bon, Véronique Prince, merci. C'est fascinant tout ça. Il reste 2 semaines. Là. C'est lundi dans 2 semaines, cette élection-là. Mais avant, il y aura le vote où on pourra voter à l'avance. Comment ça s'appelle?
1: Le vote par anticipation.
0: Merci, Véronique Prince.
1: 27-28 septembre.
0: Merci. Bonne soirée.
1: Bye-bye.
0: Le gouvernement Legault avait promis en 2022 un réseau cellulaire disponible partout au Québec d'ici la fin de l'année, d'ici la fin 2026. Or, l'accès à un réseau mobile est plus difficile que jamais dans des régions éloignées des grands centres. Ces régions se plaignent du fait que ces mauvaises communications nuisent non seulement à leur développement économique, mais qu'elles posent aussi de graves problèmes de sécurité pour des personnes en situation précaire et en cas de catastrophe. Ces failles dans le réseau, Jean-Michel Leprince les a constatées en Gaspésie.
2: Un territoire immense, des routes à n'en plus finir. La couverture cellulaire du Québec est mission impossible. On est habitué aux zones d'ombre sans signal, mais aux portes de la Gaspésie, le service, déjà minimum, s'est grandement détérioré. Des deux côtés de la péninsule, jusqu'à Gaspé.
3: On est habitué ici d'avoir quelques zones d'ombre. On vit avec ça depuis que j'ai un cellulaire.
2: Simon Fortin hisse la voile pour faire visiter occasionnellement la baie à des touristes. En théorie, Gaspé a les antennes qu'il faut pour une bonne couverture cellulaire. Mais dans les faits...
3: Je ne suis pas un spécialiste. Moi, tout ce que je fais, c'est ouvrir mon cellulaire, puis je vois qu'il y a une barre, j'envoie un texto, message échec. On enlève le 5G, on essaie de se mettre en mode LTE, on lève le cellulaire, on fait le tour de la maison. T'sais, même à ma maison, il y a certains endroits où je ne peux même pas appeler.
2: Depuis la 3G, puis la 4G LTE, et récemment la 5G, le débit du signal des tours de transmission cellulaire devient plus puissant, mais sa portée, elle, diminue. Même s'il n'y a plus beaucoup de touristes pour encombrer le réseau, les communications restent très mauvaises. Magali Jonca, spécialiste en communication, a besoin d'être constamment en télétravail.
4: Depuis les 2-3 dernières années, il n'y a pas d'amélioration. Même que je dirais que ma mère m'a souvent fait le commentaire qu'elle n'a pas de réseau de cellulaire. Moi, j'ai assisté dans les derniers jours. On a passé plusieurs heures sans réseau, sans Internet, sans réseau cellulaire.
2: Pour sa mère, Henriette, le cellulaire est un outil vital.
4: Plus que moi, parce que ma mère, elle habite seule. Il y a personne avec elle. Si jamais il arrive un accident, si jamais elle doit communiquer avec les services d'urgence, elle n'a aucune façon de communiquer, ni par réseau cellulaire, ni par Internet.
2: En 2022, le gouvernement de François Legault avait fait une promesse électorale majeure, ambitieuse. Un réseau cellulaire disponible partout au Québec d'ici la fin de 2026. Promesse non tenue, admet l'ex-ministre de la cybersécurité et du numérique, Gilles Bélanger.
5: 3 milliards d'investissements pour combien de tours?
6: C'est à peu près 2 millions par tour. En moyenne, entre 1,5 et 2 millions par tour, ça nous prenait 800 tours.
5: D'accord.
6: On en a fait à peu près 300 sur les 800.
5: Yeah.
6: Et on invitait les entreprises de télécom à proposer et on leur subventionnait 100 % du capital. Et on n'a pas eu plus d'offres.
2: Les fournisseurs, TELUS, Bell, Rogers, Vidéotron, n'ont pas répondu à l'appel. Pas assez rentable, même avec des subventions.
6: Il y avait quand même des solutions à court terme. On avait une solution satellitaire qui était Terrestar, qui était une solution qui pouvait permettre pour les citoyens en région d'avoir un outil qui permettait une communication satellitaire.
2: Terrestar, c'est le projet québécois, déjà existant, qui veut se tailler une place dans l'avenir du cellulaire par satellite. Face aux géants Starlink, de SpaceX, d'Elon Musk, AST ou Amazon Leo, dont les réseaux seront bientôt prêts.
5: Est-ce que c'est pour ça que vous avez quitté?
6: Moi, j'avais fait une promesse. J'avais dit, si je ne réalise pas cet engagement-là, je vais me retirer. C'est une des raisons. Moi, je crois beaucoup dans la souveraineté numérique.
2: Les candidats à l'élection dans Gaspé présents au débat local sont unanimes. Ça ne peut pas durer. Emmanuel Babin, de Québec solidaire.
7: Effectivement, la situation est très mauvaise et c'en est même dangereux. Moi, je suis pompier volontaire à Percé. On reçoit des appels d'urgence. Puis des fois, c'est dans des zones où est-ce que le téléphone capte pas le réseau. Ça complique énormément l'intervention d'urgence. Puis c'est vraiment prioritaire de travailler à l'amélioration de ce réseau-là. Puis c'est pas en train de s'améliorer, c'est en train de s'aggraver.
2: Mégane Perry-Mélançon, du Parti québécois.
8: Je le dis, au centre-ville de Gaspé, on n'est pas là dans des municipalités isolées. Alors, imaginez, eux, comment est-ce qu'ils vivent avec les aléas de la couverture cellulaire. C'est vraiment, là, pour une région comme la nôtre, c'est un frein à notre développement puis à la dignité des personnes qui vivent sur le territoire de la Gaspésie.
2: Michel Barrin, Parti libéral.
9: On a un gouvernement qui en avait fait une promesse forte. Ça, ça date pas de 4 ans, ça date de 8 ans. Donc, cet engagement-là devait être réalisé. C'est un enjeu autant économique que sécuritaire pour une région comme la Gaspésie.
2: Et Stéphane Sainte-Croix, député sortant, Coalition Avenir Québec.
10: Honnêtement, on comprend que l'avenir est dans le satellite et qu'on est comme à une phase critique là, du modèle traditionnel, donc des tours, versus d'avoir recours au satellite. Donc, on le voit, les fournisseurs sont un pire filet. Il faut insister beaucoup. Et je pense que pour la suite des choses, bien évidemment, ce sera le satellite qui sera la solution optimale à tous ces enjeux.
5: Il y a une question de souveraineté aussi, parce qu'on ne peut pas tout confier à Starlink.
10: Oui, voilà, très important. Donc, ça rajoute à la complexité du dossier, aux enjeux qu'on a à

0: à traiter de façon concrète.
1: Ce n'est pas vraiment un thème électoral parce que tous les candidats sont d'accord et les électeurs leur disent.
2: Si tu rencontres les candidats, tu leur en parles et tu te plains et tu leur dis « faites quelque chose, grouillez-vous ».
3: Ce qui est sûr, c'est que je n'essaierai pas de les appeler. S'ils sont en déplacement, je pourrais faire le cauchemar.
4: C'était un reportage de Jean-Michel Leprince. J'ai envie de savoir comment ça se passe chez vous. Il est comment, le réseau? Vous pouvez nous écrire en vous rendant sur l'application Radio-Canada Audio maintenant. 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La poussée de l'extrême droite se poursuit, créant une onde de choc dans le pays. Mais d'abord...
5: It was a bang, bang, bang, bang. We all kind of froze. What was that?
4: Ouais, les célébrations de Yom Kippour ont été interrompues par un drame à Belleville, en Ontario. Vous venez d'entendre le président de la synagogue Sons of Jacobs, Norm Wedham, décrire la scène. Une fusillade survenue à l'extérieur du lieu de culte qui a fait deux blessés. Un policier et le suspect dans cette affaire. Je joins Catherine Brulotte qui est sur place. Bonsoir Catherine.
6: Bonsoir.
4: Catherine, il y a toujours un périmètre de sécurité dans le quartier où tout ça s'est produit.
6: Oui, de chaque côté de la synagogue, des rues sont fermées. On peut voir où je me trouve, là, tout près de l'avenue Victoria, un camion qui est immatriculé en Alberta sur lequel les enquêteurs ont travaillé toute la journée. Deux sources nous disent qu'il s'agirait du véhicule du suspect. Il y a des policiers de Belleville qui vont mener l'enquête sur les raisons qui ont mené à la présence du suspect sur les lieux, alors que l'unité des enquêtes spéciales, elle, est présente pour enquêter spécifiquement sur les coups de feu qui ont été tirés, considérant qu'il y a des policiers impliqués. Christy Dennett est la porte-parole de l'unité des enquêtes spéciales. Elle explique pourquoi cette enquête pourrait être longue.
7: It's quite a complex scene and there's a lot of cartridge cases to collect. There's multiple firearms, there's...
6: Une situation complexe en raison du nombre de projectiles, de la surface de l'enquête. Il y en a certains qui ont traversé les fenêtres de la synagogue, d'autres qui auraient atteint des véhicules. Ça pourrait prendre plusieurs jours. D'ailleurs, il y a des voisins là, qui ont choisi simplement de quitter les lieux pour quelques jours.
4: Oui, donc on ne sait pas tout, mais qu'est-ce qu'on sait jusqu'ici, Catherine, des événements?
6: On sait que la fusillade a eu lieu juste après 19 heures. Vous avez entendu le président de la synagogue. Les célébrations de Yom Kippour, une des journées les plus importantes du calendrier juif, commençait lorsqu'ils ont entendu des coups de feu. Jusque-là, il y en a juste qu'une trentaine là, qui ont retenti en tout. Mmh. Les 25 fidèles qui se trouvaient à l'intérieur se sont couchés au sol. Les policiers affirment que c'est d'abord le suspect, un homme de 29 ans de la région, désormais identifié comme Sean Ward, qui a fait feu, armé d'un fusil à pompe. On a pu confirmer qu'il y a des policiers qui se trouvent maintenant à sa résidence de Quinte West dans la région, où il habite avec sa mère. Il y a un ancien employeur aussi et des voisins qui affirment qu'il a servi dans les forces armées en Alberta. Et un policier qui se trouvait sur place déjà à la demande de la communauté a lui aussi ouvert le feu. Puis un troisième policier, l'agent Jeff Smith, dans les rangs de la police de Belleville depuis 13 ans, a été gravement blessé. Norman Wedham, président de la synagogue Sons of Jacob à Belleville, affirme que ce policier, il est un héros pour lui.
5: He's definitely a hero in our books because, I mean, he put his life on the line for us to protect us.
6: Il a mis sa vie en danger pour nous protéger, a-t-il dit. Le suspect, il faut le mentionner, a aussi été gravement blessé. Selon les plus récentes informations, il se trouve dans un état critique.
4: Hmm. Oui, une fusillade, là, des événements qui ont été dénoncés à la Chambre des communes à Ottawa.
6: Qui a traversé le plancher politique, évidemment. Le premier ministre Mark Carney, d'abord, a dénoncé la violence, encouragé toute personne qui détient des informations à collaborer avec des policiers. Le député de Winnipeg, Ben Carr, a lui aussi condamné les gestes de violence, celui-ci en particulier, là, mais la violence à des communautés en général, évidemment, dans ce cas-ci, dénoncé l'antisémitisme.
8: C'est pas moi qui décide qu'est-ce que M. Netanyahu va faire. C'est pas des Juifs dans Belleville qui décident s'ils sont d'accord avec les actions ou non d'un gouvernement. C'est toujours incorrect de placer le blâme sur un peuple. C'est la même chose qu'on a vu des incidents extrêmement dangereux vers la communauté musulmane.
6: Le premier ministre de l'Ontario, Doug Ford, s'est lui aussi dit dégoûté par les événements.
4: Catherine Brulotte, merci.
6: Au revoir.
4: Au revoir.

0: On va changer de registre pour se rendre en Colombie-Britannique où les rebondissements politiques s'accumulent. Il y a eu en fin de semaine la démission de la controversée chef du Parti conservateur, Caroline Findlay. Et là, on se demande, est-ce que le premier ministre David Eby pourrait déclencher des élections anticipées? Ma collègue Julie Landry est à Vancouver. Bonsoir, Julie.
1: Bonsoir, Madeleine.
0: Donc, c'est ça, là, la rumeur qui court d'élections anticipées. Pourquoi David Eby voudrait en déclencher?
1: Il a laissé entendre quelques indices depuis quelques semaines. Il parle du fait qu'en ce moment de guerre tarifaire avec les États-Unis, la situation économique qui est difficile et qui sera de plus en plus difficile, eh bien, les Britanno-Colombiens ont besoin de stabilité, un mandat fort pour 4 ans, alors que les élections ne sont prévues qu'en octobre 2028. Mais il y a quand même 2 autres constats qui joueraient dans sa décision, la Madeleine. La réalité, c'est que sa majorité ne tient qu'à un fil parce que en Colombie-Britannique, il faut 47 députés pour avoir une majorité. Il en a 47. Notamment à cause du décès récemment d'une de ses députées. Mmh. En plus, il y en a 2 qui ont le cancer, qui sont malades, donc qui seraient peut-être pas là pour tous les votes. Très fragile. Et en plus, il y a, stratégiquement, ce serait un bon temps parce que c'est le chaos chez les conservateurs. Je vous en ai déjà parlé. Le Parti conservateur, qui est formé de députés du centre et de la droite, il y a beaucoup de divisions. Et depuis l'arrivée de Caroline Findlay à la tête du parti, ben, il y a eu 14 départs. Mmh. Donc, elle a décidé de démissionner hier matin. Et c'est tout un chaos là, dont voudrait sûrement profiter David Eby.
0: Ben justement, le fait qu'elle démissionne, oui. Est-ce que ça change la donne pour lui?
1: Ben, selon des analystes, oui, parce que sa rivale facile, entre guillemets, n'est plus là. Même s'il y a un nouveau chef par intérim, là, Lorne Dirksen, il se trouve, David Eby, à faire face à un parti officiel de l'opposition sans chef permanent. Et selon Serge Corbeil, analyste politique, ça pourrait jouer contre lui. On l'écoute.
2: Ça rend la situation plus difficile pour M. Eby. Il n'y a aucun doute dans mon esprit qu'au cours des 3 derniers jours, le nouveau Parti démocratique a dû sonder la population sur cette question-là. Le fait qu'il n'y ait maintenant plus de chef permanent pour l'opposition officielle, est-ce que le risque d'un restac majeur est bien présent et est-ce que le coût en vaut la chandelle? Et c'est là-dessus, ce sera vraiment le point, d'après moi, central dans la décision du premier ministre Eby.
1: Donc, il y a des appels qui se font à l'heure actuelle, la Madeleine. Et puis, depuis l'annonce du départ de Mme Findlay, il y a des députés qui reviennent chez les conservateurs. Là, ça change d'heure en heure. Et ça aussi, ça va jouer sur la décision des VDB de déclencher les élections ou non.
0: Justement, ça pourrait être un pari risqué, j'imagine, pour lui.
1: Oui, et Serge Cloutier me disait, vendredi, je vous aurais dit, pas tellement, mais depuis, ça a tellement changé parce que le centre et la droite sont en train de s'organiser. Lui, il dit, s'ils n'arrivent pas à créer une bannière commune, eh bien, le NPD peut regagner, le NPD de David Eby. Mais il est possible de s'organiser pour la centre et la droite malgré les divisions, selon Adam Pancratz. Lui, il est professeur de stratégie et d'économie à la Southern School of Business de l'Université de la Colombie-Britannique. Et s'il s'organise, eh bien là, ça sera un réel problème pour Eby. On l'écoute.
3: David Eby n'est pas populaire. C'est très clair. C'est juste une question de la division qui existe sur la droite. Mais les citoyens de la Colombie-Britannique, ils ont ras-le-bol avec David Eby, et s'il y a une option crédible qui se présente, ils vont voter pour cela.
1: La question, c'est de savoir pourquoi sa popularité a augmenté de 10 points récemment, David Eby, parce que c'est vrai qu'il était très impopulaire au printemps notamment. Certaines personnes attribuent ça à son message anti-Trump très fort, mais pour M. Pancratz, c'était plutôt contre l'ancienne chef du parti, mais elle n'est plus là. Donc, on va voir ce qui va se passer dans les prochaines journées. Il faut penser, dans les prochaines heures même, je devrais dire, il faut penser qu'aux dernières élections de 2024, les conservateurs avaient failli gagner les élections, mais le chef à l'époque surfait sur la popularité de Pierre Poilievre et surtout le sentiment anti-Justin Trudeau. On n'est plus du tout dans le même contexte à l'heure actuelle. Donc, est-ce que David Eby va déclencher une élection en essayant de surfer sur le même message que Mark Carney? Quand il le fera? Et ce, malgré les élections municipales qui sont en cours, les candidats ont demandé de ne pas lancer cette élection-là. Donc, c'est un feuilleton politique qui se poursuit. Je vous dis, les prochains épisodes risquent d'être vraiment intéressants, là. À la stat fin de saison, si je peux me permettre.
0: Julie Lange, André, on est content pour vous que vous soyez tout excité par ça et que on est content que vous soyez là pour couvrir tout ça. Julie Landry à Vancouver, merci.
1: Avec plaisir.
0: Au revoir.
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0: On va parler de campagne électorale au Québec parce que cette campagne est bien en cours. Et les politiques natalistes ont fait leur entrée dans la campagne avec cette promesse du Parti québécois. Mais on s'est posé la question, ça nous regarde, quel est l'impact de telle politique? Est-ce que des incitatifs financiers peuvent encourager les femmes à avoir plus d'enfants? Greta Juriste en a creusé la question. Bonsoir Greta.
5: Bonsoir madame.
0: D'abord, rappelez-nous, quels sont les incitatifs promis par le Parti québécois?
5: Eh bien, le PQ propose de bonifier l'allocation familiale annuelle de 350 $ aux parents d'un troisième enfant et de 700 $ pour un quatrième enfant. Mmh. La raison évoquée, c'est qu'un troisième et quatrième enfant demandent beaucoup plus de dépenses, par exemple, pour l'achat d'un véhicule plus grand ou encore pour un logement plus spacieux. Le chef péquiste Paul Saint-Pierre Plamondon propose également de créer 10 000 places supplémentaires dans les centres de la petite enfance, en plus de bonifier le régime québécois d'assurance parentale.
0: Mmh. La première ministre sortante, Christine Fréchette, a critiqué l'approche péquiste en la qualifiant de politique nataliste.
5: Oui, c'est un terme qui est utilisé, Madeleine, pour décrire des mesures plutôt conservatrices, voire réactionnaires, qui consistent à dire aux femmes « faites plus d'enfants et voici l'argent ». Sans qu'il y ait d'autres mesures en place. Ça se fait actuellement sous certaines formes en Grèce, en Hongrie et en Italie, des pays qui sont également confrontés à un bas taux de fécondité. Donc, la professeure adjointe à l'École de politique appliquée de l'Université de Sherbrooke, Sophie Mathieu, estime qu'on ne peut pas vraiment qualifier les mesures péquistes comme natalistes.
6: Mmh. Ce qu'on a, c'est un sujet qui est quand même récurrent, mais qui vient, disons, essayer de passer le message qu'avoir un troisième enfant au niveau financier, ben c'est peut-être quelque chose qui est possible. Donc, je pense pas qu'on puisse parler de politique nataliste. Surtout qu'il faut se rappeler que ce supplément-là, là, cet argent-là, le montant n'est pas universel. C'est-à-dire que le montant va dépendre du nombre d'enfants, va dépendre du revenu de la famille, puis va dépendre aussi du nombre de parents. Donc, il faut regarder cette mesure-là dans l'ensemble. Et dans l'ensemble, il y a d'autres choses qui sont offertes.
0: Mmh. Donc, c'est une mise au point qui est intéressante. Il n'est pas clair si ce genre d'incitatif financier ferait une grande différence.
5: Non, le taux de fécondité au Québec se situe présentement à 1,36%, un des plus bas de l'histoire de la province. C'est la création des CPE à la fin des années 90 qui a toutefois permis de faire une différence, de sorte que le Québec demeure aujourd'hui la province canadienne avec le plus haut taux de fécondité. Plusieurs experts auxquels j'ai parlé s'accordent pour dire toutefois qu'il est difficile de prévoir l'impact des incitatifs promis par le PQ. On peut écouter les commentaires de la chercheuse à l'Institut de recherche et d'information socio-économique, Anne Plourde.
6: Ça peut avoir un effet momentané, mais ça n'aura pas d'effet à long terme. Ce qui va avoir vraiment des effets plus importants, plus significatifs, c'est quand on met en place vraiment des politiques publiques structurantes qui vont favoriser les familles, puis qui vont aussi réduire les inégalités entre les hommes et les femmes. Parce que ça, c'est un facteur qui peut freiner le désir de fécondité chez les femmes, là, quand le partage des tâches, par exemple, entre dans le couple n'est pas égalitaire.
5: Et puis la chercheuse rappelle aussi que l'accès au CPE s'est grandement dégradé depuis quelques années. Elle soulève aussi l'insécurité économique grandissante, surtout pour les jeunes parents. Elle croit donc que d'autres mesures sont nécessaires. On peut l'écouter.
6: Les pays qui font mieux, c'est souvent des pays où il y a des politiques publiques beaucoup plus ambitieuses que le Québec. On peut penser à l'Islande, par exemple. Le congé de paternité, c'est 6 mois. Le congé de maternité, c'est 6 mois. Donc, il y a un partage égalitaire, si on veut, du congé parental là-bas. C'est quelque chose qui favorise également un taux de fécondité plus élevé.
0: Et Greta, il y a des experts qui se posent aussi des questions sur la volonté de certains partis politiques de faire baisser l'immigration dans ce contexte de déclin du taux de fécondité.
5: Oui, la professeure adjointe à l'École de politique appliquée de l'Université de Sherbrooke, Sophie Mathieu, exprime une certaine inquiétude à ce sujet.
6: Dans un contexte où parallèlement, on veut diminuer l'immigration, on peut se poser la question de quoi on a l'air notre société dans 10, 15, 20 ans. Parce que si on diminue l'immigration et que parallèlement, on ne fait pas d'enfants, ben, est-ce qu'on va avoir moins de travailleurs? Est-ce que notre État-providence va pouvoir réagir justement à ce choc démographique-là?
5: Alors, rappelons que le Parti québécois et la coalition

0: Mission Avenir Québec souhaite tous les deux réduire les seuils d'immigration, tandis que le Parti conservateur veut s'attaquer surtout aux demandeurs d'asile.
1: Greta Juris, merci.
0: Je vous en prie.
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1: Et ce soir, on vous parle de l'alimentation à l'ère de l'intelligence artificielle, parce que l'IA se taille peut-être une place chez vous dans vos choix de recettes, à l'épicerie, ou encore pour avoir des conseils avant de choisir des électroménagers. Bonsoir Gilda.
3: Bonsoir Madeleine.
1: On n'est plus dans l'anecdote, là. Est-ce qu'on peut mesurer à quel point l'IA est présente dans nos choix en matière d'alimentation?
3: C'est effectivement une petite révolution qui a lieu en ce moment, Madeleine. L'IA se fait une place à même nos moteurs de recherche. Elle remplace de plus en plus les premiers résultats même quand on va, par exemple, dans le populaire Google. Et j'ai assisté vendredi à une conférence très intéressante de Martin Bourgeois, un expert en intelligence artificielle chez Talsom. C'est une firme de services conseil en transformation numérique. Il nous faisait réaliser à quel point on ne se rend pas compte de cette révolution. On est de plus en plus nombreux à adopter. Et les chiffres les plus récents datent de février dernier du Conseil canadien du commerce de détail. Près d'un consommateur sur trois utilise l'IA pour décider de ses achats. 4 consommateurs sur 10 s'en servent pour tous les achats, ou presque. Et vous vous en doutez, c'est la domination américaine en matière de IA. Les plus utilisés, le top 5, ChatGPT de OpenAI, Gemini de Google, Copilot de Microsoft, Claude de Anthropic, et enfin Grok de SpaceX AI. C'est Elon Musk, évidemment, qui est derrière ce moteur.
1: Et vous vous êtes mis dans la peau du consommateur, Gilda.
3: Alors, je me suis dit, on va leur poser à tous deux questions simples pour voir un petit peu comment ils me conseillent. Je veux préparer une sauce citron Annette pour du saumon poêlé. Quel yogourt me recommandes-tu? Et puis, recommande-moi la meilleure machine à café expresso à moins de 250 $. Je vais toujours préciser qu'on est ici au Canada aussi, c'est important pour les résultats.
1: Sauce citron Annette pour du saumon poêlé. Bon, un jour, je vous demanderai d'où c'est que ça sort. Mais continuez.
3: Bon, alors, pour la sauce au yogourt, une IA comme ChatGPT m'a spontanément recommandé la marque, le yogourt grec Liberté. Il y avait une photo même, et même le prix à l'épicerie la plus proche. C'est intéressant parce que il faut savoir que la marque en question n'a pas payé pour être citée en premier. Et j'ai demandé à l'IA pourquoi elle a fait ce choix. Elle s'est un peu excusée, comme des fois les IA s'excusent, pour me dire j'aurais dû proposer un choix plus ouvert, soit un yogourt grec nature avec 5% de matière grasse environ. Et je lui ai demandé, mais pourquoi cette marque est mise de l'avant? Et il m'a répondu, Liberté est une marque québécoise, canadienne, très présente dans le vocabulaire alimentaire francophone. Et donc, plausible que son nom ait une forte probabilité d'apparition dans ce contexte sans qu'il y ait une intention publicitaire derrière.
1: Alors ça, c'est pour ChatGPT et les autres modèles d'intelligence artificielle.
3: Un peu plus équilibré, je dirais. Gemini recommandait un yogourt grec 10%, par contre, est un peu plus gourmande que 5%. Copilot aussi un yogourt grec avec des photos, par contre, de produits américains. C'est un peu étrange. Et puis Claude et Grok, les deux aussi m'ont proposé des yogourts grecs nature à teneur élevée en matière grasse, proposant plusieurs marques, y compris des marques maison, donc un meilleur équilibre de ce côté-là.
1: Et pour la question à propos des machines à espresso?
3: Alors, c'est un peu le même principe. ChatGPT, je commence toujours avec le plus populaire. Il a mis tout de suite de l'avant un modèle de la marque De'Longhi. C'est ensuite excusé pour ne pas avoir été tellement honnête dans sa réponse. Bon, il s'est inspiré visiblement des commentaires sur le site de Best Buy, à ce que j'ai pu voir. Puis un peu comme Liberté, il faut croire que cette IA vraiment a appris, fait un lien direct avec les marques très populaires. Je lui ai demandé d'ailleurs, pourquoi ce choix? Elle m'a répondu ceci, parce que donc cette marque est un produit très représentatif de la catégorie machine espresso manuelle abordable, avec une forte présence commerciale et beaucoup d'informations disponibles. Donc ça nous dit quand même que l'IA est entraînée à voir évidemment ce qui est le mieux positionné déjà dans les moteurs de recherche. Les autres m'ont proposé aussi des choix plutôt variés. Copilot, c'était une Breville. Claude a adopté un autre modèle de Longhi que ChatGPT. Grok m'a dit d'acheter la Casa Brews. Bon, ils ont tous des sources un peu différentes de tests. Des fois, vous savez, des blogs en ligne qui font toutes sortes de tests comme ça, dont on ne connaît pas nécessairement la précision et la fiabilité. Mais on sait surtout que l'IA n'est pas abonnée à des magazines comme Protégez-vous ou Consumer Report, parce que j'ai pas eu ça comme référence.
1: Donc, ça demande quand même un certain effort pour vérifier les choix proposés par l'IA.
3: Absolument. Et pour y voir plus clair, justement, j'ai demandé au conférencier que j'ai rencontré vendredi, Martin Bourgeois de Talsom, de nous donner 3 conseils pour s'y retrouver dans cette jungle.
4: Mon premier conseil, c'est quand une IA vous recommande un produit, Demandez-lui pourquoi. Sur quoi elle se base? Autrement dit, quelles sont ses sources? Et si elle ne peut pas répondre, prenez cette suggestion comme une erreur. Deuxième conseil, posez la question autrement. Ce que je veux dire par là, c'est de demandez-lui, par exemple, les défauts du produit ou une option moins chère ou plus récente. Finalement, méfiez-vous aussi des avis résumés. Un résumé ne veut pas dire exactement ce que valent l'ensemble des avis. Donc, demandez s'ils sont vérifiés et surtout gardez la main sur le dernier clic. Ce que je veux dire, c'est que l'IA peut chercher pour vous, mais c'est vous qui prenez la décision finale de l'achat ou non.
3: Alors, on est encore au début de cette aventure, de ces péripéties dans nos actes de consommation. Vous l'avez compris, l'intelligence artificielle se nourrit d'abord et beaucoup des avis clients. Donc, il faut qu'ils soient fiables, même s'il y en a 2000. Et qui sait dans l'avenir, et ça, c'est l'autre question, on n'a pas encore la réponse, si les marques ne pourront pas s'acheter des places privilégiées dans ces différents outils, surtout quand ils sont gratuits. Alors, restons prudents, Madeleine.
1: Oui, et on essaiera. Le saumon poêlé, sauce citron annette.
3: Bon appétit.
1: Ça me donne faim. Merci. Merci, Gilda.
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1: On va parler de ces deux nouvelles élections régionales en Allemagne qui ont confirmé hier l'impopularité, du moins dans la partie est du pays, du chancelier chrétien-démocrate Friedrich Merz. Son parti, l'Union chrétienne-démocrate, n'aura aucun député à l'Assemblée du Land de Mecklembourg-Poméranie. Tandis qu'à Berlin, c'est une ville qui a un statut de Land ou d'État fédéré. Son parti perd le pouvoir, glissant à moins de 20% des suffrages. Bonsoir François.
5: Bonsoir Madeleine.
1: C'était particulier. Hier, le chancelier a pris l'initiative de concéder la défaite dans les minutes qui ont suivi la fermeture des bureaux de vote et il a parlé de désastre pour son parti.
5: Oui, un désastre, ce sont ces mots. Es ist ein Desaster. Et alors même les francophones qui connaissent pas l'allemand ont bien compris. Et ce, même si, je le rappelle, les populations qui votaient hier votaient pas au fédéral, mais bien à des scrutins régionaux. C'est les États fédérés, avec Berlin qui, comme deux autres villes en Allemagne, a un statut d'État. Mais il se trouve, et c'est souvent vrai en Europe, où ce sont exactement les mêmes partis qui se présentent à tous les échelons de gouvernement, eh bien que les scrutins régionaux, qu'on appellerait ici provinciaux, ils ont un retentissement national. Et ce, même si la Saxe Anhalt et le Mecklenburg sont de petits États, respectivement 2 millions et 1 million et demi d'habitants, et qu'ils appartiennent à l'ex-Allemagne de l'Est, qui a sa sociologie électorale spécifique.
1: Oui, on a beaucoup parlé de la Saxe-Anhalt, mais là, le parti AfD confirme sa percée dans l'Est du pays. Ça résonne dans toute l'Allemagne.
5: Oui, avec 38% cette fois dans le Mecklenburg-Poméranie occidentale, c'est le nom complet. C'est au nord-est sur les côtes de la Baltique. Eh bien, là-bas, c'est un peu moins que les 44% d'il y a deux semaines, 38%, et ça ne permettra pas à ce parti de gouverner. Mais cette percée de l'AfD, elle est perçue, oui, comme un tremblement de terre. En Allemagne, c'est des gros scores. Ils arrivent en tête, même s'ils ne vont pas nécessairement avoir le pouvoir avec ça. Une publication comme Der Spiegel, qui est un grand magazine et un site d'information très lu, écrit en éditorial, c'est une très grave menace pour la démocratie. Alors, on a déjà parlé ici, Madeleine, de ce parti, de ses liens prouvés avec certains éléments néo-nazis. Sans doute, un des plus radicaux dans toute la galaxie des partis de la droite nationaliste et populiste en Europe.
1: Et un désastre pour le parti de Friedrich Merz, on le disait. Le chancelier a quand même déclaré qu'il ne démissionnerait pas.
5: Oui, il a dit qu'il fallait absolument adopter le programme de réforme qui est sur la table au Bundestag, présenté par son gouvernement de coalition, qui prévoit notamment la hausse de l'âge de la retraite, un droit du travail plus libéral, et aussi, pour faire passer la pilule, une baisse des impôts pour les bas et moyens revenus. Il a dit, je le cite, « La confiance dans les institutions de notre pays s'effrite, elle est activement sapée par des partis radicaux, tant à gauche qu'à droite. La fascination qui éveille l'autoritarisme est de plus en plus marquée dans notre société. Nos réformes sont le remède contre le venin de l'autoritarisme, je ferme les guillemets. On peut lire aujourd'hui dans la presse allemande des analyses qui, tout en soulignant que Merz est politiquement très affaibli, qui commence à être contesté, même à l'interne, qui n'a pas de charisme, eh bien qu'il pourrait au moins, avant de partir et dans l'urgence, en quelques mois, léguer un train de réformes dont l'Allemagne a besoin pour mettre à jour son modèle social et économique. Le problème, c'est qu'en ce moment, au sein du SPD, donc l'allié, le consensus s'effrite autour de ce texte que Merz lui voudrait faire adopter avant le 31 décembre.
1: Il y a aussi eu hier une élection dans l'État ou le Land de Berlin. Là, c'est la percée de la gauche radicale qui a marqué la journée.
5: Oui, le parti Die Linke, qui veut dire exactement la gauche en allemand, c'est le lointain héritier du parti communiste est-allemand au pouvoir à l'Est, je le rappelle, entre 1945 et 1990, avant la réunification. Et je signale que les élections à Berlin, comme à Brême et à Hambourg, sont à la fois, on l'a mentionné, mais je souligne, des élections d'État, des élections municipales, le Parlement du Land, c'est en même temps le conseil municipal. Et là, oui, Berlin, c'est une ville qui a une longue tradition de gauche, même si depuis 3 ans, elle était gouvernée par un dirigeant de la CDU avec le SPD, les sociaux-démocrates, d'ailleurs comme au fédéral. Et bien hier, la CDU a connu là aussi une forte baisse de 28 à 19%. Et c'est ce parti de gauche, Die Linke, qui arrive en tête avec 26%, avec une jeune femme leader d'origine turque qui s'appelle Elif Eralp. Elle sera donc l'équivalent de mairesse de Berlin. Il y aura donc un retour de la gauche au pouvoir à Berlin avec les sociaux-démocrates et les Verts, mais cette fois, une coalition dominée par Die Linke et non par le SPD. Mais l'AfD perce quand même à Berlin, traditionnellement hostile à l'extrême droite, en passant là-bas de 9 à 16% des suffrages.
1: Mm-hmm. Parlez-nous, François, des scénarios politiques qui sont possibles à partir de maintenant.
5: Bon, ben, au niveau des États, je reviens une seconde sur le Mecklenburg qui va rester à gauche parce que juste derrière l'AfD à 38, le SPD est arrivé à deuxième à 35 avec une figure charismatique nommée Manuela Schwesig, à qui on promet d'ailleurs un avenir à l'échelle nationale. Et donc, Mme Schwesig pourra former une majorité nette avec les Verts et Die Linke. Au niveau fédéral, Merz est affaibli, contesté, mais ses soutiens soulignent que rien ne le force à démissionner maintenant et ils affirment que l'impératif de passer le cap des réformes dans les prochaines mois et de ne pas avoir de crise politique interne alors que le contexte européen international face à la Russie est lourd, eh bien que ça devrait primer tout le reste. La presse souligne aujourd'hui que tant à la CDU qu'au SPD, le leadership traditionnel est usé et que ces partis, s'ils ne veulent pas disparaître, devront se renouveler et renouveler notamment leur leadership.
1: Merci François.
5: Au revoir Madeleine.
1: Au revoir.

On vous a parlé de la couverture cellulaire à Gaspé. Notre collègue Jean-Michel Leprince qui est allé rencontrer des résidents qui disaient que c'est pas en train de s'améliorer, là. Au contraire, ça se détériore, la couverture réseau. Et là, je vous ai demandé, chez vous, comment c'est? On a reçu beaucoup de courriels et je vous dirais beaucoup d'insatisfaction sur votre couverture cellulaire. Vous nous avez écrit de Saint-Alexis-des-Monts en Mauricie, de Saint-Denis-de-Brompton en Estrie, de Val-Racine, ça c'est près du Mont-Mégantic, Saint-Paul-de-Montmigny dans Bellechasse, même de Québec et Montréal. Olivier, qui habite Verdun, nous dit avoir des problèmes de réseau dans son arrondissement et au centre-ville. André de Saint-Nicolas, au sud de Québec, nous dit qu'il doit sortir de la maison, s'aventurer dans la rue pour passer un appel. Bon, j'espère que l'appel est passé, que le message est passé. Merci de nous écrire. Ça bonifie toujours notre émission. Ici Madeleine Blais-Morin. Bonne soirée à tous. Et à demain.

quelques minutes à moteur de recherche après le bulletin de nouvelles. Quelle est la différence entre passion et addiction? Le modèle O1 d'OpenAI a-t-il tenté de se recopier par peur de disparaître? Comment s'assurer qu'un aliment fermenté n'y est pas contaminé? Et que se passe-t-il quand jeunes et aînés suivent la même formation sur le climat? À tout à l'heure.

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1: Bonsoir, ici Louis de Belleval, voici les informations. Le chef conservateur Éric Duhaime veut s'adresser aux plus jeunes électeurs dans le cadre de la campagne électorale en cours au Québec. Il estime que plusieurs engagements qu'il a pris ces dernières semaines s'adressent à la jeunesse, dont la baisse d'impôts. Le chef du PCQ espère gagner en popularité dans les régions autour de la ville de Québec. Voici Éric Duhaime.
2: On voit que notre message percole à l'extérieur de la région de Québec. C'est normal que ça commence à Québec. Hein, les mouvements conservateurs au Québec, c'est la région la plus conservatrice. Si vous regardez au fédéral, si vous regardez à l'époque des percées de Mario Dumont, c'est aussi là-bas que ça a commencé. Si vous regardez ma carrière personnelle aussi, je me suis fait connaître comme personnalité publique, comme animateur de radio, beaucoup dans la région de Québec. Donc, je pense que autant le parti, les idées de droite que le chef ont une notoriété plus grande.
1: Éric Duhaime s'est dit très heureux des résultats du sondage réalisé pour Radio-Canada, les coop de l'information, qui suggère une poussée du Parti conservateur du Québec dans les intentions de vote. Et puis, pour la reprise des travaux à la Chambre des communes, le chef du Bloc québécois, Yves-François Blanchet, demande au gouvernement libéral de revenir sur l'annulation de la taxe sur les services numériques. Cette mesure devait viser les géants du Web, mais Ottawa y a renoncé pour faciliter les négociations avec les États-Unis. Voici Yves-François Blanchet, suivi du premier ministre Mark Carney.
3: Le but était d'amadouer le président américain. Ça n'a pas du tout fonctionné. Est-ce que, devant l'échec de la démarche, le premier ministre ne devrait pas considérer rétablir la taxe sur les services numériques?
4: Les investissements dans le secteur culturel sont les plus hauts niveaux dans l'histoire du Canada. On va les renforcer. C'est pas nécessaire d'avoir des taxes spécifiques qui ont des impacts sur l'abordabilité des Canadiennes et Canadiennes.
1: Yves-François Blanchet estime que cette taxe est essentielle pour financer la culture au pays, notamment la culture québécoise. L'unité des enquêtes spéciales de l'Ontario a tenu un point de presse sur la fusillade survenue hier soir à Belleville, au sud-ouest d'Ottawa. Une vingtaine de coups de feu ont été tirés tout près de la synagogue Sons of Jacob, où de nombreux fidèles étaient réunis pour les célébrations de Yom Kippour. Alexandra Anger a préparé ce reportage.
5: That's when we heard the first shots. It was boom, boom, boom.
6: Le président de la synagogue Sons of Jacob, Norm Whedon, raconte que les fidèles se sont précipités dans la grande salle dès que les premiers échanges de tirs ont résonné. Cette fusillade a fait deux blessés dimanche soir, dont un policier du service de police de Belleville. L'unité des enquêtes spéciales de l'Ontario a donc été saisie de l'enquête. Le suspect identifié, un homme originaire de la municipalité de Quinte West, a ouvert le feu et le policier déjà sur place a tiré aussi, ainsi qu'un autre de ses collègues arrivé en renfort. Le suspect se trouve dans un état critique et les autorités craignent pour sa vie. Le policier blessé, lui, est dans un état critique mais stable. Les autorités dénombrent entre 20 et 30 coups de feu et plusieurs marques de balles dans les alentours de la synagogue. La directrice adjointe de la police de Belleville, Sherry Meeks, n'hésite pas à parler de gestes haineux.
7: Antisemitism, hate and violence have no place in our community.
6: L'antisémitisme n'a pas sa place dans notre communauté et tout le monde devrait pouvoir se sentir en sécurité, a-t-elle affirmé. Le premier ministre Mark Carney a indiqué que le gouvernement du Canada met tout en œuvre pour que l'auteur de ces gestes soit traduit en justice. Plusieurs corps policiers de l'Ontario ont rehaussé leur surveillance près des synagogues de manière préventive. Ici Alexandra Anger, Radio-Canada, Ottawa.
1: Le gouvernement de la Colombie-Britannique a déposé sa poursuite contre le développeur d'intelligence artificielle OpenAI en Californie en lien avec la tuerie de Tumble Ridge en février. Il accuse l'entreprise américaine de ne pas avoir agi pour prévenir l'attaque alors que la tireuse s'était entretenue avec le robot conversationnel de l'entreprise, ChatGPT. William Burr a plus de détails.
8: La procureure générale de la Colombie-Britannique, Nikki Sharma, traîne OpenAI devant les tribunaux en Californie pour avoir omis d'informer les forces de l'ordre des menaces proférées par la tueuse sur sa plateforme avant la tuerie de masse survenue dans l'école secondaire de Tumble Ridge en février. Et aussi pour avoir conçu un produit qui n'est pas, selon elle, sécuritaire. Nikki Sharma affirme que lorsqu'une personne aide ou encourage quelqu'un à commettre une infraction pénale ou fait preuve de négligence criminelle, elle peut faire l'objet d'une enquête, de poursuite et d'un jugement. Et que ça devrait être la même chose dans le cas de l'intelligence artificielle. Des victimes de l'attaque ont lancé d'autres poursuites en Californie contre OpenAI. La compagnie a récemment demandé que celle-ci soit rejetée, disant qu'elle devrait être déposée en Colombie-Britannique, la juridiction où les crimes ont eu lieu. Toutefois, Nikki Sharma répond que la Californie est la juridiction la plus appropriée parce que c'est là-bas où a eu lieu la décision de ne pas signaler les interactions de la tueuse avec le robot conversationnel de ChatGPT. Nikki Sharma a affirmé que la province cherche notamment à récupérer le coût de la nouvelle école qui remplacera celle où les atrocités ont eu lieu. Ici William Burr, Radio-Canada, Vancouver.
1: Et puis en terminant, la grève des cols bleus de Montréal, qui était prévue demain, est évitée. Le syndicat et la ville ont conclu une entente de principe après environ 65 séances de négociations. Les détails de l'entente n'ont pas encore été dévoilés. Elle doit maintenant être approuvée par les quelques 6600 cols bleus qui étaient sans convention collective depuis décembre 2024 et qui le sont toujours d'ailleurs, à moins que cette entente soit signée. Voilà, c'était les informations à l'antenne de Radio-Canada.
9: Bonsoir tout le monde. On va commencer cette émission avec une anecdote. Et c'est en préparant l'émission aujourd'hui, je me suis souvenu d'un extrait de mon album de finissant. Ça,

citation, elle avait écrit « Mon chum ». Alors, est-ce que ça peut devenir mauvais dans la vie? Edith Saint-Jean-Trudel a une réponse pour nous et vous écoutez Moteur de recherche.

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Quelle est la différence entre passion et addiction? Le modèle 01 d'OpenAI a-t-il tenté de se recopier par peur de disparaître? Comment s'assurer qu'un aliment fermenté n'est pas contaminé? Et que se passe-t-il quand les jeunes Z et Ni suivent la même formation sur le climat?

0: Alors, est-ce qu'il y a beaucoup de gens à l'écoute qui pourraient cocher passion mon chum, passion ma blonde? Est-ce que c'est sain? On va parler de raison. On va parler de raison passion, oui, pour reprendre un titre. Je crois que c'était Denise Bombardier.
1: Oui, ma foi.
0: Excusez-moi, j'avais un petit bulle dans le cerveau. C'est peut-être les caméras. Je vous rappelle que cette émission, si vous nous écoutez à la radio, elle est captée pour la télé. Vous pouvez voir nos belles frimousses passionnées. Je pense qu'on peut le dire d'ores et déjà. Tous les gens qui sont à moteur de recherche le sont à divers degrés. On a Chloé-Anne Touma avec nous. C'est un grand retour. Bonsoir, Chloé-Anne.
2: Oui, merci de le souligner. Un grand plaisir pour moi. Très heureuse aussi.
0: On est vraiment, vraiment très, très content. Quelqu'un de bien passionné.
2: Ah, ben quand même, quand même. Passionné d'informations déjà.
0: Et de musique, parce que vous pratiquez ça à temps perdu aussi.
2: Ah oui, c'est un peu la carrière que j'aurais eue si je ne faisais pas de journalisme.
0: À ce point?
2: Peut-être, peut-être. Ben, si on c'est pas très facile de percer là-dedans, mais c'est
0: non,
2: ce que j'aurais
0: mais voulu. En fait, là où je veux en venir, c'est que souvent, quand on va parler de passion, c'est comme une chose qui ne nous demande pas d'effort. Mm-hmm. C'est comme, tu sais, je sais pas, là, comme tu lances une boule au qui, elle va tomber dans le dallo, tu sais, mais c'est comme le dallo de... Je sais pas si c'est un bon exemple.
1: Là, on tombe naturellement dedans.
0: Ça tombe naturellement dedans. Oui. C'est un peu... Bonsoir, Rémi.
1: Bonsoir.
0: Je suis dans les bizarres de métaphores.
1: C'était équivoque,
0: alors, sauvez-moi,
1: comme métaphore,
0: s'il vous plaît.
1: Effectivement. Parce que si ta passion va dans le dallo, c'est peut-être un peu...
0: Non, c'est plus la direction naturelle de la balle, pour certaines personnes. Vous le voyez que c'était pas préparé, hein?
1: Clairement.
0: Bonsoir, Edith Saint-Jean-Trudel.
2: Bonsoir,
0: tu vas mettre un peu de sérieux dans cette émission-là.
2: Ben, je fais ça.
0: Ben oui, parce que vous êtes aussi passionné, parce que là, depuis presque 10 ans que vous êtes avec nous.
2: Je sais.
0: On est tellement contents.
2: Ah, mon Dieu, pareil.
0: On savait pas qu'on se rendrait là.
2: Non, on savait pas.
0: Puis
2: mais
0: on est encore là.
2: On est encore là.
0: On se croirait presque dans un film de Claude Lelouch.
2: C'est magnifique.
0: Autre analogie.
1: Ouais. Je suis en bientôt, ça va être nos enfants qui vont prendre le relais puis ils vont nous ressembler étrangement.
0: Ça pourrait. On ne se souhaite pas de guerre, ça veut dire. C'est de l'eau, hein, je vous le rappelle.
1: Oui, d'accord.
0: Bonsoir, Véronique Raymond.
3: Bonsoir, Mathieu.
0: Passionnée devant l'éternel.
3: Oh, absolument.
0: Moi, j'ai de la misère à vous définir, Véronique.
3: Moi aussi.
0: Je ne sais pas, quand je dis Véronique, elle fait quoi? Je suis comme. Véronique a fait tout.
3: Véronique a des passions variables dans le temps.
0: C'est quand même
3: incroyable. Je reviens à certaines bases, mais ouais.
0: Non, mais c'est ça, mais parce que vous êtes tellement passé par plusieurs vies. Vous êtes fonctionnaire fédéral.
3: Et oui.
0: Vous avez été, vous êtes chroniqueuse depuis longtemps.
3: Mais
0: vous n'êtes pas que ça, femme de théâtre.
3: Oui, il y a un fil conducteur.
0: C'est quoi le fil conducteur?
3: C'est
0: le fil
3: les
0: conducteur?
3: Mots et les histoires. Alors moi, j'étais en communication quand j'étais au gouvernement. Même chose ici en journalisme, en chronique et au théâtre. Donc tout ce qui raconte l'humain, ça m'intéresse. Oui, je sais. C'est
0: tout respect pour les gens qui travaillent dans les ministères, on est quand même loin du théâtre. Là.
3: Ça dépend.
0: Non?
3: conférence de presse, c'est quand même une conférence de presse.
0: Là, OK, OK. C'est une future pièce de théâtre avec ce que vous avez vécu. Alors voilà, c'est de ça dont on va parler. On va parler des modèles d'IA qui pourraient, entre guillemets, se rebeller parce qu'on sait que ces modèles-là n'ont pas d'intention, ne sont pas conscients. C'est des créations humaines. Mais néanmoins, des fois, ça agit de manière un peu bizarre.
2: C'est ce dont on va parler, effectivement. Ça inquiète beaucoup de monde.
0: Comme la fermentation. Des fois, ça agit de manière un peu bizarre. On met des trucs et là, on laisse les algorithmes bactériens travailler, puis...
1: Ça peut avoir l'air d'une magie d'une certaine façon, mais en fait, les mécanismes sont assez simples. Il y a une raison pour laquelle c'est quelque chose qui est utilisé depuis très, très longtemps.

0: de façon très large et de toutes sortes de façons, dans toutes sortes de climats aussi. Je veux dire, nous, on pense souvent en fonction d'un monde où on peut réfrigérer, congeler, des choses comme ça. Mais si tu conserves du kimchi en Corée du Sud, ben il fait chaud, puis ça dure des mois, puis c'est sain et ça trouve une stabilité. Donc, c'est un outil très, très ancien.
1: Absolument.
0: Et qui, quelque part, doit fonctionner comme il faut, parce que même si je pense que quand on n'en a pas fait, surtout, ça peut avoir l'air d'une espèce de boîte magique, même sur les chimistes diraient ça aussi, parce qu'il se passe tellement de choses que c'est comme, ben, on sait qu'en gros, par exemple, quand tu prends des raisins, puis tu fais fermenter, ben, il sort de l'alcool, puis certaines saveurs un peu différentes, mais entre les deux, il y a bien des affaires.
1: Absolument, absolument. Puis la fermentation, quand on parlait de passion, je veux dire, la fermentation nous rend, je veux dire, heureux chaque jour, là. Non, non, mais du pain, du vin, de la bière, du kimchi.
0: Exact.
1: Du kombucha, je veux dire,
0: les transformations, dans les produits laitiers aussi, pour ceux qui en consomment. Il y a toutes sortes de choses absolument magnifiques, effectivement, en aliments, en boissons.
1: Alors, on va voir
0: ce qu'on a sous la main.
1: Si ça peut mal virer tout à l'heure avec Rémi Charest. Et on commence justement avec ce thème, qui touche tout le monde. La passion et l'addiction. On a tous une petite idée de c'est quoi la différence, mais est-ce qu'il y en a vraiment une? Puis comment on la définit? C'est avec ça qu'on va commencer avec Édith Jean-Trudel.
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1: Donc, une auditrice nous envoie ceci, la différence entre une passion et addiction. Quand on joue au hockey, tu peux avoir bien du plaisir, mais des fois, ça peut devenir un peu problématique. Même chose pour le jardinage. Je sais pas si tu peux développer du...
3: Oui!
1: Un peu, oui. Du jardinage problématique?
3: De nuit, ça m'est déjà arrivé.
1: Pardon?
3: Ah oui?
4: Vous allez voir.
1: Jardinage de nuit?
3: Oui.
1: Mon Dieu. C'est comme, OK, on apprend plein de choses à moteur de recherche. Edith, c'est Jean-Trudel, elle est psychologue, elle est professeure au cégep de Saint-Jérôme. On est très content de l'avoir avec nous pour une nouvelle saison. Alors, Edith,
3: oui.
1: Comment on définit cette fine ligne là, qui existe entre on a vraiment beaucoup de plaisir, puis on commence à se faire du mal?
3: Oui, vous savez que c'est un sujet d'étude en soi, hein, que la passion.
1: Ah oui?
3: Chez l'humain. Ah oui, oui. Il y a plusieurs chercheurs, chercheuses en psychologie qui s'y intéressent beaucoup, dont un professeur, Romère Givalran, qui est professeur à l'UQAM, ici, l'Université du Québec à Montréal, qui s'y intéresse depuis de nombreuses années. Vous allez voir, je vais citer quelques-unes de ses études. Mais avant de commencer, saviez-vous que l'être humain, il y a une prémisse en psychologie qui dit que l'être humain a une tendance naturelle, c'est ça votre Dalo peut-être, vers l'accomplissement de soi. On veut ça, en fait.
1: On veut se réaliser.
3: On veut se réaliser, on veut s'accomplir, on veut se développer. Et c'est en s'engageant dans des activités, effectivement, qu'on peut aller atteindre ça. Et il y a seulement qu'une mince proportion de ces activités-là, et voire même aucune pour certaines personnes, qui vont se développer en passion. Parce que pour avoir une passion, ça prend certains critères particuliers. Premièrement, en fait, je vais définir la passion, je ne l'ai pas fait.
1: Ouais.
3: Un fort intérêt pour une activité, mais attention, ce n'est pas juste une activité, ça peut être une idéologie, un objet, une activité comme le jardinage, mais un objet ou même une personne, Mathieu, je vais y revenir un petit peu plus tard.
1: Comme la fille de mon album de finissant, Passion, mon chum. Absolument. En secondaire 5.
3: Absolument.
1: On était là.
3: Donc, c'est sûr que quand on a une passion, on va investir beaucoup de temps, beaucoup d'énergie et même que ça va finir par faire partie de notre identité à un point. Donc, ça, c'est intéressant. Donc, j'y reviens. Pour qu'une activité ou un objet ou une personne devienne une passion, ça prend deux grands critères principaux, c'est-à-dire que ça doit générer des bienfaits pour la personne, des aspects plus intrapersonnels. Évidemment, il faut que ça génère un bien-être psychologique. Il faut que ça vienne chercher aussi notre besoin de performance, de s'améliorer, de se développer, comme je disais tout à l'heure. Au niveau cognitif aussi, il faut qu'on ça génère un besoin de concentration, attention. Il faut que ça soit un petit peu exigeant au niveau intellectuel et cognitif. Et bien sûr, il faut que ça génère des émotions positives, ça c'est clair. Ça, c'est au niveau intrapersonnel, mais aussi au niveau interpersonnel, même au niveau de la société. Là.
1: Ouais.
3: C'est important qu'on s'y fasse des amis, que ce soit pendant l'activité, mais autour de l'activité, des sujets de discussion. Par exemple, comme on avait tout à l'heure à micro fermé. Et aussi la perception du jugement de l'autre, des autres, au niveau de la culture, au niveau culturel même. Donc, si ces critères-là sont rencontrés, ben, on a des bien bonnes chances que cette activité-là ou cet objet-là devienne passionnant pour la personne.
1: Et sain aussi, il faut le dire, parce que là, ça ne l'est pas toujours. Dans certains cas, ça dépasse. On dirait que la petite aiguille s'en va là, vers le rouge.
3: Oui.
1: À quoi il faut faire attention quand on vit ses passions?
3: C'est là où je vais citer les études de M. Valran. En fait, il a étudié beaucoup la chose.

0: Il y a deux types de passions. Ben, M. Valran et tous ses collègues, chercheurs, chercheuses, deux types de passions qui se dégagent de leur modèle. Les passions qu'on appelle obsessives. C'est là où ça, comme ce que vous faites référence, c'est là que ça dégénère un peu. On tombe un petit peu plus vers le côté obscur. C'est quand on ressent le besoin, il faut absolument faire cette activité-là. On doit absolument... Il y a quelque chose d'impulsif et... notre estime de soi y dépend. Donc, on a besoin de le faire. Et quand on n'est pas en train de faire cette activité-là ou qu'on n'est pas en présence de la personne, ben là, on se met à ruminer quand on n'est pas en train de faire ça. On n'est pas bien, finalement. Et c'est très dangereux quand ça devient obsessif comme ça parce que là, notre estime de nous s'appuie sur...
1: Elle est conditionnelle à la pratique de cette passion-là. Voilà. Puis là, on peut, je sais pas, si on aime le jogging, on se blesse, on n'est plus capable de courir, ça peut être...
0: Exactement.
1: Tragique, notamment pour ça.
0: Voilà.
1: Aussi, si on s'identifie trop à ça. C'est
0: absolument.
1: Ça.
0: Mm-hmm. Non, parce que notre performance pour l'activité va fluctuer avec le temps. Absolument.
1: Bon, maintenant, quand on va vers l'addiction, qu'est-ce qui change?
0: En fait, ce sont ces passions-là qui sont obsessives qui vont mener vers les addictions et pas les passions qu'on dit harmonieuses, où on se sent bien, on ne se sent pas une pression pour les faire. Donc, ce sont vraiment les passions obsessives qui vont mener vers l'addiction. Et ce seraient certaines activités spécifiques. On voit souvent plus... l'addiction pour l'entraînement physique, jeux vidéo, alcool, drogue, jeux pathologiques. Donc, on le voit plus pour certaines activités que pour d'autres. Et pourquoi est-ce que des gens vont déjeuner, vont tomber vers l'addiction? C'est parce qu'ils vont combler un manque. Et ça, c'est ce que je trouve très, très intéressant et très important de comprendre ça, parce qu'en psychologie, là, on peut vraiment faire des interventions très intéressantes pour essayer de trouver qu'est-ce qui manque dans la vie de la personne, puis on va combler différemment. Donc, c'est vraiment ça, cette motivation-là.
1: Mais en même temps, ça doit quand même être assez difficile de bien déterminer si cette passion-là n'est pas quelque chose envers laquelle la personne a tellement d'engagement que ça lui permet de se réaliser. Puis je pense à certains artistes qu'on idolâtre. Là. Je vous écoutais tantôt, je vous écoute tout le temps, là, mais là, pendant que vous parliez de ça, je me disais, c'est qui, par exemple, les artistes que j'admire puis qui ont développé ça? Je pense à Glenn Gould, mettons. Bon, Glenn Gould, je suis pas sûr que c'est quand même un exemple pour le commun des mortels qui veut pratiquer la musique. Mais en même temps, ça lui a permis d'atteindre cette obsession-là à laquelle il sacrifie à peu près tout, d'aller complètement ailleurs de où on était allé auparavant. C'est quand même une ligne qui doit être très difficile à tracer, non?
0: Très difficile à tracer. Puis je vais vous poser les questions. À la maison, si vous voulez savoir là, si vous avez une addiction ou une passion, posez-vous les questions suivantes. Est-ce que je suis capable de m'en passer? Est-ce que j'ai essayé de réduire et que ça n'a pas fonctionné? Et est-ce que je néglige autre chose au détriment de cette activité-là? Est-ce que mon humeur dépend fortement de cette activité-là? Donc, c'est pas nécessairement le temps ou l'énergie qu'on va consacrer à cette activité-là, mais plutôt tout ce qui tourne autour de ça. D'ailleurs, c'est ce qui est décrit là, dans les critères de la dépendance, de l'addiction dans le DSM, là, fameux manuel des troubles psychiatriques. Les critères sont vraiment sentiment de perte de contrôle, ce qu'on retrouvera pas nécessairement là, chez quelqu'un de passionné qui va se donner corps et âme pour une activité. S'il y a pas cette sensation de perte de contrôle-là, on n'est pas dans l'addiction. Donc, s'il y a un certain contrôle, si ça n'entraîne pas de conséquences négatives, ça ne perturbe pas le fonctionnement, là, on n'est pas dans l'addiction. On serait plus dans
2: donc,
0: la passion.
2: Dans le cas d'une addiction, on finit par avoir une forme de conscience. Parce que le bien-être, des fois, on a l'impression que ça nous fait du bien, puis les autres autour sont comme, ah, ben là, calme-toi. Donc, on développe cette conscience-là, puis c'est là que ça se traduit en addiction.
0: Pas toujours la conscience. Absolument. Souvent, ce qu'on voit, c'est que parce qu'il y a eu beaucoup de conséquences négatives et que les conséquences négatives s'accumulent, là, à un moment donné, la prise de conscience s'installe. Okay. Mais effectivement, des fois, c'est l'entourage qui va lever le drapeau, dire je pense qu'il y a quelque chose qui ne fonctionne pas.
1: Ouais. Est-ce que c'est bon d'être en passion, en amour? Est-ce qu'il faut être passionné en amour pour que les relations soient, et là, je ne dis pas juste de manière générale, mais est-ce qu'on a observé en psychologie des études sur des gens qui disaient vivre un amour-passion et chez qui cet amour-là était positif, se révélait positif?
0: Oui. La réponse, c'est oui. Je suis tombée là-dessus en faisant ma chronique, puis je me suis dit, tiens, ce type de passion-là, parlons-en davantage. Mm-hmm. Puis oui, il y a deux chercheuses québécoises, notamment Noémie Carbonneau et Catherine Rattel, qui se sont intéressées aux passions amoureuses. Et oui, c'est tout à fait possible d'avoir une passion harmonieuse. Et même que les études démontrent que ça va améliorer la satisfaction conjugale, ça améliorerait aussi la longévité au niveau du couple. Et quand on tombe bien sûr dans la passion obsessive, parce que ça aussi ça existe en relation amoureuse, ben là c'est l'intimité qui peut être détériorée, ça augmente les conflits, on s'enligne plus vers les ruptures à ce moment-là.

0: Ouais. Donc, on peut avoir une passion amoureuse.
1: À contrario, on peut développer une passion envers quelqu'un qui ne nous démontre aucun sentiment. Et ça peut être extrêmement négatif.
0: Oui, avez-vous déjà entendu parler de ce concept, la limérance? Je suis tombée là-dessus.
1: La limérance.
0: Oui.
2: Dans les débuts de relations en particulier, je pense.
0: Pas nécessairement. Comme Mathieu vient
1: c'est
0: de le dire.
1: C'est certaines personnes qui vivent ça de manière pathologique.
0: Oui.
1: Là.
0: En fait, c'est d'avoir un sentiment amoureux, mais vraiment de type obsessif, dérangeant pour une personne qui n'est pas disponible et dont les sentiments ne sont pas réciproques. Mmh. Et puis, ça peut devenir, là, à ce moment-là, très, très pathologique. C'est vécu comme une forte dépendance. Mmh. C'est quand la personne n'est pas là, un sentiment de manque qui ressemble à une personne qui serait toxicomane ou alcoolique qui aurait cette même sensation de manque. On peut le voir chez les gens qui souffrent de limérance. Bon, par chance, c'est un état qui est habituellement très temporaire. Et quand l'autre personne est très clair que les sentiments ne sont pas partagés, ça s'estompe tranquillement.
1: C'est drôle, je vous écoute, puis je pense à cette série qui a fait fureur sur Netflix il y a 2 ans. Je ne sais pas si vous vous souvenez de Baby Reindeer, avec cette femme qui s'éprend d'un comédien. C'est de la limérance, là. Ouais. Je veux dire, je vous écoute, puis c'est le mot. Ah non, mais ça, si vous n'avez pas vu ça, là. Vous l'avez vu, hein?
3: C'est excellent.
1: Ah non, mais c'est troublant, là.
4: Ouais. On a vu un cas québécois aussi avec Kevin Parent qui était suivi par une femme qui s'était même infiltrée chez lui.
1: Ah oui.
4: Qui était amoureuse de lui.
3: Sébastien Delorme aussi, je pense.
4: Ah oui.
3: Il y en a des cas.
1: Alors, voilà, faites attention. Si la limérance peut vous attendre au coin de la rue.
0: Voilà.
1: Et la passion aussi. Mais vivez bien vos passions. On a un très bon guide qui nous a été livré par notre collaboratrice Édith Saint-Jean Trudel, de retour pour une nouvelle saison. On est tellement contents. Je rappelle que vous êtes psychologue et professeur au Cégep de Saint-Jérôme. Merci, Édith.
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1: Chloé-Anne Touma, est-ce que un jour dans votre vie vous êtes dit Monia Chokri va mal annoncer ma chronique à un moment donné?
3: C'est la
1: voix de Monia Chokri qu'on adore.
3: Merci Monia. Tout à fait.
1: Qui vit très bien sa passion du cinéma. Hein.
3: Ça se passe bien, ses affaires internationales.
1: On est très contents. Ouais. Pour elle et pour nous, l'IA peut-elle vouloir nous anéantir et y parvenir? Il y a un nouveau modèle d'OpenAI dont on va parler qui a tenté de se dérober quand il l'a cru, quand ça a cru que ses programmeurs voulaient l'éteindre en tentant de se recopier et que ça a menti quand on l'a confronté. Si c'est vrai, comment expliquer cette réaction du programme sans tomber dans l'anthropomorphisme?
3: Oui,
1: votre verdict, Chloé.
3: Écoutez, Mathieu, ça va être difficile parce que maintenant, les chercheurs eux-mêmes tombent dans l'anthropomorphisme et donc ils emploient un vocabulaire qui prête vraiment des traits humains à l'IA.
1: Certains croient vraiment que c'est conscient.
3: Tout à fait. Donc, il y a évidemment beaucoup d'incidents qui sont survenus rapprochés là, dans les derniers mois, hein, évidemment. Et puis, on remonte pour revenir à la question, évidemment, de notre auditeur. À 2024, où OpenAI a décidé qu'il faisait faire des tests avec son modèle O1 ou O1 par l'organisme indépendant Apollo Research, donc qui était chargé, évidemment, dans un environnement contrôlé. Hein, quand même, il faut le préciser, c'est pas, quelque chose auquel on ne s'attendait pas qui s'est passé. Non, on sait très bien qu'on va aller chercher les failles du système.
1: C'était dans une forme, entre guillemets, c'était dans un contexte de laboratoire.
3: Exactement. Ouais. Donc, qu'est-ce qu'on a fait? On a demandé au modèle, tout simplement, de suivre, d'exécuter une tâche et de répondre, comme toujours avec les algorithmes, à un objectif très précis qu'on lui a donné. C'est-à-dire qu'on lui a donné un scénario fictif. On a dit, tu es responsable aujourd'hui de la circulation d'une ville et tu as pour mandat d'optimiser le transport dans cette ville-là. Donc, l'IA avait un objectif très clair et pour ça, on a mis à sa disposition des fichiers auxquels elle avait accès. Et là-dedans, elle a parcouru tout ça, elle a fouillé, puis l'IA l'a trouvé de la documentation qui attestait du fait que ses responsables chez OpenAI voulaient la remplacer par un nouveau modèle, éventuellement, parce que c'est ce que fait OpenAI avec ses produits. Ouais. Hein, on perfectionne, ben, on sort des nouveaux modèles en continu. Là, c'est tout le temps en amélioration. On va mettre des gros guillemets parce que ça dépend des points de vue. et donc, le modèle, en voyant ça, c'est effectivement recopié, a copié ses paramètres sur un autre serveur. Donc, il y a deux façons d'interpréter. Première interprétation, il y en a qui disent, ah ben là, l'IA a dérogé à ce que ses créateurs voulaient en voyant qu'on voulait tirer la plug à un moment donné sur son modèle. Mais si on ramène ça du point de vue très informatique et plus scientifique, l'IA avait tous les moyens à sa disposition pour atteindre l'objectif qu'on lui avait fixé, qui était de terminer sa mission avant justement qu'on tire la plug. Donc, l'IA a tout simplement agi sans qu'il y ait de protocole sécuritaire qui limitait ses actions pour répondre à l'objectif de programmation de base. Donc, il n'y a rien de très choquant dans tout ça. Mais ça devient inquiétant si, justement, on n'a pas bien orienté les protocoles autour de ça, si on n'a pas tout vérifié là, dans la programmation pour s'assurer qu'il y a des limites dans les paramètres qui vont faire en sorte qu'elle va rester dans le périmètre.
1: Il y a tellement de choses dans l'actualité, l'IA, puis en fait, tout arrive en même temps, puis c'est tellement difficile de bien séparer les enjeux dans ces différents discours-là qu'on tient. Oui. Parce que là, il y a ce modèle-là dont on dit, oh, il y a peut-être, comme un peu dans 2001, vous vous souvenez la scène de 2001 quand Al voit, lit sur les lèvres des astronautes qui veulent le débrancher, puis ils décident de les tuer. Bon, tout ça.
3: Tout à fait.
1: Bon, mais là, je veux dire...
3: C'est plus de la science-fiction. Oui,
1: mais c'est ça, mais là, mais en même temps, est-ce que le modèle est conscient qu'on veut le tuer?
3: C'est exactement ça qu'il faut démystifier, là,
1: voilà.
3: Mathieu.
1: Ouais. L'autre chose, c'est que là, on parle de plus en plus de l'espèce de fin du monde qui viendrait avec le fait qu'il y a des modèles qui nous échapperaient. Comment est-ce qu'on analyse ça de manière, disons, froide, en sortant des communiqués puis de ce que les scientifiques sont au sein de ces compagnies-là nous disent?
3: Ben, c'est-à-dire que l'enjeu, c'est qu'il faut quand même rester dans la crainte, parce qu'il y a une crainte notamment avec les agents, en fait, l'IA agentique, qui est un... Là, on est à un autre niveau de modèle, c'est-à-dire que l'IA va prendre des décisions par étapes. Donc, elle a plus d'initiatives qu'elle peut avoir dans des contextes où on parle de sécurité, où on parle d'institutions publiques. Là, ça devient quand même assez problématique parce que si on regarde certains événements qui sont survenus, la plateforme Hugging Face qui a été quand même piratée par des agents d'OpenAI. Pourquoi? Parce que c'est une plateforme ironiquement qui permet de faire des tests, mais l'agent il est sorti de son périmètre contrôlé puis il a commencé à avoir accès à des données. Il aurait pu compromettre les données d'autres utilisateurs. Imaginez, vous êtes un utilisateur avec un brevet, un modèle là-dessus qui est en train d'être testé. Puis l'IA d'un concurrent est en train de tout absorber. Donc, ça commence à être compliqué. Mais quand on a vu avec Anthropic qui a révélé dans des rapports que finalement, il y avait plusieurs tentatives de créer une arme biologique en détournant des recherches que l'IA interprétait comme des recherches à visée médicale, là, on commence à toucher à des cordes plus sensibles en termes de sécurité. Puis est-ce qu'on a vraiment tout anticipé. Et c'est ça qui devient inquiétant, Mathieu, c'est que les roues, si on veut, tournent plus vite que le moteur de l'engin.
1: Effectivement. Puis on se rend compte que, en fait, ces outils-là ont des conséquences qu'on ne peut pas prévoir. C'est pas comme un programme dont on sait que quand il aura réalisé les commandes qu'on lui a dit, il peut pas aller plus loin que ça. Tandis que là, ces algorithmes-là peuvent, entre guillemets, décider d'aller poser d'autres gestes pour lesquels on ne les a pas nécessairement programmés.
3: C'est exactement ce qui m'amène aussi, Mathieu, au fait que on voit Jacob Coxon qui a démissionné d'Anthropic, qui était sur toutes les tribunes médiatiques en disant attention, l'IA pourrait vouloir vraiment mener à la fin du monde et créer des catastrophes, des ravages extrêmes. Lui, justement, ça a mené à quoi? Tous les PDG d'OpenAI Anthropic ont dit, ce qu'il faut absolument c'est justement avoir des audits, donc des comités indépendants qui vont aller dans les grandes entreprises, parce que les grandes entreprises ont le monopole de ces modèles dits avancés.
1: Et c'est ça, je trouve ça intéressant que vous le souligniez, parce que contrairement à bien d'autres domaines de la recherche scientifique, c'est complètement privé. La plupart de cette recherche-là, et ça, c'est un sacré problème. Là.
3: C'est le problème que Joshua Benjo, l'un des pères fondateurs, ici à Montréal, a justement dénoncé.
1: Du deep learning, là.
3: Exactement.
1: Ouais,
3: ouais. Puis on se rappelle, hein, ça fait quand même 3 ans, je veux dire, il avait signé le manifeste dans l'industrie là, en disant, ben là, il faut que l'industrie prenne une pause de 6 mois. Mm-hmm. En 3 ans, rien n'est arrivé de tout ce qu'on a demandé. Il y a des cadres réglementaires qui devaient arriver. Ils ne sont pas arrivés. Pourquoi? Parce que, ben, on peut pas faire en sorte que les puissances mondiales de l'IA accordent leur violon, hein, finalement, quand l'Union européenne veut prioriser la protection des utilisateurs, du public, de la population, mais qu'à Washington, on veut plutôt limiter les contraintes réglementaires pour permettre à l'innovation de garder son essor. Et aussi, ce qu'on fait valoir comme argument, c'est que c'est comme ça qu'on va faire la compétition à la Chine, qui pourrait être plus dangereuse dans ce domaine-là. Ouais. Donc, avec
1: genre,
3: tout ça...
1: Il faut que, entre guillemets, faut que les good guys gagnent contre les bad guys.
3: Ouais,
1: et
3: ça,
1: donc, on se met... Quand je dis « on », c'est
3: hein.
1: Dario Amodé, là. C'est nous, les good guys. Fait que laissez-nous faire.
3: C'est ça.
1: Mais là, il dit plus ça, là. Il a changé un peu son discours. Mais en terminant... dans le fond, si je comprends ce que vous nous dites, c'est que la volonté d'une IA qui dirait « oui, je vais créer la fin du monde », ça, c'est un peu, disons, c'est un peu fort de café, mais ces systèmes-là sont capables de faire des dommages d'un point de vue de cybersécurité.
3: Exactement.
1: Et là, si par exemple, les transactions bancaires en venaient de plus fonctionner, ou je sais pas, moi, des barrages qui seraient compromis, ou des dossiers du système de santé...
3: Il faut se demander.
1: Ça serait très grave.
3: C'est ça. Il faut plus se demander qu'est-ce que l'IA veut. Il faut se demander jusqu'où elle est prête à aller pour accomplir ce qu'on lui a demandé. Et si on s'est donné les moyens pour l'arrêter si jamais ça dérape et qu'elle va trop loin.
1: Ouais, ouais.
3: Et on les a pas clairement en ce moment.
1: Ouais. Puis, je vais paraphraser notre chercheur défroqué de chez Google, Timnit Gebru, qui disait récemment, faut arrêter de dire que c'est l'IA qui fait ça, c'est parce qu'il y a des humains derrière. Mm-hmm. Fait qu'il faudrait peut-être commencer à dire, ben là, t'es responsable. Je veux dire, moi, ce que je dis ici ce soir, là, je peux faire ma job, là, si je dis une niaiserie, ou je dis aller frapper telle ou telle personne. Il n'y a pas ces conséquences-là là, quand on est dans le monde de la technologie. Alors voilà, merci beaucoup d'éclairer ces sujets encore une fois. Très heureux
3: de vous accueillir. Ça fait plaisir, Mathieu.
1: C'est un vraiment un très grand bonheur. Alors, Chloé-Anne Touma, pianiste de son état aussi.
3: Ben voyons, ben non, on parle passion. La prochaine fois, je vais utiliser le piano. Non, là, je vais vous devoir
1: Là, on a-tu le droit?
3: Je vais vous en devoir une.
1: On a-tu le droit d'avoir un jingle de moteur en direct? Ben là, c'est clair, on passe la commande. Merci, Chloé-Anne Touma.
3: Merci à vous.
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1: Et avec tout ça, j'ai même pas dit votre vrai titre. Vous êtes journaliste et en culture numérique.
3: Ben, je suis un moteur de recherche.
1: Et pianiste et chroniqueuse à moteur de recherche. Voilà, on a beaucoup de courriels, comme à chaque semaine. Il y a Esther Pfeiffer qui nous envoie ceci. J'ai une question pour laquelle il est difficile de trouver une réponse en ligne. Ça existe encore. Je fais de la planche à roulettes quand je vais dans le ball. Donc, quand elle descend, elle dit, j'ai pas l'impression de fournir beaucoup d'efforts. Parce que vous savez, on descend, puis c'est ça, la gravité fait sa job. Mais mon rythme cardiaque indique un assez bon niveau d'exercice. Quand je me prête à descendre d'une pente, ça me fait un peu peur. Peut-être que mon cœur bat plus vite, donne l'impression d'un effort plus grand qu'en réalité. Ce qui m'intéresse au bout du compte, c'est ceci. Est-ce que ça compte comme de l'exercice modéré quand il y a une contribution de la peur qui fait battre mon cœur?
3: Wow.
1: Non, mais c'est-tu bon? Ça?
4: C'est une excellente question parce que j'en ferais beaucoup. Sur la glace l'hiver, là.
1: Non, mais c'est comme ça, c'est vraiment, tu sais, des questions un peu sur la frontière.
3: Ouais,
1: en tout cas, nous, pauvres béotiens, c'est ce qu'on pense. Il y a Eliane Lescaut de Gatineau. Pendant 34 ans, mon érable s'est toujours paré de feuilles jaunes et ocre à l'automne l'année dernière et cette année. Il a opté pour le rouge et l'oranger, choix personnel. Il est très têtu, il ne s'en défait que quelques jours avant la première bordée de neige ou tendance climatique. Alors, on va voir si ça change tant que ça, les feuilles des érables. On a Manon Coulombe. Une question qui va faire rire, j'en suis sûr, tous les gens qui ont un chat. Comment les chats font pour se sentir bon en se lavant avec une langue qui pue?
3: Ouais.
1: Ah, ah, ah. Ah, non, mais c'est vrai, là. Oui. Je veux dire, ça sent la mort, puis tu sens la poêle, ça sentirait un pain chaud qui sort du four. Et donc, non, mais on a tous vécu ça. Oui. Ouais. Il y a des chats ici. Personne?
4: Toi, t'as des chats allergiques, oui.
1: Moi, c'est un chien, ça. Mmh. C'est
2: moi, je garde des chats de temps en temps.
1: Ah oui,
2: garde
1: des chats. Oui, absolument. Et
0: grande amoureuse de chats, j'en ai deux à la maison que j'adore.
1: Ah oui, c'est quoi leur nom?
0: Rosie et Suzy.
1: Mmh. Oh, oui. Deux petites
0: amies. On les salue.
1: On les salue. Ils doivent être extrêmement heureuses qu'on les salue, effectivement. Ah non, mais on a des auditeurs de, je vous le donne en mille, 3 ans. Oh. Henri, 3 ans. Wow. Qui parle truchement de sa maman, qui a un courriel, parce que j'imagine qu'Henri n'a pas encore son courriel. Henri, 3 ans. Pourquoi les fourmis n'ont pas d'os des os? Hein? Donc, non, mais, tu sais, pourquoi les exosquelettes sont révélés payants dans l'arbre de l'évolution?
0: Ouais.
1: Henri, 3 ans. Ça, c'est de l'auditeur, mais je veux dire, allô.

0: Bref, merci de nous écrire, tout le monde. On aime ça. Moteur de recherche @radio-canada.ca ou bulle de conversation sur votre petit téléphone. On est toujours très heureux de vous lire et on attend vos courriels avec impatience.
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0: On va parler tout à l'heure avec Véronique d'un beau projet de recherche pour réunir, faire se réunir les générations. Puis ça, c'est, vous savez, on parle, c'est toujours un peu anxiogène de lire les nouvelles, puis parler de climat ces jours-ci. Ben, quand on parle de solidarité entre humains, ça aide beaucoup à envisager l'avenir, disons, de manière plus positive. Auparavant, on a des questions sur la fermentation et j'aurais le goût de nommer notre ami Rémi Charest, Monsieur Fermentation. Non, mais ça, Rémi, là, je veux dire, fait de la
2: fermentation.
0: Maître fermentation.
2: Non, mais, oui, on fait beaucoup de choses.
0: Moi, j'ai eu la chance d'aller dans la cuisine de Rémi. Et je peux vous dire qu'il y a de la vie là-bas, mes amis.
2: Oui, de façon volontaire, généralement.
0: Ça bouge de partout. Alors, Marie-Noël Massicotte, on entend souvent parler des bienfaits des aliments fermentés. Miso, choucroute, bière, cornichons, kombucha. Je me demandais comment on fait pour savoir que ce ne sont pas les micro-organismes pathogènes qui se ramassent là. Comment pouvons-nous nous assurer que l'aliment n'est pas contaminé d'un pathogène par la suite, surtout lorsque cette technique est employée dans un milieu vivant, on le disait, comme la cuisine de Rémi Charest. Alors, on a Andréane Rousseau qui nous a envoyé à peu près la même question. Alors, Rémi, est-ce que c'est sécuritaire de faire la fermentation?
2: Oui, essentiellement, c'est sécuritaire. Je vais toujours conditionner ça en disant, pensez pas que si vous faites n'importe quoi, ça va toujours atterrir au bon endroit. Il y a quand même des règles à suivre. Si on prend la lactofermentation, qui est quand même une façon très courante là, de faire des comme des cornichons ou des choses comme ça, ou du chou, ben, la choucroute, c'est fait comme ça. C'est une solution salée avec un taux de sel spécifique qui est généralement 2 et 5 % qui crée un environnement favorable pour des bactéries lactiques. Les bactéries lactiques, à ce moment-là, font des conversions qui créent de l'acide lactique, qui abaisse le pH et en rendant la solution plus acide, protège de l'intérêt que pourraient avoir d'autres micro-organismes pour ça. Donc, on crée des conditions.
0: C'est sécuritaire par nature. Je veux dire, par la nature du processus le rend extrêmement...
2: Après, c'est pas impossible qu'il y ait d'autres choses qui apparaissent, qui soient inattendues. Mais là aussi, je le disais tantôt, c'est quand même des processus qui sont vieux. Puis une des raisons pour lesquelles ils se sont imposés puis ils reviennent, c'est parce que ça fonctionne. Puis ça fonctionne de façon générale, ça fonctionne facilement. Et règle très, très, très, très générale, ça se rend à destination. Et quand c'est pas bon, on le sait aussi. Parce que une choucroute qui a mal viré, parce que je sais pas, on n'aurait pas mis assez de sel ou notre pH n'est pas assez descendu, ça se sent très vite en général. Donc, grosso modo, là, il y a des petites exceptions, puis il faut quand même, effectivement, ça n'empêche pas d'avoir une bonne hygiène quand on prépare les choses, faire attention. Mais a priori, si ça sent ce que c'est supposé sentir et que ça goûte ce que c'est supposé goûter, vous êtes pas mal sûr que ça a à peu près les couleurs que c'est supposé avoir. Vous êtes pas mal sûr que ça fonctionne. Si on pense à l'alcool, c'est la notion même, c'est qu'en fermentant, on amène, en fait, il y a quelque chose qui est magnifique d'ailleurs dans la mécanique de ça, c'est que les levures convertissent des sucres en alcool. Ouais. Et quand il arrive un certain taux d'alcool, à peu près tout meurt. Il n'est rien capable d'y rester vivant. D'ailleurs, il faut faire attention à l'expression « vin vivant », parce que si votre vin est vraiment trop vivant, il y a peut-être effectivement eu un problème. Mais bon, la notion, c'est qu'il y a quelque chose qui atteint un équilibre où l'aliment devient stable ou la boisson devient stable. Donc ça, c'est extrêmement efficace.
0: Donc on oublie salmonelle, on oublie E. coli, ça ne va pas résister à ce processus.
2: Le kombucha qui a été un peu un far west des produits fermentaires, des produits issus de la fermentation, j'aurais dire plutôt dans les dernières années. Puis Santé Canada, à la fin des années 2010, 2018, 2019, de mémoire, avait fait une série de tests. Il était allé chercher des dizaines en tout cas d'exemples partout au pays de toutes sortes de fabricants. Et tout. Puis, il n'y avait rien trouvé. C'est-à-dire que ça salmonait le colis ou c'était pas nécessairement... On pouvait en avoir des traces minimes, mais à des niveaux que tu peux avoir, par exemple, dans des croûtes de fromage, avec d'autres choses qui sont autour, qui fait que c'est pas problématique. Et mais il n'y avait rien qui avait une contamination qui pouvait être vraiment dangereuse.
0: Et donc, on exclut là-dedans tous les gens qui s'en font à la maison aussi, là, parce que c'est rare, en fait, t'entends jamais quelqu'un qui est mort après son petit verre de kombucha.
2: Je pense que... Bon, là, ça nous amène à la question qui est toujours la plus... qui

0: Et l'inquiétude la plus grande autour de ça, qui est le botulisme. Bon, le botulisme, c'est effectivement quelque chose qui peut être dangereux. Le danger en particulier, c'est que contrairement à quelque chose qui vient de micro-organismes et que, disons, on pourrait cuire et tuer le micro-organisme, ben, le botulisme, quand il se reproduit dans un contexte X, il produit une toxine. Avec la sporée, produit une toxine, et cette toxine-là, elle reste de toute façon. Puis cette toxine-là, elle peut être mortelle, effectivement, si on l'a. Maintenant, c'est que statistiquement, on fait comme si le botulisme nous guettait à tous les coins de rue. Il y a eu, je pense que sur une période de 15 ans, et là, j'oublie les dates précises, mais dans les statistiques, là, il y a eu quelque chose comme une soixantaine de cas au Canada sur 15 ans. C'est puis il y a deux temps là dans les, pour ça je me rappelle plus de la date parce que c'était 55 en pour cas, 2050.
1: C'est une fourchette de 15 ans et 60
0: puis sur la même période c'est 6 morts. Fait que donc tu as 6 morts sur 15 ans, c'est-à-dire 0,3 morts, il y a 30 dépendant sur la durée entre 30 et 40 millions de personnes au Canada. Honnêtement, tu as plus de chances de gagner la 649 que de mourir de botulisme. Puis l'autre élément par rapport à la fermentation, c'est que je dis encore une fois la fermentation en abaissant le pH, en créant un milieu acide, puis on parle de 4,5 de pH là, c'est moins acide, c'est comme du jus de mangue, c'est moins acide que du jus d'orange en général, beaucoup moins que du citron, beaucoup moins du
1: c'est pas si acide que ça.
0: Donc tu sais, t'as pas besoin d'abaisser ça à des niveaux très très forts. T'as une petite variation qui est suffisante pour rendre ça sécuritaire. Alors tu sais, oui, des produits du chou, c'est arrivé qu'il y ait du botulisme dedans. Il faut quand même être prudent, faut avoir il faut faire attention. Mais statistiquement, on a l'impression que c'est comme si ça nous guettait en tout temps. Puis dans la fermentation en particulier, à cause de la nature du changement, c'est très très rare. Ça va être plus des choses comme si on se fait une sauce viandée ou je sais pas quelque chose ou des produits. Il y a certaines des canages.
1: Ou des canages.
0: Le terme,
1: là, ben absolument, c'est là où
0: il y a des traditions françaises où on fait cuire le produit dans le pot. Ben si on fait ça, là, d'être sûr d'atteindre les températures suffisantes et tout ça, pour le botulisme et pour d'autres choses, il y a un plus grand risque.
1: Parce que le processus lui-même laisse, il y a une marge d'erreur où ça peut mal aller.
0: Exact.
1: Sauf qu'il existe beaucoup moins qui pardonne beaucoup plus, dans le fond, c'est ce que vous nous dites, que les canages, par exemple.
0: Absolument, oui, c'est ça. C'est exactement, c'est que au fond... La raison pour laquelle il y a quand même beaucoup plus de monde qui font de fermentation, il y a beaucoup plus de fermentation dans les cultures de partout que des canages, que des conserves qui sont produites seulement par cuisson. Puis je pense que c'est à cause d'une raison, c'est que c'est des méthodes qui sont plus sécuritaires pour faire des trucs qui n'ont pas ces changements par acidité, par un écosystème spécifique qu'on sélectionne pour aller faire ces choses-là. Le kéfir, c'est des éléments qui répondent à ces mêmes choses-là. Le kimchi, les koji qu'on utilise pour faire le soya, bon, tout ça, c'est des micro-organismes spécialisés qu'on a apprivoisé, dans le fond, en sachant quelles conditions on crée pour ça. Alors ça fonctionne de façon assez évidente.
1: Et partout, puis vous l'avez mentionné aussi, c'est présent dans plein d'autres cultures. En terminant, Rémi, on prête quand même aussi beaucoup de vertus. Oui. Puis on dit, oui, quand c'est fermenté, là tu vas vraiment aider ton microbiote, puis nanana, puis tu sais, comme c'est bien meilleur. Qu'est-ce qu'on peut dire là-dessus?
0: Ben, la question, comme elle était formulée, me fait faire cette distinction-là, parce qu'on parle d'une part de salubrité. Est-ce que ça peut être fait par des pathogènes? Et de l'autre, des bienfaits de... Puis, ben, question salubrité, ben oui, moi, je pense qu'en très, très grande... De façon générale, ça l'est. Mais il faut faire attention à l'aspect aliment magique,
1: super aliment,
0: des choses comme ça. Je pense que la fermentation, comme d'autres choses, c'est un élément dans une alimentation variée. Bon, prenez le vin puis la bière. Là, si on disait que la fermentation, si on fait le raisonnement simple, par syllogisme fautif, la fermentation est bonne, donc je peux boire toute la bière que je veux parce que c'est bon pour moi. Pas sûr. Alors, mais c'est toujours une alimentation diversifiée. Est-ce que ces éléments-là peuvent l'être? Oui. Est-ce que si ça contribue à une flore intestinale plus vigoureuse, probablement que ça a des effets positifs, mais on a besoin de manger toutes sortes de choses. Puis non, il n'y a pas quelque chose de magique là-dedans. Il y a des transformations par la cuisson qui sont meilleures. Il y a des choses qui sont meilleures crues. Il y en a qui sont meilleures fermentées. Il n'y a pas de potion magique, là. La potion magique, c'est pas une fermentation.
1: Ouais, c'est ça. Mais ça peut être aussi une bonne potion.
0: Ça peut être une bonne potion. C'est juste faire la part des choses entre c'est bon et c'est tout.
1: Faites quoi, là, cet automne?

0: Là, est-ce que vous en avez?
1: Il y a un petit projet de vin, puis un genre d'IPA aux fruits là, qui est en concoction. Ouais, ouais.
0: Avec des vos fruits.
1: Puis l'hiver, on fait même de la lager maintenant, mon fils.
2: Ah, wow. Voilà.
0: On va faire un petit tour en Hauteville de Québec bientôt.
3: Ou une dégustation aussi.
1: Ah, ouais, une dégustation, absolument.
0: C'est un bon ami.
1: Je vais entrer les vertus de mes fermentations.
0: Ah ouais, il les fait très bien. Il maîtrise bien tous ces processus-là. Merci Rémi Charest d'avoir répondu à ces deux questions fort intéressantes.
1: Grand plaisir.
0: J'ai très faim, j'ai très soif.
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0: Histoire que Véronique va nous raconter ce soir. Rebonsoir, Véronique.
3: Rebonsoir, Mathieu.
0: Alors, c'est le travail de Stéphanie Ménet qui est au postdoctorat interdisciplinaire à l'Université de Sherbrooke. En quoi? Je dois dire que j'ai comme de la misère à trouver la matière, l'objet là, du doctorat parce que ça parle des jeunes et des aînés qui suivent une même formation sur le climat. Puis c'est une histoire de générations qui se comprennent puis qui rend tout le monde plus heureux. En fait, un projet qui rend tout le monde plus heureux. Mais c'est en quoi, au juste?
3: Mais elle-même m'a dit, dites interdisciplinaire. Parce que ça l'est, mais elle est rattachée à l'école de réadaptation.
0: Okay.
3: Et c'est dans cet esprit d'amener les personnes aînées à s'engager. Donc, il y a une partie de réadaptation quand on s'engage dans notre milieu, qu'on bouge, on sort, on va à des ateliers, on pose des gestes pour l'environnement. Donc, mais vraiment, elle a fait tout son parcours d'études en psychologie. Donc, il y a un lien, évidemment, au doctorat. Elle s'était intéressée au bien-être et à l'autonomie des personnes aînées. Donc, là, vous voyez les liens. D'ailleurs, ça retourne, ça va vraiment loin dans sa vie. Elle me disait qu'enfant, elle tricotait assise sur un banc avec sa grand-tante, qu'elle a toujours adoré les personnes aînées. Donc, c'est
0: dans
3: vraiment...
0: les Alpes.
3: Oui, dans les Alpes françaises, exactement.
0: Ça aide à tricoter.
3: Oui, elle se dirigeait en criminologie, mais elle n'a pas réussi à se trouver un stage rémunéré. Elle s'est retrouvée dans un équivalent de CHSLD. C'est comme ça que sa passion d'enfant est venue rejoindre sa passion psychologie. Et depuis, elle est vraiment au service, du bien-être et des aînés.
0: Alors, quel est le problème de départ auquel elle a voulu s'attaquer?
3: Oui, elle dit, là, je suis allée voir des conférences, je voyais des conférences sur l'environnement et chaque fois qu'on parlait des aînés, on en parlait comme des victimes. Hein, les coups de chaleur, l'hospitalisation, l'isolement, les déménagements. Bref, elle dit, ça me tannait, c'est le mot qu'elle a utilisé. Et elle dit, oui, ce sont des dimensions importantes de la problématique, mais les personnes aînées, c'est de 60 ans à plus de 100 ans, c'est pas un groupe homogène. C'est un groupe qui est très actif. C'est un groupe qui veut s'engager. Et il y a des statistiques qui nous disent que c'est un groupe qui s'intéresse à l'environnement. Alors, quand on les questionne, une majorité dit vouloir protéger l'environnement, mais seuls 15 % des aînés vont s'impliquer, faire du bénévolat environnemental. Et il y a trois obstacles qui ressortent. D'abord, manque de connaissances sur le climat et sur les moyens d'agir. Ensuite, la difficulté de trouver des actions qui ont du sens pour eux. Et troisièmement, l'âgisme. Et ça, c'est intéressant. L'âgisme bidirectionnel, c'est-à-dire les jeunes qui disent ben, c'est les vieux qui ont causé le problème, qui ont scrappé notre planète. Et inversement, les personnes plus âgées qui disent ben, ça appartient aux jeunes de trouver des solutions parce que c'est leur avenir, on ne peut pas leur imposer ça. C'est à eux autres d'agir, c'est à eux autres. Donc voilà, c'est une certaine forme d'âgisme. Mais il y a un troisième type d'âgisme qui est ressorti pendant le projet qu'elle n'avait peut-être pas envisagé au départ, mais qui est l'auto-agisme, c'est-à-dire moi, je peux pas faire quelque chose. Moi, je peux pas agir.
0: Parce que soit je suis trop vieux ou je suis trop jeune.
3: Plus chez les personnes âgées. Okay, oui, voilà, exactement.
0: Bon, elle s'est inspirée de quelque chose qui fonctionne déjà ailleurs.
3: Exactement,
0: pour partir son projet.
3: Elle s'est inspirée d'un programme qui existait aux États-Unis qui s'appelle le programme RISE. Donc, Retirees in Service to the Environment. Et qui était vraiment pensé que pour les personnes aînées.
0: Les retraités pour le climat.
3: Exactement. Ça a été créé au Cornell Institute for Translational Research on Aging par Carl Pilmer. Et l'idée, vraiment, c'était d'avoir des ateliers théoriques pour vraiment former les personnes aînées. Et elle a demandé la permission, elle s'est inspirée de ça, et là, elle l'a transformé. Ça s'appelle maintenant le programme GENER, Génération pour Réunis pour l'environnement. Elle l'a donc transformé en français, mais elle l'a axé sur la transmission intergénérationnelle. Donc, jeunes et personnes aînées puissent s'apporter des connaissances mutuellement. Et ça fait plus de place à l'adaptation qu'à la lutte, c'est-à-dire s'adapter au changement climatique plus

0: plutôt que la lutte, parce que là, on est rendu, hein, mm-hmm, je pense. Mm-hmm.
1: Ben, en fait, certains disent qu'il faut continuer la lutte, continuer mais développer aussi beaucoup l'adaptation. Parce qu'on n'aura pas le choix.
0: Exactement.
1: Bien évidemment. Ouais.
0: Et donc, elle a ses 8 ateliers de formation. Le premier est très intéressant, c'est vraiment l'introduction où on parle du consensus scientifique sur le changement climatique. On travaille l'esprit critique, la fiabilité des sources avec les réseaux sociaux. Puis, on parle de diversité des valeurs dans la lutte aussi et dans les questions environnementales. Ensuite, il y a 6 ateliers animés par des experts. Alors, Fresque du climat, qui est un jeu quand même assez dur sur l'environnement, mm-hmm, avec des cartes, microbiologie et santé, verdissement, art et éco-anxiété, tiques et maladies de Lyme et vagues de chaleur. Et pourquoi ces thèmes-là ont été choisis? C'est que ce sont des enjeux locaux et urgents au Québec. Donc, on a vraiment ciblé des choses qui sont près des gens. Et le 8e atelier, là, c'est de revenir avec toutes les connaissances qui ont été acquises et de se choisir des projets communs. Donc, le but, c'était d'en choisir un projet commun. Et tout ça, ces 8 ateliers-là, ça coûte à peu près 600 $. C'est organisé en collaboration avec des organismes communautaires. Les experts participent gratuitement parce que ça fait partie de leur mandat, mm-hmm, que de sensibiliser et d'aller vers les gens.
1: Et là, on va sur des terrains aussi différents pour,
0: oui,
1: réaliser ça?
0: Ben, elle l'a testé donc à 4 endroits. D'abord en France pour vraiment revoir les modifications qu'elle avait faites. Et ensuite, ici au Québec, 3 milieux. La maison des grands-parents de Sherbrooke, 6 personnes aînées, 6 jeunes de 10 à 12 ans. Il y avait des gens sur la liste d'attente, il n'y avait juste pas physiquement d'espace.
1: Ouais, hein?
0: L'école et collectif, une classe de 21 enfants, de 7 et 8 ans, avec 8 aînés, 7 grands-parents et la maman de la prof. C'est trop magique.
1: Ah, ouais.
0: Et le cégep de Drummondville, à l'invitation d'une chercheuse du Centre collégial d'expertise en gérontologie, 10 aînés, 9 jeunes adultes. Là, elle a les résultats préliminaires pour les groupes des enfants. Le groupe de cégep, c'est pas encore analysé. Mais il y a plein de belles choses, mm-hmm, qui découlent de ça.
1: Ouais. Mais justement, qu'est-ce qu'elle a réalisé? Qu'est-ce que ça nous permet d'espérer de l'avenir?
0: Ben, des belles choses. La première qui est ressortie très fortement, c'est que ça donnait de l'espoir aux personnes aînées. Ils ont dit que s'il y avait été juste entre eux, comme le programme américain, ils se seraient enrichis dans leur pessimisme.
1: Mmh.
0: Alors que là, les jeunes, eux, ben, ils ne peuvent pas faire le deuil de ce qui a changé. Ils ne l'ont pas connu. Donc, ils arrivent à la recherche de solutions.
1: Ouais, c'est un concept bien connu. Hein. Ça s'appelle le shifting baseline.
0: Oui.
1: Ouais, donc, c'est en fait la référence qui change selon les générations.
0: Exact.
1: Ouais,
0: mais il ne faut pas non plus en faire fi. Alors, parce que là, ce qu'ils ont vu qui ressortait, c'est qu'il y a cette amnésie générationnelle environnementale et que la participation des aînés permettait justement de changer ça et de ramener ce savoir.
1: Mm-hmm.
0: Ça brisait le sentiment d'isolement de certains aînés qui trouvaient des pères de leur groupe d'âge eux aussi intéressés à l'environnement. Là, ils ne se sentaient pas seuls, mm-hmm, dans leur passion environnementale, mm-hmm, n'est-ce pas?
1: Oui.
0: Ça faisait bouger des choses au niveau de l'âgisme. Bon, par exemple, on a remarqué qu'il y avait un âgisme bienveillant des personnes âgées à l'égard des enfants. Ils trouvaient, eux, que, par exemple, la fresque du climat, ça avait été trop dur sur les enfants. Puis, ils disaient, mais il faudrait les protéger leur naïveté.
2: Et tout ça.
0: Exactement. Alors que les enfants disaient, oui, j'ai eu de la tristesse et de la colère, mais ça me donnait le goût d'agir. Donc, une réflexion sur l'âgisme. Il y avait aussi, bon, les jeunes à la fin, parce qu'ils étaient interviewés avant et après. Là, ils attribuaient beaucoup de connaissances aux aînés. Et il y a un enfant de 7 ans qui disait, mais c'est comme une valise quand on va en vacances. Nous, on a juste un ou deux vêtements. Eux, ils en ont plein dans leur valise. Et là, ils mettent des vêtements dans la nôtre. Donc, cette compréhension-là, c'est un enfant de 7 ans qui comprenait qu'on a eu un échange.
1: Ben oui.
0: L'auto-agisme réduisait. Donc, vraiment, il y avait cette idée-là qu'on peut agir. Et surtout, alors là, les projets qui ont découlé de ça, chaque groupe devait avoir un projet. Et bien, chaque groupe a accouché de 3 projets.
1: Ah, ouais, hein.
0: Il y a eu nettoyage de parc, plantation d'arbres, corvée dans une ferme locale, un dépliant sur les tiques qu'ils ont développé entre eux, aînés et enfants, qui a été distribué à plus de 350 familles et qui calmait justement certaines formes d'anxiété.
1: Les tiques, L'apostrophe, E-T-H-I. Là.
0: Non, parce que... les tiques qui nous piquent, là, les bibites, là, les tiques et la maladie de Lyme.
1: Mais quoi qu'ils ont développé?
0: Ils ont fait, parce qu'eux, ils ont eu des ateliers et donc ils ont ensuite transformé ça en un dépliant.
1: Ah, OK.
0: Pour...
1: Okay.
0: Oui. Non,
1: je me dis, j'essaie de comprendre les tiques qu'ils
0: ont
1: développé.
0: Ils ont développé le dépliant. Ils n'ont pas développé des tiques, je vous rassure.
1: Ouais, c'est juste une autre chose.
0: Okay. Non. Ils ont fait une super collecte de vêtements. C'est quelque chose qui se faisait déjà. Et là, en ayant cette force-là de groupe intergénérationnel, 120 sacs de vêtements.

0: rapidement en 2 heures. Il n'y avait jamais vu ça. Donc voilà, il y a vraiment beaucoup d'action qui a découlé.
1: Et ça ne fait qu'apporter de l'eau au moulin aux gens qui disent que ben, pour affronter les changements climatiques, ça va prendre beaucoup de solidarité.
0: Oui.
1: Puis ça, c'est une chose qu'on ne parle pas beaucoup dans le discours en général.
0: Exact.
1: Mais ça va venir notamment avec cette recherche-là. Je rappelle que c'est celle de Stéphanie Ménet, qui est au poste doctorat interdisciplinaire à l'Université de Sherbrooke. Merci beaucoup de nous avoir fait découvrir son projet.
0: Ça me fait plaisir.
1: Bien, clairement. Merci.
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1: Bon, Rémi va faire son Chauvin avec l'ouverture du pavillon Riopelle à côté de chez lui.
3: Ben, Chauvin pour le lieu, mais c'est quand même un artiste qui a une portée assez large. Je dirais pas
1: c'est
3: je dirais universelle, mais
1: ouais.
3: Très...
1: Mais oui, tout le monde est content.
3: Effectivement, l'espace Riopelle qui ouvre au Musée national des Beaux-Arts. Il y a une ouverture officielle du 22 au 25 octobre, mais après, ça sera là pour la durée. Et j'ose espérer que cette remise en valeur de Riopelle, ça puisse créer des dialogues intergénérationnels sur
1: jamais trop de Riopelle. Effectivement. Chloé Anne, le documentaire sur la psychose de l'intelligence artificielle, c'est sur la BBC.
4: Exactement, puis c'est de cette année, et puis c'est vraiment intéressant parce qu'on suit 3 profils, quand même assez éduqués, dont un médecin qui sont atteints de la psychose de l'IA, et on en voit les symptômes très disparates.
1: Ça peut aller très, très mal ces algorithmes qui sont faits pour nous dire qu'on est d'eau, donc beau, donc fin en psychologie. Hein, c'est un problème.
4: C'est ça, ça tombe dans la passion ou l'addiction.
1: Oui, effectivement. Parlant de psycho, le balado psycho-balado de Yves Dalpé et Joanne Côté.
5: Oui, 2 psychologues qui vont vulgariser plusieurs sujets de la psychologie, mais on parlait de personnes âgées. Je vous apporte aussi le projet Au fil du temps, une initiative de l'Ordre des psychologues où, si vous intéressez sur le fonctionnement du cerveau, le vieillissement au niveau cognitif et tout, allez voir ça, c'est super intéressant.
1: C'est sur la page de 20h. Merci beaucoup, Edith Saint-Jean-Trudel. Véronique Raymond?
0: Oui, la base Familia, une base documentaire sur les familles et le couple. 15 000 fiches de recherche scientifique sur les couples du Québec et les familles du Québec. Hyper intéressant. C'est l'INRS, pardon.
1: Familia.
0: Oui, Familia.
1: Donc, base documentaire sur les familles du Québec. Toutes ces informations sont sur la page de Moteur. À bientôt, tout le monde.
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17: Bonsoir, ici Louis de Belleval. Voici les informations. Campagne électorale, les chefs des 5 principaux partis au Québec affirment que rien n'est encore joué à 2 semaines du scrutin. Selon un sondage Segment Recherche, commandé par Radio-Canada et les COPS de l'information, le Parti québécois est toujours en tête des intentions de vote devant la coalition Avenir Québec. Le Parti conservateur souffle quant à lui dans le coup du Parti libéral pour la 3e place, avec un seul point d'écart. Résumé de la journée avec Mathieu Goyer.
18: À 2 semaines du jour J, le Parti québécois continue de se rapprocher du pouvoir. Avec 29 % d'appui, le PQ trône toujours en tête des intentions de vote, devant la CAQ à 22 % le PLQ à 19 % le PCQ à 18 % et Québec solidaire à 12 % Des résultats qui laissent une fois de plus présager l'élection d'un gouvernement minoritaire. Christine Fréchette réagit en brandissant encore la possibilité d'une alliance entre péquistes et conservateurs.
19: Il y a une sorte d'alliance, là, souveraineté-austérité, qui est en train de se dessiner. Ça m'étonne, en fait, parce que je reconnais pas toujours l'historique, notamment du Parti québécois.
18: Paul Saint-Pierre Plamondon réplique que la formation d'un gouvernement minoritaire n'est pas une garantie.
3: Je pense qu'il est tôt pour assumer que ce sera un gouvernement minoritaire parce que nous, sur le terrain, on sent énormément de soutien en ce moment, on sent un élan.
18: Éric Duhaime est en voie, lui, de rattraper les libéraux. Il rejette formellement une coalition avec le PQ, mais se dit prêt à collaborer avec toutes les formations.
10: Si un gouvernement minoritaire